0: par la ministre-présidente de la Fédération Wallonie-Bruxelles, Elisabeth de Grez, au nom de Sa Majesté le Roi. Le fondateur du groupe Stella s'est montré ému de recevoir cette distinction honorifique qui récompense ses 50 ans de carrière. C'est tout pour ces informations. Merci de nous écouter.
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10: Bienvenue dans Galaxie BD en mode congé scolaire. Comme à chaque fois, nous profitons de l'occasion pour sortir de notre studio et aller voir la création, là où elle se passe. Cette semaine et la semaine prochaine, cap sur l'atelier de la seule académicienne de la bande dessinée, Catherine Meurice.
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11: Eh bien, bienvenue dans mon atelier. Je suis Catherine Meurice, je suis dessinatrice de bande dessinée, autrice, illustratrice, caricaturiste. Je partage mon atelier avec deux mecs très sympas et très doués. Mathieu Bonhomme, auteur de bande dessinée, Pascal Gros, qui est dessinateur de presse. Donc voilà, on passe souvent nos journées à bien rire, ce qui est très sain pour bien bosser. Et voilà, donc je viens ici très régulièrement. Je peux même dire que je suis assidue. Je viens travailler toute la journée, du matin jusqu'au soir. Voilà, je suis très très disciplinée. C'est la première fois que j'ai un atelier aussi grand, donc ça c'est quand même un peu du luxe. Donc l'espace pour travailler, on pense souvent que les dessinateurs de BD ont besoin d'une table de 5 mètres carrés, mais de 5 centimètres carrés, mais c'est pas vrai. Moi, j'ai besoin d'avoir des quantités de bouquins, de l'espace pour stocker du papier, et puis des tables pour pouvoir déjà faire plusieurs choses en même temps, plusieurs livres en même temps, faire de la peinture d'un côté, du crayon de l'autre, ou de l'ordi, etc. Donc il me faut de la place. Donc voilà, l'atelier permet ça. Et l'atelier avec deux compères comme cela, mais ça permet justement des respirations, ça permet de comparer son travail, d'en discuter, voilà, de voir où sont les défauts, et on est très souvent amené à discuter de nos images, quoi.
10: Parmi les deux compères d'atelier de Catherine Meurice, l'un est un dessinateur de presse, comme elle l'a été longtemps, l'autre est le dessinateur de Charlotte Impératrice, entre autres, et de plusieurs hors-séries de Lucky Luke qui ont marqué par leur mise en scène spectaculaire. Son univers graphique est apparemment très éloigné de celui de Catherine.
11: Et je suis toujours très contente d'être derrière lui parce que je vois ce qu'il fait sur son écran. Il ne regarde pas des vidéos de chatons qui jouent et tout ça. Il fait ses couleurs et il met en couleur ses dessins. Donc je vois souvent où il en est, quand il prépare ses couves, etc. Et je suis toujours impressionnée. Enfin, il a un dessin qui n'appartient qu'à lui. Je trouve vraiment, vraiment fortiche, quoi.
12: Vous êtes les premiers lecteurs l'un de l'autre ?
13: Oui, parfois. Alors, on ne se demande pas toujours tous nos trucs.
10: Mathieu Bonhomme, colocataire d'atelier.
13: Mais c'est arrivé un peu plus récemment. Et effectivement, du coup, ça fait de nous nos premiers lecteurs. C'est super agréable quand on écrit une histoire de pouvoir avoir des retours avant de s'engager dans la grosse production que ça peut être. Ça peut rassurer, ça peut permettre de corriger des petites erreurs en amont, de faire réfléchir sur des trucs qu'on n'aurait pas vus, des problèmes de fond, des choses comme ça. Et c'est vachement bien de pouvoir avoir comme ça un regard professionnel, attentif et généralement bienveillant.
11: Moi, je vais plus être dans le numéro de claquette où je serais plus du côté du théâtre et toi du cinéma, peut-être. Il y a quelque chose de vraiment d'assez, j'allais dire, spectaculaire, mais pas au sens on en prend plein les yeux. Il y a quelque chose d'ample chez Mathieu que j'admire et que, alors que moi, j'ai pas du tout ça. Je veux plus être dans le, je sais pas, le truc animé, expressif, rapidos, agité.
10: Avec cette petite comparaison de leur style, on a déjà compris où se place Catherine Meurice. Pour la résumer, on pourrait prendre le titre d'un de ses livres, La légèreté. Mais cette légèreté, et c'est l'objet du livre en question, elle a bien failli s'envoler pour toujours au matin du 7 janvier 2015. Ce jour-là, Catherine Meurice, collaboratrice de Charlie Hebdo depuis plus de 10 ans, arrive en retard, tout comme Luz, dont c'est l'anniversaire. Elle le rencontre dans la rue. C'est lui qui la prévient de ne pas monter à la rédaction. 11 ans après, elle revient pour nous sur ce moment où sa vie a basculé et sa création prit un tournant décisif.
11: Alors, je peux en parler aujourd'hui avec un peu plus de distance et de froideur. J'ai réussi à construire une sorte de mur entre cette catastrophe et moi, mais je vis avec. Je vis avec les disparus, les vivants, tout ce qui s'est construit depuis, tout ce qui manque depuis. J'analyse pas ce qui s'est passé. Ça, c'est, je l'ai trop fait. Pendant les années qui ont suivi l'attentat, j'ai tenté de le faire, j'ai toujours pas compris, je crois, parce qu'il s'est passé vraiment trop de choses. C'est pas que c'était un millefeuille, c'était un milliard de feuilles. On a l'impression que c'est jamais fini. Voilà, on y pense tout le temps. Mais ce qui est bien aujourd'hui, c'est que ce n'est plus la terreur qui a gagné, ce sont plutôt les bons souvenirs qui reviennent. C'est-à-dire que j'ai évacué la culpabilité du survivant et je suis heureuse de me souvenir des rires de Charles, d'Honoré. Voilà, j'ai participé à une exposition en hommage à Tignoux, organisée par Chloé, sa veuve, qui va bien aujourd'hui. L'expo était super, je peux parler de Tignoux sans pleurer. Enfin voilà, il y a tout. Je peux écouter leur voix sans pleurer, je peux regarder des vidéos maintenant en me marrant. Ça c'est revenu et c'est ce que je retiens principalement. J'ai revu des images du bouclage, les médias ont appelé ça le bouclage du numéro des survivants. C'était le 12 janvier 2015 à Libération. Libé nous avait hébergés. Et je me vois sur les vidéos penchée, j'ai mon casque anti-bruit sur les oreilles. J'écoutais pas du tout de musique, hein, j'avais juste mis le mode silence. Et je suis voûtée sur ma page et j'essaie de faire le strip sur Elsa Kayat qui avait été assassinée. Et je suis penchée avec ma main gauche, là, cramponnée la plume, et on a l'impression que je dessine, voilà. Et moi, je me souviens que je tremblais, c'est-à-dire que je n'arrivais pas à poser la plume sur le dessin. Enfin, j'ai mis 1000 ans à essayer de faire ce pauvre strip de 6 cases. Et pour autant, j'ai réussi, et je trouve que ce strip est réussi. C'était une question de vie ou de mort. Il fallait s'accrocher à la vie, et donc il nous restait très très peu d'énergie, très peu de... Et voilà, il fallait vraiment... se concentrer pour sortir le meilleur de soi, faire honneur à nos copains assassinés, être fidèle à leur mémoire, à leur esprit. Et donc, on sortait une sorte de jus comme ça, d'élixir du dessin. Et c'est vrai que le strip sur Elsa Kayat, je pense que je ne ferais pas mieux aujourd'hui, quoi.
10: Ces souvenirs, à la fois lointains et si prégnants, Catherine Meurice les a transcendés par l'art et l'amour du beau. Elle l'a raconté dans un livre bouleversant sur lequel nous reviendrons, La légèreté. Mais pour mieux comprendre son parcours, il nous faut tout d'abord remonter à l'enfance, une enfance partagée entre l'amour de la nature et celui des livres illustrés.
11: Oui, le dessin a toujours été là, dessin d'observation, dessin d'imagination. Je me souviens avoir eu des périodes. Il y a une période où petite, à 5-6 ans, je dessinais des coupes de maison. Je dessinais les étages. Je me souviens que j'adorais dessiner les toilettes, la lunette et la cuvette et le petit rouleau à papier, le petit tapis qu'on mettait devant. Voilà. Je dessinais des chaises, des lits, comme des maisons de poupées. J'ai beaucoup dessiné... des animaux habillés, debout habillés, qui se comportent comme des humains, des lapins en jean, des animaux qui font des courses dans les épiceries. J'adorais dessiner toutes les pommes dans les cajots, et la petite famille de lapins qui faisait ses courses. Et puis il y avait toujours des gags, il y avait toujours une blague voilà, c'était là dès le début. Il y avait toujours une astuce, un truc marrant, un détail idiot. Voilà, il fallait toujours que je fasse le clown dans les dessins, quoi. Je dois avouer qu'enfant, je n'étais pas une très très grande lectrice, c'est-à-dire que j'adorais les livres, je les regardais, j'absorbais tout, je les reniflais, je les respirais, je pouvais les redessiner dans ma tête, mais les dessiner l'objet, voilà, vraiment. La grande lectrice, c'était ma sœur, j'ai une sœur aînée qui a quoi, 2 ans et demi de plus que moi, Et donc, elle défrichait. Elle lisait avant moi et elle me conseillait. C'est elle qui m'a conseillé Le Comte de Monte Cristo, etc. En revanche, le livre illustré, ça, c'était quelque chose que j'adorais. J'aimais autant les livres de Roald Dahl illustrés par Quentin Blake que les livres de Perrault illustrés par Gustave Doré. Ou alors, je m'intéressais beaucoup. On avait à l'époque des manuels scolaires, je pense que c'est encore le cas aujourd'hui, mais illustrés de tableaux anciens. Moi, je me souviens, je compulsais les Lagardes et Michard, donc cette collection de livres que mon père avait utilisé quand il était jeune étudiant ou lycéen. Et donc, il y avait des extraits de textes, poésie, tragédie, etc. Il y avait toujours à côté une gravure ou une peinture ou une photo d'une sculpture en lien avec voilà, l'auteur, un buste représentant La Fontaine, ou une gravure de Oudry représentant voilà, les fables, etc. Enfin, et j'ai l'impression que mon goût pour la littérature et l'image et vraiment s'est affiné comme ça. Quoi. Je n'ai jamais pu me séparer de ces deux... voilà, littérature et l'image.
10: L'entrée de Catherine Meurice dans le monde de la bande dessinée est parsemée de hasards et de rencontres. Tout commence à l'adolescence, très jeune. Elle s'inscrit à un célèbre concours de BD.
11: Ça m'amusait beaucoup de participer au concours de la bande dessinée d'Angoulême, le concours scolaire. Et je l'ai gagné à 13 ans. Enfin, j'ai eu un prix national à 13 ans. Puis j'ai réessayé l'année suivante, puis j'ai eu un prix à 14 ans. Puis j'ai réessayé, puis j'ai eu un prix à 15 ans. Et à 16 ans, j'ai eu le grand prix, ce qu'on appelait à l'époque Alpharte scolaire. Et donc, je suis allée à Angoulême pour recevoir le prix. J'ai rencontré Jean Solé, j'ai rencontré voilà, des Florence Sestac. La grande récompense, c'était de rencontrer d'autres dessinateurs plus âgés qui avaient un avis sur mon travail. Et puis, l'idée a dû faire son chemin dans ma tête.
10: Forte de ses premiers avis et conseils, après des débuts universitaires en fac de lettres, Catherine Meurice entre à l'École Estienne, qui forme notamment au design de communication et au métier d'art du livre.
11: Je ne savais pas trop à quoi ressemblait mon dessin. Je pense qu'il y avait une certaine habileté. J'aimais bricoler, par exemple j'ai appris à faire de l'aquarelle toute seule, j'avais découvert les encres toute seule, donc je bricolais toute seule, il n'y avait pas de choses très extraordinaires, mais je pense que ce qui intéressait les gens, c'est que mon dessin était peut-être déjà expressif ou espiègle, il y avait quelque chose comme ça. Le moment où j'ai commencé à comprendre quel pouvait être mon dessin, de quelle manière mon dessin pouvait être intéressant, c'est quand j'étais étudiante à l'École Estienne. Je suis sortie d'Estienne en 2002, donc à 22 ans. Et on avait un diplôme à passer. Dans le jury, il y avait encore des dessinateurs professionnels. Et je me souviens que j'avais illustré le roman de Renard de manière un peu plus marrante. J'avais fait une partie illustration classique qui illustrait le roman de Renard. Et puis dans mes carnets, j'avais fait une version plus dessin de presse, marrante. Et j'avais ça, et j'avais aussi des carnets de croquis dans lesquels j'avais esquissé des renards, des personnages, et je m'étais essayée pour la première fois à l'encre de Chine, avec une plume. J'avais dessiné pour la première fois avec une plume. J'avais fait plein de tâches, mais en tout cas, il y avait des choses bricolées, raturées, et je me souviens très bien que avant de passer le diplôme, on avait une séance voilà, avec le jury qui nous conseillait un petit peu, et... Les illustrateurs qui étaient dans le jury m'ont dit « Bon, écoute, là, tes gouaches, elles sont jolies, mais on s'en fiche complètement. En revanche, ce qu'il y a dans tes carnets... » Ils étaient tous là en train de... Ils avaient tous le nez dans les carnets, là. Ils feuilletaient les petits machins. Ils disaient « Mais là, c'est toi. » C'est la première fois que j'ai entendu cette phrase. Ils m'ont dit « Ça, c'est toi. » Et donc, ce mois, c'était du dessin vif, expressif, à la plume, à l'encre de Chine, avec des tâches. Et ça m'a beaucoup marqué. Donc je suis allée vers ça. Il se trouve qu'en même temps, je commençais à dessiner pour Charlie Hebdo. J'avais, à faveur d'un concours, encore un concours de dessin à l'École Estienne, j'avais rencontré les gars de Charlie Hebdo. Et donc ce dessin vif correspondait au dessin de presse, à la caricature, etc. Donc je suis allée vers ça. Et je suis rentrée à Charlie, et après tout s'est enchaîné très vite, oui.
7: C'est étrange d'avoir besoin des autres pour savoir ce qu'on est.
11: Oui, j'ai longtemps tendu l'oreille pour savoir ce que j'étais, parce que j'étais clairement en manque de confiance. En fait, c'est plus complexe que ça. Je pense qu'au fond de moi, je savais que j'aimais dessiner, que je savais que je savais faire, que j'avais un certain savoir-faire. J'ai toujours été une bonne élève, donc j'aime le travail bien fait, donc je n'aime pas décevoir, en fait. Voilà, donc j'ai longtemps eu de bonnes notes pour faire plaisir à mes profs. Hein, c'est horrible de dire ça, mais je dois l'avouer. Et je crois que intimement, je savais que j'avais un certain coup de crayon. Après, pour faire quoi, pour raconter quoi, j'en savais rien, quoi. J'étais perdue. Et c'est là où Charlie a joué un rôle magistral et très important. C'est que je suis rentrée dans une équipe où il n'y avait que des vedettes, mais personne ne se comportait comme des vedettes. Et personne n'était avare de conseils et même de compliments, parfois, ça pouvait arriver. Et ça a été formidable parce que j'ai appris à être moi au contact de cette équipe. Ouais. Dessinateur de presse, c'est un métier très singulier. Et j'ai appris en regardant Wolinski, Fer, Charm, Tinius et tous les autres. À Charlie, ce qui était intéressant, c'est qu'on pouvait à la fois faire de la caricature, du dessin d'humour, du strip, du reportage. Alors la caricature, il s'agissait de réfléchir à la fois au fond et à la forme. Le fond, bien sûr, c'était l'actualité qu'on malaxait. On faisait souvent se rencontrer deux sujets d'actualité pour créer un gag. Et la forme, c'était ce qu'on sait de la caricature. Souvent, c'est une énorme tête, des traits exagérés. Et j'allais dire, j'ai appris à être méchante, mais non, je crois que la méchanceté, elle est arrivée comme ça. Enfin, disons que Charlie, c'était un exutoire. Le principe à Charlie, c'était de se moquer des puissants, si on peut résumer. Toutes nos colères étaient transformées en dessin drôle, quoi. Donc ça m'a beaucoup plu. Et je me suis surprise à être plus en colère que ce que je pouvais imaginer. Pour en revenir à Charlie, c'est sûr que c'était l'endroit où on donnait des gifles, quoi. Mmh. Les donnant rigolant, mais ouais. C'était très formateur. J'ai eu l'impression de chausser des bottes de 7 lieues, quoi. J'y suis rentrée à 24 ans. J'ai été embauchée très vite et j'ai arrêté à 37 ans.
7: Qu'est-ce qui se passe quand on découvre le pouvoir de son dessin ?
11: Ce pouvoir, déjà, c'est le pouvoir de faire rire. Oh ben c'est un plaisir immense, quoi. Enfin, moi, j'adore rire, j'adore qu'on me fasse rire et j'adore faire rire. Mais c'est sûr que d'entendre pour la première fois, notamment alors, les copains de l'équipe de Charlie, rire de mes dessins, ça a été une révélation. Et au début, je n'osais vraiment pas montrer mes dessins. Je n'osais pas les afficher au mur comme tout le monde. Donc les copains se moquaient de moi en disant que j'étais trop bon élève, quoi. Je trouvais que c'était pas assez bien ce que je faisais, etc. Et puis un jour, je me suis lâchée, j'ai osé scotcher mes dessins au mur comme tout le monde, et puis j'ai entendu les rires, et puis c'était tellement plaisant que j'ai continué, quoi. Ça devient une addiction, quoi, de faire marrer. Et c'est pas si simple de faire rire, c'est vraiment un boulot, là aussi.
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10: On retrouve Catherine Meurice un peu plus tard. On écoute d'abord un peu de musique à Stromae avec Tolo, des fleurs.

0: On retourne dans l'atelier parisien de Catherine Meurice.
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0: Le dessin de presse enthousiasme Catherine, mais il a ses limites. La dessinatrice ressent bientôt l'envie de faire autre chose, d'emprunter des voies différentes, tout en continuant de travailler à Charlie Hebdo. En 2008, elle publie Mes Hommes de Lettres, son premier livre de bande dessinée.
2: Ah oui, Mes Hommes de Lettres, c'est vraiment... Je déclare ma flamme aux grands écrivains. Il y a quelques autrices aussi, hein. Il y a Colette et George Sand, mais il y a beaucoup d'hommes... Parce que je leur déclare ma flamme tout en me moquant d'eux. Donc c'est beaucoup plus facile de se moquer des hommes, évidemment. De toute façon, ils prennent toute la place dans l'histoire littéraire, dans l'histoire des arts. Donc ça fait quoi? Ça fait 3 ans que je suis à Charlie. Donc c'est vrai que le dessin dans Mes Hommes de Lettres, il est très vif, très aigu. Il galope à 1000 à l'heure. C'est vraiment le dessin de... C'est très inspiré de mon dessin de presse que je faisais par ailleurs dans le journal. J'aime bien m'entourer de personnes que j'admire, qu'elles soient vivantes ou mortes, quoi. Il y a dans Mes Hommes de Lettres, il y a Cavana, il y a Molière, il y a Proust. Voilà, donc je convoque comme ça des gens qui m'inspirent et je les regroupe. Je les regroupe tous dans une boîte. Qui est le livre, cette boîte parfaite qui est le livre. Et voilà, donc Mes Hommes de Lettres, c'est une anthologie de la littérature française comique, accélérée. Je mélange la biographie des écrivains avec leurs personnages. Je vais raconter les coulisses de l'écriture d'un roman. Je vais raconter comment s'est passée l'écriture du Père Goriot, comment s'est passée la première représentation du Cid, comment Proust a été raté. Une première fois par Grasset dans Gallimard, je me mélange, je sais même plus ce que j'ai dans mes bouquins. Non, c'est Gallimard qui l'a raté. C'est Gallimard qui l'a raté, oui, qui s'est rattrapé ensuite. Je ne voulais pas perdre tout ce que j'avais appris et aimé ou glané pendant mes études de lettres. Et au lycée comme à la fac, j'ai découvert Montaigne, Racine, Colette, etc. Et ça a été un tel éblouissement. Et j'étais tellement... épaulée par ces auteurs que je voulais que ce soit dans un livre. Donc j'ai rassemblé ça dans Mes Hommes de Lettres et j'ai rassemblé ce qui me fait tenir debout, c'est-à-dire la littérature et le dessin.
3: Mais il y avait un besoin de passer à la forme longue.
2: Oui, bien que Mes Hommes de Lettres, ce sont des chapitres de 10 pages. Donc c'est balbutiant. Je vais vers la forme longue tout doucement. C'est-à-dire que je passe du dessin de presse à la scénette en bande dessinée de 10 pages. Enfin, c'était plusieurs gymnastiques différentes, dessin de presse, bande dessinée, illustration jeunesse. J'ai fait des livres jeunesse aussi quand j'étais plus jeune. Et ce sont 3 métiers différents et j'arrivais à mener les 3 de front, mais parce que les 3 me procuraient de la joie, tout simplement.
0: 3 ans avant sa première bande dessinée, Catherine Meurice a publié son premier livre « Drosophile ». Un éditeur genevois spécialisé dans les ouvrages en sérigraphie. Il ne s'agit pas tout à fait d'une BD pour le coup, mais d'un livre écrit à la main et illustré.
2: Ça a été mon diplôme de fin d'année aux Arts Déco, parce qu'après l'école Estienne, j'ai fait les Arts Déco de Paris, tout en faisant Charlie à côté, tout en travaillant Charlie et aux Échos et dans la presse à côté, parce que tout a démarré en même temps pendant mes études. Et je voulais faire un livre illustré, comme ce que j'aimais quand j'étais petite, un livre illustré un peu dont les illustrations faisaient référence aux illustrés du 19e, aux caricatures du 19e. J'étais tombée sur un tout petit bouquin en librairie. Sur la couverture, il y avait une reproduction de La mort de Sardanapale, le tableau de la croix que j'adore. Et j'ai pris ce petit livre, et c'est Dumas qui racontait la vie de son ami Delacroix. Donc je me suis dit, tiens, mais ça, je pourrais l'illustrer. Ça m'a tout de suite parlé. Mais au hasard, il y a une rencontre, en fait. Je crois qu'il y a toujours, ça y a toujours des rencontres. Je me suis dit, ben voilà, je vais illustrer Dumas. Je vais réécrire tout le texte de Dumas à la main, à la plume. Et je vais incruster, voilà, je vais ajouter des illustrations à l'intérieur. Et donc, ça a donné la première version de ce bouquin sur Delacroix, qui, à l'époque, s'appelait... ouvrez les guillemets, Alexandre Dumas, 2 points, causerie sur Delacroix, titre beaucoup trop long, mais ça a quand même été publié dans la foulée, juste après ma sortie de l'école des Arts Déco. Et 15 ans après, je l'ai repris. Je l'ai repris en quelle année? Je l'ai repris en 2019, donc 4 ans après l'attentat contre Charlie. Et lors de l'attentat, j'ai tout perdu. Enfin, j'ai perdu des amis, j'ai perdu... la mémoire, en tout cas, pendant presque 1 an, j'ai perdu le goût de l'insouciance, etc. Bon. Et après 2015, j'ai voulu rassembler des choses, rassembler des fragments de souvenirs. Je raconte tout ça dans la légèreté. Et j'ai voulu y mettre de la couleur, de la peinture. De l'eau avait coulé sous les ponts. Donc, je l'ai repris, je l'ai publié chez Dargaud. J'ai conservé certains dessins de 2005. L'écriture manuscrite, pareil, c'est mon écriture de 2005. Et j'ai rajouté d'autres... d'autres tableaux. J'ai vraiment injecté de la couleur et de la peinture dans ce livre. Et ça donne un livre hybride que j'aime beaucoup. Et je peux d'autant plus le dire que c'est le texte de Dumas. Enfin, c'est vraiment un texte génial, quoi. C'est la voix de Dumas. Il raconte... Alors, on a envie de lui faire confiance. Je pense pas qu'il raconte trop de mensonges. Il raconte avec sa verve, la verve qu'on lui connaît, et puis ses sentiments, son amour de l'amitié, et puis son goût pour la peinture, quoi. Il aimait vraiment ça, il avait un œil pour ça, donc c'est un livre, c'est un texte vraiment intéressant. Ouais.
0: Revenons aux premières années. Parmi les livres de jeunesse de Catherine Meurice, on trouve aussi cette réjouissante collaboration avec Julie Birman, Drôle de femme. Un livre qui était réellement en avance sur son temps.
2: Cette liberté qu'il y a dans ce livre, c'est le grain de folie de Julie. Alors j'ai ajouté mon grain de folie à moi, alors ça donne quelque chose d'un peu dingue et en même temps très très structuré, très bien écrit. C'est Julie qui a écrit les textes, c'est vraiment très bien. Comment ça s'est passé, Julie Birman, à l'époque, donc on s'est rencontrés, je crois, en 2009. Était journaliste. Elle avait commencé à interviewer des femmes drôles. C'était son sujet de prédilection. Pour en faire des portraits sonores sur la radio française, France Culture notamment. Donc elle avait rencontré Yolande Moreau, elle avait rencontré Zouk, elle avait rencontré Sylvie Joly, etc. Elle avait vraiment des tas d'enregistrements. Et elle avait retranscrit tout ça en se mettant en scène, parce que c'était elle le fil rouge. C'était intéressant d'ailleurs. Elle se racontait en train de acheter des fleurs parce qu'elle voulait offrir des fleurs à Sylvie Joly. Donc elle avait l'art comme ça de se décrire en train d'aller chez le fleuriste faire ceci cela. C'était très drôle. Donc elle a écrit tout ça et elle est venue avec son manuscrit, la retranscription donc de ses interviews. Elle m'a dit j'ai tout ça. Qu'est-ce qu'on peut en faire? Je te le confie. Qu'est-ce qu'on en fait? Et je lui dis, écoute, tu me confies ça, on va en faire une bande dessinée, mais tu me laisses faire. Donc là, Julie m'a confié son livre comme on pourrait confier un manuscrit, un roman, et j'ai pioché dedans et j'ai fait le découpage. En tout cas, on a sélectionné 9 femmes comédiennes, humoristes. Il y a même Amélie Nothomb qui est dedans, parce que Julie l'a considérée comme une femme très drôle, ce qu'elle est, c'est vrai. Il y a Dominique Lavanant. Donc on a fait ces 9 portraits. Donc certaines femmes, je ne les ai pas rencontrées parce que Julie les avait vues avant moi. Et d'autres, on est allé les voir ensemble. Voilà, donc je suis allée voir Tia Shelton à Bruxelles. Comme Julie avait perdu l'enregistrement de l'interview de Dominique Lavanant, on est allé rendre visite à Claire Bretécher, qui était sa grande copine, pour que Claire Bretécher nous raconte Lavanant, et comme ça, Julie allait essayer de récupérer des infos, et elle met tout ça en scène dans l'album Drôle de femme. On lit ça, on lit cet échec, ce foirage du début, et puis comment on récupère les infos, et c'est la première fois, enfin ça a été l'occasion pour moi de rencontrer Bretécher, c'est la première fois que je l'ai vu, 2009, je m'en souviendrai toujours, j'étais... on est allé chez elle, elle avait son grand appartement dans le 18e, là près de Pigalle. Et Julie était avec moi, et moi j'avais très peur, je me disais, oh là là, c'est vraiment une star. Puis elle fait la gueule tout le temps, quoi, elle fait la gueule, elle va faire la gueule, on va l'emmerder. Et on toque à la porte, on avait un bouquet, des bouquins, je sais plus quoi. Elle ouvre à la porte, et Bretécher ouvre, et un sourire, elle avait un sourire jusqu'aux oreilles, quoi. Je me dis, elle sait sourire, elle était magnifique, et elle était absolument ravie de nous rencontrer. Et je me souviens que Julie était très à l'aise dans le canapé, vraiment, assise dans le fond du canapé à parler. Et donc, Claire, qu'est-ce que vous pensez de... Et moi, j'étais tellement intimidée que j'avais juste le bout des fesses au bout du fauteuil, comme ça, avec les jambes croisées, hyper raide. Et puis, elle parlait dessin, elle adorait Franquin, elle adorait Georges Beville, qui est un illustrateur qu'on est nombreux à aimer dans le milieu des dessinateurs. Et puis elle avait lu mes livres, j'en revenais pas, quoi. Elle aimait mes livres, alors ça, c'était... J'étais rouge comme une tomate, quoi. Elle s'était marrée en lisant Mes Hommes de Lettres, elle adorait. Alors ça, oh là là, ah, j'en suis presque émue quand j'y repense, parce que c'était le Graal, quoi. Je me dis, oh là là, mais on était un peu en avance sur notre temps quand même, parce que le bouquin est sorti en 2010. Je pense que s'il était sorti après MeToo, on aurait eu beaucoup plus de lectrices. Toutes ces femmes interviewées disaient qu'elles s'étaient battues pour faire de l'humour leur métier, quoi. Sylvie Joly était avocate, mais elle pleurait, elle était déprimée parce qu'elle détestait ce métier. Elle voulait être sur scène, et son mari l'a aidée. Et son mari l'a encouragée. Et enfin, quand elle est devenue comédienne, c'était une renaissance, quoi. Et toutes, elles racontaient ça, les galères pour gagner du terrain sur. Oui, parce que l'humour, c'est le territoire des hommes, hein, historiquement. Donc.
0: On écoute Sylvie Joly en 1997 à la RTBF. Elle parle justement de la place de l'humour dans sa vie.
4: De toute façon, si un mec avait pas d'humour, il me plaisait pas, donc de toute façon, ça m'est égal. Mais s'il avait de l'humour, je le faisais rire. Je l'avais à moitié conquis, je veux dire. Évidemment, une fille qui est drôle, je trouve que c'est quand même assez sympa pour un mec. Oui, une femme drôle fait peut-être peur à des mecs qui sont pas drôles, alors qu'ils ont pas d'humour. Je trouve que c'est dommage s'ils ont peur d'une femme drôle, que si elle va pas les mordre. Elle est drôle. Mais je trouve que c'est merveilleux de rire avec un mec.
0: Au printemps 2014, un peu moins d'un an avant l'attentat de Charlie Hebdo, Catherine Meurice publie un livre qui résonne encore aujourd'hui comme la première pierre de l'édifice qui adviendra après. C'est par l'art et par le regard sur la beauté qu'elle reviendra peu à peu à la vie. Et c'est sur un parcours au milieu des plus beaux tableaux du musée d'Orsay que s'achève précisément la première partie de son œuvre, celle qui va être littéralement coupée en deux le 7 janvier 2015.
2: J'ai l'impression que tous mes livres révèlent que je suis une grande amoureuse, une grande sentimentale en tout cas. En effet, Moderne Olympia, c'est un livre de commande, mais en forme de carte blanche. C'est-à-dire qu'il existait déjà cette très belle collection de bandes dessinées en partenariat avec le Louvre. Et le musée d'Orsay voulait faire la même chose. Et le musée m'a dit, je vous fais ce que vous voulez, vous pouvez parler d'un peintre, d'un tableau, de tous les tableaux du musée, l'architecture du musée, de la gare avant le musée. Enfin, je connais aussi très bien le Louvre, j'étais gardienne de musée au Louvre et à Orsay quand j'étais étudiante, certains étés. Et donc je connaissais bien Orsay, donc je pouvais établir mentalement une sorte de carte du tendre où je pouvais dire où étaient Manet, Monet, Van Gogh, en haut à droite, à gauche, et puis voilà, ça c'est, je vois telle couleur ici, l'ours de Pompon, il est par là-bas. Enfin, j'avais toute cette géographie en tête. Donc ça c'était déjà prêt. Donc il s'agissait ensuite de se laisser guider par des intuitions, des impressions, des souvenirs, des envies. Et ce que j'ai fait, c'est que je suis allée me balader à Orsay comme ça, sans trop d'idées. Je me suis posée dans la grande nef et j'ai regardé cette grande verrière à l'entrée dans le hall central où on voit encore l'horloge de la gare. Et donc, c'est dans cette architecture fin de siècle avec des anciennes gares, du fer forgé, etc. Et j'ai tout de suite vu l'affiche de West Side Story. Je me suis dit, Bien sûr, on est dans les escaliers de fer de New York, c'est ça, ça va être ça. Donc ce que je vais faire une comédie musicale, je vais faire West Side Story au musée d'Orsay. Alors West Side Story, qu'est-ce que c'est? C'est Roméo et Juliette, les Jets et les Sharks, donc deux clans qui se foutent sur la gueule. Mais dans l'art, il y a toujours eu des clans qui se foutaient sur la gueule. Donc en l'occurrence à Orsay, il y a les académiques, c'est une académicienne qui parle. Les académiques et les impressionnistes ou les futurs impressionnistes qui étaient exposés au salon des refusés. Donc j'ai créé le clan des refusés en opposition au clan des officiels. Et l'intrigue, ça va être une sorte de Juliette. Alors ma Juliette, c'est Olympia qui vient du tableau de Manet. Parce que cette courtisane à poil là, qui regarde le visiteur, ça a vraiment changé la face de l'histoire de l'art. Donc c'était important que ce soit mon héroïne. Et puis dans le clan des officiels, j'ai choisi, mon Roméo, c'est un Romain de cet immense tableau de Thomas Couture, Les Romains de la Décadence. Donc mon héros se trimballe en toge dans tout l'album, et Olympia, elle est à poil dans tout l'album, elle a juste ce petit ruban noir qui l'habille. Bon. Et je reprends l'intrigue de West Side Story, mais je la mélange aussi à Chantons sous la pluie, tant qu'à faire, parce que j'adore cette comédie. Oh là là, mais je la trouve vraiment extra. En plus, j'étais amoureuse de Gene Kelly à l'époque. Tout ne parle que d'amour. Hein. Et voilà, donc j'ai fait un mélange entre ces deux intrigues. Où en gros, enfin dans Chantons sous la pluie, il y a l'arrivée du cinéma parlant qui vient foutre en l'air le cinéma muet. Bon ben là, c'est l'arrivée des impressionnistes qui vont rendre un peu caduque la peinture officielle. Donc en fait, Modern Olympia, c'est vraiment je transpose le monde de la peinture dans le monde du cinéma en jouant un peu sur les mots, la toile de peinture, la toile de cinéma, et le musée devient comme un immense studio où on voit comment les films peintures se construisent, donc les personnages des peintures sont des figurants. En fait, c'est comme un guide du musée qui ne veut pas l'admettre. Enfin, c'est-à-dire qu'on passe, je crois qu'il y a plus d'une cinquantaine d'œuvres d'Orsay qui apparaissent dans cet album. Donc, si vous vous baladez dans le musée, vous pouvez avoir la bande dessinée dans les mains, vous retrouverez tout à tous les étages, quoi. Ah oui, dans mon histoire, je parle du statut de la femme peintre, qu'il y en a très peu, la muse, la nymphe, la déesse, enfin, comment les hommes regardaient les femmes, etc. D'où cette héroïne d'Olympia qui regarde le spectateur et qui prend finalement le pouvoir dans la BD. Et je me disais, mais comment vont réagir des conservateurs d'Orsay? Parce que là, je fais une grosse farce, ça court dans tous les sens, ça donne des baffes et tout. Et alors, la surprise géniale, c'est que les conservateurs m'ont dit, vous avez tout compris. Ils m'ont dit, c'est exactement ça. Alors, moi, vraiment, j'étais un peu dans mes petits souliers. Je me suis dit, oh là, bon, là, je suis contente de ma petite blague. Je me suis dit, OK, si ça plaît même aux gens qui ont l'air très sérieux, ça passe. Et puis, en fait, on se rend compte que les conservateurs aussi ont de l'humour.
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0: Fin de la première partie avec Catherine Meurice. La suite samedi prochain. Dans un instant, on retrouve Marion Jomotte. Mais avant, on écoute Sans moi avec Homewrecker.

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2: C'était sans moi.
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2: Et Marion Jaumotte est avec nous pour conclure cette émission. Marion,
4: bonjour. 11 ans après les attentats de Charlie, dont on vient de parler dans cette première partie du portrait de Catherine, vous vous posez cette question, que reste-t-il dans la pop culture de cet événement traumatisant? Et on commence par les tags des murs de Paris.
5: Eh oui, souvenez-vous, après les attentats de janvier 2015, les murs de Paris sont devenus des lieux de recueillement autant que d'expression. Dessins au crayon levé sur les bâtiments, messages de liberté griffonnés à la hâte, noms des victimes tagués et puis le fameux « Je suis Charlie » inscrit partout dans la ville lumière. 11 ans plus tard, que reste-t-il de ces œuvres éphémères? Eh bien, pas grand-chose. Les collages se sont déchirés pour disparaître morceau par morceau. Les mots ont été effacés par le temps qui passe et les intempéries. Les peintures ont été recouvertes par d'autres couleurs défendant d'autres luttes. Heureusement, bonne nouvelle, ces hommages des artistes urbains ont été répertoriés dans un livre photographique intitulé « Le street art de Charlie, les mémoires des murs », un bouquin conçu comme un témoignage documentaire destiné à conserver la trace d'un art voué à disparaître, afin que ces images nées dans l'urgence collective continuent d'exister au-delà des murs qui les ont portées. C'est sorti aux éditions Omniscience dans la collection Street Art.
4: Alors je me souviens d'une initiative similaire pour les dessins de presse en hommage à Charlie qui ont fleuré aux quatre coins du monde, non?
5: Oui, je pense que sur les réseaux, partout, sur X, Instagram, Facebook, dans votre fil d'actualité à l'époque, dans les jours qui ont suivi les attentats, eh bien vous avez pu voir des dessinateurs du monde entier dessiner leur sidération, montrer leur soutien envers les victimes avec la mine de leur crayon, revendiquer la liberté d'expression sur un bout de papier. Et ces dessins, eh bien pour qu'ils ne se perdent pas dans les méandres d'Internet, puisqu'une actualité en remplace vite une autre, eh bien ils ont été rassemblés dans un recueil intitulé « La BD et Charlie », une sorte de témoignage de l'incroyable solidarité artistique que ce drame a suscité. Une initiative collective, cette fois, que l'on doit au Syndicat national de l'édition.
4: Oui, parce qu'on est en radio, on peut aussi se replonger dans cet événement de 2015 en chanson, Marion.
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5: Vous aurez sans doute reconnu la douce voix du chanteur M, Mathieu Chédid, avec son titre « Comme un seul homme ». Dans les jours qui ont suivi les attentats de janvier 2015, plusieurs artistes ont ressenti l'urgence de répondre non pas par le silence, mais par les mots et la musique. Ils ont pris leurs plumes, leurs guitares pour coucher une émotion commune. Et parmi les chansons écrites d'une traite en hommage à Charlie, on retrouve aussi le slam de Grand Corps Malade.
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5: Et même le Taulier a sorti une chanson à l'époque intitulée « Un dimanche de janvier ». Cette chanson de Johnny, elle fait directement référence aux marches organisées partout en France le dimanche 11 janvier 2015, donc quelques jours seulement après les attentats de Charlie et de l'Hyper-Cacher et de Montrouge. Une chanson grave, presque cérémonielle, tournée vers le souvenir et la dignité.

0: Alors, comme on est quand même dans une émission de bande dessinée, Galaxy BD, Marion, vous avez aussi évidemment compilé ce qui avait été fait en bande dessinée, et on ne pouvait pas ne pas évoquer Dessiner encore de Coco, qui est paru aux éditions des Arènes en 2021.
1: Oui, Dessiner encore, je pense que c'est un peu mon favori de toutes ces séries qui est sorti suite aux attentats. Dans Dessiner encore, la dessinatrice Coco, et bien survivante de l'attentat contre Charlie, et surtout contrainte d'avoir ouvert la porte au tueur ce jour-là, elle raconte la lente reconstruction après le traumatisme. Pour elle, reprendre le crayon a été un geste vital, comme elle le raconte au micro de France Info.
2: Saisie d'effroi. Putain, c'est vrai que c'est fou, c'est fou l'effet que ça fait. Hein. Dessiner, c'est mon métier, c'est ma passion. Et c'est vrai qu'après l'attentat, ça a été quelque chose... c'était ce à quoi je me suis accrochée fermement pour pouvoir continuer à vivre, oui.
1: Souvenez-vous, Thierry, cet album, il est baigné de bleu, comme une mer intérieure fragile, traversée par la métaphore de la vague qui submerge, puis se retire, sans jamais vraiment tout à fait disparaître. Je vous invite également à écouter

0: C'était une interview de Coco dans l'émission Les Petits Papiers de Régine Dubois. C'est sorti ici début janvier de cette année. Une conversation passionnante dans laquelle il est question de mémoire, de responsabilité, de son regard sur le monde, de Cabu, de féminisme ou encore de l'intelligence artificielle qu'elle déteste.
1: Oui, alors on peut aussi, si on parle de bande dessinée, évidemment en référence à la légèreté de Catherine Meurice, parler du Catharsis de Luz qui s'est déroulé de la même manière. Il raconte comment le dessinateur a peu à peu retrouvé la lumière après le 7 janvier 2015. Mais il y a un autre ouvrage dont vous vouliez nous parler, c'est celui de La Compagne de Luz, un essai intitulé Ricochet par la journaliste Camille Emmanuel.
0: Ouais, le 7 janvier 2015, c'est le jour des attentats de Charlie, mais c'est aussi le jour de l'anniversaire du dessinateur Luz, membre de la rédaction. À cette occasion, il décide de rester un petit peu plus longtemps dans le lit avec sa compagne, donc il arrive en retard à la réunion de rédaction et échappe à la mort de quelques minutes seulement. Alors Luz, forcément, vous en doutez, il est lourdement traumatisé par cet événement, et sa compagne Camille Emmanuel, eh bien, elle raconte dans Ricochet un phénomène dont on parle au fond, ben peu. C'est ce qu'on pourrait appeler les grands oubliés des attentats terroristes. Ce sont les vies bouleversées par ricochet, celles des proches, de ceux qui restent. Le livre y rappelle ainsi que la tragédie, elle touche bien au-delà des noms que l'histoire retient, et que cette douleur périphérique, plus discrète, elle demeure pourtant profondément réelle.
1: Et avant de se quitter, Marion, vous avez une petite recommandation pour cette semaine ?
0: Oui, je sors de la lecture du Garçon et le Dragon par Hidonaka aux éditions Doki Doki. C'est un manga qu'on retrouve au rayon jeunesse et que j'ai trouvé très fort pour les valeurs qu'il transmet. C'est un manga one-shot qui explore le thème de l'amitié, de l'amour, de la résilience. Et le pitch, c'est un jeune garçon, Shitaro, qui se réveille face à un dieu dragon qui le prend pour sa fiancée. Le jeune homme n'a aucun souvenir de qui il est tout simplement amnésique. Au fur et à mesure qu'on tourne les pages, les deux personnages apprennent à se connaître et prennent soin l'un de l'autre. On découvre peu à peu leur histoire respective. La solitude d'un dieu dragon oublié de tous en quête de compagnie, et puis la souffrance d'un jeune garçon vivant dans un foyer violent. Petit à petit, sa mémoire revient et on comprend pourquoi il est amnésique. Ensemble, ces deux personnages vont découvrir la signification du mot amour, ouvrir son cœur, se faire confiance, accepter l'autre tel qu'il est, avec ses failles. Et malgré la dureté du propos, les pages sont remplies d'humour, de petits moments tout doux, comme le partage d'un ragoût bien chaud, créer un abri sous la couette pour protéger l'autre quand on a peur des orages, ou encore profiter d'un pique-nique au soleil.
1: Merci Marion Jomotte.
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1: On écoute Françoise Hardy avec La Sieste.

0: Il est 3 heures.
1: Bonsoir à tous, Julie Buron pour ces informations. Le Front commun syndical des pompiers bruxellois a conclu ce samedi un accord avec le gouvernement bruxellois concernant le manque de personnel. Un renforcement des équipes devrait surtout se faire sentir en 2027, mais des collaborateurs supplémentaires devraient déjà être engagés en 2026. Il est aussi question de la dotation fédérale de 10 millions d'euros. Plus de 8 millions seraient réservés au renforcement de ces effectifs. 2 millions supplémentaires seraient consacrés à des travaux d'infrastructure. Conséquence, la grève est suspendue alors que les syndicats consultent leur base. Trois hommes arrêtés en Gironde, dans l'ouest de la France, ravagés par un incendie de 32 000 hectares. Ces trois individus ont été privés de liberté pour mise en danger de la vie d'autrui. Deux de ces trois hommes seront jugés en comparution immédiate mercredi pour avoir tiré des feux d'artifice en direction de la voie rapide et d'un complexe sportif. Le troisième homme a été arrêté pour avoir volontairement mis le feu à des arbustes. C'est un ambulancier de profession qui était alcoolisé, sera déféré dimanche au parquet. Richard Carapaz a remporté la 20e étape du Tour de France au sommet de l'Alpe d'Huez. Remco Evenepoel lui est arrivé juste derrière, à 26 secondes du vainqueur du jour. Grâce à sa performance, le Belge assure sa deuxième place au classement général. Sauf accident, Tadej Pogacar, lui, a validé sa victoire finale. Ce dimanche, la dernière étape à Paris a été raccourcie pour soulager les services de secours mobilisés sur le front des feux de forêt. Enfin, petit moment d'émotion aux Francofolies de Spa. L'artiste Jean-Luc Fonck a reçu les insignes de chevalier de l'Ordre de la Couronne. Ils lui ont été remis par la ministre-présidente de la Fédération Wallonie-Bruxelles, Elisabeth de Grez, au nom de Sa Majesté le Roi. Le fondateur du groupe Stella s'est montré ému de recevoir cette distinction honorifique qui récompense ses 50 ans de carrière. C'est tout pour ces informations. Merci de nous écouter.
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9: Bonjour à toutes, bonjour à tous et bienvenue si vous nous rejoignez sur RTBF La Première. On est ensemble pendant une heure pour découvrir les podcasts de Radio-Canada, notre partenaire des médias francophones publics. Aujourd'hui, on va s'intéresser à l'intimité des dictateurs. La journaliste Michèle Ouimet plonge dans l'intimité de dictateurs déchus. Qui sont-ils? Comment ont-ils vécu leur règne et leur déchéance? Pour tenter de cerner leur univers, la journaliste a interrogé leurs proches. Une des femmes et une des filles de l'ex-dictateur centrafricain Jean Bedel Bokassa racontent leur vie auprès de cet homme extravagant et violent qui a régné sur son pays pendant 13 ans. Marie-Irène Hassen se sacrifie pour se protéger et protéger sa famille. Elle explique à Michèle Ouimet comment Jean Bedel Bokassa l'a épousée pour se venger de son père, un de ses ministres qui a fui en France car il se méfiait du dictateur. La journaliste rencontre également une des filles du dictateur en banlieue de Paris, où elle s'est réfugiée avec son père après sa chute. C'est le moment d'éloigner les oreilles les plus sensibles du poste. Ce podcast comprend des passages difficiles à écouter, car il est question de violences faites aux femmes et aux enfants, et de suicides.
10: Donc là, il t'assoit sur le lit et...
11: Non, il m'allonge sur le lit, okay. Puisqu'il me porte comme ça, okay. Puis il me pose sur le lit. Donc j'étais allongée, puis voilà. Et c'est comme ça que...
10: Là, il t'a violée.
11: Oui, si on peut appeler ça comme ça. Mais disons que I surrendered. Parce que là, j'avais compris. J'avais compris une chose qui était certaine. C'est que si je continuais à dire non, on me ramenait là-bas, on nous tuait, et puis c'est tout. Personne n'allait jamais rien dire. C'est pas Giscard qui aurait réagi, hein, puisque mon père a fait des pieds et des mains en vain pour nous sortir de là. Donc, j'avais pas le choix.
0: Marie-Reine Hassen est la seule de sa famille à être sortie de prison. Dans cette chambre, prise au piège par Bokassa, qu'elle voit comme un monstre, elle décide de se sacrifier pour sauver sa famille. Marie-Reine est une adolescente terrorisée, terriblement diminuée par 2 années de prison.
11: Bon, j'avais peur de lui, hein. De toute façon, j'avais toujours très très peur. Et une semaine après, j'ai osé enfin dire « et les autres, et maman, et mes frères ?»« Ah oui, oui. » Alors il appelle quelqu'un et puis il leur dit « allez les faire sortir et ramenez-les chez eux. » Et donc ma famille est sortie une semaine après moi. Et ensuite, il a organisé le mariage parce qu'il m'a épousée. Mais pas pour les raisons qu'on pourrait penser. Bon, il y a cette petite jeune fille qu'il voulait, mais il y a aussi le père dans l'histoire.
10: La vengeance.
11: La vengeance contre mon père. Parce qu'il s'est senti rejeté depuis Dako, déjà. Et puis ensuite rejeté parce que mon père n'a pas voulu travailler avec lui. Et a décidé de déserter, de rester en France. On a voulu s'enfuir. Donc maman a voulu lui arracher sa nouvelle dulcinée. Donc ça fait un triple rejet. Et pour toutes ces raisons-là, et surtout pour bien marquer à mon père que finalement, sa petite fille adorée, puisque mon père m'adorait, c'était lui qu'il avait. Et il ne pouvait plus rien faire. Donc il a organisé un mariage pour ça, je pense. Et tout s'est fait dans une calèche tirée par un cheval blanc.
0: En 1976, Bokassa a déjà plusieurs épouses. C'est un collectionneur compulsif de femmes, ce qui ne l'empêche pas de faire des choses en grand pour son énième mariage. Il envoie des gens à Paris chargés d'acheter la robe de Marie-Reine, une robe de princesse blanche avec voile, dentelle et frou-frou. Sur une photo d'époque, on voit Marie-Reine en jeune mariée avec un bouquet de fleurs blanches dans sa main. Bokassa, lui, est en tenue militaire avec une impressionnante rangée de médailles épinglées sur la poitrine. Dans sa main droite, sa fameuse canne en ébène avec un pommeau en ivoire. Une autre photo montre le couple assis dans une calèche tirée par un cheval blanc. Bokassa a 55 ans, Marie-Reine environ 16. Son présent, des ministres et même l'ancien président David Dako, renversé par Bokassa 10 ans plus tôt. Je m'appelle Michèle Ouimet. Voici le 3e épisode, Prisonnière au palais.

0: Après son mariage, Marie-Reine est installée dans un appartement luxueux du palais présidentiel. Même si elle a des domestiques, elle est seule, car sa famille est partie en France rejoindre son père.
1: Moi, j'avais une seule pensée, une seule obsession, il ne faut pas que j'aie d'enfants. Ah oui. Donc, surtout pas d'enfants, mais comment faire? Il y avait des femmes militaires de son ethnie qui étaient là aussi pour me servir, mais pour me surveiller en même temps. Une de ces, je pense que c'était la chef hein, de ces militaires, c'était elle que j'ai réussi à corrompre et que j'ai envoyé m'acheter des pilules. Et je ne savais pas du tout comment ça fonctionnait. Donc, je lui ai dit, comme ça, tout bêtement, « Bon, tu vas à la pharmacie et puis tu demandes au pharmacien une pilule contraceptive. » Mais laquelle? Je ne sais pas. Puisque je ne pouvais pas passer d'examen médical ni rien pour ça. Donc, je lui ai dit, tu vas, tu fais ça. Et puis, tu en prends 4-5 paquets comme ça. Je lui donne les sous, elle va. Et puis, elle demande et puis elle me ramène. Les... Donc, j'ai avalé ça en désordre pendant tout le temps que j'étais là.
0: Ça fonctionne. Marie-Reine n'aura pas d'enfant avec Bokassa, qui est un homme très occupé. Il a plusieurs autres femmes, il gère un État et il soigne ses relations avec la France en dorlotant son président, Valéry Giscard d'Estaing.
1: Ben, il venait souvent en Centrafrique. C'était pour assouvir sa passion des animaux, de la chasse aux gros. Je crois que Bokassa lui avait même offert un domaine hein, de chasse. Et il venait souvent pour la chasse aux gros gibiers.
2: On dit souvent que les hommes de pouvoir ont une libido très forte. Est-ce que Bokassa avait une libido très forte?
1: Absolument. Je crois qu'il n'y a pas de doute hein, sur ça. Hein. Déjà, avoir le nombre de femmes qu'il avait, et il n'était jamais satisfait de toutes les femmes qu'il avait, il lui en fallait d'autres, etc. Oui, oui, oui.
2: Est-ce qu'il était brutal, Ouli?
1: Non. Finalement, c'était, c'est vrai, pour moi, c'était au départ, j'imaginais quelqu'un d'absolument monstrueux et tout, mais non, il était pas brutal, il était très délicat, en fait, il était très attentionné.
0: Malgré la violence subie par Marie-Reine, cette quasi-tendresse qu'elle éprouve pour son bourreau de mari m'étonne et bouscule mes certitudes. Bokassa, ce dictateur honni, ce mégalomane qui a emprisonné la famille de Marie-Reine, n'est pas qu'un monstre à ses yeux. Bokassa a eu 17 épouses cueillies un peu partout dans le monde. Presque toutes étaient mineures. S'il s'entichait d'une femme, ou plutôt d'une adolescente, lors de ses voyages officiels, il la ramenait avec lui en République centrafricaine et lui fabriquait 2 ou 3 bébés. Le décompte ne s'arrête pas là. Selon une de ses filles, Marie-France, Bokassa aurait fréquenté une centaine de femmes. J'ai rencontré Marie-France Bokassa à Mantes-la-Jolie, en banlieue de Paris.
3: Il disait avoir eu 22 femmes, mais c'est pareil, il s'est marié donc 17 fois. Et les 56 enfants, il les aurait eu avec les 22 femmes, de ce qu'il disait. Par rapport aux informations que moi j'ai, que ce soit ma mère ou les nombreuses autres femmes de notre père, elles n'ont pas choisi. C'est notre père qui choisissait. Elles n'ont pas donné leur accord. C'est notre père qui obligeait. C'est comme ça qu'il a eu de nombreuses femmes.
0: L'histoire de Marie-France est bouleversante. J'y reviendrai plus loin. Pourquoi autant d'épouses et d'enfants? Voici l'explication fascinante de Martin Zighele, l'ancien premier ministre de la République centrafricaine.
4: Il pense que le chef doit avoir beaucoup de femmes, c'est tout. Le chef africain, surtout, doit avoir beaucoup de femmes. Mais c'est des gars qui reproduisent des schémas racistes éculés. C'est un soldat de l'armée fédérale française. Vous savez que pour lui, son idole, c'est Napoléon. Il était fasciné par Napoléon. Ça vous dit déjà qu'il n'a pas le niveau culturel pour prendre les choses avec du recul. Donc, il est abreuvé de schémas de ce type-là, qui sont des schémas de type raciste, parce que ça donne l'image d'un Africain qui aime les femmes, qui court avec les femmes, qui fait des nombres indéfinis d'enfants. C'est des schémas racistes, purement. Il avait trop de femmes, il avait trop d'enfants, il ne pouvait pas les éduquer. Mais quand vous épousez une femme ou une femme épouse un homme et que vous avez des enfants, c'est que vous avez du temps à leur consacrer et à les éduquer pour qu'ils deviennent des citoyens, des gens qui peuvent s'occuper d'eux-mêmes dans la vie.
0: Le journaliste italien Riccardo Orecchio, qui a rencontré 7 dictateurs déchus, raconte comment Bokassa collectionnait les épouses.
5: Almost each of them was of a different nationality.
6: Presque chacune d'entre elles avait une nationalité différente. Il y avait la roumaine, la tunisienne, la gabonaise, la française, la vietnamienne, la belge, la libyenne, la camerounaise, l'allemande, la suédoise, la femme du Zaïre. Et il a été marié à chacune d'entre elles. Chacune recevait une villa différente, un salaire, des gardes du corps, des privilèges, etc. Il accumulait cette sorte de Nations Unies de femmes, une sorte de harem. Et certaines d'entre elles ont vraiment des histoires fascinantes.
5: Some of them had a very fascinating story. He used the weapon, so to say, of getting married to a.
6: Il utilisait l'arme, si on peut dire, d'être marié à une belle femme. Comme vous l'avez dit, la plupart étaient très jeunes, dans le plus de pays possible. Il a fait une visite d'État en Roumanie, par exemple. Alors il s'est marié avec une Roumaine. Cette femme a été ramenée dans l'Empire, ou plutôt dans la République centrafricaine, dans un avion présidentiel. Et la même chose s'est passée au Cameroun, en Allemagne, en Suède, dans tous ces pays.
7: So he was collecting the wives, the women.
5: Well, in some cases, they were actually given to him.
7: Oh.
5: Yes, they were given to him by.
6: Dans certains cas, elles étaient offertes à lui. Elles lui étaient offertes par le président du pays qui visitait. Ouais. Ça s'est passé en Libye, au Cameroun. Ça s'est probablement passé aussi en Roumanie. À d'autres moments, il allait rencontrer une jeune serveuse dans une fête ou un hôtel ou même juste dans la rue. Et il disait, je vais vous marier. Et la pauvre fille n'avait pas d'autre choix que de le suivre en République centrafricaine.
5: And then he was saying, well, I want to marry you. And the poor girl had no choice but to go back to Central African Republic.
0: Marie-Reine Hassen confirme les propos de Ricardo Orizio et explique le pouvoir d'attraction de Bokassa.
8: Cet homme était quand même le président de la République. C'était pas un président anodin. Il aimait le faste. Il aimait le luxe. Il aimait tout ce qui va autour. Et il était généreux. Et donc, en fait, il y a beaucoup de parents en Centrafrique qui recherchaient cet homme pour leur fille.
0: Le pouvoir de Bokassa attire, et pas seulement en République centrafricaine. L'histoire abracadabrante des deux Martines le démontre de façon éloquente. Tout commence en Indochine, l'actuel Vietnam, qui était à l'époque une colonie française. Avant d'être chef d'État, Bokassa a été soldat pour la France en Indochine. Il a rencontré une femme avec laquelle il a eu un enfant. Des années plus tard, alors qu'il est au pouvoir en République centrafricaine, il décide de retracer son enfant au Vietnam. Aidé par la France, il retrouve sa fille. Il apprend qu'elle s'appelle Martine. Il fait venir la femme et l'enfant à Bangui et il souligne les retrouvailles avec Fast. Sauf qu'un journal vietnamien décide d'enquêter sur cette affaire. Il découvre que la prétendue Martine n'est pas la fille de Bokassa. De plus, il déniche la vraie Martine. Les médias se jettent sur cette histoire croustillante. La vraie Martine prend le chemin de Bangui. Embarrassé, Bokassa se retrouve avec deux filles sur les bras, deux Martines, une vraie et une fausse. Bokassa adopte finalement les deux Martines et il leur trouve des époux. Quelques années plus tard, le mari de la fausse Martine s'en prend au dictateur en lui lançant une grenade qui n'explose pas. Bokassa le fait fusiller sur le champ. Personne n'ose s'opposer au dictateur tout-puissant sans en payer le prix. Bokassa détient un pouvoir absolu et il fait ce qu'il veut, allant jusqu'à déraciner des adolescentes et des enfants de leur pays natal. Marie-Reine Hassen le sait. Personne ne va lever le petit doigt pour l'aider. Même si elle est prisonnière de Bokassa, qui l'a mariée de force après l'avoir emprisonnée, elle et sa famille, elle vit dans un palais entouré de luxe. Étonnamment, elle conserve quelques bons souvenirs.
8: J'ai fait des voyages avec lui. Ça, c'était le côté plaisant de la chose. Il m'a emmenée en visite officielle. Pourtant, je n'étais pas la première dame officielle. Et puis, les autres souvenirs, c'est aussi des safaris, safari chasse. Et safari photo également, avec lui, avec
2: donc
8: des convois.
2: Votre vie de femme oui. fille n'était pas que l'enfer, à part des visites conjugales, si je peux dire.
8: Oui, oui, à part les visites conjugales et puis ma petite pilule contraceptive derrière qui m'assurait. Non, le reste, bon, ça va. C'était, je vais pas dire que c'était désagréable.
0: Marie-Reine vit des émotions contradictoires. Elle oscille entre de rares moments de légèreté et le désespoir. Elle n'a qu'une idée en tête, fuir.
8: Je veux partir. Ah oui. Là, tout le temps, j'ai une obsession. Il faut que je parte, il faut que je parte. Il faut que je sorte de là. Mais je fais comment pour sortir de là? Parce que bah, du palais, on ne peut pas s'enfuir. C'est compliqué. C'est bien surveillé, il y a les militaires, il y a du monde. On ne peut pas. J'avais fait deux tentatives de suicide. Mais comme il y avait toujours des femmes qui étaient là, qui allaient, qui venaient, des militaires ou autres, bon, elles ont vu tout de suite. Et j'ai su, au courant d'une conversation, que cet homme n'avait peur de rien au monde, sauf d'une chose, c'était les maladies mentales. Il avait une sainte terreur de tout ce qui était folie, schizophrénie ou autre type de maladie mentale. Il avait peur de ça. J'ai cogité et je me suis dit, tiens, j'ai trouvé le moyen de sortir de là. Donc je suis devenue folle. Ben, j'ai improvisé, évidemment, hein. J'avais jamais fait la folle dans ma vie, mais je me suis dit, bon ben voilà, c'est l'occasion, il faut que je le fasse. Donc, par exemple, je défaisais mes cheveux tout à coup, là, quand la crise arrivait, donc j'avais les cheveux en vrac, et j'avais beaucoup de cheveux, et je me mettais à déchirer mes vêtements, et puis je me mettais à hurler, et je courais, le temps que tout le monde se rende compte qu'il y avait quelque chose qui se passait, boum, j'étais déjà, et puis je courais vite. Donc j'avais déjà franchi le portail et je courais vers la ville. Mais comme les gardes masculins n'avaient pas le droit de me toucher, ça me laissait l'opportunité de courir. Et j'avais vraiment l'intention d'aller me jeter dans le fleuve, de l'autre côté.
0: Ce parcours que Marie-Reine faisait en riant quand elle était enfant, elle le fait désormais en hurlant. Entre son enfance insouciante et sa vie de femme mariée, Marie-Reine a vécu des événements traumatisants qui auraient brisé n'importe qui. Mais elle reste forte et elle suit son plan en feignant la folie, sans craquer. Un plan qui porte ses fruits puisque Bokassa commence à avoir peur.
8: Au bout d'un moment, c'était plus faisable. C'était plus faisable d'avoir une folle au palais de la Renaissance. Et donc, on m'a exilée à Boyali, isolée, encore plus isolée hein, de tout ça. Et là, c'est la lobaye, c'est la forêt, c'est une zone de forêt. Et donc, pendant une ou deux crises, je me suis enfoncée dans la forêt. Ouais. Et en hurlant, donc, hein, la folle et tout. Et puis, je me disais intérieurement, pourvu que je ne tombe pas sur un serpent. Mais c'était parti, donc je courais, jusqu'à ce qu'on vienne me rattraper et qu'on me ramène.
0: Pendant ce temps, Bokassa sombre dans sa propre folie, la mégalomanie.
9: Et les Centrafricains mettent la dernière main dans une atmosphère véritablement fiévreuse aux préparations du couronnement dimanche de l'empereur Bokassa Ier. Commandé à grand prix en France, le carrosse, le trône et les couronnes d'or et de diamants ont déjà été livrés.
0: Lorsqu'il s'autoproclame empereur en 1977, il organise une cérémonie délirante calquée sur le sacre de Napoléon, son idole. Cérémonie qui a coûté la peau des fesses, soit 22 millions de dollars, le quart du budget annuel de la République centrafricaine.
8: Déjà président à vie, ça n'avait pas de sens. Déjà là, ça commençait à déraper. Puis ensuite, il est devenu maréchal, toutes sortes d'extravagances. Et puis le summum, ça a été ce couronnement qui n'avait pas de sens. Ça n'avait pas de sens. Et là, on aurait dû dire stop, n'allez pas jusque-là, vous franchissez la ligne rouge. Mais ça lui a été fatal.
10: 100 Peugeot, 100 Mercedes, 40 camions, 200 motos pour transporter les invités de leur majesté. Les mauvaises langues ricanent, il n'y a plus une goutte d'essence dans Bangui, les fournisseurs n'ont pas été payés.
0: Parmi les extravagances, un trône en bronze doré qui a la forme d'un aigle aux ailes déployées. Le trône mesure environ 4 mètres et pèse 2 tonnes. Des costumes sont fabriqués en France, dont une toge ornée de perles et une couronne incrustée de diamants. Un carrosse partiellement décoré d'or est péniblement tiré par 8 chevaux blancs importés de Normandie. 2 chevaux meurent pendant le trajet dans les rues de Bangui. La famille impériale doit terminer le parcours en limousine.
10: on a cherché jusqu'au fond de la Provence des meubles anciens aussi chers qu'anachroniques. On a fait venir également par caisses entières de la vaisselle de cristal et de vermeil, des porcelaines de Sèvres, de la langouste de Dakar, des tripes d'antilope farcies arrosées de meursault et de champagne rosé, 200 caisses au moins. Le décorateur, pris d'un soudain délire napoléonien, a voulu des ors et des rouges partout dans les salons et les salles à manger. Du vert frappé d'abeilles dans la chambre impériale, du bleu frappé de fleurs dans celle de l'impératrice.
11: Je pense que l'extravagance, ça, c'est quelque chose qui a augmenté pendant la période qu'il était au pouvoir.
0: J'ai parlé à des spécialistes qui se sont penchés sur la République centrafricaine et sur les dictateurs, et personne n'est indifférent à Bokassa et à ses frasques. Louisa Lombard est anthropologue à l'Université Yale aux États-Unis. Elle a écrit plusieurs articles sur la République centrafricaine.
11: Et ça faisait partie de sa vision pour le pays. Je pense que Bokassa, il a regardé ce qu'a fait les autres dictateurs comme Mobutu et il voulait faire comme eux. Ou encore mieux, il voulait faire mieux qu'eux. Il voulait faire plus qu'eux. Il voulait que son couronnement soit encore plus grand, encore plus extravagant. Donc, c'était une manière de faire une performance, une présentation de soi comme un vrai leader, comme l'empereur qu'il croyait qu'il était.
0: Le journaliste et écrivain Christian Rodeau a bien décrit la mégalomanie de Bokassa dans son livre « À la table des tyrans ».
12: Jean Bedel Bokassa, c'est un être fantasque, mégalomane au-delà de tout ce qu'on a pu voir, mais d'une mégalomanie ridicule. C'est un personnage tragico-comique, je dirais. Bokassa Ier qui se fait couronner, qui dilapide ce qui reste encore dans les caisses de l'État pour un sacre napoléonien. C'est l'impératrice Catherine qui participera presque à son corps défendant à cette comédie qui est le sacre de Jean Bedel Bokassa. On la sent presque un petit peu gênée. Il fait extrêmement chaud. Il va y avoir un orage ensuite. D'ailleurs, il y a une grande pièce montée qui arrive. Il fait tellement chaud que tout fond. Et donc, voilà, c'est à l'image un peu d'un règne qui est en train de se terminer, même si Jean Bedel Bokassa croit qu'il va durer encore longtemps. Des grands champagnes, des mets français, et puis aussi une touche africaine avec des ingrédients typiquement africains et centrafricains. Il y a, sur la table du sacre, ce mélange des deux loyautés centrafricaines et françaises qui étaient chères au cœur de Jean Bedel Bokassa.
0: Mais l'entrevue la plus étonnante sur le couronnement de Bokassa reste celle du journaliste Peter York. Avec son accent truculent et son humour britannique, il m'a parlé de Bokassa avec panache.
13: I mean, the Bokassa thing is hilarious.
14: Le phénomène Bokassa est vraiment hilarant.
13: Bokassa is a pastiche of the Napoleonic style bought from furnishers in Paris.
14: Bokassa, c'est une caricature du style napoléonien achetée au rabais chez des fournisseurs parisiens.
0: En 2005, Peter York a publié un livre sur la décoration des maisons de 16 dictateurs, photos à l'appui. Le titre, Dictators' Homes. Parmi eux, Bokassa, Saddam Hussein, Mobutu, Staline, Mussolini, Hitler. Peter York décrit les points en commun de ces maisons plus tape à l'œil les unes que les autres. Du rococo, du clinquant, du kitsch, du cristal, de l'or et du marbre.
13: It wasn't absolutely universal, but it meant one could recognize the main strands of dictator taste.
14: Ce n'est pas absolument universel, mais on peut reconnaître les différentes tendances des goûts des dictateurs.
13: One, big it up. Make everything much, much too big.
14: Premièrement, grossissez tout. Faites tout vraiment, vraiment trop gros. Si vous copiez un château français, doublez la taille des chambres. Deuxièmement, allez pour des reproductions. C'est-à-dire que les dictateurs aiment en général les styles qui ont l'air sérieux et qui impliquent un maximum d'or et de travaux sophistiqués. Mais ils n'aiment pas réellement les vieilles choses. Alors ils veulent que ça ait l'air brillant et neuf. Et ils se moquent d'être cohérents. Architecturalement, historiquement cohérent, ils ne s'y connaissent pas et ils s'en moquent.
13: They don't know and they don't care. The third law is think French. Particularly the French 18th century is just what they like, except they don't like the real thing.
14: La troisième règle, c'est de penser français, particulièrement le 18e siècle français. C'est ça qu'ils aiment. Sauf qu'ils n'aiment pas le vrai style. Donc, pensez à des reproductions de style français. La décoration et les meubles français. Pensez aux hôtels. Les hôtels sont une bonne inspiration pour les dictateurs. La plupart d'entre eux ont des origines modestes, alors ils n'ont jamais vu l'intérieur d'une vraie maison de luxe, mais ils ont vu des hôtels. Comme beaucoup de dictateurs sont des ex-rebelles ou soldats, ils n'ont pas été des aristocrates qui ont vécu dans des grandes maisons pendant longtemps, pendant des générations.
13: I'm being snobbish now.
14: Je suis un peu snob là.
13: Then, go for gold. Starting with taps. Gold is good for dictators.
14: Ensuite, pensez à l'or. Commencez par les robinets. Mettez des robinets en or partout. De Ceausescu à Saddam Hussein, c'est vraiment essentiel, l'or. Et c'est l'or qui importe, plus que l'objet en tant que tel. Pas du véritable or, juste du plaqué or. Du plaqué or mal appliqué sur des sculptures mal réalisées. Et surtout, des robinets en or partout.
13: And gold taps, everything gold, if you possibly can.
0: Peter York continue d'énumérer les points en commun. Beaucoup de verres, de cristal et de chandeliers massifs qui scintillent comme des diamants. À l'extérieur, de nombreuses voitures de marque qui ne sont pas dans des garages afin que tout le monde puisse les voir. Et des portraits d'eux, partout.
13: Don't represent other people.
14: Mais ne représente pas d'autres personnes, représente-toi. Des tribunes, des choses énormes qui vous font paraître grand et au-dessus de la masse.
13: And above the people.
0: Des dictateurs comme Mobutu, Idi Amin Dada ou Jean-Bédel Bokassa cochent presque toutes les cases décrites par Peter York. Mais pour Marie-Reine, ce mauvais goût ne remet pas en question l'intelligence de son mari.
8: Il n'est pas allé à l'école, je ne sais pas jusqu'à quel niveau il est arrivé, mais il n'était pas énormément instruit, mais il était très intelligent. Et donc, il apprenait tout comme ça, sur le tas, et il avait une grande culture, finalement, sans avoir été à l'école longtemps.
0: Marie-Reine Hassen est à Boyali. Elle n'assiste pas au couronnement. C'est Catherine, la préférée de Bokassa parmi ses 17 épouses, qui est sacrée impératrice. Marie-Reine continue de simuler la folie. Exaspérée, Bokassa décide de la ramener à Bangui, dans la maison de Kolongo, où il va tout tenter pour exorciser son épouse.
8: Parce que à Kolongo, c'était plus facile pour lui de faire venir des guérisseurs traditionnels, des sorciers. Donc j'en ai vu de toutes les couleurs, toutes les ethnies, surtout la sienne. Il y a eu des pygmées qui sont venus. On me faisait boire, certains me faisaient boire des décoctions de choses. Une fois d'ailleurs, je me suis évanouie parce qu'on avait, dans une grande marmite, on avait mis des herbes et qu'on avait fait bouillir. Et on m'a recouverte, en fait. Il fallait que je respire ce truc-là. Et puis là, je me suis évanouie. On m'a scarifiée. Là, j'ai des scarifications. Bon, ça disparaît avec le temps, mais on brûle en fait des substances, des herbes et tout, et puis on vous fait des petites scarifications et on fait pénétrer cette cendre sous la peau. Mais il fallait que je continue à faire la folle parce que ça allait aboutir. Un jour, il en a eu marre et c'est ce que je voulais. Il a fait venir mes deux oncles. Il leur a dit, voilà, votre nièce, il n'y a plus rien à faire, elle est folle, elle est foutue. Donc je vous la rends. Il m'a rendue à ma famille.
0: Les efforts de Marie-Reine finissent par porter fruit. Elle touche enfin à la liberté après 2 ans de mariage.
8: Et on m'a conduit à l'aéroport, on m'a installée sous sédatif. Je suis arrivée, mon père était là pour m'attendre. Et la première chose que je lui ai dit, c'est « Papa, tout va bien, je ne suis pas folle. » Il était mais heureux.
0: Marie-Reine est une battante. Elle a survécu à tout, à la prison, à sa première nuit avec Bokassa, à sa solitude de femme mariée loin de sa famille, à sa peur de tomber enceinte et à sa propre folie qu'elle a feint pendant des mois.
7: Mais même si elle a rejoint sa famille en France, elle vit les premiers mois dans la peur. Et si Bokassa apprenait qu'elle n'a jamais été folle, va-t-il tenter de la ramener?
8: J'étais en sécurité, en principe, ici. Mais le fait est que c'était l'ami, quand même, de Giscard qui était au pouvoir. Donc on ne sait pas ce qu'il aurait été capable de faire, en fait. On ne sait pas.
7: Malgré ses peurs, Marie-Reine reprend ses études. Pendant qu'elle se reconstruit, Bokassa est renversé. La France le lâche, Bokassa tombe. Son règne se termine le 21 septembre 1979. Marie-Reine peut enfin dormir tranquille.
15: L'empereur Bokassa Ier a été renversé la nuit dernière par son cousin M. David Dacko, qui a rétabli immédiatement la République en Centrafrique. Le coup d'État, qui semble s'être déroulé sans effusion de sang, a coïncidé avec le débarquement ce matin d'un détachement militaire français à Bangui, à la demande des nouvelles autorités. Le renversement marque un terme à la dictature de 14 ans de l'empereur Bokassa, et le dictateur déchu est loin, puisqu'il tente actuellement d'obtenir l'asile en France.
7: Marie-Reine Hassen est une femme brillante qui maîtrise l'art du récit. L'entrevue a été très prenante, même si le ton de Marie-Reine était étonnamment léger, comme si ses émotions étaient anesthésiées. En l'écoutant, je me suis demandé comment on pouvait survivre à une expérience aussi traumatisante, reprendre le fil de sa vie, étudier, tomber amoureuse, avoir des enfants, mener une carrière, caresser des ambitions politiques, car c'est ce que Marie-Reine a fait. Une chose est certaine, son mariage dramatique avec Bokassa a forgé sa personnalité.
8: C'était traumatisant, bien sûr, bien sûr. Mais bon, il faut prendre ça après coup du côté positif en disant bah, « ça vous forme ». C'est peut-être ça qui a fait de moi aujourd'hui une femme politique solide qui va contre vents et marées pour justement changer ce pays parce que je l'ai vécu. Et je l'ai vécu très durement alors que j'avais une enfance de princesse. Et après, j'ai vécu l'horreur. Et je veux changer tout ça.
7: Je reviendrai sur la carrière politique de Marie-Reine et sur ses ambitions. Elle a transformé ses traumatismes en force. Ils lui ont permis de devenir la femme qu'elle est aujourd'hui, ambitieuse et prête à foncer. Au moment où je l'ai rencontrée, elle mettait la dernière touche à un livre sur l'histoire de la République centrafricaine et elle fourbissait ses armes pour revenir en force dans son pays.
16: 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On poursuit en musique avec une très belle reprise d'un titre des Velvet Underground de 1970 par le chanteur américain Matt Berninger et la légende de l'alt country Rosanne Cash, « Who Loves the Sun ».
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0: pop star de la française Louve, extrait d'un EP à paraître à l'automne, 2 ans après son album Scorpio Vénus.
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0: Il est 4 heures.
1: Bonsoir à tous, Julie Buron pour ces informations. Le Front commun syndical des pompiers bruxellois a conclu ce samedi un accord avec le gouvernement bruxellois concernant le manque de personnel. Un renforcement des équipes devrait surtout se faire sentir en 2027, mais des collaborateurs supplémentaires devraient déjà être engagés en 2026. Il est aussi question de la dotation fédérale de 10 millions d'euros. Plus de 8 millions seraient réservés au renforcement de ces effectifs. 2 millions supplémentaires seraient consacrés à des travaux d'infrastructure. Conséquence, la grève est suspendue alors que les syndicats consultent leur base. Trois hommes arrêtés en Gironde, dans l'ouest de la France, ravagés par un incendie de 32 000 hectares. Ces trois individus ont été privés de liberté pour mise en danger de la vie d'autrui. Deux de ces trois hommes seront jugés en comparution immédiate mercredi pour avoir tiré des feux d'artifice en direction de la voie rapide et d'un complexe sportif. Le troisième homme a été arrêté pour avoir volontairement mis le feu à des arbustes. Cet ambulancier de profession qui était alcoolisé sera déféré dimanche au parquet. Richard Carapaz a remporté la 20e étape du Tour de France au sommet de l'Alpe d'Huez. Remco Evenepoel lui est arrivé juste derrière, à 26 secondes du vainqueur du jour. Grâce à sa performance, le Belge assure sa deuxième place au classement général. Sauf accident, Tadej Pogacar, lui, a validé sa victoire finale. Ce dimanche, la dernière étape à Paris a été raccourcie pour soulager les services de secours mobilisés sur le front des feux de forêt. Enfin, petit moment d'émotion au Francofolie de Spa. L'artiste Jean-Luc Fonck a reçu les insignes de chevalier de l'Ordre de la Couronne. Ils lui ont été remis par la ministre-présidente de la Fédération Wallonie-Bruxelles, Elisabeth de Grez, au nom de Sa Majesté le Roi. Le fondateur du groupe Stella s'est montré ému de recevoir cette distinction honorifique qui récompense ses 50 ans de carrière. C'est tout pour ces informations. Merci de nous écouter.
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3: Bienvenue dans les carnets francophones, votre rendez-vous estival qui chaque semaine vous fait découvrir des reportages des autres radios des médias francophones publics. Ce samedi, place à l'émission Interception de France Inter, dans laquelle on se questionne sur l'évolution de l'humain, de plus en plus assisté par les technologies qu'il développe. On a d'un côté les avancées spectaculaires dans le domaine de la santé, comme des exosquelettes qui réparent les corps abîmés, des implants qui atténuent les effets de la maladie de Parkinson, ou encore des stimulateurs électriques qui rendent la marche à des victimes paralysées. Mais de l'autre côté, il y a ceux qui poussent le curseur un peu plus loin et qui promettent un super-humain aux capacités démultipliées. Le très médiatique Elon Musk, avec sa société Neuralink par exemple, ou Ray Kurzweil du géant Google, annonce une ère où l'humain et la machine auront fusionné. Antoine Gignot a rencontré des artisans, des militaires, des scientifiques, des malades qui sont déjà plongés dans cette révolution.
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4: Donc on est sur la route entre La Ferté-sous-Jouarre et Montreuil-Lyon. Et les grands axes, j'ai dû tirer ici entre les deux.
5: La vie quotidienne au jour le jour. Ce que vous êtes en train de faire là, d'aller me chercher aussi simplement, c'était pas jouable si on se replace en 2018 ?
4: Pas du tout, pas du tout. Pas du tout jouable parce que j'étais dans mon monde. C'est un peu une prison virtuelle un peu. Donc non, c'était pas faisable du tout. Tous les matins quand je me lève, je me dis quelle chance que j'ai de pouvoir vivre comme ça. Parce que j'ai tellement souffert de cette maladie que maintenant ça métamorphose. Franchement, c'est impensable, c'est impensable. On m'aurait dit ça en 2018, je l'aurais jamais cru. Je pensais que ça se serait amélioré, mais pas à ce point-là, pas à ce point-là.

0: Bonjour.
1: Comment il s'appelle?
2: Raphaël. Et dis bonjour.
3: Voilà. Doucement.
4: Merci beaucoup.
5: Franck Mayer, j'ai 56 ans et j'habite à Montreuil-Lyon dans l'Aisne. Au moment où vous décidez de faire cette opération, vous vivez quoi au jour le jour? Vous vous levez, il se passe quoi?
6: Je me lève, je suis dans mon monde, omnibulé par des obsessions et des compulsions. Par exemple, je me lève, je sais que je vais faire ma toilette. Bon, ben ça, moi, c'était rythmé d'une manière avec un rythme à avoir. Une manière de s'y prendre.
0: Si c'est pas le même geste,
6: ça marche. Ah, ça va pas. Ah, oui. Et ça, c'est un exemple. La toilette, c'est un exemple, mais ça va être pareil pour manger, ça va être pareil pour écrire, pour des choses comme ça. Ouais. Et ça vous met dans un état de stress que vous en transpirez. Vous êtes comme si vous étiez angoissé, mais à un point. Et c'est un enfer, hein, c'est un enfer.
0: Et ça démarre quand pour vous? Vous avez quel âge quand ça démarre?
6: Peut-être 11-12 ans. J'avais jamais rien connu d'autre, en gros, quoi. C'est que cette vie qui est un enfer, quoi. Ouais. J'ai été au début pris en soin à 20 ans dans une clinique psychiatrique. À l'époque, les tocs étaient un peu flous quoi, pour eux. J'ai eu des électrochocs, des choses qui vous remuent pas possible, aucun effet. Des traitements pas possibles également, mais qui n'ont jamais eu l'effet. Et de là, après, j'ai été pris en charge par un psychiatre qui m'a suivi pendant quasiment 15 ans, qui a fait ce qu'il a pu. Alors c'est vrai que ma maladie s'est aggravée à partir de 47-48 ans, j'avais. Et à un moment, donc, quand ça n'allait plus du tout, il s'est senti incapable d'aller plus loin, quoi. Il dit, ça me dépasse, je ne peux pas aller plus loin. Donc, il m'a renvoyé à une autre psychiatre.
0: Et vous, quand on vous dit, en fait, j'arrive plus rien à faire, vous êtes dans quel état?
6: Oh, vous êtes au plus mal, hein, au plus mal, à tel point à penser presque au suicide. Hein, Et c'est vrai que l'opération, pour moi, c'était plus qu'une voie de secours, c'était un miracle. Ouais, ouais. Pour le ressentir un changement, ça a mis à peu près un mois et demi. Ça a été progressif. Le problème, c'est que c'est une maladie qui laisse des séquelles. Donc avant de revenir à une phase, je dirais, normale, comme on vient de dire, ça met quasiment 2-3 ans. Et là, faut avoir par exemple, on va pleurer, on va rire, on va des choses comme ça, des choses que j'arrivais plus à faire. Ça se réapprend. Et ça vous fait découvrir la vraie vie. Parce que malheureusement, vous n'êtes pas dans la vraie vie, quoi. Vous êtes vivant, mais pas dans la vraie vie, quoi.
0: Alors l'implant en lui-même, c'est ce qu'on voit. On voit que vous avez un petit renflement sur le bord de...
6: Il y a deux électrodes.
0: Côté droit, côté gauche.
6: Côté droit, côté gauche, ouais, voilà. Ouais. C'est deux électrodes qui rentrent dans le cerveau.
0: Qu'on précise aussi, c'est sous la peau, il n'y a rien qui
6: non,
0: sort
6: qui
0: à l'extérieur.
6: Il n'y a rien à l'extérieur, ça fait juste deux bosses. Après, ça fait un tunnel avec un câble qui passe au-dessus de la tête, mais toujours à l'intérieur, toujours. Ouais. Un câble qui descend dans le cou. Après, le câble passe dans l'abdomen. Et là, il y a un boîtier avec la batterie et puis le stimulateur dans le bas-ventre.
0: Qui est à l'intérieur aussi?
6: À l'intérieur aussi. Tout est à l'intérieur.
0: D'accord.
6: Et c'est rechargé tous les 8 jours. 8 jours avec induction, comme un smartphone. Et puis ça met à peu près 2h30 à charger. Puis là, c'est parfait, quoi. Là, c'est parfait, mais là, reparti comme un jeune homme.
7: Ça fait longtemps qu'on est mariés, hein. Ça fait 36 ans qu'on est mariés.
0: Et donc ça veut dire qu'au début, quand vous étiez mariés, il y avait déjà des tocs, mais pas aussi fort.
7: Puis petit à petit, l'évolution, elle est devenue de plus en plus malade. J'ai essayé de l'aider.
6: Ah, oui.
7: Je suis toujours là d'ailleurs.
0: Oui.
7: Et maintenant, c'est vrai que c'est mieux.
0: Vous avez revécu aussi, du coup, vous?
7: Ah oui. Ouais. Maintenant, il y a les petits-enfants, maintenant.
6: Il y a les petits-enfants.
0: Ah oui, c'est super.
7: Ah oui, on a deux petits-enfants, là.
6: Je profite pleinement. Et ce que j'ai pas pu faire avec mes enfants, je le fais avec mes petits-enfants. Donc, c'est enrichissant.
0: Il y a eu une vraie révolution entre ce qu'il y avait avant et ce qu'il y a maintenant.
7: Maintenant, c'est agréable parce qu'il fait pas mal de choses. Avant, je gérais tout. Là, maintenant, à deux, c'est plus facile.
0: Ah ben, c'est sûr, ouais. Vous parliez de vos enfants, mais ça a changé vos rapports avec tout le monde, en fait.
6: Oui, évidemment, avec mes enfants, énormément, avec ma femme, ma famille. Quand ça va beaucoup mieux, comme c'est mon cas, on découvre plein de choses, hein, les sentiments, on va pleurer parce qu'il y a quelque chose, on va en rire. La naissance de ma petite fille, ça a été quasiment 3 mois après, hein, 3 mois après. Hein. Et là, j'ai pleuré. C'est des choses qui paraissent banales. Hein. Et puis la vie est de la saveur. J'ai pas d'ambition impossible. Profiter de mes petits-enfants, de ma femme, de mes animaux également. Et ça, c'est des choses, vous voyez, que j'aurais jamais profité avant. Ça m'aurait même pas venu à l'esprit. J'aurais jamais pu en profiter et m'en occuper. Contrairement maintenant.
5: L'artisan de ce changement s'appelle Philippe Domenech. C'est lui qui a réalisé l'opération. Il est à la tête à Paris de l'Institut de Neuromodulation, doté depuis les Assises de la Santé Mentale en 2001 de 20 millions d'euros et qui pilote 11 projets innovants.
3: Porte ouverte.
4: Bonjour, Antoine Gignot, France Inter.
8: Je suis le professeur Domenech, je dirige l'Institut de Neuromodulation au GHU Paris Psychiatrie Neurosciences à Sainte-Anne. On a à peu près 70 patients pris en charge et traités. Donc avec un recul d'une vingtaine d'années maintenant, il y a un autre gros centre en France qui est Grenoble, qui ont également quelques dizaines de patients. On est dans cet endroit-là, il y a moins de 1000 patients traités comme ça pour l'instant dans le monde.
5: Qu'on le précise tout de suite, ça s'adresse à des patients qui n'ont pas pu être pris en charge par des moyens traditionnels.
8: C'est ça, en fait le TOC, c'est le trouble obsessionnel compulsif, c'est une maladie qui est assez fréquente, hein, c'est 2% de la population. Mais c'est une maladie qui est assez facilement sévère et résistante, ce qui fait qu'il y a facilement 20% de ces gens-là qui, malgré tous les traitements médicaux qu'on connaît, ne vont soit pas du tout répondre, soit répondre de manière tellement partielle que leur qualité de vie va rester extrêmement médiocre et bloquée par la maladie.
5: Si on parle de matériel, l'implant tel quel, il ressemble à quoi ? L'électrode fait quelle taille ? Et qu'est-ce qu'elle cible ?
8: Donc le matériel est très très très exactement le même que celui qu'on utilise dans la maladie Parkinson pour en soins courants pour l'instant. Et donc en fait, vous voyez, c'est comme ça. Donc vous avez un stimulateur implanté, donc avec un boîtier en titane, des connecteurs pour les électrodes. Vous voyez, c'est tout petit, ça fait quoi ? Ça fait 7 cm dans sa grande hauteur sur 5-6 cm large, dans sa grande largeur. Les électrodes sont de l'ordre... Ça fait un petit peu moins d'un millimètre. Hein, vous voyez, donc ça ressemble à ça. Ça, c'est une électrode.
0: Oui, on dirait une aiguille.
8: Ouais. Donc ça, c'est la partie qui va dans le cerveau. Et donc, vous voyez, là, les parties métalliques, ce sont les contacts par lesquels le courant électrique sort. Donc, on peut ajuster, en fait, avec le réglage exactement là où on veut stimuler et comment on veut stimuler. Et en fait, après, c'est tout mou comme un spaghetti, vous voyez, parce que ça s'adapte complètement au mouvement du cerveau. Ce système, quand il est en place, il est conçu, en fait, pour durer 30 ans, 40 ans, vous voyez ce que je veux dire, toute la vie de quelqu'un.
5: Qu'est-ce qu'on envoie comme signal électrique ?
8: Alors, typiquement, ça se passe comme ça. Donc, vous voyez, en fait,
5: là, on est devant votre ordinateur.
8: Voilà. Donc, en fait, ce qu'on voit, c'est une reconstruction, hein, qui est une reconstruction informatique où on a mélangé des IRM qui ont été faites avant l'opération et un scanner qui a été fait après l'opération. La patate jaune ici, c'est le noyau qu'on vise dans le cerveau. Et on choisit les zones qu'on va stimuler en fonction de ça et puis en fonction aussi de tests fonctionnels qu'on fait pour calibrer un peu le système après l'opération.
5: Comment est-ce qu'on atteint une précision comme celle-là ?
8: L'insertion des électrodes se fait grâce à un robot qui, du coup, connaît la trajectoire à suivre. Et en temps réel, il y a comme ce qu'on appelle un O-Arm 2, qui est un espèce de gros scanner dans la salle d'opération, qui, en fait, va balayer régulièrement la tête du patient pour savoir où est l'électrode par rapport à la tête du patient, par rapport à là où il doit être. Et c'est comme ça qu'on arrive à ce genre de précision.
5: Le dysfonctionnement, on le voit où, là ?
8: Sur cette représentation-là, donc en fait, là, vous avez les fréquences ici, là, il y a le temps, là, il y a le moment où les gens, en fait, ont une idée obsessionnelle, et vous voyez, le rouge, là, c'est pour montrer que ça augmente.
5: Oui, on est sur un graphique, voilà. Avec une mosaïque, rouge, bleu.
8: En fait, dans le champ de recherche, on est en train de basculer vers une nouvelle génération de matériel, où les stimulateurs écoutent le cerveau pour essayer de repérer des marqueurs neuraux de l'activité pathologique pour ne stimuler qu'à ces moments-là et de manière un petit peu stratégique, ce qu'on appelle de la stimulation adaptative. Donc ça repose sur des interfaces cerveau-machine. Et ce genre d'approche, hein, peut être généralisé à d'autres maladies.
9: Oscar, Anasa numéro 1. Roger. Oscar, j'écoute. Je ne peux pas maintenir l'altitude. Correction alpha sans résultat. Sélecteur de secours, je ne peux pas dresser. Rupture de circuit, rupture...
10: Steve Austin, astronaute, un homme tout juste vivant. Messieurs, nous pouvons le reconstruire, nous en avons la possibilité technique. Nous sommes capables de donner naissance au premier homme bionique. Il sera supérieur à ce qu'il était avant l'accident.
11: Raphaël Gaillard, je suis professeur de psychiatrie à Sainte-Anne et à l'Université Paris-Cité.
5: Qu'est-ce qu'on sait lire dans le cerveau ? Qu'est-ce qu'on arrive à décoder et qu'est-ce qu'on est en passe d'arriver à décoder, mais qu'on n'a pas encore réussi à comprendre ?
11: En fait, il y a une révolution qui s'est produite, c'est qu'on a pu accéder au cerveau. En enregistrant son activité, c'est l'essor de l'imagerie cérébrale fonctionnelle. On a pu voir comment un cerveau fonctionne quand on a des émotions, quand on pense, quand on lit, quand on imagine un geste. Ça, ça a été une révolution parce qu'on a pu comprendre un certain nombre de fonctions cérébrales et on a pu aussi comprendre un certain nombre de pathologies qui affectent le cerveau. Mais on ne faisait que regarder avec l'imagerie. Si on est capable d'interagir avec le cerveau, par exemple avec du matériel implanté, des électrodes, on comprend beaucoup mieux ce qu'est la mécanique cérébrale avec ce type de dispositif. Mais quand je mets une électrode ou un ensemble d'électrodes à un endroit du cerveau, je n'accède au signal qu'à cette partie du cerveau. Je n'accède pas à l'ensemble du cerveau. Il n'y a pas de port USB dans le cerveau. Il n'y a pas un endroit où je puisse me connecter qui va me permettre d'accéder à l'ensemble du cerveau. Et donc, le fantasme, là, qui est très science-fiction, selon lequel, dès que je suis dans le cerveau, moi, je peux agir sur l'ensemble du cerveau, je peux influencer quelqu'un, modifier son comportement, tout ça, c'est de l'ordre de la science-fiction, comme d'ailleurs en sens inverse, je ne peux pas digitaliser son esprit comme si je pouvais aspirer toutes ses caractéristiques. Le cerveau, il faut le rappeler, c'est 85 milliards de neurones, c'est 1,4 kg de chair. Ces neurones établissent chacun 1000 à 10 000 connexions, donc c'est 1 million de milliards de connexions. Si vous mettez un implant à un endroit donné, il ne mesure absolument pas l'activité à 20 cm de là, parce qu'il est séparé par des milliards de neurones qui chacun crépitent.
4: Ça nous amène sur un autre fantasme, celui de l'homme augmenté. Qu'est-ce qui se passe si on change une partie du cerveau au détriment des autres ?
11: Alors c'est très important de le dire de cette façon parce que ces technologies, on sait très bien qu'elles peuvent servir non seulement à réparer, mais aussi à augmenter. Elon Musk, lui, son projet, il l'assume complètement, il l'a d'emblée dit, ça n'est pas de réparer, c'est ce qu'il fait à l'heure actuelle chez quelques patients, c'est d'augmenter. Mais si on augmente par ces technologies, eh bien on peut augmenter une fonction ou quelques fonctions, celles qui se trouvent à proximité des implants. Et donc, on n'augmente pas globalement le cerveau. Et ça, c'est très particulier parce que ça veut dire qu'on donne une hyper-compétence dans un champ donné. Je ne sais pas, on pourrait dire voir beaucoup mieux que les autres, entendre beaucoup mieux que les autres.
4: C'est techniquement faisable aujourd'hui ?
11: Je pense que c'est quasiment faisable aujourd'hui et demain, assurément. Et si on se donne cette capacité, eh bien, on n'augmente pas d'autres caractéristiques, on n'augmente pas la mémoire, on n'augmente pas la créativité, on n'augmente pas les capacités de planification. Or, ce que l'on crée avec ce type d'augmentation, ce sont des êtres pour lesquels il y a une forme de rupture de l'harmonie, puisque nous augmenterions une compétence et pas l'ensemble.
4: L'homme modifié de cette façon-là serait encore viable au niveau des fonctions cognitives du cerveau ?
11: Alors, oui, mais notre cerveau, il se trouve qu'il a déjà par moments des bugs. C'est ce dont nous faisons l'expérience sous la forme des troubles psychiques. Et ça nous permet de comprendre pourquoi ils sont si fréquents, pourquoi la population générale souffre pour 1% d'entre elles de schizophrénie, pour 2% d'entre elles de troubles bipolaires, ou une personne sur 5 connaîtra au cours de sa vie un épisode dépressif. Nous payons le prix de la puissance de notre cerveau. Il a des moments où il déraille, il dérive, il délire même. L'augmentation de la puissance de notre cerveau par cette hybridation homme-machine, par ces implants, cette intégration de l'intelligence humaine et l'intelligence artificielle se payera d'un prix plus élevé encore, c'est-à-dire d'une augmentation de la fréquence des troubles psychiques.
4: Une augmentation vers laquelle on va quoi qu'il arrive pour vous ?
11: Alors moi, je ne crois pas du tout à la possibilité d'un ralentissement. Quand une technologie existe, l'homme ne résiste pas. Nous courons vers cette utilisation. Ça veut dire qu'une fraction d'entre nous, et on ne sait pas dire lesquels, ne supportera pas cette augmentation. Une fraction d'entre nous sortira de cette expérience comme des grands brûlés de l'augmentation.
12: Il y a un an, la flamme olympique parcourait la France. 12 000 kilomètres, 450 villes traversées, 10 000 relayeurs. Et parmi eux, Kevin Piet, paraplégique après un accident de moto, mais debout ce jour-là pour tenir la torche grâce à un exosquelette. Une machine développée par le français Van der Kraft qui vient de lever 75 millions d'euros, preuve que ce secteur explose. Antoine Gignot nous emmène maintenant à Station Debout, un centre de recherche au cœur de Paris, où la société Coragui présente une combinaison connectée pour redonner la possibilité de marcher à ceux qui l'ont perdu.
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14: Donc là, je fais les connexions. Voilà. Hop. Et voici la tablette. Donc là, ce qu'on peut faire, ce qu'on va faire, on va calibrer les intensités. Donc je commence la calibration muscle par muscle, quadriceps bouche. Donc je vois le quadriceps qui se contracte très bien. Est-ce que c'est supportable?
15: Oui, là c'est supportable.
14: Je peux aller plus haut?
15: Oui, oui.
14: Relâchez-vous un tout petit peu. Voilà. Je peux voir un mouvement. Et ça, ça m'intéresse pour faire de la rééducation. Marwan El-Khoury, je suis un kiné spécialisé en rééducation neurologique. Donc là, le but, c'est d'envoyer des messages sensitifs, des messages qui arrivent déjà au cerveau à des régions qui sont déjà atteintes par la pathologie. Et par la suite, le cerveau, il doit réagir d'une façon différente, intégrer ces informations-là qui arrivent. Il va nous aider à comprendre qu'est-ce qui se passe. Un autre muscle, le fibulaire, qui est juste à côté, qui a le rôle de faire l'inversion, c'est ça. Voilà.
4: Alors pendant qu'il règle, je vais vous demander juste de vous présenter, si vous voulez bien.
16: Alors je suis Jean-Baptiste Bertrand, donc j'ai 51 ans, donc une femme, deux enfants. Je suis consultant en informatique et financière dans les banques et donc je suis atteint de sclérose en plaques depuis 1998.
4: Donc là vous avez enfilé ce qui ressemble à une sorte de legging avec une ceinture ventrale, la batterie sur le côté. Vous sentez quoi?
16: Des picotements à l'intérieur. Donc au bout, quand c'est trop fort, ça picote un peu trop. Ça, c'est un peu douloureux.
14: Là, je vais vous demander de marcher 10 pas, comme vous marchez chez vous, le temps que les systèmes enregistrent la marche.
16: D'accord.
14: 1, 2, 3. Donc là, ce que je fais, je change le temps de fibulaire. Voilà. Yes. On voit très bien que c'est corrigé là en bas.
4: C'est-à-dire que là, le pied se pose déjà plus à plat.
14: Ouais. C'est supportable, je peux aller encore un peu plus haut sur le côté gauche.
15: Non, à gauche, non.
14: Ok, à droite.
16: À droite, vous pouvez un peu, oui.
14: D'accord. Je vais les mettre pareil, 67 mA, allez-y.
4: C'est tout le mouvement de la marche qui est décomposé, en fait.
14: C'est ça. On décompose le mouvement de la marche. On a une séquence d'activation qui correspond à chaque muscle.
4: Alors, je vais vous suivre en même temps.
16: Oui, bien sûr.
4: Vous me dites ce que vous ressentez physiquement?
16: Alors physiquement, je sens des contractions de mes muscles, en fait, comme on est censé le faire naturellement, mais qui dysfonctionnent un peu chez moi. Donc en fait, ça m'aide on va dire, terminer le mouvement. L'arrière du genou pour plier la jambe et la déplier, le quadriceps.
4: C'est-à-dire que ça vous accompagne?
16: Ça, voilà, c'est ça. Ça m'accompagne dans le mouvement qui est un peu défectueux chez moi, dû notamment à la maladie.
4: Et ça, c'est quelque chose que vous avez perdu il y a combien de temps?
16: Je sais pas, ça fait 5-6 ans que ma marche, je pense que j'ai dû la perdre parce que ma démarche, j'ai dû prendre les cannes, tout ça. Ça s'est altéré petit à petit.
14: Il y a beaucoup d'informations sensorielles qui remontent. Donc le cerveau, il était un peu perdu. Au fur et à mesure qu'on marche, la marche sera plus autonome, automatique.
16: Et ben là, c'est mieux, ça, c'est mieux. À droite, c'est vrai que je ne pouvais plus du tout le monter, quoi. Et du coup, là, moi, je pense, je vais l'utiliser pour améliorer mon quotidien. Déjà, vous voyez, c'est quand même un peu minuscule pour ce que ça fait.
4: Oui, il y a une petite combinaison, c'est une double peau, quoi.
16: Exactement, vous avez une double peau, mais bon, c'est pas très volumineux. Et du coup, dans le futur, on peut se dire que ça peut être intégré à votre pantalon. On est au début peut-être d'une, entre guillemets, d'un nouveau monde, même si bon, c'est un grand mot.
4: Mais vous le voyez quand même comme ça?
16: Oui, bah pour moi, en tout cas, à titre personnel, oui, parce que c'est vrai que je vais sûrement pouvoir faire des choses que je ne pouvais plus faire.
14: C'est beaucoup mieux, là, la pose du pied.
16: Oui.
14: Yeah.

0: droite sur Boulevard de l'Océan, puis votre destination se trouvera sur la droite.
1: Et on aperçoit le chantier, voilà, on va se garer juste derrière le camion. Bonjour.
2: Bonjour.
1: Et bah du coup, je m'appelle Gaëtan Musset. Ma profession, c'est artisan en maçonnerie, neuf et rénovation.
3: Vous êtes en train de sortir les pavés d'une ancienne allée, d'une ancienne cour?
1: Exactement, pour justement faire des modifications d'entrée de maison.
3: Vous allez porter combien de kilos?
1: De tonnes 5 dans l'heure. Là, c'est un chantier de entre 6 et 7 mois. Je travaille sur 10 chantiers dans le mois, en fait. Ça va faire en tout 19 ans que je suis à mon compte.
3: Et 19 ans avec des charges comme celle-là, quoi?
1: Oui, tous les jours. Tous les jours, hein. Je travaille tout seul, donc du coup, ben, c'est déjà assez répétitif, quoi, en fait.
3: Alors, on entend, chaque fois que vous vous baissez, chaque fois que vous vous relevez, les vérins, ouais, de l'exosquelette.
1: C'est ça, qui s'actionne suivant les mouvements qu'on va faire, en fait, du coup.
3: On a des sangles devant, comment c'est fait? Comment vous le mettez aussi?
1: Ben, en fait, on le met comme une ceinture orthopédique, en fait.
3: Il y a des scratchs devant?
1: C'est ça, il y a des scratchs devant. Voilà, ensuite, c'est réglé sous une batterie. Donc la batterie, en fait, c'est l'autonomie de 8 heures. Ça charge en 1h30, 2h.
3: Alors qu'on finisse de la décrire, vous avez donc deux vérins, de chaque côté.
1: Voilà, c'est ça.
3: Du dos, c'est ça?
1: Exactement. Qui permet justement de soulager les muscles, les vertèbres. Donc en fait, le dos se répare, naturellement. Et le cartilage et le coussin, en fait, se reforment. Donc en fait, on guérit, en fait.
3: Alors qu'on précise quand même, vous êtes... loin d'être une demi-portion en termes de muscles et d'épaisseur. À quel moment est-ce qu'il faut justement recourir à la machine?
1: Eh ben, en fait, j'allais arrêter ma société au mois de septembre de l'année dernière, tout simplement.
3: Vous avez quel âge?
1: J'ai 42 ans. Donc, il fatiguait, j'avais les tassements L2, L3, L4, L5, L6, L7.
3: Et vertèbres?
1: Recours à une chirurgie. Le chirurgien m'a dit que même avec ça, il fallait que je change de métier.
3: Il n'y avait pas d'autre issue?
1: Non, parce que même le chirurgien m'a dit qu'il fallait je m'oriente sur quelque chose d'autre. Moi, je pouvais plus me lever le matin. Même en faisant des exercices, tout ça, je pouvais plus me lever, plus rien. Puis j'étais bloqué, j'étais de travers. Je marchais de travers, je marchais en crabe, et puis on aurait dit à un papy de 80 ou 90 ans qui sortait de son lit. Voilà, et j'allais bosser quand même comme ça, sauf que là j'étais le corps qui a dit stop. Je devais arrêter ma société au mois de septembre. Voilà, pour moi, j'avais tout perdu. Et du coup, j'ai regardé sur Internet... Et je suis tombé justement sur cet exosquelette. Donc du coup, j'y croyais sans y croire. Quand la personne est venue avec l'exosquelette, que je l'ai essayé, au bout de 4 heures, j'ai senti mon dos. Déjà, j'avais enlevé la douleur qui était déjà pour moi énorme. J'avais laissé un poids dans mon garage, une grosse carotteuse, à peu près 90 kilos à soulever. Quand je l'ai soulevé...
3: Vous l'avez soulevé déjà?
1: Oui, je l'ai soulevé avec l'exosquelette, sans aucune douleur. J'ai regardé ma femme et puis je me suis mis à pleurer. Parce que j'ai vu que là, ma vie allait changer. Que j'allais pouvoir continuer mon activité, que j'allais guérir. Et voilà, quoi.
3: C'est vraiment un tournant, quoi.
1: Oui, vraiment, vraiment. Les chirurgiens n'en parlent pas. Les médecins n'en parlent pas. Les kinés et ostéopathes, ils n'en parlent pas non plus. C'est pas connu. Je le conseille vraiment, vraiment, vraiment à tout le monde. Et même si on ne l'achète pas, au moins de l'essayer. Aujourd'hui, là, je peux travailler sans mon exosquelette. Je le mets parce que c'est super important, parce que pour moi, il ne s'est pas encore guéri. Il faut attendre à peu près une bonne année que en fait, les muscles se régénèrent. Mais aujourd'hui, je suis plus cassé. J'ai plus mal, j'ai plus rien du tout. Et du coup, une fois que j'ai fait ma grosse journée de travail, quand je l'enlève, c'est comme si je n'avais pas travaillé.
3: Vous avez dit que tout le monde devrait l'essayer ou l'acheter. Il y a le prix,
1: oui,
3: qui est quand même conséquent.
1: 12 000.
3: 12 000 euros.
1: Oui. On le rentre dans les charges. Au bout de 3 mois, c'est remboursé, quoi. C'est rentré dans les charges. Il faut à peu près 15 jours à 1 mois d'adaptation. Et ben, du coup, l'exosquelette va tout remettre droit. Et du coup, on a l'impression de marcher de travers ou qu'on soit décalé. En fait, on est juste remis à la bonne posture, en fait. Et au bout d'un mois, après, on le sait même plus qu'on l'a, en fait.
3: Ça se voit pas, hein. Moi, je vous ai face à moi. Ça a l'air d'aller, mais vous êtes comment dans votre vie, dans votre tête?
1: J'ai 42 ans, c'est comme si j'en avais 20. Voilà. Ça a vraiment changé ma vie. Oui. Vraiment. Et des fois, j'en pleure encore. Les larmes qui remontent, là. Et...
3: Même là, vous êtes ému. Ouais.
1: Ah oui, oui, oui, oui. Bah oui, j'allais arrêter ma société. Voilà.
0: Étage 3.
2: quoi.
4: Bonjour, Antoine Gignot, France Inter. On arrive dans l'unité de production. Bonjour.
5: Bonjour Antoine.
4: Je vais vous demander de vous présenter, s'il vous plaît.
5: Je m'appelle Antoine Noël, je suis le dirigeant de Jappé.
4: Quand on dit exosquelette, dans l'imaginaire collectif, on pense tout de suite aux gros robots qui englobent l'être humain. Tout autour de nous, on a des outils, évidemment, des établis, toute une série de ceintures alignées en face de nous, des dispositifs électroniques. On est dans l'unité de production et c'est relativement petit. Elle fait quoi, votre pièce, aujourd'hui ?
5: Bon, elle fait à peu près 100 mètres carrés. Et je pense que c'est à peu près le seul endroit au monde où vous pouvez croiser des machines à coudre et des cartes électroniques, tout ça dans des dispositifs médicaux.
4: Comment est-ce que vous avez commencé à travailler sur cette solution-là et combien de temps de recherche et développement il a fallu pour arriver au produit qu'on a sous les yeux ?
5: Alors effectivement, moi, les premiers exosquelettes que j'ai développés, c'était il y a 15 ans pour l'armée. Des grosses structures métalliques. Et d'ailleurs, aujourd'hui, quand on tape exosquelette sur une IA générative, on tombe effectivement sur ces grosses structures. Sauf qu'aujourd'hui, personne ne les utilise. Ça fait 15 ans que les premiers que j'ai développés, jamais personne ne les a utilisés. Parce que c'est contraignant. Et les seuls qui sont vraiment utilisés aujourd'hui, c'est des produits qui vont s'intégrer au quotidien. Donc il faut qu'ils soient confortables, compacts, qui respirent aussi, et qui ne gênent pas l'utilisateur dans son quotidien. Et donc ça, il y a une partie R&D, donc développement des moteurs, développement de la partie électronique, qui prend du temps. Mais ce qui prend beaucoup de temps aussi, c'est travailler sur la compacité, l'acceptabilité. Et donc tout ça, c'est ce fait que ça prend à peu près 5 ans de recherche et développement.
6: Je m'appelle Mohamed Adalali. Là, actuellement, je suis en train de coudre une sangle avec une accroche rapide. Le fil, il est assez épais. Quand on fait des mouvements avec les 4 moteurs, il faut que les coutures soient assez solides.
4: On est encore un peu dans l'artisanat, là. Vous en produisez, vous en faites combien par jour, par
6: exemple ? Alors, moi, par jour, on va dire entre 4 et 5 par jour. Du textile jusqu'au système électronique, tout est fait à la main. Parce que voilà, on a des micro-composants qu'ils apprécient pas forcément qu'on les touche. Du coup, on doit s'équiper d'un tapis USD.
4: C'est-à-dire USD, c'est quoi ?
6: Donc USD, c'est pour qu'on soit déchargé de toute électricité qu'on a en nous.
4: Alors, je reviens vers vous. D'un point de vue strictement technique sur les moteurs, les vérins, comment est-ce qu'on assure une coordination des différents moteurs pour avoir un soutien et un vérin qui va dans un sens, dans l'autre ?
5: En fait, on intègre énormément de capteurs. Il y a près d'une trentaine de capteurs dans l'exosquelette qui fait que les moteurs vont s'adapter en permanence au mouvement de l'utilisateur.
4: Comment est-ce que vous avez vu le secteur évoluer, vous qui avez 15 ans de recul ?
5: C'est un secteur qui, comme un peu tous les autres secteurs, a été drivé d'abord par le secteur militaire, le secteur très médical. Et cette application un peu plus quotidienne, donc dans le travail, elle est assez récente. Hein. Et effectivement, au début, notre ligne de production, c'était 10 mètres carrés. Aujourd'hui, on a à peu près 100 mètres carrés. Notre prochaine ligne de production, ce sera 1000 mètres carrés. On a réussi à lancer sur le marché cet exosquelette. Et là, on en a plusieurs autres qui devraient arriver.
4: On peut donner des exemples ?
5: Alors, non. Non, pour l'instant, ça reste secret, mais ça reste dans la thématique de faire des exosquelettes qui sont intelligents et qui accompagnent les utilisateurs dans leur quotidien. C'est un secteur qui grandit d'à peu près 30-40% par an, ce qui est une croissance qui se voit dans peu de secteurs actuellement dans l'industrie.
4: À l'échelle de la France ou à l'échelle du monde ?
5: À l'échelle du monde, et la France est l'un des premiers marchés à l'échelle mondiale.
4: Ouais. Qu'est-ce qu'on peut imaginer à horizon de 5, 10, 20 ans ?
5: Nous, notre vision de ces types de produits, c'est que ça doit être complètement intégré dans l'outil de travail et que ça doit être personnalisé, intégré dans la tenue. Par exemple, on pense aux soignants qui peuvent avoir une appréhension à ce qu'on voit l'exosquelette. Ça peut créer une frontière avec le patient.
4: Comment est-ce que vous voyez la place de l'humain à l'intérieur de ces solutions ? Est-ce que ça fait de nous des humains réparés ? Est-ce que ça fait de nous des humains augmentés, capables de faire plus ?
5: Alors, ce qui est intéressant dans les entreprises, c'est qu'il y a toujours cette notion de productivité. Et nous, on fait déjà quasiment de l'augmentation. Parce que ce qu'on va faire, c'est qu'on va éviter que les gens soient trop fatigués. Et donc, ils fatiguent au long de la semaine. Ce qui actuellement est le cas. Donc, ça veut dire qu'on a des gens qui vont maintenir leur niveau de productivité avec l'exosquelette, là où chez les autres, ça va baisser. Donc, en fait, on fait un peu déjà de l'augmentation. Donc, en fait, la frontière, pour moi, elle n'existe pas concrètement. L'important, c'est surtout l'acceptation de ces produits et le bénéfice. Et c'est toujours ça qu'il faut avoir dans ces calculs.
0: Si
2: S'il y a un milieu dans lequel les hommes s'exposent à un véritable danger, c'est bien le milieu de la défense. Pour traiter des milliards de données, de sources humaines ou technologiques, le renseignement militaire utilise déjà depuis longtemps les algorithmes et l'IA. Si les robots soldats relèvent surtout du fantasme, le soldat augmenté, lui, pointe le bout de son nez. Dans les cockpits des avions de chasse, des interfaces homme-machine assistent déjà les pilotes, traduisent aussi les communications. Direction maintenant le camp militaire de Souges, à côté de Bordeaux. Au salon des forces spéciales, notre reporter Antoine Gignot a testé les dernières innovations. Plongé d'abord dans l'obscurité d'une nuit noire, comme un soldat sur le front, avec des jumelles révolutionnaires qui offrent bien plus qu'une simple vision nocturne. Elles reproduisent tout ce qu'un œil humain capte normalement en plein jour.
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8: Bonjour.
9: Bonjour, Sandrine. Donc, je suis responsable de la ligne de produits Optronic. Donc là, vous avez été équipé avec la jumelle panoramique. On referme la porte pour que vous soyez totalement dans le noir. Voilà. Et là, on est dans des conditions de nuit.
8: Et là, on ne voit plus rien du tout. Alors, ce qui est très étonnant, c'est qu'effectivement, on n'a pas forcément besoin de bouger la tête. Mais on peut bouger les yeux.
9: Vous avez un champ de 120 degrés qui vous permet de voir autour de vous comme si vous étiez de jour sans vos lunettes. C'est une image qui est reconstruite. Il y a les quatre tubes à intensification de lumière qui sont chacun associés à un ensemble d'optiques qui vont vous permettre d'intensifier, de récupérer chaque photon autour de vous, chaque élément de lumière qu'on reçoit. En extérieur, on va avoir à plusieurs centaines de mètres.
8: On est sur l'ajout presque d'une faculté supplémentaire.
9: C'est de l'augmentation des perceptions de l'être humain qui va être capable de voir la nuit aussi.
10: Vous avez ici 10 petits drones par antenne AFI, donc qui sont équipés d'une caméra infrarouge et d'un super zoom. Et derrière...
11: Alors le long des allées de ce salon des forces spéciales, il y a beaucoup de drones devenus essentiels dans les combats depuis la guerre en Ukraine. Et puis on trouve aussi des produits plus atypiques qui cherchent vraiment à augmenter les capacités humaines des soldats déployés sur le front.
12: Bonjour, je m'appelle Aymar Lamétri et je suis fondateur et président de Périphéral.
13: Périphéral qui est donc une solution que vous implantez à l'intérieur des masques ou des lunettes de vue des combattants. Ce qu'on perçoit là en arrivant devant, c'est un scintillement de minuscules petites diodes à l'intérieur.
12: Exactement, ce sont des LED qu'on met en vision périphérique, c'est-à-dire que le cerveau les voit, mais on n'en a pas conscience. Et on fait scintiller ces LED en vision périphérique par des scintillements particuliers que le cerveau reconnaît. Et donc ça déclenche notre vigilance. C'est la première technologie qui parle au cerveau. Il vous est arrivé, j'imagine tous parfois, d'avoir une sollicitation telle que vous avez de manière instinctive tourné la tête extrêmement vite pour aller voir quelque chose. Par exemple, un enfant qui va se casser la gueule, tac, tout de suite. Eh bien, aujourd'hui, nous, on est capable de provoquer ça avec une fréquence lumineuse qui est très particulière. C'est le nombre de fois où elle s'allume, elle s'éteint par seconde, ainsi que les différences de couleurs. On travaille avec un laboratoire du CNRS, avec une société spécialisée aussi. On a étudié ça chez les chimpanzés. Donc on sait que ça fonctionne, qu'on est la première technologie qui utilise volontairement les neurosciences au profit des gens qui nous protègent.
13: C'est-à-dire que là, on fait appel à quelle partie du cerveau ?
12: Alors, de manière biologique, le cerveau, il y a différentes zones, mais nous, on va faire appel aux parties sous-corticales, qu'on appelle les réseaux neuronaux sous-corticaux qui traitent les automatismes. C'est un peu comme l'équilibre. Dans les automatismes, il y a l'équilibre. C'est instantané, c'est automatique, on ne s'en aperçoit même pas.
13: On a la possibilité de communiquer quoi et de quelle façon ?
12: On communique des ordres simples. Arrêt, marche, arrêter de faire quelque chose, ou au contraire, se mettre en mouvement.
13: Donc là, en l'occurrence, si je regarde dedans pour me dire arrête-toi, qu'est-ce qui va se passer ?
12: Ben là, je vais faire un clignotement rouge accéléré, et en un quart de seconde, tu vas comprendre qu'il faut t'arrêter dans ton action.
13: Est-ce que ça veut dire que je vais intellectualiser le fait
12: non.
13: de c'est rouge, donc je m'arrête ?
12: Non, tu ne l'intellectualises pas. Tu sais qu'il faut t'arrêter. Le cerveau bascule du mode « je réfléchis » au mode inconscient qui dit « en fait, c'est par là-bas ». Et donc, pour la première fois, on communique, on dialogue avec notre deuxième cerveau automatique.
13: L'intérêt, c'est d'aller plus vite ?
12: Alors, l'intérêt, il est qu'aujourd'hui, avec le stress qui augmente, on a du mal à réfléchir. Donc, on est obligé de s'arrêter. Donc, le premier intérêt, c'est de ne pas s'arrêter. Deuxième intérêt, c'est comme c'est visuel, on est en silence. Et pour un soldat, le silence, c'est hyper important. Troisième intérêt, c'est comme c'est visuel. les Anglais, les Français, les Espagnols, on peut tous travailler en même temps. Plus besoin d'apprendre la langue de l'un, de l'autre, c'est compliqué. Là, c'est extrêmement facile.
13: Est-ce qu'il n'y a pas un risque là-dedans qu'on passe au-delà de la conscience de ce qu'on est en train de faire au moment où on le fait? Et donc, derrière se cache évidemment la question de l'éthique. Qu'est-ce qu'on peut faire? Jusqu'où est-ce qu'on est conscient de l'action qu'on est en train d'entreprendre?
12: On reste tout à fait conscient de ce que l'on fait. On sait juste que le point d'intérêt, il est là-bas. C'est un dialogue entre les deux cerveaux. Vous dites, non, là, je suis concentré. Je sais que tu me sollicites. Tiens, en une demi-seconde, vous lâchez votre attention. Ah, OK, c'est à gauche. Et là, vous revenez sur ce que vous faites.
4: Alors, quel intérêt pour les soldats? C'est sûr qu'avoir un sixième sens, c'est un atout, mais en même temps, il y a des difficultés liées à l'utilisation du matériel. Et j'ai rendez-vous à l'extérieur avec Scoop, c'est son surnom, il protège son identité. C'est un ancien des forces spéciales, déployé notamment en Afghanistan.
14: Je suis Scoop, ancien opérateur de 2001 jusqu'en 2016. Blessé fin 2010 sur l'Afghanistan lors de l'opération Black Smith Summer. Et voilà, j'ai 49 ans, deux enfants, et je travaille à l'heure actuelle au Moyen-Orient. On avait déjà, il faut prendre en compte les protections balistiques, l'armement, les munitions, ce qui représente à peu près déjà un poids de l'ordre d'une bonne vingtaine de kilos. Si on rajoute là-dessus du matériel additionnel comme les transmissions des jumelles d'observation de nuit, on se retrouve facilement avec 40 kilos sur le dos. Plus le matériel, entre guillemets, a une technologie avancée, plus on va avoir besoin d'avoir des accus qui nous permettent de durer sur une mission de 24 à 48 heures. Par exemple, en Afghanistan, on faisait énormément d'opérations de hit and run, c'est-à-dire avec un posé rapide, avec moyen héliporté, un assaut immédiat directement sur les baraquements. C'est aussi plus ou moins ce qui a été fait sur le Sahel. Et dans ce cas-là, de toute façon, on évite d'emmener du matériel à très haute technologie. Voilà, c'est un allègement maximum, entre guillemets, du combattant. Puis de toute façon, il faut toujours mettre dans la balance, j'allais dire, la privation de sens du combattant amené par la technologie. À partir du moment où, à la manière, j'allais dire, d'un caméraman ou d'un photographe, si on est en train de regarder, par exemple, la recopie d'un drone sur un système...
13: C'est-à-dire l'image qu'envoie le drone.
14: L'image qu'envoie le drone, on n'a pas tous nos sens pour détecter justement notre environnement immédiat et on est coupé justement de l'action. On est en train de regarder un écran et voilà, c'est une technologie qui est très très bien, mais utilisée, j'allais dire, avec parcimonie.
13: Quand on a un répétiteur ou une recopie, ça ressemble à quoi?
14: Mais en fait, c'est comme si on avait un petit rectangle qui correspond à un cell phone, j'allais dire, miniaturisé, qui est placé juste devant l'œil, comme si on avait un écran miniaturisé devant l'œil.
13: Il y a un risque qu'on n'arrive plus à faire sans la techno?
14: Je pense. Et ne serait-ce que si on prenait l'exemple issu du civil, maintenant, qui saurait naviguer, j'allais dire, dans une ville en orientant sa carte sans utiliser un GPS? Voilà, c'est devenu, entre guillemets, une habitude du quotidien. Et malheureusement, si ce type d'habitude est transposé au milieu militaire, malheureusement, on va perdre énormément de savoir-faire et on va se retrouver in fine, lorsque malheureusement il y aura une dégradation telle de la situation qu'on ne pourra plus utiliser la technologie, mais on sera à la merci, j'allais dire, de la situation.
15: Appel en cours.
16: Merci.
17: Bonjour.
16: Bonjour.
17: Antoine Gignot, merci de prendre le temps. Merci.
16: Jean-Michel Beignet, je suis professeur émérite de philosophie à la Sorbonne et je m'intéresse depuis des décennies à l'impact des technologies sur la représentation de l'humain.
4: Est-ce qu'avec la démocratisation des exosquelettes, avec la multiplication des solutions techniques augmentées, on est en train de mécaniser l'homme?
16: Je crois qu'on est effectivement bien engagé sur la mécanisation de l'homme. Le cyborg fusionné avec des machines hyper performantes. Donc, cette idée-là est de plus en plus abordée de manière réaliste. On se dit qu'on doit pouvoir recourir à des prothèses, à des implants, à des dispositifs de toutes sortes qui nous permettraient d'interagir avec un environnement

0: parce que je répugne à la chose. Mais les technoprogressistes me disent, mais tu es forcément has-been, parce que de toute manière, l'intelligence artificielle va s'imposer. Bon, si tu n'as pas intégré tous les éléments qui te permettent de comprendre cette intelligence artificielle, alors tu es le chimpanzé du futur.
1: Vous écriviez il y a près de 15 ans, le transhumanisme dessine un avenir où le corps n'aura plus sa part. On y est ?
0: Oui, progressivement, on s'habitue à considérer que le corps, c'est la passivité en nous. On s'habitue à considérer que la maladie, c'est une panne. Les transhumanistes n'y vont pas par quatre chemins. Ils disent il faut se débarrasser de tous les éléments de corporéité que nous trimballons.
1: Oui, c'est le discours d'Elon Musk, notamment.
0: C'est le discours d'Elon Musk, de Ray Kurzweil, cet ingénieur de chez Google, qui annonce depuis maintenant plus d'une décennie que en 2045 interviendra ce qu'il appelle la singularité, c'est-à-dire le moment où l'intelligence artificielle aura pris le pouvoir sur l'intelligence biologique, et nous serons dans une situation où soit nous aurons été préparés à interagir avec cette intelligence artificielle généralisée, soit nous ne l'avons pas fait et nous serons plus dans la course. Il faut cesser de naître naturellement, il faut fabriquer l'humain, supprimer la souffrance avec les neurosciences, il faut supprimer la maladie avec des technologies de pointe comme les nanorobots circulant dans notre organisme et capables de repérer les tumeurs en formation pour les éradiquer. Puis il faut supprimer la mort, enfin c'est quand même aberrant que nous soyons encore contraints de mourir.
1: Qu'est-ce qui reste de la conscience de soi en tant qu'être humain ? La réaction humaine ?
0: Elle est inintéressante, à la limite. Dans un monde où domineront les automatismes et les machines, la réaction d'une subjectivité revendiquant son libre arbitre va devenir de plus en plus exotique.
2: Où iront les prouesses scientifiques pour réparer les vivants ? L'homo sapiens va-t-il devenir un homo machinus avec la course à l'hybridation entre intelligence biologique et artificielle ? Ce sont les questions que se pose ce reportage. Réparer, augmenter, l'humain est-il en train de muter ? Une production France Inter. On poursuit en musique avec Yoa. Autrice, compositrice, interprète, elle sera à l'affiche du festival Esperanza à l'abbaye de Floreffe le dimanche 2 août. On écoute son titre, Yao.

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Stéphane Echer et son titre « Toute la place », extrait de son dernier album « Poussière d'or ». On continue notre sélection musicale estivale avec une autre star de la chanson française sur RTBF La Première, Étienne Dao, « Les pluies chaudes de l'été ».

0: Il est 5 heures.
1: Bonsoir à tous, Julie Buron pour ces informations. Le Front commun syndical des pompiers bruxellois a conclu ce samedi un accord avec le gouvernement bruxellois concernant le manque de personnel. Un renforcement des équipes devrait surtout se faire sentir en 2027, mais des collaborateurs supplémentaires devraient déjà être engagés en 2026. Il est aussi question de la dotation fédérale de 10 millions d'euros. Plus de 8 millions seraient réservés au renforcement de ces effectifs. 2 millions supplémentaires seraient consacrés à des travaux d'infrastructure. Conséquence, la grève est suspendue alors que les syndicats consultent leur base. 3 hommes arrêtés en Gironde, dans l'ouest de la France, ravagés par un incendie de 32 000 hectares. Ces 3 individus ont été privés de liberté pour mise en danger de la vie d'autrui. 2 de ces 3 hommes seront jugés en comparution immédiate mercredi pour avoir tiré des feux d'artifice en direction de la voie rapide et d'un complexe sportif. Le 3e homme a été arrêté pour avoir volontairement mis le feu à des arbustes. Cet ambulancier de profession qui était alcoolisé sera déféré dimanche au parquet. Richard Carapaz a remporté la 20e étape du Tour de France au sommet de l'Alpe d'Huez. Remco Evenepoel lui est arrivé juste derrière, à 26 secondes du vainqueur du jour. Grâce à sa performance, le Belge assure sa 2e place au classement général. Sauf accident, Tadej Pogacar, lui, a validé sa victoire finale. Ce dimanche, la dernière étape à Paris a été raccourcie pour soulager les services de secours mobilisés sur le front des feux de forêt. Enfin, petit moment d'émotion au Francofolie de Spa. L'artiste Jean-Luc Fonck a reçu les insignes de chevalier de l'Ordre de la Couronne. Ils lui ont été remis par la ministre-présidente de la Fédération Wallonie-Bruxelles, Elisabeth de Grez, au nom de Sa Majesté le Roi. Le fondateur du groupe Stella s'est montré ému de recevoir cette distinction honorifique qui récompense ses 50 ans de carrière. C'est tout pour ces informations. Merci de nous écouter.
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2: Bonjour à toutes et à tous. Le monde est vieux, mais l'amour est jeune, dit-on chez nos amis Cajuns, où nous rejoignons notre Belge du bout du monde, Philippe Gustin. Il a longtemps été directeur du Centre international de Lafayette en Louisiane, où il vit depuis 1974. Ça fait plus d'un demi-siècle. Bonjour Philippe.
3: Bonjour Adrien, bonjour et bonjour à la Belgique.
2: Bienvenue sur la première, la Belgique où vous avez grandi et puis vous êtes parti là-bas et depuis 50 ans vous avez aidé des dizaines, des centaines de Belges à s'intégrer en Louisiane. Il en reste beaucoup aujourd'hui ?
3: Il en reste quelques centaines effectivement car tous ne sont pas rentrés au pays comme moi. Certains sont restés pour des raisons diverses, pour travailler, pour vivre avec leur nouvelle épouse louisianaise ou pour partir dans d'autres États, pour enseigner notamment dans de nouveaux programmes d'immersion scolaire. Donc, certains sont encore là en Louisiane et je les revois assez régulièrement dans le cadre d'activités culturelles diverses.
2: Vous êtes la cheville ouvrière et l'ambassadeur du jumelage entre Lafayette et Namur, votre région natale, où se promène cette semaine un certain Zachary Richard. Bonjour Zachary.
4: Bonjour Adrien. Bonjour Philippe.
3: Salut Zachary, tu vas bien ?
4: Oui, ça va très très bien, en sortant de chez Léon avec la panse pleine de nos moules et de frites.
2: Zachary Richard, qui est donc bien intégré en Belgique maintenant. Vous êtes un peu l'homme qui fait danser la langue de chez nous, au rythme des bayous, poète, militant francophone américain. Vous êtes une figure majeure de la musique cadienne. Vous alliez blues, rock et zydeco au fil de 21 albums, plusieurs disques d'or et de platine. Vous êtes aussi engagé pour la francophonie et l'environnement. Ce sont des causes qui vous tiennent à cœur, Zachary ?
4: Je pense que c'est tout à fait normal quand on aime quelque chose, autant que moi j'aime la culture française des Amériques et l'environnement naturel, de se battre pour les défendre et les promouvoir.
2: J'aime bien que vous dites les Amériques, parce que c'est vrai qu'il y a plein de pays en Amérique.
4: Il y a plein d'Amérique, oui. Comme disait mon ami Bad Bunny, il y en est partout.
2: Vous êtes aussi auteur de contes, de romans, de chansons qui ont fait le tour du monde. Celle-ci, par exemple, celle que vous allez... Parce que vous êtes venu guitare à la main, merci beaucoup. Ça, c'est se mettre en danger, toujours. Sortir de sa zone de confort et de grand matin y aller avec la gratte.

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1: Très beau. Chanson qui a été reprise par Julien Clerc en France, par Philippe Lafontaine en Belgique, par Isabelle Boulet au Québec, par Alpha Blondie en Côte d'Ivoire. C'est un hit francophone sans frontières.
0: Oui, et puis c'est une espèce de cadeau de Dieu parce que dans mon pays, il y avait un vieux monsieur qui était le gardien d'une énorme tradition de chansons françaises dont certaines remontaient au Moyen-Âge. Et puis, j'avais entendu Monsieur Césaire Vincent chanter « Travailler, c'est trop dur et voler, c'est pas beau ». Mais j'ai remanié la mélodie à ma façon et puis j'ai pu servir sur un plateau à des amis, notamment Julien Clerc au début et puis Alpha Blondie ensuite. Et puis, c'est une chanson qui résonne parce que je pense que c'est le sort de nous tous d'avoir à travailler. On est obligé de gagner sa vie, mais il y a des fois, c'est un peu dur.
1: Oui, c'est pas un hymne aux fainéants, hein. Au contraire, c'est une complainte des paysans cajuns qui sont venus travailler souvent comme des bêtes de somme au début du siècle dernier.
0: Oui. Mon pays, ma culture, mon héritage est acadien de Louisiane. Donc, ma famille est en Louisiane depuis 250 ans déjà. Il y a une grande évolution. Il y a une nouvelle identité qui s'est forgée après la guerre de sécession, quand les Américains ont commencé à nous traiter de Cajun. Mais à travers toutes les épreuves d'assimilation et de crise économique et de pauvreté même, nous avons gardé notre joie de vivre qui s'exprime essentiellement à travers notre musique, à travers notre langue, à travers notre cuisine. Et maintenant que j'apporte avec énormément de plaisir ici en Belgique.
1: Oui, on peut vous voir un peu partout, non plus comme chanteur, mais comme conteur à ce moment-là. Vous l'avez vu cette conférence, Philippe Gustin, peut-être à Lafayette ?
2: Je l'ai vu à Lafayette, effectivement. J'en ai entendu parler bien souvent puisque Zachary et moi avons planifié ensemble sa première tournée il y a 2 ou 3 ans, Zachary.
0: Oui, 2 ans.
2: C'est un grand honneur et un grand plaisir pour moi qu'il la présente à Namur. C'est un peu un prélude au 50e anniversaire du jumelage qu'on va fêter l'année prochaine à Lafayette avec une délégation de Namur. J'espère que Zachary sera présent.
0: Moi aussi. Enfin, c'est une, comme on dit en Louisiane, le meilleur gombo se fait dans des vieilles chaudières. Donc, c'est une vieille amitié qui se renforce au fil du temps. Et puis, moi aussi, enfin, ça fait un bout de temps que je traîne ma brouette en Europe. Ça fait un bout de temps depuis que je suis venu en Belgique et c'est toujours avec autant de plaisir.
1: Je traîne ma brouette. Moi, je connaissais rouler ma bosse, mais traîner sa brouette. Moi, j'aime bien parce que c'est du français en couleur. Là, vous le parlez, voilà. C'est très imagé. Il y a des parlers un peu cousins, on va dire, entre les Cadiens et les Wallons, Philippe Gustin.
2: Oui, il y a quelques mots comme Aster, évidemment. Le mot Aster qui est parlé en Louisiane comme en Wallonie, le mot brouette ou berouette, il y a des mots qui se retrouvent de part et d'autre, et notamment avec le parler de Charente-Maritime également, il y a pas mal de mots communs. C'est un vieux français qu'on parle encore en Louisiane et qui résiste fort. Malgré le fait qu'il ne soit pas ou peu écrit, il n'y a que Zachary Richard et quelques auteurs louisianais qui l'écrivent aujourd'hui grâce à, notamment aux éditions du Tintamarre à Shreveport. Mais c'est peu écrit et la tradition orale est beaucoup plus résistante qu'on pourrait le penser.
1: Parce que les Acadiens, ils sont venus de Poitou-Charentes ?
0: À l'origine, oui. L'Acadie était fondée en 1604 par Samuel de Champlain. La colonie a changé de main entre Britanniques et Français plusieurs fois avant de devenir finalement, après le traité d'Utrecht, une colonie anglaise. Mais ma famille est partie, comme la plupart des familles acadiennes, du cœur du Poitou-Charentes. Quasiment une communauté entière s'est déplacée vers le Nouveau Monde. On a subi ce qu'on pourrait appeler nettoyage ethnique, qui était vraiment un déracinement brutal, lors de la guerre de 7 ans. Au milieu du 18e siècle. Et après multiples périples à travers le monde, y compris une trentaine d'années en France, mon arrière-grand-mère est née à Boulogne-sur-Mer, puis elle a suivi sa famille d'abord à Saint-Malo, ensuite à Châtellerault, ensuite à Nantes, et puis elle a rencontré mon arrière-grand-père en Louisiane. Donc, c'est une histoire très, très mouvementée, très inspirante, et surtout, aujourd'hui, on a besoin de valoir l'espoir, la résistance, la ténacité, donc c'est vraiment les valeurs qui qui sont au cœur de l'histoire acadienne.
1: Oui, on ressent vraiment votre attachement à la langue de chez nous, à la langue française, quand on entend tout ce parcours de votre famille qui a été déporté.
0: Déporté.
1: Ouais. Et qui est maintenant un peu partout éparpillé, parce qu'il y en a au Québec aussi, il y en a en Louisiane, les Cajuns, les Cadiens.
0: Mais les Acadiens étaient envoyés partout. Il y a une grande présence acadienne au Québec, bien évidemment, mais les deux grandes communautés de nos jours sont soit dans les Maritimes, au Nouveau-Brunswick, en Nouvelle-Écosse, l'île de Prince-Édouard au Canada, ou bien dans le sud de la Louisiane.
1: Ouais, où vous vivez. Vous êtes presque voisin, Philippe Gustin, parce que vous, vous êtes à Lafayette hein, depuis très longtemps, depuis 1974.
2: Exact, 50 ans et 6 mois pour être exact, et Zachary est né et a vécu et vit aujourd'hui à Scott, qui est dans la banlieue de Lafayette, à 5-10 minutes de chez moi.
1: Oui. Vous vous souvenez de la première fois où vous êtes vu, Philippe Gustin, la première fois que vous avez rencontré Zachary Richard? Vous le connaissiez peut-être déjà comme chanteur?
2: Je l'ai rencontré pour la première fois en 1975, si je me souviens bien, à un concert qu'il donnait pour les enseignants du Codophile, les enseignants belges, québécois, français, et avec son ami et musicien très connu également en Louisiane, Michael Doucet. Je crois que le nom de ce groupe, Zachary, était le Bayou des Mystères, c'est
0: le
2: bien
0: Bayou
2: ça?
0: Des Mystères, oui, c'était... mais là, il faut que je réfléchisse, parce que quand il dit 75...
1: 75,
0: oui. Il faut que je oui. traduis. Maman, excuse-moi. Mais bon, oui, c'était 75, c'était le fameux... C'est parce que Philippe travaillait avec le premier président du Codophile, M. Jimmy DeMongeau. Ouais. Philippe était en quelque sorte son bras droit et puis responsable pour l'établissement du Conseil pour le développement du français en Louisiane. Donc on s'est connus au tout début de nos carrières respectives.
1: Voilà, Codophile étant l'abrégé de Conseil pour le développement du français en Louisiane. Vous avez fait plein de choses, Philippe Gustin. Vous avez aussi été chargé par la ville de Lafayette de créer un service international. Vous êtes devenu directeur du centre international de Lafayette. On parlera aussi de tous vos autres postes après une petite chanson, peut-être, parce que je vois que la guitare est toujours entre les mains expertes de Zachary Richard. Si on allait au bord du lac Bijoux.

0: en version acoustique, un régal et un bijou ciselé par Zachary Richard. Merci pour ce cadeau. Donc c'est un hommage à vos aïeux et un cadeau à vos enfants et petits-enfants. C'est les deux à la fois. C'est la transmission.
1: C'est les deux à la fois. Ouais.
0: Vous l'avez fait hein, toute votre vie, vous aussi, Philippe Gustin. Est-ce qu'on peut revenir un peu sur votre parcours? Parce que vous êtes né dans les Ardennes. Vous avez étudié à Malonne avant de vous expatrier.
2: J'ai étudié à Malonne et je crois qu'on a un point commun, Adrien. Vous connaissez bien Malonne.
0: Je connais un peu, oui. Et vous êtes parti après enseigner et travailler au Congo. C'était déjà
2: là. J'ai rencontré, figurez-vous, des Louisianais, des jeunes Louisianais qui faisaient partie du corps de la paix créé par le président Kennedy. Et c'était de la Nouvelle-Orléans, et comme on était en pleine brousse, on n'avait pas beaucoup d'opportunités d'activités culturelles, de cinéma ou de théâtre, il n'y en avait aucune évidemment, et on écoutait donc des bandes enregistrées, c'était à l'époque des bandes, hein, beaucoup de jazz de la Nouvelle-Orléans, ça m'a donné une envie folle de découvrir ce pays, je ne connaissais pas du tout, ce pays de la Louisiane, et j'ai réussi à y partir en 1974, et j'y suis encore aujourd'hui, alors que je pensais y aller pour une année scolaire de 9 mois seulement. J'ai oublié de revenir en Belgique. Parlant de Zachary et du Québec, si je peux me permettre ça, une petite anecdote. Zachary a rapidement gagné ses galons de star, de grand musicien au Québec et au Canada, des provinces maritimes plus précisément. Et je me souviens d'une arrivée à l'aéroport de Montréal, où j'allais pour recruter des enseignants du Québec et aussi pour ouvrir une délégation générale du Québec à Lafayette. Et l'agente d'immigration qui me posait quelques questions à l'entrée m'a demandé un certain moment, je lui ai dit que j'étais de Lafayette en Louisiane, elle m'a demandé si je connaissais Zachary Richard, à ma grande surprise. Et je lui ai répondu que non seulement je le connaissais, mais je le connaissais très bien, que c'était un ami personnel. Et là, elle a presque déroulé le tapis rouge pour moi, parce que Zachary était devenu, grâce notamment à sa chanson fétiche « Réveil », une star au Québec. Et il a joué plusieurs fois avec Céline Dion et avec les plus grandes stars du Canada francophone.
1: Je pensais que tu allais dire qu'il allait t'emmener en menottes quand tu avais donné mon...
2: Pas du tout, non. Vraiment, c'était le tapis rouge. J'étais le bienvenu.
0: Alors, vous parlez de Céline Dion. Eh bien, effectivement, elle a partagé la scène avec Zachary Richard et on écoute un extrait de ce concert sur les plaines d'Abraham.
3: Attends, parce que moi, je crois que je vais demander à Céline Dion. Peut-être elle va savoir.

0: L'arbre est dans ses feuilles, un petit bout de ce concert. Ça doit être un moment comme un mémorable. Il y avait des dizaines de milliers de personnes, Zachary.
1: Non, il y avait plus que ça. Il y avait 200 000 personnes. Ouais. C'est les plaines d'Abraham. Puis bon, c'était le 400e de la Fondation de Québec, mais j'étais là pour les rappeler que l'Acadie était fondée. Ah bon? Donc non, c'était une grande soirée. Puis j'ai un très bon souvenir. Et puis bon, Céline Dion, c'est une vedette qui mérite tous ses galons. C'est quelqu'un qui est non simplement extrêmement talentueuse, évidemment, mais aussi très, très gentil.
0: On va continuer à parler de vos carrières, votre conférence composée d'images, de cartes, de photos. Vous permettez de découvrir la communauté, l'histoire de résistance et d'espoir aussi des Cadiens.
1: Ténacité. Alors, on a subi le plus grand nettoyage ethnique subi par une communauté européenne dans l'histoire des Amériques pour 250 ans plus tard, se retrouver dans la Louisiane, baigné de joie de vivre, imprégné de résistance, de tolérance, d'ouverture, et puis surtout d'amour de la musique et de la bouffe. On aime bien manger.
0: On vous sent positif et je vais lire un petit extrait de votre roman Les Rafales du Carême. Vous avez publié en 2023 votre premier roman. L'histoire se déroule à Scott, votre village natal, Zachary Richard, après la guerre de sécession. Si j'ai compris quelque chose pendant mes multiples culbutes, c'est qu'il faut toujours croire que ça finira bien, malgré les apparences. Ça ne veut pas dire que ça finira bien, ça veut dire qu'il faut y croire parce que sinon on n'a aucune chance.
1: L'espoir n'est pas un cadeau. C'est un outil. Donc c'est un outil, il faut qu'on l'utilise pour tailler un avenir. En plus, l'espoir sans action n'est que fantasme. Et surtout dans les jours où on vit actuellement, c'est important de rester engagé vers un avenir possible. Alors c'est trop facile de tomber dans le désespoir parce que la situation du monde, surtout aux États-Unis, est assez troublante. Mais je pense qu'on est obligé, comme être humain, de garder l'espoir et puis d'avancer vers l'avenir en faisant tout ce que nous pouvons pour assurer un bel avenir pour des générations futures.
0: Oui, c'est beau ce que vous dites. Ce n'est pas un fantasme, l'espoir, c'est un outil.
1: Tu me permettras, Adrien, d'intervenir avec une chanson. J'ai mon ami Charles-Élie Couture qui est venu en Louisiane. Et puis, ça fait à peu près 10 ans maintenant. Et puis, on était tous les deux bouleversés par ce qui s'est passé au Bataclan. Donc, on a composé la chanson que je m'apprête à vous chanter. Et puis, j'avais regardé un documentaire sur la suite des événements au Bataclan et puis notamment des gens qui étaient dans la boîte ce soir-là et qui suivaient une thérapie. Et pendant cette thérapie, il y en a deux qui sont tombés amoureux et ils ont fini par se marier puis avoir un enfant. Pour dire que même dans la plus grande noirceur, il y a toujours de l'amour.

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0: Au bal du Bataclan, Zachary Richard, guitare, voix dans les studios de la première pour les Belges du bout du monde. Merci infiniment. On va marquer une toute petite pause et on se remet de ses émotions. Et on se retrouve dans 2 minutes sur la première.
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0: Bon dimanche avec les Belges du bout du monde sur la première et en ce jour de finale du Mondial, nous sommes aux États-Unis avec Zachary Richard, bien sûr, mais aussi Mélodie de Blom. Bonjour Mélodie.
3: Bonjour.
0: Vous êtes chef de cabine à la Brussels Airlines ici pendant la saison estivale et vous volez forcément sur New York.
3: Exactement.
0: Une petite anecdote sur un vol vers New York.
3: Eh bien oui, c'était pas forcément... En tant encore d'hôtesse de l'air, mais bien avant. Donc, mon tout premier voyage, mon baptême de l'air, c'était en direction de New York. J'étais hyper stressée, je n'avais jamais voyagé, donc je ne savais pas à quoi ressemblait vraiment l'intérieur d'un avion, comment ça allait se passer. Donc, je suis arrivée dans cet avion, hyper stressée, et donc il y avait une super hôtesse de l'air, je l'ai encore en tête, qui m'avait bien rassurée, qui me disait que ça allait bien se passer. Et une fois qu'ils avaient mis les moteurs en route, ça m'avait fait un stress pas possible que j'ai vraiment crié et tout le monde m'a entendu dans l'avion. Vraiment, j'étais trop stressée sans savoir que 12 ans plus tard, ça allait être moi à cette position, donc la position de cette gentille hôtesse de crier et tout le monde m'a entendu dans l'avion. Vraiment, j'étais trop stressée sans savoir que 12 ans plus tard, ça allait être moi à cette position, donc la position de cette gentille hôtesse de l'air qui allait pouvoir un jour rassurer les passagers sur les vols en direction notamment de New York.
0: Voilà, baptême de l'air mouvementé pour quelqu'un qui allait finalement passer sa vie en l'air, dans les avions, puisque vous volez évidemment plusieurs fois par mois des longs courriers vers l'Afrique, vers les États-Unis.
3: Exact.
0: Et toujours le feu sacré, vous faites ça depuis... 8-9 ans et toujours l'envie d'y aller.
3: On dit souvent qu'on est mordu par un virus de l'aviation. Donc soit on aime, soit on n'aime pas. Et chez moi, c'était vraiment... J'ai été directement mordue par ce virus. J'ai commencé en tant qu'étudiante. Donc je m'étais dit uniquement 1 ou 2 mois. Et après, c'est bon. Et au final, ça fait presque 11 ans que je suis dans l'aviation. Et je suis toujours... folle amoureuse de mon job. Voilà.
0: Vous avez commencé comme hôtesse de l'air, vous êtes maintenant chef de cabine. C'est quoi votre travail?
3: Alors, mon travail consiste surtout à être, on va dire, un peu le porte-parole de l'équipage. S'il y a quoi que ce soit qui se passe en vol, ce seront mes collègues qui viendront vers moi, ou même les passagers, s'ils ont des questions, s'ils ont aussi un petit stress, ou ils ne se sentent pas bien. Souvent, c'est la chef de principale qui va pouvoir aider ces personnes-là, et je suis aussi la personne qui aura beaucoup plus de contacts aussi avec le cockpit, donc notamment on aura toutes les informations au niveau des vols de connexion, s'il y a quoi que ce soit, turbulence, on sera les premiers à être mis au courant sur cela.
0: Alors, en tant que chef de cabine, c'est aussi à vous que revient le privilège de faire les annonces micro.
3: Exactement.
0: Vous n'êtes pas dépaysé, ce matin, vous avez le micro devant vous. On est dans le terminal T de la Brussels Airlines.
3: Oui.
0: On est vraiment à domicile. Vous êtes confiante, alors vous pouvez nous faire une petite annonce.

0: Chers passagers, bonjour et bienvenue avec Brussels Airlines. Nous partirons aujourd'hui en direction de New York avec la chouette équipe, les Belges au bout du monde. Je suis Mélodie et je serai votre chef de cabine sur ce vol et j'ai le plaisir de vous accompagner vers le Big Apple.
1: Wow, merci beaucoup Mélodie. Et vous le faites dans les trois langues nationales, évidemment. Dans un instant, ben on retourne là, aux États-Unis, retrouver notre Belge du bout du monde et Zachary Richard qui va nous faire danser au rythme des bayous avec Mélodie. Ça tombe bien, un chanteur et Mélodie.
0: Ah, ça sonne très bien, je pense.
1: C'est la fine équipe.
0: Exactement.
1: Bon voyage, bon vol.
0: Merci, à vous
1: bientôt.
0: Aussi.
1: Zachary Richard, toujours avec nous, ça va bien Zachary?
2: Super, surtout que j'ai l'occasion d'échanger avec mon vieux camarade Philippe Gustin qui garde le flambeau en Louisiane pendant que je me pavane à Bruxelles.
1: C'est une belle image, parce que vous êtes amis, donc ça c'est beau, depuis un demi-siècle vous êtes amis, collègues, parce que vous travaillez tous les deux pour la même chose, pour la défense de la langue de chez nous, la langue française. Et vous Philippe, vous travaillez encore ou bien vous êtes à l'âge de la retraite et vous êtes resté là par passion?
3: Je travaille bénévolement maintenant et je rends un peu la réciprocité à tous ceux qui m'ont aidé pendant ma carrière. Beaucoup de bénévoles sont venus m'assister dans mon travail au Codefil ou au Centre international, notamment pour la création des festivals auxquels Zachary a participé étroitement aussi, le Festival acadien créole chaque automne et le Festival international de Louisiane, où il a chanté plusieurs fois, notamment avec Francis Cabrel, puisqu'on parle de vedette française. Et je pense peut-être aussi avec une vedette belge qui est malheureusement disparue aujourd'hui, Claude Moran.
1: Oui.
3: Lorsque j'ai pris ma retraite il y a 5 ans maintenant, certaines personnes m'ont posé la question à savoir est-ce que tu restes en Louisiane ou tu retournes en Belgique? Et moi, je ne m'étais jamais posé cette question parce que ma vie est en Louisiane, mes enfants et petits-enfants sont en Louisiane. Je n'ai plus beaucoup de raisons de retourner vivre en Belgique de manière permanente. Mais par contre, j'adore y retourner, notamment à Namur ou à Argimont, le village d'où je viens, dans le beau pays de la Famenne. C'est toujours un plaisir de retourner vers mes racines.
1: Racines que Zachary Richard arrose en votre absence. Il est en tournée pour l'instant en Wallonie, à Bruxelles aussi, et sa conférence sur l'histoire des Acadiennes et Acadiens de la Louisiane. L'histoire de ce peuple passe aussi par la musique et entre autres par le zydeco. C'est comme ça qu'on prononce zydeco ?
2: Zarico.
1: Zarico.
2: C'est comme un haricot.
3: Les haricots.
1: Eh bien, on écoute un peu de zarico.

0: c'est la musique sur laquelle on danse dans les faits dodo, Zachary Richard.
1: Il y a une grande tradition de danse en Louisiane et justement je me prépare à donner une autre conférence qui est basée sur celle de notre histoire et c'est l'histoire de la musique à la fois cajune et zarico. Mais zarico c'est la musique des créoles noirs. Ouais. Donc c'est une deux styles qui sont assez distincts aujourd'hui mais sont deux branches du même tronc d'arbre qui était planté à la fin du 19e siècle avec l'arrivée notamment de l'accordéon diatonique grâce au chemin de fer dans le sud de la Louisiane et qui fait, on dit zarico parce que on a une expression qu'on utilise souvent dans la communauté créole, on se demande comment vont les haricots et puis on dit si ça va bien, on dit les haricots sont salés parce qu'on a assez d'argent pour acheter de la viande salée, mais si ça va mal, si on a le blues, les haricots sont pas salés.
0: Et je vais demander à Philippe Gustin, quand vous entendez Zachary Richard à l'autre bout du monde, dans votre pays natal, les haricots sont salés, Philippe Gustin ?
2: Les haricots sont bien salés, oui. Et c'est de là qu'est venu effectivement le mot zydeco, une déformation anglaise, comme le mot cajun, qui est une déformation anglaise du mot acadien.
0: Oui.
2: Et cette musique est emballante et ça me rappelle aussi le désarroi des musiciens louisianais qui vont se produire pour la première fois en Europe devant des gens qui restent assis dans la salle et qui applaudissent poliment à la fin de leur chanson, alors qu'en Louisiane, la popularité et le plaisir des spectateurs se mesurent au nombre de danseurs sur la piste de danse.
0: Alors, à propos de bal, on écoutait la chanson très émouvante, le bal du Bataclan. Vous avez plusieurs cordes à votre guitare. Vous êtes chanteur, conférencier, auteur, auteur de romans, auteur de poèmes aussi. J'aimerais lire un petit extrait de Transpo, c'est votre dernier. La transformation, ben, c'est un peu l'histoire de votre vie. Hein. Musicien devenu poète, poète devenu romancier. Je vais lire, si vous voulez bien, parce que vous chantez, je lis. On est d'accord ?
1: On est d'accord.
0: Le vrai travail étant de convertir difficulté en lumière, noirceur en clarté, mensonge en vérité, déception en force. On devient ce que l'on pratique, les mots, les gestes, les pensées répétées, à la fois pour sculpter sa carapace et son cœur, lueur à l'horizon de mon devenir, l'avenir creusé à chaque instant. L'hiver n'est pas encore arrivé dans cette maison délabrée, trop grande pour un poète maudit, les rides maintenant installées par-dessous cette barbe grise. Encore un cahier de pages vides, un calendrier inachevé. Respect, le mot qui me vient, respect de soi, respect d'autrui, respect de la vie. Le défi étant comment devenir sensible à défaire les nœuds de 68 ans noués autour de mon cœur. Je n'ai pas peur de la solitude, ni de mourir, mais le partage me manque. Aujourd'hui, je commence le vrai travail. Le travail de transformation.
1: Être humain est un beau défi. En pensant aux autres, on soulage nos propres blessures. Je suis fils unique, j'étais élevé en solitude en quelque sorte. Je pratique mon humanité à travers la parole chantée ou écrite. Mais le vrai travail d'accomplir sa vie, c'est de pouvoir aimer pleinement et puis de se donner finalement, d'oublier. C'est un grand défi pour moi et pour nous tous de toute façon, d'oublier sa propre solitude et puis faire des ponts vers les autres et puis se rendre au service et puis travailler pour le bonheur de ceux et celles qui nous entourent et à travers ce geste de trouver son propre bonheur.
0: C'est beau et c'est un peu le travail de Philippe Gustin, parce que Philippe, vous vous jetez des ponts entre la Louisiane et la Belgique.
2: Oui, c'est le cas, et pas seulement la Belgique, mais tous les pays francophones. Et évidemment, jeter des ponts avec la Belgique me tient particulièrement à cœur. Et les jumelages, il y en a une quinzaine entre la Louisiane et la Belgique, permettent des échanges de personnes et de cultures qui sont passionnants. Et ces jumelages perdurent malgré les changements administratifs et politiques dans ces communes belges et louisianaises. Tout cela perdure parce que les gens restent attachés les uns aux autres. C'est quelque chose de passionnant et j'espère pouvoir continuer à faire vivre ces jumelages pendant les années qui me restent en Louisiane.
1: Il y a aussi une solidarité des démunis, en quelque sorte, parce que bien qu'on est menacé d'assimilation d'une façon beaucoup plus alarmante en Louisiane qu'en Wallonie, mais bon, il y a la notion d'une petite communauté un peu balancée sur une mer troublée. Donc, cette espèce de solitude qu'on sent nous renforce les liens entre la Wallonie et la Louisiane, je pense. Parce que à travers nos défis communs, on trouve une amitié qui est, il y a 50 ans que ça dure. Donc, je suis encore là aujourd'hui pour profiter du beau temps. Non, mais bon, c'est intéressant cette relation entre la Belgique et la Louisiane. Parce que je pense que...
2: C'est ce que tu dis, Zachary, c'est très commun entre communautés minoritaires, pas seulement wallonnes ou louisianaises, mais on retrouve ça chez les Acadiens, les provinces maritimes, en particulier de la Nouvelle-Écosse, de l'île du Prince-Édouard. C'est une résistance remplie d'amour, d'amitié, de loyauté, et ce sont des traits communs, effectivement, qu'il faut bien noter.
1: On est fort en amour, mais on est fort en solidarité les uns vers les autres, mais c'est sûr qu'on est des petites communautés. Et d'autant, comme petite communauté, on est menacé en quelque sorte, et puis cette menace renforce nos liens de solidarité.
2: Cette solidarité a été évidente après l'ouragan Katrina, lorsque tu as organisé des concerts, ouais, notamment à Paris, avec toute une série de vedettes françaises.
3: Cabrel, ouais.
2: Mais la Belgique a joué son rôle également, notamment la ville de Namur, et il y a eu un concert à Namur, un concert de levée de fonds pour les victimes de l'ouragan. Donc cette solidarité existe bel et bien.
3: Et on la célèbre aujourd'hui dans les Belges du bout du monde. On vous écoute, Zachary Richard, avec votre petit-fils, dans un titre très touchant qui s'appelle « Handicap Bonheur ». Des mots qui d'habitude ne font pas ensemble, mais là vous les réunissez, c'est magnifique. C'est sur la première, dans les Belges du bout du monde.

0: Handicap Bonheur, c'était Zachary Richard, notre invité dans Les Belges du bout du monde. Et là, vous chantiez avec votre petit-fils Émile Culin.
1: Émile, il est handicapé neuromoteur, mais comme il dit lui-même, un peu seulement. Donc, Émile me suit en tournée depuis qu'il a 8 ans. Et à l'âge de 10 ans, on était à Capcha, sur le bas du fleuve, en Gaspésie, et puis il m'annonce qu'il voulait faire un album. Alors je dis, ok Émile, ben, pour faire un album, il faut faire des chansons. Alors, qu'est-ce qui t'inspire? Qu'est-ce que tu aimes? Il dit, j'aime la vie et toutes les créatures. Alors, c'était le début d'un album qu'on a composé quand il avait 10 ans, qui s'appelle « J'aime la vie », que vous pouvez trouver sur toutes les plateformes. Mais on a récidivé avec un album plus récent. Et comme Émile, maintenant, il n'a plus 10 ans, son style, ses goûts musicaux ont évolué. Donc, c'est un album qui frôle le funk et puis le hip-hop. Et puis, effectivement, handicap et bonheur, ce n'est pas les mots qu'on juxtapose habituellement. Mais je pense qu'il y a quelque chose de très intéressant là-dedans. Parce que, comme dit la chanson, ce n'est pas le malheur, c'est le handicap bonheur.
0: Et c'est beau. Vous aussi, Philippe Gustin, belge du bout du monde, vous êtes grand-père, heureux grand-père. Combien de petits-enfants?
2: J'ai 6 petits-enfants. Le plus jeune a 18 mois et l'aîné a 16 ans.
0: Donc vous êtes, excusez-moi l'expression, parce que je le suis aussi, donc tranquille. Vous êtes un papy bien occupé.
2: Et un grand-père comblé, effectivement. Je vais, quand je suis libre, chercher mon petit-fils Jacques, qui a 5

0: d'études à des jeunes Louisianais qui veulent se perfectionner en français, notamment pour l'enseigner. Et j'en profite pour dire qu'il y a notamment un de nos boursiers qui vient d'arriver à l'université de Namur il y a une dizaine de jours et qui sera là pendant les 5 prochains mois.
1: C'est bien, ces ponts entre nos deux régions. J'aimerais que vous nous racontiez, peut-être Zachary Richard, une petite anecdote sur Philippe Gustin. Parce que vous le connaissez depuis longtemps.
2: Ah non, j'ose pas parce que ça risque de perdre mon amitié. Non, mais Philippe a toujours été, parce que bon, c'était une période fort intéressante et un peu folklorique maintenant, mais le début du Codophile avec M. Jimmy DeMangeau, qui était un homme fort avec des opinions et puis un caractère un peu sauvage. Et puis nous, les jeunes militants qui le dérangeaient forcément à l'époque. Mais Philippe a réussi à naviguer les eaux troubles.
1: Il est diplomate. Dans tout ça. Hein,
2: ouais. Il est très, très diplomate, c'est exactement le mot. Donc, je pense qu'on ne peut pas exagérer l'importance du rôle de Philippe Gustin dans la création du Codophile, dans sa continuité et dans sa présence aujourd'hui. Et moi, je suis très, très fier de l'appeler ami.
1: Ouais, c'est beau.
0: C'est très gentil, Zachary. C'était effectivement une période passionnante, les années 70. C'était la période du Québec libre, c'était la période des libertés civiles, de l'émancipation des Noirs, des femmes. C'était une période vainement remplie d'espoir et d'optimisme que malheureusement on ne vit pas beaucoup en ce moment, mais ça reviendra sûrement.
1: Ça reviendra, pensez au texte Transformation qu'on a lu tout à l'heure, c'est vraiment ça, oui. C'est l'espoir, le cycle qui revient. Vous avez été directeur du Codophile, le Conseil pour le développement du français en Louisiane, pendant plus d'une décennie, et puis le Centre international de Lafayette. Maintenant que vous êtes un peu plus tranquille, vous continuez bénévolement, mais vous avez l'occasion peut-être de voyager en Louisiane. Vous pouvez épingler peut-être 2-3 endroits, coup de cœur, Philippe Gustin, qu'il faut voir quand on va par chez vous.
0: Il y a évidemment la Nouvelle-Orléans, que c'est un peu comme aller en France et ne pas visiter Paris et la Tour Eiffel. La Nouvelle-Orléans est le berceau de la musique louisianaise. Et puis il y a Lafayette, le cœur du pays cajun, avec la musique cajun, la musique créole, la musique zydeco, la cuisine acadienne et créole qui est absolument délicieuse. Et tout autour de Lafayette, des petits villages comme Scott, où est né et a vécu Zachary, ou Brobridge, Pombro en français cajun, et bien d'autres qui sont très sympathiques. On est toujours accueillis avec beaucoup, beaucoup d'amour par les Louisianais qui y habitent. Et tout récemment, un autre coup de cœur, c'est Natchitoches, la plus vieille ville de Louisiane, où je suis allé voir les illuminations de Noël avec mes petits-enfants en décembre dernier. Et c'est vraiment une ville, petite ville fabuleuse, où toute personne venant en Louisiane doit se rendre également.
1: Oui. Pour compléter le tableau, un coup de cœur, Zachary Richard.
2: Moi, j'aime toute la Louisiane dans tous ses recoins, mais je pense que c'est les saisons et les événements qui sont d'autant plus intéressants. Et surtout sur le pays cajun, on a une vieille tradition française qui est la quémande. Donc, les chevaliers vont faire le tour du moyau, comme on dit, d'aller de ferme à ferme pour justement quémander le souper de gombo communal. C'est une très vieille, vieille tradition. C'est tout à fait autre chose que les chars allégoriques qu'on imagine à la Nouvelle-Orléans. Et aussi, il y a la période des festivals au début mai, Festival international à Lafayette, Festival de jazz à Nouvelle-Orléans. Alors, à mon avis, il faut sauter l'été parce que là encore, c'est bien trop chaud. Mais rendu à l'automne, il y a le Festival acadien et créole au mois d'octobre. Donc, c'est plutôt les événements, je dirais, plus importants pour moi dans l'histoire de la Louisiane que les endroits. Il y a la joie de vivre partout, mais pour visiter la Louisiane, il faut aller soit au printemps ou à l'automne, où le climat est à peu près supportable.
1: On a fait le tour du calendrier avec vous. Il y a toujours quelque chose à voir ou à faire en fonction des mois de l'année. Vous nous offririez une dernière chanson, Zachary ?
2: Mon père... Mon père et ma mère ont subi l'assimilation difficile où la langue française était ridiculisée, bannie de la place publique. Mais qu'on comprend aujourd'hui est la richesse de notre culture.

0: Waouh. Le morceau s'appelle No French No More. Merci beaucoup pour ce cadeau. Ah. Jacques-Henri Richard, c'est vraiment magnifique. On est très très heureux de vous avoir reçu.
1: Tant qu'on va continuer à brasser de la bière en Belgique, je reviendrai avec plaisir.
0: Ah bah écoutez, vous n'êtes pas prêts de nous quitter alors, c'est bien, on vous garde. Voilà qui clôture la nouvelle diffusion de notre émission du 22 mars en Louisiane. La semaine prochaine, nous prendrons la direction de la Corse. On va sortir nos chaussures de randonnée pour aller marcher sur le mythique GR20. Ce sentier qui traverse l'île de Beauté. Puis à l'arrivée, ce sera la plongée dans la Grande Bleue avec Pierre Lejeune, qui est biologiste marin à Starezo, cette station de recherche océanographique de l'Université de Liège. Je vous souhaite une magnifique journée de dimanche.
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0: Il est 6h, Yasmina Favaro avec vous pour les infos. Bonjour. L'Allemagne sous le choc après une nouvelle attaque à la voiture bélier dans le pays. Hier soir, un véhicule a foncé dans la foule en marge de la Pride de Berlin. Il y a un mort et 16 blessés, dont 11 graves. Le ou les auteurs ont abandonné le véhicule sur place et sont toujours recherchés activement. La police évoque un suspect lié au milieu islamiste. En France, les incendies font toujours rage. Les feux de Gironde sont les plus critiques, avec 55 000 nouvelles évacuations hier soir, 3 communes entières aux abords de Bordeaux. Ce feu sera long à combattre, a déploré le ministre français de l'Intérieur. Un feu si virulent qu'il crée son propre vent et devient erratique. En Espagne également, les feux menacent toujours Madrid et les plusieurs provinces environnantes. Après Avila, c'est la province de Tolède qui est placée aussi en urgence nationale. Et dans l'est du pays, il y a un mort dans les incendies près de Valence. En tout, dans ces deux pays, France et Espagne, ce sont plus de 300 000 personnes évacuées. Chez nous aussi, les flammes ont dévoré de la végétation hier. 2 hectares partis en fumée dans une réserve naturelle près de Genk, dans le Limbourg. Et en province de Namur, les hommes du feu ont dû lutter contre 3 incendies. À Virouinval, une reprise, à Furfaux et à Jeudine. En tout, ce sont 7 hectares qui ont brûlé. À Bruxelles, les pompiers vont retrouver leur caserne. Après 5 jours de grève, les syndicats appellent à lever le mouvement. Il y a un préaccord avec le gouvernement bruxellois. Même si tout n'est pas réglé, les négociations vont continuer, notamment pour des certitudes sur les nouveaux engagements des pompiers et le financement de leurs services. Mais l'action des pompiers est également levée pour assurer la sécurité des Bruxellois avec les températures qui repartent à la hausse la semaine prochaine. Aux Champs-Élysées, cet après-midi sur l'avenue, nous devrions assister, sauf surprise, à un nouveau sacre de Tadej Pogacar. Le Slovène devrait empocher un 5e Tour de France et égaler Eddy Merckx, Jacques Anquetil, Bernard Hinault et Miguel Indurain. Et surtout, Remco Evenepoel devrait conserver sa 2e place. Un Belge dauphin du maillot jaune, ça n'est plus arrivé depuis 45 ans. Voilà pour les infos. Belle matinée avec nous.
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13: Bonjour et bon week-end, bienvenue dans les estivales de Transversale. Il va d'abord être question du complotisme cette semaine. Le phénomène prend de l'ampleur, il a culminé au moment du Covid, mais aujourd'hui encore, les fake news sont partout, alors il s'agit de les traquer. C'est ce que fait notamment un youtubeur en France, sous le pseudonyme de Débunker des étoiles. Il sera notre guide dans ce monde du complotisme dans un instant. Nous serons ensuite en Syrie et nous poserons cette question: comment reconstruire un pays après plus de 50 ans de dictature et après 14 années de guerre civile? Un an et demi après la chute du régime de Bachar el-Assad, nous irons à la rencontre des nouveaux visages de la Syrie et nous tenterons de comprendre les défis d'un peuple pour l'avenir. Voilà donc pour le sommaire, bel après-midi sur RTBF La Première. C'est une affaire dont on a pas mal parlé et elle a débouché sur un procès inédit, celui du couple présidentiel français contre une complotiste américaine, Candace Owens. Malgré la procédure, l'américaine continue d'affirmer que Brigitte Macron est née homme et qu'elle le cache au monde entier. En janvier dernier, 10 personnes ont été condamnées à Paris pour avoir relayé cette rumeur en termes malveillants, dégradants et insultants. Leurs propos portaient non seulement sur le genre, mais également sur la prétendue pédocriminalité de l'épouse épouse du président français. Cette rumeur est l'une des illustrations d'un complotisme français en pleine expansion. Le conspirationnisme et la désinformation y prolifèrent, comme dans de nombreux autres pays d'ailleurs. Sylvain Cavalier a longtemps cru que John Fitzgerald Kennedy avait été assassiné par la CIA. Aujourd'hui, il a oublié ses fausses croyances. Il gère une chaîne sur YouTube et il est le guide de Marine Haye dans ce monde à part entière.
3: Eh ben, let's go. À partir de maintenant, j'active le micro. Et bonjour. Ah, évidemment, le micro marche pas. Voilà. Il y a toujours un truc qu'on pense pas à configurer. Eh bien, bonjour à tous. Je suis pas seul ce soir. Je vous présente Marine Haye.
8: Bonjour à tous.
3: Qui est donc journaliste à la RTBF. Du coup, elle est venue ce soir pour voir un petit peu comment je fais mes lives.
12: Le jeune homme qui vient de lancer un enregistrement en direct de sa chaîne YouTube s'appelle Sylvain Cavalier, ou plutôt Débunker des étoiles sur les réseaux sociaux. Il y repère les théories conspirationnistes et les décortique pour mieux les réfuter. Au fur et à mesure des années, c'est devenu une référence pour ses 80 000 abonnés. Régulièrement, ses débunks prennent la forme de vidéos où il échange avec un public toujours fidèle au rendez-vous. Là, on est dans un appartement, on est dans un deux pièces de la banlieue parisienne. Il y a pas mal d'ordinateurs, deux grands écrans, des micros, une caméra. J'ai vu quelques trucs de pop culture, un peu fan de Star Wars sur les bords, j'ai l'impression.
3: Ah, on se refait pas, on a besoin d'imaginaire, mine de rien. Les complotistes, ils vont pallier ce besoin d'imaginaire en s'imaginant des choses autour d'eux dans la réalité. Pour nous, qui croyons pas aux théories du complot, il nous faut autre chose. Et du coup, pour moi, c'est les séries, les films, les jeux vidéo. Allez, c'est parti pour la première info à la une. La première info, évidemment, c'est l'affaire Epstein. On a pu voir ça de partout sur les réseaux sociaux, les complotistes avaient raison, blablabla. Bon, on va mettre tout de suite fin un petit peu au suspense. C'était pas les complotistes qui avaient raison sur cette affaire, hein. Attention, Epstein, c'est une affaire qui a été découverte avant tout par un travail de police tout à fait normal. Vous pouvez trouver d'ores et déjà toutes mes sources de tous les articles que j'utilise, tous les tweets que j'utilise dans cette vidéo, dans la description de la vidéo. Je regarde un petit peu vos commentaires quand même avant de passer à la rubrique suivante. Les élections midterms vont être dans un climat bien tendu, oui. Trump avait pas proposé de ne pas voter, tout simplement. Oui, il avait proposé, sinon on peut se dire qu'on va tout simplement pas voter. Hein.
12: Sylvain, sur la description de ta page, il y a écrit « Avec le débunker des étoiles, luttons contre les théories conspirationnistes et les superstitions diverses qui polluent Internet ».
3: C'est ça, c'est un peu la cause. Bah, peut-être aussi par esprit de revanche. À une époque, j'étais dans les idées complotistes et du coup, je pense que c'est important dans une démocratie que le filtre critique soit un petit peu en chacun de nous, quoi, en chaque citoyen.
8: C'était quoi le point d'entrée pour toi ?
3: Le point d'entrée pour moi, ça a été vraiment la vidéo du coup de la révélation des pyramides qui m'a été montrée par un ami à une soirée.
14: Comme tout le monde, je pensais que tout avait été dit concernant la grande pyramide de Gizeh. Jusqu'au jour où je découvris que des faits inexpliqués restaient ignorés par l'égyptologie.
3: Et quand j'ai vu cette vidéo, je me suis dit, déjà j'ai trouvé que c'était un documentaire extrêmement intéressant, et je me suis dit, mais si on m'a menti sur l'égyptologie, on a pu me mentir sur tout le reste, et ça m'a fait me poser beaucoup de questions.
14: Qui dans le passé, tel qu'on le connaît, aurait pu réaliser tout ceci ? Les Égyptiens ? Et pourquoi pas une civilisation bien plus ancienne, qui aurait totalement disparu ?
3: À partir de la vidéo sur l'Égypte, j'étais quand même sur... sur l'assassinat de JFK, le 11 septembre 2001. Voilà, il y a quand même pas mal de trucs auxquels je croyais au moins un peu.
15: On a tué un président, mais c'est la vérité qu'on a enterrée. Kennedy qui s'opposait, on le sait, à une mafia internationale sioniste. Le rôle des Rothschild, notamment avec leur maison de Paris au cœur du système, était montré du doigt, tout comme la CIA ou encore le Mossad qui aurait été derrière.
3: Ça a dû durer environ 2 ans, je pense, de mes 21 à mes 23, je dirais, ou de mes 22 à 24, enfin peu importe, mais en tout cas, ça a duré pendant à peu près 2 ans. De temps en temps, je montrais des vidéos complotistes à mes parents et tout, je meurs de honte en y pensant, mais voilà, des trucs pour dire que les chambres à gaz n'avaient pas existé, ou que, voilà, enfin, des trucs comme ça, quoi. C'est un sentiment très, très satisfaisant de croire à des vérités cachées, alors que les autres ne les connaissent pas.
12: Et comment est-ce que t'en es sorti ?
3: Je suis sorti du complotisme grâce à l'astronomie, en fait, parce que j'adorais l'astronomie depuis tout petit, j'avais des bouquins d'astronomie et tout ça, et du coup, j'avais très envie qu'on soit allé sur la Lune. C'est quelque chose que je n'avais pas envie de remettre en cause. Et la théorie du complot lunaire, forcément, le Moon Hoax, qui dit qu'on n'est jamais allé sur la Lune, me posait énormément de problèmes.
16: Le fait que le drapeau soit tissé alors qu'il n'y a pas de vent sur la Lune a toujours été un grand mystère. Comment c'est possible? De plus, comme il n'y a pas d'étoiles dans le ciel, les gens pensent que les photos ont été prises dans un studio de cinéma. Ensuite, comment des engins de plusieurs tonnes peuvent t'alunir sans laisser aucune trace? Je trouve ça vraiment louche.
3: Et c'est ce qui a fait que, pour une fois, j'ai remis en doute ce qui était dans des documentaires complotistes sur le sujet. J'ai mis en pause le documentaire complotiste en question et je suis allé vérifier les informations factuelles qui étaient données dans ce documentaire. J'ai découvert que tout était faux, ou au moins déformé. Et là, je me suis dit, c'est quand même étonnant. Jusque-là, j'avais cette vision d'un monde où seules les élites politiques, les puissants, les riches mentaient tout le temps. Et en fait, j'ai compris avec ce documentaire que même les soi-disant honnêtes citoyens libres penseurs sur Internet, ils peuvent mentir aussi. Même les gens simples mentent.
12: Est-ce que justement ton parcours fait aussi ta légitimité ?
3: Je sais qu'il y a pas mal de gens qui sont venus me voir en me remerciant, en me disant que qu'ils sentaient que leur parcours était un peu le même que le mien et que ça les avait aidés aussi à sortir de ces croyances-là, de diverses croyances un petit peu dangereuses parfois, hein, quand c'est en termes de santé par exemple. Mais voilà, je suis content d'avoir pu faire partie de ces facteurs-là de changement. Ça me fait vraiment chaud au cœur quand j'ai des retours comme ça et ça m'encourage à continuer, même dans les périodes où j'ai pas spécialement de temps, où c'est compliqué pour moi, j'essaye quand même toujours de continuer la lutte.
17: Il semblerait que Sylvain ait de quoi faire, puisque la plupart des sondages réalisés en France révèlent qu'un Français sur 10 ne croit pas que l'homme a marché sur la Lune. 2 sur 10 pensent que le gouvernement américain est impliqué dans les attentats du 11 septembre.
12: Bonjour Rudy, je suis arrivé, je crois.
18: Tu es au rez-de-chaussée ?
12: Oui, je suis au rez-de-chaussée.
18: Alors, tu vas aux ascenseurs, tu montes au deuxième. Normalement, c'est ouvert, là, déjà.
12: Ok, à tout de suite, merci.
18: À tout de suite.
17: Heureusement, contre les théories du complot, Sylvain a quelques alliés, notamment Conspiracy Watch. C'est un site d'information créé par Rudi Reichstadt en 2007. Toutes les 2 semaines, il organise une conférence de rédaction avec ses équipes et je m'y suis invitée.
19: C'est pas des choses qu'il faudra diffuser.
12: D'accord.
19: On essaie de rester quand même assez sous les radars, parce qu'on est en fait régulièrement...
12: C'est-à-dire que tu veux pas que je donne l'adresse du bureau ?
19: Oui, parce qu'on est régulièrement pris à partie sur les réseaux sociaux, intimidés, menacés. Il y a quand même eu une menace de mort assez caractérisée il y a quelques années. Donc on préfère ne pas ébruiter l'endroit où on travaille.
12: On peut juste dire qu'on est en banlieue parisienne. C'est suffisamment large ?
19: Exactement. Et voilà.
12: Bonjour à l'équipe.
19: Valérie Goulet.
12: Enchantée, bonjour.
19: Alors les amis, Jérémy peut-être, est-ce que tu t'es connecté ? Peut-être que tu as un sujet de pige, quelque chose ?
20: Il y a un film le 16 avril qui est un biopic sur Michael Jackson. Ouais. Je me disais qu'il y avait peut-être la possibilité de faire un best-of des complots autour de Michael Jackson. Il vit dans un caisson à oxygène, il a été assassiné.
19: Donc ok, c'est une bonne idée. Allez,
21: ciao.
19: Dans 2 semaines.
21: Salut.
19: Bisous, bye bye.
12: On vient d'assister à la conférence de rédaction Rudy de Conspiracy Watch. En France, est-ce que les Français sont complotistes ? Est-ce qu'on peut faire une cartographie de ça ?
19: Alors, on a des chiffres pour ça, et on a même des chiffres qui nous permettent de comparer la situation de la France avec d'autres pays. Et il semble très clairement que le critère principal de corrélation avec l'adhésion aux théories du complot, c'est la confiance dans les institutions démocratiques. Là où on a peu confiance dans les institutions de son pays, et parfois pour des très bonnes raisons, parce qu'on parle de régimes qui sont des régimes autoritaires, ou des démocraties faillies, ou très très... en difficulté, c'est assez normal de ne pas avoir confiance des institutions qui sont souvent corrompues. Et là, on a des taux d'adhésion aux théories du complot, quelles qu'elles soient, assez élevés. En Turquie, en Arabie Saoudite, au Mexique, on est 2 fois plus complotiste qu'en France ou en Allemagne. Bon. À l'inverse, là où la confiance des institutions démocratiques est assez élevée, on a un complotisme qui est très contenu. Au Danemark, on est 2 fois moins complotiste qu'en France.
12: Les théories du complot, on le voit, elles sont assez universelles. Il y en a qui circulent beaucoup, mais il y en a une quand même qui a une particularité, c'est l'affaire Jean-Michel Trogneux, est-ce qu'on peut l'appeler comme ça ? Est-ce que tu peux nous la résumer ?
19: On sait comment c'est né, dans la tête d'une femme qui s'appelle Natacha Ray, avec le renfort d'une feuille de chou d'extrême droite qui s'appelle Fait et Documents, qui a donné une visibilité à cela, et puis ensuite, sur YouTube, avec une vidéo qui a été largement diffusée et vue, et avec donc cette idée que la première dame, en tout cas l'épouse du président de la République, était en fait née homme sous le nom de Jean-Michel Trogneux, qui est en réalité le nom de son frère. Et c'est pas nouveau. C'est-à-dire que ça n'est qu'une variation française, hexagonale, sur un thème bien connu dans l'univers conspirationniste, celui de la transvestigation. C'est-à-dire prendre une femme publique, pas forcément d'ailleurs une femme de pouvoir, ça peut être ou alors une femme de pouvoir dans le sens où une femme du showbiz ou bon, et d'expliquer qu'en fait avant c'était un homme. Et donc c'est arrivé à Michelle Obama notamment. Pendant des années, les complotistes américains ont expliqué que c'était un homme qui s'appelait Michael Obama. Et puis c'est arrivé à l'ancienne première ministre néo-zélandaise Jacinda Ardern et à tout un tas d'autres personnes. Et c'est tombé également sur Brigitte Macron. Pour une raison objective sans doute, qui est le trouble causé chez beaucoup de gens par la différence d'âge, peu commune, et dans ce sens-là, entre Brigitte Macron et son époux, mais à part cet élément, pour le coup, factuel, il n'y a pas grand-chose d'autre sur lequel on peut accrocher. Elle a des enfants, bon, c'est notoire, Jean-Michel Trogneux existe bel et bien, c'est son frère, enfin voilà, il n'y a pas de mystère en fait autour de ça. Mais c'est construit là-dessus, sur ce trouble, premier, et sur une motivation politique très forte de haine à l'égard d'Emmanuel Macron et de ce qu'il représente et donc de son épouse, une histoire complètement rocambolesque, selon laquelle, en fait, elle serait née homme, elle aurait changé de sexe, et ce serait un des secrets les mieux gardés de la République. Mmh. Voilà. Il est né dans un contexte de grande polarisation politique. Moi, c'est ça que je vois. C'est-à-dire où l'adversaire politique, considéré comme un ennemi à éliminer, quasiment. Natacha Ray, qui est à l'origine de cette théorie du complot, elle appelait au meurtre d'Emmanuel Macron. Enfin, il faut quand même s'en souvenir. Elle n'est pas républicaine. Elle pensait que le meilleur régime pour la France, c'est une monarchie de droit divin. Bon, elle a ce genre de conception dans la tête. Donc elle ne parle pas de nulle part, Natacha Ray.
12: C'est intervenu aussi après une période qui a bouleversé le monde entier, après une pandémie et aussi un vaccin, le vaccin contre le Covid. Est-ce que ce climat aussi, là, a permis que les gens soient renforcés dans ce complotisme ?
19: Probablement, parce que tous ces éléments d'actualité, qui sont des éléments assez dystopiques, hein, en quelques années, on a eu quand même d'abord le terrorisme en France, ensuite quand même un mouvement populaire comme les Gilets jaunes qui a duré pendant des mois et qui n'est pas rien. Derrière ça, le Covid avec le confinement, les mesures sanitaires, et puis derrière ça, l'invasion de l'Ukraine par la Russie, c'est-à-dire le retour de la guerre en Europe avec des tanks, des troupes au sol, etc. Donc on a vécu en peu de temps des moments dans lesquels la réalité dépassait d'une certaine manière la fiction. Tout à coup, on se dit, bon, jusqu'à hier, on ne croyait pas qu'on allait le voir de notre vivant. Et là, ça y est, on le voit, ça se matérialise. Et donc, d'une certaine manière, j'ai l'impression que ça donne une sorte de chance à des thèses, y compris les plus extravagantes. On se dit, finalement, ce qui relève de l'imaginaire bénéficie d'une sorte de prime de crédibilité.
17: Après avoir quitté Rudy, on comprend un peu mieux le pourquoi. Mais une question demeure, comment s'est diffusée cette rumeur sur Brigitte Macron ? C'est justement le sujet du dernier livre de Thomas Huchon, « Résister aux fake news ».
0: Donc c'est une personne qui ne se tient pas comme une femme, qui a des signes de plutôt masculin, mais qui a un visage quand même assez fort, hein. Et des très grands pieds.
21: Maintenant, elle a les dents alignées. Avant, elle avait les dents qui n'étaient pas alignées. Donc, regardez maintenant la photo de classe du gamin. Il n'a pas les dents alignées. Tu le vois, une fois que tu l'as vu.
22: Ah, bien sûr, ça, là, on ne voit que ça. Les dents sont
21: alignées,
22: là,
21: elles sont alignées. Si Jean-Michel Trogneux est bien devenu Brigitte Macron, il y a un problème d'âge. C'est un vieux monsieur de 48 ans qui fait un détournement de mineur et une corruption de mineur sur un enfant de 14 ans.
17: Thomas, toi, tu as scanné le web pour analyser la transformation d'un ragot en complot mondial. Et en fait, tu as réutilisé des outils marketing.
1: Alors, on est sur quoi? Alors, là, on est sur un outil qui s'appelle Brandwatch, qui est un outil numérique qui est traditionnellement utilisé par les très, très grandes multinationales qui auscultent les réseaux sociaux pour comprendre comment on parle de leurs produits. On a remplacé Decathlon par les reptiliens, McDonald's par 11 septembre, Nike par la Terre plate, et du coup, on sait à peu près quelles sont les principales théories du complot et quelle est leur audience au cours de ces années.
17: Par rapport aux autres fake news, c'est quoi l'importance de cette fake news-là?
1: Eh bien, cette fake news-là, si on ausculte les 20 principales fake news qui ont circulé dans l'espace numérique français au cours des 5 dernières années, l'affaire Jean-Michel Trogneux, en langue française uniquement, ça a généré au cours de l'année écoulée 1,5 million de tweets. 1,5 million de tweets qui génèrent à la fin une audience de 2,1 milliards de vues sur le réseau Twitter. En comparaison, le Covid, qui est le thème qui a le plus généré de fake news dans notre pays depuis 5 ans, c'est 5 milliards de vues en 5 ans. Ça veut dire qu'en un an, l'affaire Jean-Michel Trogneux, c'est la moitié de tout ce qui a été dit sur le Covid, et Dieu sait qu'il y a eu énormément de mensonges qui ont circulé autour des questions sanitaires pendant la période de la pandémie.
17: Est-ce que tu penses qu'il y a, une spécificité française? Est-ce que les Français sont plus complotistes?
1: Les Français sont peut-être pas plus complotistes que les autres pays, mais il y a une production de théorie du complot en France qui est peut-être plus importante qu'ailleurs. C'est lié à quoi? C'est lié au fait que traditionnellement, ces histoires-là, elles étaient très liées au mouvement négationniste et révisionniste. Et ces mouvements politiques d'extrême droite, n'ayant pas accès aux grands médias traditionnels, ils ont un peu colonisé Internet. Quel est le premier parti politique français à avoir créé un site web? Le Front National, en 94. Et dans la foulée, eh ben, ils ont non seulement compris la mécanique éditoriale du web, mais ils ont aussi compris la mécanique technique. Ils ont compris le référencement, ils ont été les premiers à faire des sites web et des blogs, et bien ils ont été les premiers à faire des chaînes YouTube et des comptes sur les réseaux sociaux. Et en fait, cette espèce de diffusion sous le manteau, cette face cachée de l'iceberg dans la production et la création des théories du complot, eh bien, elle a un énorme impact en France parce que tout ça s'est développé sans qu'on s'en rende compte. Et on s'est dit que ce qui se passait sur Internet resterait sur Internet, qu'il fallait surtout pas donner de l'ampleur aux rumeurs en venant les contester. Ça, c'est ce qu'on appelle l'effet Streisand. C'était vrai dans les années 90. Aujourd'hui, à chaque fois qu'on ne contredit pas ces discours, eh ben, on prend le risque qu'ils se répandent, et surtout, on prend le risque que les seules personnes à parler de ces affaires soient les complotistes.
17: Alors que faire? Pas question pour Thomas Huchon de perdre la guerre des fausses informations. Là, il m'emmène assister à l'une de ses batailles. On a rendez-vous Gare du Nord à Paris.
2: Comment vas-tu?
4: Ça va.
2: Alors, nous allons à Creil. Parce que déjà, c'est trop sympa, Creil comme ville. On va aller essayer de parler de désinformation à des lycéens. Ils sont un peu plus de 500, donc ça va être un peu sportif. Mais ça risque d'être hyper intéressant. Et puis on va aussi parler un peu des principales fake news, notamment de la Première Dame. On va voir combien dans la salle pensent que Jean-Michel Trogneux est le vrai nom de Brigitte Macron. On y va?
1: Moi, j'ai fait déjà beaucoup de conférences et beaucoup d'interventions en milieu scolaire, en collège, en lycée, à l'université. J'ai passé au mois de décembre 2025 ma 500e intervention en 10 ans. J'ai dû voir passer à peu près 20 000 élèves de collège et de lycée et d'université depuis 10 ans pour parler de ces sujets-là. En gros, d'essayer d'aborder les théories du complot ou les fake news en leur disant ce qui est vrai ou ce qui est faux, mais en essayant de réfléchir avec eux à pourquoi on croit à quelque chose et surtout pourquoi on croit à quelque chose qui n'est pas vrai. Comment ça se passe dans notre tête? Qu'est-ce qui se passe? Parce que c'est en comprenant comment fonctionne un peu notre cerveau, comment fonctionnent nos biais cognitifs, comment fonctionne notre esprit critique, et bien qu'on est capable de l'exercer justement.
17: Le thème de la conférence exactement de ce matin, c'est IA, désinformation, où est notre liberté? C'est donc à l'initiative de la ville. Les élèves sont devant la salle de spectacle. Je vais aller leur poser quelques questions. Et si je vous dis, par exemple, Brigitte Macron?
23: On croirait un homme.
17: Et alors, qu'est-ce que t'en penses?
23: Je pense que c'est un homme.
24: Moi, je pense que c'est pas un homme. Parce qu'on a déjà vu des photos d'elle quand elle était... Quand lui, il était au collège, lycée, tout ça.
25: Quand elle était jeune, en tout cas, c'était un garçon. Genre, il y a eu une étude, elle avait un autre prénom,
24: attends,
25: tout ça.
17: Où est-ce que t'as entendu ça?
24: Sur TikTok.
17: Tu penses que Neil Armstrong et Buzz Aldrin, ils ont pas marché sur la Lune?
26: Peut-être.
27: Après, on peut pas être sûr,
26: oui,
27: parce qu'on n'a pas vu nos propres yeux. Du coup, on peut pas dire si c'est vrai ou pas.
28: Bah, c'est sûr et certain qu'ils ont marché sur la Lune. C'est juste que maintenant, on n'y va plus parce qu'il n'y a plus...
4: l'utilité de le faire. Enfin, aller sur la Lune, ça sert à rien à part montrer sa supériorité idéologique, etc.
5: Ouais, il y a eu plein de théories comme quoi, pourquoi le drapeau il flotte.
4: Ça, c'est fou. Le truc du film réalisé par Kubrick, c'est faux. Hein.
6: Ah oui, tout même a été démontré. Hein. C'était un fond vert et que, bah, en fait, tout ça, c'était juste orchestré, on va dire, juste pour faire des rumeurs. Ouais. C'est ça.
7: Qu'est-ce qui te fait douter en fait de ça? Est-ce que c'est des choses que tu as lues?
6: Bah voilà, on peut dire que le gouvernement, ils ont pas dit toute la vérité. Et surtout, quand on regarde l'histoire d'autres pays et tout, il y a toujours un mensonge derrière. Ça veut dire qu'on peut pas être sûr à 100% que ça soit vraiment vrai. Quand on sait très clairement que le gouvernement, ils aiment beaucoup tourner les choses à leurs avantages, pour certainement pour l'économie du pays, la société et tout. Ouais. C'est ça en fait.
9: Merci beaucoup. J'ai rarement l'habitude de voir autant de monde devant moi. On va espérer que votre année se passe mieux que celle de Nicolas Maduro ou des pingouins du Groenland, si vous voyez ce que je veux dire. J'aimerais qu'on fasse un petit sondage. Est-ce que vous pouvez lever la main ceux qui n'ont jamais entendu parler de Jean-Michel Trogneux, qui ne savent pas ce que c'est? Ok, vous pouvez lever la main ceux qui savent ce que c'est? Il y en a quand même entre 1 sur 10 et 1 sur 5, je ne sais pas, j'ai du mal à estimer. Cette histoire... Si on pourrait se dire que c'est un peu la version 21e siècle d'une mauvaise blague de comptoir, hein, si ma tante en avait, on l'appellerait mon oncle, et bien en fait, c'est vachement plus grave que ça. On ne comprend pas pourquoi les gens se mettent à dire n'importe quoi. Ils ne se mettent pas à dire n'importe quoi parce qu'ils ont vu une fake news. Ils se mettent à dire n'importe quoi parce qu'ils ont vu des dizaines et des dizaines de fois le même message. Et ça, ça a des conséquences terribles sur le cerveau humain.
10: Alors allez-y, les mains qui se lèvent. Oui, là-haut.
11: Après, j'imagine, c'est aussi un choix de l'État de ne pas mettre une restriction parce que, en fait, pour l'État, c'est plus facile de nous rendre cons et de nous faire accepter une idée que d'avoir des gens intelligents et la formation, elle n'est pas prise.
9: Alors, qu'est-ce que ça veut dire l'État?
11: Enfin...
9: Non, mais je te pose la question.
11: Oh, je me suis mal exprimé, je voulais dire les gens qui se trouvent au-dessus.
9: Alors, qui sont les gens qui se trouvent au-dessus? Si on prend celui qui gouverne en France, c'est le président de la République ou c'est le Premier ministre?
11: On pourrait le prendre en exemple.
9: Voilà. Ou sinon, tu penses que c'est les entreprises? Bah, je suis pas certain que Bernard Arnault, malgré son immense fortune, il ait un immense pouvoir sur les algorithmes de Twitter, enfin de X, ou sur la manière dont Meta... va gérer un certain nombre de choses. Je crois que c'est important de respecter les opinions de chacun.
11: C'est essentiel.
9: Et de respecter les croyances de chacun. Mais d'être tous bien conscients que nos opinions ou nos croyances, elles n'ont pas la même valeur que les faits et le savoir. Et qu'en fait, ce qu'on doit mettre au centre de la discussion, c'est plus nos opinions, c'est pas nos croyances, ce sont les faits et le savoir. Et comme ça, on pourra tous construire nos opinions de manière un peu intelligente, si je me permets cette extrapolation.
10: Nous allons arrêter là notre conférence.
9: Je vous remercie à tous de votre attention, de vos questions, de votre participation, de votre énergie.
10: Merci Thomas, merci à vous tous.
26: C'est l'heure du retour avec Thomas à Paris, l'heure du bilan aussi et cette conclusion. Les fake news, c'est l'affaire de tous.
28: Est-ce que ton approche, elle a changé? Parce que forcément, en 10 ans, le monde a changé.
29: C'est fondamentalement plus difficile aujourd'hui qu'il y a 10 ans pour plusieurs raisons. La première, c'est que le monde a changé. Il s'est beaucoup polarisé. Et en se polarisant, eh ben, sans qu'on s'en rende compte, eh ben, ils créent une espèce de filtre. Ils nous mettent dans un couloir de nage, d'une certaine manière. Ce que je vois, c'est pas ce que vous voyez. Ce que vous voyez, c'est jamais ce que je verrai. Et pourtant, on a tous l'impression de s'informer au même endroit sur un réseau social et donc de voir la même chose. Comme on est tous enfermés dans notre couloir de nage, eh ben on a un peu l'impression que ceux qui ne pensent pas comme nous, ceux qui ne croient pas la même chose que nous, bah font plus partie de notre communauté. Et donc, il y a une espèce de nouvelle difficulté qui n'est pas tant de savoir ce qui est vrai ou ce qui est faux, mais simplement de discuter avec les autres. On ne supporte plus les idées des autres non pas parce qu'on y réfléchit et qu'elle nous semble absurde, mais parce qu'on y réagit et qu'elle nous semble insupportable. En gros, on est passé d'un mode où on essayait de réfléchir à un mode où on réagit. On est passé d'un truc qui est basé sur le cerveau et la réflexion à un truc qui est basé sur les émotions. Ce qui est sûr, c'est que c'est pas que un truc de jeunes et que l'idée qu'on a un peu tous que les fake news concerneraient principalement les jeunes, ben je crois qu'elle est, c'est pas qu'elle est fausse, c'est qu'elle est surévaluée. Et en fait, l'idée que les jeunes seraient beaucoup plus sensibles à tout ça, elle doit se heurter à une forme de réalité. Si les adultes étaient exposés à la même quantité de fake news que celle que voient les jeunes, mais notre pays aurait basculé depuis très longtemps. En réalité, ils sont beaucoup plus résilients face à tout ça parce qu'ils savent qu'il y a du fake. Et donc, du coup, ben, ils font pas confiance à tout. Il y a un moment, il faut que les adultes assument la situation dans laquelle on est aujourd'hui. Ça peut pas être la faute d'un gamin de 15 ans si le monde est ce qu'il est aujourd'hui. Et il va falloir que les adultes comprennent qu'ils ont un problème et qu'ils fassent le travail nécessaire pour que notre société ne devienne pas un espèce de délire absolu dans lequel n'importe qui peut non seulement dire n'importe quoi, mais n'importe qui va surtout croire à n'importe quoi.
3: Reportage sur le complotisme signé Marine Haye, diffusé une première fois en avril dernier. Comment reconstruire un pays après 54 ans de dictature et 14 années de guerre civile, un an et demi après la chute de Bachar el-Assad et la prise de pouvoir du mouvement islamiste Ayat Tahrir al-Sham, nous sommes allés à la rencontre des nouveaux visages de cette Syrie post-Assad à Damas, à Homs et à Alep. Nous y avons rencontré des journalistes, des activistes, d'anciens révolutionnaires aussi qui ont participé à la lutte armée. Ils nous expliquent comment le pays tente de se reconstruire et de sortir de ces années de guerre et de cauchemars. La Syrie est encore sur le fil, mais l'espoir semble aujourd'hui permis malgré tout. C'est ce que vous allez découvrir dans ce reportage réalisé par Thomas Cox et Ulrich Heugeveld avec la participation de Saïf et Charlotte Fischfay. C'est un reportage diffusé une première fois en mars dernier.
8: Là, ici, le sniper, il m'a essayé de me tuer ici plusieurs fois. Et donc, Alep, c'est comme ça, tu as une mémoire partout. Tu sais ce qu'il y a dans cette hadia ?
12: Il y a une jamaïa.
8: Ici, on a enterré pas mal des amis. Pendant le siège, il y avait plus des endroits. Après, il y a des gens qui sont venus pour sortir assez proches pour le mettre dans un autre endroit.
3: Mohamed et Saïf, que nous venons d'entendre, sont tous les deux journalistes. Nous nous rendons avec eux à Salah ad-Din, quartier situé au sud-ouest d'Alep en Syrie, connu pour avoir été parmi les premiers quartiers à se soulever en 2011. Mohamed a, comme plus de 4 millions de Syriens, été contraint de quitter le pays il y a 10 ans. Aujourd'hui, un an après la chute de Bachar al-Assad, il fait partie de ces jeunes revenus de l'étranger pour participer à sa manière à la reconstruction du pays. Aujourd'hui, il travaille notamment pour un média d'investigation, Al Jumhuria.
13: Al Jumhuria est un journal indépendant qui s'intéresse aux sujets politiques, sociaux et parfois aussi des questions de genre. Le journal aborde des aspects de ce sujet que la plupart des autres médias évitent de traiter. Par exemple, nous n'hésitons pas à parler de situations où il existe des tensions confessionnelles dans une région et des violences qu'on a pu observer. Ce qui nous distingue aussi, c'est notre rôle critique. Nous sommes l'un des rares journaux en Syrie à ne pas hésiter à remettre en question le gouvernement et le pouvoir. Dans cette rue où nous marchons, chaque fois que j'y passe, je me souviens de la façon dont les forces de sécurité attaquaient les manifestations. Parfois, en arrivant de l'autre côté. Parfois, nous descendions avec le cortège jusqu'au bout de la rue et les forces du régime nous attaquaient par derrière, en nous tirant dessus. J'ai vu des gens qui manifestaient avec moi tomber après avoir reçu une balle ou être arrêtés d'une manière totalement arbitraire dans cette rue. Mais honnêtement, aujourd'hui, je ne ressens plus la peur.

0: Vous savez, à Alep, nous avons longtemps été traumatisés par le même cauchemar. D'être arrêté à un checkpoint, d'être poursuivi par les services de sécurité. C'est un cauchemar qui est revenu très fort lors des combats pour faire tomber le régime en décembre 2024. Et depuis mon retour à Alep, il y a quelques mois, cette angoisse a disparu. Au contraire, aujourd'hui je suis très tranquille quand je marche dans la ville. Si je vois un poste de contrôle, aujourd'hui c'est comme s'il n'avait rien. Bien sûr, nous n'avons pas encore atteint une sécurité totale à 100%. Et depuis que je suis revenu ici, je peux me déplacer librement, parler de ces sujets. Aujourd'hui, même nous, les journalistes, nous pouvons faire notre travail. Nous parlons de ces questions, nous documentons des violations, certaines commises par des personnes au sein même du gouvernement. Et je peux le dire et travailler librement.
1: Malgré une situation toujours compliquée en Syrie, en octobre 2025, le nouveau gouvernement a organisé des élections législatives. Mohamed a participé à ce processus électoral un peu spécial, où ce sont des grands électeurs qui ont choisi les nouveaux députés. Un scrutin normal était de fait quasi impossible à organiser en l'absence de nombreux Syriens et Syriennes toujours à l'étranger, et alors que des portions importantes du territoire échappent toujours au contrôle de Damas. Face à cette situation, le nouveau gouvernement a retardé la mise sur pied d'un parlement dont le pays a pourtant besoin pour changer les lois. Mohamed nous partage sa lecture de la situation.
0: Je vois beaucoup de nouveaux visages qui occupent des positions importantes au sein du nouvel État syrien. J'ai beaucoup de réserves à leur égard, car j'ai l'impression que jusqu'à présent, certaines nominations se font encore sur la base de la loyauté plutôt que de la compétence. En ce qui concerne l'élection du Parlement, j'ai moi-même été l'un de ceux qui ont participé à élire les nouveaux députés. Eux, ils ont bien été élus, et pas nommés comme les autres figures de l'État dont je parlais. Et ça, bravo. Cependant, si on regarde plus dans le détail, j'ai quand même quelques réserves sur le mécanisme électoral. Par exemple, ceux qui ont choisi les 20 membres du Parlement pour la province d'Alep n'étaient que 750 personnes. C'est peu pour représenter toute la population d'Alep. Malgré tout, si on prend la distance, la façon dont le pays est passé du pouvoir d'Assad à un autre pouvoir, je pense que ce qui se passe n'est pas le pire ni le meilleur scénario.
1: Au sein de ces nouvelles figures de l'État syrien, on retrouve notamment beaucoup de personnes ayant gravité à Idlib, une ville du nord-ouest de la Syrie et ancien bastion que tenait Hamed al-Shara, le nouvel homme fort de la Syrie, entre 2017 et 2024. Oussama Omar al-Sheikh, aujourd'hui chef de la police de la ville d'Alep, est l'une de ces figures. Il a participé directement à la lutte armée pour renverser le régime de Bachar al-Assad fin 2024, il nous explique.
2: Je suis Oussama Omar al-Sher et au début de la révolution, en 2011, j'étais étudiant en deuxième année de droit. Mais à cause des persécutions du régime, j'ai dû interrompre mes études, que je n'ai reprises qu'aujourd'hui, bien des années plus tard. Au début de la révolution, j'ai été arrêté par le régime, j'ai été mis en prison dans ce même bâtiment dont je suis aujourd'hui le chef. Et avec cette escalade de la violence contre le peuple, les massacres, les arrestations ciblées, j'ai pris la décision de fuir Alep. Et c'est là qu'avec le groupe dont je faisais partie, nous avons décidé de prendre les armes contre ce régime criminel. C'était en 2016, nous avons quitté Alep pour Idlib, à cause du siège imposé par le régime d'Assad et la campagne brutale menée contre le peuple syrien.
1: Oussama Omar al-Sheikh a été chargé de maintenir la sécurité dans la ville d'Alep juste après l'offensive qui a fini par faire tomber Bachar al-Assad fin 2024. Il nous explique comment cette opération ayant précipité la chute du régime s'est mise en place.
2: Il y a eu un effort coordonné au sein de notre mouvement au cours de toutes ces dernières années, notamment en matière de renseignement pour collecter des informations sur le régime de Bachar. Ce qu'il en restait, la plus grande preuve de l'efficacité de ce travail, en est l'opération qui a permis d'abord la prise d'Alep et qui a contribué ensuite à la libération de toute la Syrie, une opération qui a véritablement prise par surprise les forces du régime. Ce qui précède évidemment n'est qu'un résumé, il faut toutefois ajouter un autre facteur important, ce sont les personnes qui fuyaient les zones contrôlées par Bachar. Nous recevions régulièrement de leur part des informations faisant état d'un affaiblissement très net du pouvoir, ainsi que de tensions et de conflits internes. L'ensemble de ces éléments montrait que le régime était fragile de l'intérieur, qu'il souffrait d'un manque de ressources financières, tout cela, ça nous a encouragés à mener l'assaut final. Il y avait ces causes internes, mais il y avait aussi des causes externes. La Russie, un soutien de Bachar, était occupée par sa guerre en Ukraine. Et le Hezbollah, autre soutien du régime, était en conflit avec Israël. C'était donc un moment propice, une occasion que nous avons su exploiter, comme l'a mentionné le président Ahmed Al-Shara. Aujourd'hui, l'héritage de Bachar el-Assad, c'est un lourd fardeau. Le régime criminel était le parrain du trafic de drogue dans le monde. Ensuite, un autre très grand défi, c'est bien sûr la question des 250 000 personnes encore portées disparues dans les prisons. Depuis 14 ans, nous nous sommes battus et nous faisons maintenant face à des années encore plus difficiles, peut-être celle de la phase de reconstruction du pays.
1: Ce processus de reconstruction du pays passe aussi par un chantier pour unifier et permettre à la Syrie, dont des zones importantes échappent encore au contrôle du gouvernement, de refaire nation. Début 2026, Damas a d'ailleurs mené de vastes opérations dans le nord-est syrien afin de reprendre le contrôle de territoire sous contrôle des forces kurdes du mouvement FDS depuis des années. Une opération qui a notamment pris place dans les quartiers kurdes d'Alep, d'Ashrafi et de Sheikh Massoud avant que les forces gouvernementales ne reprennent l'entièreté des territoires contrôlés par les forces kurdes. Un habitant de Sheikh Massoud nous parle des événements.
0: Nous sommes actuellement en Syrie, à Alep, dans le quartier de Sheikh Massoud. C'est un quartier que l'État a repris aux groupes kurdes, les groupes kurdes qui protégeaient ce quartier depuis environ 14 ans, depuis le début de la guerre. Maintenant, l'État est revenu. L'ancien régime n'avait pas repris le contrôle de ces quartiers, mais ce nouveau pouvoir veut unifier la Syrie et contrôler tout le pays. Au début des événements en Syrie, quand tout a commencé et que la révolution a éclaté en 2011, notre peuple ici a dû fuir. Les gens ont fui à cause des combats, des bombardements, de tous ces problèmes. Ils sont partis vers leur terre d'origine, et leur terre d'origine, c'est Afrin. Beaucoup de gens ont tout laissé derrière eux, absolument tout. Leur maison, leurs biens, tout ce qu'ils avaient. Moi, par exemple, je fais partie de ces gens-là. J'avais construit ma vie dans ce quartier pendant 25 ans. Toute ma vie, j'ai travaillé jour et nuit pour m'installer, pour avoir quelque chose de stable. Et finalement, quand la guerre a commencé, on a tout laissé derrière nous. On est parti et on a recommencé de zéro, là-bas, à Afrin. Puis la Turquie est arrivée, elle a occupé Afrin et les gens ont dû fuir à nouveau. Et comme cela, plusieurs fois, on a dû tout abandonner. Et qui paye le prix à chaque fois ? C'est nous, le peuple d'Afrin. Mais lors de cette dernière opération, il y a quelques semaines, quand le gouvernement actuel est revenu ici, il n'y a pas eu de chaos, pas de pillage des maisons ou des biens des gens, pas de meurtres. Et je ne dis pas ça pour flatter les autorités, non, je dis simplement la réalité. C'est la réalité de ce qui se passe. Je ne sais pas comment expliquer. Il y a des pressions des autorités pour qu'il n'y ait pas d'oppression, pour qu'il y ait au moins une garantie de sécurité, quelque chose, parce que, et que Dieu nous en préserve, si le chaos revient, il y aura encore des problèmes, des gens tués, des maisons détruites. Nous, on ne veut rien d'autre que ça, que les droits humains soient respectés et que chaque communauté puisse vivre librement. Pour l'instant, on ne sait pas encore vraiment. Rien n'est clair. Mais pour le moment, le gouvernement nous traite bien. Dieu merci. Il n'y a pas de problème. Et ceux qui causent des troubles, ils les arrêtent. Ils ne les laissent pas faire. Pour l'instant, en principe, c'est très bien. Mais pour l'avenir, on ne sait pas. Dieu seul sait ce qui va se passer.
1: La reprise des territoires contrôlés par le FDS, par le gouvernement de Damas, s'est malgré de grandes inquiétudes soldée rapidement et sans grande effusion de sang. L'accord signé en janvier 2026 entre les forces kurdes et les autorités gouvernementales, un temps dans une impasse, semble avoir finalement été accepté avec la nomination, le 10 mars, d'un haut commandement des forces kurdes, Sepanamo, au poste de ministre adjoint à la Défense. Le rêve d'autonomie kurde semble s'éloigner au profit d'une place reconnue et de nouveaux droits inédits au sein de l'État syrien. Cet accord prévoit non seulement l'intégration d'une partie de l'armée kurde au sein de l'armée nationale, mais également la reconnaissance officielle de leur langue et leurs fêtes. La question communautaire reste néanmoins saillante dans la société, en particulier dans la ville de Homs, située entre Alep et Damas, qui concentre une forte population d'Alaouites, une frange de l'islam chiite, la minorité dont était issu Bachar al-Assad et une large partie des élites et des organes de sécurité durant les années de dictature. Jacques Mourad, l'archevêque de Homs, nous explique.
3: La question du dialogue, c'est une question de courage. J'espère qu'on arrive à réaliser quelque chose comme ça ici à Homs, surtout qu'aujourd'hui, à Homs, les revanches ne sont pas arrêtées. Presque tous les jours, il y a un ou deux morts. L'atmosphère de l'insécurité domine. On ne sait pas comment ça va aller. Par exemple, à Damas, à Alep,

0: des directions que cette nouvelle gouvernement a pris par rapport à leur disposition d'accueillir les autres. Pourquoi j'utilise ce mot? Parce que des fois, des leaders musulmans, quand ils parlent de nous et des Alaouites et des Druzes, et ils nous mettent dans un contexte des hôtes, que nous sommes des hôtes dans notre pays. Et ça, ce n'est pas acceptable. Le changement, il doit être un changement sur tout le pays. Ou bien, on suit la règle de la citoyenneté et de la justice et de la démocratie, ou bien on est très mal avec l'islamisation, avec cette atmosphère imposée partout. Ça ne peut pas annoncer une bonne future pour notre cher pays. On verra.
1: Nous rencontrons Sarah, issue de la minorité alaouite à Homs, qui partage ses inquiétudes.
2: It's not safe. I feel in danger most of the time.
3: Ce n'est pas sûr. Je me sens en danger la plupart du temps, surtout quand des meurtres et des incidents violents se produisent près de mon quartier. Certains ont même eu lieu dans mon quartier, mais malgré ça, je continue à sortir, à voir mes amis et ma famille. Nous sommes désormais habitués à la violence, comme si elle faisait partie normale de notre vie, et je pense qu'on est dans une forme de déni, comme si c'était normal, comme si ce n'était rien de grave, surtout quand les médias ne parlent pas de ces incidents. C'est pour ça qu'on continue à vivre normalement. Je ne pense pas être optimiste. Je ne vois pas un avenir positif en réalité. La société civile et les gens font un travail formidable. Ils peuvent accomplir des choses très importantes, atteindre le gouvernement et peut-être être un jour renforcés. Mais je ne pense pas qu'on les laissera faire. La justice transitionnelle, tant qu'elle est retardée et pas encore mise en œuvre, il n'y aura ni paix, ni sentiment positif ou optimiste. On a peur de ce qui pourrait arriver à l'avenir. On ne sait pas encore. Mais non, je ne me sens pas optimiste.
2: But no, I don't feel optimistic. And I hope I answered the question.
1: Malgré une situation qui demeure difficile et relativement instable à Homs, de nombreuses initiatives émergent de la société civile pour tenter de relancer le dialogue entre les différentes communautés. Et si cette peur de l'islamisation de la société est bien réelle chez certains, d'autres tentent de se rassurer.
4: Nous avons effectivement entendu ce genre d'histoire d'islamisation, mais moi je ne la vois pas. Regardez-moi. C'en est le meilleur exemple. Je suis chrétienne. Mais concernant ce qui se passe à Homs, par exemple, je pense que ces événements sont presque inévitables après de tels changements sociaux. Dans n'importe quel pays, dans une telle situation, il y a des rancœurs qui cherchent à s'exprimer. Même si, bien sûr, je ne peux pas le justifier. Maintenant, après ces années de guerre, où chacun s'est enfermé dans sa communauté, comment peut-on rassembler tous ces gens? Ce n'est pas du tout facile. Vraiment pas, mais ça bouge. Cependant, par exemple, ma fille, il y a 2 ou 3 semaines, a participé à un groupe qui travaille sur la paix civile, sur le dialogue et la communication entre toutes les communautés. Ils se sont réunis dans un même lieu, ils ont fait une sorte de séjour où ils ont passé 2 jours ensemble, dormi ensemble, avec des personnes de tous horizons et de toutes les communautés.
5: Quand ils disent qu'il y a des zones et des zones, tout le monde était un mujtama'.

0: Liman Asset, qui a fondé l'association Homs Capital de la Paix, est un acteur direct de ce rapprochement entre les communautés.
1: Ok.
0: Il nous accueille dans le petit bureau qu'il loue avec un de ses collègues enseignants.
2: La plus grande peur chez les gens, c'était qu'on vienne les forcer à devenir musulmans. C'était ça l'angoisse principale. Mais en réalité, il n'y a ni musulmans, ni alaouites, ni chrétiens qui soient meilleurs que l'autre. Maintenant, tout le monde s'oriente vers l'idée de coexistence. L'idée que personne ne doit rejeter l'autre commence à s'imposer. La Syrie, Dieu l'a créée ainsi. Et elle restera ainsi. Nous, nous menons des actions notamment sur ce qu'on appelle la justice transitionnelle. La paix civile, la résolution des conflits. Ce n'est pas impossible à appliquer, mais c'est difficile. D'abord, pour que cela fonctionne, il ne faut pas demander des comptes à un seul camp, mais à tous. Il faut juger les gens qui ont commis des massacres pendant

l'ancien régime, mais aussi ceux qui en ont commis depuis le changement à la tête de l'État. Ce n'est pas simple. Il y a de gros enjeux, la Russie par exemple, est aussi impliquée. Mais si on veut appliquer la justice transitionnelle, il faut de la transparence avec tout le monde, avec tous les partis.

0: So first of all, I'm
1: bon bah d'abord, je suis très pessimiste hein, quant à toute autre alternative.
2: Abdel, activiste dans la ville de Homs.
1: Mais en même temps, je dirais que je suis un optimiste réaliste. S'il y a vraiment une réussite dans la nouvelle Syrie, pour moi, c'est la sécurité. Le commandement de la sécurité, le ministère de l'Intérieur. La Syrie ne serait pas dans l'état où elle est aujourd'hui sans eux. Parce qu'ils ont travaillé à empêcher beaucoup de conflits et à éviter que des situations dégénèrent. De la même façon, il y a quelques mois, ici à Homs, certaines personnes voulaient attaquer des quartiers alaouites. Les forces de sécurité ont alors formé un mur humain pour protéger la communauté. Moi, j'étais juste là à ce moment-là, et c'était très émouvant. C'est aussi à ce moment-là que je suis devenu beaucoup plus optimiste pour l'avenir de la Syrie. Bien sûr, je ne nie pas qu'il puisse y avoir des erreurs, ou même des crimes, commis par certaines personnes liées au gouvernement. Mais dans l'ensemble, je dirais que la tendance est positive. Je pense que le gouvernement en place essaie de trouver une sorte de synthèse entre leur orientation islamique et leur rôle national. Et bien sûr, c'est peut-être aussi parce que la situation est différente. Eux, les islamistes, ils sont au pouvoir. Ils administrent le pays alors que les autres, non. Donc ils sont obligés de faire ce travail de synthèse, de compromis. Et ce n'est pas quelque chose qu'on peut faire sans risque. Il y a quelques semaines, par exemple, le président a accordé la pleine citoyenneté aux Kurdes. On pourrait penser que tout le monde soutient cette décision, mais en réalité, beaucoup de gens ont dit « Non, il a fait une erreur, il n'aurait pas dû faire ça ». Moi, personnellement, je soutiens cette décision. Mais il ne faut pas croire que cela est simple. D'un côté, garder le soutien de ses partisans, et de l'autre, donner à d'autres les droits qui devraient être les leurs. Cela dépend aussi de l'idéologie qu'on défend. Les islamistes les plus radicaux ou les nationalistes syriens les plus durs ne seraient pas d'accord avec ça. Alors que d'autres sont plus pragmatiques. Et moi, je préférerais que la Syrie choisisse la voie du pragmatisme.
2: Un pragmatisme qui s'impose également à ces nouveaux députés élus, mais qui n'ont pas encore pris leurs fonctions. Bechraoui est un ancien étudiant en droit, révolutionnaire, qui a dû fuir le pays pendant la guerre. Il s'est notamment réfugié en France avant de revenir à la chute du régime et de se présenter aux élections en octobre 2025 et de se faire élire.
3: Bon, évidemment, le Parlement n'a pas encore commencé à siéger. Donc pour l'instant, les gens n'ont pas vraiment d'informations là-dessus. L'Assemblée ne s'est pas encore réunie. Mais on a commencé à prendre un rôle, disons, plutôt social, aider les gens, servir de lien entre eux et les autorités, de manière presque informelle. Et heureusement, on arrive quand même à faire quelque chose, à construire un peu, malgré toutes les difficultés. Parce qu'officiellement, on n'est pas encore membre du Parlement, et parfois, quand on arrive quelque part, on n'est pas vraiment les bienvenus. Un des défis que je vois, par exemple, on s'assoit avec des gens qui ont continué jusqu'à la fin à vivre dans les zones contrôlées par le régime, et on leur dit « Allez, parlez, exprimez vos peurs, vos attentes. » Mais ils ont peur, ils ne parlent pas. Ceux qui étaient ici, les employés par exemple, leur salaire était plus bas et leur situation sociale et financière était très difficile. Alors que dans le nord, dans les zones libérées, c'était différent. Par exemple, si les enseignants avaient un problème, ils sortaient tout de suite manifester, ils faisaient grève, ils allaient devant la direction. Tout ça te fait comprendre qu'il reste énormément de travail à faire. Et puis, il y a aussi une autre question sensible. Nous, ceux qui ont participé à la révolution, on est très méfiants vis-à-vis du culte des personnalités, du fait de sacraliser des dirigeants. Mais ici, il y a des gens qui ont vécu longtemps dans un système où c'était quelque chose de normal, presque naturel.
2: Dans la Route orientale, située en banlieue de Damas, la ville de Douma est un exemple de l'ampleur du chantier qu'est cette Syrie post-Assad. Bien que moins touchée que d'autres villes de la région, Douma a été détruite à plus de 35%. D'une rue à l'autre, les quartiers sunnites ont été systématiquement bombardés, ne laissant que des ruines face aux quartiers jugés alors loyaux au gouvernement de Bachar al-Assad ou pratiquement intacts. Imad Eddine Al-Joua, président du conseil municipal ici dans la ville de Douma, nous parle de la situation.
4: Quand nous sommes arrivés ici, nous avons trouvé une ville sombre, triste. C'était pendant le premier mois de l'année 2025. Mais ce qui nous poussait à revenir, c'était ce sentiment que ce pays, c'est notre pays. Et l'exil nous faisait ressentir une profonde nostalgie envers lui. Les moyens restent faibles, hein, bien sûr, et les ressources limitées pour le moment. Notre plan consistait donc à stabiliser les services essentiels, la propreté, la gestion des déchets, l'entretien des rues et la réparation de l'asphalte existant. Les services de base, c'est ça notre priorité. Mais en parallèle, il y a d'autres questions importantes dont nous devons nous occuper, notamment évidemment la sécurité des bâtiments. Vous l'avez vu, hein, les bombardements ont gravement affecté les infrastructures, il y a des problèmes dans les réseaux d'assainissement, des infiltrations d'eau qui ont fragilisé les fondations de nombreux immeubles. Tout cela, ça fait partie des problèmes que nous essayons de traiter. Si l'on regarde les changements, ils se produisent lentement, mais ils vont dans la bonne direction. Si l'on compare la situation d'aujourd'hui à celle d'il y a un an, on voit qu'il y a eu beaucoup d'avancées. C'est exactement comme cela que nous voyons les choses. Nous avançons dans la bonne direction, lentement, mais nous avançons.
2: La série avance, c'est certain. Comme l'a montré l'inédit pluralisme du premier salon du livre organisé par les nouvelles autorités de Damas en février 2026, les ouvrages politiques, romans et essais y côtoient les livres de prédicateurs religieux. Cependant, de l'ouverture au raidissement, il n'y a qu'un pas. Le virage conservateur ne semble jamais très loin dans cette nouvelle série post-Assad. Les autorités en ont donné une nouvelle preuve le 18 mars en décidant que la vente d'alcool n'aurait plus lieu que dans certains quartiers de Damas. Une décision qui semble aller à l'encontre des promesses du nouveau président de préserver les libertés individuelles. L'avenir reste ouvert, la Syrie décidément toujours sur le fil.
5: Reportage en Syrie donc réalisé par Thomas Cox et Ulrich Heugeveld avec la participation de Saïf et Charlotte Fischfay. Reportage diffusé une première fois en mars dernier. Merci d'avoir été au rendez-vous des Estivales de Transversal. Bel après-midi avec nous sur RTBF La Première. On se retrouve bien sûr samedi prochain dès midi pour de nouvelles rediffusions.

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0: L'effroi à nouveau en Allemagne. Une voiture a foncé dans la foule lors de la marche des fiertés. Il y a un mort et 16 blessés. Toujours pas maîtrisé, les feux dévorent toujours des régions de France et d'Espagne. En tout, plus de 300 000 personnes évacuées. Des habitants en sécurité, mais angoissés, ne savent pas si leur maison a péri. Il était un peu comme un alien au Franco. L'Englishman Sting était à Spa. Wow, un concert qui a ravi la foule. L'Allemagne sous le choc après une nouvelle attaque à la voiture bélier dans le pays. Hier soir, un véhicule a foncé dans la foule en marge de la Pride de Berlin. Il y a un mort, 16 blessés, dont 11 graves. Maïté Warland, que sait-on à ce stade?
1: D'abord, sur le suspect, la police évoque cette nuit un homme connu des autorités pour ses liens avec le milieu islamiste à Berlin. Il n'a toujours pas été arrêté. Il a abandonné son véhicule sur place. Une chasse à l'homme est en cours et les habitants sont invités à rester vigilants.
2: Aujourd'hui ou plus tard dans la journée, nous ferons très probablement appel à la population dans le cadre de nos efforts de recherche. Je tenais à vous informer qu'il existe bel et bien un premier suspect dans cette affaire.
1: Du côté des participants de la Gay Pride, on est évidemment très choqués.
3: C'est tout simplement choquant, cela me choque moi-même aussi et ça me bouleverse profondément. C'est un jour noir pour la communauté.
1: Une femme a donc été tuée. Le pronostic vital est engagé pour 3 des 11 blessés.
0: Et cette Pride de Berlin, Maïté, c'est l'une des plus grandes d'Europe. Il y avait donc beaucoup de monde. Le bilan aurait donc pu être beaucoup plus lourd.
1: Oui, les faits se sont produits peu avant 22h, à une heure où une grande partie des participants avaient déjà quitté le secteur. La Marche des Fiertés rassemble chaque année des centaines de milliers de personnes. C'est l'un des plus grands défilés du genre en Europe. Suite à l'attaque de la nuit dernière, la fin des festivités ont été annulées.
0: Et le chancelier Friedrich Merz a réagi suite à cette attaque. Qu'il appelle à faire la lumière sur cet acte abominable. En France, les incendies font toujours rage. Les feux en Gironde sont les plus critiques, avec 55 000 nouvelles évacuations. Hier soir, 3 communes entières aux abords de Bordeaux. En tout, il y a plus de 200 000 vacanciers et habitants qui ont dû fuir ces flammes. Parmi eux, Cindy, en sécurité à Bordeaux. Mais ça ne suffit pas à soulager sa peine et son angoisse. Sa maison est entourée de forêts. Ce qu'elle regrette, c'est l'absence d'informations sur le sort de son habitation.
4: Nous, on a dû évacuer d'urgence et on n'a aucun visu de la situation. On ne sait pas ce qui se passe, on ne sait pas si on va récupérer une maison ou pas. Personne ne sait nous renseigner, aucune information claire et précise sur le sujet. Donc on est dans le flou et on a peut-être tout perdu, quoi. Et on ne sait pas qu'est-ce qu'on va faire et où on va aller. Qu'est-ce que je vais devenir? Je vais me mettre à chialer. C'est émotionnellement dur, on a fait ce qu'on nous a demandé parce que vaut mieux être en vie, mais c'est quand même dur émotionnellement, quoi.
0: Un témoignage recueilli par Radio France. Ce feu sera long à combattre, a déploré le ministre de l'Intérieur français. Un feu si virulent qu'il crée son propre vent et devient erratique. Il a déjà brûlé plus de 42 000 hectares. C'est plus de 3 fois la superficie de Paris. En Espagne également, les pompiers combattent à présent les importants feux autour de la capitale comme un seul. Ils menacent toujours Madrid et plusieurs provinces environnantes. La province de Tolède est à présent aussi en urgence nationale. Et dans l'est du pays, lors des incendies de Valence, il y a un mort. Chez nous aussi, les flammes ont dévoré de la végétation hier. 2 hectares partis en fumée dans une réserve naturelle près de Genk, dans le Limbourg. Et en province de Namur, les hommes du feu ont dû lutter contre 3 incendies. À Virouinval, une reprise, à Furfaux, près de Dinan, et à Jeudine. En tout, ce sont 7 hectares qui ont brûlé. À Bruxelles, là, les pompiers vont regagner leur caserne. Après 5 jours de grève, les syndicats appellent à lever le mouvement. Il y a un préaccord avec le gouvernement bruxellois, mais tout n'est pas réglé. Les négociations vont continuer sur l'engagement notamment de nouveaux collègues. L'action des pompiers est également levée pour assurer la sécurité des Bruxellois avec les températures qui repartent à la hausse. Les principaux verdicts sont tombés après l'étape Rennes sur le Tour de France hier. Une étape remportée par Richard Carapaz. En jaune, c'est toujours le Slovène Tadej Pogacar. Et le deuxième au classement, c'est Remco Evenepoel. Il signe déjà une performance historique. Aucun Belge n'avait occupé cette position depuis Lucien Van Impe en 1981, donc 45 ans. Le coureur en est fier et selon lui, c'est aussi une façon de faire taire les critiques contre lui.
5: Je prouve à nouveau que tous les commentaires et les critiques sont pas corrects. Donc voilà, je fais 3e dans le Tour il y a 2 ans. Je fais 2e cette année. J'ai gagné la Vuelta. Donc je pense que c'est pas trop mauvais pour ne pas être un coureur de grand tour. Ouais, j'ai montré que j'étais présent à chaque jour. Donc je dois être content avec ça. Et comme j'ai dit, je prouve à nouveau que même quand il y a des commentaires, des critiques et des gens qui ne croient pas en moi, que je le prouve quand même à nouveau que c'était pas correct. Donc voilà, je suis simplement très heureux avec les 3 semaines qui sont passées.
0: Une interview de Jérôme Elguer, c'est tout à l'heure sur les Champs-Élysées. Ce sera donc, avant d'arriver sur les Champs-Élysées, Remco Evenepoel pourra retrouver la butte Montmartre. Ça lui rappellera des souvenirs de sa médaille olympique. Quelques mots en français entre deux chansons en anglais pour le concert tête d'affiche des Francofolies de Spa. Sting, le chanteur, légende du rock, a enflammé la place royale hier, une place royale bondée. Et Julien Bader et Bénédicte Allier ont pu en profiter.
6: L'annonce de sa venue à Spa en décembre dernier avait provoqué la surprise et l'émoi. Sting se produisait hier pour la première fois en terre wallonne.
7: Bonsoir tout le monde, nous sommes très heureux d'être ici. À Wallon, la Wallonie, for the first time, pour la première fois.
6: Sting est un artiste qui ne s'encombre pas d'artifices. Sobre, élégant, ici accompagné de deux autres formidables musiciens, seule sa présence et sa musique suffisent.
8: C'était juste un concert fantastique, 74 ans et toujours la pêche. Il a super bien chanté, c'était vraiment la tête d'affiche idéale.
9: Ils sont juste trois sur scène, lui en tant que bassiste, un guitariste et un batteur, et ils font le travail, mais alors là c'est de la haute couture quoi.
6: Sting a tout jamais la voix du groupe The Police, dont il fait revivre les plus grands succès.
10: Le mec, il est extraordinaire, il n'a pas pris une ride, merveilleux. Le gars, il en a encore pour 100 ans, c'est sûr.
11: Je l'ai vu 38 fois en concert, oui. Je n'ai jamais été déçu. C'est un super musicien, c'est un super chanteur, c'est un super écrivain. Voilà, c'est mon Dieu.
6: Une légende vivante du rock était à Spa hier soir. Vous saurez ce matin encore sans doute des milliers à fredonner les mélodies de Sting.
0: Et voilà déjà pour un peu premier titre, Roxane dans votre tête. C'est tout pour les infos. Bonne matinée avec nous.
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0: Bonjour à toutes et tous et bon réveil à l'écoute d'RTBF La Première. Je suis ravie de vous accompagner en ce dimanche matin. Nous sommes le dimanche 26 mai et au programme de cette émission, on ira dans l'intimité des dictateurs et ce grâce à un podcast de nos confrères de Radio-Canada. Et puis, série d'été, c'est évidemment Les Téméraires de Bart Van Loo ce matin. Direction Namur avec une histoire de vache qui déclenche une guerre. Oui, oui, je vous jure. Et puis, on continue notre voyage direction une des plus belles plage d'Australie et sous ça grâce à un livre. Et puis vers 7h45, le journal des sports comme tous les matins, tout cela saupoudré de la programmation musicale d'Alexandre Avassen et avec la magie à la technique de Joachim de Caster. Bienvenue dans Week-end Première.
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0: The Dock of the Bay, voici Otis Redding pour vous réveiller sur RTBF La Première. Eh bien, bon réveil d'ailleurs. C'est...

0: Un titre qui nous ramenait en 1968, The Dock of the Bay, c'était Otis Redding.
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0: Et à 7h11, on vous propose un extrait d'un de nos podcasts de l'été intitulé « Dans l'intimité des dictateurs ». Dans cette série, la journaliste Michèle Ouimet plonge dans l'intimité de dictateurs déchus. Qui sont-ils? Comment ont-ils vécu leur règne et leur déchéance? Pour tenter de cerner leurs univers, la journaliste a interrogé leurs proches. On vous propose ce matin un extrait du troisième épisode intitulé « Prisonnière au palais ». Hassan se sacrifie pour se protéger elle-même et protéger sa famille. Elle explique à Michèle Ouimet comment Jean-Bédel Bokassa l'a épousée pour se venger de son père, un de ses ministres qui a fui en France. Et puis, il explique aussi qu'il se méfiait du dictateur, un homme fantasque et violent. La journaliste a donc rencontré une des filles du dictateur en banlieue de Paris, où elle s'est réfugiée avec son père après sa chute.
2: Donc là, il t'assoit sur le lit et...
3: Non, il m'allonge sur le lit, okay. Puisqu'il me porte comme ça. Okay. Il me pose sur le lit. Donc j'étais allongée. Puis voilà. Et c'est comme ça que...
2: Là, il t'a violée.
3: Oui, si on peut appeler ça comme ça. Mais disons que I surrendered. Parce que là, j'avais compris. J'avais compris une chose qui était certaine. C'est que si je continuais à dire non... On me ramenait là-bas, on nous tuait, et puis c'est tout. Personne n'allait jamais rien dire. C'est pas Giscard qui aurait réagi, hein, puisque mon père a fait des pieds et des mains en vain pour nous sortir de là. Donc, j'avais pas le choix. J'avais pas le choix.
4: Marie-Reine Hassan est la seule de sa famille à être sortie de prison. Dans cette chambre, prise au piège par Bokassa, qu'elle voit comme un monstre, elle décide de se sacrifier pour sauver sa famille. Marie-Reine est une adolescente terrorisée, terriblement diminuée par 2 années de prison.
3: Bon, j'avais peur de lui, hein. De toute façon, j'avais toujours très très peur. Et une semaine après, j'ai osé enfin dire « et les autres, et maman, et mes frères ?»« Ah oui, oui. » Alors il appelle quelqu'un et puis il leur dit « allez les faire sortir et ramenez-les chez eux. » Et donc ma famille est sortie une semaine après moi. Et ensuite, il a organisé le mariage parce qu'il m'a épousée, mais pas pour les raisons qu'on pourrait penser. Bon, il y a cette petite jeune fille qu'il voulait, mais il y a aussi le père dans l'histoire.
2: La vengeance.
3: La vengeance contre mon père. Parce qu'il s'est senti rejeté depuis Dako, déjà. Et puis ensuite rejeté parce que mon père n'a pas voulu travailler avec lui. Et a décidé de déserter, de rester en France. On a voulu s'enfuir. Donc maman a voulu lui arracher sa nouvelle dulcinée. Donc ça fait un triple rejet. Et pour toutes ces raisons-là, et surtout pour bien marquer à mon père que finalement, sa petite fille adorée, puisque mon père m'adorait, bah, c'était lui... qu'il avait. Et il ne pouvait plus rien faire. Donc, il a organisé un mariage pour ça, je pense. Et tout s'est fait dans une calèche tirée par un cheval blanc.
4: En 1976, Bokassa a déjà plusieurs épouses. C'est un collectionneur compulsif de femmes, ce qui n'empêche pas de faire des choses en grand pour son énième mariage. Il envoie des gens à Paris chargés d'acheter la robe de Marie-Reine, une robe de princesse blanche avec voile, dentelle et frou-frou. Sur une photo d'époque, on voit Marie-Reine en jeune mariée avec un bouquet de fleurs blanches dans sa main. Bokassa, lui, est en tenue militaire avec une impressionnante rangée de médailles épinglées sur la poitrine. Dans sa main droite, sa fameuse canne en ébène avec un pommeau en ivoire. Une autre photo montre le couple assis dans une calèche tirée par un cheval blanc. Bokassa a 55 ans, Marie-Reine environ 16. Son présent, des ministres et même l'ancien président David Dako, renversé par Bokassa 10 ans plus tôt. Je m'appelle Michèle Ouimet. Voici le troisième épisode, « Prisonnière au palais ». prisonnière au palais.

0: Après son mariage, Marie-Reine est installée dans un appartement luxueux du palais présidentiel. Même si elle a des domestiques, elle est seule, car sa famille est partie en France rejoindre son père.
1: Moi, j'avais une seule pensée, une seule obsession, il ne faut pas que j'aie d'enfants. Ah oui. Donc, surtout pas d'enfants, mais comment faire? Il y avait des femmes militaires de son ethnie qui étaient là aussi pour me servir, mais pour me surveiller en même temps. Une de ces, je pense que c'était la chef hein, de ces militaires, c'était elle que j'ai réussi à corrompre et que j'ai envoyé m'acheter des pilules. Et je ne savais pas du tout comment ça fonctionnait. Donc je lui ai dit comme ça, tout bêtement, bon, tu vas à la pharmacie et puis tu demandes au pharmacien une pilule contraceptive. Mais laquelle? Je ne sais pas. Puisque je ne pouvais pas passer d'examen médical ni rien pour ça. Donc je lui ai dit, tu vas, tu fais ça. Et puis tu en prends 4-5 paquets comme ça. Je lui donne les sous, elle va. Et puis elle demande et puis elle me ramène. Et... Donc j'ai avalé ça en désordre pendant tout le temps que j'étais là.
2: Prisonnière au palais, le titre de ce troisième épisode de la série Dans l'intimité des dictateurs, un podcast de Radio-Canada de Michel Ouimet, réalisé par Cédric Chabuel. Nous écoutions ici un extrait si vous voulez découvrir l'intégralité de cet épisode et de cette série. 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
2: On est de retour dans Week-end Première à 7h et presque 20 minutes. Dans quelques instants, on découvrira un nouvel épisode des Téméraires avec Bart Van Loo. Et pour aller jusque-là, Easy to Love, voici Jordan Haig avec Tom McFarlane.

0: Jordan Rakai sort ce titre un peu soul, funk et dansant, Easy to Love, en duo avec la moitié du duo Jungle, c'est Tom McFarlane. Un titre qui vient de sortir donc 2026 pour notre plus grand plaisir.
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0: Vous l'avez peut-être entendu sur nos ondes ou vu passer sur l'Instagram d'RTBF, la première, Bart Van Loo est de retour avec une nouvelle série, une nouvelle saison des Téméraires sur les traces des Téméraires. Ce matin, donc, direction Namur pour une histoire qui serpente entre la Sambre, la Meuse, les frontières mouvantes et les rivalités de pouvoir. Bart Van Loo nous emmène au cœur d'une ville longtemps oubliée, des grands récits historiques pourtant essentiels dans la construction des Pays-Bas, Bourguignon, direction Namur donc.
2: Je suis toujours ici, sur le Grand Nyon, cette langue de terre, berceau de Namur. Des fouilles archéologiques ont mis au jour les vestiges d'un quartier populaire animé au bord de l'eau entre la Sambre et la Meuse. Et derrière moi s'élève une colline rocheuse, le Champeau. C'est là que se dressait le premier château du premier comte Namur, un certain Béranger. Ainsi, le point de départ de Namur se trouvait pris entre deux forces, l'eau et le château. J'avance. 200-300 mètres plus loin, j'aperçois les bâtiments de l'ancien hospice Saint-Gilles. Cet établissement, qui à l'origine accueillait les pauvres, abrite aujourd'hui le Parlement de Wallonie. Un bâtiment impressionnant, briques rouges, deux ailes, une cour intérieure, principalement du XVIIIe siècle. Mais à l'arrière, une aile plus ancienne, en pierre calcaire, de style gothique tardif, du début du XVIe siècle. Et là, on se rapproche vraiment de nos ducs de Bourgogne. C'est l'époque du dernier téméraire, ce Charles Quint. Et me voilà arrivé dans la cour intérieure. C'est ici que l'on touche à quelque chose de très particulier, de très belge. C'est le lieu idéal pour mettre le doigt sur la complexité de l'âme belge francophone. Car dans notre pays, on a inventé quelque chose d'assez subtil. Deux niveaux de pouvoir, la région et la communauté. La communauté s'occupe de l'enseignement, de la culture, de tout ce qui touche à la personne. Et la région, elle, gère le reste. En Flandre, on a décidé de faire coïncider les deux. Il y a donc un seul parlement à Bruxelles, simple comme bonjour. Mais ici, de l'autre côté de la frontière linguistique, on a scindé un parlement francophone à Bruxelles et un autre ici même à Namur. Et cette division institutionnelle reflète une réalité plus profonde. On peut sans problème dire la Flandre. Les Flamands, mais du côté francophone, c'est plus complexe. Il y a une véritable rupture entre Bruxelles et la Wallonie. Les Bruxellois ne se reconnaissent pas forcément dans le mot « wallon ». Pour vous, chers compatriotes francophones, c'est évident. Mais les Flamands l'ignorent souvent et disent la plupart du temps « de Wallen »,« Wallonie », pour indiquer l'ensemble, ce qui est donc erroné en quelque sorte. Pour être exact, moi, en tant que Flamand, si je veux désigner tous mes compatriotes de l'autre côté, je dois dire les Belges francophones. Et c'est cela, ce dédoublement, cette coexistence de deux réalités qui rend l'âme francophone belge si complexe, plus complexe au fond que l'âme flamande.
0: L'âme flamande à découvrir avec Bart Van Loo, évidemment, dans Les Téméraires, sur les traces des Téméraires. Hein. Nouvelle saison de ce podcast déjà disponible en intégralité sur RTBF Ovio, tout comme l'intégralité de l'épisode que nous venons d'entendre. Un épisode donc avec cette histoire de vache qui déclencha une guerre. Si vous voulez en savoir plus, ça se passe donc sur RTBF Ovio. Doucement, c'est ce titre qui cartonne en ce moment, en tout cas qu'on aime beaucoup sur RTBF la première, que Joachim de Coster derrière la console apprécie beaucoup. C'est Ciel, une artiste liégeoise qui a sorti ce premier single en collaboration avec Thomas Ménard, alias The Feather, membre des Danson. Voici Ciel.

0: Ciel, Ciel qui sera à l'affiche du festival 50 Lab le 13 novembre prochain, ce sera à Bruxelles. Et à 7h30, le rappel des titres. L'Allemagne sous le choc après une nouvelle attaque à la voiture Bélier hier soir. Un véhicule a foncé dans la foule en marge de la Pride de Berlin. Il y a un mort, 16 blessés dont 11 graves. Le ou les auteurs ont abandonné le véhicule sur place et sont toujours recherchés activement. La police évoque un suspect lié au milieu islamiste. En France, les incendies font toujours rage. Les feux de Gironde sont de plus en plus critiques avec 55 000 nouvelles évacuations hier soir, dont trois communes entières aux abords de Bordeaux. En Espagne aussi, les feux menacent toujours Madrid et plusieurs provinces environnantes. Après Avila, c'est la province de Tolède qui est placée en urgence nationale. Et l'est du pays, il y a un mort dans les incendies près de Valence. En tout, dans les deux pays, France et Espagne, ce sont plus de 300 000 personnes évacuées. Chez nous aussi, les flammes ont dévoré la végétation. Hier, 2 hectares sont partis en fumée dans une réserve naturelle près de Genk, dans le Limbourg. Et en province de Namur, les hommes du feu ont dû lutter contre 3 incendies. En tout, 7 hectares ont brûlé. Et à Bruxelles, les pompiers vont retrouver leur caserne après 5 jours de grève. Les syndicats appellent à lever le mouvement. Il y a un préaccord avec le gouvernement bruxellois. Une action notamment levée pour assurer la sécurité des Bruxellois avec des températures qui repartent à la hausse. Et après ce flash info, on fait un point sur la météo. La météo qui arrive d'ici quelques instants. La voici, la météo. Toutes mes excuses pour ce petit délai. Voilà, la météo, je l'ai sous les yeux. Nous aurons du soleil pour démarrer la journée, en particulier dans l'est du territoire. Ensuite, les nuages feront leur apparition pour recouvrir toute la Belgique. L'instabilité va se généraliser cet après-midi. Le ciel nuageux occasionnera des averses un peu partout, localement orageuses près des Pays-Bas. Côté température, il y aura des températures de 19 à 24 degrés. Les inverses vont s'estomper la nuit prochaine pour laisser place à un temps sec et calme.
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0: Merci d'être à l'écoute d'RTBF, la première en ce dimanche matin. Nous sommes le 26 juillet, dans quelques minutes, une dizaine, hein, deux minutes, ce sera le journal des sports. Mais avant cela, on ira s'étendre sur une plage d'Australie pour bouquiner, et ce, en direct depuis Louvain-la-Neuve. Et oui, on va faire Louvain-la-Neuve, Australie, juste grâce à un bouquin. 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
0: Ça ne nous ramène pas encore jusqu'à la préhistoire, mais l'année 1972 avec ce titre Ventura Highway, c'est America pour vous aider peut-être encore à ouvrir l'œil à l'écoute de Week-end Première.

0: Ventura Highway, c'était America.
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0: Cet été, chaque vendredi en début d'après-midi, Philippe Briot et Sophie Brems vous emmènent au soleil, les pieds dans le sable, au bord de la mer, dans leur émission Bienvenue à la plage. L'occasion de découvrir les plus belles plages du monde, les plus mythiques mais aussi les plus méconnues. L'occasion également de découvrir la culture qui englobe ces recoins de paradis. Et ce matin, justement, on vous propose une petite escapade sur la plage de Whitehaven, c'est en Australie. Et pour y aller, eh bien, on peut compter sur une recommandation lecture de Pierre-Yves Millet. Il est libraire à La plage d'après à Louvain-la-Neuve. Il nous propose un roman d'une autrice australienne.
2: Je vous propose d'emporter dans vos valises Les fantômes de Shearwater. C'est un roman qui est écrit par l'autrice australienne Charlotte McConaghy. Alors Shearwater, c'est vraiment au large de l'Australie, c'est à 1500 km des côtes. C'est une île qui est isolée forcément, qui est battue par les vents, une île sauvage et qui accueille la banque de semences, la réserve de graines mondiale qui doit permettre à l'humanité de se relever en cas de catastrophe. Alors les scientifiques qui veillaient sur cette banque de graines ont quitté l'île de manière précipitée parce qu'il y a la montée des eaux et seule subsiste une famille, 4 personnes, un père et les 3 enfants. Et un soir de tempête, une femme va débarquer sur cette île. Elle est blessée, elle est échouée sur la plage, elle a manifestement fait un naufrage, mais on ne sait pas qui elle est, d'où elle vient, pourquoi elle est là et comment est-ce qu'elle est arrivée là. Ce qui est sûr, c'est que évidemment son arrivée et sa présence sur l'île va perturber l'équilibre au sein de la famille, va faire ressurgir les souvenirs de famille, les fantômes du passé, et c'est évidemment tout ça qui va donner la profondeur de l'intrigue à ce passionnant roman.
3: Qu'est-ce qui vous a plu dans ce livre ? L'intrigue ? L'écriture ?
2: Vous l'aurez compris, il y a du suspense. Donc on est vraiment dans un thriller psychologique. Il y a une part de mystère qui est liée à la présence de cette femme. Donc il y a une tension, il y a un suspense qui monte au fil des pages. Il y a la structure narrative, en effet, parce que c'est des chapitres assez courts qui donnent la parole à chacun des personnages à tour de rôle. Donc il y a un vrai travail sur l'épaisseur psychologique des personnages. Et puis on aborde des thématiques qui sont vraiment d'actualité. Vous l'avez entendu avec la montée des eaux. Donc pas de canicule ici, mais le dérèglement climatique qui provoque la montée des eaux et qui menace la survie de l'humanité et qui menace aussi cette banque de graines puisque les personnages du roman vont devoir sélectionner quelles semences il faut garder suite à la montée des eaux. Donc c'est vraiment un roman qui est intéressant par tous ses aspects.
4: Oui, en fait, cette banque de graines, elle existe réellement, mais pas là-bas. Elle existe au Svalbard, il y a une banque
2: Exactement.
4: De graines qui existe là-bas. Un petit mot peut-être sur l'autrice Charlotte McConaghy, ce n'est pas une inconnue ?
2: Oui, en effet. Elle est connue pour aborder des questions liées à l'actualité climatique dans ses livres. Elle s'intéresse à la nature, à la place de l'être humain dans la nature. Elle a écrit 3 livres, je dirais seulement, mais c'est presque 3 best-sellers, en fait. Alors, on verra pour Les fantômes de Shearwater, mais il y a eu Migration, et puis il y a eu surtout Je pleure encore la beauté du monde, qui est un superbe livre qui vient de sortir en poche et qui évoque la réintroduction des loups dans les forêts écossaises, un roman traduit dans une 20aine de langues. Et son petit dernier, Les fantômes de Shearwater, j'ai envie de dire qu'elle persiste et signe dans cette veine-là. Et c'est vraiment un roman qui connaît un grand succès en librairie.
3: C'est un roman récent, vous l'avez dit, et déjà salué par la critique.
2: Oui, c'est vrai qu'il est sorti ici en janvier 2026. Nous, on l'a découvert un petit peu par hasard. Moi, je n'avais pas encore lu de Charlotte McConaghy, donc c'était vraiment une découverte d'une écrivaine australienne. Mais manifestement, la critique et le public ne s'y trompent pas, puisque c'est un roman qui a reçu le prix du roman étranger, qui est décerné par les librairies indépendantes en France. Donc c'est un roman qui a rapidement connu le succès et qui accompagnera utilement et agréablement votre été.
4: Pierre-Yves, juste une dernière question. Est-ce que c'est habituel d'avoir des auteurs australiens dans votre librairie ? Il y en a beaucoup ?
2: Non, en effet, il n'y en a pas beaucoup. Et donc, quand on en a, et qu'il y a des gens qui nous demandent aussi des lectures qui évoquent ou qui parlent de l'Australie, ou bien des auteurs australiens, on va rapidement vers cette autrice, Charlotte McConaghy.
0: Un extrait de l'émission Bienvenue à la plage de Philippe Brio et Sophie Brems, un rendez-vous tous les vendredis après les informations de 13h sur RTBF la première. Ils nous emmenaient ici découvrir la plage australienne idyllique de Whitehaven. C'était donc vendredi dernier et vous pouvez compter chaque fois sur les recommandations lecture ici. On vient donc de vous présenter Les fantômes de Shearwater de Charlotte McConaghy. Et pour aller jusqu'au journal des sports, on fait un petit détour par la France avec Sébastien Tellier.

0: cette voix, c'est celle de Juliette Armanet qui est en featuring sur ce titre Attraction de Sébastien Tellier. Un titre qui marque le retour en français de l'artiste, de Sébastien Tellier en tout cas, parce que Juliette Armanet, elle chante toujours en français pour notre plus grand plaisir. Et tout de suite, eh bien, place au Journal des Sports.
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0: 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Et le journal des sports ce matin, c'est avec vous, Émile Feller, bonjour.
5: Bonjour.
0: Alors, direction la France avec tout de suite la fin de la grande boucle.
5: Ouais, hier soir, c'était la dernière grande étape de montagne, hein, avec l'étape reine de ce Tour de France 2026. Et décidément, il faut le dire, c'est le grand vainqueur de ce week-end dans les Alpes, c'est Richard Carapaz. L'Équatorien s'est une nouvelle fois imposé, c'est sa deuxième victoire d'étape après celle de jeudi déjà dans les Alpes. Par la même occasion, Richard Carapaz s'est assuré le maillot à poids de meilleur grimpeur.
0: Ouais, et puis hier, en fin de journée, les coureurs ont pris la direction de Paris pour la traditionnelle dernière étape dans la capitale française.
5: Ouais, tout à fait, Valentine. Alors, ordinaire, cette étape parisienne ne modifie pas le classement en général. On peut donc se risquer à faire les premiers bilans de ce cru 2026. Et pour ça, on rejoint l'inévitable Samuel Grulois. Samuel, comment ne pas évoquer en premier lieu le nouveau sacre de Tadej Pogacar, sa 5e victoire finale sur le Tour de France?
6: Vous la connaissez, la prestigieuse liste, on l'a régulièrement rappelé ces 3 dernières semaines. Jacques Anquetil, Eddy Merckx, Bernard Hinault, Miguel Indurain, les quintuples vainqueurs du Tour. 4 personnages iconiques de l'histoire du cyclisme qui seront rejoints ce soir, sauf incident, comme on dit chaque fois par principe, par ce Tadej Pogacar autant admiré que décrié, trop fort pour la concurrence, trop fort pour éviter les soupçons, bref, trop fort pour faire l'unanimité, une unanimité qu'il faisait pourtant. Souvenez-vous, il y a 6 ans, après avoir dominé avec une réjouissante fraîcheur son compatriote Roglic sur le chrono de la planche des Belles-Filles. Mais voilà, la surdomination lasse, et demandez à notre Eddy National ce qu'il en pense. Avec 6 minutes 26 d'avance sur Evenepoel, le Slovène a forgé le plus gros écart final avec son dauphin depuis le début de sa prise de pouvoir en 2020. Il n'a que 27 ans. Il fêtera son 28e anniversaire en septembre prochain. Il continue de progresser, ce qui doit inquiéter, voire désespérer ses adversaires, qu'ils s'appellent Vingegaard, Evenepoel ou Sexas. Et puis, il s'habitue également au succès. Attention, Poggi, à ne pas prendre la grosse tête, si on peut se permettre un conseil. On a perçu à quelques reprises sur cette grande boucle des attitudes un peu dérangeantes, un peu d'arrogance, de condescendance, hier encore envers Nicolas Prodhomme, ou avant-hier en fêtant sa victoire à l'Alpe d'Huez, tel Jules César. Bref, le garçon divise, il semble parfois un peu lassé ou irrité. Voilà que ressurgit la question de la suite, non pas de sa carrière, mais de sa présence encore sur les routes du Tour. Reviendra-t-il pour exploser les records? Ne va-t-il pas laisser sa place à Del Toro? A-t-il vraiment l'intention de tenter la même année le triplé Giro Tour Vuelta? Paris-Roubaix pourrait-il devenir une priorité absolue avant les grands tours? Plein de questions et je le reconnais, peu de réponses.
5: Oui, Samuel, et côté belge, la grande satisfaction nous vient évidemment de Remco Evenepoel, qui va terminer ce tour à la 2e place.
6: Bravo, proficiat, chapeau Remco, on reconnaît avoir parfois critiqué, c'est vrai, Evenepoel dans ses

0: aptitudes, dans ses choix de carrière, convaincu qu'il exploitait mal ses immenses qualités physiques. Mais là, il nous a cloué le bec. Aucune course entre Liège-Bastogne-Liège et le départ du Tour. 4 kilos de moins sur la balance, une impulsivité bien mieux maîtrisée sur le vélo. En d'autres mots, le Remco nouveau est arrivé. Certes, Vingegaard et Lipovic ont abandonné, mais sur ce qu'il a montré, on a la conviction que le Belge aurait pu aussi monter sur la deuxième marche du podium en leur présence, et il n'a pas hésité à remettre ses détracteurs à leur place hier lors des interviews, rappelant que gagner le Tour de France reste le grand objectif de sa carrière. Psychologiquement, il a passé un cap, c'est certain, mais l'écart avec Pogacar semble malgré tout encore abyssal. On ne parlera pas de quadrature du cercle, mais malgré tout, on se demande comment Evenepoel et les autres pourront en 2027, 2028, 2029 mettre fin à l'hégémonie de Poggi.
1: Merci Samuel Grulois pour ce premier débriefing du Tour de France. On vous rejoint cet après-midi pour la toute dernière étape de ce Tour 2026. Et le parcours de cette dernière étape devrait sourire à un puncheur avec trois ascensions de la butte Montmartre. Alors qui pour succéder à Wout van Aert, vainqueur de cette même étape l'année dernière? Réponse en tout début de soirée.
2: Et après cette large page consacrée au Tour de France, on passe au sport moteur avec de la Formule 1, nouveau Grand Prix ce dimanche.
1: Ouais, les pilotes se retrouvent ce week-end pour la manche hongroise du championnat du monde et c'est le Britannique Lando Norris qui s'élancera en pole position. Le pilote McLaren a devancé dans les qualifications les Ferrari de Lewis Hamilton et de Charles Leclerc. Je vous propose d'écouter le Britannique Lando Norris, évidemment très heureux après les qualifications.
3: Very happy to be back on top. Je
4: suis content d'être de retour en pôle, on se sent bien depuis le premier tour ici. J'étais en confiance ce samedi, j'ai poussé à fond dans le dernier tour. Je remercie toute l'équipe, je suis dans la meilleure position, mais rien n'est fait. Je m'attends encore à une course difficile, mais je suis content d'être en pôle, surtout sur ce circuit.
1: Ouais, et quelques heures après la séance de qualification, Lewis Hamilton et Kimi Antonelli ont écopé d'une pénalité de 3 places sur la grille. Départ du Grand Prix de Hongrie à 15h et c'est à suivre en télé sur Tipeee et sur Ovio.
2: Oui, un week-end décidément chargé avec du football aussi et les clubs belges qui poursuivent leur préparation pour la saison prochaine.
1: Ouais, et quelques matchs amicaux, Valentine encore ce week-end avec hier soir la belle victoire de l'Union face à Lille de 2-1 et malheureusement la défaite du club de Bruges sur le même score face à Rennes. Mais la grosse affiche de ce samedi, c'était le Standard qui s'est offert un match de gala à Sclessin contre les Italiens de la Juventus. Une courte défaite, 0-1, dans une très très bonne ambiance à Liège. Pierre Capart était sur place et il a tendu son micro au coach liégeois Vincent Evrard, satisfait du match malgré la défaite.
5: Bon, je pense qu'on a joué un plutôt bon match. Pas tout était bien. Il y a certainement encore des points d'amélioration, notamment le réalisme devant le but. Parce que je pense qu'on s'est créé pas mal d'occasions quand même dans cette rencontre. On a produit du bon football par moment. Après, il faut être un peu plus réaliste dans la boîte et tuer les occasions.
1: C'était donc le coach du Standard, Vincent Evrard, le Standard qui entamera sa saison le 8 août prochain à domicile contre le Cercle de Bruges. Et puis en bref, du tennis et la qualification d'Alexander Blok pour la finale de l'Open d'Estoril, un tournoi ATP 250. Il a éliminé hier soir en demi-finale l'Italien Darderi en 3-7, très très serré, un très gros match. Il tentera de remporter ce soir son tout premier titre sur le circuit ATP. Ce sera sur le coup de 19h30 face au Français Lucas Vanache.
2: Eh bien merci beaucoup. Merci beaucoup Émile Feller pour ce journal des sports. Est-ce que vous aimez la musique?
1: J'aime la musique.
2: Pas que le sport, c'est bien, il en faut. Voici Jilin Ngonda pour suivre avec Burning Temptation.

0: Il est américain mais basé en Angleterre, Jalen Ngonda. Il a sorti le 5 juin dernier son dernier album Doctrine of Love, d'où est tiré ce titre, un Burning Temptation, assez inspiré des années 60-70. Jalen Ngonda qui sera en concert d'ailleurs au Puckle Pop le 21 août, ou encore avec la première, ce sera le 6 octobre à la Baie à Bruxelles. Et puis week-end première continue, hein, juste après les informations de 8h. 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On jette un œil sur le ciel avec vous, Caroline Martin, pour la météo. Du soleil ce matin et puis un peu de pluie cet après-midi.
1: Oui, absolument, vous avez bien résumé. C'est vrai qu'il fait assez beau ce matin. Ensuite, les nuages vont faire leur apparition pour recouvrir toute la Belgique. L'instabilité va se généraliser avec des averses de faibles pluies un petit peu partout. Elles pourront être orageuses, ces averses, tout près de la frontière avec les Pays-Bas. On attend de 19 à 24 degrés. Un petit peu le même type de temps prévu pour demain. Un ciel qui sera nuageux principalement dans le courant de l'après-midi. Dès mardi, soleil et chaleur au programme avec de 24 à 29 degrés. Et puis mercredi, les températures vont s'envoler avec 30 à 34 degrés, jusqu'à 35 degrés prévus pour jeudi avec des orages possibles principalement sur l'est du royaume en fin de journée.
0: Et les informations de 8h vous sont présentées par Estelle Falzone.
2: La fête a tourné au drame hier soir à Berlin. Une voiture a foncé dans la foule en pleine Pride. Il y a un mort. Le suspect est toujours recherché. En France et en Espagne, la nuit a été encore une fois mouvementée. Les incendies sont toujours hors de contrôle. En Espagne, des habitants désespérés ont dû quitter leur domicile. Et puis Remco Evenepoel sur le podium du Tour de France. Avant le début de la dernière étape, le classement est figé. C'est historique pour un Belge de terminer deuxième de la grande boucle. Bonjour à toutes et tous. La Pride de Berlin, l'un des rendez-vous LGBTQIA+, le plus important d'Europe, cible d'un attentat. Hier soir, une femme a été tuée. 16 autres personnes ont été blessées. Il était 22h environ quand une voiture a foncé dans la foule. Un homme serait descendu du véhicule pour menacer les participants avec un couteau. Maïté Warland, le suspect est toujours en fuite.
3: Oui, il a abandonné sa camionnette sur les lieux et s'est enfui. Une chasse à l'homme est donc en cours à Berlin. Des policiers supplémentaires ont été envoyés sur place. Et cette nuit, la police faisait déjà un premier point.
4: Sur la base des premières conclusions des enquêteurs, nous avons déjà identifié un suspect. Cet individu est connu des services de police. Il nous est connu comme étant lié au milieu islamiste de Berlin. Et nos recherches pour le retrouver se poursuivent sans relâche.
3: La police n'exclut pas que l'homme ait pu bénéficier de l'aide d'autres personnes. Cette Pride est l'une des plus grandes d'Europe. Il y avait plusieurs centaines de milliers de personnes présentes hier. Chez les participants, c'est le choc, même si certains s'attendaient à ce type d'attaque.
5: Ne me demandez pas pourquoi, mais les circonstances et les évolutions de ces dernières années m'ont en tout cas personnellement fait craindre qu'un soir je me retrouve ici, dans ces circonstances.
3: Il faut dire que les attentats à la voiture Bélier sont nombreux ces dernières années. En Allemagne, on pense évidemment à celle ayant visé les marchés de Noël. Et puis en mai dernier, un Allemand de 33 ans avait foncé dans la foule à Leipzig, faisant 2 morts.
2: Et la police berlinoise vient de lancer un avis de recherche pour le suspect. Le chancelier allemand a réagi. Friedrich Merz parle d'un acte abominable. L'Espagne espère pouvoir bientôt reprendre son souffle. Les prévisions météo du jour pourraient permettre aux pompiers de combattre les incendies géants en cours depuis mercredi près de Madrid. La soirée et la nuit ont tout de même été très difficiles. De nouvelles évacuations ont eu lieu. 45 000 hectares ont été parcourus par les flammes jusqu'à présent. Reportage dans la région de Madrid d'Henri Delaguerie.
6: La journée d'hier n'a pas été positive, selon les mots hier soir du ministre espagnol de l'Intérieur, Fernando Grande Marlaska. Mais le méga-feu qui ravage la région de Madrid n'a pas vraiment progressé. Il se trouve toujours à une soixantaine de kilomètres du centre de la capitale espagnole.
4: Les conditions météo ont été très difficiles. Et si le feu n'a pas avancé, c'est grâce au travail de tous les effectifs présents sur le terrain.
6: Hier encore, des centaines d'habitants ont été évacués en milieu de journée. C'est à Cenicientos, à la frontière entre la région de Madrid et la province de Tolède, que la population a dû partir en voiture au bord de la Nationale, au pied de sa maison. Alors que la fumée est de plus en plus épaisse, Juan Carlos observe le défilé des véhicules.
4: On ne sait pas quoi faire. On a des amis dans les villages aux alentours. Certains sont partis, d'autres sont confinés. Et ici, on est d'attente, on va voir ce qu'ils nous disent.
6: Malgré la gravité de l'incendie, les évacuations se déroulent dans le calme, de façon ordonnée. Les alertes sur les téléphones portables sont envoyées à temps. Les incendies ne sont pas maîtrisés, a déclaré le général de l'armée, mais la situation générale est sous contrôle. Tard hier soir, les autorités se voulaient optimistes. La météo doit s'améliorer ce dimanche.
2: Jusqu'à présent, il n'y a eu aucune victime liée à ces incendies. La situation reste tout de même complexe, prévient le ministre espagnol de l'Intérieur. Cette nuit, l'état d'urgence a été élargi aux communes proches de Tolède, au sud de Madrid. Une nuit encore bouillante en Gironde aussi, dans le sud-ouest de la France. Les feux sont toujours hors de contrôle. 55 000 nouvelles évacuations ont été ordonnées dans la nuit dans des communes aux abords de Bordeaux. Après l'espoir d'une accalmie, le feu a repris de manière encore plus virulente, selon les pompiers. Au total, 42 000 hectares sont partis en fumée en Gironde. Des flammes qui continuent d'ailleurs leur route vers l'agglomération de Bordeaux. Chez nous, la sécheresse fait aussi des dégâts. Après les incendies de Viroinval et de Furvoz, c'est à Jeudine que le feu s'est échaîné hier soir. 7 hectares sont partis en fumée. Les pompiers appellent à une extrême vigilance pour les prochains jours, même s'il va pleuvoir un peu aujourd'hui. Selon le lieutenant Liétard de la zone de secours d'Inafi, cela ne changera rien.
7: Si même il pleut, ça ne change rien. Nous, c'est notre hantise. Nous, on redoute vraiment une recrudescence parce qu'il a plu. Ça ne changera rien à la donne. Si on veut commencer à parler d'accalmie, il faut des jours de pluie complète, continue. C'est pour commencer à noyer une végétation et se dire, mais voilà, le problème, c'est que la végétation qui a été déshydratée, elle est jaunie. Il peut pleuvoir dessus, elle ne va pas reverdir, hein.
2: Une interview réalisée par Odile Lehert. Dès mardi, l'Institut Royal Météorologique a placé le pays en avertissement jaune. Les températures atteindront les 30 degrés et pourraient les dépasser par endroits d'ici la fin de la semaine. Les pompiers bruxellois reprennent le travail aujourd'hui après 5 jours de grève. Les syndicats appellent à la fin du mouvement. Un préaccord a été trouvé hier avec le gouvernement bruxellois. Des oiseaux, des fleuves, Maria Callas ou encore Beethoven. Le contenu de votre portefeuille change de look. La Banque Centrale Européenne travaille depuis plusieurs années à la création de nouveaux billets de banque. Ce sera la troisième série de billets depuis que nous sommes passés à l'euro début 2000. Et à vous de décider à quoi ressembleront ces billets. La BCE vient de présélectionner 10 propositions de graphisme et tous les Européens peuvent donner leur avis en ligne. Michel Gasset.
8: Les propositions de graphisme comportent deux thèmes. D'un côté, fleuve et oiseaux, et de l'autre, la culture européenne au sens large, avec par exemple Maria Callas sur les billets de 5 euros, Beethoven sur les billets de 10 euros. Pour les autres coupures, les personnalités retenues sont Léonard de Vinci, la physicienne franco-polonaise Marie Curie, l'écrivain espagnol Miguel de Cervantes et la prix Nobel de la paix autrichienne Bertha von Suttner. Cerise sur le gâteau, la Banque Centrale Européenne vient de lancer une enquête publique invitant les Européens à donner leur avis en ligne, et ces avis, la BCE en tiendra compte selon sa présidente Christine Lagarde.
9: Le but n'est pas de faire un classement des différentes propositions graphiques, mais plutôt de récolter les réactions du grand public pour aider le Conseil des gouverneurs à faire son choix, et cette décision-là interviendra à la fin de 2026.
8: La mise en circulation des nouveaux billets n'est pas attendue avant plusieurs années, car après le choix du graphisme, il faudra encore notamment intégrer de nouveaux dispositifs de sécurité et organiser la production.
2: Et vous avez donc jusqu'au 21 septembre pour voter via le site internet de la Banque Centrale Européenne. Autour de France, les jeux sont faits. Dernière étape aujourd'hui, mais qui ne modifiera pas normalement le classement général. Après l'étape Rennes hier au sommet de l'Alpe d'Huez remportée par Richard Carapaz, Tadej Pogacar se dirige vers un nouveau sacre, son cinquième. Et Remco Evenepoel est pratiquement assuré de terminer à la deuxième place. Une performance historique. Aucun Belge n'avait terminé dauphin au Tour depuis Lucien Van Imp, il y a 45 ans. Et donc forcément, Remco Evenepoel est satisfait de ce résultat.
10: C'est pour ça que je suis venu. Je suis venu pour faire le podium. Et que ce soit la deuxième place ou la troisième place, ça on allait voir. Mais je pense que je suis le plus heureux avec les performances que j'ai mises dans les dernières deux semaines. Je savais que je voulais être sur mon meilleur niveau dès l'étape de Markstein. Donc voilà, je pense qu'à partir de ce moment-là, je n'ai jamais eu de moment faible. En général, très content avec mon tour et voilà. C'est pour ceci que je suis resté en dehors de la compétition pendant deux mois, plus que deux mois, donc très heureux.
2: Une interview de Jérôme Elguers, dernière étape raccourcie. Donc aujourd'hui, les services de secours sont largement mobilisés forcément sur les incendies, ne peuvent pas assurer la sécurité de tout le parcours. Donc le parcours qui fera 89 km au lieu de 133 dans Paris, avec une arrivée évidemment sur les mythiques Champs-Élysées. Ce sera à suivre en radio, en télé et sur Ovio, sur la RTBF. Voilà pour les infos et belle journée.
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0: Bonjour à toutes et tous, rebonjour, bienvenue si vous nous rejoignez. Merci d'écouter RTBF, la première en ce dimanche matin. Nous sommes le 26 juillet 2026 et au programme de la suite de cette matinale, Saint-Pierre-et-Miquelon. Connaissez-vous ce petit territoire d'île au sud du Canada, mais un territoire qui dépend de la France et qui, comme le Groenland, a été convoité par Donald Trump. On vous expliquera. Et puis hier, il nous emmenait à la découverte des guignols. Ce matin, Aymeric Dieudonné a des allures de chevalier pour sa chronique exclusive de l'été. Et puis Samuel Grulois, lui, c'est le chevalier de l'ordre du Tour de France. On le retrouvera aux alentours de 8h30 pour un point sur les derniers kilomètres de la Grande Boucle. Enfin, mon invité ce matin s'appelle David Benahim. Il est journaliste, grand reporter et en 2021, il est parti tourner un documentaire sur les tribus perdues d'Israël au Nigeria. Sauf que tout ne s'est pas passé comme prévu puisque lui et son équipe ont été emprisonnés et détenus. Il en parle dans un livre captif qui vient de paraître aux éditions Écrin et il nous en parle ce matin sur nos ondes.
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0: Sur nos ondes, il y a aussi l'excellente programmation d'Alexandra Vassen. Il y a aussi le savoir-faire et le toucher derrière la console de Joachim De Coster. Merci à lui. Merci à lui d'envoyer tout de suite ce titre, ce tube, Elton John. Kiki D, c'est Don't Go Breaking My Heart.

0: 50 ans déjà pour ce titre, 1976, Don't Go Breaking My Heart, Elton John, qui dit 50 ans et toujours autant de plaisir, je sais pas pour vous, mais ici, on a kiffé ça dans le studio d'RTBF La Première.
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0: 8h15 sur RTBF, La Première, et on retourne quelques semaines en arrière, voire quelques mois, puisqu'en mars dernier, dans notre séquence Ici le Monde avec Esmeralda Labi, on vous parlait de Saint-Pierre et Miquelon, ce petit territoire français dans l'Atlantique Nord qui se situe à quelques kilomètres de grands géants, le Canada et les États-Unis. Devenu bien plus inquiétant depuis que Donald Trump veut annexer le Groenland et qu'il veut faire du Canada le 51e État des États-Unis, les Saint-Pierrais-Miquelonais s'interrogent.
3: Une bonne rasade de neige est venue cette semaine repoudrer le paysage, ses maisons colorées et les pick-up ou 4x4 de l'archipel. Température négative, du vent en rafale. Depuis son bureau, Delphine Dagor admire tous les jours la vue sur le port de Saint-Pierre.
4: Là, on regarde et on se dit si on se retrouve avec un porte-avions genre USS, quelque chose juste en face, je pense qu'on aura un petit souci quand même, mais oh, allez, on n'y croit pas.
3: Réflexion entre ironie et sérieux de la présidente de la CACIMA, la chambre de commerce de l'archipel, quand elle évoque les intentions de Donald Trump.
4: Est-ce que tout ça n'est qu'un gros coup de bluff des Américains? On a vu comment ils ont pu agir envers le Groenland. Je pense plutôt que c'est une grosse blague, enfin j'ose l'espérer.
3: L'actualité s'invite aussi ce soir-là, et c'est rare, à la répétition du club d'impro théâtral, les croque-paroles, scénario proposé. Donald Trump envoie donc un porte-avions vers Saint-Pierre.
5: On a tout prévu pour contrer son attaque. On a décidé de mettre tous les chiens et tous les enfants en première ligne, histoire de les amadouer un petit peu, de les attendrir.
6: Ou alors on leur balance du guémi.
7: Pour engager les flottes en première ligne.
5: Tout ce qu'il faut pour accueillir Donald comme il se doit.
3: L'outrance et l'humour pour conjurer une situation à peine invraisemblable, puisque le Canada est menacé d'annexion, constate Pierre Martella et Céline Telechea, président et trésorière des croque-paroles.
8: Déjà, les relations diplomatiques et commerciales avec le Canada, elles sont omniprésentes. Donc forcément, ça inquiète de savoir ce que pourrait devenir le Canada, l'Amérique aussi, vu que c'était aussi un lieu de destination de vacances. Saint-Pierre et Miquelon a déjà été impacté par le droit de douane à un moment aussi aux États-Unis. Donc oui, l'actualité nord-américaine impacte quand même assez fortement la vie ici.
5: On est français ? On se dit que la France a toujours défendu les intérêts de Saint-Pierre et que voilà, on est quand même un territoire stratégique pour la France. On se dit qu'ils vont pas nous laisser tomber. On est français.
3: Et pour les élus du territoire, il ne faut rien céder de la souveraineté française. Pas question de confier notamment une partie du contrôle du survol de l'archipel comme envisagé, même aux alliés canadiens, insiste Annick Girardin, la sénatrice de Saint-Pierre-et-Miquelon.
9: La France, puissance mondiale, pour deux contrôleurs qu'elle n'arrive pas à mettre dans sa tour de contrôle, redemanderait au Canada de gérer une partie de notre espace aérien. C'est juste hallucinant.
3: L'archipel est un confetti, l'équivalent de la ville de Marseille en superficie. N'empêche que c'est un atout dans l'Atlantique Nord, pour la sénatrice comme pour Bernard Briand, le président de la communauté territoriale.
10: Quand on parle de l'ouverture de la route de l'Arctique, vous savez, une future route commerciale, Saint-Pierre-et-Miquelon a son rôle à jouer dans cette stratégie subarctique, dans cette alliance entre le Canada, la France, l'Europe, une sorte d'arc de l'Atlantique Nord pour que les États-Unis se sentent un peu plus isolés.
9: Nous, la France, on y est aussi, au cœur de cette réflexion, et à partir de Saint-Pierre-et-Miquelon.
3: Dans cette stratégie, encore faut-il que le Fulmar, bâtiment de la Marine nationale, reste à Saint-Pierre. Stéphane Lenormand, le député de l'archipel, vient de le demander au gouvernement.
11: Ici, vous êtes sur la passerelle, à bord de la passerelle du Fulmar.
3: 13 personnes à bord du patrouilleur, c'est un ancien chalutier transformé à la fin des années 90 en navire militaire. Sa mission, le sauvetage en mer et pas la défense, précise le major Olivier, second à bord.
11: Nous ne sommes pas un bateau de guerre. Nous, c'est vraiment de l'action de l'État en mer, protéger la population et marquer la présence française sur Saint-Pierre. C'est une zone où il y a une présence quasi permanente des forces armées françaises. Donc à ce titre, il y a en quasi-permanence, une frégate de la marine qui est déployée en Atlantique Nord. C'est confidentiel, ces bateaux patrouillent dans la grande zone Atlantique Nord. Et quand ils sont de passage à proximité, ils viennent marquer la souveraineté française à Saint-Pierre-et-Miquelon.
3: Une frégate a précisément fait escale le 7 février dernier dans un port de Saint-Pierre en mal de rénovation.
0: Une séquence réalisée par nos confrères de France Inter que vous pouvez réécouter sur RTBF au Vieux dans Ici le Monde, une émission, un podcast d'Esmeralda Labi. Et pour aller jusqu'à la chronique estivale d'Emeric Dieudonné, voici un jeune homme qu'on a découvert dans la 12e saison de The Voice Belgique, le Huclois Clément Chevalier, qui dévoile ce single à vif, single qui est un peu son premier single après sa victoire dans l'équipe de Loïc Notet à The Voice. Voici donc Clément Chevalier.
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1: Et ça se finit comme ça. Clément Chevalier et son titre À Vif sur RTBF La Première.
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1: Et après Clément Chevalier, un nom de famille tout destiné à la chronique qui arrive, puisqu'on vous retrouve, Aymeric Dieudonné, bonjour.
4: Bonjour Valentine.
1: Alors Aymeric, tout au long de ce mois de juillet, vous venez nous faire des petites chroniques exclusives et aujourd'hui, vous nous emmenez plusieurs siècles en arrière, c'est bien ça ?
4: Tout à fait, et pour vous donner un peu de contexte, cette semaine je suis allé voir L'Odyssée, le nouveau film de Christopher Nolan.
1: Ouais, je l'ai vu aussi. Alors, vous avez aimé ?
4: Ouais, j'ai...
1: Ah ouais, grave, hein, on est d'accord. Bon, c'est pas une chronique cinéma, dites-moi, que vouliez-vous venir nous montrer ?
4: Eh ben, en sortant de la salle, je me suis demandé comment moi aussi je pouvais devenir un valeureux guerrier, naturellement. Alors j'ai trouvé une solution, hein. C'est pas la même période, mais ça vaut vraiment le détour, donc direction Enghien, dans le Hainaut, où plusieurs centaines de passionnés ont installé un véritable campement médiéval dans le parc du château. Un domaine immense, des étangs, des arbres centenaires et des grandes pelouses, un cadre exceptionnel pour accueillir cette 12e édition du campement médiéval. Au programme du festival, des combats, de l'artisanat, du tir à l'arc, de la musique et des spécialités médiévales en tout genre. Et dès mon arrivée, j'ai compris tout de suite que le voyage dans le temps avait déjà commencé.
5: Il fait chaud dans les armures! On peut les encourager!
4: Difficile de ne pas se laisser embarquer. Sur mon chemin, j'ai rencontré donc des chevaliers, des archers, des vikings et même des pirates. Alors naturellement, je me suis demandé si ce que je voyais était authentique.
6: J'essaye vraiment de faire que ce soit vraiment au maximum authentique.
4: Et vous êtes venu en bateau aujourd'hui ?
6: Ah, malheureusement, non. Mais en plus, on n'a pas trouvé où amarrer le bateau.
4: Il y a les étangs à côté.
6: C'est un peu petit quand même pour amarrer un bateau.
1: C'est un viking avec qui vous discutiez là,
4: c'était
1: ça ?
4: C'était un pirate.
1: Un pirate.
4: C'est pas la même chose.
1: Hein. Non, tout à fait.
4: Et donc cet événement, il rassemble surtout des passionnés d'histoire, de costumes et de reconstitution, une immersion médiévale. Il y a aussi des pirates, c'est pas la même période. Certes, mais certains s'autorisent, donc comme je l'ai dit parfois, quelques libertés avec la réalité historique.
7: On triche un petit peu, hein. De temps en temps, on fait des petits écarts. C'est comme pour les chaussures, les crocs ne sont pas très histo, mais... On est confort quand on doit marcher beaucoup.
1: Et puis finalement, est-ce que les crocs, c'est pas les sabots d'aujourd'hui ?
4: Bah peut-être, ouais. La matière diffère, mais c'est peut-être ça en fait. Et donc, comme il le dit, lui, il a beaucoup marché, moi aussi. Alors, de quoi se rafraîchir ? J'ai cherché. Et justement, entre deux démonstrations de combat, j'ai découvert l'hypocras, une boisson à base de vin et d'épices, qui à l'époque avait une fonction bien particulière.
8: C'est du vin avec des épices, c'est un petit peu comme un apéritif, c'est un peu comme le vin d'hiver mais en froid. L'hypocras servait à conserver le vin puisqu'on y mettait des épices. Les épices étant aussi un signe de richesse, on s'en servait aussi pour certains seigneurs à montrer la richesse du domaine en montrant des épices qui étaient évidemment très chères et difficiles à trouver.
4: Montrer ses richesses et surtout boire avec modération.
1: Hein.
4: Donc en poursuivant ma balade, je suis aussi tombé sur un instrument qui m'a pas mal interpellé et dont je n'avais jamais entendu parler, le nickelharpa, un violon traditionnel venu de Suède, datant du XIIe siècle, et j'ai pu avoir une petite démonstration.
9: C'est un instrument à clavier, donc plutôt que de mettre ses doigts sur les cordes comme sur le violon, on va pousser des petits plots en bois qui vont venir faire les notes et ça sonne comme ça.

0: Pour ceux qui viennent d'arriver, vous n'êtes pas sur Musique 3, mais bien la première.
1: Hein. Oui, et ça met tout de suite dans l'ambiance, on est tout de suite dans cette ambiance médiévale, et je dois quand même vous dire, Aymeric, que moi, la musique, c'est un peu mon truc, et je n'avais jamais entendu parler de cet instrument, donc le nickel harpa.
0: Le nickel harpa, oui, okay, c'est ça. Et puisque je voulais devenir un valeureux guerrier, hein, c'était l'objectif initial, il fallait bien que je passe par l'épreuve incontournable de tout apprenti chevalier, le tir à l'arc. Enfin, observer ceux qui savent s'en servir, c'était déjà un bon début, donc un valeureux couple s'est jeté dans le grand bain à ma place.
2: Tu commences, hein, le bout.
0: Pas trop de stress avant les premiers tirs.
2: Bah ça va, c'est lui qui commence, donc ça va.
3: Non, ça devrait aller, j'ai confiance en moi.
2: T'es trop sûr de toi, là.
4: Hey, oh hey. J'avais dit que j'avais confiance. Bien joué.
3: J'ai équilibré.
0: C'est quoi le secret et la technique, alors?
3: La chance.
2: Pas du tout.
0: Et donc, ce que je retiens de tout ça, c'est que j'ai découvert une communauté de passionnés qui passent leur temps libre à faire revivre une époque parfois fantasmée, mais toujours fascinante. Alors, pour ceux qui voudraient encore en profiter, ça se passe encore aujourd'hui, jusque 18h, à Enghien. Et vous pourrez notamment y découvrir donc une quarantaine de compagnies médiévales, dont pas moins de 400 reconstituants, 40 marchands qui vous replongeront directement dans l'ambiance et les habitudes de vie au Moyen-Âge.
1: Merci beaucoup Aymeric Dieudonné pour cette découverte, pour cette chronique et pour ce retour dans le temps. Et je précise qu'il y a encore plein d'autres villages médiévaux ou événements médiévaux à venir cet été. Par exemple, De Fer et de Feu, c'est le 1er et le 2 août à Rebec avec un campement de guerre médiévale. Il y a aussi la fête médiévale de Bouillon le 8 et le 9 août. Et puis il y a aussi à Éouai, à Ham-sur-Eure, à Vaux, à Soigny, à Presles-le-Château, à Forêt ou encore à Villers-la-Ville, tous des événements médiévaux. Donc, pour les amateurs, voilà, tous les rendez-vous. Merci Aymeric.
0: Avec plaisir.
1: Et à bientôt sur nos ondes. Et on poursuit en musique avec Ézéchiel Paes. Ézéchiel, c'est un nom, à mon avis, qui était quand même plus courant au Moyen-Âge qu'aujourd'hui. Mais c'est donc aujourd'hui le nom de cet artiste.

Ezekiel Paillès, Là où tu veux, c'est un titre qui vient de sortir de cet auteur, compositeur, interprète français, qui était le coup de cœur des médias francophones publics au mois de mai, au mois de juin dernier. Et en fait, Là où tu veux, ce single qu'on vient d'entendre, c'est une adaptation d'un trio de musique populaire brésilienne, à l'origine sorti dans les années 70.

0: Michel Grulois dans son carnet de route. Il y aura aussi mon invité, David Benahim. Il est journaliste, grand reporter. Et pour son livre Captif aux éditions Écrin, il nous raconte sa captivité au Nigeria. Où des raisons, les raisons de cette captivité ne sont pas très claires. On en parlera. 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
0: Et à 8h34, on parle de la grande boucle. Alors, sauf incident, pour reprendre l'expression habituelle, Tadej Pogacar décrochera ce soir sur les Champs-Élysées son 5e Tour de France, le 3e consécutif. La cérémonie protocolaire se déroulera après une 21e étape qui emmènera, comme l'an dernier, les coureurs en haut de la butte de Montmartre. Et pour l'avant-dernière fois de ce mois de juillet, nous allons ouvrir, et avec grand plaisir, ce carnet de route du Tour de France avec nos envoyés spéciaux, Samuel Grulois, Christophe Detillou. Bonjour messieurs.
2: Bonjour ma chère Valentine.
3: Bonjour Valentine.
2: Valentine, c'est la fin. C'est la fin du Tour de France aujourd'hui. Et c'est toujours un moment particulier quand on arrive au bout de ces 3 semaines. J'ai quelques Tours de France comme journaliste derrière moi. Et à chaque fois, c'est la même émotion. L'émotion pour les coureurs, évidemment, qui termine 3 semaines d'efforts. Et l'émotion pour nous qui avons pendant 3 semaines commenté une course, visité la France, côtoyé des confrères, côtoyé des supporters, des spectateurs qui nous ont parfois interpellés, des Belges que l'on a croisés, des souvenirs pleins la tête, c'est une certitude. Terminer un Tour de France, qu'importe le rôle que l'on a dans l'organigramme de cette épreuve, c'est un moment avec émotion.
3: Oui, beaucoup d'émotion à la fin de la Tour de France, évidemment, surtout avec une arrivée finale sur Paris, avec la butte de Montmartre. Tout ça, ça fait partie maintenant du folklore, ça fait partie de la fête du Tour. Donc oui, beaucoup d'émotion pour beaucoup de suiveurs sur ce Tour.
2: Même vous, hein, vous n'avez fait qu'une semaine avec nous, vous avez succédé à Rick Verbrugge, mais il y a déjà un petit pincement au cœur.
3: Oui, c'est sûr, ça fait quelque chose et on se réjouit d'être déjà de l'année prochaine pour revenir sur cette grande fête annuelle.
2: Alors, ce qui est particulier, évidemment, c'est que l'arrivée d'hier était à l'Alpe d'Huez. Nous, on a logé à Grenoble. Il faut remonter de Grenoble à Paris. Les coureurs sont déjà à Paris. Hein. Ils ont fait le voyage en TGV. C'est un dernier effort aussi physique parce qu'on sent que l'on a, même si on n'a pas pédalé, été un peu au bout de nous-mêmes pendant 3 semaines. Il faut encore aller à Paris.
3: Oui, c'est sûr que moi, j'ai pas fait tout, mais pour les suiveurs qui ont fait la totalité, c'est sûr que c'est fatigant. C'est beaucoup d'heures de boulot, c'est se lever tôt tous les jours, rentrer tard et la nervosité qui est autour de tout l'ensemble de la caravane. Il faut faire attention en voiture, il faut faire attention pendant la course, il faut être attentif. Donc voilà, ça se termine et voilà, oui, beaucoup de soulagement pour beaucoup de personnes.
2: Et on se met en route dès qu'on a raccroché avec vous, Valentine. Le vainqueur, c'est Tadej Pogacar. Et il rejoint, sauf incident, comme on dit en général dans ce cas-là, il rejoint au palmarès les quintuples vainqueurs. Bernard Hinault, Eddy Merckx, Jacques Anquetil, Miguel Indurain. Là, il marque l'histoire.
3: Oui, bien sûr, il rentre dans le cercle des très grands, évidemment. Il est encore très jeune en plus, donc il risque de les dépasser dans le futur. Et oui, évidemment, un grand Tadej cette année.
2: Et un Pogacar qui divise, hein, on ne peut pas non plus se voiler la face. Vu les écarts avec les adversaires, c'est une surdomination qui dérange avec des suspicions en tout genre.
3: Oui, beaucoup de suspicions, mais ça fait depuis quelques années qu'il y a beaucoup de suspicions autour de lui, autour de son équipe. Et ce qui dérange encore plus cette année, c'est le côté un peu arrogant. On a vu une image hier avec le petit Prodhomme de chez Decathlon, où il le toise un peu, et ça, on n'a pas envie de revoir des images comme ça dans le cyclisme actuel.
2: Et puis je termine par là, pour nous les Belges, 1981, c'est la dernière fois qu'un Belge était monté sur la deuxième marche du podium, Lucien Van Nimp. Et bien aujourd'hui, Remco Evenepoel va monter sur la deuxième marche du podium.
3: On est super content pour lui, content pour la Belgique évidemment. On a senti un gros soulagement chez lui après une préparation totalement différente de ce qu'il a connu par le passé. et on est sûr qu'il va revenir encore plus fort dans les prochaines années, vu qu'il est, il va revenir avec de la confiance, et il termine le tour super frais. Hier, il était deuxième. Il aurait pu encore faire mieux, je pense. Donc voilà, on, l'avenir est en rose pour Remco Evenepoel, plutôt en jaune d'ailleurs.
2: Et il a des qualités aussi pour s'illustrer sur l'étape du jour avec les trois ascensions de la butte de Montmartre. Ce n'était pas encore la dernière séquence. On se retrouvera officiellement demain matin sur la première pour la dernière séquence de ce Tour de France.
0: Ouais, rendez-vous donc demain matin. Sam, moi, pour moi, c'était la dernière fois. Merci donc à vous et merci à Christophe pour d'avoir rejoint cette équipe du Tour de France en cours de route. Il y avait Eric Verbrugge aussi avant. Merci donc à tous les trois pour ces week-ends partagés ensemble. Et donc, rendez-vous demain pour la dernière page du carnet de route du Tour de France. Camille Yembe nous chante Coup de soleil, ce qui est l'occasion eh bien, de rappeler à toutes celles et ceux qui se mettront au soleil dans les prochains jours de ne pas oublier de mettre de la crème. Et oui, coup de soleil, Camille Yembe.

0: de soleil, c'était Camille Yembe, extrait de son album Plastique. Et si vous voulez voir Camille Yembe sur scène, il y a beaucoup d'occasions pour cela. À commencer par tout à l'heure, hein, au Francofolie de Spa, puisque Camille Yembe sera sur scène des Franco. C'est aussi le jour de Moziman, d'Elena, d'Axel Red, Kyo ou encore Ciel, qu'on a écouté tout à l'heure dans cette matinale. Donc ça, c'est pour les Franco. Mais Camille Yembe sera aussi au Pukkelpop le 21 août à Hasselt. Ou encore, mais ça c'est beaucoup plus loin, le 3 février 2027 pour un concert à l'ancienne Belgique.
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0: Mon invité ce matin a vécu une mésaventure hors du commun. Alors qu'il était au Nigeria pour tourner un documentaire avec son équipe, il s'est retrouvé emprisonné pendant plusieurs semaines. Le motif, espionnage. Bonjour David Benaïm.
4: Bonjour Valentine.
0: Alors David, vous avez vécu cet enlèvement, cette captivité en juillet 2021. C'est quelque chose d'incroyable dans le sens où on ne peut pas le croire. Aujourd'hui, vous racontez cette expérience dans un livre qui s'intitule « Captif, souviens-toi de ton futur ». C'est aux éditions Écrin. Dans ce livre, tout est vrai, David, ce n'est pas romancé, vous avez juste changé quelques noms de personnages et on comprend bien pourquoi quand on lit l'histoire. Je plante le décor rapidement. David Benaïm, vous êtes journaliste, grand reporter, correspondant pour TF1, pour LCI notamment. Là, vous étiez au Nigeria en tant que producteur pour tourner un documentaire sur les tribus perdues d'Israël. Alors, on va prendre le temps de parler de tout ça parce que c'est très très riche comme récit. Mais d'abord, racontez-moi. Et c'est par là que commence le livre, les premières pages. Qu'est-ce qui se passe le matin du 9 juillet 2021? Ça va faire 5 ans dans quelques jours.
4: À peine 3 jours après notre arrivée et le début du tournage, on se retrouve à avoir un coup de fil dans ma chambre. La police locale apparemment veut vérifier notre identité, nos papiers, nous demande de descendre avec nos passeports. Et là, on se retrouve avec 3 vannes immenses et des hommes armés cagoulés qui sont pas seulement là pour nous interroger, qui nous enlèvent carrément. On ne sait pas du tout vers où on va se diriger et on se retrouve dans les locaux des services secrets dans le sud du Nigeria, dans la région d'Ogidi. Et là, vont démarrer 3 semaines vraiment d'inconnu total parce qu'on ne sait pas du tout la raison au départ pour laquelle on va être arrêté. Surtout, on ne sera jamais officiellement arrêté.
0: Ouais, c'est-à-dire que vous allez être détenu, vous allez être dans plusieurs situations, parfois, alors on va pas dire confortable, mais parfois beaucoup moins confortable. On précise quand même la raison de votre présence au Nigeria. C'est pour un documentaire que vous êtes là, que vous avez tourné avec Ronnie et Noah, c'est leur nom dans le livre. Et c'est autour de tribus perdues d'Israël, ici la tribu des Ingobos.
4: Les Igbo, oui.
0: Les Igbo. Et en fait, ce sont des Juifs en Afrique, sauf qu'ils ne sont pas reconnus. Comment ça se passe ça? Ça veut dire que ce sont des tribus, des peuples juifs, mais non officiel.
4: Au moment de l'exil, avant l'arrivée sur la Terre Sainte d'Israël, au moment de l'esclavage des Hébreux en Égypte, il y a eu les différents enfants d'Israël, qui sont 12 tribus, qui sont réparties dans le reste du monde. Il y en a 2 qui sont arrivées sur la Terre d'Israël et 10 autres tribus qui ont été réparties. La tribu de Dan, de Gad, de Béné Ménaché, etc. Il y en a énormément qui sont réparties dans le reste du monde, qui sont donc des descendants des enfants d'Israël, qui ont été déconnectés du reste du monde juif, mais qui ont gardé des traditions ancestrales. Pour la plupart, ils ont été convertis de force. Au Nigeria, c'est le cas. Ils ont été

0: donc qui ont essayé de se reconnecter. Ils ont été rencontrer des rabbins, appris à lire, à écrire, à pratiquer la tradition juive. Mais ça montre bien qu'être juif, ce n'est pas faire partie d'une religion, mais bien faire partie d'un peuple. Et ces Ibola, ils savent qu'ils font partie de ce peuple juif. Et c'est là que c'est intéressant, et c'est nous ce qu'on a voulu explorer. Aller en Afrique, on a été en dehors du Nigeria, ensuite explorer énormément de ces tribus-là, les Lemba du Zimbabwe, les Abayudaya d'Ouganda, et un petit peu partout, on peut retrouver des traces de ce peuple juif qui est éparpillé.
1: Oui, c'est vraiment passionnant et c'est tout le sujet donc de votre documentaire que vous êtes parti tourner au Nigeria à la base, sauf que comme vous le disiez, vous êtes emprisonné. Le motif de cet emprisonnement, en tout cas pour les services secrets nigériens, vous l'avez peut-être su après, c'est que vous êtes potentiellement un espion. Et alors je ne vais pas dire qu'on peut y croire, parce que même si vous êtes espion, vous ne me le direz pas, mais vous êtes un homme aux multiples identités, David Benaim, puisque vous avez plein de casquettes. Vous êtes israélien, français, niçois, new-yorkais, éclaireur israélite. Vous êtes veuf aussi, puisque votre mari qui était danseur étoile a été tué dans un accident de voiture dramatique. Et vous avez aussi cette homosexualité que vous portez, qui est passible là-bas quand même, rappelons-le, de peine de mort, de lapidation dans certaines régions du Nigeria.
0: Oui, dans la région de Boko Haram, c'est passible de lapidation, mais dans le reste du pays, c'est un minimum quasiment de 14 ans de prison.
1: Donc est-ce que vous pensez que c'est la raison réelle de votre emprisonnement ?
0: Non, je sais que clairement que c'est pas du tout la raison de mon emprisonnement. Je sais que par contre ça peut devenir dramatiquement la raison qui peut faire que je puisse y rester alors que c'était pas du tout prévu au départ. C'est vrai qu'il y a beaucoup de casquettes et toutes mes identités se sont retrouvées enfermées dans cette cage au Nigeria. Mon identité juive, mes différentes nationalités, mon parcours journalistique et mon homosexualité. Le fait également que je sois séropositif et que je me retrouve dans une situation où je dois cacher le nom de ma maladie tout en leur disant que je suis malade parce que je n'ai pas mes médicaments. Pourquoi cacher le nom de ma maladie ? Parce que de suite, ça pourrait donner un indice de mon homosexualité et que j'ai pas du tout envie de passer 14 ans de prison au Nigeria.
1: Ouais, ça, j'allais justement vous le dire. Hein. Vous le dites dans votre livre, vous êtes séropositif. Vous prenez un traitement, parce qu'on rappelle qu'aujourd'hui, on peut tout à fait vivre avec cette maladie normalement en prenant un traitement. Vous êtes là emprisonné pour plusieurs semaines. Vous savez pas pour combien de temps. Vous n'avez, j'imagine, pas pris la dose de médicaments nécessaire. C'est quoi le plus dur à ce moment-là ? Est-ce que c'est d'être dans l'inconnu ? Est-ce que c'est d'être malade et de savoir qu'on ne sait pas comment et si on va pouvoir se soigner ? Qu'est-ce qui a été votre plus grande angoisse ?
0: J'ai un semainier avec moi, mais il reste que quelques capsules et le reste est resté derrière nous dans l'hôtel dans lequel ils nous ont kidnappés.
1: Oui, parce que vous êtes parti en pensant juste faire un contrôle des papiers, on le rappelle.
0: Absolument. Mais je me balade, donc il y a un traumatisme qui est resté, c'est qu'aujourd'hui je me balade toujours avec mon semainier, avec un tout petit peu plus de pilules que prévu. Mais c'est vrai qu'il y a l'inconnu de savoir si on va passer 3 jours, 3 semaines ou 3 ans en prison. Moi je suis journaliste et justement je sais à quel point si on tombe dans l'engrenage judiciaire, ça peut devenir dramatique et on peut se retrouver perdu. Ce qui me fait le plus peur, c'est de savoir que tout ce que j'ai pu poster sur mes réseaux sociaux avant de ma vie, le fait que j'assume mon homosexualité à l'extérieur, soit retrouvé par mes geôliers qui trouvent un prétexte, qu'ils n'arrivent pas à trouver la véritable raison de mon arrestation, qui pensent qu'on est là pour renverser le gouvernement local, ce qui est assez incroyable. Mais par contre, ils peuvent trouver d'autres arguments pour me garder en prison et cet argument-là, c'est l'homosexualité.
1: Ouais, et justement, les réseaux sociaux, ils ont joué un rôle qui n'était pas spécialement positif puisque c'est à cause des réseaux sociaux et de ce que vous avez posté que vous êtes repéré ou en tout cas qu'on vient vous chercher.
0: Les mouvements indépendantistes locaux s'accaparent notre histoire et disent « Ah, c'est incroyable, il y a 3 documentaristes qui viennent pour parler de nous et pour parler de la toute petite communauté Ibo au sud du Nigeria. Il se trouve qu'on est dans une période géopolitique très compliquée là-bas, que leur leader vient de se faire arrêter, il est considéré comme un terroriste là-bas, il est arrêté, emprisonné, extradé. Et donc, ils font le parallèle entre notre arrivée 3 jours après son arrestation et le fait qu'on soit présent et c'est pour ça que les services secrets ont décidé de nous arrêter.
1: Ouais, mauvais endroit au mauvais moment, on pourrait presque dire. Il y a quelque chose qui m'a beaucoup touchée dans les premières pages de votre livre, il y a une dédicace, vous mettez à mon fils Idam Shalom, né dans mon esprit en captivité. Vous m'expliquez parce qu'aujourd'hui vous êtes réellement papa.
0: Je suis vraiment papa, en fait c'est vrai que pendant cette captivité, donc moi je suis survivant de deux cancers, je suis séropositif, je suis veuf, on l'a exprimé, je vais très bien pour rassurer les auditeurs, mais c'est vrai que j'ai toujours voulu être papa. Et au moment où je me retrouve emprisonné, et j'apprends en plein pendant l'emprisonnement, le 17 juillet pour être très précis, que l'Assemblée nationale en Israël où je vis vient de voter le fait que les hommes célibataires et les couples homosexuels vont pouvoir accéder à la GPA, à la gestation pour autrui. Et là, je me dis, il y a des signes qui ne trompent pas, ça

0: fait depuis tout le temps que j'ai toujours voulu être papa, la première chose que je vais faire en sortant de prison, et je sais que je vais sortir, c'est de tout faire cette démarche pour devenir papa. Et mon fils est né exactement jour pour jour, 2 ans après cette décision de la Knesset, de l'Assemblée nationale. Il s'appelle Idan Shalom, qui veut dire une ère de paix, et je suis un papa très heureux.
1: Ouais, c'est très beau quand vous le racontez, c'est très émouvant, et on sent peut-être que c'est cet espoir, ce rêve qui vous a fait tenir pendant cet emprisonnement. On va arriver tout doucement au terme de notre rencontre, et c'est vraiment incroyable parce qu'on arrive à parler de politique, de religion, de captivité, de parentalité aussi, juste avec vous, hein, David Benaïm. Merci beaucoup. Je tiens juste à terminer peut-être en disant que votre résilience, elle est admirable, et c'est ça qu'on retrouve dans votre livre, qui est presque autobiographique, puisque vous racontez tout votre parcours et on comprend mieux l'homme que vous êtes. Vous êtes un guerrier de la lumière, c'est pas votre expression, mais c'est ce que vous employez souvent dans le livre. C'est quoi, deux mots, un guerrier de la lumière?
0: Un guerrier de la lumière, c'est inspiré donc du livre de Paulo Coelho. C'est un guide pour moi. Quand j'ai lu, quand j'avais 24 ans, j'ai ouvert ces pages-là, j'avais vraiment le sentiment de regarder mon autobiographie. C'est ma manière, c'est ma philosophie de vie. C'est de se dire que dans tout ce qu'on peut voir, dans tout ce qu'on peut vivre, tous les fracas de la vie, il y a toujours une étincelle qui nous permet de regarder vers la lumière, qu'il faut se battre en permanence. Et moi, je vis dans une région du monde qui peut être très compliquée. Il faut se battre en permanence pour créer des ponts, créer des liens. Et j'en suis convaincu. On arrive vers une ère de paix. On a l'impression que c'est absolument insurmontable, et pourtant, moi je suis le témoin qu'on peut vivre des accidents de vie très très graves et continuer d'être heureux, en bonne santé, et surtout de se relever.
1: Ouais, et c'est un message encore plus fort quand on sait que ça vient de vous qui vivez en Israël, qui êtes journaliste, correspondant, et puis que vous avez traversé donc notamment cette captivité au Nigeria. Je rappelle donc que votre livre chez Écrin Éditions s'intitule « Captif, souviens-toi de ton futur ». Merci beaucoup David Benaïm d'avoir été mon invité ce matin, et j'ai envie de vous dire à bientôt, parce que bah, peut-être que vous écrirez un autre livre, peut-être avec d'autres aventures, ou peut-être que vous deviendrez producteur de cinéma, puisque peut-être que votre histoire sera adaptée au cinéma. Je vous le souhaite en tout cas.
0: Merci beaucoup.
1: À bientôt.
0: À bientôt.
1: Et on poursuit en musique avec Dreadlock Holiday, 10cc, retour en 1978 avec ce titre.

0: Et c'est ce Dreadlock Holiday de TNCC qui referme cette matinale. Merci à vous pour votre fidélité. Merci aussi à Alexandra Vassen pour la programmation musicale, à Joachim De Coster pour la réalisation. Tout de suite, ce sont les Belges du bout du monde avec Adrien Jovenot qui vous emmène en Corse. Et puis, juste avant cela, évidemment, les informations de 9h. Et moi, j'aurai le plaisir de vous retrouver très bientôt sur cette antenne. Et le week-end prochain, vous retrouverez Charlotte de Cocker pour Week-end Première.
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7: Le soleil sera majoritairement présent en début de journée aujourd'hui. Ensuite, les nuages vont gagner du terrain. L'instabilité va se généraliser cet après-midi. Il devrait y avoir des averses un peu partout, des averses qui pourront être localement orageuses. Ce sera le cas notamment tout près de la frontière avec les Pays-Bas. Du côté température, il y aura de 19 à 24 degrés. Les averses devraient s'estomper la nuit prochaine pour laisser la place à un temps sec et calme. Demain, lundi, le temps devrait être assez mitigé, lumineux le matin, plus nuageux l'après-midi, mais sec dans l'ensemble, avec de 20 à 24 degrés.
0: Et tout de suite, on s'informe avec Yasmina Favaro, il est 9h.
8: L'Allemagne se réveille endeuillée, un mort et 16 blessés après une attaque à la voiture bélier lors de la marche des fiertés de Berlin. En Gironde, les feux sont toujours voraces, avec encore 55 000 nouvelles personnes évacuées cette nuit, parmi elles des personnes âgées de maisons de repos. 45 ans qu'on n'a plus vu ça, un Belge sur la deuxième marche du podium du Tour de France. Logiquement, la belle image sur les Champs-Élysées à Paris, aujourd'hui offerte grâce à Remco Evenepoel. Et à Spa, c'est plutôt un Englishman qui était sur la scène des Franco. Sting, un peu comme un alien dans la programmation de ce festival. Bonjour, l'Allemagne sous le choc après une nouvelle attaque à la voiture bélier dans le pays. Hier soir, un véhicule a foncé dans la foule en marge de la Pride à Berlin. Grand rassemblement de la communauté gay, bi ou encore transsexuelle. Il y a un mort, 16 blessés dont 11 graves. Maïté Warland, que sait-on à ce stade ?
9: Eh bien d'abord sur le suspect, la police évoque ce matin un homme connu des autorités pour ses liens avec le milieu islamiste à Berlin. Il n'a toujours pas été arrêté, il a abandonné son véhicule sur place. Une chasse à l'homme est en cours et les habitants sont invités à rester vigilants.
10: Aujourd'hui ou plus tard dans la journée, nous ferons très probablement appel à la population dans le cadre de nos efforts de recherche. Je tenais à vous informer qu'il existe bel et bien un premier suspect dans cette affaire.
9: Un avis de recherche a été diffusé ce matin par la police allemande. Le suspect est un homme de 21 ans et les autorités n'excluent pas pour l'instant d'éventuels complices.
8: Et du côté des participants à cette marche des fiertés, on est évidemment choqués.
9: Oui, cette marche, c'est l'une des plus grandes d'Europe. Des centaines de milliers de personnes étaient présentes hier soir. Le choc et la sidération avaient remplacé la joie de la fête.
11: C'est tout simplement choquant, cela me choque moi-même aussi et ça me bouleverse profondément. C'est un jour noir pour la communauté.
9: Une femme a donc été tuée, le pronostic vital est engagé pour 3 des 16 blessés suite à l'attaque de la nuit dernière. Le reste des festivités a été annulé.
8: Et le chancelier Friedrich Merz a réagi, il appelle à faire la lumière sur cet acte abominable. Des flammes, des fumées, des paysages de désolation calcinés. Les incendies font toujours rage en France. Les feux en Gironde sont les plus critiques, avec 55 000 nouvelles évacuations hier soir aux abords de Bordeaux. En tout, il y a plus de 200 000 vacanciers et habitants qui ont dû fuir les flammes. Des habitants parfois très âgés, des pensionnaires de maisons de repos, des EHPAD, comme disent les Français, pris en charge par des soignants dans les centres d'accueil de Bordeaux. Erwan Chassin a suivi leur journée.
4: Avec son téléphone à l'oreille, elle est quasiment insaisissable.
12: On fait vite.
13: Je suis désolée, je vais peut-être être dérangée. Hein.
4: Stéphanie Olive est DSM, directrice des secours médicaux dans cette situation sanitaire exceptionnelle. En gros, elle supervise tout ou presque. Première fois qu'elle est confrontée à une telle situation.
13: Enfin, tout gérer, c'est pas ça. Mais je suis toujours dérangée au téléphone. On doit gérer toutes les places d'évacuation parce que vous voyez, là, on a les moyens d'évacuation, des ambulances qui attendent, qui sont à notre disposition. Et ça, c'est super. Franchement, on est super bien aidés.
4: Des patients qui ont besoin de places dans des établissements spécifiques. Ginette, 98 ans, dans son fauteuil roulant, sait parfaitement où elle est. Évacuée de l'EHPAD de Saint-Médard-en-Jalles ce matin.
14: Là, le docteur est déjà venu. Il m'a ausculté. Je suis très bien. Alors j'espère retrouver quelqu'un, là, que je ne sois pas toute seule ici toute la journée. Là, je vais m'ennuyer. Hein. Heureusement que vous êtes arrivés.
4: Mais autour d'elle, pourtant, les soignants s'affairent. De jeunes soignants, parfois.
15: Bonjour, vous allez bien ?
4: Agathe, 21 ans, est en quatrième année de médecine, ici sur ses vacances.
15: C'est qu'ils cherchaient des volontaires. Il n'y a pas besoin d'expérience pour juste dire bonjour aux gens, savoir s'ils vont bien. Là, effectivement, c'est très formateur. Ça permet de se familiariser avec le contact avec le patient et surtout aider comme on peut quoi, et se sentir utile.
4: À l'extérieur, le balai des véhicules sanitaires qui arrivent des zones menacées et qui repartent vers d'autres départements, lui, s'est poursuivi tout au long de la journée.
8: Reportage de Radio France, ce feu sera long à combattre, c'est ce que déplore le ministre de l'Intérieur français. Un feu si virulent qu'il crée son propre vent et devient erratique. Il a déjà brûlé plus de 42 000 hectares, c'est quatre fois la superficie de la ville de Paris. Dans le Var, les incendies sont toujours très actifs et à Biscarrosse aussi. Toutefois là-bas, 3 000 habitants ont pu regagner leur domicile cette nuit. En Espagne aussi, le vent s'apaise, une opportunité pour les pompiers qui combattent à présent les importants feux autour de la capitale. Comme un seul. Il menace donc toujours Madrid et plusieurs provinces environnantes. Après Avila, c'est la province de Tolède qui est placée en urgence nationale. Et enfin, dans l'est du pays, il y a un mort dans les incendies près de Valence. Chez nous aussi, les flammes ont dévoré de la végétation hier. 2 hectares partis en fumée dans une réserve naturelle près de Genk, dans le Limbourg, en Flandre. Et en Wallonie, en province de Namur, les hommes du feu ont dû lutter contre 3 incendies quasi en même temps à Virouinval, à Jeudine et dans la réserve naturelle de Furfaux. La leçon à retenir pour les pompiers de la zone d'Inafi, eh bien, c'est la collaboration. Écoutez le lieutenant Liétard.
16: Il faut quand même rester humble par rapport à ce qui se passe en France, mais c'est des phénomènes qui sont relativement peu courants, aussi bien du forestier que des distances. Ce qui est bien, c'est qu'on a eu l'aide latérale de la zone H, l'aide latérale de la zone Luxembourg, on a eu la protection civile, on a eu les Français, enfin tout le monde. Tout le monde a été vraiment excellent dans la collaboration. Et de toute façon, la conclusion de tout ça, c'est que le combat du feu de forêt, ce n'est que de la collaboration. C'est dans l'avenir, toutes les zones devront collaborer ensemble, rassembler leurs moyens. Il n'y a aucune zone qui sera capable de gérer 2-3 feux de forêt en même temps.
8: Une interview d'Odile Lehert. On vient de l'apprendre, un tragique incendie à Schaerbeek cette nuit. Les pompiers bruxellois ont été appelés vers 2h30 ce matin pour ce feu dans un bâtiment de la chaussée de Acht. 2 personnes ont perdu la vie. 8 blessés ont été transférés à l'hôpital. L'incendie se serait déclaré dans une cage d'escalier de l'immeuble. L'origine exacte de l'incendie reste à déterminer. Le parquet a été avisé et un expert est envoyé sur place. Le bourgmestre a déclenché la phase d'urgence communale. Il s'est rendu sur place cette nuit. Et les pompiers de Bruxelles, ils sont donc de retour dans leur caserne après 5 jours de grève. Ils ont repris le travail, il y a un préaccord avec le gouvernement bruxellois. L'arrivée finale du Tour de France 2026, c'est tout à l'heure à Paris. Une dernière étape raccourcie de 40 km pour libérer les services de secours français. Mais le final sur les Champs-Élysées avec 3 passages sera bien là. Tout comme la côte de la butte Montmartre, comme un air de déjà-vu pour Remco Evenepoel lorsque le Belge avait décroché son titre olympique lors des JO de Paris en 2024. Un parcours donc qui ravive de bons souvenirs. De quoi lui donner envie de terminer en beauté tout à l'heure.
17: Ça va être comme un petit critérium en fait, mais ça va être très spécial. Et puis après, je verrai comment ça va se passer. J'ai envie et j'ai la motivation encore de me battre pour aller chercher peut-être une victoire d'étape, mais il y a beaucoup plus de favoris. Ouais, on va essayer, on a une équipe très forte pour ce parcours aussi, donc on va essayer, on va voir ce que ça pourra donner.
8: Une interview de Jérôme Elgers. En tout cas, avec ou sans victoire d'étape, la journée sera historique pour Remco Evenepoel. Sans surprise, sauf surprise, il est assuré de terminer deuxième de ce Tour de France. 45 ans que ce n'est plus arrivé pour un Belge. C'était Lucien Van Impe en 1981. Quelques mots en français entre deux chansons en anglais pour le concert tête d'affiche des Francopholies de Spa. Le chanteur Sting, légende du rock, a enflammé la place royale bondée. Julien Bader et Bénédicte Allier ont pu en profiter.
12: L'annonce de sa venue à Spa en décembre dernier avait provoqué la surprise et l'émoi. Sting se produisait hier pour la première fois en terre wallonne.
18: Nous sommes très heureux d'être ici. À Wallon, la Wallon only, for the first time, pour la première fois.
12: Sting est un artiste qui ne s'encombre pas d'artifices. Sobre, élégant, ici accompagné de deux autres formidables musiciens, seule sa présence et sa musique suffisent.
19: C'était juste un concert fantastique. 74 ans et toujours la pêche. Il a super bien chanté. C'était vraiment la tête d'affiche idéale.
20: Ils sont juste trois sur scène, lui en tant que bassiste, un guitariste et un batteur, et ils font le travail, mais... Alors là, c'est de la haute couture, quoi.
12: Sting a tout jamais la voix du groupe The Police, dont il fait revivre les plus grands succès.
21: Le mec, il est extraordinaire. Il n'a pas pris une ride. Merveilleux. Le gars, il en a encore pour 100 ans, c'est sûr.
22: Je l'ai vu 38 fois en concert, oui. Je n'ai jamais été déçu. C'est un super musicien, c'est un super chanteur, c'est un super écrivain. Voilà, c'est mon Dieu.
12: Une légende vivante du rock était à Spa hier soir. Vous saurez ce matin encore sans doute des milliers à fredonner les mélodies de Sting.
8: Et Bénédicte a raison, nous voilà partis pour fredonner Roxane toute la journée. Belle journée à vous.
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2: Bonjour à toutes et tous et bienvenue dans ce nouvel épisode que nous ouvrons avec une citation de Kipling. Tout bien considéré, il n'y a que deux sortes d'humains dans ce monde, ceux qui restent chez eux et les autres. Alors parole aux autres dans ces Belges du bout du monde, où nous accueillerons quelques nomades qui se sont promenés pour aller de l'autre côté de la colline, crapahuter sur le GR20 en Corse. Et tout d'abord, le régional de l'étape, Pierre Lejeune, biologiste marin, océanologue et directeur de Staréso. Bonjour Pierre.
3: Bonjour.
2: Comment allez-vous ?
3: Écoute, nous allons très bien. La Corse est magnifique, Staréso est magnifique et la montagne Corse est magnifique. Donc on peut en parler.
2: La dernière fois que je vous ai vu, c'était il y a une dizaine d'années, sur la presqu'île de la Revelata, près de Calvi. Vous êtes toujours là ?
3: Je suis toujours là, bien que mon grand âge fait que tout doucement une transition se passe entre mes successeurs et moi-même. Mais la station marine fondée par l'Université de Liège en 1972, ça commence à dater, plus de 50 ans aujourd'hui, est toujours là bon pied bon oeil avec une équipe renouvelée d'une vingtaine de personnes qui travaillent à la compréhension de ce milieu marin qui est en pleine évolution aujourd'hui, comme tout le monde s'en rend compte.
2: Vous êtes né à Hatte, de parents liégeois, et ça va bientôt faire un demi-siècle que vous avez eu le coup de foudre pour Staréso. Vous avez le pied marin, mais aussi les godasses baladeuses. Et quand on se balade sur le GR20, la mer n'est jamais loin, on la voit en bas, et on n'a qu'une idée, c'est d'aller se baigner. On a envie, voilà, de ça motive, évidemment. En studio, pour échanger avec nous, deux jeunes randonneurs qui ont fait l'intégrale de ce GR20. Une en solitaire, c'est Aline Martens, et l'autre entre amis, c'est Jean-François Van Welt. Bonjour à vous deux.
4: Bonjour. Bonjour à tout le monde. Bonjour Adrien, bonjour Jean-François, et bien évidemment, bonjour Pierre.
2: Aline, vous êtes enseignante, vous avez une petite quarantaine d'années.
4: Voilà.
2: Jean-François, vous êtes ex-lauréat de la Belle Odyssée, c'était en 2010.
5: Absolument, ça remonte.
2: Créateur de vidéos postérité. Je vais vous demander à tous les deux quelques chiffres ou quelques mots pour décrire le GR20.
4: Alors, ben voilà, effectivement, le GR20, c'est environ 180 km de randonnée. C'est aussi 12 000 mètres de dénivelé. Bon, ça dépend un petit peu de chacun. 16 jours de marche, en tout cas, pour moi. 15 kilos sur le dos. 3 rouleaux de papier WC utilisés. 32 litres d'eau bu et... ça, c'est super. 5 kilos de perdu.
2: Ouais, bravo, bravo. Et vous, Jean-François ?
5: Alors, je vais plutôt me concentrer sur les paysages, parce que le GR20, c'est des paysages qui sont absolument magnifiques. Et on appelle ça un chemin de grande randonnée, mais j'ai envie de dire que c'est juste une grande randonnée, parce que de chemin, il n'y en a pas vraiment. On a des traces blanches et rouges un petit peu partout sur la trace. Quand il n'y a plus de traces, ça arrive, on cherche les cairns pour pouvoir s'orienter. Alors, est-ce que vous saviez que cairn, ça se disait Inuksuk en québécois ?
2: Ah, je ne savais pas, parce qu'il y a beaucoup de Québécois, effectivement, sur le GR20. Et c'est cette assemblance de pierres, c'est des petites montagnes qu'on fait avec des cailloux.
5: Voilà, exactement. Et donc, ça permet de retrouver son chemin quand les traces blanches et rouges disparaissent. Alors, le GR20, c'est aussi des douches froides, c'est aussi des plates-pattes le soir en refuge, c'est aussi énormément de vent. Et pour ma part, c'était du camping tous les soirs. On dormait en bivouac à côté des refuges parce que c'est interdit de bivouaquer en dehors de ces zones-là.
2: Chaque année, plusieurs centaines de Belges font le GR20. J'en ai croisé quelques-uns que vous allez entendre dans cette émission. On va commencer par le Benjamin. Elliot, il avait 10 ans quand il a fait avec ses frères et son papa. Vous allez l'entendre, il est savoureux. Nous l'écouterons après quelques pas sur les traces de Nancy Sinatra.

0: Bonjour les Belges du bout du monde, comment ça va? Je m'appelle Elliot et aujourd'hui je vais vous raconter mon aventure incroyable, le GR20. Je l'ai fait avec mon père, mon frère et mon parrain. Tout a commencé un soir d'hiver quand mon père est rentré du boulot et nous a proposé de faire le GR20. Nous ne savions pas trop ce que c'était, mon frère et moi. Donc, mon père nous a montré 2-3 vidéos et après ces vidéos, nous étions très enthousiastes et emballés. On était « Oh oui, on est tellement chaud pour le faire !» Ça faisait déjà 2-3 ans que nous allions dans les montagnes pour aller nous balader. On a commencé en fin juillet et nous avons terminé début août. On l'a fait en 14 jours avec notre sac à dos et notre tente. C'était vraiment chouette car on a pu être complètement déconnecté du monde. Imaginez 14 jours sans qu'on voit une seule route, une seule maison, ni une seule voiture et presque tout le temps déconnecté des écrans. En plus de ça, les Corses sont vraiment très accueillants. Comme dit mon parrain, les Corses, c'est comme des cookies trop cuits. Quand on les gratte un peu, ils sont délicieux. Mon pire souvenir, c'est quand on a dû doubler une étape et j'avais un coup de mou. C'était le seul refuge où il y avait des frites. Des frites, vous imaginez, ça fait repenser à la Belgique et un peu de nostalgie. Et j'étais vraiment fatiguée. Par contre, mon meilleur moment, c'est quand on a trouvé des bains naturels chauds dans la nature. Bah, enfin oui, naturel, c'est normal, dans la nature. Mais ils étaient chauds, c'était incroyable. Si je pouvais donner un conseil à ceux qui veulent faire cette magnifique aventure, lancez-vous, lâchez-vous et croyez en vous et en vos rêves.
1: C'est joli. Une réaction, Pierre Lejeune, là-bas depuis la Corse.
2: Ah ben, je trouve que c'est formidable. L'analogie du cookies est parfaite. Et effectivement, quel courage, parce qu'à cet âge-là, c'est dur le GR20.
1: À cet âge-là, vous, Pierre, vous étiez plutôt montagne ou plutôt mer ?
2: J'étais plutôt mer, et j'étais plutôt mer du Nord. La mer du Nord a forgé mon caractère de biologiste marin, donc c'est
1: la pêche aux crevettes, à Wendoyne ?
2: Évidemment, la pêche aux crevettes, évidemment, les brise-lames et les recherches des crabes, et puis l'observation des oiseaux, ça a fondé une vocation, oui. Donc ça a compté.
1: Oui, et puis études en zoologie à l'ULG, votre mémoire, et puis la Corse, où vous vous êtes initié à la plongée, vous avez découvert Stareso. Peut-être expliquer les initiales. Stareso, ça signifie ?
2: Station de recherche sous-marine et océanographique.
1: Votre thèse était sur un comportement reproducteur de petits poissons ?
2: Exactement. En fait, toute une volée de petits poissons méditerranéens se reproduisent de manière très sophistiquée, en construisant des nids, très sophistiqués, aussi sophistiqués que ceux des oiseaux, alors que leurs proches cousins, eux, changent de sexe sans faire de nid. Et donc, pourquoi est-ce que des poissons peuvent adopter des comportements aussi différents ? Je change de sexe dans un cas, pas dans l'autre. Je fais un nid dans un cas, pas dans l'autre. Et la comparaison de l'observation, puis la comparaison de tous ces comportements permettent de tirer des conclusions sur la façon dont, finalement, nous avons tous évolué depuis les animaux les plus primitifs jusqu'à nous-mêmes.
1: Bien. Et puis, il y a des oiseaux extraordinaires aussi en Corse, hein, la citelle ou le gypète barbu. Vous en avez croisé, ouais. Jean-François ?
3: J'ai l'impression d'avoir plus croisé des cochons et des vaches et des chèvres dans les montagnes corses.
1: Alors, on se fait régulièrement, même la nuit, au pied de la tente. Hein, il y a des sangliers qui viennent ronfler.
4: Oui, mais moi, j'ai eu une belle rencontre avec un cochon, effectivement, au pied de ma tente. C'était très agréable.
1: Quand on fait le GR20, vous l'avez fait intégralement. Moi, j'ai fait la moitié, le sud. Mais parfois, il faut revoir ses ambitions à la baisse. C'est le cas de Stéphanie. Écoutez-la.
5: Bonjour les Belges du bout du monde. Cette année, j'ai eu la chance de réaliser pour la deuxième fois le GR20, cette fois en mode un peu plus sportif. Donc avec mon ami, on s'était fixé 2 étapes par jour. On a réussi à faire toute la partie nord, mais ensuite, la montagne, on a décidé autrement. Orage, brouillard, vent à plus de 150 km/h, on n'a pas eu le choix, on a dû s'adapter. Donc finalement, c'est ça aussi qui fait la richesse de ce GR20, c'est d'apprendre à vivre au rythme de la nature. On est un peu hors du temps, avec chaque jour des paysages différents, tous plus époustouflants les uns que les autres. Je me souviens de ma casquette portée du début à la fin. Parfois, je la baissais, donc je baissais cette visière pour ne plus voir les montées interminables devant moi. Et il m'est arrivé de me dire « Allez, un pas après l'autre, ça va aller, donc on avance ». Mais le GR20, c'est avant tout une aventure humaine. On part à deux, on termine entouré de plein de personnes. Il y a énormément d'entraide, de bienveillance, on fait des rencontres extraordinaires. Si on a le temps de discuter avec les gardiens des refuges, on apprend plein de choses sur la Corse. Vraiment, je vous recommande. Pour moi, c'était une chance extraordinaire de vivre cette expérience. Je vous avoue, il faut oser sortir de sa zone de confort, ne pas se laisser freiner par la peur ou ce que l'on peut voir ou entendre, avec de la détermination, de l'envie, un petit peu de préparation quand même. Hein. Tout est possible. On a tout à gagner, honnêtement. On en ressort plus fort, on est fier de soi et surtout, on est riche de souvenirs inoubliable. Donc voilà, merci de m'avoir écouté et à bientôt pour d'autres aventures.
1: J'espère. Stéphanie, qui l'a donc fait avec une amie. Vous, Aline, vous l'avez fait toute seule. Est-ce que c'est sécurisant pour une jeune femme de 40 ans de partir toute seule, sac au dos, comme ça pendant 13, 14, 15, 16 jours?
4: En tout cas, moi, j'ai ressenti aucune insécurité. Alors, c'est vrai que mes proches, par contre, mes parents surtout, avaient un petit peu peur, effectivement, une femme seule qui part...
1: Dans la montagne.
4: Dans la montagne. Tu sais, il y a des morts tous les ans. Ben oui, ben un peu comme partout, je dirais. Mais me sentir en insécurité, pas du tout. En effet, bon, on rencontre plein de personnes. Et justement, le fait qu'on soit seul, alors femme ou homme, peu importe, ben, les gens viennent plus facilement chez soi, engager la conversation et échanger, et finalement qu'on soit homme ou femme, moi j'ai ressenti en tout cas aucune différence. Donc c'était vraiment aucun problème, il faut y aller, il faut foncer.
1: C'est génial, vous êtes unanime les dames quand vous en parlez. On va écouter Imouvrini, un groupe d'hommes qui chantent des chants corses évidemment.
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0: Imouvrini, ça c'est la musique qui berce Pierre Lejeune, belge du bout du monde, dans son phare, près de Calvi. C'est un magnifique bâtiment en granit. Pierre, il est carrément intégré à la falaise, là-bas, sur la presqu'île de la Révélata.
1: Oui, oui, la station marine a été créée donc par l'Université de Liège à la fin des années 60. Hein. L'architecte Claude Strebel, qui a aussi beaucoup travaillé au campus du Sartillement hein, de l'Université de Liège, a dessiné cette station. Et il faut se rappeler qu'on est dans les années 60. Les bâtiments écologiques, c'est pas vraiment la tasse de thé hein, à cette époque-là. Et l'intégration paysagère, pas plus. Et pourtant, il a créé un bâtiment extraordinaire, fait avec des matériaux pris sur place, à proximité, qui fait que lorsqu'on regarde ce bâtiment, on le voit pas. Il est perdu sur cette falaise. C'est une falaise dans la falaise, en fait. Et par ailleurs, elle est extrêmement fonctionnelle. Il est très proche de la mer. Entre l'endroit où on peut prendre son repas et l'endroit où on va travailler dans l'eau, sous l'eau, il y a 3 mètres, en gros. C'est extraordinaire. Il n'y a qu'une station marine comme ça au monde, telle que je les connais.
0: Oui, vous avez un des plus beaux bureaux du monde. Vous aussi, vous êtes un bâtisseur. On vous doit, entre autres, l'aquarium de la Cité des Sciences à Paris. Vous avez voyagé autour du globe et même aux îles Vierges. Vous avez fait des maisons sous la mer ?
1: Eh oui, oui, oui, c'est vrai. J'ai dans ma jeunesse, hein, dans les années 80, la chance de participer à 2 opérations sous la mer. J'ai vécu 2 fois 7 jours sous la mer. Ça veut dire qu'on descend dans l'eau, on rentre dans un cylindre dont on va sortir toute la journée pour faire des missions sous l'eau et on en ressort 8 jours plus tard. Ça a beaucoup de conséquences, hein, c'est que votre corps se sature à la pression du milieu, puisque la maison est à la pression du milieu, ce qui vous évite les paliers de remonter quand vous revenez dans votre maison. Mais par ailleurs, ben, ça vous met dans une position physiologique qui fait que vous êtes très très très très loin des terriens, puisqu'il faut à peu près 40 heures de décompression pour retrouver la surface.
0: Quelle aventure ! C'est raconté dans le livre des Belges du bout du monde sous la plume de Frédéric Thiébaut. En 91, vous retournez en Corse, vous êtes chercheur à Starezo, les pieds dans l'eau, avant d'en devenir directeur. Allez, nous on va regrimper sur le GR20. Le GR20 redonne confiance au genre humain. Aline et Jean-François, qu'est-ce que vous en pensez ?
2: Ah, je pense qu'on est tout à fait là-dedans, mais comme pourrait l'être aussi le pèlerinage de Saint-Jacques-de-Compostelle ou d'autres grandes randonnées, on rencontre plein de monde, on arrive, on dépose nos mots, on peut parler à qui on veut, qui est là pour trouver des solutions et pour remonter le moral si on en a besoin. Et c'est vraiment agréable l'expérience humaine quand on est sur les chemins de grande randonnée. On a les paysages pour se ressourcer et on a les gens pour parler.
0: Oui.
3: Mais je suis tout à fait d'accord. C'est vrai que moi, je vais parler d'une expérience personnelle. Bon, moi, j'ai eu 2 grosses blessures durant ce chemin. Je n'avais pas la pharmacie adéquate et plusieurs marcheurs qui étaient là, tout de suite, ils se sont proposés de donner un petit coup de main, de donner tout ce qu'ils avaient dans leur pharmacie pour pouvoir en tout cas m'aider jusqu'à une pharmacie. Et c'est vrai que finalement, on est tous là pour échanger, on peut parler à qui on veut, il n'y a aucun jugement. Et chacun avance à son rythme et on n'est pas regardé en tout cas différemment.
0: Moi, j'ai souvent été dépassé, hein, parce que forcément, l'âge est dedans. Il ne faut pas se vexer. On est
3: pas
0: même dépassé par des trailers, par des gamins qui le font, oui, ou des jeunes qui le font en courant et qui vous dépassent. Donc, c'est parfois, ou qui font 2 étapes en une, alors que vous avez vous-même du mal à terminer l'étape. Donc, c'est aussi une leçon d'humilité.
3: Bien sûr.
0: Oui, oui.
3: Chacun son rythme, je pense. Et effectivement, il y en a qui passent. Ben, y en a, moi, j'en ai vu qui faisaient même, qui triplaient certaines étapes. Alors, chapeau à eux. Moi, j'ai préféré plutôt, profiter en fait du paysage plutôt que ce côté hyper sportif. Mais ça, c'est chacun, évidemment.
0: Bien sûr.
3: C'est chacun son truc.
0: On est dans les voies lentes.
3: Exactement.
0: Et aussi pour regarder et profiter. On va écouter maintenant le témoignage de Philippe et François, père et fils. Hein, ça, c'est très tendance, le faire avec son fiston. Ils nous racontent leur aventure sur le GR20.
4: Bonjour, je m'appelle Philippe. Franchement, après la première étape, j'étais persuadé que je n'y arriverais jamais. Crampe, épuisement, j'étais au bout de ma vie.
5: Mais on a décidé de continuer jour après jour, pas après pas, pour découvrir des paysages somptueux.
4: Et finalement, est arrivé jusqu'au bout. Ce fut difficile, mais incroyable. Et pour moi, un moment restera gravé. C'est la traversée du cirque de la solitude avec un guide. Vertigineux, impressionnant, mais une expérience humaine et naturelle unique.
5: Maintenant, on a aussi eu quelques petites galères, comme se choper des orages en début d'après-midi, arriver détrempé au refuge, ou encore avoir une petite intoxication alimentaire sur les derniers jours et avoir un peu les jambes coupées pour la dernière étape.
4: Et entre nous aussi, les toilettes sèches, c'est une épreuve en soi. Hein. Alors j'ai un message à faire passer, que chaque papa, chaque maman prenne le temps de vivre un rêve avec ses enfants.
5: Parce que c'est grâce à ces moments-là qu'on garde des souvenirs qu'on n'oubliera jamais.
4: Pendant notre périple, on a porté les couleurs de la Belgique avec fierté sur notre sac à dos. Alors partager cette expérience dans les Belges du bout du monde, c'est un peu la suite naturelle de notre aventure.
0: Ah, ça fait plaisir ça. Vous aussi, Pierre Astarezo, vous accueillez des gens de toute nationalité ?
1: Oui, oui, le laboratoire est ouvert à la visite des universités du monde entier. Au moment où je vous parle, nous avons une quarantaine de Californiens là, qui se forment à la biologie marine en Corse. C'est quand même étonnant.
0: Est-ce qu'ils savent que c'est une base belge ?
1: Ils savent que c'est une base belge. Ils le savent parce qu'ils règnent dans cette base, même si depuis 25 ans aujourd'hui, elle est un peu autonome, hein, mais il y a un esprit de tolérance, de simplicité, je vais dire ça, tous les Belges la connaissent, qui n'existe que en Belgique, en tout cas beaucoup en Belgique. Ouais. Et cet esprit-là est reconnu par tous nos visiteurs.
0: On a un appel d'un jeune homme qui m'a parlé de vous, en fait. C'est d'ailleurs à lui que je dois ma rencontre avec Pierre le Jeune. Vous allez le reconnaître tout de suite.
6: Bonjour mon cher Adrien, mais qu'est-ce que j'entends là ? Qu'est-ce que j'apprends ? Que tu serais dans ce coin formidable du monde qui est pas si loin, qui est la Corse. Et en plus, avec un ami que je vois jamais. Alors Pierre le Jeune, tu lui remets mon bonjour s'il est à côté de toi, tu l'embrasses bien fort et tu lui dis que j'irai sans doute le voir un jour, je le dis toujours et puis après le temps passe parce que Pierre le Jeune dirige un endroit que j'aime particulièrement, où j'ai appris à plonger, où j'ai passé beaucoup de temps sous l'eau, mais un peu au-dessus aussi. Donc en fait, moi je suis pas comme toi, hein. J'ai R20 et tout ça, c'est pas mon truc, moi je connais pas la Corse des montagnes, je connais la Corse sous l'eau. Et surtout là-bas à Calvi. Donc je dois beaucoup à Pierre le Jeune, oui, plutôt plus à ses poissons, mais enfin, c'est là que j'ai pris goût à cette pratique, la plongée sous-marine, qui m'a fait voir, je crois que j'ai fait le compte, 26 ou 28 pays dans le monde déjà, pour aller y voir ce qu'il y a en dessous de l'eau. Et Pierre, lui, en plus, c'est plutôt un spécialiste des oiseaux. Je ne sais pas si tu as raconté ça, mais c'est marrant que moi je l'associe aux poissons et qu'en fait lui il regarde plutôt en l'air. Mais donc voilà, c'est un site formidable, la Corse est un pays formidable, Pierre le Jeune est quelqu'un de formidable, l'Université de Liège aussi, ben moi j'aime tout ça. Voilà, amusez-vous bien là-bas, c'est trop beau la Corse. Tu sais que la Corse pose beaucoup de problèmes politiques à la France. Un jour c'est mon ami Alex Visorek qui a trouvé une jolie expression. La Corse pour la France c'est un peu comme sa maîtresse, c'est-à-dire qu'elle est très jolie, vraiment très belle, mais c'est beaucoup d'emmerde. Voilà, c'était un petit mot sur la Corse. Amusez-vous bien, salut.
0: On s'amuse bien, surtout avec des témoignages comme ça. Est-ce que vous l'avez reconnu, Pierre le Jeune ?
1: Bien sûr, j'ai reconnu Pierre Kroll.
0: Ben oui.
1: Il est venu à plusieurs reprises à Starezo, avec ses enfants d'ailleurs. Son fils y a appris aussi à plonger. Je l'ai rencontré il y a peu. Et Pierre m'a toujours dit qu'il était amoureux de ce lieu. Il y est revenu plusieurs fois. Et il faudrait peut-être qu'il fasse un petit effort pour venir nous voir maintenant, puisqu'on n'a pas revu depuis quelque temps. Je sais aussi que c'est un grand ami de l'Université de Liège et je ne rate jamais, jamais, jamais ses caricatures dans le journal du 15e jour de l'Université.
0: Et dans le soir, évidemment. Merci beaucoup pour cette déclaration et cette invitation qui ne tombe pas dans l'oreille d'un sourd. On va marquer une pause et puis on se retrouvera sur le GR20 avec d'autres témoignages. À tout de suite.
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0: bon dimanche avec les Belges du bout du monde. On va quitter la Corse quelques instants pour jeter l'ancre à l'aéroport national de Bruxelles. Hein, comme tous les dimanches matins, nous faisons plus ample connaissance avec les métiers de l'aviation. Et aujourd'hui, c'est Nouria Lamarty-Boukaouch qui est des nôtres. Bonjour Nouria.
9: Bonjour.
0: Tout va bien?
9: Oui, vous.
0: On vous retrouve sur votre endroit de travail.
9: Oui, exactement.
0: Vous êtes arrivée comme jobiste, assez comique parce que vous êtes toute jeune, mais vous avez commencé ici plus jeune encore comme
9: oui.
0: étudiante.
9: J'ai commencé, oui, avec mes 18 ans.
0: C'était quoi, un job de vacances?
9: Un job de vacances, oui, oui. Je m'occupais des passagers, j'étais agent de personnel du sol et je m'en chargeais avec les passagers pour leur embarquement, le check-in, avec les enfants qui voyageaient tout seuls, les accompagner jusqu'au vol et si les passagers avaient quelques questions, les aider aussi sur leur voyage. Dans l'aéroport.
0: Alors justement, on est pour l'instant au terminal T, je crois.
9: Oui, exact.
0: Les vols qui partent entre autres vers l'Afrique. On entend des enfants, on en voit parfois avec une de vos collègues.
9: Exactement.
0: Donc ça, c'est un service que vous offrez?
9: Oui, donc les enfants qui voyagent en dessous des 18 ans, tout seuls, on les accompagne jusqu'à la porte d'embarquement. Et les enfants qui viennent en Belgique, les accompagnent jusqu'à chez ses parents à la sortie de l'aéroport. Oui.
0: Alors, vous avez l'impression, en travaillant ici, de faire partie d'une famille?
9: Oui, c'est une famille. J'ai commencé ici toute jeune, 18 ans, et j'étais très bien accueillie. Et jusqu'à présent, je travaille encore ici, et hyper contente, aucun problème.
0: Alors, c'est une grande famille, hein, 3500 membres du personnel ici à la Brussels Airlines.
9: Oui.
0: Il y a 1600 personnes qui travaillent en cabine, personnel
9: exact.
0: De cabine, 600 pilotes, 300 dans les bureaux. Il y a aussi 300 personnes, ou un peu plus même, personnel au sol. Et puis 300 techniciens. Vous faites partie de cette équipe-là, vous
9: oui.
0: gérez le planning des techniciens?
9: Exactement, oui. Donc, mon poste, c'est Manpower Planner, avec mon équipe, enfin on est que des femmes donc plutôt girl power hein et nous on s'en charge de planifier les techniciens pour qu'ils savent quand venir travailler ou faire des projets à l'extérieur aussi.
0: Donc c'est un travail de contact, vous êtes polyglotte, vous travaillez
9: oui.
0: avec des collègues anglophones, hispanophones.
9: Oui, il y a beaucoup de collègues de l'Espagne, alors moi aussi je parle ma langue espagnole. Le français aussi, il y a beaucoup de techniciens de la Wallonie, du coup avec eux c'est plus facile en français. Le néerlandais, on est en Belgique, du coup aussi le néerlandais. Mais sinon l'anglais c'est vraiment la langue principale dans l'aviation. On s'entend très bien là-bas aussi.
0: Alors, Nouria, la vie est pleine de surprises parce que vous avez fait des études d'architecte d'intérieur et
9: oui.
0: vous vous retrouvez ici dans cet aéroport.
9: Oui.
0: Mais dès que vous avez commencé comme jobiste, vous avez su que c'était ça?
9: Oui. Donc, j'ai commencé mes études. J'ai fait 3 ans d'études et malheureusement, je n'ai pas pu terminer parce que ma passion était trop grande pour l'aviation et du coup, ça fait que je suis ici tout le temps et encore.
0: On entend, hein, on est vraiment dans le hall de l'aéroport avec ces annonces qui vont permettre aux passagers d'embarquer. Vous-même, quand vous utilisez un vol de la Brussels Airlines, votre compagnie, c'est pour retourner en Andalousie?
9: Oui, moi je suis moitié marocaine et moitié espagnole. Du coup, j'ai beaucoup de famille à Malaga et j'essaye d'être ici une fois par mois pour les visiter. Et ça me fait quand même plaisir de rendre visite à ma famille souvent pendant l'année.
0: Alors de Malaga, vous pouvez prendre un bateau pour aller jusqu'à Tanger.
9: Exactement. Donc c'est aussi des fois qu'on organise en famille pour aller visiter mon autre famille, du coup à Tanger. Et la facilité, c'est le bateau qui est tout près de chez nous. Ça me permet de garder des bons liens avec ma famille aussi à l'étranger.
0: Eh bien, nous aussi, on va reprendre le bateau dans quelques instants pour la Corse avec Pierre Lejeune, biologiste marin à Starezo. On va plonger avec lui dans la Grande Bleue et puis marcher aussi sur le mythique GR20. Je vous souhaite un très bel été, de bons voyages, Nouria. Et merci de nous avoir communiqué votre passion pour votre job ici dans l'aéroport de Bruxelles. Bye bye.
9: Bye bye.
0: Nous allons d'ici 10 heures vous livrer plein d'autres témoignages sur la Corse, côté montagne et côté mer aussi avec Pierre Lejeune. Qu'est-ce qu'on peut observer comme faune ou flore sous l'eau près de Starezo, là, à Calvi, Pierre?
1: On y retrouve tous les grands écosystèmes emblématiques de la Méditerranée. Un écosystème extraordinaire, l'herbier à Posidonie, qui est un grand champ de plantes marines qui est capable de proliférer entre la surface et 40 mètres de profondeur et qui est un des écosystèmes les plus extraordinaires quant à sa capacité à stocker le carbone plus que les forêts tropicales, plus que les prairies à vaches, etc., etc. C'est un organisme dont il faut s'inspirer lorsqu'on essaye de faire du développement durable.
0: Oui, et quand on veut contrecarrer les changements climatiques. Donc ça, c'est vraiment bien l'herbier de Posidonie. Donc ça, c'est pour la flore et côté faune.
1: Côté faune, on a 200-300 espèces de poissons. Hein, on ne se rend pas compte, mais il y a une biodiversité extraordinaire. La Méditerranée est une petite mer, moins d'1% de l'océan mondial, quelque part. Mais pour certains groupes, plus de 10% de la biodiversité mondiale. Pourquoi ? Parce que c'est une mer qui est au carrefour des mers chaudes et des mers froides. C'est une mer tempérée, en train de se réchauffer malheureusement, qui a vraiment permis le développement notamment d'espèces endémiques qui n'existent que là.
0: Bien. À propos de baignade, parce qu'on peut se baigner dans la Méditerranée, évidemment, mais sur le GR20, c'est possible aussi. Il y a des vasques, il y a des rivières. Aline et Jean-François, est-ce que vous allez faire trempette cet été là-haut dans la montagne ?
2: Évidemment, on ne peut pas faire un GR sans s'arrêter par les lacs de montagne, sans s'arrêter par les rivières et les vasques. Ici, il y avait un lac de montagne qui était vraiment très très froid à côté du sommet qui est le Monte Cinto. Mais plus loin, il y avait des rivières qui passaient aussi et des vasques qui sont absolument magnifiques dans lesquelles on peut sauter, on peut se baigner, on peut être entièrement dedans. Et après une journée de marche ou même pendant une journée de marche, pouvoir se mettre dans de l'eau froide, ça fait vraiment effet cryothérapie. Hein. Oui. On a les muscles qui se ravivent.
0: C'est très bon pour les pieds aussi parce que ça chauffe hein, après quelques heures de marche. On est content sur le temps de midi d'enlever les godasses et de tremper les pieds pour un petit peu décompresser tout ça.
2: Et se dorer la pilule au soleil après, le temps de la digestion.
0: Et de sécher. Hein,
2: et de sécher, absolument. On n'a pas besoin d'essuyer des serviettes.
0: D'ailleurs, c'est une question de poids, hein, parce qu'on se trimballe avec très peu de choses. Moi, j'avais un tout petit essuie pour 8 jours. Et là aussi, il faut chaque gramme compte, Aline, dans le sac à dos.
3: Chaque gramme compte, effectivement. Moi, j'ai pesé, reposé et re-reposé. Bon, évidemment, le matériel est important. Ça, c'est ce qu'il faut se dire.
0: Combien de kilos au total ?
3: Moi, j'avais 15 kilos.
0: Ouf !
3: Oui, c'est beaucoup.
0: Ouh là là,
3: oui,
0: avec la tente, alors.
3: Oui, j'avais ma tente, j'avais mon sac de couchage, ouais. J'avais mon matelas pneumatique. J'ai voulu prendre mon drone et puis finalement, je me suis ravisée, je me suis dit non. Mais bon, voilà, après, le matériel aussi est important.
0: C'est les gourdes, les gourdes filtrantes.
3: Oui, les gourdes filtrantes. Et forcément, si on veut du matériel léger, évidemment, bon, il faut un petit peu investir, mais c'est chaque gramme, effectivement, est compté et est important.
0: Alors, on n'échappe pas aux galères, évidemment. Il y a des abandons,
3: oui.
0: Il y a des chutes aussi. Gontran va nous en parler après une nouvelle bouffée de chant corse avec Voce Ventu et Jean-Louis Aubert.

0: Bonjour les Belges du bout du monde, moi c'est Contrin, j'ai 27 ans, j'habite à Tournai, je suis boulanger. Et cet été j'ai fait une partie du GR20, je suis parti de Conca et je me suis arrêté à Pietrapiana parce que je suis tombé sur la variante alpine de l'Honda à Pietrapiana. Je me suis fait mal au dos et je me suis fait peur, un peu trop peur pour continuer tout seul. Malgré ça, c'était une expérience de fou. Les corps sont incroyables. Si j'ai un conseil à donner, c'est pas partir trop confiant. Parce que je suis parti trop confiant. Et puis une fois que je suis tombé, ça fait sans doute plus de mal au moral qu'autre chose. Et puis partir peut-être entraîner, c'est bien aussi. Parce que je pense que quelqu'un qui part sans entraînement, il va en chier. Mais voilà, ça reste une expérience, que ce soit physique ou mentale ou humaine. Incroyable pour moi, en tout cas c'était totalement dingue, et l'année prochaine je reviendrai plus fort pour le finir.
1: Bien vu Gontran, on sent que ça a été dur, hein. Il est encore un peu cassé là Gontran, courage. Cela dit, c'est vrai que c'est peut-être le plus beau, mais le plus extrême hein, des chemins de grande randonnée. Ce GR20, vous le conseillez avec une règle de 3, Aline?
2: Tout à fait, la règle des 3, donc 3 culottes, important. 3 paires de chaussettes, surtout les chaussettes, il ne faut vraiment pas les y non plus sur le matériel, c'est très très important.
1: Et la petite lessive à l'arrivée, tous les après-midi, c'est assez sympa, le rituel de la douche, de la lessive. On revoit ses prétentions et ses exigences à la baisse aussi au niveau de la nourriture. On se contente un peu de thon et de riz, enfin de ce qu'il y a. Hein. C'est pas, on va pas faire de la gastronomie.
2: Non.
1: Et GR20, c'est 2-0. C'est pas le vin VINS. Hein. Il est moyen quand même. Hein.
2: Il est moyen, il est pas terrible.
1: La Pietra est meilleure.
3: Tous les Français savent qu'on vient de Belgique quand on dit le GR20 et pas le GR20 ou l'inverse, je sais plus. Mais bref, on se fait directement repérer. Et dans la nourriture, c'est vrai qu'on regarde tous les ingrédients qu'il y a et typiquement c'est les peanuts qui rapportent le plus de protéines pour le moins de poids. Je vous le conseille.
1: Alors attention, conseil vécu sur place. Moi j'ai rencontré une maman qui était sur le GR20 avec ses 4 filles et leurs amoureux, donc une sacrée troupe. Ils n'avaient pas pris de cash, pas d'argent cash. Et tout se paye en liquide là-bas. Et donc les amoureux ont dû faire demi-tour, redescendre dans la vallée pour aller rechercher du cash à un distributeur et remonter pour se faire bien voir par la future belle maman, évidemment. Mais c'est quand même une sacrée aventure, un sacré détour. Donc prenez de l'argent en liquide.
3: On avait aussi pris trop peu de cash avec mon ami, avec Croy. Et finalement, il y a 2 jeunes randonneurs qui, eux, avaient réservé tout leur refuge à l'avance, donc ils ne devaient rien payer sur place, qui avaient 200 € en cash pour tout leur voyage, qui nous ont proposé de prendre leurs 200 € contre un virement qu'on ferait quand on était arrivé. Et je trouvais ça incroyablement généreux de leur part. Parce que
1: sans nous connaître,
3: ouais. De faire cette confiance. Et puis, c'était 2 jeunes amoureux de 18-19 ans qui commençaient à étudier ingénieur civil.
1: Et à propos d'amoureux, il y a des déclarations d'amour aussi, et même des demandes en mariage sur le GR20.
3: Effectivement, c'est Kevin, qui s'appelait comme ça, qui a commencé le GR20 avec nous. Le premier jour, il est épuisé, il se demande s'il va arrêter, mais il ne peut pas arrêter parce qu'il avait prévu de demander en mariage sa compagne.
1: Donc il a accroché, il a tenu bon alors.
3: Alors il a tenu bon, le deuxième jour, il a redémarré, il a sauté quelques étapes pour finalement demander sa compagne en mariage à l'arrivée à Conques.
1: L'amour donne des ailes. Bah, du côté Star Réseau aussi, j'imagine que vous avez parfois des histoires d'amour sous l'eau, Pierre, ou des demandes en mariage un peu spéciales là-bas à Star Réseau, non?
4: Ouh là là, ça c'est un secret, vous savez ce qui se passe sur un bateau. Star Réseau, c'est un peu un bateau, reste sur le bateau.
1: D'accord, on ne dira rien. On va écouter encore un témoignage dans les Belges du bout du monde, celui de Benoît Ranglais, qui a fait lui aussi une partie du GR20 l'été dernier.
5: Bonjour les Belges du bout du monde. Voici l'aventure que j'ai eu la chance de vivre avec mes 2 fils sur le GR20 Nord en début septembre. Depuis quelques années, nous nous octroyons avec mes 2 garçons de 19 et 21 ans une pause rando en vélo ou à pied. Parmi les grands classiques, le GR20 reste le sentier le plus mythique à mes yeux et nous n'avons pas été déçus. Nous sommes partis de Calenzana et sommes arrivés à Vidzavona où nous avons repris le train vers Ajaccio. Le premier jour est particulier. On ne fait que monter. On s'y fait, on encaisse, et quelle joie d'entreapercevoir le premier refuge. Nous pensons avoir fait le plus dur, mais détrompez-vous, le chemin est encore bien long. La 4e étape reste un très bon souvenir, avec un passage dans le vent et dans le brouillard à la pointe des éboulis. Que dire des paysages et du contact direct avec la nature pendant 9 jours? Nous sommes en permanence face à un panorama. Dès que l'on passe un col, on découvre une nouvelle facette de la montagne corse, un lac, un flanc rocheux, une forêt d'aulnes, c'est magnifique et on ne s'en lasse pas. Au final, ce que je retiens du GR20, c'est que l'on a vécu pendant 9 jours dans un monde totalement à part. On a vécu un défi sportif, hors du commun, sans pour autant devoir se préparer à l'avance. Sur le GR20, on a vécu 9 jours en autarcie, sans urbanisation, sans réseau, sans confort, privé d'eau, privé de nourriture. C'est également un monde à part de par les liens qui s'établissent entre les gens. Il y a beaucoup de monde et c'est vraiment pas dérangeant. Les gens prennent le temps de parler, d'écouter, de vivre simplement. C'est cela qui est vraiment magique sur le GR20. Franchement, on a adoré.
1: Oui, même si vous n'avez pas été privé quand même d'eau pendant 9 jours. Hein. Là, moi, il faut 5 litres par jour à peu près. Hein. Il faut compter, il faut boire beaucoup.
3: 5
1: hein.
3: litres par jour, par contre, ce de quoi on est privé, c'est de réseau.
1: Oui, oui. Ah, ça fait du bien. La digital détox, quelques jours sans écran. On respire, ça fait du bien. Nous, on va respirer en musique avec une enfant du pays. C'est Clara Luciani dans Les Belges du bout du monde.

0: Chanteuse originaire de Martigues et très fière de ses racines corses, c'était Clara Luciani. Son grand-père était d'Ajaccio et son prénom Clara signifie « petite lumière » en Corse. La Corse où nous sommes ce matin avec quelques randonneurs sur le GR20, Aline Martens, Jean-François Van Weld et d'autres. Avec nous aussi le biologiste marin Pierre Lejeune qui dirige depuis une trentaine d'années la station de recherche Stareso à Calvi. Alors Pierre, un Belge patron sur une île très attachée à ses traditions, ça n'a pas posé de problème ?
1: Ben écoutez, non, pas du tout. Je pense que tout part du respect mutuel et particulièrement du respect de cette âme corse dont on parle souvent. À partir du moment où vous exprimez ce respect, vous êtes extrêmement bien accueilli. Il y a beaucoup de fausses idées qui courent sur la Corse et sur les Corses. L'âme corse est une âme qui a, c'est important pour le GR20, qui a été forgée non pas au bord de la mer. Les Corses ne sont pas des marins d'origine, ce sont des montagnards dont la culture a été développée par cette autarcie qui sont développées pendant des siècles et des siècles, les villages de montagne qui leur ont permis de survivre d'ailleurs à beaucoup, beaucoup, beaucoup d'invasions, un peu comme les Belges d'ailleurs.
0: La Corse, vous avez raison, c'est avant tout une montagne dans la mer sans doute, mais une vraie montagne. On a mis plein d'infos en ligne sur le GR20, c'est un article sur RTBF Actu avec les plus belles rencontres de votre côté, Jean-François.
2: Alors j'ai rencontré une fille qui s'appelait Juliette, qui était autiste et qui faisait le GR20 en 8 jours, donc la moitié du temps prévu, normalement c'est 16, ici elle doublait toutes les étapes. Et elle était passionnante quand elle parlait, c'était une sorte de façon de vivre pour elle, son aventure à elle. Elle avait commencé des études de médecine, elle avait réussi les premières années, elle s'est lassée des études de médecine et a commencé le droit, et là elle était en pleine étude de droit international sur l'espace. Et donc, qui peut utiliser quel espace, qui a le droit de faire quoi. Et donc c'était encore au stade d'études forcément, mais la façon dont elle en parlait, c'était passionnant. On avait envie de se demander comment ça se fait que des vaisseaux ou des Tesla roulent dans l'espace et quelle autorisation les gens qui envoient ces engins-là dans l'espace ont. Voilà, comment est-ce qu'ils ont le droit d'envoyer ça dans l'espace ?
0: Tout ça en se promenant sur le GR20. Enfin, je dis promener, c'est pas vraiment promener. Hein. On crapahute quand même et on s'accroche avec les mains parce que c'est pas une promenade de tout le repos. Mais on a des conversations parfois complètement lunaires alors qu'on est en train de marcher dans des cailloux. Et parfois ça ressemble à la Lune d'ailleurs. Aline, une rencontre étonnante peut-être de votre côté sur ce GR20 ?
3: Oh bon, des rencontres étonnantes, on en a eu beaucoup, mais une, peut-être une particulière, bon, mis à part les 2-3 Belges que j'ai rencontrés, mais j'aurais une petite pensée pour mon ami Georges, enfin mon ami Georges, oui, qui a quand même 79 ans, et qui lui, ça faisait quand même, là, j'hésite maintenant, la 13e ou la 16e fois qu'il faisait, et il connaissait tout, surtout, sur... c'est un ancien colonel, donc évidemment, on était mené à la baguette, et c'est lui qui m'a guidé et qui m'a, à un moment donné, aidé lors de mes différentes blessures. Et ça restera quand même une rencontre extraordinaire, parce que c'est vrai que derrière ce côté bourru, on sentait qu'il y avait une certaine sensibilité. Et voilà, tout est bon à prendre chez tout le monde.
0: Valentine, maintenant, va nous exploser quelques clichés sur le GR20.
4: Hello les Belges du bout du monde, alors ici c'est Valentine, j'ai fait le GR20 en 2022. Je souhaitais vous partager les 10 fausses vérités suite à ce voyage. Alors la première chose, c'est qu'on peut faire le GR20 avec des chaussures de trail basse, hein, j'en suis la preuve. Le GR20, en fait, si vous avez la cheville sûre, il n'y a aucun problème. Alors on a même croisé quelqu'un qui a fait en slash et quelqu'un à pieds nus. Alors maintenant, je ne le recommande pas du tout. Oui, on peut souvent changer ses réservations en cas d'imprévu. Le Corse est peut-être rustre, mais il est aussi très flexible. Le meilleur moyen de connaître la météo sur votre parcours, c'est en se renseignant le soir auprès des responsables des refuges. Ils vous diront même finalement l'heure à laquelle partir.

0: pour éviter finalement les averses, l'orage et autres. Et oui, les cochons et autres animaux sauvages peuvent vider votre sac et ne le feront normalement pas si vous n'emportez pas de nourriture. Voilà, je vous souhaite une bonne aventure.
1: Valentine qui a déjà pris un peu l'accent du Sud en marchant là-bas en Corse. Vous, Pierre Lejeune, qui vivez depuis... presque 40 ans et des poussières là-bas sur l'île de Beauté. Vous avez fait quelques étapes du GR20. Vos coups de cœur, si vous avez un endroit que vous aimez là dans la montagne corse.
2: Il y en a un que j'aime particulièrement parce qu'il est près de chez moi. C'est la première étape au départ de Calenzana. D'abord parce que je connais beaucoup de monde à Calenzana, y compris certains patrons de bistrot qui sont pas loin d'accueillir à peu près tous les départs. Et j'adore cet endroit parce que finalement, de l'endroit où j'habite, en bon an, mal an, 30 minutes de voiture, je peux monter très haut jusqu'au premier refuge de la première étape, très vite.
1: Oui, alors ça, c'est peut-être une remarque à faire. C'est que ce refuge-là, il est accessible en voiture. Sinon, les 16 ou 17 refuges qu'on va avoir jusqu'à l'arrivée à Conca, ils ne sont pas accessibles en voiture. Il y en a un ou deux, peut-être.
3: C'est une des spécificités du GR20. À peu près tous les autres, on peut accéder au refuge en voiture. Ici, on a une ligne droite, on n'a pas beaucoup de variantes, on en a quelques-unes, mais tous les refuges sont uniquement accessibles à pied après avoir fait des grosses montées généralement.
4: Et ravitaillement.
1: Quoi, vous avez vu des hélicoptères
4: oui, on a vu, oui. Moi, j'en ai vu, oui.
1: Des randonneurs qui arrivent en hélico
4: Non, en tout cas, on venait les chercher. Peut-être pas.
1: Ah oui, des sauvetages.
4: Alors, oui, des sauvetages. Mais oui. Une petite anecdote, c'était le dernier refuge. Alors, je n'ai pas la mémoire des noms, malheureusement. Mais en tout cas, la personne responsable nous a dit qu'il y avait certains endroits où on ne pouvait pas dormir parce que c'était effectivement l'emplacement de l'hélicoptère. Et que la veille, ils avaient dû virer quelques randonneurs qui s'étaient couchés là en se disant « Ben là, il y a de la place, je vais planter ma tente. » Et à 22h, ah ben non, on a dû évidemment les réveiller pour qu'ils puissent changer d'endroit pour pouvoir laisser la place en tout cas aux personnes vraiment malades.
3: Oui, bien sûr. Palierie, et c'est le seul endroit plein pour poser la tente. Et donc, c'est évident qu'on a envie de se poser là, même si c'est l'endroit où les hélicoptères... se pose.
1: Oui, pour des sauvetages, parce qu'on le rappelle, c'est dangereux. Équipez-vous, entraînez-vous.
4: S'entraîner surtout, parce qu'on voit de la lumière qu'on doit tout de suite rentrer.
1: Non.
4: Vraiment, c'est important.
3: Et on parle d'un taux d'abandon de 4 personnes sur 10 qui commencent le GR20, ne le finissent pas.
1: Oui, mais essayer, c'est déjà réussir. Voilà, il faut faire quelques étapes, et puis après, on en fait plus l'année qui suit. Et puis prendre des bâtons. Moi, j'étais parti en me disant, mais à quoi ça sert? Et puis finalement, j'étais très content de les avoir avec moi, parce que c'est comme si on avait 4 pattes.
3: Exactement, ça permet de se rééquilibrer tout le temps. Maintenant, les bâtons souffrent sur le chemin aussi. Ici, j'ai perdu les pics du bas de mes bâtons. Le ressort qui est dans le bâton est foutu. Et le GR20, c'est quelque chose qui use très très fort le matériel de manière générale. Mon sac à dos, les coutures ont lâché. Mes chaussures, les coutures ont lâché. Le bâton n'est plus fonctionnel. Mon matelas pneumatique, à force d'être sur des cailloux, a été transpercé. La tente, on a de la chance que l'arceau ne se soit pas cassé, mais avec le vent qu'il y a dans certains refuges dans la montagne, j'ai des connaissances qui ont eu des arceaux cassés ou des toiles déchirées. Et donc, c'est quelque chose qui use énormément. Il faut savoir que c'est 180 km de marche, 12 à 16 étapes en fonction du nombre d'étapes qu'on fait sur le GR20.
1: Plus de 10 000 mètres de dénivelé. Donc, c'est quand même costaud. Pierre, ça vous donne envie de repartir gambader en montagne ou vous dites, tiens non, là, je vais rester un peu au bord de l'eau à Starezzo?
2: Non, je vais de temps en temps. Je ne fais plus de très longues randonnées de GR20. Je fais aussi souvent des étapes d'un autre chemin qui mériterait d'être plus connu en Corse, qui s'appelle le Tramare Monti, qui a l'avantage d'aller depuis le bord de mer jusqu'à certains sommets, très haut, avec pas mal de dénivelé, et sans doute un peu moins de difficultés. Donc pour ceux qui n'ont pas envie de véritablement s'affronter à toutes les étapes du GR20, le Tramare Monti, je le conseille.
1: Oui, c'est d'un côté, on traverse la Corse d'ouest en est, on va d'une mer à l'autre, en gros.
4: C'est marée à
1: marée. Oui, de mer à marée. Oui, c'est très recommandé et peut-être un tout petit peu plus accessible. Vos projets maintenant, Pierre, peut-être d'un côté professionnel et puis d'un côté personnel, après... quasiment 50 ans sur l'île de Beauté.
2: Nous venons à Starezzo d'inaugurer un nouveau bateau, qui est un petit bateau océanographique, avec pour objectif de pouvoir travailler à la fois sur le côtier, ce que nous faisons depuis longtemps, mais aussi d'aller travailler au large. Il faut savoir que la Méditerranée, c'est un vrai océan. Ça fait 2000 mètres de profondeur entre le continent et la Corse, donc c'est profond. Et étudier ces grandes profondeurs nous informe de beaucoup de choses sur l'évolution de l'océan face au changement climatique. Donc, professionnellement, la mise en œuvre de ce nouveau bateau, qui n'a pas été facile, il a fallu trouver des financements, il a fallu le dessiner complètement, c'est un prototype, nous ouvre des perspectives à Star Réseau qui sont extraordinaires. D'un point de vue personnel, eh bien, écoutez, ma vie se distribue entre la Corse et la Belgique, où réside mon épouse, et c'est formidable. Mes enfants nous suivent dans nos galipettes à travers l'Europe, et c'est un vrai plaisir.
1: À propos de famille, Aline, vous avez marché pour vos cousins et cousines qu'on connaît bien sur la RTBF.
4: Ben effectivement, ben j'ai ma cousine Véronique, ben, que beaucoup de monde connaît, et son frère Xavier. Ben, tous les deux ont eu malheureusement un cancer. Enfin, en tout cas, Véronique, c'est toujours d'actualité. Et je me suis dit, ben, pourquoi pas justement associer cette marche sportive, ce défi sportif à une cause. Donc en effet, j'ai marché pour eux deux, et j'avais une petite pensée également aussi pour mon amoureux, pour mon chéri, qui a malheureusement dû abandonner 2 ans avant son GR20. Donc voilà, du coup, j'ai marché pour ces 3 personnes-là, mais en tout cas en particulier pour Véronique et pour Xavier.
1: Et d'ailleurs, vous portez le ruban d'Octobre Rose fièrement dans ce studio. Vous parlez de Véronique, ben, on l'aura reconnu, hein, c'est Véronique Barbier.
4: Voilà, oui.
1: Et son frère éditeur du journal télévisé.
4: Exactement, que j'embrasse et que j'embrasse très fort, et je pense très très fort à eux, en tout cas quotidiennement.
1: Et ils vous ont porté dans vos efforts aussi.
4: J'ai eu deux blessures, mais je me suis dit, bon, c'est rien du tout à côté de ce qu'eux doivent endurer, donc on continue, on lâche rien et on avance.
1: Ouais. On est de tout cœur avec eux et toutes les personnes qui sont en train de traverser des galères médicales. Voilà, vos exemples à vous deux sont encourageants et donnent de l'énergie. Vous et Pierre Lejeune depuis Star Réseau, vos embruns nous font du bien, Pierre. Pace et salute, Pierre, Aline et Jean-François.
3: À bientôt.
4: À bientôt, oui.
2: Pace et salute.
1: Voilà qui clôture la nouvelle diffusion de notre émission du 26 octobre, réalisée sur la Corse avec ce mythique GR20. La semaine prochaine, nous prendrons la direction du pays des mille collines. Un des pays des mille collines, il y a le Rwanda, mais aussi le Burundi, où nous serons avec Goya Kayaga, qui fait slammer les grands lacs, tandis que Juliette Nijimbere offre des vaches aux villageois pour une meilleure qualité de vie là-bas. Ce sera à suivre sur La Première. Dans un instant, le journal de 10h. Je vous souhaite une magnifique journée.
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0: Bonjour à toutes et tous. Tragique incendie à Schaerbeek cette nuit. Les pompiers bruxellois ont été appelés vers 2h30 du matin pour un incendie dans un bâtiment chaussée de Acht. Deux personnes ont perdu la vie. 8 blessés ont été transférés à l'hôpital. L'incendie se serait déclaré dans une cage d'escalier de l'immeuble. L'origine exacte de cet incident reste à déterminer. Le parquet a été avisé. Un expert a été envoyé sur place. Le bourgmestre a déclenché la phase d'urgence communale et s'est rendu sur place cette nuit. Une femme tuée et 16 personnes blessées à Berlin hier soir. Un homme a foncé avec sa voiture dans la foule alors que les participants célébraient la marche des fiertés. L'homme serait descendu du véhicule pour menacer les participants avec un couteau avant de prendre la fuite. La police a émis un avis de recherche. Il s'agirait d'un homme de 21 ans suspecté d'avoir des liens avec le milieu islamiste. Dans le sud-ouest de la France, les feux sont toujours hors de contrôle. 55 000 nouvelles évacuations ont été ordonnées dans la nuit dans des communes aux abords de Bordeaux. Après l'espoir d'une accalmie, le feu a finalement repris de manière encore plus virulente. Selon les pompiers, au total 42 000 hectares ont été parcourus par les flammes en Gironde. Des flammes qui continuent leur route vers l'agglomération de Bordeaux. Et puis en Espagne, le vent s'apaise. Une opportunité pour les pompiers qui combattent toujours des importants feux autour de la capitale. Ils menacent toujours Madrid et plusieurs provinces environnantes. Après Avila, c'est la province de Tolède qui est placée en urgence nationale. Dernière étape du Tour de France à Paris aujourd'hui. Remco Evenepoel est quasiment assuré de terminer deuxième. Et Tadej Pogacar s'apprête lui à être sacré pour la cinquième fois. Sauf catastrophe, le classement ne devrait plus bouger. Une étape raccourcie d'une quarantaine de kilomètres pour permettre aux services de secours de rester mobilisés sur les incendies. La course et l'arrivée sur les mythiques Champs-Élysées sont à suivre sur tous les médias de la RTBF. Voilà pour les infos et belle journée.
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8: Ce fut une année d'épidémie dans la partie occidentale de la Lotharingie. De nombreuses personnes se gangrénaient par le feu sacré qui consumait l'intérieur de leur corps. Leurs membres rongés devenaient noirs comme du charbon. Ou bien ils mouraient misérablement, ou bien, amputés de leurs mains et de leurs pieds putréfiés, ils survivaient encore plus misérablement.
9: On est en 1089. Sigebert de Gembloux, en moine bénédictin, consigne, on vient de l'entendre, l'apparition d'une nouvelle épidémie qui frappe le nord de la France. Il parle d'une maladie brûlante et fulgurante, qu'on appelle peste, comme on qualifie alors toutes les maladies pestilentielles, bien qu'il ne s'agisse pas de la peste telle que nous la comprenons aujourd'hui. La maladie dont il est question n'est pas même contagieuse. Elle ne se transmet pas d'homme à homme, non, elle se mange. Elle résulte d'une intoxication alimentaire, d'un empoisonnement par un champignon qui parasite le seigle, son nom, l'ergotisme. On l'a déjà entrevu dans les épisodes précédents. L'histoire des épidémies montre à quel point la propagation des maladies repose sur des circonstances contingentes. Le destin de communautés entières bascule dans un enchaînement d'événements imprévisibles. En l'occurrence, les éléments convergents qui ont fait de cette intoxication une maladie systémique au Moyen-Âge, ce sont les mauvaises conditions météorologiques conjuguées à une pression démographique. Tout cela, ça aboutit à des crises frumentaires, autrement dit, à des pénuries de céréales, à une détresse alimentaire. Au fond, l'ergotisme partage avec les maladies infectieuses la caractéristique d'être une maladie de la précarité. L'ergotisme a causé des millions de morts dans les siècles passés. Étonnamment pourtant, c'est une maladie souvent inconnue, peut-être parce qu'elle a aujourd'hui presque totalement disparu. Je dis presque parce que la dernière affaire du pain maudit n'est pas si datée que cela, c'était en 1951. Je dis presque aussi parce que les alcaloïdes toxiques de l'ergot de seigle se retrouvent dans une drogue qui, elle, est toujours consommée, le LSD. Je dis presque, enfin, parce que la maladie, ses victimes et ses réponses religieuses ont laissé pas mal de traces dans la littérature et dans les arts. Et que donc, sans toujours le savoir, on a déjà tous eu l'ergotisme sous les yeux. Contagion. Une histoire des épidémies. Un podcast ULB, RTBF La Première. Une série écrite par Céline Raz et réalisée par Jonathan Remy. Épisode 4. L'ergotisme, le mal des ardents. Pour raconter cette histoire, nous sommes allés au Musée Royal des Beaux-Arts de Belgique avec Inga Rossi-Schrimpf, directrice de collection et de recherche. Mais aucune des œuvres dont on va parler ici sont des œuvres joyeuses. Mais ouais, c'est,
5: quand on enfin, vous choisissez aussi un thème, je veux dire.
10: Un thème qui n'est pas très joyeux.
9: On est aussi retourné à la Bibliothèque Royale, juste à côté. On l'appelle la KBR. C'est la Bibliothèque Scientifique Nationale qui gère plus de 8 millions de documents, soit un immense patrimoine culturel et historique. On y a retrouvé Claire Bilaine, professeure d'histoire émérite de l'ULB, qui a étudié les crises d'ergotisme dans nos régions.
11: Les gens sont malades, c'est très spectaculaire parce qu'ils ont très mal. On a ces membres qui se détachent, ça ne passe pas vraiment inaperçu, donc ça fait terriblement peur.
9: Enfin, on a rencontré Jean-Louis Van Orweghem, professeur émérite de médecine interne et d'histoire de la médecine, par ailleurs ancien recteur de l'ULB.
12: Il faut se rappeler, à cette époque, tout ça se fait sans narcose, hein, donc il n'y a pas de... ça se fait à vif, oui. Comme sur les champs de bataille, quand ils amputaient une jambe, c'était à vif, hein.
9: Contrairement aux autres fléaux dont il est question dans cette série, l'ergotisme n'est donc pas une maladie infectieuse. Mais si on en parle ici, c'est que cette maladie a causé une forte mortalité aux allures épidémiques, dans le sens où elle a frappé brutalement de nombreux hommes et femmes dans un espace donné. Pour les contemporains qui ne connaissaient pas le principe de la contagion, puisque le concept n'apparaît qu'au XIXe siècle avec Pasteur, l'ergotisme était donc bien une maladie qui se répandait. Cette impression épidémique, elle était liée au fait que les habitants d'une même communauté ou d'une même région mangeaient les mêmes aliments, le même seigle, et que ce seigle était contaminé par un champignon, l'ergot.
12: Effectivement, elle provient d'une intoxication liée à un champignon qui parasite les céréales, et en particulier le seigle. Et ce champignon se greffe sur l'épi de seigle, et il produit, comme pas mal de champignons d'ailleurs, une série de substances chimiques qui sont toxiques, qui sont tous les dérivés de l'ergot de seigle. Ça, c'est le nom vulgaire du champignon, hein. Son nom savant, c'est Claviceps purpurea. Il ressemble, quand on le voit sur l'épi de seigle, il ressemble un peu comme l'ergot à la patte du coq, d'où le nom l'ergot de seigle.
9: Cet ergot est donc un minuscule champignon parasite de couleur noire ou violet foncé qui libère un poison violent lorsqu'il est absorbé par l'organisme humain. Quand il se retrouve dans la farine, puis dans le pain, il provoque une intoxication qui peut prendre deux formes cliniques. D'abord, une forme de folie, de démence. On parle d'ergotisme convulsif.
12: Dans les alcaloïdes, il y a des dérivés de l'acide lysergique qui, eux, ont un effet sur le cerveau et peut donner des convulsions et peut donner aussi des hallucinations qui contribuaient alors à l'époque à faire croire que c'était un mal une sorte de possession diabolique. Hein. Donc là, il y a tout l'aspect alors religieux qui a pu jouer aussi dans la perception de la maladie au Moyen-Âge et dans les périodes qui ont suivi.
9: Les preuves formelles manquent souvent, mais certains épisodes historiques pourraient bien être liés à l'ergotisme. Les procès pour sorcellerie, par exemple, qui mentionnent des symptômes troublants. On note ainsi, chez les présumées sorcières et chez leurs prétendues victimes, des hallucinations, des spasmes, des transes, autant de comportements compatibles avec une intoxication par l'ergot. D'ailleurs, quelques témoignages précisent que les sorcières auraient consommé de la bière ou du pain contenant, tiens, des grains noirs. Le médecin et historien Jean Vitaud, qui a consacré une étude à l'histoire de l'ergot de seigle, pointe aussi, comme autre phénomène historique inexpliqué pouvant être relié à l'ergotisme, les manies dansantes, ces phénomènes de psychose collective où un groupe de personnes se mettait subitement à danser de façon frénétique. Les gens chantaient, hurlaient, avaient des visions, invoquaient à la fois le diable et les démons. On parle, à propos de ces fièvres dansantes, d'épidémie de danse de Saint-Guy. Et ça, ça vous dit peut-être quelque chose. Parce que les Bruegel, père et fils, en ont dessiné plusieurs scènes, notamment celle des danseurs de Saint-Jean, à Molenbeek, en 1592. La deuxième manifestation clinique de l'ergotisme n'est pas moins spectaculaire, c'est la gangrène.
12: Pour bien comprendre les symptômes, il faut se rendre compte que nos vaisseaux sanguins, les artères, les artérioles, ont des petits muscles dedans qui permettent aux artères de se contracter, ce qu'on appelle une vasoconstriction, ou de se dilater. Donc quand les muscles se relâchent, les vaisseaux s'ouvrent, ça c'est la vasodilatation. Et dans l'ergot de seigle, il y a des alcaloïdes, l'ergotamine par exemple, qui ont un pouvoir vasoconstricteur très puissant. Donc qui provoque une contraction, quasi presque une fermeture des petites artères. Ce qui entraîne évidemment, au niveau principalement des extrémités, donc notamment les doigts ou les orteils, ce qu'on appelle une ischémie, c'est-à-dire le sang n'y arrive plus, ou mal. Bon, d'abord, ça provoque des douleurs.
9: Des douleurs si affreuses, si brûlantes, que la maladie est appelée, selon les lieux et les époques, le feu sacré, le feu d'enfer, le mal des ardents, la peste de feu. Ces noms l'indiquent, les membres maigrissent, se dessèchent, deviennent noirs comme des charbons, puis se détachent des articulations, sans même que survienne d'hémorragie, tant le sang est coagulé.
12: C'était une gangrène sèche parce qu'elle n'est pas infectieuse, il n'y a pas de microbes. La gangrène classique, c'est une infection qui tourne mal. Mais ici, c'est des tissus qui meurent parce qu'ils n'ont plus d'oxygène, plus de sang.
9: La maladie peut s'arrêter là, par la chute du membre, ou elle peut s'étendre. Alors, des poches de sérosité envahissent tout le corps, qui n'est plus que putréfaction. Le pouls ralentit, l'abattement devient extrême, le visage, surtout le nez, devient froid et glacial, les yeux s'enfoncent dans les orbites, la voix s'éteint, puis c'est l'infection générale, l'arrêt cardiaque.
12: Ça peut être fatal, parce que quand je parlais de vasoconstriction, c'est tous les vaisseaux, donc ça peut aussi entraîner une vasoconstriction des coronaires et provoquer un infarctus du myocarde. Ça peut aussi entraîner des constrictions des vaisseaux cérébraux avec des accidents vasculaires, etc.
9: Les premières manifestations de la maladie sont relevées en France à la fin de la période carolingienne. En 945, à Paris, le chroniqueur Flodoard rapporte qu'une
10: peste de feu brûlait et détruisait les différents membres jusqu'à ce que la mort mît fin à leur supplice.
9: En 994, 50 ans plus tard donc, un autre témoignage nous apprend que ce mal mystérieux s'est répandu dans l'ouest de la France. Le moine Raoul Glaber écrit
13: « À cette époque sévissait parmi les hommes un fléau terrible, à savoir un feu caché qui, lorsqu'il s'attaquait à un membre, le consumait et le détachait du corps. La plupart, en l'espace d'une seule nuit, furent complètement dévorés par cette affreuse combustion. »
9: En 1008, L'épidémie s'étend à toutes les régions qui constituent la Belgique actuelle. Les estimations du nombre de décès sont énormes, tellement d'ailleurs que les sources sont peu crédibles. À les lire, on dirait parfois qu'il y a plus de morts que de vivants. Mais ce qui est sûr, c'est que pendant deux siècles, à intervalles réguliers, nos régions vont subir des flambées d'ergotisme. Et ça, c'est parce que les 10e, 11e et 12e siècles sont marqués par un changement dans la culture de céréales. Ils correspondent à un moment où le seigle se répand largement en Europe occidentale. Le seigle est une céréale rustique, endurante, qui permet de cultiver des sols plus pauvres, plus froids. Autrement dit, le seigle résiste là où le froment ou des céréales plus nobles sont de faible productivité. Et on en a besoin d'une céréale de masse, parce que ces mêmes siècles sont caractérisés par une augmentation démographique, un développement urbain, un essor du commerce, tout ce qui, finalement, met la pression sur l'approvisionnement en grains.
11: La population européenne augmente, spécialement dans le nord de l'Europe.
9: Claire Bilaine, historienne de l'époque médiévale.
11: Et on colonise des terres qui autrefois n'étaient pas cultivées, donc des terres qui étaient moins bonnes que les autres, mais qu'on est obligé de coloniser parce que la population augmente. Et donc une des céréales qui va être utilisée pour ce type de colonisation, c'est le seigle, qui est une céréale qui est relativement tolérante aux intempéries, au froid, et qui résiste en quelque sorte aux difficultés premières de cette agriculture de colonisation.
9: Mais le fait est que le seigle a une particularité dans son processus de fécondation. C'est un peu difficile à expliquer, mais en gros, ces fleurs doivent être pollinisées par le pollen d'une autre fleur. Il n'y a pas de pollinisation à l'intérieur d'une même fleur. Et ça allonge la période de fécondation ou d'accessibilité des organes reproducteurs. Ça crée du vide en quelque sorte. Alors celui qui en profite, c'est l'ergot, ce champignon parasite. Il trouve dans les épillets non fécondés un parfait endroit où se loger. Le phénomène est encore aggravé en période de printemps humide, frais, peu ensoleillé, parce que le processus de fécondation est alors encore plus ralenti. Et c'est ce qui s'est passé chez nous en 1089. L'hiver est glacial, le printemps et l'été sont pluvieux. Érimant de Tournai, qui était chroniqueur et abbé à Tournai, raconte comment la région a été accablée par une peste inflammatoire
14: par laquelle les pieds d'un très grand nombre de gens semblaient se consumer nettement d'un feu invisible que l'on appelait feu de l'enfer.
9: Il écrit :
14: les malades rongés par la même inflammation étaient chaque jour amenés par fournée à la cathédrale élevée en la ville de Tournai en l'honneur de Notre-Dame.
9: Il explique encore que comme la cathédrale était déjà pleine de monde jusque dans les moindres recoins,
14: et qu'aucun de ceux qui entraient ne pouvait supporter l'extrême puanteur, comme c'est le cas de la chair humaine calcinée ou, pour parler plus correctement, l'odeur de graillon, les chanoines, poussés par la nécessité, décidèrent que ceux dont les jambes étaient brûlantes, leurs pieds ayant déjà été consumés, et pour lesquels nul espoir de guérison ne subsistait, seraient évacués de la cathédrale.
9: Érimant précise que les malades viennent surtout de contrées lointaines et reculées.
14: Non seulement de la province elle-même, mais encore de contrées lointaines et reculées. Les malades rongés par la même inflammation étaient chaque jour amenés par fournée.
9: Parce que contrairement à la peste ou au choléra qu'on verra dans le prochain épisode, l'ergotisme n'est pas une maladie urbaine. C'est une maladie des campagnes pauvres. Sans faire le lien avec l'intoxication, les paysans se doutent bien qu'il y a quelque chose qui ne va pas dans les grains noirs qui parsèment les récoltes de céréales. Et autant que possible, ils les écartent des stocks envoyés à la ville. Ils trient le bon grain de livrée en somme, c'est instinctif, et ils réservent le meilleur grain au marché. La ville est donc davantage épargnée, et les notables plus encore, sachant qu'eux, ils ne consomment ni seigle ni farine de mauvaise qualité. Ce sont des adeptes du pain blanc. Pour les paysans, donc, c'est différent. Lors des années difficiles, quand les récoltes sont mauvaises, ils sont contraints de ne négliger aucun grain, même le médiocre. Les voilà donc résignés à moudre et à consommer le seigle ergoté.
12: Et donc, ils ont dû apprendre sur le tas, si je peux dire, ce qui était comestible et ce qui ne l'était pas. Bon, pour découvrir ce qui n'était pas comestible, ils ont dû payer un lourd tribut d'un certain nombre de morts pour que le rapprochement se fasse entre tel végétal et le fait qu'il pouvait être consommé ou pas.
9: Face à l'ergotisme, au niveau des soins, il n'y avait pas grand-chose à faire. Si les membres n'étaient pas tombés d'eux-mêmes, les médecins ou les barbiers incisaient les ampoules pleines de sérosité et pratiquaient l'ablation des parties gangrénées. Les pieds et les jambes surtout, parfois les mains et le nez. J'ai dit « les barbiers ». Ça peut paraître étonnant, mais l'Église interdisait toute intervention sanglante aux clercs et les médecins de l'époque étaient souvent des clercs. C'était donc aux barbiers de se charger des amputations. Les invalides étaient ensuite souvent réduits à la mendicité, y compris les enfants. Il y a une œuvre particulièrement célèbre qui représente ces laissés pour compte, un tableau de Bruegel appelé « Les mendiants ». On y voit cinq miséreux estropiés, cinq misérables cul-de-jatte entourés de bandages, appuyés sur des béquilles, qui mendient. À l'arrière du tableau, Bruegel a écrit
15: « Courage, estropiés, salut, que vos affaires s'améliorent. »
9: L'œuvre du peintre flamand est exposée au Louvre, mais on a longtemps attribué à Bruegel un autre dessin précieux, qui est lui conservé chez nous, au cabinet des estampes de la Bibliothèque royale de Belgique.
16: Maintenant, on passe à un dessin que je vais installer sur un lutrin.
9: On est allé le voir avec l'historienne Claire Bilaine.
16: Comme ça, voilà.
9: Jan Powels, un des conservateurs de la bibliothèque, le manipulait avec une infinie précaution.
16: J'ouvre le passe-partout.
9: Il s'agit d'un dessin connu sous le nom estropié, mendiant et musicien de rue.
16: Et puis je mets sur le lutrin. Voilà.
17: Très beau, hein? Très magnifique.
9: Après des années d'enquête, l'œuvre est désormais attribuée, non plus à Bruegel, mais à Jérôme Bosch, une autre figure de la peinture flamande de la fin du XVe siècle.
11: Ici, on a un catalogue d'estropiés, certains avec des membres déformés, qui ont été coupés, des membres qui ont été blessés, comme là. Il n'est pas certain qu'il s'agisse à chaque fois d'ergotisme, mais très probablement, il y en a un certain nombre qui ont été les victimes de cette intoxication. Et donc ça, ce sont en fait des espèces de modèles d'atelier pour fabriquer un tableau avec des monstruosités.
17: Ce sont des dessins préparatoires.
11: Ce sont, oui, oui.
9: Les victimes d'ergotisme étaient donc réduites à devenir vagabonds ou mendiants. Elles erraient dans les rues, vivant de la charité publique, sauf en de rares endroits où il existait des hospices des démembrés, gérés par les moines antonins. La confrérie des Antonins était en effet une confrérie hospitalière qui s'était spécialisée dans la chirurgie et notamment dans l'ablation des membres infectés. Après l'amputation, les plaies étaient soignées au moyen de pommades, de pansements, imbibés d'eau de vie, de beurre et de saindoux, ou encore d'emplâtre, gorgé de décoctions de sel ammoniac et de fleurs de camomille. On faisait boire aux malades une série de tisanes de coriandre, de racines de mandragore et d'autres plantes récoltées dans les montagnes. Sans oublier les incontournables thérapeutiques de l'époque, les saignées, les purges et les lavements. Ces pratiques étaient souvent plus délétères qu'utiles, mais on ne s'en rendait pas compte, car au fond, le traitement fonctionnait. Dès lors que les malades étaient internés dans ces hospices, ils recevaient une alimentation riche, surtout en viande. Ils ne consommaient plus le pain de chez eux, ils n'absorbaient plus l'ergot de seigle, donc leur intoxication disparaissait. Parmi toutes les potions utilisées pour soigner l'ergotisme, une en particulier se démarquait, une liqueur thaumaturgique appelée Saint-Vinage.
12: Qui était une décoction de différentes plantes, mais dans laquelle il y avait du pavot, donc donc l'opium.
9: Jean-Louis Van Orweghem, professeur émérite d'histoire de la médecine à l'ULB.
12: Ce qui pouvait contribuer à soulager les douleurs. Bon, il était saint parce qu'il faisait passer leur décoction sur des reliques de Saint Antoine et ça lui conférait une magie particulière à cette potion.
9: Reliques de Saint Antoine, feu Saint Antoine, confrérie des Antonins, il est décidément partout Saint Antoine quand on parle d'ergotisme. En réalité, comme toujours au Moyen-Âge, face à un mal mystérieux, la maladie était attribuée au courroux céleste. On retrouve cette idée d'un dieu vengeur qui s'en prend aux hommes pour punir leur manque de piété, de ferveur religieuse. Au Xe siècle, on pensait carrément que le mal des ardents annonçait la venue de l'Antéchrist et du jugement dernier. Alors, on s'en remettait à nouveau à la miséricorde divine et à l'intercession des saints. Et parmi ces saints, Saint Antoine ou Antoine le Grand, en moine égyptien, en ermite isolé dans le désert, né au 3e siècle de notre ère et qui aurait vécu 105 ans.
11: La caractéristique de Saint Antoine, c'est qu'il était tout seul dans le désert et qu'il a dû résister à cette solitude et à toutes les horribles choses qu'il avait dans la tête pendant qu'il était tout seul dans le désert et qu'on a assimilé à des tentations provoquées par le démon pour essayer de le faire sortir de son projet d'avoir tout abandonné pour vivre seul dans le désert avec du pain et du sel et un peu d'eau quand il en avait.
9: Les visions démoniaques dont souffrait Saint Antoine sont probablement liées aux privations qu'il s'infligeait. Reste qu'au Moyen-Âge, ces apparitions infernales ont pu rappeler les hallucinations de l'ergotisme et ont inspiré de nombreux artistes, dont à nouveau Jérôme Bosch. Ce peintre, attaché au mouvement des primitifs flamands, a réalisé vers 1501 le triptyque de la Tentation de Saint Antoine, un retable, c'est-à-dire une œuvre placée derrière l'autel de l'église, destinée à illustrer les thèmes religieux.
5: Cette œuvre, on l'a au musée depuis 1887.
9: Inga Rossi-Schrimpf est directrice de collection et de recherche au Musée Royal des Beaux-Arts de Bruxelles.
5: Ce n'est pas l'original de Jérôme Bosch. Il y a un seul original, c'est à Lisbonne.
9: Ok.
5: Après, tu as des copies qui sont faites par l'artiste lui-même, par l'atelier, ou même beaucoup plus tard. Ici, c'est très probablement un suiveur de son atelier, qu'il a fait très proche après la mort de Bosch. Alors ça se faisait beaucoup quand une composition avait un succès et que d'autres le voulaient aussi, alors on faisait une copie ou une réplique plus petite ou plus grande ou une partie. Ici, c'est vraiment les mêmes dimensions et à des mini-détails près, la même chose. Le panneau central, il fait 133 cm x 118 et les panneaux en soi sont pas plus grands que nous, mais comme c'est un retable, évidemment, c'est toujours mis en hauteur. Donc, c'est pour ça qu'on l'a vraiment à hauteur des yeux.
17: En fait, qu'est-ce que ça représente, donc ?
5: Alors, qu'est-ce que ça...
17: Qu'est-ce qu'on voit ?
5: On voit plein de petites scènes dans lesquelles Bosch met des personnes qui représentent des vices. Donc on voit des prostituées, on voit des mendiants, on voit aussi beaucoup d'êtres, si je peux dire, un peu fantaisistes, comme des animaux qui volent, des poissons en forme de bateau, presque. Donc il montre en fait juste l'inverse de ce que la société de l'époque voudrait encourager, et surtout les bourgeois de l'époque.
9: Effectivement, dans les trois panneaux du retable, on retrouve le saint, Saint Antoine, entouré d'un cortège de créatures monstrueuses et énigmatiques, de figures fantastiques, comme des cavaliers ailés chevauchant en poisson. C'est une allusion aux hallucinations du saint, bien sûr, mais aussi une trilogie allégorique dont le thème essentiel est la lutte du bien contre le mal. Et puis au centre, Bosch a représenté deux estropiés. L'un d'eux est aveugle, debout, il exhibe sa jambe amputée sur un pilon. L'autre homme est étendu et il regarde en pied, son pied peut-être, un pied détaché en tout cas, posé sur un linge et où l'os est à nu. Nous avons là probablement deux victimes d'ergotisme. «
18: Saint Antoine semble omniprésent dans cette histoire, dans la mémoire de cette maladie. Pourtant, en réalité, son culte est assez tardif et non universel. Dans nos régions, les populations frappées d'ergotisme invoquent plutôt la protection de saints locaux, ou plus encore, de Notre-Dame. C'est ce qui se passe à Tournai, en 1089. On a mentionné, avec Hérimon, cette foule de malades gémissants, angoissés, se traînant jusqu'à la cathédrale Notre-Dame.
14: Les malades rongés par la même inflammation étaient chaque jour amenés par Fournet à la cathédrale élevée en la ville de Tournai en l'honneur de Notre-Dame.
11: Et donc, dans cette région-là, on va s'adresser à la patronne de l'évêché, hein, donc c'est le centre de la province, qui est Notre-Dame. On va voir, en 1089, dans cette région-là, affluer toute une série de gens malades de l'ergotisme à la cathédrale de Tournai autour de l'image de Notre-Dame. L'évêque de Tournai va utiliser cette crise d'ergotisme pour essayer de moraliser la population, donc de faire passer toute une série de directives religieuses dans la population et de lui faire adopter un comportement plus conforme au commandement divin, première chose. Donc il y a toute une moralisation autour de cette affluence de malades autour de la cathédrale.
14: Bouleversé par l'étendue de cette peste, Radbod, le vénérable évêque, fit rassembler la population de toute la province à la cathédrale Notre-Dame. Leur ayant tenu un sermon général qui les plongea dans une terreur affreuse, il fit tondre les cheveux de plus de 1000 jeunes gens et découper leurs longs habits tombant jusqu'à terre destinés à satisfaire davantage leur goût du luxe que leur nécessité. Ensuite, il assigna à tous de jeûner tout le vendredi jusqu'à la nuit, de sorte que même les nourrissons n'avaient plus droit au sein maternel.
11: Et d'autre part, il va instituer une procession aussi de repentance, hein, puisque ça ne peut être que la colère de Dieu qui s'est exprimée. Et donc, il va mettre en place une procession générale autour de la ville, au mois de septembre. Hein, une procession où à la fois les ecclésiastiques, le magistrat urbain, la population dans son ensemble, mais pas uniquement la population de Tournai, mais la population de l'évêché, vont tourner autour de la ville et demander grâce à Dieu.
14: En outre, le lendemain, fête de l'exaltation de la Sainte Croix, il décida que tout le peuple ferait le tour de la ville à pieds nus, en processionnant les reliques des saints.
11: Bon, cette procession va avoir énormément de succès.
14: On peut voir parfois jusqu'à 100 000 personnes de divers âges et sexes se rassembler à Tournai.
11: Les chanoines de la cathédrale, qui gèrent le culte dans la cathédrale, vont très vite comprendre qu'il s'agit en fait d'une chance qu'il faut saisir pour manifester la puissance de la Vierge sur la province ecclésiastique et puis pour faire converger les cultes, les aumônes, les dons, les prières vers la cathédrale Notre-Dame et vers Notre-Dame elle-même.
18: Autrement dit, l'intérêt n'est pas que religieux. Bien sûr, une telle procession permet de renforcer la cohésion spirituelle des fidèles du diocèse. Mais polariser les dévotions, c'est aussi un prétexte pour attirer la puissance financière. Et Claire Bilaine explique que ce n'est pas rien pour une ville comme Tournai, qui est, à cette époque, le centre d'approvisionnement en grains des villes flamandes.
11: Tout pèlerinage, toute célébration religieuse, toute demande d'intercession divine auprès d'un saint apporte des richesses qui sont concentrées d'abord là où le culte a lieu, et puis on ne part pas tout de suite. On reste, on consomme sur place, on habite, on va à l'auberge.
17: Donc en fait, ce sont les pauvres, comme souvent, qui sont les principales victimes et ils sont là dans les campagnes. Et les villes ici récupèrent un peu le bénéfice.
11: Ah, dans le cas de Tournai, c'est une certitude.
18: Alors, quand l'épidémie d'ergotisme passe, les autorités ecclésiastiques de Tournai ont au fait d'attribuer le miracle à Notre-Dame. Tout le monde se félicite, les prières ont été entendues. L'occasion est trop belle de pérenniser la procession. Alors en 1092, l'évêque Radbot décide qu'on rendra hommage chaque année, le 14 septembre, à la Vierge pour la remercier. Et s'il s'agit bien d'un mouvement religieux, c'est toujours aussi une façon détournée de resserrer les relations entre la ville de Tournai et les grandes villes flamandes, comme Gand. Il s'agit en fait d'attirer la piété démonstrative de la Flandre, qui était alors une province riche et puissante, et d'entretenir avec elle une connivence indispensable au bon fonctionnement du commerce des grains.
11: En fait, la procession va devenir une procession de réseautage entre les Flamands et les Tournaisiens au cours du bas Moyen-Âge et encore pas mal de temps à l'époque moderne.
18: 50 ans après la grande épidémie d'ergotisme à Tournai, le chroniqueur médiéval Hériman raconte en effet que la foule continue de se presser, chaque année.
14: On peut voir des chevaliers et des jeunes gens s'adonner à divers jeux futiles et aux courses de chevaux. Et on trouve là, ce jour durant, plus de frivolité que de religion et de dévotion. La plupart ignorant déjà, en raison de la longueur du temps, pour quel besoin ou motif cette procession avait été instituée au départ.
18: La grande procession de Tournai s'est ainsi imposée comme un élément majeur du folklore régional. 9 siècles plus tard, elle continue de sillonner les rues de la ville chaque deuxième week-end de septembre. La tradition n'a presque jamais été interrompue, pas même en temps de guerre. On ne compte que 3 exceptions. En 1566, lorsque Tournai est saccagée par les iconoclastes, et puis en 2020 et 2021, lorsque la ville, comme tant d'autres, est aux prises avec une autre épidémie, celle du Covid. Mais dès l'année suivante, la procession de Tournai fait son grand retour, couronnée de surcroît par sa reconnaissance comme chef-d'œuvre du patrimoine oral et immatériel de la Fédération Wallonie-Bruxelles.
19: Musique et tenue médiévale, les porteurs et marcheurs sont de sortie après 2 ans d'annulation pour cause de Covid. En 1090, la peste ravageait la ville de Tournai.
20: C'est pas la première fois que vous marchez ?
21: Non, c'est pas la première fois. Ça fait à peu près 25 ans que je fais la procession.
20: Et cette fois, c'est avec une reconnaissance de la Fédération Wallonie-Bruxelles. Ça change quelque chose ?
21: Bah, disons que, bon, que pour nous, c'est magnifique parce que c'est repris par le patrimoine.
18: Mais il y a confusion dans la mémoire collective. On l'entend, dans l'esprit des Tournaisiens, la grande procession commémore un épisode de peste et non d'ergotisme. Cette confusion, elle existe depuis le début, parce qu'on l'a dit, le mot pestis a été utilisé à l'époque pour qualifier cette maladie si mortelle. Et parce qu'au fond, il a fallu des siècles pour comprendre qu'il s'agissait d'une intoxication à l'ergot. Cette confusion, elle est en plus entretenue par notre patrimoine artistique. Il y a ainsi une œuvre célèbre, magistrale et lugubre, qui représente la procession de 1092 et que son auteur, Louis Gallet, a aussi erronément baptisée la peste de Tournai.
5: En fait, ce qui est intéressant, c'est que...
18: Inga Rossi-Schrimpf, directrice de collection et de recherche au Musée Royal des Beaux-Arts de Belgique.
5: Cette œuvre fait partie de ces grandes œuvres étoiles historiques, de la peinture historique, avec des histoires vraiment de l'histoire de la Belgique avant que la Belgique existe en tant que pays.
18: Louis Gallet est un peintre romantique qui honore des commandes majestueuses pour le tout jeune gouvernement belge du XIXe siècle. Son œuvre la plus connue est intitulée « L'abdication de Charles Quint », vous connaissez peut-être. Mais en tant que tournaisien, Louis Gallet tient aussi à commémorer un épisode historique de sa ville natale. Et dès 1843, il esquisse la composition de ce qui deviendra, en 1882, soit près de 40 ans plus tard, « La peste de Tournai ».
5: Elle est monumentale, c'est vraiment la plus grande toile qu'il a fait. Donc elle fait 5,40 m sur 8,35 m. Donc c'est énorme. Ce sont des œuvres qui aujourd'hui, pour nous, en tant que musée, sont compliquées. Parce que pour les exposer, il faut beaucoup d'espace.
18: C'est une des raisons pour lesquelles les musées royaux des Beaux-Arts de Belgique ont confié la peste de Galais au musée des Beaux-Arts de Tournai. En plus du fait qu'elle y a parfaitement sa place, évidemment. Mais le fait est que le musée de Tournai va être rénové dans les prochaines années et que l'œuvre va donc devoir être décrochée, enroulée, déplacée, puis elle-même restaurée.
5: Il est nécessaire de le restaurer, donc de lui faire un traitement plus profond pour justement le conserver encore pour les prochaines centaines ou plusieurs centaines d'années et aussi pour lui donner de nouveau plus d'éclat lors de la réouverture. C'est une œuvre très étonnante, elle est très vivante, elle est vraiment très touchante, je la trouve très, est-ce que je peux dire émotionnelle? Oui, c'est vraiment ça ce que l'œuvre veut et fait aussi, elle touche.
18: L'œuvre est tumultueuse et ce qu'elle représente, c'est donc la première procession qui sort de la cathédrale de Tournai en 1092. Au premier plan, un enfant de cœur inquiet agite une cloche pour effrayer les chiens occupés à déterrer un cadavre. Derrière, l'évêque Radbot ouvre le cortège des fidèles. Il est exalté, marche les bras en croix, tend vers le ciel en crucifix et jette clameurs et supplications. Les fidèles portent des statues de la Vierge sur leurs épaules et tout autour, des malades en mauvais état, souvent étalés au sol, tendent des bras désespérés.

0: Pendant des siècles, très rares sont celles et ceux qui ont fait le lien entre cette maladie effroyable et l'ergot de seigle. Ce n'est qu'à la fin du XVIIIe siècle qu'un certain Henri-Alexandre Tessier, médecin et agronome français, découvre les causes de la maladie. Il gave d'ergot des canards, des dindes, des poules, des cochons, qui tous meurent. Il comprend ainsi la physiopathologie de l'ergotisme, les effets que ce champignon noir provoque sur le corps. Puis, plus tard, une autre étape est franchie. Jean-Louis Van Orweghem, professeur émérite de médecine interne à l'ULB.
1: Depuis le début du XXe siècle jusqu'à la guerre de 40, les chimistes ont réussi à isoler les différents alcaloïdes qui étaient contenus dans l'ergot de seigle. Un des plus connus est l'ergotamine. Et l'ergotamine a été largement employé comme traitement de la crise de migraine, avec un certain succès d'ailleurs.
2: Donc on est passé du poison à un médicament, quoi.
1: C'est vrai pour la plupart des médicaments. Probablement, plus de 50% de nos médicaments sont d'origine végétale. La digitaline qui est contenue dans la plante digitale a longtemps servi dans le traitement des affections cardiaques, de la décompensation cardiaque. Mais vous tuez quelqu'un en donnant une bonne dose de digitale, hein, c'est un poison bien connu.
0: C'est aussi à partir des alcaloïdes chimiques de l'ergot qu'on synthétisa, dans les années 40, le plus puissant des hallucinogènes, le LSD. Entre-temps, l'ergotisme est une maladie qui a presque complètement disparu. En lui-même, l'ergot ne peut pas être éradiqué. Le champignon est toujours présent dans les graminées sauvages, il peut encore contaminer les cultures céréalières. Mais on a appris à trier les grains. Et puis, la diffusion de la pomme de terre a permis aux populations de ne plus dépendre uniquement du pain pendant les périodes de crise frumentaire. Aujourd'hui, nous savons en plus soigner la maladie. Et enfin, depuis 2002, une réglementation européenne impose une proportion d'ergot inférieure à 0,5 g par kilo de céréales pour l'alimentation humaine. Et les contrôles sanitaires sont extrêmement stricts. Autrement dit, l'intoxication à l'ergot de seigle, aujourd'hui, c'est un scénario presque impossible. Il existe pourtant un épisode pas si lointain, une affaire troublante qu'on continue de présenter comme un des plus grands mystères du XXe siècle et dans laquelle l'ergot de seigle est très souvent mis en cause. On est en 1951. Cet été-là, la petite ville de Pont-Saint-Esprit, dans le sud de la France, est frappée par un mal mystérieux. À partir du 17 août, une série d'habitants se mettent à consulter les trois médecins généralistes de la ville pour des douleurs abdominales, des nausées, des vomissements, des insomnies et un engourdissement des extrémités. Au bout de quelques jours, d'autres symptômes s'ajoutent. Des troubles de l'humeur, des convulsions démoniaques, des délires effarants. Dans une archive de France Culture, M. Karl raconte ainsi les hallucinations de sa petite fille de 5 ans et demi.
3: Elle avait des crises terribles d'hallucinations, se dressant sur son lit, voyant le sang qui tombait du plafond de partout, voyant des tigres qui bondissaient dessus, des lions, des ours qui venaient la démorer. Et alors à ce moment-là, criant évidemment, poussant des cris terribles, des cheveux qui lui sortaient de la bouche. Elle avait toujours l'impression qu'elle avait sa bouche pleine de cheveux. Elle s'arrachait comme ça, n'est-ce pas, pour éliminer ses cheveux qu'elle n'y arrivait pas.
0: Les témoignages qu'on peut lire sont ahurissants. Le menuisier Pierre Don explique au docteur que son cœur est tombé dans le fond de sa jambe et qu'il essaye de s'enfuir par son pied. Tandis que le petit Pierre est, croit-il, attaqué par des bêtes sauvages.
4: Notre fils Pierre s'est réveillé en sueur cette nuit. Il a vu des formes velues traverser la tapisserie de sa chambre. Pour le rassurer, j'ai dû fouiller la pièce et le dispenser de catéchisme aujourd'hui.
0: Dans certains cas, ces crises de confusion mentale ou de folie dérapent dangereusement. Deux patients, qui croient pouvoir voler comme des avions, bondissent par la fenêtre. Un ouvrier, persuadé d'être poursuivi par des bêtes féroces, court se jeter dans le Rhône. Une femme se cogne contre les murs au point de se casser les côtes. La tension à Pont-Saint-Esprit culmine dans la nuit du 24 août 1951, une nuit qualifiée par le docteur Gabaye, le médecin du coin, de nuit d'apocalypse. Des habitants hurlent, d'autres errent dans les rues au milieu des sirènes et des ambulances. Au total, 300 personnes sont touchées, une soixantaine de malades sont internés dans des hôpitaux psychiatriques et 7 décèdent. On a du mal à s'expliquer ce qui se passe. Alors très vite, comme souvent quand on ne sait pas, des rumeurs se répandent. Les habitants sont convaincus qu'on leur

0: la guerre bactériologique, le diable, la SNCF, le pape, Staline, l'église, les nationalisations.
1: Les docteurs de la ville, plus pragmatiques, relèvent que tous les malades ont consommé du pain venant de la même boulangerie. À partir de ce moment-là, on parle de l'affaire du pain maudit. Les habitants se rabattent sur des biscottes le temps que des prélèvements soient faits dans le fournil de la boulangerie et qu'effectivement, ils démontrent que la farine est avariée. Et si c'était à cause de l'ergot de seigle ? Pour le docteur Gabaye, la nuit de l'Apocalypse de Pont-Saint-Esprit ressemble à une scène bien connue, représentée par Jérôme Bosch, une scène qu'on a commentée ensemble, la tentation de Saint-Antoine. Les symptômes sont les mêmes, c'est le mal des ardents qui reprend. Alors, le boulanger qui a pétri le pain de la mort, comme le titre la presse, est arrêté. Il sera vite relâché. En réalité, le problème vient de plus haut dans la chaîne de production, du côté des meuniers. Puis même, la présence d'ergot de seigle dans la farine ne sera jamais prouvée. En 1965, la justice conclut vaguement « Le délire collectif de Pont-Saint-Esprit est bien dû à une farine toxique ». Pour la plupart des scientifiques, spécialistes des mycotoxines, il s'agit bien d'une crise d'ergotisme. Mais faute de certitude, plusieurs hypothèses continuent de circuler. Notamment celle d'un empoisonnement par un insecticide ou par un agent chimique de blanchiment de la mie de pain. C'est la thèse que l'historien Stephen Kaplan défend dans son livre intitulé « Le pain maudit », publié en 2008. À côté de ça, il y a des théories plus fantaisistes, carrément complotistes. En 2009, un journaliste américain publie un livre intitulé « A Terrible Mistake », rien que ça. Dans ce livre, il assure que les habitants de Pont-Saint-Esprit ont été intoxiqués au LSD dans le cadre d'une expérimentation secrète menée, tenez-vous bien, par la CIA. La CIA aurait testé le LSD comme arme de guerre par pulvérisation aérienne.
2: Tenez, j'ai lu un article récemment. Voilà. Un chercheur suisse, le professeur Albert Weiler, a isolé l'alcaloïde responsable de ses hallucinations. Le LSD. Les troubles qu'il décrit sont très proches de ce qu'on a observé ici.
3: C'est comme si toute la ville s'était droguée au LSD.
2: Exactement.
1: Alors évidemment, cette dramaturgie conspirationniste est farfelue. Mais elle est intéressante pour ce qu'elle révèle du lien étroit qui unit, depuis toujours, les épidémies aux théories du complot. Nous l'avons encore vécu avec le Covid. L'incertitude, l'absence de réponse claire, les balbutiements scientifiques, surtout au début, la politisation des mesures sanitaires, l'inquiétude pour nos proches, tout cela constitue un terreau fertile pour l'émergence de récits alternatifs. On a vu fleurir toutes sortes d'accusations à l'endroit de puissances occultes qui orchestreraient sciemment cette immense crise sanitaire. Et ces théories, lorsqu'elles imputent aujourd'hui la responsabilité d'une épidémie au laboratoire ou au gouvernement, elles remplissent exactement la même fonction que celle qui, au Moyen-Âge, invoquaient la colère divine ou accusaient les Juifs. Elles veulent donner du sens à ce qui en manque en apparence. Au fond, les discours complotistes sont des tentatives de mise en ordre du chaos, des efforts pour amener de la lisibilité univoque dans une réalité multidimensionnelle. Car il est souvent plus commode, réconfortant même, d'adhérer à des explications qui prétendent déchiffrer un monde complexe plutôt que d'accepter que ce monde restera complexe et que la science qui le décrit est un processus lent, une méthode collective, une pratique située, au sein de laquelle le doute raisonnable l'emporte toujours sur les certitudes.

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0: Bonjour à toutes et tous, une chasse à l'homme est lancée en Allemagne. La police recherche l'homme soupçonné d'avoir foncé avec son véhicule sur la Pride de Berlin, la marche pour les droits des personnes LGBTQIA+. Hier soir, il a tué une personne, il y a aussi 16 blessés, 3 sont entre la vie et la mort. L'homme, âgé de 21 ans, serait lié au milieu islamiste. De gros moyens ont été déployés pour le retrouver avec des hélicoptères et des policiers venus d'autres régions allemandes. Le maire de Berlin dénonce une attaque contre notre société libre et ouverte sur le monde. La Pride rassemble chaque année des centaines de milliers de personnes dans la capitale allemande. En France, la Gironde est toujours face à un incendie hors de contrôle. La situation reste très défavorable d'après le ministre français de l'Intérieur. Cet incendie a ravagé 42 000 hectares et contraint 220 000 personnes à quitter leur domicile. Les flammes menacent désormais les abords de Bordeaux. Le trafic des trains est interrompu au sud de la métropole bordelaise jusqu'à nouvel ordre. Dans les Landes, l'autre incendie survenu près de Biscarrosse est mieux contenu mais n'est toujours pas fixé. 30 000 personnes ont été évacuées dans cette région. Chez nous, deux personnes sont mortes dans un grave incendie à Scarbeek sur la chaussée de Acte. Il y a aussi 8 blessés, dont 2 grièvement. L'incendie se serait déclaré dans la nuit dans une cage d'escalier d'un immeuble avec plusieurs logements. On ne connaît pas encore l'origine de cet incendie. En cyclisme, Tadej Pogacar se prépare à remporter son 5e Tour de France. C'est la dernière étape aujourd'hui. Elle sera lancée peu avant 18h. Elle passera par la butte Montmartre avant la traditionnelle arrivée sur les Champs-Élysées. Cette ultime étape a été raccourcie pour soulager les services de secours mobilisés sur le front des feux de forêt en France. Remco Evenepoel, lui, est quasi assuré de terminer 2e. C'est une performance historique. Un Belge dauphin du Tour de France. Ça n'était plus arrivé depuis plus de 40 ans. Enfin, les plages du débarquement Normandie ont été inscrite au patrimoine mondial de l'UNESCO. Elle s'étale sur plus de 80 km entre les départements de la Manche et du Calvados dans le nord-ouest de la France. Le 6 juin 1944, ces plages furent le théâtre d'une bataille décisive pour libérer l'Europe du nazisme et mettre fin à la Seconde Guerre mondiale. Voilà pour les infos. Belle journée à notre écoute.
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0: Bonjour, chers auditeurs, chères auditrices de la première. C'est un plaisir pour nous d'être au micro de la RTBF en ce 26 juillet, 17e dimanche du temps ordinaire, pour vivre avec vous cette célébration eucharistique en direct de la cathédrale Saint-Paul de Liège. Vous l'aurez certainement remarqué, aujourd'hui c'est une nouvelle voix au micro. Je suis Jessica, jeune néophyte, baptisée la nuit de Pâques d'avril dernier, et je suis accompagnée de mon ami Daryl Gekam, acolyte de Welkenrad et de la messe des jeunes de Cornion. Bonjour Daryl.
1: Bonjour Jessica, heureux d'être avec toi pour cette célébration. Oui, chers auditeurs, chères auditrices, que notre joie de ce matin vous contamine partout où vous êtes, à la maison de repos, au bureau, dans votre voiture, dans votre lit d'hôpital. Ce dimanche est celle de la Journée mondiale des grands-parents et des personnes âgées, instituée par le pape François en 2021, autour de la fête des saints Joachim et Anne, les grands-parents de Jésus. Donc à vous, chers grands-parents, personnes âgées, bonne fête et merci pour le trésor que vous êtes dans nos vies.
0: Entrons dans cette célébration présidée par le chanoine Pierre Annocet, qui dira aussi l'homélie, au service de l'autel le diacre Luc Maïls, direction musicale assurée par Anthony Vigneron et l'orgue joué par Joël Sauvenière.

0: Au nom du Père, et du Fils, et du Saint-Esprit. La grâce de Jésus le Christ, notre Seigneur, l'amour de Dieu le Père et la communion de l'Esprit Saint soient toujours avec vous.
1: Et avec votre esprit.
0: Frères et sœurs, soyez les bienvenus, que vous soyez ici, dans cette église cathédrale, ou que vous nous rejoigniez par les ondes de la radio depuis votre maison, votre lit d'hôpital, votre maison de repos, votre cellule de prison, votre voiture même peut-être. Il nous arrive de dire d'un objet ancien, d'une photo de famille, d'un souvenir retrouvé, « ça n'a pas de prix ». Ce n'est ni de l'or ni des diamants, mais c'est simplement quelque chose qui donne du sens à notre vie. Aujourd'hui, la parole de Dieu nous pose une question toute simple. Qu'est-ce qui est vraiment précieux ? Salomon demande un cœur qui sache discerner. Jésus parle d'un trésor caché et d'une perle de grand prix. Et si le plus grand trésor n'était pas quelque chose, mais quelqu'un ? Au début de cette Eucharistie, demandons au Seigneur de nous donner un cœur capable de reconnaître sa présence, parfois cachée, dans les choses les plus simples de notre quotidien. Seigneur Jésus, tu es le trésor caché que nous cherchons parfois ailleurs. Béni sois-tu.
2: Seigneur, prends pitié.
0: Tu es la perle de grand prix, et pourtant nous nous laissons séduire par tant de richesses qui ne comblent pas le cœur. Béni sois-tu.
2: Ô Christ, prends pitié.
0: Seigneur Jésus, tu nous appelles à demander un cœur qui écoute plutôt que des mains qui possèdent. Béni sois-tu.
2: Seigneur, prends pitié.
0: Que Dieu Tout-Puissant nous fasse miséricorde, qu'il pardonne nos péchés et nous conduise par les chemins de la vie éternelle.
3: Amen.

Père, tu veilles sur ceux qui mettent en toi leur espérance. Sans toi, notre force s'épuise et notre cœur s'égare. Multiplie sur notre route les signes de ta miséricorde. Conduis-nous à travers les biens qui passent, afin que nous apprenions des

0: Dans le silence de la nuit, le jeune roi Salomon se tient devant Dieu. Il pourrait demander la puissance ou la richesse. Il demande un cœur capable d'écouter, car la véritable sagesse commence toujours par une oreille ouverte à la voix de Dieu.
1: Lecture du premier livre des rois. En ces jours-là, à Gabaon, pendant la nuit, le Seigneur apparut en songe à Salomon. Dieu lui dit : « Demande ce que je dois te donner. » Salomon répondit : « Ainsi donc, Seigneur mon Dieu, c'est toi qui m'as fait roi, moi, ton serviteur, à la place de David, mon père. Or, je suis un tout jeune homme, ne sachant comment se comporter, et me voilà au milieu du peuple que tu as élu. C'est un peuple nombreux, si nombreux qu'on ne peut ni l'évaluer, ni le compter. Donne à ton serviteur un cœur attentif pour qu'il sache gouverner ton peuple et discerner le bien et le mal. Sans cela, comment gouverner ton peuple qui est si important ? Cette demande de Salomon plut au Seigneur, qui lui dit : « Puisque c'est cela que tu as demandé, et non pas de longs jours, ni la richesse, ni la mort de tes ennemis, mais puisque tu as demandé le discernement, l'art d'être attentif et de gouverner, je fais ce que tu as demandé. Je te donne un cœur intelligent et sage, tel que personne n'en a eu avant toi et que personne n'en aura après toi. » Parole du Seigneur.

0: Paul nous offre aujourd'hui une parole d'une immense espérance. Lorsqu'on aime Dieu, rien n'est perdu. Même les chemins les plus obscurs peuvent devenir entre ses mains un chemin de vie.
1: Lecture de la lettre de saint Paul apôtre aux Romains. Frères, nous le savons, quand les hommes aiment Dieu, lui-même fait tout contribuer à leur bien, puisqu'ils sont appelés selon le dessein de son amour. Ce que d'avance il connaissait, il les a aussi destinés d'avance à être configurés à l'image de son Fils, pour que ce Fils soit le premier-né d'une multitude de frères. Ceux qu'il avait destinés d'avance, il les a aussi appelés. Ceux qu'il a appelés, il en a fait des justes. Et ceux qu'il a rendus justes, il leur a donné sa gloire. Parole du Seigneur.
2: Nous rendons grâce à Dieu. Que le Seigneur te bénisse.

En ce temps-là, Jésus disait à la foule ces paraboles. Le royaume des cieux est comparable à un trésor caché dans un champ. L'homme qui l'a découvert le cache de nouveau. Dans sa joie, il va vendre tout ce qu'il possède et il achète ce champ. Ou encore, le royaume des cieux est comparable à un négociant qui recherche des perles fines. Ayant trouvé une perle de grande valeur, il va vendre tout ce qu'il possède et il achète la perle. Le royaume des cieux est encore comparable à un filet que l'on jette dans la mer et qui ramène toutes sortes de poissons. Quand il est plein, on le tire sur le rivage, on s'assied, on ramasse dans des paniers ce qui est bon et on rejette ce qui ne vaut rien. Ainsi en sera-t-il à la fin du monde. Les anges sortiront pour séparer les méchants du milieu des justes et les jetteront dans la fournaise. Là, il y aura des pleurs et des grincements de dents. Avez-vous compris tout cela ? Ils lui répondent « Oui ». Jésus ajouta « C'est pourquoi tout scribe, devenu disciple du royaume des cieux, est comparable à un maître de maison qui tire de son trésor du neuf et de l'ancien ».

0: Nous venons d'entendre l'évangile, c'est Pierre Annoncé, chanoine du chapitre de la cathédrale, qui va maintenant prononcer l'homélie.
1: Mes amis, vous le savez bien, il y a parfois des journées qui changent une vie. Le téléphone sonne, et voilà qu'on nous annonce la naissance de notre première petite fille. Au coin d'une rue, on retrouve un ami d'enfance que l'on n'avait plus vu depuis 30 ans. Le bien-aimé s'agenouille devant sa princesse et lui demande sa main. Un avant et un après. Les trois paraboles de Jésus que nous venons d'entendre racontent précisément cela. Une vie qui bascule parce qu'elle a rencontré quelque chose d'infiniment précieux. Vous savez, le royaume de Dieu, on l'imagine souvent après notre mort. Eh bien non. Le royaume de Dieu, c'est le paradis qui commence aujourd'hui, sur cette terre. Et tout d'abord, les deux premières paraboles qui sont presque identiques. Un homme découvre un trésor, un autre trouve une perle. Un des deux cherchait, l'autre ne cherchait même pas. Mais peu importe, tous les deux vont accomplir le même chemin. Et ce chemin, la liturgie nous le découvre en trois verbes. Trouver, vendre, acheter. Le premier est sans doute le plus important, trouver. On pourrait même dire plutôt être trouvé. Car si nous sommes honnêtes, nous devons bien admettre que nous ne cherchons pas toujours Dieu. Nous labourons simplement notre petit champ quotidien. Nous faisons notre travail, nous élevons nos enfants, nous vieillissons, nous traversons des joies et des peines. Mais Dieu, lui, nous cherche toujours. Voilà qu'un jour, sans prévenir, quelque chose nous saisit. Une parole d'évangile que nous entendons depuis notre enfance, elle nous touche. Une Eucharistie à laquelle nous assistons tous les dimanches nous bouleverse. Et parfois aussi, la naissance d'un enfant, la mort d'un proche, et nous pressentons qu'il y a en nous quelque chose de plus grand que nous. Le royaume de Dieu, il commence toujours par cet émerveillement. Nous ne devenons pas chrétiens parce que nous avons compris avec notre tête, par un raisonnement. Nous devenons chrétiens parce que nous sommes touchés par une beauté, la beauté de quelqu'un. Benoît XVI, dans son encyclique Deus Caritas Est, Dieu est amour, disait ceci. À l'origine du fait d'être chrétien, il n'y a pas une décision morale, une grande idée, mais la rencontre avec un événement, avec une personne. Voilà le trésor, voilà la parole, Jésus lui-même. Attention à ne pas réduire notre foi à une morale, ce qu'il faut faire, ce qu'on ne peut surtout pas faire. Si nous faisons ça, nous ne serons jamais émerveillés. Mais lorsque nous découvrons un Dieu qui n'est qu'amour, alors tout change. Saint Paul, il le dit d'une façon bouleversante. Je vous relis. « Ceux que d'avance il connaissait, il les a aussi destinés d'avance à être configurés à l'image de son Fils, à avoir la même figure, être configurés. » Autrement dit, le rêve de Dieu, c'est que nous soyons un jour le visage même du Christ, que nous ayons, si je peux m'exprimer ainsi, la même tête que lui. Alors si ça ne nous émerveille pas, qu'est-ce qui pourra un jour nous émerveiller? Trouver. Deuxième verbe, vendre. Vous l'avez compris, le Seigneur sait bien qu'on ne vit pas que d'amour et d'eau fraîche. Il ne méprise pas les biens du monde. Mais il s'agit de discerner leur juste place. Quand un enfant reçoit son premier piano, il oublie volontiers le petit piano en plastique qu'il avait reçu en troisième maternelle. Pas parce que celui-ci était mauvais, mais parce que celui qu'il vient de découvrir est infiniment mieux. C'est la même chose dans la vie spirituelle. Lorsque nous découvrons la beauté du Christ, eh bien, il y a beaucoup de choses qui cessent de nous posséder. L'argent retrouve sa place d'outil. Le pouvoir devient un service. La réussite cesse d'être une idole. Et le regard des autres perd peu à peu son emprise. Nous ne renonçons pas par obligation à notre piano en plastique, mais nous choisissons librement ce qui a plus de valeur. Et enfin, acheter. Le mot est étonnant. Est-ce qu'on peut acheter le royaume de Dieu ? Non, évidemment. Le royaume, c'est un cadeau, c'est un don. Mais Jésus veut nous dire qu'il faut engager toute notre existence, choisir, décider. Alors nos anciens trésors, ils changent de visage. Nous découvrons la joie d'une vie plus simple, le bonheur de partager, la beauté du service discret. Comme Salomon, nous cessons de demander ce qui brille pour demander un cœur qui écoute. Et n'est-ce pas ça le paradis ? Non pas quitter la terre, mais commencer à regarder toutes choses comme Dieu les regarde, puisque nous sommes appelés à avoir la même tête que lui. Et enfin, la troisième parabole, celle du filet. Elle pourrait nous inquiéter, les bons poissons et les mauvais poissons. Mais elle nous rassure, parce que comme la semaine dernière avec le bon grain est livré, Jésus ne décrit pas deux sortes de personnes, mais il décrit les deux attitudes qu'il y a en nous. En nous, il y a des oui, en nous, il y a des refus. Et le jugement de Dieu, ce n'est pas celui d'un comptable, c'est l'œuvre d'un Père. Alors, au dernier jour, tout ce qui en nous aura consenti à l'amour de Dieu, eh bien, il demeurera pour toujours. Et ce qui en nous était moche, eh bien, il sera consumé dans le feu de sa miséricorde, comme l'ivraie disparaît devant la moisson. Alors ne subsisteront, lorsque nous serons en Dieu, que le trésor trouvé, la perle accueillie et le cœur devenu sage. Amen.
2: C'était le chanoine Pierre Annocet qui nous rappelait que le royaume de Dieu n'est pas d'abord une récompense pour plus tard, mais une manière nouvelle de vivre dès aujourd'hui. On pourrait presque dire le paradis qui commence, qui est déjà sur terre. Une parole à laisser résonner chez soi dans le silence de ce dimanche. 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

0: Mes amis, le trésor que nous avons découvert dans la parole, proclamons-le maintenant ensemble dans la foi de l'Église. Je crois en Dieu, le Père Tout-Puissant, Créateur du ciel et de la terre, et en Jésus-Christ, son Fils unique, notre Seigneur, qui a été conçu du Saint-Esprit, est né de la Vierge Marie, a souffert sous Ponce Pilate, a été crucifié, est mort et a été enseveli, est descendu aux enfers, le troisième jour est ressuscité des morts, est monté aux cieux, est assis à la droite de Dieu le Père Tout-Puissant, d'où il viendra juger les vivants et les morts. Je crois en l'Esprit Saint, à la Sainte Église catholique, à la communion des saints, à la rémission des péchés, à la résurrection de la chair, à la vie éternelle. Amen. Le Père a caché son royaume comme un trésor dans le champ de notre humanité. Avec la confiance des chercheurs de Dieu, ouvrons devant lui les attentes de l'Église et les espérances du monde.
1: Ô Père, toi qui déposes dans le cœur de ton Église la semence du royaume, donne-lui la sagesse de Salomon, qu'elle sache écouter avant de parler, servir avant de commander, aimer avant de juger. Fais d'elle la gardienne humble et joyeuse du trésor de l'Évangile.

Ô Père, regarde les peuples de la terre. Là où les armes ensevelissent l'espérance, fais surgir des artisans de paix. Là où les intérêts obscurcissent la justice, fais lever des femmes et des hommes dont le cœur cherche d'abord le bien commun.

Ô Père, souviens-toi de ceux dont le champ de la vie semble aujourd'hui couvert de pierres, les malades, les personnes âgées, les prisonniers, les exilés, les familles éprouvées, tous ceux qui doutent de demain. Que ton esprit leur révèle le trésor caché de ta présence fidèle.

Ô Père, visite ceux qui te cherchent parfois sans même connaître ton nom. Les jeunes en quête de sens, les chercheurs de vérité, les hommes et les femmes que la beauté, la bonté ou la souffrance conduisent jusqu'au seuil de ton royaume. Fais grandir en eux la joie de la découverte.

Ô Père, ouvre aussi nos propres cœurs. Délivre-nous de tout ce qui encombre notre liberté. Apprends-nous à reconnaître, au milieu des préoccupations de chaque jour, la perle incomparable qu'est ton Fils, afin que notre vie devienne un signe de ton royaume pour tous ceux que nous rencontrerons cette semaine.

0: Père, tu offres sans compter la sagesse à ceux qui la désirent et le royaume à ceux qui le cherchent. Garde nos cœurs ouverts à ta parole, que rien ne nous détourne du seul trésor qui demeure, Jésus, ton Fils, pour les siècles des siècles.
1: Pendant que les acolytes préparent l'autel, laissons l'orgue nous porter. C'est un temps pour déposer nous aussi ce que nous portons dans le cœur, nos joies, nos peines, nos grands-parents, nos personnes âgées, nos prêtres âgés qui sont en maison de repos ou seuls dans leur presbytère. Déposons tout ceci comme prière à l'autel du Seigneur.

Et nous prions ensemble au moment d'offrir le sacrifice de toute l'Église. Père, reçois ces dons qui viennent de ta générosité avant d'être les nôtres. Que le mystère que nous célébrons aujourd'hui descende au cœur de notre vie quotidienne, la transforme peu à peu et nous ouvre déjà le chemin de la joie qui demeure par le Christ notre Seigneur.

Vraiment, tu es saint et digne de louange, Dieu qui aime tes enfants. Toi qui es toujours avec eux sur les chemins de cette vie. Vraiment, ton Fils Jésus est béni, lui qui se tient au milieu de nous quand son amour nous réunit. Comme autrefois pour ses disciples, il nous ouvre les Écritures et il rompt le pain. C'est pourquoi, Père très aimant, nous t'en prions, envoie ton Esprit Saint afin qu'il sanctifie nos offrandes. Que ce pain et ce vin deviennent pour nous le corps et le sang de notre Seigneur Jésus le Christ. La veille de sa passion, la nuit de la dernière scène, il prit le pain, dit la bénédiction, le rompit et le donna à ses disciples en disant « Prenez et mangez-en tous, ceci est mon corps livré pour vous. » De même, après le repas, il prit la coupe, te rendit grâce et la donna à ses disciples en disant « Prenez et buvez-en tous, car ceci est la coupe de mon sang, le sang de l'Alliance nouvelle et éternelle, qui sera versé pour vous et pour la multitude en rémission des péchés. Vous ferez cela en mémoire de moi. »

0: Voilà pourquoi, Père très saint, nous faisons mémoire de ton Fils, le Christ, notre Sauveur, que tu as conduit par la passion et la mort sur la croix à la gloire de la résurrection pour qu'il siège à ta droite. Nous annonçons jusqu'à ce qu'il vienne l'œuvre de ton amour et nous t'offrons le pain de la vie et la coupe de bénédiction. Regarde avec bonté l'offrande de ton Église qui te présente par nos mains ce qu'elle a reçu de toi, le sacrifice pascal du Christ. Que la force de ton esprit d'amour fasse de nous dès maintenant et pour l'éternité les membres de ton Fils, nous qui communions à son corps et à son sang.
1: Renouvelle, Seigneur, par la lumière de l'Évangile, ton Église qui est à Liège. Resserre le lien de l'unité entre les fidèles et les pasteurs de ton peuple, en union avec notre pape Léon, notre évêque Jean-Pierre et l'ensemble des évêques, pour qu'au milieu d'un monde déchiré par les divisions, le peuple qui t'appartient brille comme un signe prophétique de concorde et d'unité.
2: Souviens-toi de nos frères et de nos sœurs qui se sont endormis dans la paix du Christ et de tous les morts dont toi seul connais la foi, en particulier celles et ceux qui ont été confiés ce matin à notre prière. Accueille-les dans la joie et la clarté de ton visage et donne-leur par la résurrection la plénitude de la vie.
3: Et lorsque prendra fin notre pèlerinage sur la terre, reçois-nous dans la demeure où nous vivrons près de toi pour toujours. Alors avec la Vierge Marie, la bienheureuse Mère de Dieu, avec Saint Joseph son époux, les apôtres, les martyrs, Saint Lambert, Saint Paul et tous les saints, nous pourrons alors te louer et te magnifier par ton Fils, Jésus le Christ.

0: Avant de chercher le trésor, connaissons celui qui l'offre. Jésus nous révèle un Père qui nous appelle ses enfants. Avec cette confiance, unissons nos voix à celles de tous ceux qui aujourd'hui prient avec nous par la radio et redisons ensemble la prière qu'il nous a apprise. Notre Père, qui es aux cieux, que ton nom soit sanctifié, que ton règne vienne, que ta volonté soit faite sur la terre comme au ciel. Donne-nous aujourd'hui notre pain de ce jour. Pardonne-nous nos offenses, comme nous pardonnons aussi à ceux qui nous ont offensés. Et ne nous laisse pas entrer en tentation, mais délivre-nous du mal, car c'est à toi qu'appartiennent le règne, la puissance et la gloire pour les siècles des siècles. Seigneur Jésus, tu as dit à tes apôtres, « Je vous laisse la paix, je vous donne ma paix. » Ne regarde pas nos péchés, mais la perle du royaume que nous cherchons. Pour que ton amour grandisse, fais grandir ton Église dans la paix, toi qui es vivant au siècle des siècles. Amen. Que cette paix du Seigneur soit toujours avec vous.
1: Et avec votre esprit.
0: Et dans la charité du Christ, donnez-vous la paix.
2: Le signe de paix est un geste simple. Mais il est profondément évangélique. Il nous rappelle que la paix du Christ est un don que nous recevons pour mieux la partager. À vous qui nous écoutez, où que vous soyez, nous vous souhaitons cette paix. Qu'elle rejoigne vos familles, vos proches et toutes les personnes qui occupent aujourd'hui une place dans votre cœur. La paix du Christ, Daryl.
3: La paix du Christ, Jessica, et particulièrement ce dimanche, aux personnes âgées, aux grands-parents, on l'a dit, c'est la fête aujourd'hui. Bonne fête, la paix du Christ à vous, chers grands-parents, qui nous écoutez ce dimanche.

0: pour racheter ce champ. Voici l'agneau de Dieu. Voici celui qui enlève les péchés du monde. Heureux les invités au repas des noces de l'agneau. Seigneur, je ne suis pas digne de te recevoir, mais dis seulement une parole et je serai guéri.
1: Les fidèles s'avancent pour recevoir le corps du Christ. Nous, chrétiens catholiques, croyons fermement que le Christ est réellement présent sous l'espèce du pain et du vin consacrés. Ce moment est donc un moment de recueillement où chacun vient dans la confiance comme il est.
2: Le pape François nous rappelait que les grands-parents transmettent la foi et la sagesse. Rendons grâce à Dieu pour ce don reçu à travers tant de nos aînés. Dans la communion de l'Église, que leur témoignage continue d'éclairer notre foi et notre espérance.
1: Vous qui nous écoutez sans pouvoir communier, dans la confiance, ayant le désir de rencontrer le Christ et de faire route avec les autres, malgré nos différences et les distances qui peuvent nous séparer.

Prions encore le Seigneur. Père, dans le pain partagé, ton Fils nous a laissé le plus beau testament de son amour. Que cette communion nous

0: Notre messe s'achève ici. Nous savons que vous étiez nombreux à nous rejoindre aujourd'hui, depuis la Belgique et parfois bien au-delà. Où que vous soyez, merci d'avoir été avec nous pour partager ce moment avec le Seigneur depuis la cathédrale Paul de Liège. Merci aux chanoines Pierre Anousset et aux paroissiens pour leur aide. Merci également à Vincent Vidoni, technicien de la RTBF, d'avoir pensé à rajouter un deuxième micro et de nous avoir accompagnés durant cette célébration. Puisque nous avons quelques minutes devant nous, je remercie aussi ma mamie qui nous écoute. Apollonia, merci pour ton témoignage de foi. Tu es une inspiration pour moi et aujourd'hui je suis baptisée et en plus je commente la messe. Donc si ce n'est pas un témoignage que Dieu existe,
1: je ne sais pas ce que c'est. Mass is ended, Ita Missa est. Dimanche prochain, nous vous retrouverons ici même, Jessica et moi, à la cathédrale de Liège, aux commentaires. 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Bon dimanche à tous et bonne fête.

0: Bonjour à toutes et tous. Une attaque contre le droit d'être soi-même, ouvertement et sans crainte. Maxime Prévost, le ministre belge des Affaires étrangères, a condamné l'attaque mortelle contre la Pride de Berlin, la marche pour les droits LGBTQIA+, hier soir. Un homme a foncé avec sa camionnette dans la foule. Une personne est morte. Il y a aussi 16 blessés. Le suspect est toujours en fuite. Il serait lié au milieu islamiste. La situation demeure très défavorable sur le front des incendies en Gironde, en France. Le feu a dévoré 42 000 hectares, 220 000 personnes ont quitté leur domicile et les flammes sont maintenant à 15 km de la métropole de Bordeaux. L'évacuation de la ville n'est pas à l'ordre du jour. Un avion militaire sera de nouveau déployé aujourd'hui. Au total, 4 000 pompiers et militaires sont mobilisés en Gironde. Il y a aussi d'autres feux de forêt dans les Landes ou dans le Var. En Espagne, les pompiers luttent aussi contre un nouveau front d'incendie près de la ville côtière de Valence. Au moins 15 000 personnes ont été évacuées. Plus à l'ouest, les autorités ont ordonné l'évacuation de plusieurs communes près de Tolède. Ces communes sont menacées par un autre incendie, celui de la région de Madrid. Le Premier ministre espagnol évoque des heures difficiles à venir. Mais Pedro Sanchez pointe aussi des évolutions positives pour les feux autour de Madrid. Une nuit calme en Iran. Comme hier, il n'y a pas eu de bombardement américain. Des médias américains font état d'un possible manque de munitions après bientôt 5 mois de guerre. On parle ici d'équipements défensifs pour protéger les pays du Golfe, alliés des États-Unis et ciblés par l'Iran en représailles aux bombardements nocturnes américains. D'après le New York Times, le gouvernement américain craint aussi une escalade du conflit. D'ailleurs, l'Iran accuse l'Ukraine d'avoir attaqué un de ses navires marchands en mer Caspienne. Un marin a été tué, un autre blessé. D'après l'Ukraine, ces navires, sous sanctions internationales, sont utilisés pour transporter des cargaisons militaires entre l'Iran et la Russie. En cyclisme, Tadej Pogačar se prépare à remporter son 5e Tour de France. C'est la dernière étape aujourd'hui. Elle sera lancée peu avant 18h et passera par Montmartre avant la traditionnelle arrivée sur les Champs-Élysées à Paris. Cette ultime étape a été raccourcie pour soulager les services de secours mobilisés sur le front des feux de forêt. Le Belge Remco Evenepoel, lui, est quasiment assuré de terminer 2e. Voilà pour les infos. Belle journée à notre écoute.
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0: Je me souviens quand je suis sorti du coma après les 42 jours, là, où j'ai compris que j'allais peut-être pouvoir m'en sortir, je me suis dit, il faut que je raconte ça.
1: Moi, j'ai toujours pensé que le mot communauté ou communautaire n'était pas un gros mot.
2: J'aime pas trop cette idée de qu'un spectacle soit une thérapie. Je dis souvent que ma thérapie, ça a été ma thérapie.
3: Je sais que je vais être écoutée par des gens qui me détestent. Je sais que je vais être écoutée par des gens qui n'ont rien à foutre de moi parce qu'ils écoutent le service public et qu'il y a de tout et que je vais peut-être pas forcément leur plaire, je vais les laisser indifférents.
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5: Bienvenue dans ce 4e épisode d'Ouvrir les vannes. Il existe une vieille idée selon laquelle les humoristes seraient des gens profondément malheureux, des personnes qui transformeraient leurs blessures en blagues, leurs angoisses en punchline et leurs échecs en tournée mondiale. C'est une belle histoire d'abord parce qu'elle est parfois vraie. Ensuite, parce qu'elle permet de justifier le fait que certains d'entre nous ont payé une certaine somme pour écouter quelqu'un raconter ses problèmes pendant une heure. Quand on y pense, c'est un modèle économique qui mériterait d'être étudié. Mais est-ce que c'est vraiment comme ça que ça fonctionne? Est-ce qu'il faut avoir souffert pour être drôle? Est-ce qu'il faut avoir traversé une rupture, une maladie, une dépression ou une crise existentielle pour mériter le devant de la scène? Ou est-ce qu'on peut simplement monter sur scène pour raconter sa vie, observer le monde et faire rire sans chercher à guérir quoi que ce soit? Depuis quelques années, les spectacles d'humour ressemblent parfois à des journaux intimes. Les humoristes parlent de santé mentale, d'identité, de famille, de solitude, de différence. Ils racontent des choses de plus en plus personnelles et le public semble répondre présent. Peut-être parce qu'au fond, nous ne venons pas seulement chercher des blagues, nous venons aussi chercher quelqu'un qui a vécu quelque chose que nous avons nous-mêmes traversé, quelqu'un qui met des mots sur une expérience que nous pensions être les seuls à connaître, quelqu'un qui a réussi à transformer une galère en spectacle, alors que nous, on cherche encore comment l'annoncer à nos collègues de travail. Et parfois ce lien est encore plus fort. Certaines communautés se retrouvent dans des récits qui leur ressemblent, des publics queer, des personnes issues de minorités, des gens qui partagent une histoire, une culture ou un parcours commun. Tout à coup, le rire ne sert plus seulement à divertir, il sert aussi à reconnaître, à rassembler et parfois même à réparer. Mais jusqu'où peut-on aller dans cette intimité? Le public est-il prêt à tout entendre? Dans cet épisode intitulé « Se soigner sur scène », nous explorons cette drôle d'alchimie qui transforme parfois les blessures en rire et le rire en quelque chose qui ressemble un peu à du soin. On commence avec l'humoriste québécois Philippe Audrey la rue Saint-Jacques.
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6: Toutes mes douleurs pratiquement d'enfance passent sur scène éventuellement. Toutes mes douleurs de vie, en fait, passent sur scène. Toutes mes anxiétés, toutes mes peines d'amour, tout passe sur scène. La scène, c'est essentiel à ma guérison. En fait, c'est, je sais pas si la scène amorce la guérison ou la conclut. Le rire, en tout cas, est un élément de guérison pour moi qui est essentiel, en fait.
5: Et puis en Suisse, un humoriste a surpris son public, d'abord parce qu'il a survécu 3 fois à la mort, ce qui est déjà une performance assez rare. Ensuite, parce qu'il a décidé de quitter Marie-Thérèse Porchet, son personnage fétiche depuis plus de 30 ans, pour monter sur scène sans masque et raconter sa propre histoire. Un spectacle intitulé « Transplanté », écrit alors qu'il était encore en train de guérir, comme quoi certains humoristes attendent la fin de la tempête pour en parler, d'autres prennent des notes pendant qu'elle souffle encore.
0: Quand je suis tombé malade et que j'ai eu la chance de m'en sortir, je me souviens quand je suis sorti du coma après les 42 jours. Là,
4: Joseph Gorgoni, humoriste suisse.
0: Où j'ai compris que j'allais peut-être pouvoir m'en sortir, je me suis dit, il faut que je raconte ça. Il faut que je raconte ça parce que ça va être le seul moyen pour moi de pouvoir aller mieux, en fait. C'est-à-dire que moi, mon métier, c'est un peu ma vie. Alors, je sais, quand je dis ça, les gens, ils exagèrent. Ils disent que j'exagère un peu, mais vraiment, je pense que si j'avais pas pu remonter sur scène, j'aurais été très malheureux. Ou peut-être même je serais mort. Donc ça m'a vraiment beaucoup aidé. Dès que j'ai commencé à aller mieux, j'ai commencé à m'amuser avec les infirmières et à noter des choses dans ma tête en me disant « mais ça ferait un super spectacle ». Voilà. Ça m'a beaucoup aidé à aller mieux, en fait.
4: Spectacle transplanté.
7: Fibrose pulmonaire idiopathique, insuffisance respiratoire hypoxémique sur infection SARS-CoV-2 avec trachéotomie. sinusite maxillaire aiguë fongique, épanchement pleural cloisonné de 13 mm d'épaisseur, embolie pulmonaire sous-segmentaire latéro-basale gauche, hémorragie digestive haute sur ulcère duodéno et gastrite érosive, trouble de la déglutition, malnutrition protéino-énergétique avec un score NRS à 5-7, trouble anxio-dépressif, anévrisme cérébral de 2,5 par 3,2 mm du segment A2 gauche. Transplantation pulmonaire bipulmonaire avec réduction du volume bilatéral au niveau de la lingula et du LSD dans un contexte de fibrose pulmonaire idiopathique. Insuffisance rénale aiguë, tachycardie, dyslipidémie, fibrillation auriculaire paroxystique à réponse ventriculaire rapide cardioversée par cordarone post-transplantation pulmonaire. Infection pulmonaire par Aspergillus fumigatus dans un contexte d'immunosuppression post-transplantation. Non mais j'ai été tellement malade! Ah, et je vous ai gardé le meilleur pour la fin. Dyspnée d'effort en augmentation, associée à une toux sèche et des diarrhées. Bienvenue.
0: Depuis très longtemps, j'ai décidé qu'il fallait rigoler, parce que sinon on devenait fou. Et moi, j'ai été confronté à la mort assez tôt avec... c'est un secret pour personne, je suis gay, donc... j'ai grandi dans le milieu gay dans les années 80, et il y a eu beaucoup, beaucoup à l'époque du sida, donc... la mort, j'ai été confronté à ça assez tôt. Je me suis toujours dit que c'était affreux, enfin surtout cette maladie-là, c'était vraiment tellement terrible qu'il fallait pas s'enfoncer avec et essayer de, voilà, d'avoir une espèce de deuxième degré là-dessus. Et puis la mort, c'est quelque chose qui est... pour moi, ça a toujours été... ça fait partie de la vie, la mort. C'est pas quelque chose qui me fait peur. Moi, j'ai pas peur de mourir. J'ai peur de souffrir, évidemment, mais la mort, c'est pas un truc qui me terrifie. Donc, je sais pas, moi, quand j'ai été confronté plusieurs fois à la maladie de proche... on a toujours réussi à en rire avec Pierre Naftule quand il a attrapé la maladie de Charcot, qui est quand même tout sauf rigolo. On arrivait à en rire quand même. Enfin, ça nous aidait un peu, quoi. D'essayer d'exorciser ça en riant. Alors, c'est peut-être un peu lâche, je sais pas, mais moi, ça m'a beaucoup aidé et je crois que ça m'a sauvé, le rire.
3: C'est Charlie Chaplin qui dit « L'homme n'est jamais aussi drôle que face à la mort ».
8: Charline Vananocker, humoriste belge.
3: C'est vrai, quand vous regardez je sais pas, la ruée vers l'or avec la maison qui va se casser la gueule et lui qui se raccroche alors que ça va tomber dans le ravin et qu'il y a ses petits pieds qui sont dans le vide, bah vous rigolez. Il faut quand même qu'on arrive à rigoler et à maintenir cette élégance du rire qui permet de garder la tête haute. Mon mantra, c'est vraiment la phrase de Romain Gary dans « La promesse de l'aube ». Et il dit « L'humour est une affirmation de la supériorité de l'homme sur ce qui lui arrive. » C'est-à-dire que l'humour, il démine le réel et il permet à l'homme de supporter le réel.
5: Noam Sanso, humoriste d'origine martiniquaise établi à Paris, a quant à lui décidé que l'humour était un bon moyen pour faire son deuil.
9: J'ai écrit un spectacle sur mon meilleur ami, qui s'appelle Image. Il est décédé en septembre 2025. Et c'est vrai que moi, j'ai un rapport quand même au deuil qui est assez spécial. Je suis très éloigné de mes émotions par rapport au deuil. Donc, je vois ça comme quelque chose d'assez folklorique, le deuil. Et du coup, c'est vrai que quand ça s'est passé, bah, j'ai tout de suite beaucoup rigolé. J'ai fait beaucoup de blagues pour pouvoir rassurer mes amis. Et je me suis dit que moi, j'arrivais pas à faire mon deuil. J'arrivais pas à concrétiser qu'il n'était plus là. Pour moi, c'était pas vraiment qu'il était plus là, c'est qu'il était un peu dans mon cœur, quoi. Et du coup, je me suis dit, bon, écoute, moi, ce que j'aime, c'est rendre un peu l'appareil à mes amis pour tout ce qu'ils m'ont donné. Donc, je vais le faire devenir la star qu'il mérite d'être. Et je vais parler de lui dans le spectacle entier. Parce que c'est ce qu'il mérite et c'est ce que je peux lui donner. Je peux rien donner de plus. Pas de l'argent, I'm broke. Et pas de nourriture parce que he's dead. Donc, je vais lui donner de la visibilité. Je vais parler de lui le plus longtemps possible.
10: C'est peut-être que je le dédie à plusieurs personnes et je le dis énormément à un de mes meilleurs amis qui s'appelle Iman et qui ne fait plus partie de ce monde. Et je parle du deuil avec beaucoup de distance parce que je suis martiniquais. Il faut savoir qu'en Martinique, on a une veillée funéraire, on a un enterrement et un after. Il faut vous rendre compte que la phrase « je ne sais pas qui est mort mais j'ai très bien mangé » est une phrase qui existe. Depuis qu'il n'est plus là, on m'a beaucoup dit « Noam, parle de lui au plus... » le plus fort possible que tu peux, parce qu'il te regarde partout, il est « he's watching you », »,« Iman is watching you », et ça, c'est très effrayant de dire ça à une personne comme moi, parce qu'une semaine après son décès, j'étais en partouze. À chacun son processus de deuil.
5: Est-ce qu'il faut donc une blessure pour faire les meilleures blagues ? On retrouve l'humoriste québécois Philippe Audrey Larue-Saint-Jacques.
6: En fait, moi, je suis vraiment, vraiment, vraiment un adepte de ce que Beaumarchais dit, c'est-à-dire je me presse de rire de tout, de peur d'être obligé d'en pleurer. C'est que pour moi, le rire est primordial, en fait. C'est pas un faux fuyant, c'est pas un... On peut le voir comme ça, je vais rire pour oublier. Non, c'est... Puis oui, pour moi, c'est archi-thérapeutique, en fait, la scène. Puis je pense que pour beaucoup, beaucoup, beaucoup d'humoristes, il y a une blessure originelle. Il y en a qui en ont pas, puis tant mieux pour eux, mais il y en a, je sais pas combien, puis on lit les biographies, puis on écoute les récits, on parle à des collègues, puis il y a une fracture originelle qui a été comblée un jour ou l'autre par le rire.
0: C'est quelque chose d'un peu inexplicable, cette envie de... ce besoin de se montrer comme ça.
8: Joseph Gorgoni, humoriste suisse.
0: C'est d'être aimé. Je sais pas, peut-être, alors c'est de la psychologie à deux balles, mais quand mon père est mort, je me souviens, j'ai toujours su que j'étais un peu arrivé par accident comme ça. Mais quand mon père est décédé et que ma maman s'est retrouvée un peu perdue, je réglais tous les problèmes et tout ça, puis elle regardait au loin comme ça en disant quand je pense que je te voulais pas. Et du coup, voilà, peut-être que ça vient de là en fait, j'ai toujours senti cet aspect, il a fallu que je m'impose un peu quoi, tout le temps. Donc, ça vient sans doute de ça.
6: Quand j'étais enfant, j'étais très solitaire.
8: Philippe Audrey, la rue Saint-Jacques, humoriste québécois.
6: Rejeté beaucoup par les autres. Le rire a été... c'était une acceptation. C'était quand j'arrivais à table avec les amis de mes parents, ou mes parents étaient enseignants, donc il y avait des étudiants qui étaient plus vieux. Tu sais, moi, quand j'étais, disons, j'avais 9 ou 10 ans, de faire rire ces gens-là, ça a été un sentiment d'acceptation, d'amour, d'attention aussi, qui me comblait, puis qui comblait vraiment un truc que j'avais pas. Puis, le rejet a été cette fracture totale, en fait, puis qui est encore présente, d'ailleurs. Cela dit, je fais de la psychothérapie en parallèle du stand-up. Ouais, exactement.
11: Premier voyage qu'on a fait en famille. Tu sais, quand je dis que j'ai pas connu le divertissement, eh bien, le premier voyage qu'on a fait en famille, il y en a qui vont à la plage, il y en a qui vont à Disney. Ma mère a proposé le projet suivant. Et si nous visitions l'entièreté des cathédrales européennes? 188 cathédrales à 5 ans, c'est frontal. Mais au bout de la 79e date de ce European Cathedral Tour, j'ose faire part de mon ennui à ma mère. Donc, je la regarde et je lui dis, Maman, oh, pardon. Mère, je m'ennuie ici. Et ma mère de répondre, excuse-moi, Philippe Audrey, mais... je pense que tu saisis pas la chance que tu as, là. Est-ce que tu sais il y a combien d'enfants de 5 ans qui rêvent de passer leurs étés dans les cathédrales européennes? À ce jour, la réponse reste assez nébuleuse, hein?
5: Florence Mendez, humoriste belge et autiste, est très au clair sur l'utilisation de l'humour comme une forme de thérapie.
2: J'aime pas trop cette idée de... qu'un spectacle soit une thérapie. Je dis souvent que ma thérapie, ça a été ma thérapie, parce que je trouve qu'il ne faut pas substituer l'art à une thérapie. C'est important, je trouve, de faire le boulot chez un psy. Et puis, une fois que ce boulot-là est fait chez le psy, là, on peut le peindre, monter sur scène, en faire de la musique. On peut transformer sa souffrance, mais pas avant de l'avoir guérie et résolue. Je trouve que c'est important.
12: Il faut qu'on fouille aussi un peu du côté du public, les filles, hein, pour savoir quel rôle ils jouent là au milieu.
5: Sauf erreur, il y a Valérie Ndongo qui s'est exprimée sur le sujet. Est-ce que tu arrives à nous retrouver ça, Jessica?
13: Tant que les gens ils viennent payer pour écouter, c'est que ça va. Le jour où les gens auront marre d'écouter les humoristes faire la psychanalyse devant eux et qu'ils ne payeront plus, les humoristes feront autre chose. Donc, je pense que le censeur, c'est le public, en fait.
2: Mon spectacle, il peut pas, et j'ai certainement pas cette prétention-là.
8: Florence Mendez, humoriste belge.
2: Mon spectacle, il peut pas remplacer une thérapie. Par contre, ce qui est vrai, c'est qu'il y a des gens qui sont venus voir le spectacle où je parle d'autisme, où je parle d'anxiété, qui sont un peu reconnus dans ce que je racontais. Et ça a suffi, en tout cas, à les mettre sur la voie de leurs propres problèmes. Et ça a donné l'impulsion pour qu'ils aillent consulter des professionnels de santé mentale. Et ça, c'est chouette, parce qu'alors j'ai des nouvelles. Et quelques mois plus tard, on me dit, j'ai été consulté, j'ai eu un diagnostic, ça m'a permis d'avancer dans ma vie, et ça, c'est plutôt gratifiant.
8: Qu'en pense le public à Bruxelles?
14: Est-ce que, d'après vous, on peut rire de sujets graves, genre la dépression, la maladie, des choses comme ça?
15: Ça dépend du public. Si le public est identifié comme ouvert, ok, pourquoi pas. Si le public est sensible, non, à éviter.
8: À Abidjan.
16: Je pense bien que oui, ça permet de dédramatiser. Ce qui est dommage, faut pas que ce soit une moquerie, pour moi, je pense. C'est-à-dire venir mettre quelqu'un là qui est atteint de dépression et puis tourner en dérisoire, ça peut être choquant pour la personne. Mais aborder un sujet, ça permet de rire et puis de prendre conscience de la chose.
17: à Montréal.
18: Qu'est-ce qui vient vous toucher? Parce que c'est personnel? Parce que la personne est vulnérable? Parce que...
19: Non, elle est simple au moins et elle cache rien.

0: Le tube suisse par excellence, c'était Déjeuner en paix de Stéphane Escher.
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0: Dans la première partie de cet épisode, on l'a compris, certains humoristes ont besoin de la scène pour soigner une blessure, mais il ne faut pas non plus tomber dans la thérapie collective sous peine d'entraîner son public avec soi. Alors justement, qu'est-ce que le public aime ici? On retrouve l'humoriste nigérien Maman.
2: On entend un sketch à la radio, on ne le voit pas, l'humoriste, on entend la vanne et on éclate de rire. Mais qui c'est ce mec-là? Qui c'est? Et puis on se renseigne, on voit qui c'est. Mais déjà, le fait de déclencher ce réflexe, ce rire, ça veut dire qu'il a touché quelque chose en nous. Il y a sa clé à trouver la serrure qui est dans notre âme et la fait rire. C'est le spectacle vivant, hein, d'un spectacle d'un jour à l'autre. Le même sketch peut faire rire non-stop. Et puis le lendemain, la même blague, la même vanne qui a fait rire la veille, et bien là, rien. Mais ça vient en fait de l'humoriste. On n'a pas bien donné la vanne, puisqu'on est des êtres vivants. Peut-être qu'on a fait des histoires avec notre femme, peut-être qu'on est malade, peut-être qu'on a des soucis. Et des fois, sur scène, ça se sent et on n'arrive pas à bien envoyer la vanne, véhiculer le message. Et ça, c'est le travail qui peut surmonter ça, tout le temps répéter, tout le temps travailler, pour que quand on est sur scène, on oublie tout ce qui fait notre vie quotidienne pour vraiment donner de l'amour au public et que pendant ces 90 minutes où il est dans la salle, qu'il ressorte changé, qu'il ressorte heureux.
3: C'est pas parce qu'on est humoriste qu'on est drôle dans la vie. Je pense que c'est parce qu'on a toujours utilisé l'humour comme une arme d'autodéfense ou une arme de guérison, de prise de recul, etc. Et à un moment, on se dit, bon, ben voilà, j'ai compris comment fonctionnent les mécanismes de l'humour, parce que c'est des ficelles, hein. L'humour, c'est pas non plus un talent inné, c'est des mécanismes qu'on apprend à exploiter et qui finissent par donner des choses drôles. Mais quand vous analysez les blagues des humoristes, c'est toujours un peu les mêmes leviers, les mêmes techniques, etc. Donc non, c'est pas vraiment une obligation, c'est juste que de manière naturelle, j'ai tendance à essayer d'un peu planquer tout ce qui est émotion, conflit, etc. derrière de l'humour. Et voilà, et ça s'est traduit assez naturellement sur scène.
0: Florence Mendez, elle, a compris que tout ne pouvait pas se faire sur scène. Il fallait trouver un autre moyen pour elle de parler notamment de son autisme. Elle l'a fait en écrivant un livre.
3: Écoutez, c'était ça ou un Skyblog. Skyblog ayant fermé, je me suis mis à écrire un livre. Au moins, le bouquin, ça parlait de mes démons, mais j'étais débarrassée de l'obligation de faire rire avec ces démons-là. C'était un exercice qui était beaucoup plus intérieur, beaucoup plus secret, où je pouvais être beaucoup plus sombre, aller plus loin dans certaines émotions que je pouvais pas me permettre d'exploiter sur scène parce que j'avais cette obligation de devoir faire rire. Mais ouais, je suis un peu partout dans ce bouquin-là, ouais. Ça va pas beaucoup mieux au niveau du non-verbal. Par exemple, j'ai beaucoup de mal à reconnaître les expressions sur les visages. Très difficile pour moi de faire la différence entre des expressions qui se ressemblent. J'ai par exemple du mal à différencier une expression de douleur d'une expression de plaisir. Hyper emmerdant quand je suce. Je dois tout faire à l'oreille, hein, c'est...
4: Bon, Florence Mendez, elle a pas beaucoup de filtres, mais je pense que d'autres humoristes gardent certaines choses privées quand même, non ? Marie, tu demanderais à Catherine Levac ?
5: Ma femme et moi, on a deux enfants en bas âge et contrairement à mes collègues humoristes masculins, il faut tout le temps que je m'en occupe, moi, de ces enfants-là. Et je trouve ça extrêmement prenant. Toute la semaine, j'ai eu des rencontres avec une orthophoniste. Mais ils parlent bien maintenant. On est fiers d'eux. Ils ont dit leur premier mot. Papa. Ouais.
6: Sur scène, je partage beaucoup de choses de ma vie personnelle. Mais mon intimité, évidemment, je la garde pour moi. Mais de plus en plus, on parlait du public, puis les gens qui sont dans les salles, puis qui se déplacent depuis des années. Ben pour moi, c'est devenu un peu comme justement des... Il y a comme une pudeur qui, à chaque spectacle, je la perds de plus en plus, puis je me dévoile de plus en plus, au même titre qu'on se dévoile avec des gens qu'on pourrait rencontrer... dans le cadre du travail ou dans nos amitiés. Je me sens comme ça avec le public.
7: Bonsoir tout le monde. Écoutez, certains d'entre vous le savent, moi, je viens de l'Ontario et récemment, j'ai finalisé tous les papiers, toute la paperasse et je peux maintenant dire que je suis officiellement québécoise. Ouais. Ouais, ouais. Vous avez perdu le Saint-Hubert, mais vous m'avez moins. Vous êtes fait crosser. Mais moi, mon changement d'adresse, ça faisait partie d'une liste d'affaires que je voulais faire comme pour rentrer dans ma vie d'adulte, dans ma vie de grande, tu sais. Puis, c'est plus compliqué qu'on pense changer de province. Il y a même des affaires qu'il faut faire, genre changer son compte bancaire. Tu sais, moi, tout l'argent que j'avais, bon, dans une caisse Desjardins en Ontario, je l'ai transféré dans une caisse Desjardins au Québec. Pour ça, j'ai dû contacter Lynn, la madame à la caisse. Elle s'appelle Lynn parce que toutes les madames des caisses s'appellent Lynn. Je me rends à un comptoir comme en 1800. Après avoir acheté un sac de mélasse pis une fourche. Chum, tu mettras ça sur mon bill, m'a te prêté au printemps quand Avila, il va revenir du bois. Ben ça, c'est ici, il revient. Holy shit, je suis en train de la coucher dans la neige. J'ai tellement hâte de juste animer une émission matinale à Radio-Canada. F*** je t'en ai une con. On me disait, ah, t'es la porte-parole des Franco-Ontariens. Puis je me disais, ben là, non, dans le sens, je prends pas position, là. Je veux juste, je parle pas de ça parce que je veux être engagée ou prendre position. Je veux juste parler de ça parce que c'est ce que je suis, parce que je peux pas faire autrement. Mais là, je vois les choses différemment. C'est-à-dire que je pense que d'être sur scène, de parler d'identité, de minorité francophone, de queerness, de maternité, de féministe, de plein d'enjeux, même si on le fait avec légèreté, puis toujours dans le plaisir, puis c'est drôle. Que tu le veuilles ou non, t'es engagée, donc là, je l'accepte. Puis ça me valorise même. Avant, je pensais pas à ça tant que ça, je voulais juste faire rire. C'est comme après coup, tu sais, parce que t'écris un spectacle, puis tu te dis, OK, ben j'espère que ça va résonner, j'espère que les gens vont embarquer, vont se reconnaître, vont rire. Puis là, tu le fais, puis c'est après que tu reçois les messages. Puis tu sais, on parle beaucoup de l'aspect négatif des réseaux sociaux, mais moi, je trouve ça assez positif quand après le show... Il y a des dizaines de messages de gens qui ont apprécié, qui se sont reconnus, qui ont été inspirés, qui ont été encouragés, qui ont été soulagés. Ça me fait du bien, ça leur fait du bien, puis ça me fait du bien. Puis ultimement, tout le monde est gagnant. Donc, c'est ça, de porte-parole, pourquoi pas.
8: Parfois, il suffit qu'une personne du public se reconnaisse pour qu'un spectacle prenne tout son sens. C'est ce que nous raconte Grégoire Führer, directeur du Montreux Comedy Festival.
9: Je pense que l'humour est une libération. C'est physique de rire. Donc, quand tout d'un coup, on va vous... On le voit dans les salles de spectacle. Je suis allé voir un spectacle qui était très dur sur une personne qui raconte comment elle a traversé son cancer avec l'humour. Et moi, j'ai eu la chance de ne pas avoir été touché par cette maladie. Mais évidemment que la salle, il y avait énormément de gens qui avaient vécu la même chose. Et à un moment donné, et ça, je pense qu'on l'a tous vécu dans une salle de spectacle, à un moment donné, l'artiste fait un gag sur sa première chimio, etc. Un truc très violent, très dur, mais très bien fait, très drôle. Il y a une personne dans la salle qui se met à rire comme jamais, mais à ne plus pouvoir se reprendre de rire. Donc évidemment, ça entraîne toute la salle. Et évidemment, à la fin, la dame explique à l'artiste qu'elle a vécu la même chose qu'elle. Et que le fait que l'artiste ait pu, à un moment donné, avec de l'humour, transcender cette difficulté qu'elle-même avait vécue et que la personne dans le public s'est reconnue en ayant vécu la même chose, a été une libération physique.

0: C'était la chanteuse, compositrice et auteure Camille avec ce titre Si tu souris aux anges, adolescence.
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0: Se reconnaître, c'est parfois même nécessaire pour certaines personnes qui se sentent invisibilisées. Dans la suite de cet épisode, on va entendre Noam Saint-Saul qui, vous l'avez compris, a quitté la Martinique pour faire carrière à Paris. Il revendique également le fait d'être queer et c'est important pour lui de le faire jusque sur la scène.
2: Mon humour part de ce besoin justement de faire entendre ma voix par en tant que personne queer et racisée. Je parle beaucoup de mon parcours entre la Martinique et Paris et de tout ce que j'ai pu vivre en tant que personne homosexuelle et noire. Et c'est bien évidemment pour moi une force de parler de ce genre de sujet sur scène parce que à la fois puiser dans mes racines martiniquaises et queer, c'est ce qui apporte un peu toute cette flamboyance que je déploie sur scène et c'est ce qui apporte un peu... c'est ce qui me distingue finalement du stand-up français et francophone qui est déjà assez dense comme ça.
0: Dis Jess, je crois qu'il y a un passage de l'interview de Noam Saint-Saul où il me disait quelles personnes l'ont inspiré lui à monter sur scène.
3: Oui, je vois exactement de quel passage tu parles en fait dans son interview. Et j'ai repéré une chronique sur France Inter de Marine Baousson et franchement ça vaut le détour.
4: Bah, nous on attend un garçon, voilà. Et tout le monde nous dit « Oh c'est super !»« Oh non c'est super, comme ça vous allez en faire un petit féministe !» Oui. Sauf que moi, un mec qui, dès sa naissance, a deux femmes qui lui font tout, ménage, repas, linge, je suis pas certaine que ça va lui donner des bonnes habitudes. Bref.
2: J'ai commencé ma carrière dans l'humour grâce à des femmes, grâce à Marine Baousson et ensuite Tani, une humoriste lesbienne à Paris, et Mao Drama, qui m'ont recueilli un peu sous leur aile pour pouvoir intégrer le collectif du Comedy Love, qui est un collectif qu'elles ont créé, féministe et queer, qui venait justement créer des espaces pour les personnes queer dans le stand-up et les meufs. Parce qu'il fallait se battre pour avoir une place. Donc, elles ont créé ce plateau-là qui était formidable. Et moi, j'y rejoins ce collectif-là grâce à elles. Donc, on a grandi ensemble. Et je pense que sans les meufs dans le stand-up, j'aurais pris beaucoup plus de temps à m'installer. Et je pense que même, ça aurait été beaucoup plus dur pour moi. Parce que ça a toujours été mes lumières, même dans ma vie. Tous les jours, ma mère, c'est la personne que je respecte énormément, qui m'a toujours poussé. Donc, je pense que les meufs, c'est des personnes qui m'ont toujours porté, respecté, protégé. Donc.
0: Mais est-ce que cet humour queer, on peut le faire partout ou est-ce qu'il faut un espace particulier pour se donner la force de se livrer devant un public qui devient alors très réceptif? On retrouve Noam Saint-Saul.
2: Les espaces safe sont importants pour pouvoir justement nous donner de la force en non-mixité et puis avancer, se remotiver, se faire rire et ensuite aller affronter la société. Je pense que ces espaces-là sont nécessaires aujourd'hui, il y a un besoin, mais qui sont là aussi pour compléter les espaces qui existent déjà. Donc moi, je ne fais pas que des plateaux en non-mixité. D'ailleurs, j'en fais très peu aujourd'hui. Mais c'est vrai que ces espaces-là en non-mixité m'ont permis, moi, de trouver la force, perfectionner mon art devant un public qui soit bienveillant, qui soit concerné. Et maintenant que j'ai pu trouver toute cette force-là, maintenant, je peux aller sur tous les plateaux et arriver en mode « Yes, I'm the baddest bitch here, so you're gonna laugh ». Ce mindset-là, je l'ai développé parce que j'ai pu avoir l'opportunité de le faire devant des gens qui sont bienveillants et qui, même si j'étais vraiment loin d'être la baddest bitch, et c'était quand même en mode « Yes, you are !» Et ça m'a donné la force. Et en fait, à force de ben, du coup travailler devant ces gens-là, maintenant, aujourd'hui, je peux aller devant tout le monde en étant fier et en étant... très drôle, c'est le plus important à retenir, très drôle.
5: Il n'y a pas longtemps, un monsieur m'a vu dans la rue, il m'a dit « Hey, petit pédé, mais tu me sous-estimes tellement, chérie !» J'étais à l'école primaire, on m'a beaucoup insulté. On m'a insulté de Makoumé, Makoumé qui signifie pédé, et je ne savais pas ce que ça voulait dire, Makoumé. Du coup, mon esprit a traduit que les habitants du Makouba sont des Makoumé. Et moi, j'ai toujours été très militant dans la cour de récré. Oui, je suis Makoumé, mais, vous aussi, vous êtes Makoumé. Makoumé. Il dit super. Are you ready for Makoumé Island? Je suis en haut de l'échelle des PD, d'accord? Je suis un PDG. Oui, je suis un PDG. À quoi ça sert de crier lorsqu'on peut juste briller?
6: Calme-toi.
2: Makoumé signifie PD aujourd'hui, dans le sens le plus utilisé aujourd'hui, ça veut dire PD, parce que je voulais, Makoumé Superstar, faire une sorte de, je sais pas, une sorte d'opération de retournement du stigmate pour pouvoir redonner la force, des clés pour pouvoir survivre à toute une communauté qui n'avait pas pendant longtemps de personnes à qui se raccrocher pour pouvoir se célébrer. Donc c'est un spectacle qui célèbre un peu tous les jeunes qui viennent des Outre-mer, qui sont queer, et pour leur dire un peu, en fait, vous êtes des superstars et c'est le moment pour vous de briller.
0: En écrivant cet épisode, j'ai volontairement évité le mot « communauté » ou « communautaire » puisqu'il me semble être un mot qui pourrait être mal compris. Mais est-ce que j'ai raison de me restreindre ? On retrouve Rossana Di Vincenzo, critique pour le journal Télérama.
1: Effectivement, à Paris, il y a des lieux où les communautés se retrouvent. Mais moi, j'ai toujours pensé que le mot « communauté » ou « communautaire » n'était pas un gros mot. À un moment donné, on peut avoir envie, quand on est issu d'une communauté, quelle qu'elle soit, de se retrouver avec des gens qui nous ressemblent. Et parce que c'est plus facile d'être compris, parce que il y a pas besoin de faire énormément de pédagogie, qu'on peut, voilà, ça permet une certaine liberté. Ça veut pas dire que ces gens-là, qui sont issus de ces communautés-là, ne font pas autre chose, ne vont pas jouer dans d'autres lieux. Surtout, lorsqu'on est en tournée, on est amené à être confronté à des publics qui sont pas forcément des publics acquis.
0: Finalement, on s'intéresse à une autre forme de public, celui qui se reconnaît par son genre. Comment c'est de jouer devant un public, par exemple, à 100% féminin, à l'heure où certains comédie clubs choisissent la non-mixité, justement, pour créer un environnement sécurisant pour les humoristes? On écoute Julie Conti, qui est humoriste suisse.
7: Du coup, voilà, je m'enchaînais sur un sujet de bonhomme, et je vais vous parler de grossesse. Si, de grossesse. Je vous proposerai d'essayer de démouler un chien de 3,8 kg par un trou qui a jamais rien vu de plus gros qu'une courgette ou qu'une belle aubergine pour les plus vénards et venir me dire que c'est pas un truc de bonhomme d'accoucher, hein? Alors à ma décharge, je dois dire que quand j'ai écrit cette partie de texte, j'avais de la peine à penser à autre chose parce que j'étais enceinte de 6 mois ou comme on le dit en vrai langage de femme enceinte, enceinte de 26 semaines, ah! Même genre de nana qui plus tard te filera l'âge de ses gosses en mois. Hippolyte vient d'avoir 24 mois. Ah ben non, il a 2 ans, c'est un gosse, pas une tonne de Savoie.
0: Si on parle du public, est-ce que vous verriez, vous auriez du plaisir à ne jouer que devant des femmes?
8: Ah ben oui. Le public féminin, alors déjà c'est celle qui achète le plus les places de théâtre. À chaque fois que je pose la question, et si c'est un homme qui est venu avec une femme, c'est systématiquement les femmes qui ont acheté les billets. J'ai l'impression que c'est quand même plus, et elles sont, enfin moi j'adore. J'ai déjà fait des plateaux où on était vraiment beaucoup de femmes. Il y a notamment les créatives, le festival Les Créatives à Genève, qui mettent beaucoup de place. Enfin bon, c'est sur les minorités de genre, les femmes et tout qui mettent en avant. Donc on fait des plateaux minorités de genre et puis femmes, et il y a beaucoup de femmes dans le public, et c'est là où on rigole le plus. Il y a une ambiance géniale, c'est une safe place, donc tout le monde se sent à l'aise de rigoler. On sait que thématiques, elles vont nous parler, que ça sera pas des trucs qui sont misogynes, qui sont adressés. Donc franchement, oui, alors moi j'adore ça.
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0: Les nanas entre elles, c'était la chanteuse et humoriste Forma.
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0: Dans la dernière partie de cet épisode, on se penche sur le public qui, au contraire, n'a pas grand-chose à voir avec celui ou celle qui monte sur scène. Qu'est-ce qu'il se passe pour les humoristes quand en face d'eux, le public n'est pas celui auquel il a l'habitude, ou alors qu'il est composé de personnes qui n'ont pas le même avis ? Catherine Levac est une humoriste ouvertement lesbienne et féministe. Est-ce qu'elle fait attention à celles et ceux qui ne partagent pas ses valeurs ?
2: Il n'y a jamais eu autant de gars qui me font des avances. Et depuis qu'ils savent que je suis en couple avec une femme, là, les filles, vous êtes comme « Oh, ouais? » Puis les gars, vous êtes genre « Ouais. » En fait, je vous explique, c'est super simple, c'est vraiment pas de leur faute. C'est les hommes, qui est-ce qui respecte le plus à la terre? Les autres hommes. Okay? Alors moi, quand je suis en couple avec un gars, ils m'écrivent pas, ils respectent mon chum. Mais si je suis en couple avec une femme, il y a plus personne à respecter! Vous pensiez que c'était de l'homophobie, finalement, c'est de la misogynie!
3: Je sais pas si je le fais pour les éduquer. J'ai pas envie de les éduquer, mais j'ai pas envie de me retenir de quoi que ce soit à cause d'eux. Donc, je me donne pas ça comme responsabilité, mais je vais pas m'empêcher de faire quoi que ce soit sous prétexte que ça pourrait déplaire.
4: Pascaline, Jessica, en termes de terrain conquis, de public conquis, vous vous rappelez que Thomas Wiesel, il avait fait une fois le culte dans un temple. Il faut absolument que tu reposes la question. Tu arriveras à me faire une petite place pour ça, Jessica ?
5: On est disponible pour des entreprises, on est disponible pour toutes sortes d'événements privés, publics, parapublics. Et parfois, ça demande pas mal de flexibilité. Et c'est vrai que le culte, je vais être très honnête, j'avais pas tout à fait compris ce que c'était quand j'ai accepté. Parce que le client, j'avais compris que c'était l'église réformée vaudoise, mais je n'ai pas compris que c'était un culte. Je pensais que c'était un congrès, que c'était une réunion, que c'était un événement de l'église, mais j'ai pas compris que ce serait la pasteur parle et maintenant Thomas Wiesel. Et voilà, une fois que j'avais accepté, bah voilà, on ne fait pas demi-tour et puis on assume. Et c'était une expérience différente, une expérience nouvelle. Je suis pas retourné à l'église depuis, je suis pas persuadé que j'y retournerai un jour, c'est pas mon univers, mais je trouvais intéressant de se confronter à cet univers, j'ai trouvé tout le monde très ouvert d'esprit, j'ai reçu des félicitations comme des critiques, et de nouveau, je pense que ça enrichit, je pense qu'on écrit pas de la même manière, parce que le but c'était pas d'arriver ici, puis de faire que des blagues clivantes qui allaient vexer l'auditoire, de la

0: avec des blagues qui ne confrontent pas directement et ne vexent pas les gens et ne font qu'ils se lèvent pas et sortent pas de la salle. Et j'ai parfois des compliments qui sont parmi ceux qui me font le plus plaisir de « je suis pas d'accord avec vous, mais j'ai bien rigolé ».
1: J'aimerais m'excuser envers les habitués du culte de Gland. Vous devez vous dire que vous êtes plus tranquille les autres dimanches. Il y a quelqu'un qui m'a montré son bébé en disant « c'est son premier culte ». J'ai dit « vous inquiétez pas, moi aussi ». J'essaie de comprendre pourquoi elles m'ont choisi, et c'est précisé dans la description aussi. Pourquoi Thomas Wiesel? Parce qu'il est de ces artistes capables de s'aventurer dans des zones où le rire ne nie rien, mais révèle. Parce que sa parole libre et fine sait poser un regard décalé sans se moquer, questionner sans juger et toucher sans appuyer. Et rien que pour cette description, je suis content d'avoir accepté le mandat. Bon, bah c'est parti pour poser un regard décalé sans se moquer, questionner sans juger et toucher sans appuyer. C'est rigolo parce que mon homonyme dans la Bible, je crois que lui, il questionnait beaucoup et puis il touchait en appuyant hein, quand même, Thomas. Mettait même un peu les doigts dans les stigmates de Jésus.
0: J'ai beaucoup de chance d'avoir un public en Suisse qui ne me ressemble pas. Et ça, je considère que c'est vraiment un privilège parce que ça m'empêche de m'enfermer dans un entre-soi, ça m'empêche de parler qu'à moi et à mon petit nombril et aux gens qui ont un moi et un nombril similaire. C'est vrai qu'en Suisse, en étant 2 millions de francophones, si on parle à une niche, bah, on n'en vit pas. Ça, c'est un fatalisme. Et donc, ça m'oblige parfois à élargir un peu, ça m'oblige à prendre un point de vue qui est parfois un peu différent du mien pour le contre-argumenter avec le mien. Et donc ça, je pense que ça enrichit mon propos. J'aime bien rôder mes spectacles d'abord en Suisse avec un public large, puis après aller les jouer ailleurs où j'ai un public peut-être un peu plus restreint.
2: Pour terminer, nous allons entendre Charline Vanhoenacker sur la question du service public qui, par essence, doit s'adresser à tout le monde. Qu'est-ce que ça signifie quand on fait des blagues alors qu'en face, on sait qu'il y a forcément quelqu'un qui n'est absolument pas d'accord avec vous?
3: Dans le service public, on parle à tout le monde, on parle à plein de gens. Donc l'auditoire est très très vaste. Et donc je sais que je vais être écoutée par des gens qui me détestent. Je sais que je vais être écoutée par des gens qui n'ont rien à foutre de moi parce qu'ils écoutent le service public et qu'il y a de tout et que je vais peut-être pas forcément leur plaire, je vais les laisser indifférents. Je vais parler à des gens qui hésitent, qui... Grâce au service public, j'ai un très très très large auditoire que j'aurais pas ailleurs en fait. Et moi sur le service public, j'ai une énorme liberté. Mes textes ne sont toujours pas relus. Ça fait 12 ans que c'est comme ça, ça n'a pas changé. Moi, je n'ai jamais eu d'emmerde avec ce que je disais. Pourtant, j'ai l'impression quand même de ne pas avoir le petit doigt sur la couture. Autre raison pour laquelle je reste sur le service public, c'est que si j'allais ailleurs, dans le privé, où c'est davantage le Far West, où on dit non, mais vas-y, dis ce que tu veux, on s'en fout, c'est pas le service public, bah, finalement, c'est assez confortable comme position. Et moi, j'aime exercer l'humour là où il n'est pas spécialement complètement confortable, là où il y a peut-être un cadre, parce que notre mission aussi, c'est d'élargir le cadre, de le bousculer, parfois de le casser, de le tester.
2: Samedi, des groupuscules fascistes ont défilé à Lyon avec l'aimable autorisation du gouvernement.
4: Charline Vanhoenacker, humoriste belge, France Inter.
2: Et dans Le Monde, on a lu qu'un des organisateurs avait déclaré « C'est nous les gentils ». Alors on va faire une gentille chanson.

0: panne.
1: Voilà pour ce qui est de se soigner sur scène. Vous l'avez entendu, derrière certains spectacles se cachent parfois des blessures profondes, des doutes, des différences ou simplement un besoin très humain d'être vu et reconnu. Et si ces récits trouvent autant d'écho aujourd'hui, c'est peut-être parce que le public est de plus en plus prêt à entendre sur scène ce qui pendant longtemps se racontait à voix basse. Attention, même si certains humoristes connaissent leur public depuis plus longtemps que leur psychologue, une salle de spectacle n'est pas encore un cabinet de thérapie. Ce qui se joue sur scène est sans doute autre chose, une forme de rencontre, un endroit où une expérience intime devient collective, où l'on rit de choses qui ont parfois fait mal et où l'on découvre que l'on est moins seul qu'on le croyait. Et puis une fois qu'on a appris à regarder ses blessures en face, peut-être qu'on peut aussi apprendre à en rire, ce qui, convenons-en, est souvent moins cher qu'une séance hebdomadaire.
2: Alors moi, je suis plutôt

0: partisan de l'école de on peut rire si on connaît ce qu'on vit en fait.
1: Dans le prochain épisode, nous allons inverser la perspective. Jusqu'ici, nous nous sommes demandé ce que les humoristes apportaient au public, mais si le défi se trouvait parfois de l'autre côté de la scène. Est-ce que le public est toujours prêt à recevoir des humoristes qui sortent des normes habituelles? Est-ce qu'il faut parfois déconstruire certains réflexes pour accueillir pleinement des artistes dont le parcours ou le corps bouscule nos habitudes? Dans ce cinquième épisode, nous rencontrerons deux humoristes français porteurs de handicap, Mathieu Nina et Valentin Rennes, que vous venez d'entendre. Avec eux, nous parlerons d'humour, de représentation, de regard des autres, mais aussi de ces artistes qui montent sur scène, non pas pour parler de leur handicap, mais simplement pour faire rire. Puisque peut-être l'objectif n'est pas d'être vu comme un humoriste handicapé, mais simplement un humoriste. La suite dans le prochain épisode d'Ouvrir les vannes. Belle suite de journée à vous.
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10: Cet après-midi, nous devrions avoir droit à des averses de faible pluie un petit peu partout. Des averses qui pourront être localement orageuses. Ce sera le cas tout près de la frontière avec les Pays-Bas. Du côté température, de 19 à 24 degrés attendus. La nuit prochaine s'annonce plutôt calme et au sec. Demain lundi, le temps sera lumineux sur la plupart des régions avant de devenir plus nuageux dans le courant de l'après-midi. Les températures afficheront de 20 à 24 degrés. Dès mardi, soleil et chaleur au programme avec de 24 à 29 degrés. Mercredi, les thermomètres afficheront de 30 à 34 degrés jusqu'à 35 degrés prévus pour jeudi avec des orages qui seront possibles principalement sur l'est du pays en fin de journée.

0: Des habitants à la merci des flammes cette nuit dans un immeuble à Schaarbeek. Deux personnes ont perdu la vie, les résidents sont sous le choc. Chasse à l'homme dans la capitale allemande. Un homme a attaqué plusieurs personnes hier soir lors de la marche des fiertés à Berlin. Il est toujours en fuite. Pas de répit dans le sud-ouest de la France pour les pompiers. Ils luttent toujours contre des incendies erratiques et violents. Des évacuations sont encore en cours près de Bordeaux. Bonjour à toutes et tous. Incendie tragique en pleine nuit à Schaarbeek, en région bruxelloise. Deux personnes ont perdu la vie. Les secours ont été appelés vers 2h du matin pour un feu qui a pris dans une cage d'escalier dans un bâtiment chaussé de hâte. 8 blessés ont été transférés à l'hôpital et 2 personnes ont donc perdu la vie. Un plan communal d'urgence a été déployé pour reloger les autres habitants. Tom Denis s'est rendu sur place ce matin.
1: Omer habite à une cinquantaine de mètres de l'immeuble sinistré. Sur son téléphone, il montre une vidéo de l'incendie.
2: Tu vois les gens qui sont sur le toit, ils crient « au secours », mais ils ne savent pas sortir d'ici. Ils sont fermés la porte. Il n'y a pas d'issue de secours dans cette maison. Donc ils ne savaient plus descendre ni sortir. Ils étaient coincés.
1: Appelés vers 2h, les pompiers arrivent sur place. Une intervention compliquée dans ce bâtiment composé de beaucoup de logements. Le jeune Mohamed est l'un des habitants évacués.
3: Il y avait du feu partout et les gens ont commencé à courir partout et crier. On a tous descendu, on a tous quitté la maison.
1: Finalement, les pompiers réussissent à éteindre les flammes vers 3h. 2 corps sont extraits du bâtiment. 8 personnes sont blessées, dont 2 grièvement. Un plan d'urgence communal est déployé. Martin de Brabant est le bourgmestre de Schaarbeek. Il a suivi la situation toute la nuit.
4: L'hôtel communal a été ouvert, donc les personnes ont été accueillies par la Croix-Rouge, par les services communaux à l'hôtel communal. Et ensuite, on les a redirigés vers une maison de quartier. Et maintenant, dans les heures qui viennent, on va voir quelles sont les solutions qu'elles peuvent trouver par elles-mêmes ou si elles ont besoin d'une aide communale pour ce faire.
1: Une enquête est en cours pour déterminer les causes de l'incendie. Selon plusieurs sources, le feu aurait pris au niveau d'une trottinette électrique.
0: Le reportage de Tom Denis. Les pompiers bruxellois ont repris le travail normalement après 5 jours de grève. Les syndicats ont appelé à la fin du mouvement car un préaccord a été trouvé hier avec le gouvernement bruxellois. La peur s'est emparée de Berlin hier soir en pleine fête à l'occasion de la Pride. Un homme a foncé avec sa voiture dans la foule. Une femme est morte, 16 personnes sont blessées. Une chasse à l'homme est désormais en cours en Allemagne. La police a publié un avis de recherche. Sandro Calderon, le suspect est un jeune homme lié au milieu islamiste.
5: Oui, l'homme recherché a 21 ans, mince, de grande taille. Son identité complète n'a pas été dévoilée. Il est présenté comme étant Abdul B. Son nom est connu des services de sécurité. Selon la presse allemande, il était sorti en mai dernier d'un centre de détention pour mineurs et il était lié au milieu islamiste berlinois. Il aurait d'ailleurs reconnu avoir eu des contacts avec l'organisation État islamique. C'est lui qui aurait loué la camionnette blanche qui a foncé dans la foule qui participait à la Pride hier soir. L'attaque, qualifiée d'attentat par le parquet, a coûté la vie à une femme et a fait 6 blessés. 3 sont entre la vie et la mort.
0: Et Sandro, la police se demande si l'homme en fuite a agi seul, s'il avait des commanditaires ou des complices.
5: Oui, car des personnes auraient été blessées par arme blanche. Des témoins affirment avoir vu un homme vêtu de noir muni d'une machette. La police recherche donc une ou plusieurs personnes. Un appartement dans un quartier du sud de Berlin a été perquisitionné la nuit dernière sans qu'il y ait eu d'arrestation. La chasse à l'homme est menée dans l'ensemble du pays et jusqu'aux frontières. Les pays voisins de l'Allemagne, notamment la Belgique, donc, ont été alertés.
0: Merci Sandro pour ces explications. En Cisjordanie, des colons israéliens ont mis le feu à 2 mosquées dans la nuit, selon des responsables palestiniens. Les tensions entre les deux communautés sont encore plus vives que d'habitude ces derniers jours dans la région après des affrontements qui ont fait 6 morts vendredi dernier, 2 Israéliens et 4 Palestiniens. Suite à ces affrontements meurtriers, Israël avait annoncé une vaste opération qualifiée d'antiterroriste dans le nord de ce territoire palestinien occupé depuis près de 60 ans. La situation demeure très défavorable selon le ministre français de l'Intérieur. Les feux dans le sud-ouest du pays ne sont toujours pas sous contrôle. 42 000 hectares en tout sont partis en fumée dans la région, forçant les autorités à procéder à environ 50 000 nouvelles évacuations cette nuit autour de Bordeaux. Le vent complique clairement la tâche des pompiers. Cet incendie est imprévisible, difficile à arrêter, comme l'explique ce capitaine des pompiers, Julien Tadjé.
6: Il y a beaucoup de vent sur zone, majoritairement ici du vent d'ouest. Mais le vent est tournant, à un moment donné il était du sud-ouest, puis il a changé. Donc les stratégies de lutte contre ce feu qui sont mises en place, des fois elles sont chamboulées. Parce qu'on met un dispositif à un endroit et au final le vent il tourne. Et l'idée de manœuvre qu'on avait, elle devient obsolète parce que le vent a tourné. Et du coup il faut se redéployer, ça prend du temps et le feu lui continue à avancer parce qu'il crée son propre vent, il s'alimente du vent présent et de la végétation. Donc c'est un travail de très longue haleine et qui risque de durer encore quelques temps.
0: Une interview de notre envoyé spécial en Gironde, Mathieu Van Winkel. Le trafic des trains a été interrompu au sud de Bordeaux jusqu'à nouvel ordre. Selon le maire, l'incendie serait à 15 km de la métropole. Une évacuation n'est pas à l'ordre du jour pour l'instant. Dans les Landes, le feu est mieux contenu, mais toujours pas fixé non plus. Dans le Var, un incendie a parcouru 4500 hectares. Selon les pompiers, il y a un risque élevé que ce feu se réactive en raison du vent. Ce dimanche, les feux de forêt hors de contrôle en Espagne aussi. Des incendies font toujours rage près de Madrid et en Castille-Léon, la région voisine, à Valence, ville côtière à l'est. Là aussi, un incendie est hors de contrôle. En tout, en Espagne, 75 000 personnes ont dû évacuer pour fuir ces feux de forêt. En visite dans une région sinistrée, le Premier ministre espagnol a appelé à un pacte national pour lutter contre les effets du changement climatique. Le socialiste Pedro Sanchez régulièrement opposé sur ces questions aux responsables conservateurs des différentes régions d'Espagne. Chez nous, trois départs de feu ont aussi été constatés quasiment en même temps hier à Virouinval, Jeudine et Houé, en province de Namur. À Jeudine, 7 hectares ont brûlé. Les trois incendies ont été maîtrisés, mais les pompiers restent vigilants à cause de l'extrême sécheresse, d'autant qu'à partir de mardi, l'Institut Royal Météorologique a placé la Belgique en avertissement jaune. Les températures pourraient dépasser les 30 degrés. Dernière étape du Tour de France aujourd'hui, à Paris, bien sûr, mais une étape un peu particulière. Une partie des forces de l'ordre nécessaires au beau déroulement du Tour ont été détournées pour lutter contre les incendies, on vient d'en parler. Et donc Samuel Grulois, le parcours de cette 21e étape a été adapté.
7: L'organisateur SO a dû se retourner en quelques heures en ménageant la chèvre et le chou. Ne pas se mettre en porte-à-faux avec la ville de Thoiry, qui a signé un joli chèque pour accueillir le départ de cette dernière étape et maintenir l'intérêt sportif malgré la réduction imposée des effectifs policiers. La présentation des coureurs aura donc bel et bien lieu dans la petite commune des Yvelines, mais dans la foulée, les coureurs remonteront dans les bus d'équipe qui les déposeront sur les Champs-Élysées où sera donné le départ à 17h50, histoire de proposer un kilométrage digne d'une course professionnelle. Deux tours de circuit ont été ajoutés pour compenser la distance entre Thoiry et Paris effectuée en bus. Voici donc le menu 6 tours classiques de 6 km 800 avec à chaque fois le tour complet de l'Arc de Triomphe, puis 3 tours de 16 km en direction de la butte Montmartre avec 3 ascensions de la fameuse rue Le Pic domptée par Wout Van Aert l'an dernier et par un certain Remco Evenepoel lors des Jeux Olympiques 2024. Evenepoel frustré de ne pas avoir gagné hier à l'Alpe d'Huez, qu'on imagine bien jouer la gagne ce dimanche.
0: Et donc, sauf catastrophe, un Belge va finir deuxième du Tour de France. Ce n'était plus arrivé depuis 45 ans. Remco Evenepoel s'apprête à monter sur la deuxième marche du podium derrière Tadej Pogacar, qui sera sacré pour la cinquième fois. Un résultat historique de Remco qui fait la fierté des cyclistes amateurs belges. Perrine Hubinon en a rencontré ce matin à Ewaï, près de la mythique côte de la Redoute.
8: La Belgique de nouveau sur le podium d'un Tour de France. Bon, la première place est un peu inaccessible pour le moment. Elle est réservée à un certain Slovène, mais Remco deuxième, je pense que c'est une très jolie performance.
9: Il a fait d'énormes progrès par rapport à l'année passée.
10: Il a eu plusieurs difficultés pendant ce tour et à chaque fois il s'accrochait à son mental et finalement il était largué dans je ne sais plus quelle montée et il est revenu et il est passé deuxième sur la ligne. Donc franchement, je pense que c'est vraiment le mental. Aussi, je sais qu'il s'est fait accompagner psychologiquement par une super psychologue après ses chutes. Donc vraiment, il a travaillé sur ça.
9: Je pense que quand Pogacar va arrêter, comme il l'a mentionné il n'y a pas longtemps, qu'il comptait bientôt s'arrêter. Je pense que oui, il pourrait être la relève, parce qu'il nous a vraiment impressionnés sur ces étapes.
0: Et une étape à suivre donc à partir de 17h50 en radio, sur la Une, en télé. Et sur Ovio, à voir aussi aujourd'hui le Grand Prix de Formule 1 de Hongrie. C'est le Britannique Lando Norris qui prendra le départ en pole position avec sa McLaren. Son coéquipier Oscar Piastri démarre à la troisième place et entre eux la Ferrari de Charles Leclerc en deuxième position. Et cette fois, ce sera à voir sur Tipeee à partir de 15h. À noter aussi que l'on vient d'apprendre que le Grand Prix du Bahreïn, qui a été annulé en avril dernier à cause de la guerre au Moyen-Orient, aura finalement lieu en Malaisie du 2 au 4 octobre prochain. Voilà pour les infos et belle journée à notre écoute.
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13: Nous sommes le 8 janvier 1850. Victor Hugo, qui séjourne à Bruxelles, note dans ses carnets: le soir, on voit attablé dans des bouges, au milieu d'une fumée rousse où l'on se meut presque à tâtons, les bourgmestres qui boivent des verres de faro et les premiers présidents qui fument leurs pipes. Nul ne se cache de hanter la rue des Combras. Il y a dans cette rue-là un lupanard fameux parmi beaucoup d'autres, dans le salon duquel resplendit dans un gros cadre doré le portrait en pied du feu roi des Pays-Bas, Guillaume Ier, donné par lui-même. Il venait là tous les jours, son nom fait larmoyer la matrone. Quels étaient les lieux de sexe, de plaisir au XIXe siècle à Bruxelles? C'est ce que nous allons voir.
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14: T'as quel âge maintenant?
15: 16 ans.
14: Pourquoi tu veux venir ici?
15: Pour être indépendante, être libre.
14: Pour être libre? On est dans une maison close ici, la liberté c'est dehors, c'est pas ici.
16: Même profondément, une putain, je la trouve merveilleuse.
17: Je suis désolé, la petite là-bas, c'est la syphilis.
18: Si nous ne brûlons pas, comment éclairer la nuit?
14: La maison, elle va fermer? Je sais pas. Et ce soir, il va falloir montrer un peu de joie, s'il vous plaît.
13: Extrait de la bande-annonce du film de Bonello, La Polanie, de souvenirs de la maison close. Et pour évoquer ces lieux de plaisir et de sexe à Bruxelles, Gonzague Pluvinage est avec nous. Bonjour.
19: Bonjour.
13: Vous êtes collaborateur scientifique aux archives de la ville de Bruxelles. Vous êtes l'auteur de Sex in the City, les lieux du plaisir à Bruxelles du 19e siècle à la révolution sexuelle. C'est paru chez Historia Bruxella. Alors avant de nous pencher sur ces lieux de plaisir, on va dresser le décor de ce 19e siècle, hein, que l'on définit traditionnellement comme le siècle bourgeois, obsédé par le sexe, et pourtant le plaisir, la volupté sont pas très, très bien vus.
19: Ne sont pas très bien vus. Le plaisir, surtout dans la morale sexuelle de la bourgeoisie, est à limiter.
13: Ouais.
19: À limiter parce que, bon, pour des raisons morales, héritées de la tradition et de la religion, position morale que l'on connaît, mais également, au XIXe siècle, le plaisir fait peur pour la santé physique et psychologique des individus. Ouais. Donc, contrairement à aujourd'hui, où le plaisir sexuel est plutôt vu comme l'épanouissement de la vie sexuelle est vue comme un signe de bonne santé pour l'individu. Au XIXe siècle, pour les classes moyennes, le plaisir sexuel fait peur.
13: Par exemple, on considère que le sperme de l'homme est en quantité définie. Donc il
19: voilà,
13: faut pas le...
19: c'est ça. Donc il est le plaisir sexuel est dangereux pour la femme. Donc un excès de plaisir sexuel est dangereux parce qu'il risque de provoquer la nymphomanie et l'hystérie, ouais, auxquelles les femmes sont déjà dans cette idéologie-là moralement, naturellement prédestinées. Et pour l'homme, le corps de l'homme est vu comme un vase clos dans lequel le sperme, énergie vitale, ne se renouvelle pas. Mmh. Et donc, le corps de l'homme peut être prématurément fatigué, épuisé par des éjaculations répétées.
13: Alors, donc, qu'est-ce qu'on préconise comme relation sexuelle?
19: Mais alors, c'est là que, c'est pas, que nous, ça ne nous paraît pas très réjouissant. Les classes moyennes développent et vont diffuser auprès des classes populaires de la société au XIXe siècle. Les classes moyennes développent un modèle de respectabilité sexuelle très restrictif, qui est le mariage, dont les caractéristiques sont l'hétérosexualité, la monogamie et le but reproductif.
13: Ouais, avec une position conseillée, c'est celle du missionnaire.
19: Oui, voilà. Donc les médecins, vraiment, la science médicale qui est en plein essor au XIXe siècle, va venir confirmer les positions morales héritées du passé. Et les médecins ne vont pas tarir de conseils à donner aux couples. et au conjoint pour procréer de la meilleure façon possible. Ouais. Et donc, ils avertissent que pour faire des enfants en bonne santé, il faut que les épouses soient pénétrées vraiment de l'importance de l'acte qui doit se faire dans le noir et qui doit être le plus bref possible.
13: Alors, 1860, c'est une date importante. Le journaliste et écrivain hongrois Karl-Marie Kertbeng invente les termes homosexualité et hétérosexualité. Donc, on peut vraiment dater l'apparition de ces mots. Et pour, alors, homosexualité, bien sûr, ce sont une attirance sexuelle pour le même que soi. Mais hétérosexualité, au fond, il l'a définie comme une perversion aussi.
19: Oui, c'est une histoire du mot qui est assez amusante et qu'on connaît très peu. Donc, les médecins du 19e siècle, dans le même moment où ils vont définir un schéma très restrictif d'une normalité sexuelle, bien évidemment, en miroir, ils vont définir comme perversion et maladie médicale toutes les pratiques sexuelles qui ne correspondent pas à ce schéma d'une sexualité normale qui est très restrictif, ouais. Centré sur la procréation. Et dans ce contexte-là, donc, des nouvelles perversions vont être, entre guillemets, découvertes par les médecins et les psychiatres, et c'est dans ce contexte-là que vont être inventés ces mots d'homosexualité, l'amour du même que soit, comme une perversion, et puis l'hétérosexualité qui, elle, est une perversion qui définit deux individus de sexe opposé dans une pratique sexuelle qui a pour but le plaisir uniquement et non pas la procréation.
13: Alors, religion, médecine, droit vont donc normer, vous l'avez dit, la sexualité. On prescrit, on proscrit, la sexualité est interdite, bien entendu, dans la sphère publique. Elle n'est tolérée que dans le lit conjugal, dans un but de procréation. Mais quand une société condamne et impose, dites-vous dans votre ouvrage Gonzague Pluvinage, quand une société condamne et impose, les individus, eux, disposent, ils subissent, mais aussi ils accommodent, ils inventent et contournent, obligeant à leur tour la société à composer. Et donc, à mesure que le siècle avance, les endroits de rencontre et de consommation sexuelle à Bruxelles vont se multiplier. Ces lieux, alors là aussi c'est un peu ambivalent, ils sont à la fois tolérés, enfin ils sont stigmatisés et aussi tolérés.
19: Oui, c'est-à-dire que les pratiques sexuelles qui sont définies comme des perversions et qui sont pratiquées dans certains lieux spécifiques de l'espace public, qui sont abritées pour une bonne partie clandestinement, sont tolérées aux marges de la société le plus souvent et donc moralement sont stigmatisées. Ouais. Mais une partie des pratiques et une partie des lieux sont bien connues et sont acceptées au point qu'elles vont être réglementées par les autorités publiques. Je pense qu'on aura l'occasion de revenir dessus. Ouais. Et d'autres pratiques, à mon sens, sont pendant un temps encore des impensées.
13: C'est-à-dire qu'on ignore complètement.
19: C'est ça. On ignore complètement.
13: Alors, est-ce que Bruxelles a la cote au 19e siècle? Certains guides touristiques décrètent Bruxelles comme étant le petit Paris. Est-ce que c'est le cas? Il y a beaucoup de lieux de plaisir.
19: Oui, Bruxelles, Bruxelles à l'époque, a la cote, non seulement en Belgique, puisque c'est à partir de 1830, c'est la capitale d'un nouveau royaume. La grande ville va attirer, uniquement là dans le domaine qui nous intéresse aujourd'hui, la grande ville va attirer des gens qui, célibataires ou dans le cadre d'une double vie, vont vouloir venir prendre du plaisir à Bruxelles en étant à l'abri du contrôle de leur entourage. Ouais. Mais également, Bruxelles attire des étrangers. Par exemple, Bruxelles ne criminalise pas la Belgique ne criminalise pas les relations homosexuelles et de nombreux Anglais ou Allemands, gens de passage, des touristes, des gens qui sont à Bruxelles pour leur travail ou pour du business, vont profiter de l'anonymat qu'offre la grande ville.
13: Le centre voit sa population passer de 99 000 âmes à peu plus de 150 000. Jusque-là, et ça c'est assez étonnant, hein, jusqu'à la fin des années 20, les personnes qui vivent dans les liens sacrés du mariage sont en légère minorité.
19: Oui, alors ça c'est quand même très intéressant à mettre en avant, parce qu'aujourd'hui, en fait, donc ce modèle familialiste, conformiste dont on a un peu parlé au début, va devenir tellement prégnant, contraignant et dominant, qu'il domine encore nos mentalités aujourd'hui. Mmh. Et quand on va voir les statistiques de la population, c'est avec une certaine surprise qu'on découvre qu'en effet, comme vous l'avez dit, jusque dans les années 1920, l'état du mariage est légèrement minoritaire, à la fois chez les hommes et chez les femmes. Nous, aujourd'hui, on a tendance à imaginer ce 19e siècle victorien où toutes les femmes sont mariées pour le meilleur, mais peut-être souvent pour le pire.
13: La régulation des comportements sexuels est un enjeu social, on l'a compris. On va s'intéresser maintenant avec vous, Gonzague Pluvinage, à la figure de la prostituée.
20: Je veux bien vous aimer, si nous nous mettons d'accord. Hein. Il faudra me promettre de n'être jamais jaloux et d'avoir toujours confiance en moi, quoi qu'il arrive. Hein. Et sans obligation de ma part. Je vous dirai toujours la vérité, mais pas question que je m'affiche avec vous.
21: Oui, vous voulez ne me réserver qu'une part de votre vie.
20: Mmh. une part, 10 parts, 20 parts, toutes les parts que vous voudrez, sauf une.
2: Marché conclu. Vous ne le regretterez pas.
20: Mais vous êtes vraiment sûr ce qu'on le dit?
2: Le comptoir impérial de crédit n'a jamais connu pareille prospérité. J'ai plus de clients que vous n'en aurez jamais. Oh. J'attends votre réponse.
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13: Adaptation cinéma du roman d'Émile Zola, Nana, ici la version avec Martine Carole. Alors en 1836, Gonzague Pluvinage, Alexandre Parent du Châtelet, que vous citez dans votre ouvrage, c'est un médecin spécialiste d'hygiène sociale français et dont les travaux vont inspirer les autorités bruxelloises. Il affirme une chose extraordinaire, c'est « les prostituées sont aussi inévitables dans une agglomération d'hommes que les égouts, les voiries et les dépôts d'immondices ». Il ajoute « les filles publiques contribuent au maintien de l'ordre et de la tranquillité dans la société, car sans elles, le mal qui a des désirs pervertira vos filles et vos domestiques. Il mettra le trouble dans les ménages. » C'est extrêmement violent. Alors, les autorités vont tenter de réglementer la prostitution au 19e. Comment s'y prennent-elles ?
19: Mais elles vont mettre en place le système qu'on appelle réglementariste, c'est-à-dire que les autorités bruxelloises, bon, dans la continuité des premières mesures adoptées à la fin du XVIIIe siècle, vont adopter en 1844 un règlement très précis qui va être par la suite adapté à plusieurs reprises et qui va influencer les autres autorités communales belges qui voudront, elles également, réglementer la prostitution. Alors la prostitution est réglementée parce que c'est un mal. On le considère comme un mal nécessaire. Nécessaire, puisque, donc vous avez lu la citation, l'homme est considéré comme ayant des pulsions sexuelles irrépressibles, contrairement à la femme qui, elle, est décrite comme un être qui n'a pas d'appétit sexuel impérieux, mais l'homme, oui. Donc, il faut permettre à l'homme de pouvoir assouvir ses pulsions sans qu'il vienne s'en prendre aux femmes honnêtes, les jeunes filles de bonne famille, ou même les servantes qui travaillent dans ces maisons. Donc c'est un mal nécessaire, mais comme c'est un mal, il faut en limiter les effets néfastes. Et l'objectif des autorités communales est double, c'est à la fois protéger la population des maladies vénériennes et d'assurer le respect de la moralité publique en essayant de contenir les lieux de prostitution dans des espaces discrets.
13: Et les prostituées doivent s'enregistrer à la police, au registre d'état civil.
19: Donc le règlement de 1844 va reconnaître comme légal deux types de prostituées, celles travaillant dans les maisons closes ou celles, les éparses, travaillant dans des maisons de passe ou chez elles, mais après avoir racolé le client dans la rue. Et ce règlement-là, lui, soumet les prostituées à un contrôle policier normalement serré, à la lettre du règlement, mais également un contrôle sanitaire régulier et important.
13: Alors, il y a plusieurs catégories dans ces maisons closes qui correspondent au fond aux catégories sociales.
19: Voilà. Donc, la prostitution légale, pour qu'elle puisse porter les effets qu'on espère qu'elle pourra avoir, doit être à la portée de toutes les bourses. Et donc, il y a 3 catégories de maisons classées par prix.
13: Alors, avec, il faut, pour l'anecdote, l'apparition de la lanterne rouge au-dessus de la porte pour les distinguer des maisons honnête.
19: Voilà, donc ça c'est de 1844 à 1877. En 77, le règlement est une première fois modifié. Et à partir de ce moment-là, on voudra qu'il y ait une plus grande discrétion. Et donc la lanterne rouge indiquant la porte d'une maison close disparaîtra.
13: Il existe des petits ouvrages spécialisés comme l'Argus des Boudoirs qui recommande les adresses. Et ces lieux sont tellement encadrés que va naître une expression. On dit aller à la maison du bourgmestre.
19: Oui, c'est ça.
13: Aller au bordel, en fait.
19: Voilà, bah oui, parce que comme je viens de l'évoquer, le règlement adopté par les autorités communales est extrêmement précis. Pour faire un lien avec l'extrait que vous avez passé en début d'émission, pour la prostituée vivant en maison close, bon, il peut y avoir quelques avantages par rapport à celle travaillant dans la rue, mais en même temps, c'est un système fermé, donc extrêmement contraignant. Les jeunes filles ne peuvent sortir qu'à certains moments de la journée, extrêmement encadrées. Elles ne peuvent pas se montrer aux fenêtres. Et le rapport client-prostitué dans le lieu est lui également très codifié.
13: Avec pour les clients un droit d'entrée.
19: Alors voilà, le client doit d'abord payer son droit d'entrée. Une fois qu'il l'a acquitté, on lui remet, selon la maison, un coupon ou un jeton. Et il peut accéder à la salle aux dames, où là, il peut faire son choix. Ouais. Et il donne ce coupon ou ce jeton à l'élu, avec laquelle il monte dans une des chambres de la maison.
13: Alors, comme on l'évoquait, comme Victor Hugo surtout l'évoquait là, tout à l'heure, c'est un endroit de sociabilité, au fond, ces maisons closes.
19: Oui, voilà. C'est ça. Donc, vous, vous évoquiez les petits livres ou les petits guides qui en donnent les adresses aux touristes de passage. Mais souvent, les maisons, ces maisons closes, ou beaucoup d'entre elles, étaient, les adresses étaient bien connues des Bruxellois, qui pouvaient d'ailleurs recommander des amis de passage à ces maisons. Et il y a une autre anecdote amusante que j'évoque dans le livre pour évoquer cette sociabilité masculine. On va souvent à la maison close en groupe. Mmh. Il y a cette anecdote du jeune Georges Barral qui va dans une maison close plutôt de première catégorie, fréquentée par la magistrature et la haute bourgeoisie bruxelloise. Et il y va en compagnie d'un groupe de plusieurs personnalités, parmi lesquelles Félix Nadar, l'écrivain et photographe français connu. Il y a également Charles Baudelaire qui est avec lui. Et lorsque ce petite troupe passe le pas de la porte, Baudelaire souffle à l'oreille du jeune Barral que c'est la coutume à Bruxelles, une soirée se termine le plus souvent dans une maison de tolérance. Ouais.
13: Barral, qui était un jeune écrivain français. Alors, les maisons closes sont surveillées par la police, les médecins, et puis il y a ces maisons plus ouvertes, ces maisons de passe. Là, est-ce qu'il y a ce contrôle d'hygiène des médecins? C'est beaucoup plus compliqué.
19: Alors, selon le règlement, oui, mais en effet, dans la réalité, les autorités communales n'arriveront jamais à faire régner dans ces maisons de passe, où par définition, les allées et venues sont tout à fait libres. Mmh. Elles n'arriveront jamais à faire à organiser autour de ces lieux un contrôle efficace. Ouais. Ces lieux sont notamment aussi fort critiqués parce que ce sont des lieux où se rendent des couples illégitimes qui s'y retrouvent, on appelait ça à l'époque en rendez-vous bourgeois, c'est-à-dire qu'ils sont là pour entre amants et maîtresses et pas du tout dans le cadre d'un rapport tarifé client-prostitué.
13: Et ces maisons de sous-catégorie, dira-t-on, vont, leur nom va beaucoup diminuer. Qu'est-ce qui explique cette diminution?
19: En fait, c'est à la fois les maisons closes, mais les maisons de passe, hein, celles de la troisième catégorie. Bah, en fait, Bruxelles au 19e siècle connaît d'importantes transformations urbaines qui vont la moderniser, qui vont faire disparaître ce visage de Bruxelles, ville médiévale qu'elle a encore à la fin du 18e et au début du 19e siècle. Et des quartiers populaires entiers vont disparaître et avec eux, les maisons de passe ou close, de troisième catégorie qu'ils abritaient.
13: Ce qui va renvoyer les prostituées dans la rue.
19: Alors, ça va renvoyer certaines prostituées dans la rue, mais ça va aussi avoir pour effet de restreindre l'offre prostitutionnelle des maisons closes et des maisons de passe officielles, donc tolérées par les autorités communales. Et à la fin du 19e siècle, au début du 20e siècle, il n'y a plus que très très peu de maisons de closes enregistrées auprès des autorités communales, et elles sont le plus souvent donc des maisons de première ou deuxième catégorie, donc elles ne sont plus du tout à la portée d'une grande partie de la population.
13: Lieu de plaisir, prostitution à Bruxelles au 19e siècle, nous sommes avec Gonzague Pluvinage.
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13: Voilà, là on était à Paris hein, avec cet extrait de La Dame aux Camélias, le film réalisé par Desmond Davis d'après l'œuvre de Dumas, bien sûr. Alors durant la seconde moitié du 19e siècle, la prostitution clandestine connaît une forte augmentation. Elle investit des nouveaux endroits qui font concurrence donc aux maisons closes et aux maisons de passe. Quels sont ces endroits?
19: Mais en fait, ce qui est assez amusant à voir, c'est qu'au même moment, on est dans une société bourgeoise qui définit de manière très restrictive ce qui est acceptable de ce qui ne l'est pas en matière de sexualité, la modernisation de l'espace urbain, l'accroissement de la population, mais également l'amélioration du niveau de vie, fait qu'il va y avoir de nouveaux lieux qui vont apparaître dans l'espace urbain destinés aux loisirs. Et ces lieux vont également concurrencer les lieux plus traditionnels et surveillés par les autorités communales sur le terrain de l'amour vénal. Et donc, ce sont des restaurants, des cabarets, des tavernes, mais également des magasins d'articles pour fumer qui parfois mettent à disposition d'une clientèle avertie pour un rapport tarifé ou non une arrière-pièce.
13: L'imagination est assez infinie. D'ailleurs, dans le domaine, il y a vraiment des tas d'endroits très divers.
19: Oui, en effet.
13: Progressivement, la pratique de cette sexualité de plaisir donc, se répand au sein des couples, aux grandes dames, évidemment, des gardiens de la morale et aussi des médecins qui trouvent ça dangereux, on l'a dit tout à l'heure. Et puis, dans les années 1870, la réglementation de la prostitution est contrôlée. contesté par le mouvement abolitionniste. Quels sont les arguments du mouvement abolitionniste ?
19: Les militants du mouvement abolitionniste, parmi lesquels on trouve beaucoup de féministes, eux vont critiquer la réglementation de la prostitution parce qu'ils considèrent la prostitution non pas comme un mal nécessaire, mais comme une maladie dont le corps social doit se guérir. Ils vont critiquer le laxisme des autorités communales, le laxisme de la police des mœurs, qui sont très certainement impliqués dans de la corruption ou dans
13: des affaires pas
19: claires. Pas très claires. Il y a notamment un scandale qui va exploser et qui va porter de l'eau au moulin.
13: Le
19: scandale des petites anglaises, où on découvre que à Bruxelles, à la fin des années 1870 et au début des années 1880, on a trouvé des anglaises mineures qui sont venues à Bruxelles parce qu'on leur faisait miroiter une possibilité d'emploi et qui se sont retrouvées enfermées de force dans une maison close. Et les enquêtes ont montré que des personnalités des autorités bruxelloises et de la police était impliqué dans l'affaire.
13: Au tournant des 18e et 19e siècles, les relations homosexuelles connaissent en Europe une évolution considérable. Vous avez dit tout à l'heure, la Belgique ne criminalise pas l'homosexualité, mais évidemment elle est très fortement réprouvée par la morale. Mais où les homosexuels se rencontrent-ils ?
19: Ben là également, les lieux sont multiples et évoluent dans le temps et se démultiplient. Alors il y a beaucoup de lieux, je vais donner ici juste quelques exemples. Il y a des lieux de rencontre, puis des lieux de consommation sexuelle. Mmh. Parfois, les deux catégories peuvent se chevaucher. Il y a les parcs, bien évidemment. Le parc Royal est un lieu à la fois de rencontre, mais où la typographie du lieu permet la consommation sexuelle. C'est un lieu, comme il est sa position centrale, fait qu'il est assez couru. Par exemple, ça peut être un point de chute assez commode pour des rencontres faites dans les Galeries Royales, qui sont construites en 1847 et qui, dès leur inauguration, sont un lieu de drague homosexuelle, prostitutionnelle ou non, comme de drague ou de prostitution féminine, d'ailleurs.
13: Urinoirs aussi.
19: Alors après, voilà, il y a les urinoirs qui apparaissent dans la deuxième moitié du 19e siècle. Type de
13: dans les trams aussi,
19: dans les trams,
13: ouais, dans les cinémas,
19: sont utilisés parfois dans certains lieux où la foule se regroupe, la foire du midi, les salles de vente, de manière un peu surprenante, ont aussi été le lieu de pratiques sexuelles. Et puis il y a également une sous-culture homosexuelle qui s'épanouit dans des estaminets et dans des cafés.
3: Mais t'es qui en fait?
21: Bah, je suis moi.
3: T'aimes les garçons?
21: Tu crois?
3: Je te demande, je sais pas.
21: Arrange-toi. Je te violerai pas.
3: Ah, merde. Marine, elle va m'écorcher vif.
21: Bon, arrête. Je suis pas très inquiet pour toi.
3: Trouve-moi un boulot avec toi.
21: C'est du chantage? Je te trouve un boulot et tu couches là, c'est ça?
3: Non. Je crois que t'as pas compris.
21: Ben viens. Reste ton blouson, viens.
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13: Un extrait des Nuits Fauves, le film réalisé par Cyril Collard. En 1948, la politique de réglementation de la prostitution féminine instaurée au 19e siècle est abolie. Qu'est-ce qui se passe alors à ce moment-là, Gonzague Clévinage ?
19: Mais donc la prostitution est dérégulée. Donc contrairement à ce que les abolitionnistes de la fin du 19e siècle demandaient, on n'en fait pas un crime. L'acte de se prostituer est considéré comme librement accompli, tant du côté de la prostituée que du côté du client. Et donc c'est une pratique dérégularisée.
13: Donc la femme use du droit de disposer de son corps et le code dit clairement que le client en fait paie et donc à ce titre peut disposer de son bien, le bien
19: voilà,
13: qu'il a
19: payé. Il peut jouir du corps de la prostituée à partir du moment où il a payé. Ouais,
13: avec interdiction du proxénétisme quand même et de l'incitation à la débauche. Cette libéralisation de la prostitution ne signifie pas libération sexuelle, évidemment.
19: Non, pas du tout. L'époque, les années 50 et encore les années 60 sont encore ceux d'une morale très sévère. Alors la révolution sexuelle, la fameuse révolution sexuelle des années 60-70 va évidemment jouer un rôle important dans une évolution vers un peu plus d'acceptation et de liberté sexuelle, mais je crois qu'il est important il faut souligner que cette période des années 60-70 a été appelée la période de la révolution sexuelle parce que c'est à ce moment-là que, d'une manière assez fracassante, une nouvelle génération de militants féministes ou homosexuels vont porter sur la place publique des revendications d'une libération des anciennes contraintes, et notamment on met à l'ordre du jour l'émancipation sexuelle de la femme et la reconnaissance de pratiques sexuelles non reproductives ou hors du cadre du mariage.
13: Est-ce que ça veut dire que les lieux du plaisir vont se multiplier à Bruxelles ?
19: Alors, dans les années 70, les lieux du plaisir vont changer. De nouveaux lieux commerciaux vont venir s'ajouter à d'autres lieux. Ça va être l'ouverture de saunas, de clubs libertins, de clubs à orgies, autant hétérosexuels qu'homosexuels. Mais ils doivent encore, même si les mentalités évoluent, Elles évoluent lentement. Et ces lieux-là doivent encore rester dans une certaine clandestinité. Un guide de 1974, le guide tendancieux de Bruxelles, s'il donne assez facilement les lieux de drague dans l'espace public, les parcs, etc., et les lieux de la prostitution tant hétérosexuelle qu'homosexuelle, ce même guide passe sous silence les adresses des clubs à orgies ou des saunas tant hétérosexuels qu'homosexuels, parce qu'il y a encore une forme de réprobation sociale, et ces lieux-là ne sont pas protégés définitivement d'une forme de répression juridique.
13: Voilà pour ces lieux du plaisir à Bruxelles du 19e siècle à la révolution sexuelle. Votre ouvrage s'appelle Sex in the City, Gonzague Pluvinage. Il est paru aux éditions Historia Bruxella. Merci beaucoup d'avoir été
19: Merci
13: avec nous.
19: Merci à vous.
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13: Dans la nuit du 15 au 16 mai 1932, un incendie se déclare sur le tout nouveau paquebot de la compagnie française des messageries maritimes, le Georges Philippard, c'est son nom, qui va couler à la suite de cet accident dont les causes restent encore mystérieuses à ce jour. Et c'est de cette fin tragique que vous venez nous parler aujourd'hui, Jean-Marc Panis.
1: Oui, Laurent. Et pour ce faire, j'ai fait appel au meilleur, Pierre Assouline, grand écrivain de l'histoire avec un grand H et des histoires avec des petits H. Il vient de consacrer un roman solidement étayé à cette tragédie, Le paquebot, c'est son titre. Avec lui, nous évoquions hier la façon dont il a construit ce roman usant de personnages de fiction pour raconter des faits avérés. Aujourd'hui, je vous propose de nous pencher sur ce grand vaisseau de 170 mètres de long et de 20 de large, pouvant engloutir plus de 10 000 tonnes de charge et dont la double hélice était mue par deux moteurs diesel. Ses concepteurs appelaient ce géant des mers un autonaft car il brûlait du fioul et non pas du charbon. Mais tous ces détails techniques importent peu pour l'heure aux passagers qui écoutaient sans doute sur le pont ou dans le confort de leur cabine une sonate en la majeure de Franz Schubert, une musique qui masque mal les problèmes qui pourtant s'accumulent tel un gros nuage noir sur une mer encore calme.

0: On peut revenir un petit peu sur ce bateau, hein, cette espèce de mise en scène. D'ailleurs, c'est pas étonnant que un des protagonistes va faire carrément une petite pièce de théâtre dans ce qu'il estime être une espèce de lieu de mise en scène qui est
1: ce bateau. Oui.
0: Et j'aimerais bien que vous me parliez un peu de ce bateau, parce que visiblement, avec ces deux cheminées, une vraie, une presque factice, vous le connaissez bien. C'est un autonaft. Et on utilise ce terme parce que Rudolf Diesel, donc l'inventeur, j'imagine, du diesel, c'était un peu trop connoté.
1: Oui, il avait des opinions, disons, qui correspondaient à l'air du temps de l'époque. Le notonaft, c'est une invention, enfin le mot de Georges Philippard, qui est donc le président de la compagnie des messageries maritimes, et qui a accepté, je pense que son orgueil en a été flatté, qu'on donne son nom, alors qu'il était vivant quand même, à son paquebot. Ça ne l'a pas porté chance, au paquebot. Mais bon... Et oui, il est très particulier, il est très moderne. Hein. Il a deux cheminées au milieu, mais on s'aperçoit vite qu'en fait, l'une des deux sert à abriter les réserves d'alphite. Et en fait, il y a beaucoup de dysfonctionnements sur ce bateau. Dès qu'on l'explore un petit peu, et là évidemment je n'ai rien inventé, parce que j'ai eu accès à tous les rapports, bien après, il y a des choses qui ne vont pas. Dès le départ, la chose qui ne va pas, c'est le tableau électrique. Ça paraît curieux. Quand on investit autant d'argent sur un très grand paquebot de luxe, le tableau électrique n'est pas au point. Parce que dès la petite croisière, c'est ce qu'on désigne par là, les paquebots qui partent de Saint-Nazaire ou du Havre, où sont construits les paquebots, pour aller à Marseille, qui est le port de départ des paquebots. Bon, c'est pas très long, c'est une petite croisière, mais ça permet de voir un peu si le bateau marche. Ben là, on s'aperçoit qu'il y a déjà des problèmes électriques, car il y a déjà des courts-circuits.

0: La chose qu'on ne voit pas, mais qui aujourd'hui saute aux yeux pour nous, c'est qu'il est entièrement en chêne et en acajou. Enfin, je parle des premières classes. Toutes les cabines, le pont promenade, sont entièrement en chêne en acajou, sans pellicule pour le protéger des incendies. Ça paraît aberrant aujourd'hui. Ce qui paraît aberrant aussi, c'est que M. Philippard est à la fois donc président du comité des armateurs français, président de la compagnie des messageries maritimes et président du bureau Veritas. Or, le bureau Veritas, c'est celui qui est chargé de vérifier la conformité et la sécurité de tous les paquebots. Ce qu'on appellerait aujourd'hui tout simplement un conflit d'intérêts. À l'époque, ce n'était pas la mode. Aujourd'hui, ça serait plus difficile. Enfin, même un scandale.
1: Il y a quelqu'un qui m'entend ?
2: Oui, qu'est-ce que vous voyez ?
1: Un iceberg droit devant !
2: Merci.
1: Iceberg droit devant !
3: Un tribord, tout !
4: Alors évidemment, votre livre, et je vais pas trop spoiler, mais c'est un thriller aussi, hein, parce que on voit cette catastrophe arriver. Alors il y a même une dame qui, à un moment donné, dit qu'il y a eu une éclipse solaire, donc c'est un mauvais présage. Il y a cette personne, je sais plus c'est qui, je me demande, c'est pas le coiffeur qui en a vu d'autres et qui dit que les incendies sont quand même assez fréquents sur des bateaux, ce qu'on ne sait peut-être pas. Mais et alors il dit, en général, on finit noyé ou grillé. C'est quand même prophétique.
0: Ce qui est vrai, non mais ce qu'il y a, aujourd'hui, on ne voit pas ça comme ça, mais à l'époque, il y avait beaucoup de paquebots. En fait, beaucoup, beaucoup, beaucoup plus qu'aujourd'hui, puisque l'aviation ne marchait pas comme aujourd'hui. Donc, il y avait beaucoup de paquebots, donc il y avait des naufrages.
2: Oui, ça peut bien.
1: Hé ! Machine en arrière, tourne ! Barre à fond !
5: La barre est à fond, monsieur !
0: Et puis, il y avait des incendies. Il y avait même des incendies dans des paquebots qui étaient à quai. Alors là, les pompiers venaient directement de la ville pour éteindre l'incendie. Mais n'oubliez pas que nous sommes, à cette époque, 20 ans après le Titanic. C'est rien, 20 ans. C'est encore dans toutes les mémoires.
6: Bienvenue au bazar de la charité.
0: Et nous sommes 30 ans après un incendie qui a beaucoup marqué les Français.
6: Quel est le bazar de la charité ?
7: Quoi ? Alice ?
0: Qui est l'incendie du bazar de la charité et qui a fait beaucoup, beaucoup de morts, notamment des femmes. Donc ça, c'est resté. Il y a des gens à bord qui... Alors, il n'y en a pas qui étaient sur le Titanic, sauf peut-être J.P. Morgan, le banquier américain. Mais il y a des dames de la bonne société qui sont à bord, qui ont vécu l'incendie du bazar de la charité. Il y en a une, notamment, qui dit « Mesdames, si quelque chose comme ça devait arriver à bord de ce paquebot... Ne vous faites pas d'illusions, vos maris marcheront sur vos corps. » C'est terrible de dire ça. C'est une phrase authentique que j'avais lue dans les mémoires d'une passagère.
8: On dit que cet homme s'est comporté comme un héros pendant l'incendie.
7: Sans lui, je serais morte.
9: Elle va rester défigurée.
8: Oui.
7: J'aurais dû y être, moi, au bazar. J'aurais pu être une de ces malheureuses.
10: Voilà, ici un extrait de cette série, Le Bazar de la Charité, donc fiction qui revenait sur ce dramatique incendie du 4 mai 1897 à Paris, qui a causé la mort de 120 personnes. On l'évoque avec vous, Jean-Marc Panis et Pierre Assouline, l'auteur du roman Le Paquebot, Le Naufrage, donc du Georges Philippard. C'était l'hiver 1932, 20 ans après le Titanic.
4: Oui, et 30 ans après l'incendie du bazar qu'on vient d'évoquer. Et avant d'entrer véritablement dans le cœur du drame, j'aimerais revenir sur la galerie de portraits que Pierre Assouline, donc l'auteur du paquebot, a assemblé pour raconter son livre. Parmi eux, il y a Hercule Martin, un directeur de compagnie d'assurance qui aurait très bien pu, en vrai, arpenter les vrais ponts du navire. Dans les pages de Pierre Assouline, ce personnage est surnommé par le narrateur Docteur Knock, comme par hasard, comme dans la pièce de Jules Romain qui fait fureur. On se fait plaisir, si vous le voulez bien, Laurent et tout le monde, avec un extrait du film qui immortalisa Louis Jouvet dans le rôle du médecin au diagnostic souvent surprenant.
11: De quoi souffrez-vous ?
12: Oh, attendez que je réfléchisse. Eh ben voilà. Quand j'ai dîné,
11: oui,
12: eh ben il y a des fois que je sens comme une espèce de démangeaison ici.
4: Le médecin autoproclamé, surnommé le docteur Knock, qui finalement, et c'est ça qui est beau, c'est qu'il va bien au-delà de la caricature qu'on pourrait avoir au début.
0: Il avait antipathique au début, et puis je crois, en tout cas je l'ai voulu ainsi, beaucoup plus sympathique et même touchant, même parfois pathétique. Voilà, c'est le président d'une très grande compagnie d'assurance, Mais le bonhomme s'appelle Hercule Martin. C'est un tout petit bonhomme qui doit peser 45 kilos tout mouillé. Et quand le narrateur lui dit « Je suis désolé, mais j'ai un peu de mal à vous appeler Hercule », et le type lui dit « Vous inquiétez pas, ma femme aussi. »
12: Ça me chatouille, ou bien plutôt, ça me gratouille.
3: Attention, attention, ne confondons pas. Est-ce que ça vous chatouille ou est-ce que ça vous gratouille ?
0: Alors il l'a baptisé, rebaptisé Dr Knock, parce qu'à l'époque, c'est la pièce de Jules Romain dont tout le monde parle à Paris. Et puis parce que ce type est un médecin raté, en fait. Et en fait, dès qu'il y a quelqu'un qui est malade, il accourt,
4: il lui fait un diagnostic.
0: Et il ne fait pas une prescription parce qu'il n'a pas de papier à ordonnance, mais il dit tout de suite qu'est-ce qu'il faut prendre comme médicament et tout ça. Donc je me suis basé sur les médicaments qui existaient à l'époque. Donc essentiellement par rapport à toute la réclame qu'il y avait dans les journaux pour des médicaments. Parce qu'à l'époque, on avait le droit de faire de la réclame sur ces médicaments.
4: Et surtout, il y avait un remède pour tout.
0: Ah oui, oui. Puis alors, beaucoup de tisane, de sirop, de...
12: Oh là là. Je peux manger. Eh bien, aujourd'hui, comme vous travaillez, prenez un peu de potage. Demain, nous en viendrons à des restrictions plus sérieuses. Pour l'instant, tenez-vous-en à ce que je vous ai dit.

0: ils apprennent sur ce bateau avec un, toujours le différé de l'isolement dans lequel ils se trouvent, le terrible 30,2% de suffrage pour Hitler. Et un peu après arrive l'homme finalement mystère qui quelque part est caché pendant tout un temps, parce que on se doute que ce Jacques-Marie Bauer est à la recherche de Albert Londres, et là il apparaît. Il apparaît d'une façon assez étrange, et c'est à nouveau prophétique, et on se dit là, j'imagine le romancier que vous êtes, c'est à nouveau un cadeau, je ne sais pas d'où, mais un beau cadeau, c'est que donc il apparaît sur le chemin du retour. Il a failli prendre le transsibérien plutôt que le...
1: Oui, il a hésité. Il a beaucoup hésité, et finalement il s'est dit, bon, ben, je vais rentrer. Ça faisait un mois qu'il était à Shanghai, il faisait une enquête explosive, en ne disant à personne quel était le sujet. On ne sait pas si c'est le trafic d'armes, parce qu'il y avait la guerre sino-japonaise à l'époque. Et donc les Russes, les bolcheviks, aidaient les Chinois contre les Japonais. Et donc, est-ce que c'était des armes? Est-ce que c'était quelque chose sur le trafic d'opium avec l'Europe, notamment des parlementaires français auraient été mouillés dans ce trafic? On ne sait pas exactement. Lui était muet là-dessus, il disait c'est une enquête qui va faire
0: du bruit,
1: et après je me retire, j'arrête parce que je suis fatigué. Il était jeune, hein, il n'a pas 45 ans, mais je me retire et j'aimerais écrire des livres, tranquillement, à Vichy, auprès de ma fille et de mes futurs petits-enfants. Hélas, le destin en a voulu autrement. Mais ce paquebot, il n'aurait pas dû le prendre. Et il a hésité à prendre le transsibérien, puis après, il a trouvé une place sur le paquebot, et il y a eu un complot de ses meilleurs amis, des grands reporters, à Shanghai, pour le lui faire rater, c'est-à-dire qu'ils ont été tous dîner au restaurant, et puis ils ont un peu abusé de la bouteille, ils ont tous fait en sorte que Londres abuse plus que les autres, pour l'endormir un peu, lui faire rater le paquebot, mais ça n'a pas suffi. Il est arrivé en courant, sur le quai, avec un pousse-pousse qui portait ses bagages, alors que la passerelle était déjà retirée. Le paquebot allait appareiller. Donc on l'a remis exprès pour lui, et hélas pour lui.
0: Tragédie.
1: C'est tragique. Il a donc fait la croisière retour jusqu'à Aden.
2: Alors ça y est, hein, Jean-Marc, on a appris que le journaliste Albert Londres fait partie des passagers en route vers Marseille depuis Shanghai.
0: Oui, ça y est, là on est au cœur des ténèbres presque. En tout cas, il est temps pour nous d'entrer dans le drame, à savoir les dernières heures du navire. Ça va prendre du temps, il va mettre trois jours à sombrer. Nous sommes avant ça au milieu de la nuit, au large du cap Gardafui, et une passagère se plaint de la lumière électrique de sa cabine qui vacille et d'une odeur peu rassurante. Pour démarrer cette dernière partie, on se rappelle d'un autre naufrage, le Titanic, immortalisé dans le film de James Cameron en 1997.
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1: Et au large d'Aden et du cap Gardafui,
0: c'est... Oui, alors là aussi, la réalité géographique et sémantique presque, c'est romanesque. Parce que Gardafui, ça veut dire quelque chose.
1: Oui, c'est les cadeaux. Moi, je prends ça comme des cadeaux. Parce que, évidemment, j'aurais inventé ce genre de choses. Gardafui. Cette nuit-là, donc on est le 16 mai 1932.

0: comme ça. Et une fois de plus, Madame Valentin, Madame Valentin, c'est son vrai nom, qui est une passagère de première classe, une fois de plus, appelle le veilleur de nuit et lui dit « Monsieur, c'est la énième fois que ma liseuse provoque un court-circuit dans la cabine et je ne peux pas lire. Donc, vous n'allez pas m'installer mon lit sur le pont, comme ça je pourrai lire à la lumière de la lune. Le temps qu'il aille chercher un réparateur électricien, la cabine a pris feu. Et quand la cabine prend feu, c'est tout le pont promenade qui prend feu et toutes les cabines de première qui prennent feu. C'est le début du naufrage, il faut abandonner. Donc il y a des gens qui se jettent à l'eau, courageusement. Il y a des tout de suite, les chaloupes sont mises à l'eau. Ça va durer 5-6 heures, puisqu'il y a des cargos qui ne sont pas très loin.
1: Et qui voient forcément l'incendie.
0: Et qui voient forcément l'incendie, donc ils vont se ramener et ramasser tout ce monde. Mais sur les 750 passagers, il y aura une quarantaine de morts ou de disparus. Albert Londres ne savait pas nager. Hein. On ne sait pas s'il a quand même voulu, en passant par son hublot, se jeter à l'eau pour échapper aux flammes, et là il est noyé, ou alors s'il est resté dans sa cabine, et là il a été brûlé.
1: Noyé ou grillé.
0: Dans les deux, voilà, ce qui avait été envisagé. Dans les deux cas, il est mort, bien sûr. Une quarantaine, c'est peu par rapport à l'hécatombe du Titanic. Bien sûr, mais c'est quand même beaucoup pour l'époque. Et surtout, le fait que parmi les 40, il y a Albert Londres, c'est terrible. Et puis les récits des rescapés. Il y a des parents qui ont vu leurs enfants brûler parce qu'ils étaient dans des cabines séparées. C'est une horreur. De toute façon, un naufrage, c'est toujours une horreur. Mais là, il y a les flammes plus le naufrage lui-même. Ça, pendant une semaine, la presse française ne parle que de ça. Il est résistant parce que, comme tous ces paquebots-là, le dernier en date est toujours le plus moderne, à tout point de vue. Après le Philippard va venir, alors le paquebot qui dépasse tous, c'est le Normandie. Ah, le Normandie, ça va être... Et c'était magnifique, c'est la ligne Paris-New York. Voilà, l'équivalent du Normandie, ça sera bien plus tard, après la guerre, le France, qui a laissé des traces dans toutes les mémoires.
1: Et une chanson de Michel Sardou. Pour être dans le trivial, excusez-moi.

0: Einer der international erfolgreichsten Filme in der Geschichte des Kinos. Der blaue Engel.
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2: En parallèle, donc on a ce monument du luxe français qui navigue un peu hors sol, enfin sur la mer. On a ces gens qui discutent politique et pour beaucoup c'est à la fois effrayant et ça ne vole pas très haut. Et dans le même temps, et c'est ce que je trouve très émouvant et déstabilisant, vous recontextualisez la culture de cette époque.

0: On évoque M. le Maudit, on évoque l'Ange Bleu, on évoque Thomas Mann, des monuments d'humanisme et d'intelligence, et en même temps se prépare, alors qu'on vient de sortir d'une boucherie, la prochaine boucherie. Ça vous évoque quoi, vous qui avez trituré quand même l'histoire dans tous les sens?
1: Il y a un mystère que je n'arrive pas à résoudre, entre autres. Hein. Bon, parce que tout ce que vous évoquez, oui, c'est vrai. Et j'ai aimé fouiller tout ça, et j'ai aimé remettre en perspective et contextualiser tous ces événements historiques, encore une fois, en faisant en sorte d'oublier tout ce que je sais sur la suite. Mais le mystère reste entier. Les Allemands étaient, en 1932 et dans l'entre-deux-guerres, le peuple le plus cultivé qui soit, le plus civilisé qui soit. Ils avaient atteint un niveau de connaissance, de culture et de civilisation qui est insoupçonné et qui était supérieur à tous les autres pays d'Europe.
2: Als ihr klein wart, hat eure Mutter euch bisweilen ein Band ins Haar oder um den Arm gebunden. Seine weiße Farbe sollte euch an Unschuld und Reinheit erinnern.
3: Was ist mit dir? Was machst du denn?
4: Bitte verzeihen Sie, Herr Vater. Bitte verzeihen Sie.
1: Et c'est ce pays-là, c'est pas seulement qu'il sombre dans la barbarie, c'est qu'il a élu le chancelier Hitler. La majorité des électeurs l'ont plébiscité. Donc c'est pas un coup d'État. C'est pas quelqu'un qui s'impose par la force. Aujourd'hui, on a créé un concept pour ça. C'est ce qu'on appelle les démocraties illibérales. En prenant comme exemple

0: la Pologne et la Hongrie. Pourquoi? Parce que dans ces deux pays, ce sont les électeurs, c'est le peuple, c'est la population qui ont voté, et même revoté une seconde fois d'ailleurs, pour des régimes autoritaires. Ça fait réfléchir. Là, ça a été poussé à son paroxysme, parce que c'est plus qu'un régime autoritaire, Hitler. Mais il a été élu par ce peuple qui était le plus civilisé d'Europe. Eh ben, je reste encore stupéfait. Avec tout ce que j'ai lu, comme témoignage, comme analyse, comme commentaire, et Dieu sait qu'on a beaucoup publié sur l'Allemagne des années 30, beaucoup publié. Avec tout ce que j'ai lu, y compris les souvenirs d'Allemands, on sait beaucoup de choses. On sait le traité de Versailles, on sait le désordre et les incapacités de la République de Weimar. On sait tout ça. Pour moi, ça n'explique pas.
1: Weiß ist, wie ihr alle wisst, die Farbe der Unschuld.
2: Et là, quelques mots glaçants hein, de ce film de Michael Haneke, Le Ruban Blanc, Palme d'Or à Cannes, Jean-Marc. Et en français, ça donne le blanc, vous le savez, et la couleur de l'innocence. Pourquoi ce choix, Jean-Marc ?
3: Mais il m'a semblé que Michael Haneke, dans son film donc Le Ruban Blanc, montrait, sans pour autant le comprendre, et les comprendre, pardon, les mécanismes qui ont mené à l'horreur nazie, tout comme Pierre Assouline, nous questionne en filigrane dans son livre sur l'arrivée démocratique, il faut le rappeler, d'Hitler au pouvoir, sans pour autant non plus lui en résoudre le mystère. Donc je vous en rappelle le titre de ce livre qu'il faut lire parce qu'il est passionnant et édifiant, c'est Le Paquebot et c'est sorti chez Gallimard.
2: Et c'est un diptyque cette séquence hein, que vous nous avez proposé, Jean-Marc, qu'on retrouve sur Ovio et sur les pages podcast de la première.be. Restez comme vous êtes, Jean-Marc.

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12: Bonjour à toutes et tous. En Allemagne, la chasse à l'homme se poursuit. La police recherche toujours l'homme soupçonné d'avoir foncé avec son véhicule sur la Pride de Berlin, la marche pour les droits LGBTQIA+. Le bilan est d'un mort et de 16 blessés. Et on n'en sait plus sur le suspect âgé de 21 ans. Selon deux médias allemands, il serait partisan de l'État islamique. L'an dernier, il aurait même tenté de rejoindre le groupe djihadiste en Syrie avant d'être arrêté au Liban. De retour en Allemagne, il aurait été condamné cette année dans un autre dossier pour préparer d'un acte de violence grave. Plus de 325 000 personnes ont fui leur domicile en Espagne et en France à cause des gigantesques incendies. Les pompiers espagnols et français tentent toujours de les contenir. En France, en Gironde, l'incendie monstre a parcouru 42 000 hectares. C'est 4 fois la superficie de Paris. Le feu imprévisible brûle désormais à 15 km de Bordeaux. Mais l'évacuation de la ville n'est pas à l'ordre du jour. La situation demeure très défavorable en Gironde, d'après le ministre français de l'Intérieur. D'autres feux de forêt sont en cours dans les Landes, dans le Var ou en Corse. La Roumanie, voisine de l'Ukraine, convoque l'ambassadeur de Russie pour des violations de son espace aérien. Ce dimanche, un nouveau drone, probablement d'origine russe, a survolé le territoire roumain. C'est le 3e en 3 jours. Depuis le début de la guerre en Ukraine, la Roumanie a été confrontée à des dizaines d'incursions de drones. En mai dernier, un drone s'est même écrasé sur un immeuble d'habitation. 2 personnes ont été blessées. En cyclisme, Tadej Pogacar se prépare à remporter son 5e Tour de France. C'est la dernière étape aujourd'hui à Paris, coup d'envoi peu avant 18h. Elle passera par Montmartre avant la traditionnelle arrivée sur les Champs-Élysées. Cette ultime étape a été raccourcie pour soulager les services de secours mobilisés sur le front des feux de forêt. Le Belge Remco Evenepoel est quasiment assuré de terminer 2e au classement général. Et puis l'Équatorien Richard Carapaz a été désigné super combatif. Il a déjà reçu ce prix il y a 2 ans. Des nouveaux sites rejoignent le patrimoine mondial de l'UNESCO. 2 sont situés en France. Les plages du débarquement du 6 juin 44 en Normandie et les forteresses royales du Languedoc dans le sud. On les connaît mieux sous leur ancien nom de Château Cathar. Il y a aussi le mythique Mont Olympe en Grèce ou les savanes de Mahoma Badinguilo au Soudan. Voilà pour les infos. Bel après-midi à notre écoute.
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5: Et soyez les bienvenus sur RTBF, la première. On risque fort de passer du bon temps dans la prochaine heure puisque nous sommes à Antine toute cette semaine et que cette commune vaut vraiment le détour. Je dis pas ça parce que c'est le titre de l'émission, je dis ça parce que c'est vrai. Pendant une heure, on va jouer, on va apprendre et on va surtout s'amuser. Et c'est peut-être pour ça d'ailleurs que tout un public s'est donné rendez-vous ce matin ici au château de Lavoury. Merci d'être là les amis, vous pouvez vous applaudir. Et oui, qui dit château dit princesse, à mes côtés ce matin, celui qui depuis tant d'années se languit du haut de sa tour, sous son chapeau à voile et en robe de tulle à paillettes. Raoul Reyer, c'est avec nous, bonjour Raoul.
15: Mais bonjour, bonjour tout le monde. Mais
5: vous allez
15: bonjour
5: voir.
15: Mesdames.
5: Je suis sûr qu'un jour il viendra votre prince charmant, vous savez Raoul. Mais en attendant ce matin, vous allez nous aider à tenir les scores. Car oui, nous allons jouer en équipe. La première équipe, elle est menée par celui qu'on appelle le couturier de l'antenne. À chacune de ses interventions, il taille des costards à toute la classe politique belge et internationale. Tremblé puissant, Michael Alba, c'est avec nous. Bonjour Michael.
16: Bonjour Vincent, bonjour à tous.
5: Comment ça va?
16: Ça va et vous?
5: Mais ça va, écoutez, ça va très très bien. Avec qui est-ce que vous allez tenter d'aller jusqu'en finale aujourd'hui?
16: Eh bien avec Marion, elle est enseignante et elle collectionne Georges-Louis Boucher. Non.
5: Comment ça?
16: Non, les Lego. Pardon, j'avais lu Lego, pardon. C'est ça. J'ai confondu.
5: Une apostrophe de trop.
16: Okay. Elle aime Harry Potter et en cas de défaite, elle vous jettera un sort.
5: Ah, d'accord. Bah, nous voilà prévenus. Eh bien, vous avez gagné, Marion. Bravo.
16: Merci. Félicitations. C'était le but.
5: En tout cas, on vous souhaite le meilleur des parcours. Marion, ici, dans Ça vaut vraiment le détour. Et puis, face à vous, une autre équipe. Et oui, et à la tête de cette deuxième équipe, nous avons une capitaine qui ne vient pas pour gagner. Non. Non, elle vient surtout pour apprendre des choses, ce qui ne l'empêche pas de temps en temps de se frayer un chemin jusqu'en finale, comme ça, par hasard.
17: Et c'est Louise Deleffe. Je suis très surprise, pour être honnête.
5: Bonjour Louise, vous avez gagné hier. Hein, vous
17: et
5: avez
17: oui, fait gagner votre... Voilà, ben, comme quoi tout arrive.
5: Mais absolument. Présentez-nous un petit peu la candidate à vos côtés qui espère que vous n'êtes pas venu que pour apprendre des choses.
17: Mais non, pas du tout. Je joue avec Véronique, moi, oui. Aujourd'hui. Véronique qui vit à Antine depuis bientôt 35 ans.
5: Ouf.
17: Et alors, Véronique, elle est placomusophile, c'est ça hein?
5: Ah, attendez, ça,
17: c'est
5: ah.
17: Quoi,
5: je
17: alors,
5: connais,
17: Véronique?
5: Je connais.
18: C'est bien ça. Donc, c'est une collection de plaques de muselet de champagne.
5: D'accord, oui, c'est ça. Les petites plaques en métal qu'il y a sur le bouchon du champagne.
17: Et alors, vous en avez combien, Véronique? Moi, je suis curieuse.
18: Ça me dépasse les 32 000.
5: Oh, d'accord.
15: Et où sont les vidanges?
17: Vous les buvez toutes?
5: Oui, c'est ça. Est-ce qu'on est obligé de voir le contenant de la bouteille? Non.
18: J'en consomme parfois, mais pas toutes, évidemment.
5: Bien sûr, bien sûr. En tout cas, voilà, c'est une des collections pour laquelle il ne faut pas faire preuve d'une certaine modération. En tout cas, bienvenue, Véronique. Alors, parfois, on dit, vous savez, l'important, c'est de participer. Ça, c'était avant d'avoir vu les cadeaux du jour. Oui, parce qu'ici, l'important, c'est clairement de gagner. Hein.
16: Voilà.
5: Notre finaliste repartira avec une nuit pour deux personnes au jardin de la Molinier. Splendide écrin de verdure avec piscine, wellness et petit déjeuner à deux pas de l'abbaye de Maretsou, hein, c'est par là. Avec des cadeaux comme ça, j'aime autant vous dire que l'esprit olympique, ouais, il ne dure pas très très longtemps.
16: Hein. Allez, ça, Pierre de Coubertin.
5: Oui, c'est ça. Allez déjà vous rincer l'œil sur le site jardin@molinier.com. Et si vous n'allez pas en finale, bah, c'est pas grave. Hein. 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Alors, maintenant que je vous ai fait miroiter tous nos jolis cadeaux et que vous êtes en confiance, paf, j'arrive avec mes questions et ma première manche. Antine est accueillant hein, quand même, on le sent hein, ça quand on vient sur place. Les habitants et les habitantes de la commune ont envie de vous laisser un bon souvenir. D'ailleurs Marion, à quel moment de l'année est-ce que je dois découvrir Antine selon vous?
19: Moi je pense que c'est l'automne.
5: Oui.
19: Parce qu'on a la chance d'avoir de belles balades, mais aussi l'été, parce qu'il y a beaucoup de fêtes de village qui sont assez intéressantes dans tous les petits villages, chaque petit village.
5: À sa fête, oui, c'est ça. Pendant l'été, donc.
19: Voilà, c'est ça.
5: Et pour s'en remettre, eh bien, on passe l'automne à se promener, quoi.
19: Voilà.
5: au grand air. Alors, je me retourne vers Véronique avec la même question. Le moment de l'année où il faut découvrir Antine, c'est quand?
18: Alors, moi, je vous amène plutôt à Antine début décembre, quand les lumières du ciel sont flamboyantes et qui vont vraiment mettre en valeur à la fois la nature, mais également ici tout le patrimoine. Et le premier week-end de décembre, ici à la Vouvrie d'Antine, se passe le marché de Noël, qui est assez sympa.
5: Ah oui.
18: Et qui est vraiment très convivial.
5: C'est en intérieur ou c'est dans la cour du...
18: Dans l'intérieur, tout est décoré et on circule dans toute la Vouvrie.
5: D'accord, voilà, le marché de Noël de la Vouvrie. C'était une des belles manières de découvrir Antine et sa commune. Alors, dans la première manche, on a fait simple. Il n'y a que deux réponses possibles, vrai ou faux. Ça, c'était pour la simplicité, parce que pour le reste,
16: oui.
5: J'aime autant vous dire qu'il va falloir vous accrocher.
16: Deux chances sur deux de se tromper.
5: Deux questions vont vous être posées. poser, une sur Antine, l'autre sur le reste du monde. Et si vous ne savez pas, ben, retournez-vous donc vers votre capitaine, hein, avec l'œil implorant, il adore ça. Et on va commencer par votre équipe, Véronique, et donc Louise Denève va jouer avec vous. Depuis cette année, il existe une nouvelle ferme sur la commune d'Antine, qu'on appelle la fermette de Grison, spécialisée dans l'élevage des ânes. Est-ce que c'est vrai ou est-ce que c'est faux ?
17: Dans l'élevage des ânes.
5: Oui, vous connaissez cette fermette, visiblement.
18: Je connais cette fermette, il y a effectivement des ânes, ils accueillent les enfants.
5: Mais on ne les élève pas là-bas.
18: Mais est-ce qu'on les élève là-bas ? J'aurais tendance à dire quand même oui.
5: L'âne. C'est bien noté. Alors, ma deuxième question concerne aussi les ânes. L'âne, il a des grandes oreilles. Vrai ou faux ? Non. L'âne, il a des grandes oreilles, donc il entend mieux. Est-ce que c'est vrai ou est-ce que c'est faux ?
17: Véronique dirait plutôt faux, hein, c'est
18: moi,
17: ça.
18: Moi, je dirais que ce n'est pas parce qu'il a des grandes oreilles qu'il entend mieux.
17: C'est vrai.
5: D'accord.
18: Parce qu'en plus, il crie très fort, donc ça voudrait dire que peut-être qu'il n'entend pas bien.
5: Il n'entend pas bien. Ce serait pour ça, alors. Alors, en tout cas, est-ce que vous allez avoir droit à un bonnet d'âne dans cette fin de première manche avec de grandes oreilles ? Pour le savoir, on va passer à la correction de ce questionnaire. Alors, c'est en avril 2026, il y a quelques semaines, en fait, à peine, qu'a été lancé le projet de la fermette de Grison, une nouvelle ferme pédagogique située à Limon, sur la commune d'Antine, donc, qui propose des visites familiales, vous l'avez très bien dit, des anniversaires et des stages qui abritent plus de 250 animaux, toutes races confondues, ça fait énormément de monde, dans un cadre éducationnel et ludique. Mais on n'élève pas d'âne là-bas. Ah non. C'est pas un élevage d'âne du tout. Effectivement, on en trouve et il y a des activités avec les ânes, mais on ne les élève pas là-bas. Alors la deuxième question va peut-être vous permettre de remporter un point. Les grandes oreilles des ânes, elles ont deux fonctions principales. La première, c'est celle de réguler, vous savez, leur température corporelle. Une plus grande surface leur permet d'évacuer plus de chaleur. Et la deuxième fonction, ben, c'est qu'effectivement, elle leur donne une ouïe ultra développée, figurez-vous. Eh oui, ils peuvent entendre des sons à plusieurs kilomètres à la ronde. C'était donc vrai. Ils entendent très très bien, les ânes.
20: D'ailleurs, là, ils entendent tout ce qu'on dit.
17: Oui, hein. Voilà.
18: Je vais déjà pour remplir mon bonnet d'âne.
5: Oui, c'est ça. Oui, en tout cas, dans la première manche. Ceci dit...
17: Non, c'est l'échauffement, là.
5: Oui, exactement. Ouais, vous êtes bien échauffés, là.
20: Oui, oui, là, c'est...
5: Je vais me retourner vers l'autre équipe, mais peut-être qu'ils vont se planter aussi. Hein.
17: On leur souhaite.
5: Non, évidemment, on ne vous souhaite pas ça.
20: On est capable de faire aussi bien que vous.
5: Voici votre première question. Sur la commune d'Antine, il y a le village de Villers-Autour. Et s'il s'appelle comme ça, ce village, c'est en raison du château qu'on y trouve et qui offre à voir encore aujourd'hui d'imposantes tours. Est-ce que c'est vrai ou est-ce que c'est faux ?
19: Je dirais vrai.
5: Vous me dites vrai. Vous n'avez pas l'air d'hésiter une seconde. C'est bien noté. En tout cas, vous me dites c'est vrai. Et puis, on corrigera tout à l'heure. Ma deuxième question n'a absolument rien à voir avec Antine, mais plutôt avec le capitaine Haddock. Vous connaissez le capitaine Haddock ?
19: Oui,
20: personnellement.
5: Figurez-vous que le capitaine Haddock fut le premier capitaine du Titanic. Est-ce que c'est vrai ou est-ce que c'est faux ?
19: C'est faux.
20: Ah, non, ah, oui. J'ai l'impression que... Est-ce que le premier capitaine du Titanic ne s'appelait pas Haddock ?
19: Ben, j'aurais envie de dire faux, mais...
5: Eh ben, allons, on dit faux. Mais dites faux, mais pas de soucis, pas de soucis. Alors, est-ce que vous avez, vous aussi, sombré dans l'Atlantique Nord, au terme de mes deux questions ? Pour le savoir, on va d'abord revenir à la première de ces questions. Donc, vous êtes déjà passé par Villers-Autour ou jamais ?
19: Oui.
5: Oui, d'accord. Le château de Villers-Autour, ah là là, c'était l'un des plus beaux châteaux du pays, avec un double fossé et quatre tours magnifiques. Le château, il a brûlé. Hein. Et un autre château a été reconstruit au XVIIe siècle, pas du tout au même endroit. Et ce nouveau château, il a plus de tours, tout au plus un clocher. Bref, si vous allez aujourd'hui à Villers-Autour, ben vous n'y trouverez pas de tours, malheureusement. C'était donc faux.
20: Ah oui.
5: Eh oui, oui, oui. Bon, c'est pas grave, vous allez peut-être pouvoir vous refaire
20: tout
5: avec...
20: Tout dépend du capitaine Haddock.
5: Le capitaine Haddock, on compte tous sur lui.
20: Ah, non, là.
5: Le capitaine, vous savez, aux commandes du Titanic, il s'appelait Edward Smith. Du moins pour la traversée de l'Atlantique, c'est-à-dire de Southampton à New York. Mais, c'est là que je vais toujours gratter les petits détails.
20: Évidemment.
5: Depuis son chantier naval à Belfast jusqu'à Southampton, comment il s'appelait le capitaine ? Herbert Haddock, figurez-vous. Eh oui, le tout premier capitaine du Titanic, il s'appelait donc bel et bien le capitaine Haddock.
20: Ah là c'est là pas là grave, là. On repassera.
5: Oui, c'est pas grave.
21: Longue lignée de marins.
5: Effectivement. Alors, l'heure est grave, les amis, l'heure est grave. Nous allons jeter un coup d'œil au grand livre de score. Qu'est-ce que ça donne aujourd'hui ? Est-ce que quelque chose a bougé ?
20: Du 100%, j'ai envie de dire, moi.
21: Très sincèrement, c'est un ex aequo.
5: Oui.
17: On va rester là,
21: oui.
17: Voilà.
21: Ex aequo
17: et...
20: On passe au tir au but directement.
5: Un bel ex aequo, en tout cas. Mais ça veut dire que tout est encore à faire, tout est encore à construire dans la suite de cette émission. Et la suite, c'est quoi ? C'est notre jeu des dictionnaires, on va encore apprendre des choses. Alors à tout de suite sur la première. Pendant des années, le claviériste des Stranglers a essayé de refourguer au groupe une chanson de sa composition. Ils lui ont toujours dit « Ouais, mais non ». Et puis un jour, alors que le groupe était au fond du trou, il ressort sa petite chanson et là, bingo ! Comme quoi, il faut toujours attendre le bon moment. Et figurez-vous, cette chanson, c'était celle-ci.

0: Golden Brown, c'était les Stranglers sur RTBF La Première.
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0: Et si vous nous rejoignez à l'instant, bonjour, hein, bonjour et bienvenue à Antine, en province de Liège. Théâtre ce matin d'une belle partie, hein, d'une belle partie entre Marion...
3: C'est ça, moquez-vous. Remuez le couteau dans la plaie, c'est
4: Marion. Pas... Oh, on est là pour s'amuser.
0: Et bien sûr, autant l'équipe de Marion et Michael Albas que celle de Véronique et de Louise Deneff qui nous offre pour le moment le plus beau des ex-échos. Nous sommes à Antine et à Antine, on aime encore bien de parler pour découvrir, hein, avec nos candidates ce qui fait de cette commune une commune qui vaut vraiment le détour. D'ailleurs, Véronique, allez, je vais me faire un peu l'avocat du diable. Si demain, on rase le château de la Vourie, il reste quoi à voir ou à faire ici à Antine?
5: Déjà, il reste beaucoup de chemins, pédestres, vélos, VTT, chevaux. Donc, il y a une magnifique région qui nous permet de faire de belles balades. Mmh. Et puis, il y a beaucoup d'autres châteaux que le château de la Vourie qui dépendent parfois de particuliers, mais qui donnent parfois accès, une partie de l'année, donne accès au jardin, au château. Donc, ça vaut la peine.
0: Ah oui, il y a d'autres châteaux que celui de la Vourie, tout simplement. et des chemins pour y accéder. Je me retourne vers Marion avec la même question. Si on rase la Vourie, il reste quoi ici?
6: Moi, étant enseignante et fan de sport, je pourrais vous dire qu'en fait on a des clubs de sport assez sympathiques ici dans la commune, notamment le RC Antinois,
0: oui.
6: Le club de football.
0: Il paraît que tous les Antinois s'y retrouvent.
6: Souvent, oui. Ouais. Et les autres vont au tennis club d'Antine, dont je fais partie, où je joue.
0: D'accord.
6: Et je joue aussi au niveau des arts, mais j'aime beaucoup aller voir les pièces de théâtre des comédiens d'Antinac. C'est une troupe de la commune dont ma maman fait partie.
0: Ah.
6: Dont j'ai déjà fait partie aussi pour quelques pièces.
0: C'est pas vrai.
6: Et donc, j'aime beaucoup aller les voir, qui jouent en wallon et en français.
0: Et bien, figurez-vous qu'on les recevra cette semaine, les comédiens d'Antinac. Donc, on aura l'occasion d'en reparler, voilà.
6: Et vous aurez
4: j'oserai un peu wallon, alors.
6: Oui, de rencontrer ma maman.
0: Oui. Ben oui, bien sûr. Alors, on parle, mais si on essayait d'apprendre des nouveaux mots en français, hein, pour le coup, pas en wallon, c'est pour ça qu'on vous propose d'ouvrir notre dictionnaire. Deux candidates, donc deux mots, forcément, et pour chacun d'entre eux, trois définitions et une seule qui vous rapportera un point. Est-ce que vous pourrez reconnaître la vérité ou est-ce que vous allez vous laisser avoir par notre baratin lexical? On va le savoir tout de suite. On va commencer avec l'équipe de Véronique et de Louise, avec un mot que je suis allé piocher cette fois-ci du côté des noms propres, figurez-vous. Et la question, la voici. En 1928, qui était Eric? Qui était Eric en 1928? Raoul.
4: Eric, en 1928, est considéré comme le tout premier robot britannique. Il s'agit d'un robot humanoïde construit par le capitaine William H. Richards. Et l'ingénieur Alan Ruffel écrit... Pardon, je suis désolé, mais Eric était écrit à l'envers sur mon tête. Eric a été conçu pour remplacer le duc d'York lors de l'ouverture de l'exposition annuelle de la Society of Model Engineers à Londres en 1928. Eric mesurait un peu moins de 2 mètres. Il était fabriqué en aluminium et possédait un look articulé. Grâce à une télécommande et à la commande vocale, il pouvait se lever, s'incliner, bouger la tête et s'asseoir. Son système produisait des étincelles bleues au niveau de la bouche. Un peu flippant.
0: Oui, un petit peu flippant quand même. Ceci dit, Michael, vous nous proposez autre chose en 1928. Qui était Eric ?
3: 1928, quelle merveilleuse année. Lynn Renault entamait sa première tournée d'adieu. On connaissait Staline et pas encore Stallone. À l'époque, le cinéma était encore en grande partie muet. Ah, si seulement Francis Huster avait pu exercer à cette époque. C'était l'entre-deux-guerres. Ça fait penser que si un jour le Covid fait son retour, on pourra dire qu'en 2026, on était dans l'entre-deux-glaires.
0: Oh.
3: Oui.
0: Oh là là là là.
3: Et au milieu de tout ça, il y avait Eric. Eric était très apprécié de ses interlocuteurs, même s'il les prenait parfois pour des lampadaires. Car oui, Eric était un chien. Mais pas n'importe lequel, c'était le chien de Winston Churchill. Alors pourquoi Eric est-il resté dans les mémoires? Eh bien tout simplement parce que le 17 mai 1928, Eric fut le tout premier chien à entrer à Buckingham Palace. À l'époque, son maître était chancelier de l'échiquier, hein, l'équivalent chez nous du ministre des Finances, donc comme Didier Reynders, mais sans les billets à gratter.
0: D'accord, c'est bien noté. Alors là, c'est complètement dingue, parce que j'ai une autre définition à vous proposer, mais qui va se rapprocher peut-être de la définition de Michael. Eric, on devrait plutôt l'appeler Eric, comme ses propriétaires, puisqu'il aurait été un pionnier dans son genre. Il s'agit rien moins du tout premier chien présidentielle, non pas de Winston Churchill et a intégré le Downing Street, mais a intégré la Maison Blanche à Washington. Depuis, se sont succédés les chiens des présidents. Il y a eu Rex, le chien de Ronald Reagan, Millie, celui de George W. Bush, ou encore Buddy, celui de Bill Clinton. Mais le tout premier, c'était sous le mandat de Herbert Hoover en 1928. Il s'appelait Eric et il aura eu l'insigne honneur en fait, d'être le premier à faire pipi sur toutes les colonnes de l'extérieur de la Maison Blanche et au pied des arbres de toute la résidence. Depuis, en fait, les autres chiens des autres présidents ne font que renifler son passage et lui répondre en quelque sorte. On est toujours le premier dans quelque chose et Eric, il est là pour donner de l'espoir à tous ceux qui pourraient en douter. Voilà. À votre avis, Véronique et Louise, Eric, qui était-il ? Est-ce que c'était le tout premier robot britannique ? Est-ce que c'était le premier chien de Winston Churchill ? Ou est-ce que c'était le premier chien à intégrer la Maison Blanche ?
1: Ah, sacré Eric.
0: Sacré Eric.
1: Alors, Véronique, un feeling comme ça ?
5: Le feeling me ferait sortir des chiens ?
1: Ah, bah voilà.
0: Ah, voilà.
1: On est parfaitement alignés. 100%.
0: 100% le premier
1: robot
0: britannique.
1: Le robot humanoïde qui crache des flammes, là.
0: Eh bien, sachez que Eric, en 1928, faisait effectivement des étincelles, car c'était le tout premier robot britannique. Excellente réponse, Véronique. Et alors, on ne s'est pas du tout consulté, Michael.
7: Eh ben non, pas du tout.
0: Ah ben non,
7: c'est le hasard.
0: On a juste eu la même idée
1: les
0: de merde, en fait.
7: Voilà, c'est tout. La même idée à la con.
0: Alors, je vais me retourner, eh bien, cette fois-ci, vers l'équipe de Marion et de Michael, avec un autre mot. Alors là, pour le coup, on est retourné du côté des noms communs. À votre avis, c'est quoi le cataglottisme ? Le cataglottisme, Louise ?
1: Alors, le cataglottisme est l'art de catapulter des éléments depuis sa bouche en utilisant la glotte comme moyen de propulsion. Les champions de cataglottisme sont capables d'expulser des éléments allant du noyau de cerise jusqu'au babybel à des vitesses de plus de 15 km/h. Discipline très populaire en Australie, des compétitions consistant à propulser des cacahuètes sur une cible fixée au cou d'un kangourou sont souvent organisées. Les participants sont évalués sur la distance parcourue, la vitesse de propulsion, la précision de l'impact et l'esthétique générale de leur performance.
0: Ah oui, c'est ça. Il faut passer avec des boomerangs pour que ça revienne. L'employeur, d'accord. Je veux retourner vers Raoul avec la même question. C'est quoi le cataglottisme pour vous ?
4: Le cataglottisme est une infection de la glotte. Alors, tout le monde va parler de la glotte, évidemment.
0: Oui.
4: L'organe commence à gonfler et peut atteindre la taille d'un sac gulaire du pélican. À l'école primaire, un garçon de ma classe souffrait de cataglottisme et on se moquait de lui en lui disant « Hé Roger, t'as de la chance toi, tu peux transporter ta boîte à tartines dans ta glotte. » Et moi, je ne me gênais pas. Mes camarades se foutaient de moi et m'appelaient poisson rouge tellement j'avais de gros yeux à cause de mes lunettes et l'épaisseur de mes verres.
0: Et une mauvaise mémoire.
4: J'appelais mon camarade de classe Roger. Hé, Roger, tu pourrais me rapporter un sac de pommes de terre dans la glotte pour demain ? On est un peu un salaud quand on est jeune.
0: Oui, on est cruel. Hein. Les enfants sont cruels, ça c'est sûr. Mais pas du tout, les amis. Le cataglottisme, c'est ça. Il est 23h45, nous sommes le 16 mai 1982 dans une salle de village. La soirée dansante qui clôture la fin de Cifer touche à sa fin et je m'étais promis de vivre ce soir mon premier baiser. Seulement, j'ai tellement attendu qu'il ne reste plus grand monde. Jessica, elle a mon âge, mais ses parents sont là, c'est compliqué.
7: Eric.
0: Stéphanie, elle me plaît bien, mais son mec, il est là, c'est encore plus compliqué. Eric, on n'en parle pas. Et puis, il y a Gilberte, la doyenne, mais elle dort sur une chaise, je ne sais même pas si elle vit encore, Gilberte. Alors, tant pis, je tente ma chance avec Jessica. J'ai lu dans les magazines, il faut d'abord l'enlacer sur la musique, ensuite il faut lui hurler dans l'oreille droite, « Tu viens souvent ici ?» C'est ça qu'il faut faire. Ensuite, au moment opportun, il faut lui remettre une mèche de cheveux derrière l'oreille, et puis seulement là, normalement, tu peux catagloter. Parfois ça marche. Et puis sinon, les effets secondaires observés sont rougeur sur la joue, œil au bord noir, griffure et dents cassées. Le cataglottisme, c'est quoi ? Ben c'est le baiser langoureux avec la langue, évidemment. Hein, celui dont on rêve, pour lequel il n'existe malheureusement pas de mode d'emploi. En tout cas, pas comme je viens de vous le décrire. Ça ne marche pas. Enfin, un ami a essayé. Ça
7: oui,
0: marche
7: bien sûr.
0: Pas. Alors, à votre avis, Marion, c'est quoi le cataglottisme ? Est-ce que c'est, on va dire, un crachat, hein, on pourrait dire comme ça ? Est-ce que c'est une infection de la glotte ou est-ce que c'est le baiser langoureux avec la langue ?
7: Donc Raoul, c'est une infection de la glotte.
0: Oui, exactement.
7: D'accord. Oui, je partirais plutôt sur ça.
6: Allons-y.
0: Vous partez sur l'infection de la glotte de Raoul, oui. On pourrait dire. Voilà. Eh bien, figurez-vous que le cataglottisme, c'est un bien les mots pour parler d'un bien beau geste, à savoir le baiser avec la langue. Et oui, c'était ça le cataglottisme. Ah là là là. On va refermer là notre dictionnaire pour ouvrir par contre notre livre des scores. Alors qu'est-ce que ça donne?
4: Oh, ils sont bien maigres, les scores.
0: Oh.
4: C'est un point pour Véronique.
0: Et un point pour Véronique. C'est tout. Mais attendez, mais c'est le premier point marqué dans cette partie. Moi, je trouve que ça s'applaudit.
6: Presque temps.
0: Oui, bien sûr. Mais oui, bien sûr. Des applaudissements de félicitations pour Véronique et d'encouragement pour Marion. Mais à ce stade, rien n'est joué. Évidemment, le grand retournement, c'est peut-être dans la deuxième partie de Ça vaut vraiment le détour. Je peux déjà vous dire qu'on aura la tête dans les étoiles avec notre invité. Restez avec nous, c'est dans quelques minutes. Et tout de suite, on écoute Sam Fender avec Rain Me In.

0: Rain Me In, c'était Sam Fender et Olivia Dean. Et juste après, on continue à jouer, à apprendre et surtout à bien rigoler sur la première.
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0: Et soyez les bienvenus si vous nous rejoignez sur RTBF, la première. Bon, très honnêtement, on avait déjà commencé sans vous hein, depuis 11h30 et même depuis lundi. Hein, on est à Antines, en province de Liège, et même plus précisément au château de Lavourie, théâtre ce matin d'un bras de fer. D'un bras de fer entre nos deux candidates, hein, Véronique et Marion, qui tout en fair-play, en décontraction, s'affrontent autour de questions diverses, élégamment secondées par leur capitaine d'équipe, Louise Deneff et Michael Albas, avec en featuring, hein, comme disent les rappeurs de la côte ouest, dont il est très fan, Raoul Reyers, et tout ça s'applaudit évidemment puisque nous sommes en public ici au château de Lavourie d'Antines. Alors, avant de reprendre notre partie, j'avais envie qu'on lève les yeux vers le ciel en compagnie de notre invité qui a en permanence, lui, les yeux tournés vers le ciel. Il est antinois, il est astrophysicien. Merci d'applaudir monsieur Michael Gillon. Michael, bonjour.
2: Bonjour.
0: Vous êtes astrophysicien à l'Université de Liège, directeur de recherche au FNRS, et il y a un peu moins de 10 ans, vous avez découvert, enfin vous et votre équipe, vous avez découvert tout un système d'exoplanètes. On va peut-être rappeler d'abord ce qu'on entend par exoplanète.
2: Une exoplanète, c'est une planète qui est en orbite autour d'une autre étoile que le Soleil.
0: Que notre Soleil, quoi.
2: Voilà, oui.
0: D'accord, tout simplement. Et comment est-ce qu'on fait pour découvrir de nouvelles planètes en dehors de notre système? Parce que l'univers, il est tellement grand, on regarde un peu au hasard, ou alors il y a des indices?
2: On se focalise sur les étoiles généralement très très proches. Hein. Et alors on va essayer soit de faire des images où on voit carrément les planètes à côté de l'étoile. Hein. Donc là, il faut une énorme résolution. C'est très très difficile, on essaye de le faire. Mais pour le moment, la majorité des détections, c'est plutôt indirect. On va détecter la présence de la planète par son impact sur l'étoile. C'est-à-dire que ça peut être l'impact au niveau de la gravitationnelle. Elle va perturber le mouvement de l'étoile par rapport aux autres étoiles. Ou alors, elle peut passer devant son étoile.
0: Oui.
2: Ce qu'on appelle un transit. Et elle va cacher une partie de l'étoile qui va nous apparaître un peu moins brillante. Et on va en déduire la présence de la planète par ce passage, par cette chute de brillance apparente.
0: Donc la première chose, vous détectez d'abord l'étoile, et puis ensuite, éventuellement, ce qui tourne autour.
2: Oui, tout à fait, oui.
0: Alors, le système d'exoplanètes que vous avez découvert, il s'appelle TRAPPIST. C'est ça, hein?
2: TRAPPIST 1, oui.
0: Oui, TRAPPIST 1, c'est ça. Et alors, du coup, toutes les planètes s'appellent TRAPPIST A, B, C, D, c'est ça?
2: En fait, on commence par B, en minuscule, et puis on continue par rapport à l'ordre de distance à l'étoile, C, D, etc. Donc, on va jusque H dans le cas de TRAPPIST 1, puisqu'il y a 7 planètes autour de l'étoile.
0: Vous auriez pu faire avec les couleurs, TRAPPIST bleu, TRAPPIST blanc. Pourquoi ça s'appelle comme ça, TRAPPIST?
2: C'est un acronyme.
0: C'est un acronyme.
2: Pour un Transiting Planet and Planetesimal Small Telescope, petit télescope dédié aux exoplanètes en transit et aux comètes, en gros. Mais évidemment, c'est une référence aussi à un produit bien belge.
0: Bien chez nous.
2: Même dégusté.
0: Donc, c'est le nom du télescope, alors, TRAPPIST aussi.
2: Oui, c'est le télescope qu'on a installé au Chili en 2010, qui a permis cette découverte en 2015. Et puis, par la suite, on a détecté d'autres planètes avec d'autres télescopes.
0: Et alors, il y a des autres télescopes qui ont des noms rigolos aussi, comme ça?
2: Le deuxième projet que je dirige s'appelle Spéculose.
0: C'est génial. Et là, pour le coup, vous n'avez pas encore découvert d'exoplanètes avec celui-là?
2: Si, on a trouvé 3 exoplanètes qui sont autour d'étoiles toutes petites comme TRAPPIST 1. On se focalise vraiment sur des étoiles minuscules par rapport au Soleil, parce que c'est plus facile de trouver des petites planètes autour de petites étoiles. Et on a aussi co-découvert d'autres planètes avec les deux projets.
0: Et qu'est-ce qui vous motive, vous, quand vous scrutez l'espace comme ça avec votre télescope? Parce que vous voulez trouver des traces de vie extraterrestre, ou savoir si la vie est possible ailleurs, c'est ça?
2: Oui, depuis que je suis enfant, je suis fasciné par la possible existence de vie ailleurs. Le premier film que j'ai vu au cinéma avec mes parents, c'était E.T. Et depuis, j'ai cette passion pour ce sujet. Et puis, j'en ai fait une profession. Je cherche les extraterrestres, en tout cas la vie extraterrestre. Et pour ce faire, on doit d'abord trouver leur habitat, donc des planètes qui seraient dites habitables, c'est-à-dire qui pourraient avoir de grandes quantités d'eau liquide à leur surface, pour, dans une deuxième phase, chercher des traces chimiques de vie dans l'atmosphère de ces planètes. On n'en est pas encore à ce stade de trouver de la vie, mais en tout cas, on trouve des endroits où elle pourrait exister de plus en plus, dont notamment autour de TRAPPIST 1, là, il y en a 3 à 4 qui pourraient abriter de la vie, pour ce qu'on en sait.
0: On a trouvé des capsules et tout ça, il y a sûrement un passé.
3: Oui, bien sûr.
0: Mais donc, à la question, sommes-nous seuls dans l'univers, à votre avis?
2: Tous les ingrédients de la vie, les ingrédients chimiques de la vie, ils existent partout dans l'univers et ils sont assez fréquents. On sait que la vie dépend de l'eau liquide, par exemple. L'eau liquide, elle doit exister ailleurs. On sait qu'elle existe ailleurs dans le système solaire, notamment sur des lunes de Jupiter, de Saturne. Elle doit être assez fréquente à l'échelle de l'univers. Les autres éléments, là, qui sont notamment le carbone, etc., qui interviennent dans la vie, ben, ils sont présents aussi. Donc, j'aurais tendance à croire qu'elle est très fréquente à l'échelle de l'univers. Maintenant, la vie intelligente, je ne sais pas.
0: Oui, bah déjà ici, c'est limite. Hein,
3: oui, aucun signe de vie intelligente ici, je vous rassure.
0: J'ai une question pour l'une de nos candidates. Est-ce qu'on va d'abord jouer avec Marion ou plutôt d'abord avec Véronique? C'est vous qui choisissez. L'autre jouera ensuite.
2: Marion?
0: On va jouer avec Marion, on va donner...
3: Pour vérifier la théorie.
0: Une trace de vie intelligente, voilà. Quelque part. Alors, en tout cas, on va vous donner l'occasion de marquer votre premier point peut-être dans cette partie. C'est vrai qu'on aimerait tous aller faire un tour dans l'espace pour aller voir de plus près à quoi ça ressemble. Voici ma question. Selon les témoignages des astronautes qui reviennent de mission, que sent l'espace? L'espace a une odeur, mais l'espace a une odeur, réponse A, d'alcool sucré. C'est ce qu'aurait déclaré un certain Thomas Pesquet. Réponse B, de steak grillé. Un peu comme dans le jardin de Raoul en
3: oui,
0: été.
3: Ça c'est...
0: Ou réponse C, d'asphalte mouillé. Ça sent un peu comme une
3: dans le jardin d'arrêt de Raoul.
0: D'urgence de le 411. Quoi.
4: Le steak, c'est marrant, non?
5: Oui, ce serait marrant.
4: Ouais. Bon. Allez, on va sur le steak.
0: Oui, vous partez sur le steak parce que c'est marrant. Mais je note votre tactique.
3: Alors, écoutez, foutu pour foutu.
0: Eh bien, sachez que foutu pour foutu, vous marquez votre premier point dans cette partie parce qu'effectivement, c'est la bonne réponse. Eh oui, ça peut sembler étonnant, mais de nombreux astronautes décrivent cette odeur de métal chaud ou en tout cas de fumée, de soudage. Mais le témoignage qui revient le plus, c'est que l'espace sent le steak grillé. Alors, Miguel, vous et votre équipe, vous êtes auréolés évidemment de prix divers, de par vos découvertes, le mérite wallon pour vous, je pense, citoyen d'honneur aussi de la ville de Liège, prix Balzan, prix Francky. Lequel vous a fait le plus plaisir dans tous les prix que vous avez reçus et votre équipe?
2: Le prix Francky, parce que c'est un prix belge qui consacre un peu au niveau local la carrière de scientifique. Et puis, j'avais mes enfants, mes parents étaient là avec. Donc, c'était un moment spécial, le roi, etc., qui remettait le prix. Donc, c'était très sympathique.
0: Assez prestigieux. Alors, en 2017, avec votre découverte, justement, vous avez même été classé parmi les 100 personnes les plus influentes dans le Times. C'est dingue, ça, quand même.
3: Waouh.
2: Oui, c'est dingue. Mais je n'ai toujours pas compris ce que je faisais là. Mais j'ai passé un très bon moment. C'était à New York. J'ai rencontré des gens intéressants. Et c'était spécial.
0: Alors, il y avait avec lui dans le top cette année-là, tenez-vous bien, Neymar. Ed Sheeran, Emma Stone, Alicia Keys, Margot Robbie, entre autres. C'est quand même la grande classe. Alors, félicitations encore, évidemment. On vous souhaite de figurer dans le top 100 du 21e siècle. On le vérifiera ensemble lors de la saison 75, Ça vaut vraiment le détour.
3: Vous pouvez déjà l'annoncer, d'ailleurs. Oui.
0: Mais en attendant, place à votre question, Véronique et Louise. Vous n'avez pas encore joué, je pense, dans cette partie. Alors, laquelle de ces personnalités figure dans le top du Time Magazine des 100 personnes les plus influentes du 20e siècle? Et c'est assez bizarre. Réponse A, Mickey Mouse. Mm-hmm. C'est vrai que depuis sa création, tout lui sourit, évidemment. Réponse B, Barbie. Parce qu'elle a quand même, un CV à faire pâlir tout LinkedIn. Les médecins, astronautes, vétérinaires, champions. Bref, ou réponse C, Bart Simpson. Quand on pense à toutes les fois où il a été puni, ça méritait bien une récompense. Quoi.
5: Moi, j'ai l'impression que Mickey Mouse est plus vieux que Bart Simpson. Je me dis, pour l'ensemble du 20e siècle, il était là pendant plus longtemps. Donc voilà, je dirais ça.
6: Mickey Mouse.
0: Eh bien, figurez-vous qu'en 1998, le Time Magazine publie son classement des 100 personnalités les plus influentes du 20e siècle. Et au milieu des présidents, vous avez scientifiques, grands sportifs, les artistes de renom, on retrouve un seul et unique personnage de fiction. C'est la seule fois, d'ailleurs, qu'il y aura un personnage de fiction. Un gamin jaune qui fait du skateboard, qui terrorise son directeur d'école. Et oui, c'était Bart Simpson, figurez-vous. Ah, vous avez hésité entre les deux. Écoutez, c'est pas très très grave. À ce stade, évidemment, on a tous envie de savoir où en sont les scores. On va le savoir tout de suite, mais juste après avoir remercié notre invité du jour, Michael Gillon, astrophysicien de l'Université de Liège et découvreur d'exoplanètes, on peut pas dire ça de tout le monde. Pour ça et pour votre présence ici, on peut encore vous applaudir. Merci beaucoup, Michael. Et à présent, je me tourne vers celui qui ne verrait pas une exoplanète à 2 mètres, mais qui pourtant tient
5: les scores. Mais qui est un vrai soleil.
0: Qui tient les scores à l'œil pour nous. Raoul, qu'est-ce que ça donne en cette fin de troisième manche?
7: Tout est normal. Ex aequo, un point partout.
0: Ex aequo?
5: Le suspense.
0: Mais attendez, mais c'est complètement dingue. Dans un instant, vous savez quoi? On mène l'enquête sur RTBF la première. Alors à tout de suite. Mais tout de suite, Come on Eileen, traduit en français par Allez Eileen, on y va, on a de la chance. C'est évidemment les Dexys Midnight Runners sur la première.

0: Come on Eileen, c'était les Dexys Midnight Runners sur RTBF la première.
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1: Vincent Delpucet.
0: Antine est toujours là et donc nous sommes toujours à Antine pour entamer cette quatrième et dernière manche, celle qui verra quoi qu'il arrive, l'une de nos candidates, que ce soit Véronique, que ce soit Marion, rejoindre la grande finale, aidée par leur capitaine Louise Deneff et Michael Albas. Et la dernière manche, eh bien, elle va prendre la forme d'une enquête. Je vais vous poser là des faits et vous allez devoir, eh bien, en me posant toutes les questions que vous voulez, trouver la clé de cette enquête. Le seul hic, c'est que vous n'avez que 2 minutes, évidemment, pour y parvenir. Ça ne sera possible, évidemment, qu'en me posant des tas de questions et je donnerai le précieux point à l'équipe qui, la première, m'apportera la bonne réponse. Et le point de départ de notre enquête, le voici. Steady Ed Hedrick était inventeur. Il est mort en 2002 et il a insisté pour que ses cendres soient intégrées à son invention. Mais de quelle invention s'agit-il? Vous avez 2 minutes.
3: Une fusée.
0: Une fusée?
3: Oui.
0: Non.
3: Et ses cendres sont allées dans l'espace.
0: Dans l'espace. Ah non. Ça n'est pas, il n'a pas inventé la fusée.
3: D'accord.
4: Ah. Ben... Bah...
3: Il a inventé quelque chose qu'on trouve sur la Terre.
0: Qu'on trouve sur la Terre, je vais même vous dire, c'est un truc qu'on a tous déjà tenu en main un jour.
3: D'accord.
4: Oh oh.
3: Dans la vie de tous les jours.
0: Pas dans la vie de tous les jours, non. Mais...
3: On n'a pas ça chez nous.
0: Vous voulez dire en Belgique?
3: Oui.
0: Si, ça existe, oui.
3: Ou dans une maison, non?
0: Dans une maison, oui, généralement.
4: Ça fait quelle taille?
0: 40 cm, peut-être.
4: Mais donc c'est quelque chose qu'on utilise au quotidien?
0: Non, pas vraiment. C'est un objet, on pourrait dire, plutôt de loisir.
4: Ah. Genre une raquette de tennis et il y aurait les cendres dans le manche. Quelque chose de cet esprit-là.
3: C'est ça. La terre battue, on appelle ça.
2: C'est drôle.
4: J'imagine. Hein, Marion disait qu'elle faisait partie d'un tennis club, ça m'inspire. Oui.
0: Alors ça n'est pas ça, mais on est du côté des jeux, des jouets pour adultes. On pourrait même parler de sport dans une certaine...
4: Ah, parce que... c'est un peu olé olé, mais il semblerait que parfois, quand un mari meurt, on peut mettre les cendres de son défunt. C'est pas ça?
0: Non, c'est pas ça. Mon Dieu.
4: Il y a un vrai business. Voilà,
3: vous êtes toujours sur la première.
0: Marion, vous nous dites...
5: Un sablier.
0: Ah, ça serait pas con, ça. Non, effectivement. En fait, il a intégré... ses cendres à cet objet pour pouvoir voler pour l'éternité, si vous voulez, d'une certaine manière.
4: C'est beau.
0: Qu'est-ce qui vole et qui...
4: Cerf-volant
0: qui concerne les loisirs. Donc, qui concerne les loisirs. Qu'on pourrait avoir.
3: On va pas les mettre dans un pigeon.
4: Dans un petit avion télécommandé.
0: Un petit avion. Non, pas comme
3: un.
0: Pas
3: un drone.
0: Pas un drone. Non. Beaucoup plus simple, beaucoup plus accessible que ça.
3: Un avion en papier.
4: Un ballon.
0: Pas un ballon. Non.
4: On est vers l'avion en papier.
0: On est dans les loisirs. Quelque chose qui fait environ 40 cm de.
5: Un boomerang.
0: Pas un boomerang, non. On s'approche peut-être. On y est presque. Hein.
4: Un frisbee.
0: Hedrick est l'inventeur du frisbee.
3: Mais non.
0: Et à sa demande, ses cendres ont été intégrées à quelques modèles, évidemment, hein, pas à tous les modèles, mais remis à sa famille et à ses amis pour pouvoir continuer à jouer avec grand-papy, j'imagine. C'était ça l'idée. C'est là qu'on est, content qu'il n'ait pas inventé la mousse au chocolat ou le dentifrice. Hein. Mais alors, vous m'avez dit le frisbee, vous l'avez dit sur le gong, mais vous l'avez dit.
4: Mais bien. Véronique avait dit le boomerang. Hein, donc
0: oui, c'est vrai qu'elle s'était fort rapprochée. Écoutez, on peut donc dire dès lors que Véronique, c'est vous qui partez en finale. Oh. Félicitations, Véronique. Quant à vous, Marion, vous ne partez pas les mains vides. On vous offre un tote bag et la gourde, ça vaut vraiment le détour, mais aussi le 4e tome de L'Heure H, la bande dessinée, d'après le podcast de Jean-Louis Lahaye, un tome intitulé « On a volé la Coupe du Monde ». C'est bien, c'est une bonne nouvelle, vous avez passé un bon moment avec nous.
4: Oui, très bon, merci.
0: Eh bien, écoutez, avec grand plaisir aussi. Et puis, la grande chanceuse du jour, c'est Véronique, qui part avec nous en finale pour un cadeau des plus prestigieux, mais qui se mérite. Attention, et c'est dans un instant sur RTBF La Première. La chanteuse franco-brésilienne Louisa sera en concert au festival Esperanza le 1er août prochain. En attendant, on se remet dans l'oreille son jet lag sorti cette année.

0: Jetlag. C'était Louisa sur RTBF, la première.
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0: Alors Véronique, toutes mes félicitations. Vous êtes en finale. La règle de cette finale, elle est très simple. Vous allez devoir à chaque fois répondre à la question d'avant. Vous voyez ce que je veux dire? Donc à la première question, vous ne dites rien. Et ça n'est qu'à la deuxième que vous me donnez la réponse à la première, et ainsi de suite, en décalé. Je rappelle quand même que vous jouez pour une nuit pour deux personnes avec petit déjeuner au jardin de la Molinier, situé à Anhé, à l'ombre de l'abbaye de Maretsou, hein, mais un peu au soleil quand même aussi. Et on va prendre une grande inspiration, Véronique. Oui. Voici la première question à laquelle vous ne répondez pas tout de suite, donc. Dans quelle commune réside une antinoise? Comment s'appelle la petite tige métallique qu'il faut ou qu'il fallait bouger et orienter pour capter la radio? C'est une...
2: Antine.
0: Une antine, oui. Quelle est la capitale de la Grèce?
2: Antenne.
0: Antenne, oui. Quel mot signifiant « ainsi soit-il » est généralement utilisé pour conclure une prière?
2: Athènes.
0: Athènes. Dans les années 80, un baladeur cassette, on appelait ça un walk...
3: Amen.
0: Un beau qu'amen, oui, moi non plus, je n'ai jamais su le prononcer. Alors, comment compléter le titre de cette œuvre de Marcel Aimé, Les Contes du chat?
3: Men.
0: Du chaman, oui, tout à fait. Hein, les Contes du chaman, c'était aussi le nom d'un jeu pour enfants. Hein, on joue à chat, quelque chose. Alors, qui a chanté Le Paradis Blanc? C'est Michel
2: Perché.
0: Michel Perché, oui. L'acronyme de Bon Chic Bon Genre, c'est BC.
3: Berger.
0: BC Berger, oui. Quelle couleur douce et claire se situe entre le blanc et le sable? C'est le.
3: BG.
0: Le BG, oui. Et depuis 2015, Gérald Watley présente sur RTBF La Une, un magazine intitulé C'est du...
3: Beige.
0: C'est du beige. Excellente réponse de l'équipe formée par Véronique et Louise Deneff. On dira pas qui a donné la main à toutes les réponses. C'est pas grave. Véronique, c'est vous quand même qui remportez cette nuit pour deux personnes au jardin de la Molinier à Anhé. Oh là là, je vous envie. Hein. C'est vraiment très très beau là-bas. Vous savez déjà avec qui vous partez? Vous partez avec votre mari, mais c'est une très très bonne idée. Alors si vous aussi, comme Véronique, vous voulez partir avec le mari de Véronique, non, si vous voulez apprendre plutôt des choses sur votre commune et nous montrer à quel point vous la connaissez bien, c'est très simple, vous vous inscrivez dès maintenant sur le site de la première et sur la page dédiée à l'émission. Et si vous voulez qu'on vienne beaucoup plus près de chez vous, hein, dans votre commune, parce que vous trouvez qu'elle vaut le détour, vous nous écrivez sur detour@rtbf.be et la saison prochaine, on vient vous voir avec plaisir. Merci à nos candidates du jour, Véronique et Marion. Merci à leur capitaine, Michael Albas et Louise Deneff. Raoul Reyer, c'était également avec nous. Merci à Muriel Dujacquier, Carole Baquet, Alexandre Mazoyer, Nicolas Hanot, Vincent Van Der Venet, Denis Piron et Daniel Schenck. La programmation musicale, c'était Olivier Depri, la production Xavier Guillit. On se retrouve demain, évidemment, à même endroit, même heure, pour un autre numéro de Ça vaut vraiment le
4: détour.
0: À demain.

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4: Bonjour à toutes et tous. En Allemagne, tout indique que l'attaque de la Pride de Berlin est bien un attentat terroriste islamiste. C'est la déclaration du ministre allemand de l'Intérieur. Hier soir, un homme a foncé avec son véhicule sur la foule en marche de la marche pour les droits LGBTQIA+. Le bilan s'est alourdi. Il y a un mort et 29 blessés. Aucune victime n'est belge. Le principal suspect est toujours en fuite. Ce citoyen allemand d'origine libanaise serait un partisan de l'État islamique. Il pourrait être armé et dangereux d'après la police. Des membres de la communauté LGBTQIA+, organisent une veillée pour les victimes en ce début d'après-midi devant la porte de Brandebourg. En Espagne et en France, plus de 325 000 personnes ont fui leur domicile à cause des gigantesques incendies. En Gironde, l'incendie monstre a parcouru 42 000 hectares. Le feu imprévisible se trouve à 15 km de Bordeaux. L'évacuation de la ville française n'est pas à l'ordre du jour. En Espagne, le roi a visité un centre d'hébergement pour personnes déplacées du côté de Madrid. Felipe VI a déploré la perte d'un patrimoine naturel inestimable dans cette région et dans celle de Valence à l'est. En Cisjordanie occupée, des colons israéliens ont incendié deux mosquées. Les tensions sont vives entre ces colons et les habitants palestiniens. Des affrontements ont déjà fait 6 morts dans les deux camps vendredi dans un village proche de Naplouse. Dans la foulée, Israël a annoncé une opération d'ampleur dans le nord de la Cisjordanie occupée. Depuis l'attaque du Hamas du 7 octobre, les violences ont explosé sur ce territoire avec des attaques quasi quotidiennes de colons israéliens et des raids réguliers sur des villages palestiniens. Les colonies israéliennes en Cisjordanie occupée sont considérées comme illégales par le droit international. En cyclisme, ça n'était plus arrivé depuis 45 ans, sauf accident, un Belge va finir deuxième du Tour de France. Remco Evenepoel se prépare à monter sur la deuxième marche du podium derrière Tadej Pogacar. La dernière étape du Tour sera lancée peu avant 18h à Paris. Elle passera par Montmartre avant la traditionnelle arrivée sur les Champs-Élysées. Cette ultime étape a été raccourcie pour soulager les services de secours mobilisés sur le front des feux de forêt. Et puis en Formule 1, le Grand Prix de Hongrie commence maintenant. Le Britannique Lando Norris démarre en pole position avec sa McLaren. Son coéquipier Oscar Piastri est à la troisième place et entre eux, il y a la Ferrari de Charles Leclerc en deuxième position. C'est à voir dès maintenant en télé sur RTBF Typique et sur Ovio. Voilà pour les infos. Bel après-midi à nos côtés.
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11: Bonjour, bonjour les amis, bienvenue dans nos estivales de majuscules comme chaque dimanche entre 15h et 16h sur RTBF La Première. Nous allons l'ouvrir avec une bande dessinée qui est consacré à Annie Cordy, Nini Cordy 1949, aux éditions Anspach. Et puis Arnaud Debris va tout nous développer sur le festival Esperanza de cette année. Esperanza, c'est à l'abbaye de Floreffe, et nous allons nous y retrouver du 31 juillet au 2 août. Ensuite, on retrouve Anne Kaufmann pour le Murmure des montagnes, et on met à nouveau le cap vers Françoise Barré. Le festival d'Avignon IN foisonne de productions nouvelles, nous dit-elle, et elle nous invite dans les coulisses de ce plus grand festival de théâtre au monde.
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0: Bonjour Bernard Suissen.
1: Bonjour.
0: Être scénariste de la vie d'Annie Cordy, c'est quasiment mission impossible. Ici, vous attaquez au début de sa carrière, à travers non seulement ses éléments réels, et puis une intrigue d'espionnage international qui ne l'a jamais vraiment concernée, mais que vous avez emballée.
1: Oui, en effet, c'est Mimi Le Bon, la nièce, fille adoptive, filleule de Annie Cordy et qui l'a accompagnée les dernières décennies, a eu l'idée de faire une bande dessinée, donc elle m'avait contacté. Et bon, on ne savait pas très bien quel angle d'attaque aborder. C'est Nicolas Anspach, l'éditeur, qui a eu cette idée de dire, mais on va raconter la vie d'Annie Cordy quand elle était encore à Bruxelles, donc c'était un peu l'ADN des éditions Anspach, en 49. Et en faire l'héroïne d'une intrigue d'espionnage politique. Nous sommes en plein guerre froide. La guerre froide commence très très fort. Annie Cordy, Nini Cordy, comme elle était appelée à l'époque, est embarquée dans une aventure tout à fait inventée, mais où tous les éléments de sa vie, de ses fréquentations, sa famille, son amoureux, un dompteur, sont exacts, parce que c'est Mimi Le Bon qui m'a raconté toutes les anecdotes familiales et que j'ai pu utiliser pour le scénario.
0: Alors, Nini Cordy, Annie Coroman, elle naît dans une famille qui habite Laeken. C'est une famille qui ne roule pas sur l'eau. D'ailleurs, elle le chante lorsqu'elle parle de Nini la chance. Elle dit « Ma famille ne roulait pas sur l'or ».
1: Ah oui, tout à fait. C'est une famille très modeste, mais très soudée, très aimante et très pittoresque dans le sens où c'était une famille drôle. La maman, c'était un peu de Funès et le papa était quelqu'un de plus réservé. Donc Annie Cordy, sur scène, c'était sa mère et dans la vie privée, ben, c'était son père.
0: Elle va multiplier le chant, la danse. C'est aussi quelqu'un qui a pris des cours de danse et ça se retrouvera dans les spectacles qu'elle fera plus tard. Mais déjà, à l'époque, c'est une bête de scène.
1: Et oui, elle est meneuse de revue au Bœuf sur le Toit,
0: un cabaret
1: très, très célèbre dans le quartier du Bastion, qui a malheureusement été rasé pour y mettre à la place une horrible tour, porte de Namur. C'était tout un quartier où il y avait entre autres le théâtre Molière, il y avait le Bœuf sur le Toit, où Annie Cordy a fait ses débuts, mais très rapidement, donc elle a monté les échelons, puisqu'elle était meneuse de revue à ce moment-là, quand on l'a repérée à Paris et qu'on est venu lui demander de venir faire son show à Paris. Elle dansait, ouais. Elle chantait, elle savait tout faire, Annie Cordy.
0: Ah ouais, elle a été meneuse effectivement de revue au Bœuf sur le Toit, avant de devenir meneuse de revue pendant un an au Lido à Paris.
1: Oui, elle est rentrée par la grande porte. Hein. Elle avait une force de travail extraordinaire aussi, un perfectionnisme qui faisait qu'elle a pu aller très vite, très loin, mais sans vraiment se rendre compte qu'elle avait du talent.
0: Pétulante, pétillante, une véritable bombe d'énergie sur scène dans la vie et sur, en tout cas sur les films, sur ce qu'on voit d'elle. Je ressonge à des films qu'elle fait avec Bourvil et Luis Mariano, aux opérettes qu'elle enchaîne en film et sur scène au Châtelet et ailleurs. Quand elle chante, on dirait qu'elle met 1000 paroles en une minute.
1: Ah oui, mais c'est ce que je disais, sur scène c'était sa mère. Ouais. Mais dans la vie privée, c'était quelqu'un de très très réservé.
0: On a effectivement quelques difficultés à dissocier les deux images, y compris ici, vous nous la mettez en scène de manière improbable, comme étant une parfaite détective.
1: Ah oui, parce qu'elle était en plus, bon, de ce que j'entends quand Mimi, sa nièce, parlait d'elle, c'était quelqu'un qui avait une intelligence très, très pertinente. Et donc là, bon, elle est mêlée à cette histoire, elle doit décoder une partition, etc. Elle est très fonceuse aussi, donc elle n'a pas froid aux yeux. Et en fait, le retour que j'en ai eu de Mimi, c'est qu'elle reconnaît dans la BD sa tante, elle reconnaît ses grands-parents qui interviennent dans la bande dessinée aussi, puisqu'au début Annie Cordy habitait encore chez ses parents, toute la famille, tout l'entourage. Mimi les reconnaît et pour elle c'était très émouvant de voir vivre toute sa famille comme ça dans une bande dessinée.
0: Nini va devenir évidemment Annie Cordy jusqu'au jour de ce Nini la chance où elle se sent les ailes pour se raconter en chanson.
1: Oui, tout à fait. En fait, elle a toujours été étonnée de son propre parcours. Elle a été sollicitée pour aller travailler aux États-Unis aussi. Et son mari trouvait que...
0: On n'y mangeait pas bien,
1: donc ils sont restés.
0: Son mari Bruno.
1: Mais elle avait un peu, comme Bourvil, ce talent de faire rire ou de faire pleurer. Sans que l'un empiète sur le... Quand on voyait Annie Cordy dans Rue Haute, on oubliait l'Annie Cordy de La Bonne du Curé.
0: Vous co-signez, Bernard Suissen, vous au scénario, mais avec Christophe Alves au trait, au dessin, ce Nini Cordi 1949. Est-ce que ça veut dire que, après avoir raconté ses débuts, vous pourriez envisager la suite d'une vie fructueuse?
1: Ah oui, oui, on a plein d'idées. Hein. Et je dois dire que travailler avec Christophe Alves, c'était pour moi une chance inouïe, parce qu'il a un souci du détail, du décor, parce que ce livre, Nini Cordi, raconte aussi le Bruxelles de 49, un Bruxelles qui n'existe plus, qu'on ne découvre plus qu'en photo, avec nostalgie d'ailleurs, parce qu'il y avait des très belles choses qui ont été détruites. Et donc, ce bouquin, c'est un peu aussi l'histoire du Bruxelles d'avant.
0: Un Bruxelles qu'elle continue à cultiver dans son cœur, on la voit hein, dans des émissions en France, n'hésitant pas à réutiliser des mots du dialecte bruxellois et à assumer complètement sa belgitude. La baronne Nini Cordi, d'ailleurs.
1: Elle en était fière, d'ailleurs. Il faut dire aussi que, à une époque où en France, on se moquait beaucoup des Belges, dans les années 70, avec Coluche et compagnie, elle affirmait avec fierté sa belgitude. Quand elle s'énervait, son accent revenait très fort, hein, puisque ses parents, c'était des vrais Bruxellois qui parlaient un mélange flamand, de français, etc. Elle connaissait très bien, évidemment, le dialecte bruxellois et elle en usait avec beaucoup de plaisir.
0: Nini aurait ri, je pense. Annie aurait ri de se voir mise en scène ici, décryptant une partition de Shostakovich. Des choses à peu près improbables, mais ça lui aurait fait plaisir. Dans un film, elle aurait pu, entre Cigarette et Petite Pépée, elle aurait pu jouer à ce rôle d'espionne.
1: Ah oui, tout à fait. Et d'ailleurs, Mimi m'a confié que Nini Cordi aimait beaucoup la bande dessinée. Donc, elle avait les classiques, évidemment, comme Tintin, Astérix et tout. Et donc, la bande dessinée faisait partie de son ADN. Elle en lisait beaucoup. Bon, moi, j'ai malheureusement jamais eu le plaisir de rencontrer personnellement Nini Cordi, mais Mimi à travers elle. Donc, je peux savoir qu'elle aurait adoré cette bande dessinée. Et ça fait évidemment très plaisir.
0: Alors, Nini Cordi, 1949, quelle est la suite prévue?
1: Soit son arrivée à Paris, ou soit une tournée au Congo, on ne sait pas encore très bien.
0: Ouais. Mais
1: ce sera la surprise.
0: Il y a foison. Si vous devez faire toute la vie d'Nini Cordi, vous êtes parti pour 80 albums.
1: Ben, surtout si on fait sa vie à travers de fictions tout à fait inventées, où on peut mettre en musique son dynamisme. Non, il y a moyen de faire énormément d'histoires. C'est un personnage bande dessinée, Nini Cordi.
0: Ah oui, je la vois très bien aux côtés d'Eddie Constantine, dans une future chose d'une nuit américaine quelconque entre Pigalle et le Lido. Ça vous a pris combien de temps pour réaliser le scénar de ceci?
1: Oh, le scénario, disons, c'est une année, mais je n'ai pas fait que ça. Le dessin, pour le dessinateur Christophe Alves, a pris une année de travail quotidien. Le scénario, je peux difficilement quantifier le temps que ça prend, parce qu'on le fait au fur et à mesure, mais l'écriture d'un scénario, évidemment, prend beaucoup moins de temps que la réalisation du dessin. Et comme je suis moi-même dessinateur, j'aime bien écrire les scénarios pour les autres, parce que j'ai l'impression de faire travailler les autres.
0: Mais tout en étant directif, j'imagine.
1: Oui, mais avec Christophe Alves, le courant est passé sans problème, et donc on a les mêmes visions des choses, donc je fais un découpage assez précis. Les dialogues, évidemment, sont très précis, le nombre de cases, etc., les angles de vue, mais je laisse le soin à Christophe Alves de changer un angle de vue ou un cadrage s'il le souhaite, parce que, comme je le disais, comme je suis moi-même dessinateur, je trouve que c'est au dessinateur à ne pas être trop contraint. Le dessinateur doit pouvoir s'exprimer. Et c'est pas un faire-valoir, c'est un auteur à part entière. Il doit pas suivre un scénario vraiment comme un zombie, il doit mettre sa patte. Et là, c'est vrai que notre équipe a très très bien fonctionné à ce niveau-là.
0: Allez découvrir, y compris dans un petit cahier hein, explicatif à la fin de l'ouvrage, Annie avant Cordi, cette Nini Cordi qui va monter sur les scènes et qui ici, dans une vie foisonnante, devient même héroïne de bande dessinée et d'espionnage, comme quoi rien ne l'arrête même post-mortem. Nini Cordi 1949, co-signé par Bernard Suissen et Christophe Alves, c'est aux éditions Mosbach, bien sûr. Merci.
1: Merci.

0: Bonjour Arnaud Debris.
1: Bonjour Elie Kakelberg.
0: Quand on vous retrouve chaque année, c'est pour parler d'un festival qui s'appelle Esperanza, qui a lieu à l'abbaye de Floreffe les 31 juillet, 1er et 2 août qui viennent. Je ne vous ai jamais posé cette question. Ça vient d'où exactement le nom Esperanza? Espérance, bien sûr, mais Esperanza.
1: Eh ben, ça vient d'une chanson de Manu Chao. Jean-Yves, qui est le fondateur du festival, Jean-Yves Lafineur, était vraiment un grand fan de Manu Chao. Et c'est en écoutant une de ses chansons, en écoutant les émotions que cette chanson lui provoquait, qu'il s'est dit qu'il fallait qu'il organise un festival de musique pour inviter un jour Manu Chao. Et le nom vient de là.
0: Ah oui, et évidemment, il a réalisé son rêve.
1: Oui, et plusieurs fois même.
0: Comment est-ce que c'est ressenti auprès des artistes? Je veux dire, est-ce que depuis les années, vous avez une forme d'équipe de promo naturelle parmi eux, où ils se disent entre eux ou entre elles, faut absolument que tu y ailles?
1: Oui, il y a de ça. Il y a des artistes qui ont explosé après être venus au festival et qui gardent en souvenir le festival comme un élément charnière dans leurs souvenirs de tournées ou de dates importantes. Et on a souvent des artistes, parfois des gros artistes qui nous contactent disant « On est vraiment aligné avec vos valeurs, on veut vraiment venir chez vous, comment est-ce qu'on peut faire ?» On a eu ça il n'y a pas très longtemps avec la chanteuse Pomme.
0: Pomme, oui, bien sûr.
1: Et on a ça régulièrement avec des artistes de toute taille, évidemment.
0: Ça fait quoi? Ça fait chaud au cœur, forcément.
1: Oui, ça donne du sens à ce qu'on fait. On se dit que c'est toujours valorisant d'avoir une forme de reconnaissance qu'on a aussi fort à l'international. Ça, moi, je découvre ça un peu dans les réseaux. On fait partie d'une fédération, la fédération de concerts, qui est une fédération des festivals de musique actuelle indépendants. Et là, je me rends compte que vraiment, Esperanza, Floreffe, c'est vraiment un marqueur à l'international. Et pour nous, c'est important de maintenir ça.
0: Donc, comme d'hab, on imagine comme chaque année, un caractère familial, la possibilité de loger et de camper aux alentours. La fête n'est pas que à l'abbaye, si j'ose dire.
1: Oui, on veut que l'expérience soit totale, c'est-à-dire que les campings fassent vraiment partie de l'ambiance du festival. Donc, on y développe des activités, une stratégie, on va dire, culturelle, pour que l'ADN et les valeurs du festival transpirent là-bas aussi.
0: Il y a des thèmes mis en discussion. Est-ce qu'il y a un thème général par année? Est-ce que cette année, vous avez un thème en particulier?
1: Chaque année, on développe une campagne d'éducation permanente. Donc, cette année, la campagne, elle est vraiment dans la continuité de l'année dernière. Comment répondre à la montée de l'extrême droite? Et donc, le slogan de cette année, c'est la lutte collective, pas d'autre alternative. L'idée, c'est vraiment face à la montée des individualismes, des replis d'identitaire, de l'extrême droite. Nous, en fait, on refuse la neutralité. On pense que le salut, il n'est pas individuel, il est collectif. Et on veut que le festival soit une réponse à ça. On veut que ça soit une sorte de tribune pour les luttes collectives.
0: Oui, ça vous a été reproché d'ailleurs.
1: Oui, souvent, ça l'est encore. Certaines politiques pensent que la culture doit être neutre. Nous, on pense que ce n'est absolument pas le cas. Ça ne l'a jamais été. Et au contraire, on propose en fait un festival de musique, on propose 3 jours d'événements. Quelque part, on propose un reflet de la société dont on voudrait. Et ça, rien que ça, c'est politique. Les choix qu'on est amené à prendre ou à ne pas prendre, ils sont politiques.
0: Alors, dans ces choix, il y a à la fois ce qui va se passer sur scène, effectivement, en termes de partage entre les chanteurs, les chanteuses, les groupes, les musiciens et les musiciennes, et le public. Et puis, il y a aussi des endroits de discussion pure.
1: Oui, la programmation, c'est vraiment le reflet, ça veut dire la face visible de l'iceberg. C'est important pour nous d'avoir des artistes qui ont une voix qui porte, qui vont défendre des enjeux sociétaux. Mais à côté de ça, dans tout le développement du festival, on va essayer d'amener un regard, on veut essayer de décrypter les mécanismes politiques, économiques, culturels, on veut essayer de mettre en lumière les mouvements sociaux, on veut essayer de connecter les combats aussi, que ce soit locaux ou internationaux. Tout ça, ça a de l'importance pour nous, ça nous nourrit, et tout ça s'implique en fait à tous les niveaux du festival, à toutes les échelles. Il y aura toujours ces prismes de valeurs très forts qui vont un peu dicter notre manière de construire le festival.
0: Comme par exemple d'inviter Rokia Traoré. Vous dites Esperanza est solidaire du combat de l'artiste malienne.
1: Oui, c'était important pour nous d'accueillir Rokia. C'était important aussi pour nous d'élargir un peu le prisme et l'analyse qu'on peut avoir sur sa venue. On trouvait que le récit narratif en Belgique était très eurocentré. Et nous, ce qu'on a voulu, c'est d'apporter un autre angle de lecture pour communiquer sur sa venue. Et le fait que, pour nous, c'était important qu'elle monte sur scène à Esperanza. C'est la troisième fois qu'elle vient. On a vraiment une histoire avec l'artiste. Et on est très, très heureux de l'avoir parmi nous.
0: Oui, vous avez des artistes comme ça qui reviennent régulièrement. Hein.
1: Forcément, il y a des histoires qui se construisent, il y a des artistes qui évoluent très fort, qui viennent à des moments différents de leur carrière. On aime bien ces histoires qui évoluent, on essaie évidemment de faire attention qu'il n'y ait pas une redondance, donc on évite, on est très attentif à ça. Mais parfois, on trouve ça nécessaire de faire revenir l'un ou l'autre artiste. Ouais.
0: Alors bon, Lia Kali, La Niña, Luisa, Rokia Traoré, on l'a dit, De Hell, Yoa, Ino Casablanca, il y en a pour tous les genres, mais avec quand même une tonalité.
1: Ce qu'on recherche à Esperanza, c'est multiple en termes de programmation. Forcément, il y a l'esthétique, on va chercher les musiques fusion. Nous, ce qu'on aime, c'est aller mélanger les cultures, mélanger les styles musicaux. C'est important, on cherche aussi des voix engagées. Mais on va être aussi très attentif à d'autres choses, comme avoir une affiche paritaire. Ça aussi, c'est politique, d'avoir de la représentativité sur scène en termes de minorité. C'est des enjeux qui sont actuels, qui sont importants, et on veut être exemplaire sur ces questions-là.
0: Oui, Anna Frango, Electric Coach, Ceci Day, Colt, Bambi, il y en a aussi pour tous les âges.
1: Esperanza, c'est un festival familial. En tout cas, on a une partie du public qui vient en famille. C'est souvent aussi une des premières expériences de festival que les enfants ont. Et donc, c'est important de construire de la programmation pour que l'après-midi, le line-up soit vraiment accessible à tout le monde. Et on essaie vraiment d'amener une couleur, une esthétique qu'on ne revoit pas ailleurs. Et c'est vraiment la force d'Esperanza, c'est qu'on propose ici à l'abbaye de Floreffe ce qu'on voit et ce qu'on entend nulle part ailleurs.
0: Vous dites de certains, comme par exemple La Niña, une voix de braise sur des beats de fer, et vous sous-titrez La nouvelle claque napolitaine.
1: Oui, La Niña, c'est vraiment un projet très hybride. Naples a toujours grandi dans une énorme multiculturalité. À l'époque de Pompéi, il y avait déjà en fait énormément d'Égyptiens. C'était vraiment une plateforme tournante au niveau de l'Europe. Et elle a toujours gardé ça dans son identité. Le dialecte napolitain, les Italiens ne le comprennent pas. Donc, il y a vraiment une richesse. Et La Niña, elle a vraiment su apporter cette musicalité-là parce qu'elle chante en dialecte napolitain, qui est un mélange d'arabe, d'italien, d'espagnol. Et donc, c'est très, très, très, très particulier. C'est un peu tribal. Et ça reste en même temps ultra contemporain. C'est ce qu'on aime, moi. C'est rester actuel, rester dans l'air du temps. C'est pas toujours être dans le réchauffé, dans les vieilles recettes. On prend des risques à ce niveau-là. La Niña, c'est devenu vraiment une énorme star. C'est parti de là, d'Italie. Il faut aller voir sur son compte Instagram. C'est des milliers de likes, des millions d'écoutes. Et pourtant, c'est une des premières fois qu'elle vient en Belgique. Parce qu'en fait, elle n'est représentée dans aucun catalogue en Belgique d'artistes, de bookers. Il n'y a pas de multinationale de la musique qui la représente. Et nous, c'est ce qu'on aime. C'est vraiment aller dénicher ces talents-là.
0: Esperanza Découvreur, c'est quelles sont vos principales découvertes? Ah, on vient d'entendre La Niña, mais cette année-ci, c'est quoi ce à quoi vous allez dire? Surtout ceux-là, même si vous ne les connaissez pas, ne les loupez pas.
1: Ouais, vous en avez déjà cité pas mal. Lia Kali, qui est le phénomène espagnol, elle mélange le hip-hop, la soul, le flamenco. Encore, hein, c'est ce qu'on cherche, vraiment la fusion des sonorités. Ce mélange justement de flamenco, qui est vraiment la musique traditionnelle espagnole, avec les sons très contemporains, ça amène une esthétique très actuelle. Hein, on peut penser à Bad Bunny. Et nous, on aime ces mélanges des sonorités. Il y a aussi Sandrompe Pera, les Mexicains, qui nous viennent de Mexico. Ils prennent la marimba, qui est une sorte de grand xylophone en bois, et ils le mélangent dans une esthétique un peu cumbia, punk. Et donc, ça dénote parce que du punk joué à la marimba, on voit jamais ça. C'est ce qu'on veut offrir à Esperanza, c'est des expériences uniques.
0: Tout, évidemment, n'a pas été cité, loin s'en faut. Donc, vous allez sur www.esperanza, vous le savez, avec ZAH1.be, et vous y retrouverez tous les programmes, 31 juillet, 1er et 2 août, à l'abbaye de Floreffe, avec une belle météo à la clé, on en est sûr. Merci Arnaud Debris.
1: Merci à vous pour l'accueil.
0: La chanteuse bruxelloise Idyl sortira son EP Naïve le 11 septembre prochain. Et un single en est extrait qu'elle nous propose ici, c'est L'ennui.

0: Restez bien avec nous. Dans un instant, on retrouve Anne Kaufmann pour Le Murmure des Montagnes et Françoise Barré dans les coulisses du Festival d'Avignon.
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9: Moi-même, j'ai été victime de violences sexuelles.
10: Clairement, on est loin d'être dans une société égalitaire. Donc voilà, je pense que c'est important encore plus aujourd'hui quoi, de faire entendre nos voix.
11: Moi, je travaille en planning familial. Donc la lutte contre les violences faites aux femmes, c'est vraiment nos combats. Et c'est hyper important d'être là aujourd'hui et tous ensemble et solidaires pour représenter les femmes du monde entier, en fait.
12: C'est important d'être là pour les journées internationales parce que c'est des journées de visibilité, mais c'est un combat de tous les jours.
0: Maître Negara-Herry, votre livre, La jeune fille et la mort, mais surtout celle que vous y rappelez en quelque sorte à la vie, Shaina, vous l'avez défendue, vous l'avez représentée. Elle a 13 ans lorsqu'elle est violée, 14 quand elle est passée à tabac, 15 quand elle est poignardée et brûlée. C'est le catalogue de la violence la plus extrêmement barbare.
13: Oui, Shaina a concentré en elle toutes les violences qu'une femme peut subir dans une vie, les violences morales, les violences physiques, les violences sexuelles. En effet, alors la question c'est, est-ce que c'est un manque de chance ou est-ce que c'est à un moment donné des défaillances qui ont produit cette espèce de succession de violences, puisque la particularité de cette affaire judiciaire, c'est qu'au moment des premiers faits de violence, c'est-à-dire du viol, Shaina porte plainte. Donc la justice est à ce moment-là, assez rapidement, saisie, et pour autant, Shaina ne sera pas protégée.
0: Qu'est-ce qui explique cette non-protection à votre estime ?
13: C'est une très très grande question qui reste insoluble à mon sens. Ce qui est sûr, c'est qu'à 13 ans, quand Shaina est violée par son petit copain et les amis de celui-ci, que j'appelle Ahmed donc, dans le livre, le soir des faits, à 13 ans donc, elle dépose plainte aussitôt. C'est-à-dire que Shaina fait ce qu'il faut faire, fait ce qu'on conseille en général aux femmes, aux jeunes femmes de faire. Donc elle est bonne élève et pourtant, il va y avoir face à elle des auxiliaires de justice qui, au moment où ces personnes recueilleront sa plainte, entendront Shaina dénoncer des faits extrêmement graves, parfois même constateront sur son corps des blessures, c'est-à-dire des éléments objectifs qui valident ce qu'elle est en train de dénoncer, et bien ces personnes-là, ces auxiliaires de justice, se montreront incrédules. Et c'est cette incrédulité-là que Shaina va prendre en pleine face et qui va progressivement lui faire perdre confiance dans son récit et dans son discours. Et c'est ça que je trouve le plus terrifiant. On peut parler de manque de formation de la part des policiers, des enquêteurs, des médecins légistes, de toutes celles et ceux qui la verront sur son parcours judiciaire. On peut aussi parler d'indifférence. Moi, j'opte plutôt sur cette seconde option.
0: La destruction, littéralement, de Shaina passe, je l'ai dit, par des étapes, 13 ans, 14 ans, 15 ans. Et pourtant, elles sont aussi, ces violences, le fait de petits amis différents, ceux qui ne se connaissent pas.
13: Absolument. On a une autre singularité dans cette affaire, c'est-à-dire que Shaina, à 13 ans, est violée collectivement. Donc, plus tard, elle est passée à tabac par son violeur, qui ne lui pardonne pas d'avoir porté plainte contre lui. Ces deux affaires-là, donc le viol en réunion puis le passage à tabac, ces deux affaires qui seront dénoncées, qui feront l'objet d'une saisine donc de la justice contre ce garçon qui s'appelle Ahmed. Pourtant, 6 mois après, Shaina se fera assassiner par un autre mis en cause. Et ça, c'est la particularité de cette trilogie infernale. Quand, en général, on entend parler d'une jeune femme qui porte plainte à plusieurs reprises contre quelqu'un pour des coups, pour des menaces, et que malheureusement, ces coups et ces menaces sont portés à leur exécution finale, en général, ça ne concerne qu'un seul et même individu. Là, la grande particularité, c'est que le mis en cause dans la première et dans la deuxième affaire n'est pas celui qui l'assassinera dans la troisième affaire, puisqu'il s'agit dans les deux premiers cas d'Ahmed et de Driss dans le dernier cas, mais surtout Ahmed et Driss ne se connaissent pas et donc par conséquent ne se sont jamais concertés. Et la grande question, c'est comment est-ce qu'ils se sont passés le témoin de la violence sans se connaître ? Et là, peut-être qu'on a une réponse dans la réputation, dans la mauvaise réputation de China, parce qu'il y a un personnage qui est commun à ces trois affaires, au-delà de China, c'est un personnage symbolique qui est la réputation. China a mauvaise réputation quand elle rencontre Ahmed. Ahmed ne fait que forger cette mauvaise réputation, puisqu'il fait de China une fille facile par qui les problèmes arrivent. Et cette mauvaise réputation ne sera pas freinée par la justice. C'est-à-dire que jamais China, dans son quartier, dans sa ville de Creil, ne sera considérée comme la plaignante, en dépit de cette plainte. Et elle sera constamment considérée comme la fille facile, la fille par qui les difficultés de ces garçons arrivent. Et donc jusqu'à Driss, qui, parce qu'elle est une fille facile, aura des rapports sexuels avec elle, et parce qu'elle est une fille facile, décidera de la mettre à mort parce qu'il ne voudra pas être le père d'un bâtard, de l'enfant qu'elle porte de lui. Évidemment, le terme bâtard, c'est, je reprends mot pour mot ce que Driss dit dans le dossier.
0: Oui, Maître Aéry, en fait, non seulement la réputation, mais j'imagine aussi le quartier, l'assise sociale, on est dans un milieu où ce genre de comportement peut être légitimé.
13: Ça aussi, c'est la grande question à laquelle je n'ai pas forcément de réponse. Ce qui est sûr, c'est que China est une gamine qui cumule toutes les vulnérabilités. Elle est une femme, elle est une jeune fille, elle est d'origine étrangère, elle est dans un quartier où la sociologie de Creil, il faut le dire, est une sociologie de garçons qui sont d'origine étrangère, des enfants qui sont difficilement aussi intégrés à la vie sociale. Donc il y a évidemment ces éléments-là. Ahmed et Driss sont issus de l'immigration, comme on dit, et c'est eux qui portent les coups, mais... Ce qui est très, très, très édifiant, et à mon avis, il faut aussi faire attention à ça, c'est que, vous voyez, dans la palette des violences, évidemment, c'est Driss qui remporte le trophée de la violence haut la main, puisque c'est lui qui assassine, mais finalement, celles et ceux qui participent également au dénigrement de la parole sont les auxiliaires de justice, qui ne font pas partie de cette sociologie du quartier de Creil, de la ville de Creil, c'est-à-dire la médecin légiste, c'est-à-dire l'enquêtrice, c'est-à-dire la psychologue qui ne croit pas dans la parole de China, et qui participe aussi à dénigrer sa parole et son identité, qui elle est. Donc vous voyez, finalement, tout le monde participe, quelles que soient les origines, quels que soient les âges, quels que soient les milieux sociaux, tout le monde participe à la dégradation d'une parole, que ce soit les adultes ou bien les mises en cause.
0: Vous nous rappelez, vous nous dites, je peux vous assurer qu'elle n'était pas ce à quoi ses détracteurs ont voulu la réduire. Vous le dites, et pourtant, vous ne l'avez pas connue directement, vous la connaissez à travers sa famille.
13: Je ne l'ai pas connue directement, ça c'est aussi l'une des relations assez particulières que j'ai avec China. Moi je fais sa rencontre à titre posthume au moment où ses parents viennent de perdre leur fille. Ils font appel à moi pour que je la défende dans le cadre de cet assassinat, que je les défende dans le cadre de cet assassinat. Et c'est à cette occasion-là qu'ils me parlent des deux précédentes affaires, qui donc ont fait l'objet déjà d'un démarrage de traitement judiciaire avec d'autres avocats, mais que je substitue et donc je récupère, si vous voulez, l'ensemble. Et donc, China, moi, je ferai sa connaissance à travers les deux dernières années de sa vie, à travers ses dossiers. Mais j'ai suffisamment d'informations pour vous dire à quel point cette jeune fille était une jeune fille courageuse, vaillante, parce que, d'abord, elle ne craint pas ses mises en cause, elle ne craint pas Ahmed, puisque le soir même du viol, elle va porter plainte contre lui. Elle sera confrontée à lui, ainsi que les autres mises en cause, dans une confrontation extrêmement violente pour elle, où elle sera toute seule avec son avocat face aux trois mises en cause avec leurs propres avocats. Donc, numérairement, elle sera vraiment en minorité. Et je peux vous assurer qu'à la lecture du PV, on a le vertige parce que tous s'acharnent sur elle. Et ensuite, quand Ahmed la retrouve à Creil, la passe à tabac avec d'autres amis, elle ne craint pas à nouveau de pousser les portes d'un commissariat pour porter à nouveau plainte contre lui, et elle sera à nouveau confrontée à Ahmed. Vous voyez donc la ténacité et le courage de cette gamine qui porte plainte, qui est à terre et qui réinvestit les quartiers de Creil et qui à nouveau porte plainte. Et finalement, elle sera assassinée quelques mois plus tard par Driss. Et ce qui est terrible aussi, c'est que quand Driss l'assassinera, le soir des faits, il ira se vanter de son forfait auprès d'un ami à qui il confie la chose suivante: c'était difficile parce qu'elle se relevait à chaque coup. Et donc là aussi, à travers cette formule absolument terrifiante de celui qui est son assassin, on se rend compte encore que jusqu'au bout, Shaina se sera défendue et qu'elle se sera relevée pour se battre, pour affirmer qui elle est, c'est-à-dire une jeune fille qui ne souhaitait qu'une seule chose, c'est éprouver sa séduction comme toutes les gamines de 13, 14, 15 ans le font.
0: Negara Eri, est-ce que vous avez le sentiment que progressivement justice peut lui être rendue? Est-ce que après son assassinat, donc justice posthume bien sûr, on peut prendre en considération réellement qui elle était? Est-ce que ça a eu un impact sur ce quartier, sur ces jeunes, ou bien c'est la chronique d'une peine perdue?
13: Écoutez, c'était la chronique d'une peine perdue jusqu'à ce que j'écrive ce livre. Et c'est ce qui a justement justifié l'écriture. C'est-à-dire que moi, je suis partie d'un constat assez contre-intuitif qui était que, à titre posthume, nous avons gagné finalement toutes les affaires, tous les procès. Donc il y a eu en tout 5 procès. Il y en a eu 2 pour la première affaire de viol en réunion, 2 pour la deuxième affaire de passage à tabac et 1 procès pour l'assassinat. Tous les mises en cause, parmi lesquelles Ahmed et Driss, ont été définitivement condamnés. Et pourtant, j'ai le sentiment qu'à chaque audience, j'avais une amertume qui allait grandir. Et ça a été contre-intuitif parce que, assez naïvement, je me disais que quand on gagne un procès, quand on atteint un résultat escompté, c'est-à-dire en l'occurrence la réhabilitation de la parole de Shaina et la condamnation définitive des mises en cause, eh bien on doit pouvoir être satisfait et tourner la page judiciaire. Et en fait, ça n'est pas du tout le cas. Une bonne décision, c'est pas qu'une décision de condamnation quand on est du côté des parties civiles, c'est aussi une décision qui prend en compte la dignité des mises en cause comme des parties civiles. C'est-à-dire que ce qui est important tout autant que la décision, c'est-à-dire le résultat, c'est le traitement judiciaire, la manière qu'on a de prendre au sérieux, en fait, celui qui fait appel à la justice, celle ou celui qui fait appel à la justice. Et là, moi, j'ai le sentiment que ça n'a pas du tout été le cas. C'est-à-dire qu'à chaque audience, même à titre posthume, même à l'audience qui jugeait l'assassin de Shaina, Shaina est passée pour une fille facile. Driss, je me souviens, avait fait venir un témoin à sa décharge, donc, qui insultait la mémoire de Shaina en la traitant d'allumeuse. Et ça, c'est quelque chose d'absolument inadmissible. Donc ce livre est là aussi, à un moment donné, comme une plaidoirie globale et définitive, pour rappeler qui était Shaina et pour restaurer cette gamine dans sa dignité et faire, d'une certaine manière, ce que les magistrats n'ont pas fait. Parce qu'il se trouve que les magistrats, eux aussi, ont montré une certaine indifférence à son calvaire et au calvaire que les parents avaient vécu. Et en ça, je dois avouer que je suis très, très déçue de l'institution judiciaire. Il y a eu, évidemment, quelques magistrats qui ont été formidables, mais c'est absolument résiduel dans la quantité de personnes auxiliaires de justice et de magistrats que nous avons rencontrés.
0: Merci Maître Negara Eri pour cet éclairage dans notre séquence à votre avis. Je renvoie évidemment à votre témoignage réhabilitant la mémoire de Shaina, intitulé « La jeune fille et la mort » aux éditions du Seuil. Merci d'être venu nous en parler.
13: Merci.
0: Geoffrey Horiemann nous propose « Yeah, yeah, yeah ».

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3: Ce soir-là, au bord du Rhône, deux chapiteaux verts sont dressés. Il y a un petit et un grand. Il fait enfin frais. Le Festival d'Avignon s'associe au Festival Villeneuve-en-Seine pour présenter une création de Johan Le Guilherme, très habitué du IN. Il présente Tercès. Ce mot vient du verbe tercer, labourer trois fois. C'est donc 1h30 de renouvellement, remettre sur le métier. Le Guilherme transforme la piste en un laboratoire. Toutes les machines incroyables, les objets que Johan Le Guilherme imagine et emmène avec lui, là, au milieu de nous, sont des secrets. La poésie, l'utopie, les mettent en mouvement. Pendant une soirée, nous voilà plongés dans un monde de sensations et de perceptions. Nous voilà ébranlés. Quand l'infime moment peut tout changer. Johan Le Guilherme se définit comme un praticien de l'espace des points de vue, petit voyage en coulisses.
4: Non, je ne dis pas circassien parce que c'est un terme qui aujourd'hui est en dérive dans un endroit qui définit une liste de pratiques traditionnelles circassiennes. Alors que moi, je définirais le cirque comme d'abord un espace qui est l'espace des points de vue, une loi du regard qui est ouverte à l'ensemble des pratiques minoritaires. C'est-à-dire un endroit beaucoup plus vaste que cette liste établie. Et les pratiques minoritaires, c'est tout ce qui ne se fait pas, ce qui ne se fait plus ou ce qui ne s'est jamais fait. Et ce que j'appelle donc les pratiques minoritaires, ce sont aussi des pratiques glissantes. Dans le sens où les pratiques traditionnelles, à partir du moment où elles se vulgarisent, elles perdent leur intérêt d'attractivité. Elles ne sont plus à la mesure de l'espace du cirque, qui est un espace d'attroupement autour d'un phénomène rare, ou qui est capable de créer l'attroupement même s'il n'était pas organisé.
3: Parce qu'ici, il y a un attroupement, un rassemblement, mais vous jouez avec une temporalité différente.
4: Ce que je montre, c'est dans l'espace naturel de l'attroupement. Quand je dis que le mot a bifurqué, c'est qu'aujourd'hui, on utilise ce terme même sur une scène frontale. Parce que on présente des choses issues du cirque, c'est-à-dire des choses qui ont été dans les cirques, des acrobates, des jongleurs, toutes ces pratiques traditionnelles circassiennes. Aujourd'hui, à partir du moment où on les place sur une scène, on quitte les contraintes de l'appellation circassienne. Qui sont conditionnés par des tas de choses très différentes. Pour comprendre ça, en fait, il suffit de le comparer aux arts plastiques. L'art plastique, un peintre ne réfléchit pas du tout de la manière d'un sculpteur. Le sculpteur, il doit avoir une vision et une réflexion par rapport à toutes les facettes de son œuvre et forcément qu'il va penser à toutes. Un peintre, il ne réfléchit très rarement à l'arrière de sa toile. Parce que personne ne va la voir, parce que c'est un endroit qui n'est pas visible. Et sur une scène frontale, on ne réfléchit pas non plus à l'arrière. Enfin, on pense essentiellement à l'avant, de là où est placé le public. Et à partir du moment où on place, où il y a une représentation d'artistes circassiens, issus du cirque sur une scène, ça reste un très bon acrobate, mais on quitte l'appellation circassienne. Et je pense qu'il faudra

0: On parle d'autre chose, mais alors, très bien, mais comment on va appeler le cirque si le cirque n'est plus dans ses contraintes d'appellation et dans sa spécificité? Ça devient même un espace politique, le cirque, où chaque spectateur a un point de vue différent sur un focus commun.
1: Parce qu'ici, ce n'est pas voir les coulisses. Vous ne donnez pas à voir le détail ou la résolution de ce que vous montrez. Plane un secret.
0: Mais il n'y a pas de dehors, il n'y a pas d'arrière, il n'y a pas de face, il n'y a pas de... D'ailleurs, on n'utilise pas du tout ces termes. Il n'y a pas d'arrière, il n'y a pas d'avant. C'est comme dans le monde normal, dans le monde dans lequel on vit. On se promène dans la rue, on est vu de tous côtés et tous les points de vue sont autorisés. Sur une scène frontale, il y a certains points de vue qui ne sont pas autorisés, sauf dans les cas où on utilise ce qu'on appelle le terme utilisé de théâtre bifrontal. Mais justement, on utilise le terme bifrontal comme s'il n'était pas normal d'avoir une bifrontalité sur une scène.
1: Mais ici, il y a des entrées et des sorties.
0: Oui, il y a une entrée et une sortie.
1: Des successions de numéros.
0: Oui, moi j'ai aucun souci avec le numéro ou le même la forme traditionnelle. D'ailleurs, je suis un cirque tout à fait traditionnel dans sa pistographie. On a un chapiteau d'ailleurs qui est un des derniers chapiteaux traditionnels avec des corniches. Enfin, c'est un chapiteau tout à fait classique, une piste, on peut dire, tout à fait classique. Sauf qu'à l'intérieur, on montre des choses qui n'existent dans aucun cirque et qui ne se présentent à aucun cirque. Enfin, ce sont les pratiques traditionnelles, puisque les pratiques minoritaires non traditionnelles, puisque aujourd'hui j'ai quitté toutes les pratiques traditionnelles circassiennes pour ne montrer que des choses qui ne se font pas dans d'autres cirques ni ailleurs. Quoi.
1: C'est comme si on entrait dans votre laboratoire, puisque...
0: Oui, Terre, c'est une facette d'un projet beaucoup plus vaste, qui comprend à peu près 16 facettes aujourd'hui, et qui est issu d'une recherche autour du minimal. C'est-à-dire qu'à une époque, j'ai cherché à faire le point sur mes croyances et connaissances à partir de mon propre point de vue et sans passer par la connaissance établie. Et après avoir voulu faire une sorte d'inventaire du monde pour mettre de l'ordre dans ma tête, eh bien, je me suis dit que finalement, c'était peut-être le point qu'il fallait que j'observe, en me disant que si j'arrivais à comprendre de quoi était fait pas grand-chose, je retrouverais forcément ce minimal dans n'importe quelle chose plus complexe, et qu'à partir de là, je pourrais me faire mon propre point de vue sur une forme de compréhension du monde. Et en regardant ce point, très vite, je me suis aperçu que tout ce que je voyais me cachait toujours quelque chose que je ne voyais pas, et que cette chose que je ne voyais pas était cachée derrière ce que je voyais. Et que depuis toujours, donc, l'homme ne perçoit que la moitié du monde. Et comme moi, je cherchais à comprendre de quoi était fait pas grand-chose, ce minimal, le point, je me suis dit qu'il fallait, puisque ma nature m'empêchait de regarder les choses entièrement, qu'il fallait que je change mes modes de perception. Donc je me suis dit qu'il fallait peut-être que je tourne autour des choses, ou que je tourne les choses en gardant la mémoire, comme ça j'avais une idée de la totalité de la chose, avec le regard explosif du ressenti, ce qui est un état de... plutôt d'état de l'imaginaire qui sont les yeux, justement, où je deviens la chose. À partir du moment où j'ai ce regard explosif de l'intérieur des choses, j'ai aussi une possibilité d'avoir un regard, ou en tout cas une sensation de la chose dans son entièreté.
1: Est-ce que ça veut dire que c'est votre rapport à la science ou c'est votre rapport à la nature, au monde?
0: Oui, alors je suis pas du tout scientifique, je suis un peu peut-être tout l'inverse, même si ça peut faire bondir certains scientifiques de dire ça, puisque moi j'observe le monde, mais à partir de mon propre point de vue, sans m'appuyer sur la connaissance établie. C'est-à-dire que je ne suis pas ce que j'appelle un scientifice, fils de la science. Je suis un observateur du minimal, qui, à partir du minimal, cherche à retrouver ce minimal dans n'importe quelle chose plus complexe. Le dernier chantier, qui sont ce que j'appelle les bocolants, qui sont des véhicules à énergie végétale, c'est une étape de recherche sur un projet qui va un peu plus loin, mais plus tard. Où là, je travaille sur le séchage de graines. Donc les graines sèchent pour libérer leurs graines, une fois qu'elles sont mûres. Et elles s'ouvrent en général, et j'utilise cette ouverture et ce muscle végétal pour faire avancer des véhicules. C'est-à-dire que j'utilise la force de ces graines que je branche sur des sortes de micro-mécanismes sommaires.

0: propulse la graine sur une sorte de véhicule sommaire.
1: Et aujourd'hui, ce qui m'intéresse, en fait, c'est de confronter ma recherche à d'autres mondes que mon domaine qui est le cirque et la piste, en proposant, en confrontant mes recherches à ces autres univers et en proposant des créations qui viennent rejoindre cet ensemble de 16 facettes. Et ça permet aussi de toucher des publics différents, c'est-à-dire qu'en général, ces 16 facettes, on les montre, chacune d'elles est indépendante et peut-être vue indépendamment, mais on travaille beaucoup avec des régions, des villes, ou des territoires, en présentant ces différentes choses sur un territoire, et ce qui permet d'effectuer une sorte de croiser des publics. C'est-à-dire que si on travaille dans un musée, par exemple, et que les spectateurs du musée voient quelque chose de ce projet et que ça les intéresse, mais qu'ils apprennent qu'il y a aussi un spectacle de cirque sous un chapiteau, les spectateurs du musée sont peut-être pas forcément des spectateurs du chapiteau, mais du coup vont se déplacer parce qu'ils ont un intérêt sur ce qu'ils ont vu.
2: Plus un chat.
3: Après un film, un spectacle et un livre, l'artiste breton Bertrand Belin, artiste aux très nombreux talents, est de retour en chanson avec cet extrait de son 8e album What, sorti le 3 octobre dernier. Ça s'intitule Seul et on se quitte pourtant en restant ensemble et en se retrouvant dimanche prochain à la même heure.
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0: Bonjour à toutes et tous. En France, 220 000 personnes ont fui leur domicile à cause de l'incendie monstre en Gironde. Il a ravagé 42 000 hectares. Le feu imprévisible se trouve à 15 km de Bordeaux. L'évacuation de la ville n'est pas à l'ordre du jour. En Gironde, 240 maisons ont été détruites par le feu. Dans cette région, la situation est très défavorable selon le ministre français de l'Intérieur. Il y a aussi des feux de forêt dans les Landes ou dans le Var. En Allemagne, la chasse à l'homme se poursuit. La police traque le principal suspect de l'attaque de la Pride de Berlin. Hier soir, un homme a foncé avec son véhicule sur la foule réunie pour la marche des fiertés LGBTQIA+. Il s'est ensuite jeté sur des passants avec une arme blanche. Le bilan est de 1 mort et de 29 blessés. Le ministre allemand de l'Intérieur parle d'un attentat terroriste islamiste. Il a donné plus d'informations aussi sur le profil du suspect. Il s'agit d'un citoyen allemand d'origine libanaise. Ce jeune islamiste radicalisé était déjà connu des services de renseignement. Au Moyen-Orient, comme la nuit dernière, les États-Unis n'ont pas bombardé l'Iran et l'Iran a arrêté de frapper ses voisins du Golfe alliés des États-Unis. Pour les médias américains, cette accalmie américaine de 2 jours s'explique par un possible manque de munitions après 5 mois de guerre. On parle ici de systèmes défensifs pour protéger les alliés du Golfe ciblés par l'Iran en représailles aux bombardements américains nocturnes. D'après le New York Times, le gouvernement américain craint aussi une escalade du conflit. Un incident s'est tout de même produit aujourd'hui dans le détroit d'Ormuz. Un navire pétrolier a explosé après avoir heurté une mine. En cyclisme, Tadej Pogačar se prépare à remporter son 5e Tour de France. C'est la dernière étape aujourd'hui à Paris. Elle sera lancée peu avant 18h et passera par Montmartre avant la traditionnelle arrivée sur les Champs-Élysées. Cette ultime étape a été raccourcie pour soulager les services de secours mobilisés sur le front des feux de forêt. Remco Evenepoel est quasiment assuré de terminer 2e. Un Belge dauphin du Tour, ça n'était plus arrivé depuis 45 ans. Voilà pour les infos. Bel après-midi à notre écoute.
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9: Bonjour à toutes, bonjour à tous et bienvenue dans votre émission de podcast RTBF La Première. On se retrouve comme chaque dimanche avec une sélection audio de qualité choisie par nos soins parmi nos contenus maison. On commence par une rencontre. Dans sa série de podcasts Rencontres Stéréo, Jean-Marc Panis réunit des artistes qui ne se connaissent pas forcément pour échanger sur leur parcours, leur vision créative et le rapport à leur travail. Aujourd'hui, on part à la Cinémathèque de Bruxelles où les musiciennes Judith Kido et Ouassé vont échanger sur l'identité, l'héritage, la langue, la production indépendante et la place du corps dans la création. Deux parcours singuliers où la musique devient un espace d'affirmation intime et politique à la fois.
10: Alors qu'un accordéoniste tente de gagner quelques pièces en donnant un temps aux abords du Parc Royal de Bruxelles, des airs de Montmartre, je descends l'escalier qui me mène à la Cinémathèque, cette institution légendaire que le monde entier envie à la Belgique, elle qui regorge de trésors gravés dans le celluloïde et dont la programmation met des étoiles dans les yeux des cinéphiles. Judith Willicke en fait partie de ces cinéphiles, c'est elle qui nous a donné rendez-vous ici. Cette jeune Belge partage sa vie entre scènes de théâtre, plateaux de cinéma et, last but not least, scènes musicales. Pour cette dernière, elle a trouvé un nom de scène qui en jette, Judith Kiddo. Sous ce nom, emprunté à Quentin Tarantino et à son Kill Bill, elle pratique l'art total et exigeant d'une pop à la fois synthétique et incarnée. Son premier album parlait de la meilleure façon de se relever une fois qu'on s'est cassé la figure. Et ça donne la patate. L'autre invité qui nous rejoint sur et dans le velours feutré de la salle plateau, en hommage à l'inventeur du phénakistiscope, l'ancêtre du cinéma, à savoir Joseph Plateau, c'est Uwase. Avec quelques EP sous le coude et un album à venir, cette jeune musicienne multicasquette fait sonner sa guitare comme personne et ses paroles comme elle-même. Alors soyez toutes et tous très bienvenus dans un épisode où il sera question du cœur, de ses raisons et de ses blessures, de la scène, de partage et d'un petit animal de compagnie nommé Pollux, le tout en restant polyglotte et enthousiaste.
11: C'est exciting quand même.
12: Ouais.
11: Exciting. C'est très très... Il faut être aware dans ces moments-là.
12: Oui, très aware.
11: De sa chance.
10: Ça n'est un secret pour personne, c'est pas une émission en direct. Ça va être diffusé à partir de janvier 2026. Donc je pense que les deux interlocutrices que j'ai vont avoir des choses qui se passent à ce moment-là. On est où d'abord? Parce que c'est quand même un lieu un peu intéressant, me semble-t-il. Et on est à quel moment de vos vies professionnelles?
11: Alors, on est dans la petite salle de la Cinémathèque. Donc c'est tout mignon. Je sais pas si j'étais déjà venue dans cette salle, en fait. Y a un piano et je pense que c'est ici qu'on peut venir voir des films muets avec la musique jouée en live. C'est très chou, c'est confortable, c'est tamisé. C'est chouette. Clap. Uwase et Judith à la Cinémathèque par Jean-Marc Panis.
10: Ça, c'est classe. Et avec qui est-on?
11: Pardon?
10: Et avec qui est-on?
11: Avec qui on est? Bien sûr. On est avec Uwase.
12: Salut.
11: Qui est une merveilleuse chanteuse. Mais je vais te laisser te présenter toi-même.
12: Oui, salut, c'est Uwase. Je suis une chanteuse, artiste, productrice, belge, bruxelloise.
10: Artiste, chanteuse, compositrice, musicienne, productrice.
12: Ouais.
10: C'est quand même beaucoup pour une personne.
12: Oui.
10: C'est un peu tout ça?
12: Oui, c'est littéralement tout ça. En fait, je trouve que c'est important de préciser, car pour moi-même, mes artistes préférés, quand j'écoute leur chanson et je regarde qui a fait cette chanson et que je vois que Lorde a produit son album, ben ça m'inspire et ça me pousse aussi à le faire moi-même. Donc je trouve ça important de le dire.
10: On est dans le vif du sujet avec vous deux, j'ai l'impression, là, le contrôle, enfin le contrôle c'est un moche mot, mais on va dire quand même le contrôle complet. Ben là, je parle à vous deux, mais entre autres à Judith, qui est aussi comédienne et qui gère aussi quelque part son image, donc ses clips et ses danses et ses chorégraphies absolument avec ou sans Bichon, hein, parce que parfois il y a Bichon et enfant dans la chorégraphie. C'est important de tout, peut-être pas contrôler, mais en tout cas d'avoir une main sur tout.
11: Ouais, c'est important, c'est nécessaire, et puis ça se fait naturellement parce que je dois dire, j'ai quand même toujours été assez bien entourée avec mon groupe, la personne qui m'aide à produire, parce que je produis aussi ma musique, mais je suis pas toute seule, et ça se fait quand même naturellement dans le sens où j'écris mes chansons chez moi, et puis en fait il y a toujours un processus où on doit un peu penser à tout en même temps pour préparer les choses très en amont et de plus en plus pour pouvoir faire son petit tenir sa petite entreprise, quoi, on va dire. Et du coup, à partir du moment où j'écris la chanson, j'ai déjà un imaginaire qui se développe autour de ça. Et donc, de là, je pense à mes clips. Et de là, je pense à comment je vais être dans mes clips. Et du coup, ça me pose des questions aussi d'esthétique. Et voilà, donc c'est naturel. Mais après, je demande pas mieux que de collaborer avec des gens à tout moment. Et là même, justement, donc tu demandais dans quelle étape de travail j'étais. Et je suis en train d'écrire mon deuxième album, qui est bien avancé. Yeah. Mais j'étais vraiment, beaucoup seule en fait, et je sais pas toi comment tu le vis, mais il y a des moments où là c'est un peu trop solitaire, et où je me dis c'est cool, c'est mon projet, c'est génial et tout, mais comment faire aussi pour trouver un peu plus de collectif là-dedans aussi à un moment. Mais peut-être c'est propre aussi vraiment au projet solo et c'est comme ça et que je devrais juste, parfois je me dis commencer un groupe de punk juste avec cinq filles full zbeul, tu vois. Ouais. Et parce que là c'est tout un truc quoi d'avoir un projet solo.

0: Alors, il y a un truc qui vous réunit, en plus de plein de choses, évidemment, la musique, on va y venir, mais c'est que l'une et l'autre, il y a de vous dedans. Enfin, Wassé, c'est ton prénom, je pense.
1: Oui, c'est mon prénom.
0: Judith Kiddo. Kiddo n'est pas ton nom de famille. Est-ce que vous faites la séparation entre ce que vous proposez, c'est-à-dire la proposition de l'artiste, et ce que vous êtes vraiment? Alors, Judith Wilike, parce qu'on peut dire que c'est le vrai nom de Judith, ça marche au cinéma, mais ça ne marcherait pas de proposer ce nom-là en essayant d'être une chanteuse pop-rock, enfin, ou synth-pop, comme on dit parfois.
1: Je trouve que ça sonne pas très bien, simplement, Judith Wilike. Donc, franchement, à un moment, j'hésitais à changer, en plus, Judith Kiddo, mais je pense que je vais garder ça, je trouve que ça sonne bien et c'est chouette et tout, mais non, j'étais là, Judith Will, genre, Judith Will, because she's so willing to like.
2: Elle en veut
1: vraiment, j'étais là, non, ça va pas. Et puis j'ai eu un jour, mon petit neveu que j'aime tellement, qui m'a dit, mais non, pourquoi tu veux changer ton nom? Enfin, et j'étais là, je vais pas changer, t'inquiète pas. Parce que je l'aime trop et j'aime trop aussi mon frère. Enfin bref. Mais donc après j'ai gardé ce nom pour ma carrière de comédienne parce que c'était là avant que je fasse de la musique. Je fais de la musique que depuis 5-6 ans et j'ai étudié le théâtre quand même bien avant. Ouais quand même. Bah je suis sortie de l'INSAS en 2012 et j'ai commencé Judith Kiddo en 2019. Donc mais pour répondre à ta question de est-ce qu'il y a vraiment un parallèle entre notre personne sur scène et nous? Bah oui, enfin je pense clairement c'est toujours aussi comme ça que ça marche. Enfin je sais pas. Je trouve que c'est chouette quand on peut donner accès à qui on est vraiment et à notre propre vulnérabilité en tant qu'artiste. Quand on écrit ses propres chansons et tout, c'est plus facile, c'est même plus direct. Je sais pas, c'est plus un beau cadeau si on utilise un peu qui on est et qu'on le pimpe. Et qu'évidemment, je suis pas tout le temps comme heureusement, tu vois. Comme sur scène dans la vie ou quoi, mais oui, bien sûr, pour moi, c'est intimement lié. Je sais pas pour toi, mais...
3: Oui, pour moi aussi. Enfin, du coup, Wassé, c'est mon nom. Mais il y a quand même tout ce truc où c'est un nom rwandais, mon premier prénom, et en fait, ma famille, mes parents et mes amis m'appellent par mon deuxième prénom, qui est Anaïs. En fait, toute ma vie, ça a été... Comment on dit ça? Un sujet, parce qu'en fait... les gens ne savaient pas comment prononcer mon nom.
0: Wassé.
3: Voilà. Et puis aussi, j'étais un peu bullied aussi à propos de mon nom. Ce qui fait que I felt ashamed. Donc je me sentais.
0: Honteuse, non?
3: Oui.
0: Embarrassée?
3: Oui, embarrassée de mon nom alors que. Voilà, il fallait
1: alors
3: pas.
1: Qu'il est trop, trop beau.
3: Merci. Mais du coup, quand je suis partie à l'UNIF, je me suis rendu compte que là, je peux pas continuer à dire Anaïs parce que c'est pas mon nom légal. Genre vraiment, à l'UNIF, en fait, c'est qu'un chiffre. Et aussi, mon deuxième prénom ne se retrouve nulle part. Donc, j'étais obligée d'assumer mon nom. Puis 2 ans plus tard, donc, à l'UNIF, j'ai décidé de partager ma musique. Et là, je me suis dit, bon, j'ai juste assumé mon nom, en fait.
1: Yes.
3: Ouais, c'est ça, en fait, l'histoire derrière mon nom. Et comme elle dit, ça fait du coup partie de moi, encore plus profond même. Vu que c'est mon nom, ça parle aussi de mon héritage. Donc,
0: l'histoire.
3: Oui, mon histoire.

0: là là, il y a tant de choses à dire en ce moment.
1: Ah oui.
2: Ah mais tiens, justement, ça tombe bien. Je vais aller faire un truc dehors.
0: Ouais.
2: Et donc, je vais vous laisser les micros, comme ça, si vous avez envie de vous dire des trucs sans contrôle extérieur.
0: Merci.
2: Bon, il est un peu... J'ai chaud, hein. Ça va aller ?
0: Oui.
2: C'est dégueulasse.
0: Tu le tiens haut, ton casque ?
2: Ouais.
0: C'est Mimi. Comme un petit ourson. Oula, ça sature, je crois. Ah oui, purée, excusez-moi. Coucou. Ça fait trop plaisir de te voir.
1: Oui.
0: De te revoir.
1: Également.
0: Et comment ça s'est passé, tous les concerts ?
1: C'était quelque chose, hein. C'était...
0: Ça avait l'air trop bien.
1: Oui, non. Sur scène, c'était bien. Franchement, tout s'est bien passé et tout. C'est juste, it was hectic parce que c'était la première fois que... It's kind of a tour. Parce que c'est genre des dates every day ou chaque week-end. Ah, mais il est de retour.
0: Salut.
2: Vous avez dit des trucs...
0: Non, t'inquiète, on parlait des... Ben, je demandais à Oasé comment c'était passé tes concerts.
2: C'était intéressant.
0: De cet été. Bah, c'est le tout début, mais ouais.
2: Ah non, mais fini, c'est moi je...
0: T'as joué à Dour.
1: Oui, j'ai joué à Dour.
0: Ça a l'air trop cool. Mm.
1: Dour was the best show out of all of them. C'était vraiment the best show. The crowd, incroyable, l'énergie, les gens, ils étaient là. Parce qu'on me disait que j'avais la chance d'avoir soit un public très engageant ou soit un public qui s'en fout un peu à Dour.
0: Ok.
1: Mais heureusement, du coup, c'était un public très engageant.
0: Okay.
1: Ouais.
0: Ah, c'est marrant. J'avais joué là aussi il y a 2 ans. Et pareil, ils étaient méga... Enfin, ils étaient à fond alors que j'ai joué le dernier jour vers 14h, je crois.
1: Wow.
0: Et donc, tu vois, normalement, les gens m'avaient dit, franchement, c'est possible qu'il n'y ait personne ou qu'ils soient tous complètement morts.
1: Ouais.
2: Ou dans un état second.
0: Ouais, c'est ça. En fait, c'est ça. Il peut aussi y avoir des états rigolos où, en fait, ils s'en foutent de ne pas avoir dormi pendant 3 jours et ils sont juste présents. Et je crois que c'était un peu ça.
1: Mm.
0: C'était un mélange. Enfin, les gens étaient quand même à fond. Ouais. Et donc, trop bien que...
1: Ouais, non, les gens, ils étaient là. Ils étaient vraiment... Non, c'était très mignon. Et aussi, techniquement, sonically, on était tous... C'était the best show. Vraiment the best show par rapport aux autres concerts.
0: Ouais, c'est tellement... C'est exciting quand même, hein.
1: Ouais, c'est exciting.
0: C'est très très, il faut être aware dans ces moments-là.
1: Oui, très aware.
0: De sa chance. Trop bien.
2: En full mindfulness.
0: Mindfulness.
1: Angela, what have you done?
2: Made a girl fall, now regret is on your tongue. Je vais vous faire écouter 2 choses. Qui vont vous parler. C'est pas un blind test parce que vous le connaissez par cœur. Et puis on va en parler. Est-ce que vous êtes d'accord?
1: Ouais. Oui, c'est parti.

0: cheveux. Mmh. Attends, on va avancer. Ah, ça marche pas. Je voulais mettre les... C'est bien, il faut quitter Spotify.
1: Oui, il faut quitter Spotify.
2: Tous. C'est ce que je fais.
0: Spotifix. Voilà. Donc ça, c'est le remix. Mais c'est un petit remix.
2: Donc voilà, ça c'était l'évidence évidemment de vous avoir ensemble, c'est qu'effectivement on est passé de Settle Down version album à un Settle Down très différent. Et comment ça se passe et comment ça s'est fait?
0: Alors j'avais juste ralenti ce morceau pour rigoler et ça faisait longtemps que c'était dans mon ordi en mode...
2: Rigolo.
0: Why not, rigolo, on verra bien et tout. Et puis j'avais juste envie de sortir un single parce que j'étais angoissée de ne pas avoir sorti quelque chose depuis longtemps avec mon album, etc. Et je me suis dit, bah donc c'est déjà... une chose de l'avoir ralenti, mais j'aimerais avoir un peu plus encore de nouveautés, donc ce serait chouette de faire un duo, et donc j'ai pensé tout de suite à toi. Et c'était incroyable parce que, bon, ma chose préférée au monde, c'est les chanteuses, enfin, c'est très vaste, les chanteuses évidemment, mais genre quand la voix est vraiment au centre et tu chantes vraiment tellement bien, et aussi en live, c'est incroyable. Et bref, ça me fait vraiment, ça m'inspire trop, et donc voilà, je sais pas, je t'ai écrit, et puis t'étais tout de suite yay!
1: Yeah. Yeah.
0: Et c'est trop mimi, on a fait ça à distance parce que j'étais à ce moment-là dans un endroit où je vais souvent faire des résidences tout le mois de janvier dans cet endroit qui est une sorte de monastère un peu mystique pour travailler, parfois il neige, c'est trop inspirant et tout ça. Et tu m'as envoyé quelque chose genre le lendemain ou ouais, deux jours après qui était nickel. Et après on a juste parlé de mix pendant trois jours, ouais, et c'est tout, enfin, c'était juste un mic drop total et voilà.
1: C'était tellement une chance unique et spéciale à ce moment-là. J'avais pas encore fait beaucoup de scènes. Donc, pour moi, je voyais ça comme aussi juste redonner quelque chose de ma part pour la remercier.

0: Mais en tout cas, c'est bref, grâce à lui que je t'ai découverte, à Marie-Lise. Et franchement, j'étais super stressée. Je suis toujours assez stressée. En vrai, ça va mieux. Mais bon, là, j'étais stressée. C'était la release de mon premier album à la B. Et je me suis dit, est-ce que j'arrête mes échauffements dans la loge pour aller voir la première partie pendant 5 minutes ou pas? Bon, allez, je vais quand même y aller. Et puis, je suis venue et je suis partie 20 minutes plus tard alors que je voulais voir une chanson, tu vois.
1: Oh.
0: C'était vraiment trop, trop. C'est tellement sincère, en fait, ta musique. En plus, ce que tu as fait avec ton set live et juste de rappeler qu'il n'y a pas besoin de grand chose pour que la musique live soit bien et que. Enfin, ça me donne envie de revenir aussi à des choses plus organiques quand je vois ça.
2: Avant de passer à autre chose, j'ai envie de vous faire écouter un morceau, un vieux morceau, mais qui va lancer, j'espère, parce que vous êtes des gens ouverts d'esprit, une discussion sur. Écoutez.
3: Breeders, Don't Call Home, 1992.
2: Ça vous saoule déjà ou quoi?
1: Non.
2: Écoutez un peu, c'est la même chose. Encore 3 secondes, hein. Faut juste entendre ça.
4: Phone by the cash register.
2: Pour toi, plutôt ouassé. Moi, j'ai. Alors, peut-être c'est mon truc de petit garçon qui ne m'a jamais quitté. Une femme avec une guitare, c'est un truc qui une puissance folle. Là, évidemment, c'est Kim Deal, donc c'est pas n'importe qui, c'est la guitariste bassiste des Pixies, avec Tania Donnelly qui a fait Belly après, qui sont deux guitaristes incroyables. J'ai l'impression que j'y connais rien en musique, mais ce morceau, alors c'est pas évident, mais sans la guitare, il n'y a rien, alors, même s'il y a une grosse batterie. Ouais. C'est quoi cet instrument pour toi?
1: Ouais, pour moi, non, c'est vrai que la guitare, c'est un peu tout. Enfin, pour moi, c'est soit de la guitare électrique, ou guitare, ou piano, mais c'est vrai que la guitare, je sais pas, elle fait quelque chose pour moi qui, ça me touche tellement, le son, même quand je joue la guitare, comment je me sens aussi, on stage, quand je joue la guitare, je me sens plus powerful, plus féminine, aussi puissante. Donc ouais, c'est vrai que c'est tout en vrai. Surtout pour ma musique, c'est tout. Genre vraiment.

0: chez toi, c'est on dit toujours synth-pop, mais je trouve qu'il y a quand même la guitare est quand même super présente aussi.
1: Oui, oui, clairement, c'est synth-pop parce qu'il y a plein de petits gimmicks et de synthés rigolos, mais je compose toujours avec la guitare. C'est le seul instrument dont je sais jouer, en fait. Oui. Et j'en joue pas très bien, mais c'est tellement le plus beau son. Enfin, c'est le plus bel instrument, quoi, avec la flûte traversière.
2: Ouais.
1: C'est vrai ? J'adore. J'ai trop envie d'apprendre un jour, mais pas trop le time, là. Et moi, franchement, j'ai un rapport un peu plus compliqué, en vrai, avec la guitare. Je pense que j'ai évolué... Donc, comme je disais, j'ai commencé la musique vraiment tard. Genre, Judith Kiddo, c'est mon premier projet. Et j'ai commencé à écrire des chansons sans trop savoir ce que je faisais. Et j'adore et tout, mais... Après, j'ai toujours eu dans mon entourage des super guitaristes qui étaient mon frère et puis mon partenaire. Nanana, et j'étais là, ok, moi je prends la...
0: Un peu virtuose aussi.
1: Super virtuose, super inspirant. Trop de chance d'avoir évolué avec ces personnes autour de moi et tout ça. Mais aussi, j'étais là, du coup, moi je vais faire les accords et dadada. Et en fait, c'est pas que à cause de ça. J'ai toujours eu un peu peur d'apprendre cet instrument. Aussi, je crois que c'est un instrument difficile quand tu commences à l'apprendre n'importe comment. Et qu'après tu dois rattraper, et c'est en fait c'est ce que je suis en train de faire maintenant, parce que comme je me demande aussi, voilà, je réfléchis à mon set, j'aimerais jouer plus de guitare, et du coup je, en fait j'apprends en faisant aussi ce groupe. Ça va, hein, je joue quand même vraiment pas mal. Et... Quoi
0: Je vous ai interdit, ça va, Alain Michel.
1: Je vous interdis. Non, c'est quoi? Ting ting. Ah non, j'allais chanter Metallica, mais
0: non. Jeanne, on dit soit Smoke on the Water, hein.
1: Ouais, ça va, ça je sais faire. En vrai, je me souviens que j'avais appris à le faire sur la guitare de mon grand-père à un dîner de famille à Liège et je me sentais trop stylée. J'avais juste pris sa vieille guitare et j'allais trouver ça et j'étais là, oh mon dieu, c'est incroyable.
0: Et c'était
1: bref,
0: c'était ça.
1: Oh, c'était ça, ouais.
0: Et ça va comment?
3: Smoke on the Water, Deep Purple, 1972.
1: Ah, c'est bon, vas-y, je suis sympa, je vais te le chanter. Ta ta ta ta ta ta ta ta ta ta ta ta. Viens, on essaye d'harmoniser. Ta ta ta. Non, comme ça, c'est trop dur. C'est trop dur d'improviser une harmonie.
0: Un bon cadeau. Il y a toujours ce gros truc des doigts des guitaristes qui. On peut voir.
2: Là, du coup, ça fait 2 semaines que je joue pas. Mes ongles ont poussé, mais.
0: Il y a les durions.
2: Moi ça va, mais c'est plus dur, tu vois, genre c'est devenu plus dur. Enfin,
0: peux,
2: dur, oui, oui, tu peux. Par rapport à l'autre,
0: ça va.
2: Par rapport à l'autre, attention. Attends, par rapport. Mais quand je joue, c'est vrai que c'est, ça ne ressemble pas à ça, déjà de 1. C'est très rouge, très. Ça pèle.
1: La petite barre.
2: Donc, oui.
1: Il y a la petite barre de la corde qui fait une trace, moi je l'ai ici.
2: Et en
0: ça,
2: plus,
0: c'est fierté, ça.
2: J'ai dû sacrifier mes ongles parce que à l'époque, quand j'étais plus jeune, j'étais la fille qui faisait ses ongles. À chaque fois, chaque jour, mes ongles étaient toujours faits. Et puis pour jouer la guitare, du coup, quand j'avais 19 ans, j'ai décidé de give up.
1: Je comprends. J'ai tellement envie de me faire des nails de.
2: Tu comprends?
1: Ah ouais, j'ai envie de me faire des gros nails de beach souvent. Et en fait, on m'a dit mais tu peux le faire juste à droite.
2: Et il me dit non, regarde, non. Moi, je peux pas.
1: Mais c'est pas ouais.
2: Ouais.
1: Voilà.
0: J'ai 2 enveloppes, une marquée
2: ouais, c'est...
0: et une autre marquée
4: Judith.
0: Et donc je vais vous demander de l'ouvrir et de me lire ce qui est lu l'une puis l'autre.
2: Comment danser le tango sur une patinoire? J'essaie d'en rire, mais c'est plutôt mal barré. Je pleure le matin et bien sûr je pleure le soir. I'm sorry if I'm awkward. Parce que j'aime pas quand je dois dire quelque chose et que j'arrive pas à lire.
1: T'inquiète, non, t'as bien lu. T'as super bien lu, Jeanne.
2: Ok.
0: Il y avait encore une fois, non?
2: Oui. Toute la nuit, je rêve qu'on fait la fête quelque part. Mais on s'ennuie tellement qu'on s'endort à 8 heures du soir. C'est joli, ça.
0: Au-delà de la blague, parce que souvent on rigole pour je ne sais pas quelle raison, mais ça fait quoi d'entendre ces mots dans la bouche de quelqu'un d'autre, surtout avec Voissé qui les dit?
1: Ce que ça fait, je me dis, j'avais bien pris du temps pour écrire ces paroles, il faudrait que... parce que là, j'ai pas mal écrit en anglais pour cet album, mais j'ai pas envie d'abandonner le français, c'est juste beaucoup plus long, beaucoup plus difficile d'écrire en français. Et quand j'entends ça, je me dis juste, c'est pas mal, il faut que je continue.
2: Personnellement, ça va, je gère la langue juste en tant que bruxelloise bilingue, mais l'anglais est tellement plus naturel pour moi. Aussi parce que moi aussi, j'ai grandi avec beaucoup de télé américaine et les chansons aussi en anglais.
0: Et maintenant, l'exercice dans l'autre sens. Oui. Judith Mulliquet va nous montrer tout son talent de comédienne et de polyglotte avec ce texte.
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1: On rit pas, hein. Remets mon cœur là où tu l'as trouvé. Mm-hmm. C'est à la fois hyper simple et qu'est-ce qu'on dit quand on a trouvé une phrase pareille qui sonne super bien et qui résume finalement tellement bien le sentiment?
2: J'étais très fière. Non, vraiment très fière. Parce qu'en fait, c'est ce que je ressentais réellement. Genre, je ressens tellement tout profondément. Donc, littéralement, je sentais que mon cœur a été pris et genre, joué avec et j'étais, tu vois, genre, brûlée, tout ce que tu veux. Donc, cette sensation de vouloir juste rattraper mon cœur ou qu'on me le rende, tu vois, c'était vraiment ce que je ressentais, ce que je pensais. Donc, sur ce coup-là, c'est plutôt moi et mes pensées que j'écris et puis ça ressort comme ça. Donc, ouais. Souvent, le premier j'aime, mais j'aime bien prendre mon temps aussi. Donc, je me mets pas la pression de trouver toutes les paroles en une fois. J'aime bien, par exemple, créer une mélodie. Et la mélodie, elle tourne dans ma tête à chaque fois, à chaque jour. Parfois, ça va vite, parfois, ça va pas vite. Mais en fait, moi, j'aime bien le processus de créer. J'aime vraiment le processus que ça prend, genre des mois et des mois. J'adore. J'ai aussi pas peur de me tromper. Donc, s'il y a quelque chose que j'aime vraiment pas après 5 mois, je vais pas avoir peur de changer. Tu vois, je me dis non, en fait, non, j'aime pas. Mais souvent, il faut pas changer. Souvent, c'était juste ce qui doit être. Donc.
0: Mais c'est souvent aussi revenir aux paroles quand tu dis on. C'est toujours moins bien quand on essaye de corriger, de changer.
2: Ouais.
0: C'est parce que je sais pas toi, mais moi souvent je travaille. Enfin, c'est vraiment avec le son aussi, en tout cas en anglais,
2: mm-hmm.
0: où parfois je vais même juste chanter du yaourt et puis trouver ouais. les mots qui vont sur le yaourt.
2: Oui.
0: Enfin, c'est pas que du yaourt, tu fais un peu un entre-deux. Ou...
2: Oui, oui, oui.
0: I feel what you are, honey. And then you have to find the word avec me, tu vois.
2: Oui, non, j'ai ça aussi.
0: Et voilà.
2: Oui,
0: non, donc, c'est... Après, si tu changes le mot, bah, il faut juste garder le même son. C'est le plus important, souvent.
2: Ouais. Et t'écris toujours d'abord en anglais et puis tu trouves.
0: Non, non, quand j'écris en français, non. Enfin, je garde la langue avec laquelle j'ai commencé le. Ouais. Mais parfois, c'est vrai que si tu. Je trouve que comme la phrase Put my heart back where you found it, qui est trop bien, des aussi bonnes paroles, si tu les traduis, ça passe aussi toujours.
2: Mm-hmm.
0: Si c'est vraiment bien, bien tapé, ça peut s'interchanger de
2: ouais.
0: plein de mots, je pense.
1: Vous voulez écouter une petite chanson?
0: Bien sûr.
1: Alors, Wassé, attention, on va faire un test avec Judith, qui doit aussi présenter. Je vais montrer une image.
2: Mm-hmm.
1: Attention, ça c'est toi, tu dois pas réagir.
2: Okay.
1: Attention.
2: Je demande.
0: Un petit équel. Oh, quelle kitscherie. Elle est parfaite. Et... Moi, je sais que tu adores les chiens et que tu adores ma chanson Petit Chien.
1: C'est vrai.
0: Petit Chien, c'est vraiment les paroles dont je suis la plus fière et je les ai écrites en 10 minutes. Et je suis là, je n'ai plus jamais réussi à faire ça après.
2: Really?
0: Et j'étais là. Oh, mais qu'est-ce qui s'est passé? Pourquoi? Mais c'est juste que j'ai été inspirée par mon petit chien Pollux.

0: luxe, il est mort, mais super âgé.
1: Il est mort à 18 ans. C'était vraiment un vieux teckel. Il est mort très tout maigre, tout comme un petit pépé dans le lit de ma mère.
2: Oh.
1: Goodbye. Mais bref, voilà. Wow. Les animaux, c'est j'aime bien. J'aime la nature, les animaux. J'aime notre terre. J'aime les gens. Il faut vraiment qu'on fasse plein d'efforts.
2: Oui.
1: Vraiment, c'est un effort.
3: Pardon.
1: Non, mais.
3: Voilà. Quel boomer, tu sais, je coupe une femme avec mon...
1: Une femme qui essaie de dire
3: je n'aime la planète. Je vais t'expliquer quand
1: on est mal barré avec Jean-Marc Panis au placard.
3: Ah, bravo. Il fait des trous dans la neige, croit-il vraiment qu'il nous protège ?

0: Ouais, j'aime bien ce morceau, merci, je sais que tu l'aimes vraiment beaucoup. Et bah, je sais pas, c'est marrant quand même le rapport que les gens ont avec leurs chiens, enfin, c'est un délire quoi. Déjà, ça peut faire baisser l'anxiété de 30%
1: ouais.
0: d'avoir Fun un fact. Animal. Ouais. Et moi, j'ai des troubles de l'anxiété assez. Ça va quand même. Enfin, présent, on va dire. Mmh. Et je trouve ça fou ce que ça dit de nous. On a juste besoin d'être aimé.
2: On écoute un petit peu quelque chose et puis on parle. Ça va, hein, j'ai encore 5 minutes. Hein.
0: Oui, 10 minutes, 20 minutes.
1: Oui, moi je suis.

0: Sacrilège, je coupe, c'est horrible. Pourquoi ce morceau? Vous savez pas, hein? Ou si? Oui, je peux aller ou tu veux réagir?
1: Je croyais que t'avais fini ta question.

0: j'avais envie de vous parler, de voir ce que vous pensiez de votre voix d'abord, et puis de la voix qui parfois, comme dans Hanky Panky par exemple, il y a quand même beaucoup de sons qui en sortent, qui ne veulent rien dire, mais qui en même temps disent quelque chose. Je ne sais pas si c'est clair ce que je veux dire. Mmh. C'est quoi le rapport que vous avez avec votre voix, qui ne doit pas nécessairement toujours, enfin, c'est plus peut-être chez elle que chez toi, avoir du sens?
1: Très bonne question, mais je ne sais pas. On dit souvent, enfin, on dit que genre, les yeux sont le reflet de l'âme. Moi, je trouve que c'est la voix. Parce qu'avec les yeux, on peut encore tricher. Avec la voix, on ne peut pas. Le son fait des choses qui nous échappent et après, aussi dans lesquelles les gens peuvent puiser tout ce qu'ils veulent de manière instinctive, et c'est quand même magique. Ça, c'est le premier morceau que j'ai écrit, je pense. Donc c'est sur mon premier EP, et il faut vraiment genre entendre la démo. C'est tellement, tellement schlag. Et j'ai pris une guitare désaccordée, et je fais vraiment genre... Et j'ai commencé à faire parce que j'en avais marre de ce mec, et j'étais là juste et à la fois il y a quelque chose de sensuel, un peu presque érotique qui... Enfin, j'en sais rien si c'est ça que vous dites quand vous entendez, mais moi je sais que c'était une espèce de souffle comme ça qui était... continue, et que peut-être juste c'est parce que j'étais en boucle en fait. Je réalise maintenant en vous parlant, mais que j'étais en boucle sur cette histoire de ces textes toxiques, infernales, qui étaient pendant 5 ans, c'était dans ma tête en train de petit vélo. Et voilà, et du coup on fait des sons, et ça dit pas tout de ça, mais ça dit déjà beaucoup alors que c'est juste un son.
2: Ma voix, c'est quand même un instrument aussi. Genre, pour moi, je le vois plutôt comme un instrument clé dans tout ce que je fais, parce que j'aime trop layer aussi. Donc, utiliser ma voix partout, constamment.
0: Layer, ça veut dire en couche comme ça?
2: Oui, en couche. Beaucoup de couches de différentes mélodies, harmonies. Pour moi, c'est hyper important. Et juste, j'aime bien aussi jouer avec ma voix. Donc... faire des sons assez spéciaux avec ma voix, aller quelque part où j'aurais jamais cru aller, c'est important.
1: Les harmonies aussi que tu trouves, moi c'est la chose que je préfère déjà, donc les voix, les chanteuses, là-dedans encore, mon préféré c'est les harmonies, et du coup t'en fais quand même pas mal.
2: Oui, tout le temps.
1: Trop bien.
2: Dès que je peux, je fais des harmonies.

0: Et franchement, je peux pas. Si on me dit pas stop, je m'arrête pas aussi. Genre I add.
1: Ouais. Don't you worry about a thing, Stevie Wonder, 1974.
2: J'ai envie d'ajouter un petit truc sur la vie, un enseignement, une conclusion, une parole, quelque chose.
3: Ouais, je sais pas. J'aimerais bien dire que quelque chose qui m'a été rappelé par Stevie Wonder en personne.
0: Ah, j'ai vu Stevie Wonder! J'ai vu Stevie Wonder en concert!
3: C'est surtout pour dire ça. Non, mais, je l'ai vu en concert il y a cet été. Wow. En Angleterre. C'était un pur hasard. Il a joué à 2 heures de là où j'étais en vacances.
1: Love is in need of love today, Stevie Wonder, 1976.
3: Wow. J'avais raison. Et il restait des places. C'est absolument incroyable. Et en plus, c'était complet, mais je pense juste le jour même, quoi. Et les gens étaient chill. C'était assez calme en fait, et donc on est venu une heure avant, et on a pu se mettre à 3 mètres de la scène, quoi. J'ai juste un tout petit peu demandé, excusez-moi, je suis vraiment très fan, est-ce que je peux passer et tout. Les gens étaient là, ouais. Et bref, donc j'étais super bien placée et tout, c'était le meilleur concert de ma life. Et il est entré sur scène de manière tellement simple. Il est arrivé, son band était déjà installé, mais il est arrivé vraiment dans le silence avec sa fille, qui est une de ses choristes, et un autre choriste qui l'accompagnait. Et il prend juste un micro comme s'il allait faire une petite conférence pour dire qu'il faut qu'on se réunisse vraiment en ces temps absolument catastrophiques sur Terre, et que être ensemble, réunis autour de la musique, c'est trop important, et que les world leaders, they should really get their shit together today. Et donc voilà, je voudrais dire un peu la même chose, que c'est vraiment des temps où il faut rester plus que jamais unis, et que nous les petits blancs, on se pose des questions sur nos privilèges, et qu'on réfléchisse, et que on fasse vraiment sincèrement notre travail pour que les choses évoluent, parce que là elles font plutôt il y a des régressions énormes. Et voilà, je sais pas si tu veux dire quelque chose aussi.
0: Je trouve que c'était magnifique, j'ai rien à rajouter. J'ai vraiment rien à rajouter. Je partage tout ce que tu viens de dire, vraiment. Et merci beaucoup.
3: Merci pour ta
0: de
3: musique.
0: M'avoir invité. Merci pour ta musique. Merci pour ta présence. Merci beaucoup.
2: Mais merci vous deux, vraiment.
1: Laissons aux yeux de Uwase et Judith Kido le temps de se réadapter à la lumière du jour. 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
0: Coupé.
5: Restons plus unis que jamais pour que les choses évoluent. Belle conclusion de cette rencontre musique entre Uwase et Judith Kido dans le podcast Rencontre stéréo de Jean-Marc Panis. À la musique, on y va avec Jessie Ware et son Super Bloom.

0: Super Bloom, Jessie Ware. La Britannique sera en concert avec la première le 20 novembre prochain à l'ancienne Belgique, à Bruxelles. Des femmes de talent, il y en a sur RTBF La Première et Cindy Aizarelli en fait partie. Dans son podcast Chercher la femme, elle met en lumière le parcours de celles qui ont marqué la petite et la grande histoire. Notre femme du jour, c'est Simone de Beauvoir et son célèbre ouvrage Le deuxième sexe.
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4: Le pied léger, l'esprit rebelle, je traverse la passerelle. Simone de Beauvoir, c'est son nom, ça me change un peu des garçons.
5: Simone de Beauvoir serait-elle devenue une pop star ? C'est la question que se posait le magazine Elle en 2017, au moment de l'essor des manifestations féministes, en prenant l'exemple de cette phrase. N'oubliez jamais qu'il suffira d'une crise politique, économique ou religieuse pour que les droits des femmes soient remis en question. Ces droits ne sont jamais acquis. Vous devrez rester vigilante votre vie durant. Cette citation, qui refleurit chaque année à l'approche du 8 mars, est souvent attribuée à l'autrice du deuxième sexe, l'essai monumental qu'elle a publié en 1949. Deux volumes, plus de 1000 pages, devenus au fil du temps la grande référence du féminisme du XXe siècle. Pourtant, parmi toutes celles et ceux qui scandent en manifestation « On ne naît pas femme, on le devient », combien ont réellement lu ce livre ? Et est-ce que cela a seulement de l'importance ?
6: Est-ce que vous-même, vous avez souffert d'être femme ?
7: Non. Jamais. C'est ce que j'explique dans mes mémoires. Et c'est pour ça qu'on s'est beaucoup trompé. Si on a cru que Le deuxième sexe, c'était un livre de revendication, à vrai dire, je ne m'étais même pas souciée de ce problème jusqu'au moment où, à travers les autres femmes que j'ai rencontrées, avec qui j'ai parlé, dont j'ai vu l'expérience, je me suis rendu compte qu'il y avait un malheur proprement féminin.
5: Moi-même, je n'ai ouvert ce livre qu'à 32 ans. Pourtant, j'avais lu L'Enfer de Jean-Paul Sartre à 12 ans. Et je crois que ce décalage n'a rien d'anodin. On rencontre plus facilement Jean-Paul Sartre dans les programmes scolaires, les librairies ou la culture générale. Simone de Beauvoir, elle, il faut souvent aller la chercher de sa propre initiative. Or, c'est précisément ce qu'elle décrit dès les premières pages du deuxième sexe. Dans notre histoire, explique-t-elle, l'homme s'est imposé comme la norme, le neutre, l'universel. La femme n'est pensée qu'en référence à lui, comme l'autre. À 41 ans, Simone de Beauvoir entreprend alors de démontrer, sur plus de 1000 pages, qu'être femme, ce n'est pas un destin biologique, mais une construction sociale. Et que ce qui est construit peut être déconstruit.
8: Malgré tout, vous n'avez pas l'impression qu'il est plus difficile de vieillir pour une femme que pour un homme?
7: Non,
8: parce que c'est
7: terrible
8: de ne plus... Oui, mais c'est terrible de ne plus plaire, par
7: exemple.
8: C'est
7: un préjugé très répandu, mais c'est-à-dire que le moment où une femme pense que sa vie de femme est terminée se situe seulement plus tôt. Il y a beaucoup de femmes qui ont une crise terrible au moment de la ménopause. Quand elles disent qu'elles ne pourront plus avoir d'enfants, elles s'imaginent du même coup qu'elles ne pourront plus plaire, ce qui n'est pas toujours vrai. Mais enfin, c'est très souvent à ce moment-là. Mais bon, c'est 50 ans, 55 ans, ça n'est pas encore la vieillesse. Une fois que la vieillesse arrive, alors elles sont très souvent, au contraire, habituées et plus sereines qu'elles ne l'étaient, quoique je déteste ce mot, mais enfin, plus tranquilles qu'elles ne l'étaient, quand elles luttaient encore pour rester dans le camp des jeunes femmes, tout en sachant déjà qu'elles étaient très défavorisées sur ce plan-là.
5: On peut donc au moins reconnaître un mérite aux jeunes générations féministes. Même lorsqu'elles ne connaissent Simone de Beauvoir qu'à travers quelques citations, elles sont allées chercher cette figure par elles-mêmes. Et c'est peut-être là tout le paradoxe. On lit moins Simone de Beauvoir, mais on la reconnaît plus que jamais. Parce que Simone, c'est une écriture, mais c'est aussi un visage, un look, une posture, un ton et des punchlines.
7: Il est certain que j'ai vécu pendant au moins une dizaine d'années, de 20 à 30 ans, dans une assez grande indifférence à tous les événements qui m'entouraient, d'une manière que j'appellerais d'anarchiste de gauche, c'est-à-dire que j'avais certainement une quantité d'idées, de tendances qui me portaient vers ou les peuples ou les classes opprimées, mais enfin, ça ne s'incarnait dans aucune action et je n'avais pas l'impression que j'avais à l'incarner.
5: Parmi les grandes féministes francophones de son époque, Antoinette Fouque, Monique Wittig ou Elisabeth Badinter, Simone de Beauvoir comprend très tôt que sa pensée ne peut se dissocier de sa personne. Toute sa vie, elle va se mettre en scène dans ses livres, ses fictions, ses essais. Elle va employer le propre matériau de sa vie pour illustrer sa pensée et ses idées. Et en cela, elle devient une des premières incarnations des théories du féminisme. Elle donnera très peu d'interviews tout au long de sa vie. Mais pourtant, en 1979, quelques années avant sa mort, elle acceptera d'être filmée par José Dayan, la papesse des sagas historiques et des téléfilms de l'été, pour un long métrage documentaire sobre

0: on se dit qu'elle aurait sans doute beaucoup aimé voir sa tête, son nom et ses citations sur des t-shirts, des pancartes et des sacs à main. Au fond, Simone de Beauvoir est bel et bien passée du statut d'autrice à celui d'icône culturelle. Mais peut-on encore la lire tout court ?
1: Quand j'écrivais Le deuxième sexe, j'avais un vif espoir que la condition des femmes allait profondément changer. C'est ce que je dis d'ailleurs à la fin du livre, je dis que j'espère que ce livre sera un jour périmé. Et malheureusement, il ne l'est pas du tout.
0: Il faut dire que 70 années ont passé. Lire Simone de Beauvoir aujourd'hui, ou la relire, ce n'est pas chercher une prophétie pour demain, c'est mesurer l'ampleur du chemin parcouru et de celui qui reste encore à faire. Et peut-être qu'un jour, enfin, le 8 mars sera une journée comme les autres.

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C'est en musique qu'on poursuit cette heure ensemble avec Camille et son titre « Si tu souris aux anges », un extrait de son très attendu 6e album, un triptyque enregistré sur plus de 15 ans et apparaître le 18 septembre prochain.

0: Summertime, Sam Cooke. Merci de nous avoir suivis. Dans un instant, c'est le journal de 17h avec Julie Buron. Et on se retrouve juste après pour votre rendez-vous Podcast Canada, la vitrine des séries de Radio-Canada qui sont disponibles à l'écoute sur RTBF Ovio. Très bon après-midi à notre écoute.
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8: Excellent dimanche. Cet après-midi, le ciel bien nuageux apporte quelques averses un petit peu partout. Localement orageuses près des Pays-Bas, l'activité s'annonce globalement assez faible. Les maximales varient de 19 à 25 degrés. Les averses s'estomperont et s'évacueront peu à peu par l'est ce soir et dans le courant de la nuit, laissant place peu à peu à un temps plus calme et sec. Les minimales s'établiront de 13 à 18 degrés. Et pour demain, lundi, en matinée, le ciel sera assez lumineux sur la plupart des régions, mais ensuite il se chargera davantage l'après-midi avec quelques ondées possibles à l'est du pays. Davantage d'éclaircies au littoral qui gagneront peu à peu en fin de journée les autres régions de 20 à 24 degrés.

0: Un mois de juillet de feu, il y a les incendies en Gironde, ceux autour de Madrid et chez nous aussi, avec trois feux dans le Namurois hier, les pompiers fort sollicités commencent à fatiguer. Situation toujours aussi tendue en Palestine, les affrontements entre Palestiniens et Israéliens se poursuivent en Cisjordanie occupée. Des colons ont attaqué plusieurs villages, incendiant au passage deux mosquées. Dernière étape du Tour de France, le départ sera donné dans 50 minutes, une 113e édition de la Grande Boucle que va remporter Tadej Pogacar. La deuxième marche du podium doit revenir à Remco Evenepoel, 45 ans qu'un Belge n'avait plus atteint cette place. Bonne fin de journée à tous. Sans commune mesure avec les feux de France et d'Espagne, la Wallonie a aussi déjà eu son lot d'incendies cet été. Hier en particulier, les pompiers ont dû lutter contre trois feux d'espace naturel dans le sud de la province de Namur, dont deux véritables feux de forêt. 8 hectares sont partis en fumée à Jeudine. Comment les pompiers vivent-ils cet été 2026? Odile Lehert est retournée sur les lieux de l'incendie de Furfaux qui a eu lieu hier après-midi, avec deux pompiers de la zone de secours d'Inan et Philippeville.
1: Le vaste plateau qui surplombe la Lesse est totalement noir, la végétation calcinée, l'odeur de brûlé est partout.
2: Oui. Donc tous les rochers étaient en feu.
1: Le lieutenant Bertrand Siriusio était au cœur de l'action ce samedi.
2: Donc ici c'est de la tourbe. Si vous mettez votre main, ça reste encore très chaud.
1: Malgré toutes les heures passées depuis hier et encore ce matin à noyer la zone, ici de la fumée se dégage.
3: Incandescent et même présence de flammes.
1: Flammes qui l'étouffe aussitôt, car un incendie éteint demande encore beaucoup de travail aux pompiers, explique le lieutenant Liétard.
4: Un feu prend des dizaines d'heures dans sa phase d'extinction et dans sa phase de noyage. Ici, on va atteindre les 24 heures. Je me demande, même si Jeudine, on ne va pas encore y rester quelques jours au vu de la surface et de la difficulté d'accès, donc avec des équipes forcément réduites.
1: La fatigue se fait sentir. Les pompiers sont fort sollicités cet été.
2: On est à plus 57% au niveau pompier, plus 150% au niveau de l'aide médicale urgente. Donc les équipes sont à flux tendu.
4: Et pendant que l'extraordinaire, ces feux, se déclarent, l'ordinaire ne s'arrête jamais. Donc hier, assez étonnamment, on a eu un feu de cheminée, on a des désincarcérations.
1: Les pompiers se passeraient donc volontiers de l'inconscience de certains qui allument un feu ou un barbecue alors que c'est interdit, ou qui mettent le feu à une végétation ultra sèche en utilisant un désherbant thermique, car la toute grande majorité des incendies sont d'origine humaine.
0: Voilà pour la situation chez nous. Les incendies qui continuent de faire rage en France et en Espagne. On va faire le point avec vous, Fiona Collienne. En France d'abord, en Gironde, le feu s'étend toujours.
5: Oui, et cet incendie monstre a détruit 240 habitations dans la région, selon un nouveau bilan de la préfecture. Il a fait aussi 75 blessés parmi les sapeurs-pompiers, dont 10 ont été évacués. La mobilisation des secours reste massive en Gironde. Un chef de bataillon disait aujourd'hui, c'est intense, c'est titanesque, le feu est surpuissant. Cet incendie a déjà ravagé 42 000 hectares. Il se rapproche de l'agglomération de Bordeaux et notamment de tout un tissu industriel avec des sites sensibles qui se trouvent près de l'aéroport. Des moyens ont donc été déployés pour tenter de sécuriser ces sites.
0: Oui, et puis en Espagne, les pompiers luttent contre un nouveau front d'incendie, cette fois près de la ville côtière de Valence.
5: Oui, 15 000 personnes ont été évacuées dans la région de Valence, mais aussi 60 000 personnes évacuées dans la région de Madrid. Madrid confrontée au pire feu de son histoire. Le roi d'Espagne a déploré la perte d'un patrimoine naturel inestimable et le Premier ministre Pedro Sanchez estime qu'il faut un pacte national pour lutter contre les effets des changements climatiques. On l'écoute.
6: Los incendios siempre han existido.
7: Les incendies ont toujours existé, mais leur ampleur, leur comportement, ces conditions climatiques si défavorables et extrêmes, où l'on passe d'une tempête à un grand incendie ou de fortes chutes de neige en très peu de temps, nous confirment ce que la science nous dit depuis très longtemps.
5: Un grand pacte national dont il faudra bien sûr dessiner les contours, mais la conscience semble là. Au total, plus de 325 000 personnes ont déjà été déplacées à cause du feu en France et en Espagne.
0: Merci Fiona Collienne pour ce point sur les incendies en France et en Espagne. La Gironde en France, Madrid et Valence en Espagne, des destinations prisées par les touristes belges. Certains ont réservé leurs vacances depuis longtemps. Le hic, eh bien leur destination est proche des incendies. Alors, partagés entre impatience et inquiétude, les voyageurs gardent un sur l'évolution des feux. Claire Vermeulen a rencontré certains d'entre eux à l'aéroport de Charleroi. Ils étaient prêts à s'envoler pour Marseille.
8: Dû à l'actualité, on a essayé un petit peu de se renseigner, quand même appeler le camping, c'est juste à côté, justement le lac de Sainte-Croix, il y a eu quelques incendies. A priori, ça devrait aller nous de notre côté, mais bon, on reste toujours assez vigilant de l'actualité.
9: Là, je pars à Marseille avec ma copine pendant une semaine. J'étais rassuré parce que j'ai regardé un petit peu avec une carte sur internet où je pouvais voir exactement en direct où étaient les feux et j'ai vu que c'était quand même plus haut dans le pays que Marseille même.
10: On est vraiment dans un village juste à côté d'un autre qui a été très impacté. Mais c'est sûr qu'on ne va pas se mettre en danger et qu'on verra aussi ce que provoquent les fumées, parce que les fumées, on sait que ça peut être très nocif, donc on verra si on doit faire autrement et si on devra rentrer.
0: Des propos recueillis par Claire Vermeulen. La police allemande traque toujours un homme de 21 ans, un islamiste présumé, soupçonné d'avoir foncé à bord d'un véhicule sur la foule de la Gay Pride hier à Berlin, faisant un mort et une trentaine de blessés. Tout ce que nous voyons ici indique que nous avons affaire à un attentat terroriste islamiste, a affirmé aujourd'hui sur les lieux de l'attaque le ministre allemand de l'Intérieur, revoyant à la hausse le bilan des victimes avec 29 blessés contre 16 auparavant. Le suspect en fuite dont le ministre a dévoilé le nom, Abdul Balout, pourrait être armé et dangereux selon la police. Atmosphère toujours tendue en Cisjordanie occupée. Israël a renforcé sa présence militaire 2 jours après des affrontements meurtriers. Et ce dimanche, 2 mosquées ont été incendiées par des colons israéliens, Sandro Calderon.
11: Selon les autorités palestiniennes, une mosquée a été la cible d'un incendie et de tags racistes en hébreu dans un village du nord de la Cisjordanie. Des colons ont également mis le feu à un 2e édifice religieux en construction, près de la ville de Naplouse. C'était tôt ce matin, comme l'explique ce riverain.
12: À 3h du matin, j'ai entendu un bruit étrange. Je suis sorti sur le balcon et j'ai vu qu'il y avait un incendie ici, un très gros incendie. Je ne pouvais pas l'éteindre tout seul.
11: Des messages tels que « Vengeance » ont été tagués. La tension reste vive après les affrontements provoqués par des colons vendredi dernier près de Naplouse. Affrontements qui ont fait 6 morts, 4 Palestiniens et 2 Israéliens. De son côté, le premier ministre israélien Benjamin Netanyahou prône encore et toujours la fermeté.
13: Nous avons donné l'ordre d'entrer dans les villages, de les fouiller, de saisir des armes, d'effectuer des arrestations. Ces choses ont été faites et le sont encore en ce moment. Et nous sommes également prêts à agir à plus grande échelle contre les foyers de terrorisme.
11: Benjamin Netanyahou a aussi promis d'autoriser de nouvelles colonies en Cisjordanie occupée pour, je le cite, accroître la sécurité.
0: Le Tour de France se termine aujourd'hui. La dernière étape se résumera à un circuit dans Paris. 89 km prévus au final contre 133 à la base, histoire de soulager les forces de l'ordre et les pompiers. Le classement général de cette 113e grande boucle ne bougera pas. Tadej Pogacar va remporter son 5e Tour de France. Une édition où des records de rapidité ont été battus dans les étapes et les ascensions. On écoute le directeur de l'épreuve, Christian Prudhomme.
14: Le Tour de France est la plus grande course cycliste au monde, donc bien évidemment les meilleurs coureurs du monde veulent gagner. Et ça laisse peu de place aux autres qui du coup font tout pour gagner dans les étapes qui peuvent leur sourire. Donc effectivement ça fait une moyenne encore plus grande, la plus forte de l'histoire. On sait ce que le matériel a comme rôle là-dedans. On n'est pas forcément ravis de les voir aller toujours plus vite, parce que toujours plus vite c'est toujours plus dangereux. Mais oui, il faudra de toute façon toujours réfléchir à ça. Mais le propre des coureurs cyclistes ou des organisateurs, c'est de s'adapter. Et je crois que cette année, le Tour 2026, dans ce domaine-là, ça a été une référence.
0: Des propos recueillis par Jérôme Elgers. Cette dernière étape est à suivre en radio sur RTBF Vivacité à partir de 17h20. Et si Pogacar va terminer premier, Remco Evenepoel sera lui aussi sur le podium pour occuper la 2e place. Un Belge 2e du Tour de France, ça fait 45 ans que ce n'était plus arrivé. Ce résultat historique de Remco suscite la fierté des cyclistes amateurs belges. Perrine Hubinon en a rencontré à Ewaï, près de la mythique côte de la Redoute.
15: C'est magnifique et puis c'est une belle leçon par rapport à son tour de l'année passée où il abandonne, donc je suis content pour lui.
16: Bah, c'est une fameuse performance quand même. Il a déjà gagné une Vuelta, la 2e, il a déjà fait 3e aussi, donc voilà, on est fiers d'avoir un coureur belge à ce niveau-là.
17: S'il continue dans sa lancée, je suis convaincu qu'il peut faire de belles choses comme il vient de le prouver.
18: Il n'est pas encore excellent dans les accélérations, etc. Mais le rythme qu'il est capable de maintenir pendant une longue période est exceptionnel.
19: C'est peut-être parce qu'il y a Pogacar que ça pousse les autres aussi. C'est peut-être parce qu'il y aura Pogacar que ça a poussé Remco à encore plus travailler, comme Pogacar est poussé par Vingegaard. Donc je pense qu'avoir un rival de taille, ça peut aider.
0: Le cycliste et fan de Remco Evenepoel, visiblement au micro de Perrine Hubinon. Le Britannique Lando Norris a remporté le Grand Prix de Hongrie de Formule 1, 11e manche sur 23 de la saison. L'Italien Kimi Antonelli a lui creusé l'écart en tête du championnat. Le champion du monde en titre qui s'était lancé en pole position a devancé le Néerlandais Max Verstappen et Antonelli, pourtant parti au 7e rang et qui a donc fait une belle remontée. Enfin, la première de sa carrière, Alexander Bloch va disputer la finale du tournoi ATP d'Estoril au Portugal. Pour remporter ce tournoi sur terre battue, il devra venir à bout du Français Lucas Vanache. Coup d'envoi de cette finale à 18h30. C'est ici que se referme ce journal. Merci de nous écouter.
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3: 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Bonjour à toutes, bonjour à tous et bienvenue si vous nous rejoignez sur RTBF La Première. On est ensemble pendant une heure pour découvrir les podcasts de Radio-Canada, notre partenaire des médias francophones publics. Aujourd'hui, on va s'intéresser à l'intimité des dictateurs. La journaliste Michèle Ouimet plonge dans l'intimité de dictateurs déchus. Qui sont-ils? Comment ont-ils vécu leur règne et leur déchéance? Pour tenter de cerner leur univers, la journaliste a interrogé leurs proches. Une des femmes et une des filles de l'ex-dictateur centrafricain Jean Bedel Bokassa raconte leur vie auprès de cet homme extravagant et violent qui a régné sur son pays pendant 13 ans. Marie-Reine Hassan se sacrifie pour se protéger et protéger sa famille. Elle explique à Michèle Ouimet comment Jean Bedel Bokassa l'a épousée pour se venger de son père, un de ses ministres qui a fui en France car il se méfiait du dictateur. La journaliste rencontre également une des filles du dictateur en banlieue de Paris, où elle s'est réfugiée avec son père après sa chute. C'est le moment d'éloigner les oreilles les plus sensibles du poste. Ce podcast comprend des passages difficiles à écouter, car il est question de violences faites aux femmes et aux enfants, et de suicides.
4: Donc là, il t'assoit sur le lit et...
5: Non, il m'allonge sur le lit, okay. Puisqu'il me porte comme ça, puis okay. Il me pose sur le lit. Donc j'étais allongée, puis voilà. Et c'est comme ça que...
4: Là, il t'a violée.
5: Oui, si on peut appeler ça comme ça. Mais disons que I surrendered. Parce que là, j'avais compris. J'avais compris une chose qui était certaine. C'est que si je continuais à dire non, on me ramenait là-bas, on nous tuait, et puis c'est tout. Personne n'allait jamais rien dire. C'est pas Giscard qui aurait réagi, hein, puisque mon père a fait des pieds et des mains en vain pour nous sortir de là. Donc, j'avais pas le choix.
6: Marie-Reine Hassan est la seule de sa famille à être sortie de prison. Dans cette chambre, prise au piège par Bokassa, qu'elle voit comme un monstre, elle décide de se sacrifier pour sauver sa famille. Marie-Reine est une adolescente terrorisée, terriblement diminuée par 2 années de prison.
5: Bon, j'avais peur de lui, hein. De toute façon, j'avais toujours très très peur. Et une semaine après, j'ai osé enfin dire « et les autres, et maman, et mes frères ?»« Ah oui, oui. » Alors il appelle quelqu'un et puis il leur dit « allez les faire sortir et ramenez-les chez eux. » Et donc ma famille est sortie une semaine après moi. Et ensuite, il a organisé le mariage parce qu'il m'a épousée, mais pas pour les raisons qu'on pourrait penser. Bon, il y a cette petite jeune fille qu'il voulait, mais il y a aussi le père dans l'histoire.
4: La vengeance.
5: La vengeance contre mon père. Parce qu'il s'est senti rejeté depuis Dako, déjà. Et puis ensuite rejeté parce que mon père n'a pas voulu travailler avec lui. Et a décidé de déserter, de rester en France. On a voulu s'enfuir. Donc maman a voulu lui arracher sa nouvelle dulcinée. Donc ça fait un triple rejet. Et pour toutes ces raisons-là, et surtout pour bien marquer à mon père que finalement, sa petite fille adorée, puisque mon père m'adorait, bah, c'était lui qu'il avait. Et il ne pouvait plus rien faire. Donc il a organisé un mariage pour ça, je pense. Et tout s'est fait dans une calèche tirée par un cheval blanc.
6: En 1976, Bokassa a déjà plusieurs épouses. C'est un collectionneur compulsif de femmes, ce qui ne l'empêche pas de faire des choses en grand pour son énième mariage. Il envoie des gens à Paris chargés d'acheter la robe de Marie-Reine, une robe de princesse blanche avec voile, dentelle et frou-frou. Sur une photo d'époque, on voit Marie-Reine en jeune mariée avec un bouquet de fleurs blanches dans sa main. Bokassa, lui, est en tenue militaire avec une impressionnante rangée de médailles épinglées sur la poitrine. Dans sa main droite, sa fameuse canne en ébène avec un pommeau en ivoire. Une autre photo montre le couple assis dans une calèche tirée par un cheval blanc. Bokassa a 55 ans, Marie-Reine environ 16. Son présent, des ministres et même l'ancien président David Dacko, renversé par Bokassa 10 ans plus tôt. Je m'appelle Michèle Ouimet. Voici le troisième épisode, Prisonnière au palais.

0: Après son mariage, Marie-Reine est installée dans un appartement luxueux du palais présidentiel. Même si elle a des domestiques, elle est seule, car sa famille est partie en France rejoindre son père.
1: Moi, j'avais une seule pensée, une seule obsession, il ne faut pas que j'aie d'enfants. Ah oui. Donc, surtout pas d'enfants, mais comment faire? Il y avait des femmes militaires de son ethnie qui étaient là aussi pour me servir, mais pour me surveiller en même temps. Une de ces, je pense que c'était la chef hein, de ces militaires, c'était elle que j'ai réussi à corrompre et que j'ai envoyé m'acheter des pilules. Et je ne savais pas du tout comment ça fonctionnait. Donc je lui ai dit, comme ça, tout bêtement, « Bon, tu vas à la pharmacie et puis tu demandes au pharmacien une pilule contraceptive. » Mais laquelle? Je ne sais pas. Puisque je ne pouvais pas passer d'examen médical ni rien pour ça. Donc je lui ai dit, tu vas, tu fais ça. Et puis tu en prends 4-5 paquets comme ça. Je lui donne les sous, elle va. Et puis elle demande et puis elle me ramène. Les... Donc j'ai avalé ça en désordre pendant tout le temps que j'étais là.
0: Ça fonctionne. Marie-Reine n'aura pas d'enfant avec Bokassa, qui est un homme très occupé. Il a plusieurs autres femmes. Il gère un État et il soigne ses relations avec la France en dorlotant son président, Valéry Giscard d'Estaing.
1: Ben, il venait souvent en Centrafrique. C'était pour assouvir sa passion des animaux, de la chasse aux gros. Je crois que Bokassa lui avait même offert un domaine hein, de chasse. Et il venait souvent pour la chasse aux gros gibiers.
2: On dit souvent que les hommes de pouvoir ont une libido très forte. Est-ce que Bokassa avait une libido très forte?
1: Absolument. Je crois qu'il n'y a pas de doute hein, sur ça. Hein. Déjà, avoir le nombre de femmes qu'il avait, et il n'était jamais satisfait de toutes les femmes qu'il avait, il lui en fallait d'autres, etc. Oui, oui, oui.
2: Est-ce qu'il était brutal, Ouli?
1: Non. Finalement, c'était, c'est vrai, pour moi, c'était au départ, j'imaginais quelqu'un d'absolument monstrueux et tout, mais non, il était pas brutal, il était très délicat, en fait, il était très attentionné.
0: Malgré la violence subie par Marie-Reine, cette quasi-tendresse qu'elle éprouve pour son bourreau de mari m'étonne et bouscule mes certitudes. Bokassa, ce dictateur honni, ce mégalomane qui a emprisonné la famille de Marie-Reine, n'est pas qu'un monstre à ses yeux. Bokassa a eu 17 épouses cueillies un peu partout dans le monde. Presque toutes étaient mineures. S'il s'entichait d'une femme, ou plutôt d'une adolescente, lors de ses voyages officiels, il la ramenait avec lui en République centrafricaine et lui fabriquait 2 ou 3 bébés. Le décompte ne s'arrête pas là. Selon une de ses filles, Marie-France, Bokassa aurait fréquenté une centaine de femmes. J'ai rencontré Marie-France Bokassa à Mantes-la-Jolie, en banlieue de Paris.
3: Il disait avoir eu 22 femmes, mais c'est pareil, il s'est marié donc 17 fois. Et les 56 enfants, il les aurait eu avec les 22 femmes, de ce qu'il disait. Par rapport aux informations que moi j'ai, que ce soit ma mère ou les nombreuses autres femmes de notre père, elles n'ont pas choisi. C'est notre père qui choisissait. Elles n'ont pas donné leur accord. C'est notre père qui obligeait. C'est comme ça qu'il a eu de nombreuses femmes.
0: L'histoire de Marie-France est bouleversante. J'y reviendrai plus loin. Pourquoi autant d'épouses et d'enfants? Voici l'explication fascinante de Martin Zighelé, l'ancien premier ministre de la République centrafricaine.
4: Il pense que le chef doit avoir beaucoup de femmes, c'est tout. Le chef africain, surtout, doit avoir beaucoup de femmes. Mais c'est des gars qui reproduisent des schémas racistes éculés. C'est un soldat de l'armée fédérale française. Vous savez que pour lui, son idole, c'est Napoléon. Il était fasciné par Napoléon. Ça vous dit déjà qu'il n'a pas le niveau culturel pour prendre les choses avec du recul. Donc, il est abreuvé de schémas de ce type-là, qui sont des schémas de type raciste, parce que ça donne l'image d'un Africain qui aime les femmes, qui court avec les femmes, qui fait des nombres indéfinis d'enfants. C'est des schémas racistes, purement. Il avait trop de femmes, il avait trop d'enfants, il ne pouvait pas les éduquer. Mais quand vous épousez une femme ou une femme épouse un homme et que vous avez des enfants, c'est que vous avez du temps à leur consacrer et à les éduquer pour qu'ils deviennent des citoyens, des gens qui peuvent s'occuper d'eux-mêmes dans la vie.
0: Le journaliste italien Riccardo Orecchio, qui a rencontré 7 dictateurs déchus, raconte comment Bokassa collectionnait les épouses.
5: Almost each of them was of a different nationality.
6: Presque chacune d'entre elles avait une nationalité différente. Il y avait la roumaine, la tunisienne, la gabonaise, la française, la vietnamienne, la belge, la libyenne, la camerounaise, l'allemande, la suédoise, la femme du Zaïre. Et il a été marié à chacune d'entre elles. Chacune recevait une villa différente, un salaire, des gardes du corps, des privilèges, etc. Il accumulait cette sorte de Nations Unies de femmes, une sorte de harem. Et certaines d'entre elles ont vraiment des histoires fascinantes.
5: Some of them had a very fascinating story. He used the weapon, so to say, of getting married to a.
6: Il utilisait l'arme, si on peut dire, d'être marié à une belle femme. Comme vous l'avez dit, la plupart étaient très jeunes, dans le plus de pays possible. Il a fait une visite d'État en Roumanie, par exemple. Alors il s'est marié avec une Roumaine. Cette femme a été ramenée dans l'Empire, ou plutôt dans la République centrafricaine, dans un avion présidentiel. Et la même chose s'est passée au Cameroun, en Allemagne, en Suède, dans tous ces pays.
5: So
7: he was collecting the wives, the women.
5: Well, in some cases, they were actually given to him.
7: Oh.
5: Yes, they were given to him by.
6: Dans certains cas, elles étaient offertes à lui. Elles lui étaient offertes par le président du pays qu'il visitait. Ouais. Ça s'est passé en Libye, au Cameroun. Ça s'est probablement passé aussi en Roumanie. À d'autres moments, il allait rencontrer une jeune serveuse dans une fête ou un hôtel ou même juste dans la rue. Et il disait, je vais vous marier. Et la pauvre fille n'avait pas d'autre choix que de le suivre en République centrafricaine.
5: And then he was saying, well, I want to marry you. And the poor girl had no choice but to go back to Central African Republic.
0: Marie-Reine Hassen confirme les propos de Ricardo Orizio et explique le pouvoir d'attraction de Bokassa.
8: Cet homme était quand même le président de la République. C'était pas un président anodin. Il aimait le faste. Il aimait le luxe. Il aimait tout ce qui va autour. Et il était généreux. Et donc, en fait, il y a beaucoup de parents en Centrafrique qui recherchaient cet homme pour leur fille.
0: Le pouvoir de Bokassa attire, et pas seulement en République centrafricaine. L'histoire abracadabrante des deux Martines le démontre de façon éloquente. Tout commence en Indochine, l'actuel Vietnam, qui était à l'époque une colonie française. Avant d'être chef d'État, Bokassa a été soldat pour la France en Indochine. Il a rencontré une femme avec laquelle il a eu un enfant. Des années plus tard, alors qu'il est au pouvoir en République centrafricaine, il décide de retracer son enfant au Vietnam. Aidé par la France, il retrouve sa fille. Il apprend qu'elle s'appelle Martine. Il fait venir la femme et l'enfant à Bangui et il souligne les retrouvailles avec Fast. Sauf qu'un journal vietnamien décide d'enquêter sur cette affaire. Il découvre que la prétendue Martine n'est pas la fille de Bokassa. De plus, il déniche la vraie Martine. Les médias se jettent sur cette histoire croustillante. La vraie Martine prend le chemin de Bangui. Embarrassé, Bokassa se retrouve avec deux filles sur les bras, deux Martines, une vraie et une fausse. Bokassa adopte finalement les deux Martines et il leur trouve des époux. Quelques années plus tard, le mari de la fausse Martine s'en prend au dictateur en lui lançant une grenade qui n'explose pas. Bokassa le fait fusiller sur le champ. Personne n'ose s'opposer au dictateur tout-puissant sans en payer le prix. Bokassa détient un pouvoir absolu et il fait ce qu'il veut, allant jusqu'à déraciner des adolescentes et des enfants de leur pays natal. Marie-Reine Hassen le sait. Personne ne va lever le petit doigt pour l'aider. Même si elle est prisonnière de Bokassa, qui l'a mariée de force après l'avoir emprisonnée, elle et sa famille, elle vit dans un palais entouré de luxe. Étonnamment, elle conserve quelques bons souvenirs.
8: J'ai fait des voyages avec lui. Ça, c'était le côté plaisant de la chose. Il m'a emmenée en visite officielle. Pourtant, je n'étais pas la première dame officielle. Et puis, les autres souvenirs, c'est aussi des safaris, safari-chasse. Et safari photo également, avec lui, avec
2: donc
8: des convois.
2: Votre vie de femme mariée n'était pas que l'enfer, à part des visites conjugales, si je peux dire.
8: Oui, oui, à part les visites conjugales et puis ma petite pilule contraceptive derrière qui m'assurait. Non, le reste, bon, ça va. C'était, je ne vais pas dire que c'était désagréable.
0: Marie-Reine vit des émotions contradictoires. Elle oscille entre de rares moments de légèreté et le désespoir. Elle n'a qu'une idée en tête, fuir.
8: Je veux partir. Ah oui. Là, tout le temps, j'ai une obsession. Il faut que je parte, il faut que je parte. Il faut que je sorte de là. Mais je fais comment pour sortir de là? Parce que bah, du palais, on ne peut pas s'enfuir. C'est compliqué. C'est bien surveillé, il y a les militaires, il y a du monde. On ne peut pas. J'avais fait deux tentatives de suicide. Mais comme il y avait toujours des femmes qui étaient là, qui allaient, qui venaient, des militaires ou autres, bon, elles ont vu tout de suite. Et j'ai su, au courant d'une conversation, que cet homme n'avait peur de rien au monde, sauf d'une chose, c'était les maladies mentales. Il avait une sainte terreur de tout ce qui était folie, schizophrénie ou autre type de maladie mentale. Il avait peur de ça. J'ai cogité et je me suis dit, tiens, j'ai trouvé le moyen de sortir de là. Donc je suis devenue folle. Ben, j'ai improvisé, évidemment, hein. J'avais jamais fait la folle dans ma vie, mais je me suis dit, bon ben voilà, c'est l'occasion, il faut que je le fasse. Donc, par exemple, je défaisais mes cheveux tout à coup, là, quand la crise arrivait, donc j'avais les cheveux en vrac, et j'avais beaucoup de cheveux, et je me mettais à déchirer mes vêtements, et puis je me mettais à hurler, et je courais, le temps que tout le monde se rende compte qu'il y avait quelque chose qui se passait, boum, j'étais déjà, et puis je courais vite. Donc j'avais déjà franchi le portail et je courais vers la ville. Mais comme les gardes masculins n'avaient pas le droit de me toucher, ça me laissait l'opportunité de courir. Et j'avais vraiment l'intention d'aller me jeter dans le fleuve, de l'autre côté.
0: Ce parcours que Marie-Reine faisait en riant quand elle était enfant, elle le fait désormais en hurlant. Entre son enfance insouciante et sa vie de femme mariée, Marie-Reine a vécu des événements traumatisants qui auraient brisé n'importe qui. Mais elle reste forte et elle suit son plan en feignant la folie, sans craquer. Un plan qui porte ses fruits puisque Bokassa commence à avoir peur.
8: Au bout d'un moment, c'était plus faisable. C'était plus faisable d'avoir une folle au palais de la Renaissance. Et donc, on m'a exilée à Boyali, isolée, encore plus isolée hein, de tout ça. Et là, c'est la lobaye, c'est la forêt, c'est une zone de forêt. Et donc, pendant une ou deux crises, je me suis enfoncée dans la forêt. Ouais. Et en hurlant, donc, hein, la folle et tout. Et puis, je me disais intérieurement, pourvu que je ne tombe pas sur un serpent. Mais c'était parti, donc je courais, jusqu'à ce qu'on vienne me rattraper et qu'on me ramène.
0: Pendant ce temps, Bokassa sombre dans sa propre folie, la mégalomanie.
9: Et les Centrafricains mettent la dernière main dans une atmosphère véritablement fiévreuse aux préparations du couronnement dimanche de l'empereur Bokassa Ier. Commandé à grand prix en France, le carrosse, le trône et les couronnes d'or et de diamants ont déjà été livrés.
0: Lorsqu'il s'autoproclame empereur en 1977, il organise une cérémonie délirante calquée sur le sacre de Napoléon, son idole. Cérémonie qui a coûté la peau des fesses, soit 22 millions de dollars, le quart du budget annuel de la République centrafricaine.
8: Déjà président à vie, ça n'avait pas de sens. Déjà là, ça commençait à déraper. Puis ensuite, il est devenu maréchal, toutes sortes d'extravagances. Et puis le summum, ça a été ce couronnement qui n'avait pas de sens. Ça n'avait pas de sens. Et là, on aurait dû dire stop, n'allez pas jusque-là, vous franchissez la ligne rouge. Mais ça lui a été fatal.
10: 100 Peugeot, 100 Mercedes, 40 camions, 200 motos pour transporter les invités de leur majesté. Les mauvaises langues ricanent, il n'y a plus une goutte d'essence dans Bangui, les fournisseurs n'ont pas été payés.
0: Parmi les extravagances, un trône en bronze doré qui a la forme d'un aigle aux ailes déployées. Le trône mesure environ 4 mètres et pèse 2 tonnes. Des costumes sont fabriqués en France, dont une toge ornée de perles et une couronne incrustée de diamants. Un carrosse partiellement décoré d'or est péniblement tiré par 8 chevaux blancs importés de Normandie. 2 chevaux meurent pendant le trajet dans les rues de Bangui. La famille impériale doit terminer le parcours en limousine.
10: on a cherché jusqu'au fond de la Provence des meubles anciens aussi chers qu'anachroniques. On a fait venir également par caisses entières de la vaisselle de cristal et de vermeil, des porcelaines de Sèvres, de la langouste de Dakar, des tripes d'antilope farcies arrosées de meursault et de champagne rosé, 200 caisses au moins. Le décorateur, pris d'un soudain délire napoléonien, a voulu des ors et des rouges partout dans les salons et les salles à manger. Du vert frappé d'abeilles dans la chambre impériale, du bleu frappé de fleurs dans celle de l'impératrice.
11: Je pense que l'extravagance, ça, c'est quelque chose qui a augmenté pendant la période qu'il était au pouvoir.
0: J'ai parlé à des spécialistes qui se sont penchés sur la République centrafricaine et sur les dictateurs, et personne n'est indifférent à Bokassa et à ses frasques. Louisa Lombard est anthropologue à l'Université Yale aux États-Unis. Elle a écrit plusieurs articles sur la République centrafricaine.
11: Et ça faisait partie de sa vision pour le pays. Je pense que Bokassa, il a regardé ce qu'a fait les autres dictateurs comme Mobutu et il voulait faire comme eux. Ou encore mieux, il voulait faire mieux qu'eux. Il voulait faire plus qu'eux. Il voulait que son couronnement soit encore plus grand, encore plus extravagant. Donc, c'était une manière de faire une performance, une présentation de soi comme un vrai leader, comme l'empereur qu'il croyait qu'il était.
0: Le journaliste et écrivain Christian Rodeau a bien décrit la mégalomanie de Bokassa dans son livre « À la table des tyrans ».
12: Jean Bedel Bokassa, c'est un être fantasque, mégalomane au-delà de tout ce qu'on a pu voir, mais d'une mégalomanie ridicule. C'est un personnage tragico-comique, je dirais. Bokassa Ier qui se fait couronner, qui dilapide ce qui reste encore dans les caisses de l'État pour un sacre napoléonien. C'est l'impératrice Catherine qui participera presque à son corps défendant à cette comédie qui est le sacre de Jean Bedel Bokassa. On la sent presque un petit peu gênée. Il fait extrêmement chaud. Il va y avoir un orage ensuite. D'ailleurs, il y a une grande pièce montée qui arrive. Il fait tellement chaud que tout fond. Et donc, voilà, c'est à l'image un peu d'un règne qui est en train de se terminer, même si Jean Bedel Bokassa croit qu'il va durer encore longtemps. Des grands champagnes, des mets français, et puis aussi une touche africaine avec des ingrédients typiquement africains et centrafricains. Il y a, sur la table du sacre, ce mélange des deux loyautés centrafricaines et françaises qui étaient chères au cœur de Jean Bedel Bokassa.
0: Mais l'entrevue la plus étonnante sur le couronnement de Bokassa reste celle du journaliste Peter York. Avec son accent truculent et son humour britannique, il m'a parlé de Bokassa avec panache.
13: I mean, the Bokassa thing is hilarious.
14: Le phénomène Bokassa est vraiment hilarant.
13: Bokassa is a pastiche of the Napoleonic style bought from furnishers in Paris.
14: Bokassa, c'est une caricature du style napoléonien achetée au rabais chez des fournisseurs parisiens.
0: En 2005, Peter York a publié un livre sur la décoration des maisons de 16 dictateurs, photos à l'appui. Le titre, Dictators Homes. Parmi eux, Bokassa, Saddam Hussein, Mobutu, Staline, Mussolini, Hitler. Peter York décrit les points en commun de ces maisons plus tape à l'œil les unes que les autres. Du rococo, du clinquant, du kitsch, du cristal, de l'or et du marbre.
13: It wasn't absolutely universal, but it meant one could recognize the main strands of dictator taste.
14: Ce n'est pas absolument universel, mais on peut reconnaître les différentes tendances des goûts des dictateurs.
13: One, big it up. Make everything much, much too big.
14: Premièrement, grossissez tout. Faites tout vraiment, vraiment trop gros. Si vous copiez un château français, doublez la taille des chambres. Deuxièmement, allez pour des reproductions. C'est-à-dire que les dictateurs aiment en général les styles qui ont l'air sérieux et qui impliquent un maximum d'or et de travaux sophistiqués. Mais ils n'aiment pas réellement les vieilles choses. Alors ils veulent que ça ait l'air brillant et neuf. Et ils se moquent d'être cohérents. Architecturalement, historiquement cohérent, ils ne s'y connaissent pas et ils s'en moquent.
13: They don't know and they don't care. The third law is think French. Particularly the French 18th century is just what they like, except they don't like the real thing.
14: La troisième règle, c'est de penser français, particulièrement le 18e siècle français. C'est ça qu'ils aiment. Sauf qu'ils n'aiment pas le vrai style. Donc, pensez à des reproductions de style français. La décoration et les meubles français. Pensez aux hôtels. Les hôtels sont une bonne inspiration pour les dictateurs. La plupart d'entre eux ont des origines modestes, alors ils n'ont jamais vu l'intérieur d'une vraie maison de luxe, mais ils ont vu des hôtels. Comme beaucoup de dictateurs sont des ex-rebelles ou soldats, ils n'ont pas été des aristocrates qui ont vécu dans des grandes maisons pendant longtemps, pendant des générations.
13: I'm being snobbish now.
14: Je suis un peu snob là.
13: Then, go for gold. Starting with taps. Gold is good for dictators.
14: Ensuite, pensez à l'or. Commencez par les robinets. Mettez des robinets en or partout. De Ceausescu à Saddam Hussein, c'est vraiment essentiel, l'or. Et c'est l'or qui importe, plus que l'objet en tant que tel. Pas du véritable or, juste du plaqué or. Du plaqué or mal appliqué sur des sculptures mal réalisées. Et surtout, des robinets en or partout.
13: Everything gold, if you possibly can.
0: Peter York continue d'énumérer les points en commun. Beaucoup de verres, de cristal et de chandeliers massifs qui scintillent comme des diamants. À l'extérieur, de nombreuses voitures de marque qui ne sont pas dans des garages afin que tout le monde puisse les voir. Et des portraits d'eux, partout.
13: Don't represent other people.
14: Mais ne représente pas d'autres personnes, représente-toi. Des tribunes, des choses énormes qui vous font paraître grand et au-dessus de la masse.
13: Huge and above the people.
0: Des dictateurs comme Mobutu, Idi Amin Dada ou Jean-Bédel Bokassa cochent presque toutes les cases décrites par Peter York. Mais pour Marie-Reine, ce mauvais goût ne remet pas en question l'intelligence de son mari.
8: Il n'est pas allé à l'école, je ne sais pas jusqu'à quel niveau il est arrivé, mais il n'était pas énormément instruit, mais il était très intelligent. Et donc, il apprenait tout comme ça sur le tas et il avait une grande culture, finalement, sans avoir été... à l'école longtemps.
0: Marie-Reine Hassen est à Boyali. Elle n'assiste pas au couronnement. C'est Catherine, la préférée de Bokassa parmi ses 17 épouses, qui est sacrée impératrice. Marie-Reine continue de simuler la folie. Exaspérée, Bokassa décide de la ramener à Bangui, dans la maison de Kolongo, où il va tout tenter pour exorciser son épouse.
8: Parce que à Kolongo, c'était plus facile pour lui de faire venir des guérisseurs traditionnels, des sorciers. Donc j'en ai vu de toutes les couleurs, toutes les ethnies, surtout la sienne. Il y a eu des pygmées qui sont venus. On me faisait boire, certains me faisaient boire des décoctions de choses. Une fois d'ailleurs, je me suis évanouie parce qu'on avait, dans une grande marmite, on avait mis des herbes. Et qu'on avait fait bouillir, et on m'a recouverte, en fait. Et il fallait que je respire ce truc-là. Et puis, là, je me suis évanouie. On m'a scarifiée. Là, j'ai des scarifications. Bon, ça disparaît avec le temps, mais on brûle, en fait, des substances, des herbes et tout. Et puis, on vous fait des petites scarifications et on fait pénétrer cette cendre sous la peau. Mais il fallait que je continue à faire la folle parce que ça allait aboutir. Un jour, il en a eu marre, et c'est ce que je voulais. Il a fait venir mes deux oncles. Il leur a dit, voilà, votre nièce, il n'y a plus rien à faire, elle est folle, elle est foutue. Donc je vous la rends. Il m'a rendue à ma famille.
0: Les efforts de Marie-Reine finissent par porter fruit. Elle touche enfin à la liberté après 2 ans de mariage.
8: Et on m'a conduit à l'aéroport, on m'a installée sous sédatif. Je suis arrivée, mon père était là pour m'attendre. Et la première chose que je lui ai dit, c'est « Papa, tout va bien, je ne suis pas folle. » Il était mais heureux.
0: Marie-Reine est une battante. Elle a survécu à tout, à la prison, à sa première nuit avec Bokassa, à sa solitude de femme mariée loin de sa famille, à sa peur de tomber enceinte et à sa propre folie qu'elle a feint pendant des mois. Mais même si elle a rejoint sa famille en France, elle vit les premiers mois dans la peur. Et si Bokassa apprenait qu'elle n'a jamais été folle, va-t-il tenter de la ramener?
8: J'étais en sécurité, en principe, ici. Mais le fait est que c'était l'ami, quand même, de Giscard qui était au pouvoir. Donc on ne sait pas ce qu'il aurait été capable de faire, en fait. On ne sait pas.
0: Malgré ses peurs, Marie-Reine reprend ses études. Pendant qu'elle se reconstruit, Bokassa est renversé. La France le lâche, Bokassa tombe. Son règne se termine le 21 septembre 1979. Marie-Reine peut enfin dormir tranquille.
15: L'empereur Bokassa Ier a été renversé la nuit dernière par son cousin M. David Dacko, qui a rétabli immédiatement la République en Centrafrique. Le coup d'État, qui semble s'être déroulé sans effusion de sang, a coïncidé avec le débarquement ce matin d'un détachement militaire français à Bangui à la demande des nouvelles autorités. Le renversement marque un terme à la dictature de 14 ans de l'empereur Bokassa et le dictateur déchu est loin puisqu'il tente actuellement d'obtenir l'asile en France.
0: Marie-Reine Hassen est une femme brillante qui maîtrise l'art du récit. L'entrevue a été très prenante, même si le ton de Marie-Reine était étonnamment léger, comme si ses émotions étaient anesthésiées. En l'écoutant, je me suis demandé comment on pouvait survivre à une expérience aussi traumatisante, reprendre le fil de sa vie, étudier, tomber amoureuse, avoir des enfants, mener une carrière, caresser des ambitions politiques, car c'est ce que Marie-Reine a fait. Une chose est certaine, son mariage dramatique avec Bokassa a forgé sa personnalité.
8: C'était traumatisant, bien sûr, bien sûr. Mais bon, il faut prendre ça après coup du côté positif en disant bah, « ça vous forme ». C'est peut-être ça qui a fait de moi aujourd'hui une femme politique solide qui va contre vents et marées pour justement changer ce pays parce que je l'ai vécu. Et je l'ai vécu très durement alors que j'avais une enfance de princesse. Et après, j'ai vécu l'horreur. Et je veux changer tout ça.
0: Je reviendrai sur la carrière politique de Marie-Reine et sur ses ambitions. Elle a transformé ses traumatismes en force. Ils lui ont permis de devenir la femme qu'elle est aujourd'hui, ambitieuse et prête à foncer. Au moment où je l'ai rencontrée, elle mettait la dernière touche à un livre sur l'histoire de la République centrafricaine et elle fourbissait ses armes pour revenir en force dans son pays.
16: 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On poursuit en musique avec une très belle reprise d'un titre des Velvet Underground de 1970 par le chanteur américain Matt Berninger et la légende de l'alt country Roseanne Cash, « Who Loves the Sun ».
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0: popstar de la française Louve, extrait d'un EP à paraître à l'automne, 2 ans après son album Scorpio Vénus. Dans quelques instants, c'est le journal de 18h avec Maxime Maillet et vous retrouverez ensuite Didier Melon pour son émission Le Monde est un village. Merci de rester à l'écoute de RTBF La Première.
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3: Excellent dimanche. Le retour de quelques averses. Bienvenue cet après-midi dans un ciel globalement nuageux. Les averses s'estomperont et s'évacueront peu à peu par l'est du pays ce soir et la nuit prochaine, laissant place à un temps plus calme et sec. Les minimales s'établiront de 13 à 18 degrés. Demain, pour débuter votre semaine, tout d'abord en matinée, un ciel assez lumineux sur la plupart des régions. Mais l'après-midi, le ciel se chargera davantage avec quelques ondées possibles à l'est du pays, davantage d'éclaircies au littoral qui gagneront peu à peu en fin de journée les autres régions. Les maximales varieront de 20 à 24 degrés. Mardi, le soleil sera de retour, très généreux, la chaleur également de retour, une chaleur qui va d'ailleurs s'accentuer mercredi et jeudi avec des températures maximales pouvant grimper jusque 33, 34 ou même 35 degrés.

0: En France, la Gironde est toujours ravagée par le feu. Notre envoyé spécial nous raconte sa journée aux côtés des pompiers français. En Allemagne, la police traque le principal suspect de l'attaque de la Pride de Berlin. Les autorités parlent d'un attentat terroriste islamiste. Ils ont rendez-vous sur les Champs-Élysées, les coureurs du Tour de France. La dernière étape vient de débuter à Paris et le Belge Remco Evenepoel devrait terminer deuxième derrière Tadej Pogacar. Bonsoir à toutes et tous. En France, l'incendie monstre continue de dévaster la Gironde. 42 000 hectares sont partis en fumée. 220 000 personnes ont fui leur domicile. Le feu imprévisible se trouve désormais à 15 km de Bordeaux. L'évacuation de la ville n'est pas à l'ordre du jour. Mathieu Van Winkel, vous vous trouvez près du bassin d'Arcachon. Vous êtes aux côtés des pompiers. Ils se battent sans relâche.
1: Oui, des pompiers qui commencent à montrer des premiers signes de fatigue. 4 nuits consécutives à rogner sur ces heures de sommeil et des journées éprouvantes. Alors évidemment, il y a des temps de repos où je me trouve au poste de commande des pompiers à Lège-Cap-Ferret. Un gymnase leur est réservé pour dormir, reprendre des forces. Les habitants du village sont mobilisés pour leur faire à manger. Des centaines de sandwichs défilent, un food truck, de la nourriture très riche pour tenir le coup. Parce qu'on a pu le voir, tenir face au feu, c'est une épreuve difficile. La stratégie doit aussi être revue régulièrement. Le vent change de direction sans cesse et il faut parfois faire des choix, laisser brûler des parties de forêt pour protéger des habitations plus loin, tenir bon pour empêcher le feu de prendre de l'ampleur.
0: Mathieu Van Winkel, notre envoyé spécial en France. 4000 pompiers et militaires sont mobilisés en Gironde. À cela s'ajoutent les moyens aériens importants. Un avion militaire équipé pour les incendies a effectué ses premiers largages. Et puis il y a les fameux Canadair. Mais Michel Gasset, ils ne sont pas forcément suffisants.
2: Aux yeux du grand public, ils incarnent la lutte contre les incendies les plus graves. Ils, ce sont les Canadair qu'on reconnaît à leur couleur rouge et orange. À chaque passage au-dessus d'un sinistre, ils sont capables de déverser 6 tonnes d'eau. La France en possède 12, mais une partie d'entre eux n'est tout simplement pas opérationnelle. Ce qui fait enrager ce commandant de bord de Canadair, interrogé par nos confrères de France Info.
3: L'industriel privé qui s'occupe de la maintenance n'arrive pas à suivre le rythme. Voilà, les pièces détachées n'arrivent pas en temps et en heure. Voilà, il y a beaucoup de problèmes. Et puis, comme tout le monde le sait aujourd'hui, c'est une flotte vieillissante.
2: Les premiers Canadair sont effectivement arrivés en France en 1995. La solution naturelle serait donc d'acheter de nouveaux appareils. Plus facile à dire qu'à faire, car pendant une décennie, de 2015 à 2025, la firme canadienne qui fabrique ses avions bombardiers d'eau a dû arrêter ses lignes de production, faute de commandes en nombre suffisant. La production vient à peine de reprendre. Et pour ce qui concerne la France, les premières livraisons sont prévues à partir de 2028.
0: Et les autorités françaises déconseillent ce soir aux touristes de rejoindre la Gironde. En Espagne aussi, les pompiers luttent contre des incendies dans la région de Madrid, la capitale, et de Valence sur la côte Est. 75 000 personnes ont été évacuées dans ces deux régions. L'incendie d'Avila, près de Madrid, est le plus important feu de forêt de l'histoire récente de l'Espagne, d'après la ministre de la Transition écologique. Le Premier ministre Pedro Sanchez a aussi appelé à un pacte national pour lutter contre les effets du réchauffement climatique. Chez nous, 2 personnes ont perdu la vie cette nuit dans un incendie à Schaerbeek, en région bruxelloise. Le feu s'est déclaré dans un immeuble à appartement de la chaussée de Acte. Il y a aussi 8 blessés, dont 2 grièvement. Une enquête est en cours pour déterminer les causes de l'incendie. En Allemagne, la chasse à l'homme se poursuit. La police traque le principal suspect de l'attaque de la Pride de Berlin. Hier soir, un homme a foncé avec son véhicule sur la foule réunie pour la marche des fiertés. Le bilan est de 1 mort et de 29 blessés. Plus aucun blessé n'est en danger de mort. Le ministre allemand de l'Intérieur parle d'un attentat terroriste islamiste. Alexander Dobrindt a donné plus d'informations sur l'attaque et sur le profil du suspect, un jeune citoyen allemand radicalisé.
4: Nous avons affaire ici à un auteur présumé qui s'était déjà fait remarquer par le passé pour un nombre élevé d'infractions pénales, une radicalisation et son appartenance à la scène islamiste. Nous estimons à 29 le nombre de blessés, dont certains gravement. Hier soir, le suspect a foncé avec une voiture dans la foule. Des personnes ont été gravement blessées, ce qui a entraîné jusqu'à présent un décès. Il s'en est ensuite pris à d'autres passants avec une arme blanche, une arme contondante, vraisemblablement une machette, et les a également gravement blessés.
0: Et cet après-midi, des centaines de personnes se sont rassemblées devant la porte de Brandebourg pour rendre hommage aux victimes. Elles ont déposé des fleurs, ont allumé des bougies, beaucoup portaient des drapeaux arc-en-ciel, symboles de la communauté LGBTQIA+. Elles ont aussi dénoncé toute récupération politique de ce drame par l'extrême droite. Lui aussi a été la victime de l'islamisme radical, le français Jacques Hamel. Il y a 10 ans, jour pour jour, ce prêtre catholique a été égorgé et poignardé en pleine messe par 2 djihadistes dans une commune près de Rouen, en Normandie. Les islamistes ont aussi retenu en otage d'autres fidèles avant d'être abattus par la police. De ce drame est née une amitié impensable entre la sœur du père Hamel et la mère d'un des terroristes. Lou Bourdi de Radio France a rencontré ces deux femmes dans l'église de Saint-Étienne-du-Rouvray.
5: Elles se tiennent par le bras en avançant dans l'église et s'assoient exactement à l'endroit où l'attaque a eu lieu.
6: Moi, je suis Madame Hamel Roseline, je suis la sœur du père Hamel.
7: Votre frère, vous, madame, est mort ici.
5: Ouais. Tué par le fils de Nassera.
8: Moi, je suis Nassera Kermiche, la maman d'Adèle Kermiche. Il est mort sur les marches de la sacristie.
5: Tué par la police après l'attentat.
6: Le chemin a commencé dès qu'on est rentré chacun sous notre toit.
5: Roseline Hamel.
6: Fatiguée. Et désespérée. Les jours suivants, je me suis mis à penser à cette dame que je connaissais pas, d'avoir perdu son fils dans de telles circonstances. Il faut que j'aille le retrouver.
8: Et Roselyne m'appelle vers 9h à peu près le matin. Oui. J'étais au fond du trou parce que moi, pour moi, c'était hors de question de penser que mon fils pouvait commettre un attentat. Oui, en effet, je me sentais coupable. Donc, je décroche très émue.
6: Et je lui ai demandé, madame, le jour où je reviens à Saint-Étienne-de-Rouvray, si je frappe à votre porte, est-ce que vous voulez bien me rencontrer? Et là, elle m'a dit...
8: Ça fait longtemps que je vous attends.
5: Et depuis, Roselyne et Nassera ne se quittent plus.
6: La moitié de la société n'arrive pas à comprendre notre rencontre, alors que tout devrait nous séparer. Il n'y a que les gens qui ont vécu une journée comme ça qui peuvent comprendre ce chemin de résilience.
5: Et vont ensemble à la rencontre de jeunes pour sensibiliser au risque de radicalisation.
0: Et 10 ans plus tard, une cérémonie s'est tenue aujourd'hui en présence du Premier ministre français Sébastien Lecornu et de l'ancien président François Hollande. En Cisjordanie occupée, des colons israéliens ont incendié 2 mosquées. Les tensions sont vives entre ces colons et les habitants palestiniens. Des affrontements ont déjà fait 6 morts dans les 2 camps vendredi dans un village proche de Naplouse. Dans la foulée, Israël a annoncé une opération d'ampleur dans le nord de la Cisjordanie occupée. Le Premier ministre israélien a aussi promis d'autoriser de nouvelles colonies. Ces colonies sont considéré comme illégal par le droit international. En cyclisme, ça y est, après 3 semaines, nous y sommes. C'est la dernière étape du Tour de France dans les rues de Paris. On rejoint tout de suite notre monsieur Tour de France, Samuel Grulois. Samuel, le départ vient d'être donné.
9: Oui, donné à même les Champs-Élysées. C'est inédit, c'est vraiment spécial vu les circonstances. Et le départ donné n'a pas donné lieu à un départ feu d'artifice comme on pouvait peut-être le supposer, mais on a repris les bonnes habitudes, c'est-à-dire un petit défilé qui permet aux coureurs qui ont décroché un maillot distinctif de se présenter à l'avant du peloton, de poser pour les photographes, l'équipe entière du vainqueur, Tadej Pogacar, l'équipe UAE également défilé avec des vélos tout jaunes pour l'occasion, si ce n'est le vélo de Del Toro qui lui porte le maillot blanc. Il y a donc un vélo blanc, on voit l'équipe Lidl Trek du maillot vert, et maintenant c'est l'équipe IF du maillot à poids, Richard Carapaz aux avant-plans du peloton. Mais à un moment ou à un autre, évidemment, un coureur décidera d'attaquer, d'ouvrir les hostilités et d'en terminer au plus vite sans doute avec ce Tour de France qui sera d'ailleurs sans doute le Tour de France le plus rapide de l'histoire, puisqu'à l'heure où l'on se parle, on dépasse les 43 km/h de moyenne. Nous étions à 42 849 l'an dernier.
0: Samuel Grulois en direct du Tour de France. Cette ultime étape a été raccourcie pour soulager les services de secours mobilisés sur les fronts des feux de forêt en France. En Formule 1, le Britannique Lando Norris s'est imposé au Grand Prix de Hongrie. Le champion du monde en titre signe le premier succès de sa saison. Il devance le Néerlandais Max Verstappen et l'Italien Kimi Antonelli. En tennis, Alexander Blok joue la finale du tournoi de tennis d'Estoril au Portugal. C'est la première finale ATP de sa carrière. Dans une demi-heure, il sera face au Français Lucas Van Nash. Et puis, des nouveaux sites rejoignent le patrimoine mondial de l'UNESCO. 2 sont situés en France, les plages du débarquement du 6 juin 44 en Normandie et les forteresses royales du Languedoc dans le sud. On les connaît mieux sous leur ancien nom de Château Cathar. Et puis, il y a aussi le mont Olympe en Grèce, la demeure mythique des dieux et des déesses. Je vous laisse avec cette information divine. Belle soirée à notre écoute.
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12: Bienvenue dans cette exposition, dans cette livraison du Monde est en Village ce dimanche sur la première. Nous nous retrouverons aussi un peu plus tard, ce soir, entre 20 et 22 heures sur RTBF Musique 3, avec une carte blanche à Anu Yunonen, et nous aurons aussi des influences asiatiques à apprécier avec notamment Ravi Shankar. Il y aura aussi Denis Sungo. Ils seront de la partie ce soir pour ces productions liées au continent asiatique. À mes côtés ce soir, il y a Constantin Melnik, il y a Joachim de Coster, il y a Sarah Pire.
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12: Bonne installation sur les ondes de la première. Nous avons un concert à apprécier et ce sera un moment de plaisir avec la formation IOM. Ça s'écrit A-Y-O-M. Et il y a dans ce groupe un peu de Cap-Vert, un peu de Brésil, un peu d'Angola, un peu de lusophonie. Le concert a été enregistré le 21 août 2025 avec la contribution d'Antoine Duarts, de Thierry Mazzi, de Michael Visano, de Pierre-Alexandre Neumann, de Quentin Mineur, de Cyrielle Cour et de Sarah Pire. Le festival Polisson, là où a été enregistré ce concert de IOM, revient en 2026. Il aura lieu entre le 18 et le 23 août. Et nous avons, comme chaque dimanche, des invitations à vous proposer. En l'occurrence, c'est pour une des parties du concert, de la soirée Maloya, l'île de la Réunion, présente au festival Polisson avec le projet Cabarnaum, un projet porté par des musiciens qui aiment autant la mélodie que les percussions. Si ça vous dit d'être à Huy au Festival Les Polissons le 22 août en début de soirée, eh bien, faites-nous signe, vous serez de la partie. Monde@rtbf.be. Monde@rtbf.be. Voici IOM, voici le concert d'IOM avec cette première livraison a cappella. Extrêmement sensible.
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Nous sommes à l'espace Saint-Mogold, ah oui, pour le festival de Polisson, et c'est la formation IOM qui nous accompagne ce soir avec la musique et le côté bigarré, cette culture lusophone qui les concerne et par ricochet qui nous concerne également. Nous allons un peu calmer le jeu à présent, nous allons un peu apaiser cette proposition et nous allons retrouver des sonorités d'accordéon et de clavier. IOM, concert exclusif enregistré par l'équipe du Monde est en village au festival donc de Huy, le festival Polisson.

0: Il y a plusieurs langues qui sont exposées, plusieurs langues qui sont véhiculées à travers ce concert de IOM. Ça s'écrit donc A-Y-O-M, cette formation.
1: Do you remember I talk about the music as our common language, so we can speak with all of you. And thinking about this, we decided to do this song that we recorded in our last album, Samba para o Vazio. It's a samba, and we sing, I sing, no caso, in French. Special for you, it's a very interesting language, huh? So please, open your heart with your eyes.
0: Bon, bien sûr, nous allons ouvrir notre cœur à IOM avec ce moment, en l'occurrence, très sensible pour cette balade qui prend assurément le cœur. Vive les sentiments.

Ce soir, nous sommes au festival Polisson à Huy, à l'espace Saint-Mangold. Ça se trouve juste derrière la Grand Place et la maison communale. C'est la formation IOM qui est dans vos oreilles ce soir, avec ses musiques, avec ses cultures lusophones.

Nous sommes passés par pas mal de couleurs, nous sommes passés par pas mal de rythmes à l'occasion de ce concert de Ayom au Festival Polisson. Nous nous orientons donc précisément maintenant vers la fin du concert de Ayom avec un rythme rapide qu'on retrouve évidemment au Cap-Vert et dans la culture lusophone, c'est un funana.

Obrigada.

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2: Madame, Monsieur, bonsoir. Les averses s'estompent et s'évacueront peu à peu par l'est du pays ce soir et la nuit prochaine, laissant place à un temps plus calme et sec. Les minimales s'établiront de 13 à 18 degrés. Demain, lundi matin, pour débuter votre semaine, le ciel sera assez lumineux sur la plupart des régions, mais ensuite, il se chargera davantage l'après-midi avec quelques ondées possibles à l'est du pays, davantage d'éclaircies au littoral qui gagneront peu à peu en fin de journée les autres régions. Les maximales varieront de 20 à 24 degrés.
3: Il est 19h. Bon début de soirée à tous, Julie Buron pour ces informations. Dernière étape du Tour de France et la traditionnelle arrivée sur les Champs-Élysées en ligne de mire. Une étape raccourcie pour épargner pompiers et forces de l'ordre. Les coureurs se sont élancés un petit peu avant 19h. Alors que s'est-il passé depuis? Eh bien, on voit ça avec vous, Samuel Grulois, bonsoir.
4: Bonsoir Julie, ils se sont d'abord élancés de façon totalement inédite à même la ligne d'arrivée des Champs-Élysées alors que Del Toro lève la main à l'instant. Petit souci mécanique pour le maillot blanc et c'est pas le bon moment puisqu'on approche de la première ascension de la butte Montmartre. On a effectué les petits tours de circuit autour des Champs-Élysées et là on est parti pour escalader à trois reprises la fameuse rue Le Pic avec deux coureurs en tête, l'Espagnol Rabière, Mikel Asparen et le Français Thibaut Guernalec. Il compte une cinquantaine de secondes d'avance sur le peloton où ça commence franchement à jouer des coudes. Bonne nouvelle pour les leaders du général. Les temps ont été gelés lors du dernier passage sur la ligne. Ils peuvent donc décider de se relever. Ça ne changera rien au classement général.
3: Merci Samuel pour ce point sur la course. Le Britannique Lando Norris a remporté le Grand Prix de Hongrie en Formule 1. C'était la 11e manche sur 23 au total pendant la saison. L'Italien Kimi Antonelli a lui creusé l'écart en tête du championnat. Le champion du monde en titre qui s'était élancé en pole position a devancé le Néerlandais Max Verstappen. Et Antonelli, pourtant parti au 7e rang et qui a fait une belle remontée. Deux personnes ont trouvé la mort dans un grave incendie survenu sur la chaussée de Acht à Skarbek. Dans la nuit de samedi à dimanche, 8 autres personnes ont été blessées, dont 2 grièvement. Lors de l'intervention, les hommes du feu ont retrouvé les victimes inconscientes dans un appartement au 3e étage. La cause exacte n'est pas encore connue et fait l'objet d'une enquête plus approfondie. Le parquet a été informé et le laboratoire a été réquisitionné. Le retour chez elle des 220 000 personnes évacuées pour cause d'incendie massif en Gironde, en France, n'aura pas lieu tant que le feu ne sera pas fixé. C'est ce qu'a déclaré la préfète, excluant aussi tout travail lundi dans les communes concernées avant une possible aggravation mardi. Elle a aussi incité les touristes à ne pas venir dans la région. C'est tout pour ces informations. Bonne soirée à notre écoute.
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4: Bonsoir, bonsoir et bienvenue dans l'air de rien sur RTBF La Première. On démarre avec une atmosphère délicate ce soir et introspective avec Kesley Lou et le morceau Comfort, extrait de son univers expérimental entre R&B déconstruit et musique de chambre contemporaine.

c'était Dear Margaret, qui nous plongeait dans Cellular Rivers, tiré de son album Mia Gargaret, une œuvre ambiante et contemplative née d'un projet de reconstruction sonore après une perte auditive temporaire. On découvre maintenant Asta Hiroki avec When Things Were Good, une production indie pop aux textures lo-fi issue d'un univers très intimiste.

La folk énigmatique de Aldous Harding avec Train on the Island, extraite de son album Warm Chris, où l'écriture poétique rencontre une interprétation presque théâtrale. On poursuit cette sélection avec Lower Town qui nous propose Mouse Protection, un morceau issu de leur esthétique bedroom rock fragile et nerveux.

Left Cat avec Silent Killer. Entre pop sombre et narration presque cinématographique, on continue avec des ambiances plus feutrées maintenant avec F, c'est le nom du groupe, et Lick the Flame, une production électronique sensible et immersive.

Cigarette After Sex, poursuivait avec Twizzler, extrait de leur univers Dream Pop, reconnaissable entre mille, tout en réverb et en lenteur hypnotique. On enchaîne toujours dans cette atmosphère nocturne et soul avec Odessa et Zion, qui nous offrent Liquor Store Roses, un titre entre soul alternative et storytelling urbain.

Baby Rose, avec un extrait de son univers vocal très feutré, quelque part entre jazz contemporain et R&B introspectif. On continue cette traversée sonore avec Mega Simon et Is This Empathy avec Pale J et Johan Hugo, un morceau soul moderne aux accents rétro.

grand retour exceptionnellement dans le temps, le classique Summer Wine avec Nancy Sinatra et Lee Hazlewood, extrait de leur collaboration culte mêlant pop baroque et western psyché. Cool Girl nous propose Call It What You Want entre indie pop et douceur lo-fi.

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0: 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Bienvenue sur La Première.

Maro et Anamura, enchaînés avec Era di Aquario, Dexa o Sol Entrar, un morceau solaire tiré de son album Hortela, mêlant influence portugaise et folk contemporain. The Rose Hips avec The Sound, une proposition indie brute et mélodique, fidèle à leur esthétique.

Pour clôturer, Lemb de retour avec le morceau Tarmac, extrait de leur univers trip-hop emblématique, mêlant texture électronique et voix éthérée dans la lignée de leur album culte comme Fear of Force ou What Sound. Merci d'avoir été là, on se retrouve très vite. Retrouvez la playlist de L'Air de Rien sur Spotify sous le nom L'Air de Rien. Très belle soirée.

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2: Il est 20h. Bonsoir à tous, Julie Buron pour ces informations. Le Néerlandais Mathieu Van Der Poel, premier à passer la ligne d'arrivée sur les Champs-Élysées. Il vient de remporter la dernière étape du Tour de France, Samuel Grulois.
3: Énorme, énormissime. On vient de voir Mathieu Van Der Poel s'effondrer derrière la ligne en allant très très loin pour retrouver son second souffle. On l'a rarement vu comme ça et peut-être jamais vu comme ça, Mathieu Van Der Poel. Un effort totalement dingue. Dans le final, il est sorti dans la butte Montmartre en compagnie du maillot jaune Tadej Pogacar, désormais officiellement quintuple vainqueur du Tour de France. Une magnifique collaboration entre deux champions du monde. Lorsque le peloton est revenu dans la dernière ligne droite, Pogacar s'est relevé. Van Der Poel a poursuivi son effort. Exceptionnel effort. Et il s'est imposé devant son équipier Philipsen de justesse, le doublé de l'équipe alpecine.
2: Merci Samuel pour ce point, ce dernier point sur la course. Et vous l'avez dit donc, Tadej Pogacar remporte son 5e Tour de France et Remco Evenepoel est donc 2e de ce Tour de France. 45 ans que ça n'était plus arrivé à un Belge. Une personne a été tuée lors d'une opération policière visant le suspect de l'attaque contre la Gay Pride à Berlin. Les autorités attendent de savoir s'il s'agit effectivement de l'auteur présumé. En Cisjordanie, des colons israéliens ont mis le feu à deux mosquées dans la nuit, selon des responsables palestiniens. Les tensions entre les deux communautés sont encore plus vives que d'habitude ces derniers jours dans la région, après des affrontements qui ont fait 6 morts vendredi dernier, 2 Israéliens et 4 Palestiniens. Suite à ces affrontements meurtriers, Israël avait annoncé une vaste opération qualifiée d'antiterroriste dans le nord de ce territoire palestinien occupé depuis près de 60 ans. Paris réussit pour l'édition 2026 des Francofolies de Spa. Celle-ci se clôture sur un bilan positif. Le festival spadois renouait cette année avec les concerts en salle. Ceux-ci ont attiré quelques 4000 personnes en 4 jours. Ces 3 derniers jours, à savoir vendredi, samedi et dimanche, auront accueilli, eux, entre 110 et 120 000 personnes. C'est tout pour ces informations. Bonne soirée à notre écoute.
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0: bientôt centenaire, tout comme notre célèbre Union Royale Saint-Gilloise. Le club de foot, le FC Sochaux-Montbéliard, est un club qu'on ne doit plus présenter parce qu'il a une histoire sportive tout à fait mémorable. Deux fois champion de France, deux fois Coupe de France, et aujourd'hui relégué en troisième division. Comme quelques autres, comme le club de Lens qui caracole en tête, ou comme Saint-Étienne, le FC Sochaux incarne un incontournable marqueur historique et ouvrier d'une histoire industrielle. Et de fait, c'est du coup un très puissant lien social. Mais en 2023, le club a manqué de peu de disparaître, revendu quelques années plus tôt par Peugeot à des acquéreurs chinois qui vont en négliger la gestion. Parce que le club de Sochaux, bien sûr, est indissociable de l'histoire de Peugeot, et les supporters travaillaient tous chez Peugeot. Mais une vague impressionnante de soutien va déferler sur Sochaux. Les supporters vont alors investir dans leur club de manière privée en y entrant au capital. Ils font alors un gigantesque pied de nez à un système financier très brutal qui est celui du foot. Et ce qui a été sauvé va bien au-delà du football. Car c'est une part difficilement mesurable de l'histoire, de l'identité de la région, des personnes qui y vivent. C'est un espace commun, comme il n'en existe que très très peu. Alors c'est un magnifique documentaire d'Antoine Richard, Sochalien. Magnifique parce qu'il est somptueux dans la prise de son, dans l'espace sonore qui nous y est donné. Il est magnifique aussi dans la sincérité des témoignages qui sont là, dans la construction du récit. Et on se rend compte avec Sochalien que prendre le son, c'est parfois prendre soin ici de toute une communauté. Parce que l'histoire, tous la chantent, la crient au stade Beaumale, et le stade devient l'écrin d'une ferveur. Sochalien, d'Antoine Richard.
1: Pour moi, je verrais ça comme un monument historique. Classé au patrimoine mondial de l'UNESCO. Tout simplement. T'enlèves ça aux gens d'ici, ça leur arrache le cœur. Je pense que tous les clubs qui ont cette historique populaire, où vraiment, j'ai envie de dire presque les gens d'en bas, ont commencé à remplir le stade, à créer l'histoire du club. Je pense que c'est ces clubs-là qui sont immortels.

bientôt 100 ans. Tout accélère. Tout change. 100 ans. Un cœur en expansion. Un fracas fabuleux.

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1: Tu dois imaginer ce que c'est, 100 ans. On cligne des yeux et des empires sortent de terre, changent de nom, de continent. Des villes se remplissent et se vident. Nos vies s'achètent et se revendent. On prend ici pour donner là. On prend chez nous ce qu'il y a à prendre. On presse, on vide, on essore. Et des forges s'éteignent. Mais nous, nous sommes toujours là. Ailleurs, ça ne semble pas si grand. Si vrai, si fort.
2: Voilà, c'est de bise ici. On est au nord, ça se sent. Mais c'est vrai qu'il y a quand même souvent du bruit à côté aussi, chez nos voisins. C'est l'usine, c'est Stellantis. C'est l'usine de construction d'automobiles, anciennement Peugeot. notre ancien propriétaire, du moins propriétaire du club, jusqu'à 2014. Et devant nous, le stade Bonal, implanté en lieu et place du stade de la Forge, qui avait été créé en 1931. Et c'est pour ça d'ailleurs qu'on l'a appelé le stade de la Forge, parce qu'il y avait la forge Peugeot qui est juste derrière, en fait, qui n'est plus maintenant active, mais il a pris le nom de stade Auguste Bonal en 1945, parce que Auguste Bonal était directeur sportif du club et directeur de l'emboutissage aussi à Peugeot à l'époque. Il s'était fait déporter parce que les Allemands avaient réquisitionné l'usine Peugeot, forcément les nazis, pour faire de la fabrication d'armement et plus de voitures. Puis avec ses collègues, ils avaient saboté plusieurs machines et tout, etc. Donc voilà pourquoi ils avaient été déportés. Et c'est donc sur le chemin de retour qu'il s'est fait assassiner par les Allemands.
1: On est arrivé de partout, sans rien savoir de la région. Ici, c'est l'endroit qui a bien voulu de nos pères. Une destination de circonstances. Continuer à remonter nos manches.
2: C'est calme.
1: Aujourd'hui,
2: pas un bruit.
1: Nos corps sont taillés par le même paysage. Tissés entre eux par les mêmes fils, bleu et or.
2: Ça remonte à 40 ans en arrière, quoi. Je venais avec mon père au match tout le temps. Des fois, on venait à la mi-temps, parce que à partir de la mi-temps, c'était gratuit. Et on venait toujours au sud, justement, dans cette tribune à gauche. Il m'emmenait aussi aux entraînements, il m'emmenait aussi au match que je faisais avec le club, quoi. On était complices.
3: Ouais, ça, c'est un souvenir fantastique, ça.
2: C'est lui qui m'a transmis sa passion du foot, bien sûr, ouais.
3: Ça, c'est un souvenir énorme. Moi, je suis originaire de Belfort, mon papa est italien.
2: Il était d'origine portugaise, il a joué au foot au Portugal avant de venir en France.
3: Papa est parti en 67-68.
2: Il est arrivé à 18 ans, parce que le Portugal était en guerre en Angola, et il devait faire son service militaire, et pour éviter de partir en Angola, et ben, il a carrément déserté, il est venu en France.
3: Après aux événements de 68, il est parti bosser chez Peugeot.
2: Il a trouvé du travail chez Peugeot. à l'usine.
3: Et donc automatiquement, Peugeot...
2: Voilà, il est resté en France, quoi.
3: Peugeot, c'était Sochaux. Et Sochaux, c'était le FC. Ça, c'est indissociable. C'est l'usine, quoi. C'était l'usine. À l'école, on ne demandait jamais où les parents travaillaient. Ton père, il travaille où ? Chez Peugeot. C'était Peugeot, Peugeot, Peugeot. Le fait d'arriver dans un endroit où il y avait beaucoup d'immigration, que ça soit africaine ou européenne, parce qu'il y avait beaucoup, beaucoup d'Italiens, beaucoup d'Espagnols. Et quand on jouait au foot, c'était les équipes de foot, c'était les Latins contre les autres. Et on s'entendait tous bien et on se marrait bien. C'était communautaire sans l'être. On pouvait être fils d'ouvrier, fils d'ingénieur, fils de médecin. On était tous sur un pied d'égalité, quelles que soient les origines, quel que soit le niveau social. Mais c'est vrai qu'on se revendiquait. Moi, je suis l'équipe des Latins contre les Arabes, les Espagnols, les Portugais. On se regroupait entre nous pour faire comme des équipes nationales, quoi. Je pense que sans le foot, j'aurais détesté vivre là-bas. Il n'y a pas d'histoire dans cette ville. Il n'y a rien. Ce qu'il y avait, c'est qu'il y avait 40 000 ouvriers chez Peugeot et le FC Sochaux appartenait à Peugeot. Donc on se sentait propriétaire. Moi, je sais que ma famille qui bossait chez Peugeot se sentait propriétaire du club. Moi, je suis sidéré que des... J'ai un collègue qui est supporter du FC Sochaux. Ses enfants ne supportent pas le FC Sochaux. Ils supportent Paris et Marseille. On ne peut pas. On est de Sochaux. Je ne dis pas qu'on ne doit pas détester les autres, c'est pas ça. Mais le club, ici, c'est l'histoire, c'est Sochaux, quoi.
4: C'est le repère, en fait.
3: C'est Sochaux.
4: Pour dire d'où l'on vient, de façon générale, on a déjà tous entendu parler de Sochaux, que ce soit à la radio, à la télé, dans les journaux. Forcément, on en a déjà tous entendu parler. Il n'y a pas beaucoup d'activités à faire au sein de la ville, au sein de la région. Et pour plein de familles, la sortie du week-end, c'est de venir au match à Bonal.
3: Moi, j'ai 3 enfants. Il y en a 2 qui aiment le foot, 1 qui ne l'aime pas du tout. Il y en a une, elle n'aime pas forcément le foot, mais elle aime le FC Sochaux. Parce que c'est le foot, quoi. C'est le FC Sochaux.
2: Le stade Bonal. C'est aussi impressionnant, je trouve, de le voir vide, calme, avec le silence. Il y a 2 façons de le voir, oui. Comme on le voit aujourd'hui, là, avec pas un bruit. Et bien sûr, le feu, les soirs de match, quoi.
5: Et j'aimerais... Un tonnerre d'applaudissements, mesdames, messieurs, pour les jaunes et bleus, le FC Sochaux Montbéliard.
4: Le stade rassemble. Vraiment, le stade Bonal rassemble tous les gens de notre région.
5: Voilà, le Sochaux-Lyon est avec moi. Profitez-en les enfants, si vous voulez prendre quelques photos, faire quelques selfies avec le Sochaux-Lyon.
6: On y va vraiment en famille complète, quoi, de A à Z, quoi. Avec le grand-père, les parents, les petits-fils, même la grand-mère.
5: Le Sochaux-Lyon arrive.
4: Il y a de tout.
6: Tout simplement.
4: De n'importe quelle religion, de n'importe quelle croyance, on parle pas de ça à Bonal.
6: Allez au match, tout simplement.
4: Quand on se rejoint, on parle de foot. Et c'est tout.
1: Tu dois savoir ce que ça fait de se sentir à sa place. Ici, chaque siège est habité, porte un prénom, est traversé par des mémoires. Ici, on se lève tous ensemble dès qu'on apprend à marcher, et tant que nos jambes nous soutiennent.
7: Le foot, ça m'intéresse pas. Même encore maintenant, ouais. Quand on me dit « Ah ouais, bah t'aimes le foot ?» Je dis « Non, j'aime le FC Sochaux. » C'est pas la même chose. La première fois que j'y suis allée, je devais avoir peut-être 7-8 ans, je pense pas plus. Je me souviens que j'étais quand même pas mal excitée d'y aller parce que moi je les voyais partir tous les... Enfin, un vendredi sur deux ou un samedi sur deux, je les voyais partir, puis revenir plein d'émotions, plein de... Et j'enviais un peu cette relation du coup que mon frère avait avec mon père, de se dire il peut être seul avec lui dans quelque chose qu'ils partagent tous les deux. Et du coup, je pense que j'avais envie de faire partie de ça. Et donc là, pour la première fois, j'avais le droit de voir où ils partaient. Donc j'étais trop contente de venir avec eux.
5: Allez, tu veux nous dire un petit mot au micro, allez.
7: Dans ma famille, c'est assez rare qu'on passe des temps seul à seul avec un de mes parents. Et du coup, quand j'ai pu aller au match avec lui, bah, ça m'a donné un peu cette petite bulle où effectivement j'ai droit à ce moment-là, j'ai droit à ces deux heures presque en tête-à-tête, alors qu'on est entouré de 15 000 personnes dans le stade, mais c'est presque un moment tête-à-tête avec mon père.

Mon père, c'est quelqu'un d'assez timide. Il parle bien, il arrive à parler avec les gens sans problème, il peut être très sociable, mais il est quand même timide. Et je le vois exprimer ses émotions que par le foot. Moi, c'est marrant parce qu'il y a eu toute une période où, justement, pendant les résultats un peu moins bons et la période pas top au FC Sochaux, il se renfermait aussi un peu au stade. Maintenant, il a plus... Enfin, il ose recrier sur l'arbitre. Moi, c'est vraiment des phrases typiques de mon père de « Allez, gamin, vas-y !» Ça me fait bizarre maintenant, moi aussi, de pouvoir dire « Allez, gamin !» parce que vraiment, ils sont plus jeunes que moi maintenant, les joueurs. Ça y est, j'ai basculé. Mais c'est ça, de le revoir, de le voir exprimer tout ça fort. Bah ouais, c'est des émotions qu'à la maison, il exprime moins. Le stade nous offre un peu ouais, cette bulle-là où j'ai l'impression que lui aussi se permet d'être plus à l'écoute de ses émotions.

0: des ricochets dans l'arène, jusqu'à ne plus faire qu'une. Et si c'était comme ça, partout, pour tout? Une arène pour chaque jour, une arène pour chaque lutte, des voix qui deviendraient une, des voix qui diraient: on peut faire autrement. On peut faire autrement. Ailleurs, on crie sans écho. Ailleurs, on ne parvient plus à dire nous. Ailleurs, ça ne semble pas si grand, si vrai, si fort.
1: Pourquoi l'emmener? Pourquoi l'emmener? Pourquoi j'ai emmené ma fille au stade? C'est de la folie, ça. Ben moi, j'ai toujours la sensation d'être l'enfant de mes enfants. Pour de vrai. Et c'est toujours eux qui m'apprennent des choses. C'est plutôt eux qui me passent des choses que moi. Mais le fait de pouvoir passer ses bonheurs pour de la futilité, c'est quand même bien. Moi, j'ai toujours le regret que mon papa ait arrêté d'aller au stade à un moment qu'il n'ait plus voulu y venir. Mais au début, c'est vrai que ça m'a manqué qu'il ne vienne plus. Hein. Les enfants sont venus à la place. Quand je regarde ma fille, je vois dans ses yeux la même colère qu'on peut voir dans ceux de mon papa. Elle a les mêmes attitudes, elle saute de la même façon. Et quand je la regarde des fois, je vois mon père. Il y a forcément un héritage dans le football. Quand on va au stade, on a du public à côté de nous qu'on ne connaît pas. On les connaît qu'au stade. On les rencontre qu'au stade, on les retrouve qu'au stade. Mais quand on est là, on est content de se retrouver. Et quand il y en a un qui n'est pas là, on se demande ce qui lui est arrivé, même si on ne le connaît pas en dehors du stade. Et il y en a beaucoup comme ça. Et c'est vraiment cette sensation de faire partie de quelque chose ensemble. Et c'est ça une famille. C'est faire partie de quelque chose ensemble. C'est un bonheur absolu de pouvoir partager ces moments-là avec ses enfants. Il y en a d'autres, mais celui-là est hyper important. Plus qu'important, d'ailleurs. Il est vital. Hein. On ne peut pas vivre sans ça. Les meilleurs moments, c'est quand on n'est pas d'accord sur quelque chose au stade. Hein. Parce que là, on partage. Les idées, elles s'entrechoquent. Et puis, on arrive à discuter. Et au bout d'un moment, il n'y a plus de père, il n'y a plus de fille, il n'y a plus... On est sur un pied d'égalité au niveau du partage. Il n'y a pas un donneur de leçons. Même si on n'est jamais d'accord sur certaines choses.
2: Quand j'ai appris la mort de ma grand-mère, j'avais un ballon dans les mains. Le soir, il y avait un match. J'ai pas pu y aller, vu que j'apprenais la mort de ma grand-mère. Elle avait 87 ans et elle a subi 3 mois à l'hôpital. Elle a vraiment subi...
3: Ça faisait aussi longtemps qu'elle se sentait mal, tu vois. Mmh.
2: Elle a attrapé des boules partout, dans le cou. Franchement, ma grand-mère, elle a été résistante. Elle a eu 2 AVC, 3 cancers du sein. On jouait ensemble. Et là, ma maman, je voyais qu'elle était pas bien. Il nous a dit, venez vous asseoir, j'ai quelque chose à vous dire, tout ça. Donc, du coup, elle nous dit, mamie de deux, c'est comme ça qu'on l'appelait, elle est morte. Et donc là, ça arrivait, j'avais le ballon dans les mains. Je l'ai jeté par terre. Je m'en voulais tellement vu que je me dis... j'aurais pu faire ci avec, j'aurais pu faire ça. On repense toujours ce qu'on aurait pu faire. Et donc, pas tant que ben, j'essaye de passer des moments avec ma famille, rigoler avec eux, tout ça. Pour pas regretter plus tard. Voilà. Au match, elle est toujours dans mon cœur. Surtout la musique que j'aime, c'est Nos cœurs battent jaune et bleu. Chaque fois qu'il dit ça, ben, ça me fait penser à elle.
3: Voilà. Moi, c'est pas dans les chansons, mais c'est quand je vois un papillon. Et je pense à elle.
2: Des fois, j'ai l'impression d'avoir des signes parce que il y a vraiment... Je pense que c'est l'année où j'ai le plus vu de papillons qui se posent vraiment à quelques centimètres de moi. La dernière fois, la maman de mon arrière-grand-mère s'est mise à la fenêtre de papillons, s'est posée sur le bord de la fenêtre. Et pour moi, ben, c'est un signe parce que ça vient pas comme ça, j'ai envie de dire.

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2: À toutes et à tous, un très bon match. Tous derrière les jaunes et bleus. Tous avec le FC Sochaux Montbéliard. Allez Sochaux!
3: Je pense que c'est un peu ma manière à moi d'extérioriser et de me défouler. Certains font de la boxe, moi je vais au stade et je crie. C'est depuis toujours.
4: C'est le seul lieu aujourd'hui où je peux hurler de toutes mes forces sur quelque chose. Il n'y a pas d'autre endroit en fait dans la vie où on se permet vraiment de hurler.
3: Depuis toujours, je vais au stade et je crie, donc évidemment que pour moi, rester assise pendant un match de foot sur un siège à rien faire, ça.
4: C'est pas possible.
3: Ouais.
5: Et quand le stade se lève, mais enfin, c'est... Je sais pas comment dire, c'est tellement... C'est trop beau. C'est trop beau. En fait, ça arrive tellement peu souvent d'être tous aussi contents pour la même chose. 10 000 personnes qui se lèvent d'un coup, qui hurlent, mais ça, c'est... Ça donne un peu foi en l'humanité. Oui.

0: c'est une sensation tellement agréable. Je sais pas si c'est comparable, par exemple, quand on s'engueule fort avec quelqu'un, il y a ce moment très délicat où on s'engueule, c'est pas agréable, mais après, ça soulage. Comme quand on a pleuré, par exemple, la sensation qu'on a après avoir pleuré, elle fait du bien. Et ben là, au stade, c'est exactement ça.
1: Il y a quelque chose de viscéral de dire je protège mon club, je protège mes joueurs, je suis là pour eux. On est ça, on est. C'est une revendication qu'on fait tout le temps, notre stade s'appelle comme ça. Notre histoire veut qu'on soit comme Bonal, un résistant.
2: 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On improvise une tendresse, une étreinte, qui ne ressemble en rien à ce que nous connaissons ailleurs. Qu'on nous traite de fous, nous vibrons, nous sommes enlacés, et les battements de nos poitrines sont 10 000 tambours. Alors imagine. 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

0: pensais ne pas faire retomber la nuit. Ici, on sait ne pas faire retomber le silence.
1: La ferveur qu'on entend là, franchement, on l'entendait pas avant.
2: J'ai du mal à voir la région sans ce club. C'est assez essentiel, puis ça dure depuis tellement longtemps. Qu'est-ce qu'on devient, en fait, sans ce rendez-vous le vendredi? Qu'est-ce que... De quoi on parle? De quoi les journaux parlent? De quoi est-on fier, en fait, dans la région? Parce que c'est aussi une fierté, je pense. On n'a plus Peugeot, en fait. On faut le dire comme ça, on n'a plus ce qu'on avait avant. On a une usine de voitures comme une autre. Et ce qu'on garde de Peugeot, c'est le club. Et donc, du coup, cette histoire-là, elle fait que ce club, c'est la dernière chose qui nous reste un peu. En fait, quand on dit « j'habite à Montbéliard », les gens doivent se dire « mais pourquoi ?» Enfin, c'est triste parce qu'en plus, moi, je chéris beaucoup cette ville. Enfin, c'est... On vit bien, mais on a quand même plus que ça auquel se rattacher pour être vraiment très fier.
3: Personne n'était au courant de ce qui se passait.
2: Et c'est ça qui était terrorisant l'été dernier.
3: On venait de faire une bonne saison, on avait eu un espoir de monter en Ligue 2, jusqu'à très tard dans la saison. Pour nous, tout allait bien, les Chinois avaient prévu de... Nankin avait prévu de créer un nouveau centre de formation encore plus grand, avec la possibilité d'accueillir encore plus d'élèves, etc. Donc on était vraiment sur une dynamique de « ok, ils veulent investir dans le club ». Ils veulent vraiment lui donner une grande dimension. Et là, du jour au lendemain, la DNCG, donc la police du budget du football, nous annonce que, en fait, il y a 22 millions de dettes. Et que du coup, le groupe chinois veut plus, enfin, ne donne plus de nouvelles. Et là, ça commence à puer. Et il y a eu donc cette décision de dire, bah voilà, le club a pas les moyens de se maintenir en Ligue 2, donc et aujourd'hui il a pas les moyens de se maintenir même au niveau professionnel tout court, donc on va repartir en National 3, voire même en Régional, voire même en dépôt de bilan. Là, ça m'a fait un choc. Là, ça a été dur. Parce qu'on voyait ça, on suivait ça à travers les journaux. En plus, on avait vraiment, enfin, nous, petit peuple socialien, on n'avait pas d'infos. C'est là qu'on s'est, je pense, aussi tous rendu compte qu'effectivement, le club, en fait, nous appartient pas vraiment parce qu'on est au courant de rien. Je sais que quand j'ai appris que le club, du coup, avait une chance de disparaître complètement, je me souviens encore, j'étais chez moi, je me suis assise sur le canapé à côté de mon copain. Je l'ai regardé et je dis, en fait, le club va disparaître. Et là, le premier truc que je lui ai dit, c'est mince, ça veut dire que du coup, je vais plus jamais aller au stade avec mon père. Je suis désolée. Et du coup, enfin moi c'était un rendez-vous quoi, toutes les deux semaines, c'est un rendez-vous avec ma famille, on y va. On est tous à se dire c'est pas possible, c'est un club qui a bientôt 100 ans. C'est pas possible.
4: D'un seul coup il y a une ferveur populaire. Ce club fait pour le peuple. Et sauvé, alors par des investisseurs évidemment, mais par le peuple. Par les socios qui ont lancé ce grand mouvement des socios chauds.
2: Les socios, c'est un modèle qui repose un peu sur la tradition espagnole, donc des supporters qui possèdent leur club en tant qu'actionnaires. Voilà, 22 juillet 2023, on lance cette levée de fonds.
5: On a tous participé pour sauver le club.
6: J'ai mis 50 euros de ma tirelire, mon cousin aussi, mon frère et mon papa et ma maman.
2: On est environ 11 000 donateurs.
6: Et même ma petite cousine.
4: Ceux qui sont là aiment le club. Et ils sont d'ici. C'est ce qui fait toute la différence peut-être avec d'autres clubs. Parce qu'il y a Bordeaux qui a connu la même histoire que nous. Hein. Ils n'ont pas été prêchés. Hein. Et là, on peut se dire, là, il y a quand même du pognon, parce que Bordeaux, c'est le monde viticole, il y a quand même, ça brasse un peu d'argent, quand même. Mais ils n'ont pas ce qu'on a nous.

0: c'est assez émouvant parce que on a réussi en fait.
1: Et ça, je pense que c'est un exemple à donner à tout ce football business, de dire le jour où vous aurez plus des Qataris qui viennent investir, où vous aurez plus des Russes, etc., que devient votre club en fait ? Qui sont vos supporters ? Quelle image vous dégagez ? Et nous, à Sochaux, aujourd'hui, on peut prouver, on peut dire, bah, nous, on fait partie des grands clubs de football français aujourd'hui.
2: Eh bien, ça se trouve, si j'ai un petit-fils un jour, il dit, bah, tiens, regarde, c'est le maillot de Sochaux des années 2023, quand le club a failli disparaître.
3: Vous avez la parole en direct.
2: Et tu vois, là, regarde, tac, il y a mon nom, le nom de ta maman ou le nom de ta grand-mère, le nom de ton papa, le nom de ton cousin, le nom de ton oncle, de ton grand-oncle. On est tous sur le maillot parce que le club, il a failli disparaître. Ah bon, papy. Ça reste une histoire de famille. Ça a été déjà.
3: C'est Sochaux Montbéliard. Sylvie est abattue. Bonjour Sylvie.
4: Bonjour Stéphane. Je vous dis pas la tête que j'ai ce matin. Là, j'ai presque pas dormi de la nuit. J'ai été obligée de prendre quelque chose hier soir pour essayer de m'endormir, mais j'ai pas pu. Moi, je suis abattue. C'est comme disait Freddy une fois, c'est comme si j'avais perdu quelqu'un de ma famille. C'est triste d'en arriver là. Mais ça a été terrible pour moi toute la journée hier. C'est des souvenirs depuis l'épopée des Verts avec mon papa, avec mon oncle.
3: C'est ça.
4: C'est tout. Je pense à tous les supporters, toutes les personnes qui travaillaient au FCSM. Puis ce que je ne comprends pas, c'est qu'on voit que l'argent dans cette histoire-là, qu'on ne pense pas à l'amour du club, à tous ces gens qui vont tous les week-ends au Stade Bonal, qui sont des acharnés comme moi. C'est ça que j'ai du mal à croire.
3: Merci beaucoup. 03 84 à 22.
5: Bon, ouais, c'était 82. Vraiment un moment. Beaucoup d'émotions.
3: Je le connais bien, il est avec nous ce matin.
5: On n'a pas envie de se commémorer. C'est pour ça qu'on espère. Là, on espère que ça va aller mieux. Après, il n'y a pas de raison. On espère.
6: Nous ne savons pas comment une époque vacille, comment un monde en remplace un autre.
5: Donc on va à Coutenon, on va chercher ma grand-mère.
6: Mais nous avons décidé de garder sur ces bancs la place pour ceux qui ne sont pas encore nés.
5: Bah moi je savais pas, mais ma grand-mère elle est fan depuis des années et des années. Elle étudie tout. Mon grand-père dit toujours qu'elle pourrait remplacer le coach. Donc quand j'ai commencé à lui parler, que j'allais au match, etc., bah elle m'a dit, ah ben oui, ils ont fait ci, ils ont fait ça, enfin voilà, elle me racontait tout ça. Et puis un jour, je me suis dit, bah, c'est bête, mais pourquoi pas l'emmener en fait ? Vivre ça avec elle, puisque à chaque fois qu'on se voyait, c'était la première chose dont on parlait. Voilà, on est arrivé. Ah ben c'est allumé, je vois. Ah. Sors. Salut Nona. Ça va ?
7: Ça va.
5: Ça va, tu t'en sors ?
7: Oui.
5: Ouais, c'est un peu long. Hein. Alors, la ceinture.
7: Oui. Oui.
5: Alors, tu t'es habillée, c'est bon, chaudement ?
7: Ah oh bah oui.
5: Ah oui, parce qu'il fait pas chaud, hein.
7: Oh, mais tu sais...
5: Ah, il y a un papillon dans la voiture.
7: Hein ?
5: J'ai un papillon qui me...
8: Ils viennent me chercher.
7: Je suis rentrée dans la pièce et puis ils ressortent.
8: On va au foot.
7: J'ai dit tout à l'heure.
5: Petit chat.
8: Et puis ils me ramènent. On se fait des petites soirées bien sympas.
5: Quels sont tes pronostics ?
7: sais pas. Je pense qu'ils vont gagner parce que.
9: Il n'y a qu'avec elle parce que.
5: J'ai pronostiqué 2-1.
9: Les autres. Ils n'aiment pas le foot. Ouais.
7: Moi, je pense qu'ils feront 2-1 et puis peut-être qu'ils arriveront.
9: Il n'y a que nous deux. Depuis qu'ils sont en national, on est fusionnels là.
7: Je ne sais pas. Mais bon, moi, je pense.
9: On parle de foot, on parle des joueurs, on parle des gens qui entourent le club, quoi.
7: Macalou.
5: Ah oui, Macalou. Ah oui, c'est vrai que tu l'aimes bien.
9: Oui. Paris Saint-Germain, j'aime pas. C'est vrai, j'aime pas. Bon, c'est des bons joueurs, hein. Ça c'est. Là, il y a pas de. Mais bon. Non, moi j'aime mieux le foot populaire comme le SCSM. Bon, ben des clubs dans de région, quoi. Et même moi, j'ai appelé mes chats jaunes et bleus. Il y en a un qui a les yeux bleus. Mais vraiment bleu. Et puis l'autre, il a les yeux jaunes. Alors on a dit, ben, c'est petit jaune et puis petit bleu. Alors c'est bleu et jaune, comme Sochaux.
7: Toi, elle n'est pas trop d'accord, hein, la kiné.
5: Hein. Ah ouais?
7: Ah oui, elle m'a dit, non, il faut pas. À votre âge, on ne met pas une prothèse.
5: Oui, c'est sûr que là, on est vraiment.
9: Bon, est-ce qu'on va pouvoir aller jusque là-bas? Oh là là, regarde ce. Oui, ben, il va y avoir plus de 10 000 personnes. Hein.
5: Tu crois?
9: Ah oui.
5: Oh là là.
10: Le petit rituel d'aller la chercher, de la ramener.
5: Voilà. Bon, elle est arrivée. Faut que je prenne ma veste encore.
10: Ça permet de.
5: Faut que je vérifie que j'ai bien ma carte.
10: Je sais pas comment je pourrais dire ça, j'allais dire sacraliser, mais. De donner une dimension encore plus grande à ce moment, en fait.
5: T'as pas mis ton maillot?
9: Oh non.
5: Oh non. Moi j'ai mis le mien, tu vois, pour une fois.
9: Bah oui, je voulais le mettre, mais il est un peu serré.
5: Ah.
9: Alors quand je suis obligée de mettre un pull.
10: Oh, on se voit plus souvent.
5: Oui, je vais t'aider, attends.
10: On s'appelle plus souvent aussi.
5: Ça marche. Allez, c'est parti.
9: Voilà, je prends ton bras parce que j'avais pas tombé. Hein.
5: Ouais, ah bah oui.
10: Moi je m'intéresse aussi plus pour pouvoir discuter avec elle.
9: Oh bah,
10: justement.
9: Moi, je te dis qu'il y aura plus de
5: minutes. Ah, peut-être que. Ouais.
10: C'est un moment où on se retrouve déjà. On parle de foot, mais on parle aussi de famille, de son passé, des choses que je savais pas forcément.
9: Il y a mon été au cimetière.
5: Ah ouais. Là, à Montbéliard.
9: Oui, à Montbéliard.
5: Pour la mamie.
9: Oui. Et puis.
10: J'ai découvert une personne en fait.
9: Alors les bâtiments. Alors bon, là c'est le stade. Là, ce qui est bleu là-bas, c'est le stade. Puis là, c'est Sochaux, quoi. Enfin,
5: Peugeot,
9: quoi. Ouais, c'est des usines là.
5: Ouais, ils sont en train de détruire.
9: Ils sont en train de quoi?
5: De détruire.
9: Ah bon?
5: Oh oui, ils ont déjà détruit une bonne partie des usines qu'il y avait avant. Hein.
6: On dit qu'un infime battement d'aile peut provoquer des tempêtes. Nous ne savons pas les remous qu'une décision à l'autre bout du monde viendra encore créer au seuil de nos maisons. Nous ne savons rien des crises et des désordres, mais nous sommes certains que de nos frissons se formeront des vagues.
9: C'est Stéphane Roux là, qui fait le speaker.
5: Ouais, c'est mieux quand c'est lui que quand c'est quelqu'un d'autre. Ça n'a pas la même saveur.
9: Ouais, c'est vrai.
5: Alors, comment on fait? Est-ce que vous passez tout ça ensemble? Je ne suis pas sûre.
9: Non. Sur le mur, ils ont peint Sochaux vivra. Et il y a toujours 10 000 personnes qui viennent. Bah, maintenant, on saura que les gens ils veulent que ça vive. Hein. Que c'est bien ancré dans le coin. Hein,
11: On va vous entendre faire un maximum de bruit. Est-ce que ça va ce soir le stade banal?
9: Allez Sochaux. Allez, allez, allez, allez Sochaux. Allez Sochaux. Allez, allez, allez, Sochaux. Oui. Je sais plus, il faudrait
10: qu'on... Oui, c'est vrai que quand on est dans le stade, c'est vrai que c'est plus facile.

0: Elle est sensationnelle, l'ambiance. Oh là là.
1: Merci d'avoir participé au grand karaoké, ça va devenir la tradition en avant-match.
0: C'est vrai.
1: Vous avez bien chanté.
0: Ça nous fait du bien.
1: Allez, Sochaux, dans un instant, l'arrivée des deux équipes, dans un instant.
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1: Il est 21h. Bonsoir à tous, Julie Buron pour ces informations. Le Slovène Tadej Pogačar a remporté son 5e Tour de France à l'issue de la 21e et dernière étape. Une étape gagnée à Paris par Mathieu Van Der Poel. Pogačar égale ainsi le record de victoires co-détenu par Eddy Merckx, Miguel Indurain, Bernard Hinault et Jacques Anquetil. Le coureur de l'équipe UAE triomphe pour la 3e année consécutive et devance au classement général le Belge Remco Evenepoel 2e et le Mexicain Isaac Del Toro 3e. Le Français Paul Sexas a pris la 4e place dès son premier Tour de France. En Allemagne, le suspect de l'attaque ayant visé la Gay Pride de Berlin hier soir, un djihadiste présumé, a été tué au cours d'une opération de police dans le quartier berlinois de Spandau. Le suspect aurait couru en direction des forces d'intervention muni d'une arme blanche. Les membres de l'unité spéciale ont alors fait usage de leurs armes, a indiqué la police de Berlin sur X. Malgré les mesures de réanimation immédiatement entreprises par les pompiers, l'homme est décédé sur les lieux. Les mauvais résultats du site de vente en ligne Shein, le groupe chinois a enregistré une perte nette de 87 millions d'euros au premier trimestre de cette année. Shein a pâti de la décision prise en mai 2025 par l'administration Trump de supprimer l'exonération de minimi, ce sont des aides d'État, ajoutant que cette mesure avait eu un impact négatif sur les ventes aux États-Unis et sur la croissance globale, tout en contribuant à une augmentation des dépenses. Enfin, la 32e édition des Francofolies de Spa s'achève ce dimanche sur une belle note selon les organisateurs. La cuvée 2026 a en effet été qualifiée d'édition de rêve par le programmateur Charles Gardier. Environ 100 000 personnes ont foulé les divers sites du festival durant les 3 jours qu'a duré l'événement, selon un bilan toujours provisoire. Une des grandes nouveautés de cette édition 2026 consistait en l'organisation de 4 soirées intimistes qui se sont tenues en marge du festival du 20 au 23 juillet dans la grande salle du casino de Spa et c'était aussi une réussite. C'est tout pour ces informations. Bonne soirée à notre écoute.
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0: Comme miroir inversé du club de Sochaux, il y a bien sûr notre union, l'Union Royale Saint-Gilloise, elle aussi plus que centenaire, elle aussi longtemps cantonnée en deuxième division, en division 1 depuis 2018 et qui est aujourd'hui en tête du classement. Alors Delphine Huil est allée voir du côté des filles. Qu'est-ce qui se passe à l'Union Royale Saint-Gilloise du côté des filles? Rosanna, Rachel, Maëlle et Ariane jouent en équipe pour le célèbre club de foot. Mais sur le terrain, leur respiration, leurs gestes, leurs voix se fondent en un seul mouvement. C'est ce qui a été cherché au plus près du micro Delphine Huil et son équipe. Et au fur et à mesure des matchs, la compétition s'immisce dans leur dynamique de groupe. Mais elles ne bénéficient ni des moyens, ni des infrastructures appropriées. Elles n'ont pas le même investissement dont peuvent bénéficier les garçons. Et elles sont pourtant tenues de se dépasser. C'est Sans Faute, un documentaire sonore de Delphine Huil.
1: Bonjour, chers supporters, chers unionistes. Bienvenue au Stade Malien pour ce qui s'annonce une belle après-midi avec un match extraordinaire. Aujourd'hui, on a l'honneur d'accueillir nos RPZ Girls, notre équipe féminine. Nous sommes ici, la délégation de la AC Chastra. Bienvenue à l'Union et profite du match. Pour l'Union Saint-Gilloise. Au goal, gardien, numéro 26, Van der Waal, Lucie. L'Union Saint-Gilloise, Jordan. Numéro 6, Lisa Marika. Numéro 8, Departure Raquel. Numéro 4, numéro 9, Françoise Yasmin. En attaque, Ariane Wagamans et Christina Kalinovu. Comme coach, gardien Mesquita Barrios Daniel et notre coach principal, Thomas.
2: Sans Faute, un documentaire de Delphine Huil, avec Rosanna, Rachel, Maëlle, Ariane et leur équipe de l'Union Saint-Gilloise.
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0: l'arrache. C'est bien la prochaine, poulette.
1: On est en mode guerrière, on est unis, c'est à la vie, à la mort, quoi. Enfin, j'abuse en disant ça, mais c'est vraiment, on va courir les unes pour les autres, c'est collectif.
0: Ah les gars, ouais nickel. Viens Ali, viens. Viens Marie. Ouais. T'inquiète, chill, on est à casse zéro.
2: C'est bien Maëlle, c'est bien, les filles, encore.
3: Dans ma tête, je me dis, il faut qu'on gagne, sinon tu meurs. Je me dis que si on ressort pas vainqueur de ce match, pour moi, ça n'ira pas du tout. Donc, je me fais peur pour permettre de sortir vraiment le meilleur de moi-même. Donc, voilà, comme j'ai pas envie de mourir, je me dis qu'il faut tout donner. Et alors, en général, ça fonctionne et j'arrache tout.
4: Jeunes, donc elles ont toutes 20 ans ou plus, et donc quand ça va pas ou quand on a besoin de conseils, c'est toujours là qu'on va. Je prends l'exemple de Nawal, c'est la plus âgée de l'équipe, donc quand il y a un truc qui va pas, ou c'est comme ma maman parce qu'elle a 40 ans et elle est là, elle écoute et elle reste calme.
0: Fuck.

0: joué les RH. Bien joué les filles. Merci d'être venues en tout cas.
1: Félicitations.
0: Bien joué.
2: Bien joué.
1: Félicitations. Bien joué Rive. Tu vois, t'es une star.
2: Merci Rive.

0: Le championnat, on l'a un peu survolé. On gagnait tous les matchs. Je pense qu'il y a eu une belle évolution sur le terrain et en dehors.
1: Et du coup, ce dernier match de la saison, le fait qu'il se joue au stade, ça signifiait quoi en fait pour votre équipe ?
0: Ben, je crois que ça, c'était la consécration. Hein. Au-delà de moi ou de nous, je trouvais ça chouette pour le foot féminin qu'une équipe propose, surtout à notre niveau, de jouer dans le stade.

0: Moi, c'est Rosana, mais on m'appelle Rosa. J'ai 29 ans. Pour l'instant, je travaille pas. Je travaillais chez Sibelga, mais là, j'aimais pas. Du coup, là, j'ai arrêté. Et voilà, et j'ai que mes parents ici. Et tout le reste de ma famille vit au Portugal. Donc voilà, un peu isolée. Je joue au foot depuis mes 18 ans. Le lien par le sport, c'est des moments qu'on vit ensemble, qu'on vivra jamais avec des amis, des collègues, la famille. C'est chouette parce qu'au début, on est tous des inconnus les uns pour les autres et donc on pourrait avoir des a priori. Il y a toujours le premier jugement quand on rencontre quelqu'un. Donc voilà, sauf que grâce au foot, enfin ou grâce au sport, en fait, on est obligé de creuser, on va la côtoyer. Donc soit on fait la tête et on se dit oh, non, je l'aime pas pendant un an. Soit, de toute façon, par le fait de l'avoir souvent, de discuter sur le terrain, en fait, on va au-delà de cette première impression. Donc, c'est trop bien. C'est un petit écosystème comme ça. Donc, c'est un lien vraiment chouette.
1: Ici, il y a la cuisine et la salle à manger et le salon avec ma grand-mère.
2: Bonjour.
1: On regarde la télé le soir en famille. Et ici, le dernier étage, là où il y a mon petit frère et moi.
3: Je m'appelle Maëlle, je suis joueuse à l'Union Saint-Gilloise et je vais à l'école en option de sport.
1: Il y a ma chambre en bordel, mais c'est pas grave.
3: Oh, là, je dors, je travaille et j'ai de l'espace aussi pour jouer aux jeux de société, par exemple, avec mon petit frère, ou des fois on joue au ballon, même si on peut pas, on le fait quand même. Il aime bien le foot lui aussi. Donc, par exemple, on a le maillot du Standard et de l'Antwerp parce que c'est des amis à nous. Et donc, plusieurs maillots, là, l'Union. Donc en fait, je faisais de la danse avant et mon petit frère faisait du foot. Et à l'école, quand je pouvais, je jouais au foot. Et mon prof de sport a dit à ma maman, il faut vraiment que vous inscriviez votre fille au foot. Elle aime ça et elle sait jouer. Et au début, ma maman, elle rigolait un peu parce que comme toutes les mamans de filles qui font de la danse, le foot, c'est un sport pour garçons. Et mon beau-frère était coach dans un petit club pas loin d'ici. Donc j'ai fait un premier essai, j'ai direct accroché et puis j'ai beaucoup parlé avec mes parents et tout ça qui m'ont dit que c'était le moment d'aller jouer avec des filles parce que je jouais dans une équipe de garçons et donc ils grandissaient aussi et parfois ils disaient des choses que moi j'avais pas besoin de savoir. Et quand j'ai reçu le message, tu peux aller jouer à l'Union Saint-Gilloise, d'abord je pensais que c'était une arnaque, honnêtement. Je me suis dit non, c'est pas possible, c'est quelqu'un qui se fout de moi et qui me fait une blague. Et pour finir, c'était pas une blague, donc j'ai fait un premier essai. Et puis j'ai signé à l'Union et là, ça a commencé.
4: Très bien.
3: Allons la Royale Union Saint-Gilloise. Allons la Royale Union Saint-Gilloise. Liceo.
4: Très bien.
3: Les drapeaux.
4: Salut.
3: Tous unis sous les mêmes couleurs, la royale chante avec son cœur.
4: Seul. Tiens, fais un petit coup, Yass. Où? Seul.
5: Viens ici, Joe, viens ici. Parce que sinon il va marcher, il va faire du bruit. T'es dans le lit de mamie, hein, t'as de la chance. Couche-toi. Chut. Du cul. Tu restes là. Hein.
6: Je m'appelle Rachel, j'ai 23 ans et je vis encore chez mes parents, enfin chez maman plus précisément. J'ai étudié assistante veto, sauf que financièrement, on va pas se mentir, c'est pas très bien payé, si je peux dire ça comme ça. Du coup, je travaille dans la vente chez Tominco, un métier qui me passionne puisque j'adore les animaux. Et voilà, je suis joueuse de foot à l'Union Saint-Gilloise et ça me plaît très bien.
2: Chez nous, le foot, c'est dans les tripes, c'est vraiment dans la famille. C'est mon père a joué au foot, mon grand frère a joué au foot, mon petit frère joue au foot, mes grands-parents aimaient le foot. Du côté de mes tantes, on aime le foot. Je sais pas comment expliquer, c'est comme ça. Oh, il fait beaucoup de bruit, hein. Non,
6: t'inquiète. Joe, t'es embêtant. Hein. C'est vraiment un fou. Allez, dans le lit. Joe. Une semaine type, ouais, c'est lundi entraînement, mercredi entraînement, jeudi entraînement et le week-end match. Alors pour moi, jouer, c'est ma façon de m'exprimer, je vais dire. C'est ce que je ne peux pas dire verbalement, je le transmets avec mon corps.
0: Je crois qu'il veut ton micro, il veut discuter avec toi.
6: Allez, Joe, stop. Couche-toi. C'est tout. Et. Stop.
7: Voilà, c'est bon, changement de son. Je suis dans la vente.
8: Je m'appelle Ariane, j'ai 29 ans. J'ai une très petite famille, mais assez soudée. Mes parents sont encore ensemble. Ils ont fait quand même pas mal de sport quand ils étaient jeunes et ils trouvaient ça super important. Donc, ils nous ont toujours dit, vous devez faire un sport.
7: Une personne qui est sur le banc va te leur donner ses chaussettes. Alina qui est sur le terrain.
8: À mes 13 ans, je me suis dit pourquoi pas du foot. Ça n'a pas été très bien pris au départ. Ils ont essayé de me prévenir sur le milieu à leur manière. C'était pas très ouvert à cette époque-là. Attention, c'est un monde très particulier. Des femmes sont avec des femmes. Enfin voilà, ils m'ont un petit peu parlé de ça et ça m'avait un petit peu choquée parce que moi, ce que je voulais, c'est juste faire du foot en fait, c'est tout.
9: Allez, avant de commencer, je vais vous passer un message de quelqu'un, d'accord ? Quelqu'un qui a joué, et vous me dira, qui a joué 10 ans ici.
10: Pascal Chimet, je suis journaliste, mais je suis surtout un ancien joueur de l'Union, l'Union Saint-Gilloise. J'ai grandi à l'ombre du stade, en fait. Vous savez que c'est un club qui est mythique. L'histoire de l'Union, elle est vraiment géniale. C'était un peu la Belle au Bois dormant, vous connaissez hein, la Belle au Bois dormant. La plus belle du royaume qui, pendant des années, des décennies, est restée endormie jusqu'au moment où le prince l'a embrassée et hop, elle est redevenue la plus belle. Bah, l'Union, c'est un petit peu ça. Mais vous, la chance que vous avez, c'est que vous pouvez créer votre propre histoire en portant ce maillot de l'Union. Pour les équipes féminines, vous êtes le présent et vous êtes l'avenir de l'Union. Et ça, c'est génial. Parce que vous avez tout en main pour écrire votre destin et le destin de votre club, le destin de notre club. Je vous embrasse et allez l'Union, parce que de Bruxelles, la fierté, c'est pas qu'un slogan. Il faut être fier de porter ce maillot. Je vous embrasse, ciao, et allez l'Union.
9: Donc pourquoi tout ça? Ceux qui font la section féminine, ceux qui font le jeu de la section féminine, ceux qui font ces valeurs, c'est nous. D'accord ? Celles qui sont sur le terrain, qui sont en coulisses, qui sont toujours là, c'est pour eux qu'on joue. Et cette saison, elle est pour nous. La suite, on verra. D'accord ? Mais on est ensemble pour faire un résultat. D'accord ? Et aujourd'hui, c'est très important. On joue pour nous, on est ensemble et on va faire un gros match. Allez, à l'échauffement, c'est parti.
11: Allez, dans les pieds, c'est pas grave. Gère, que le retour arrive.
12: Allez. Chut. Prochaine, elle est dedans.
13: Va, viens ici, au réagir là. Plus dur.
8: Tu veux une place, tu vas te battre pour cette place et t'as les capacités ou tu les as pas et c'est à toi de te remettre en question de « Ok, comment est-ce que je peux faire pour m'améliorer et me booster à essayer d'avoir ma place ?»
3: Je m'hydrate bien, je mange des légumes tous les jours et je mange pas gras tous les jours. Je suis en option sport, donc j'ai de l'athlétisme, j'ai une salle de fitness à l'école, donc tous les jours je suis en mouvement une ou deux heures. Et à mon âge, j'ai des filles qui boivent et qui fument. Ben, ça, moi, je fais pas, par exemple, parce que ça se ressent sur un terrain. Les filles qui ont été à une fête la veille, ben, elles sont pas à 100% et c'est dommage, parce qu'on a que 15 ans. À 30 ans, j'espère que je serai professionnelle et que je jouerai peut-être dans un autre pays.
6: J'aimerais bien partir en Italie pour devenir pro, donc si je peux... Atteindre ce niveau-là et atteindre cet objectif, je fonce tout de suite.
14: Ouais!
13: Allez, on va se mettre là. Hein. Ouais. DJ, même, c'est mieux.
14: J'ai!
13: Ah, autre chose. Allez, saute plus haut, plus forte impulsion. Respire pour le retour.
14: J'ai!
13: Respire, récupère. Comme ça. Je suis bien. Là, c'est le cardio.
14: J'ai!
13: Non, là, t'as, mais ça sert à rien. Si tu me fais ça, si tu la prends ici, là, ta colle est passée devant toi, lui. Allez.
14: J'ai!
13: Ah, c'est autre chose. Respire.
14: Ah non.
13: On l'a fait.
14: J'ai.
15: Bonjour.
6: C'est un match qui a été très compliqué parce qu'on n'arrivait pas à dépasser le milieu de terrain. Les attaquantes n'arrivaient pas à recevoir le ballon. Donc, comme je suis attaquante, je pense qu'il y a une grosse frustration à ce niveau-là.
8: Mais je suis sûre d'aller pour la balle, mais la fille est plus rapide que moi. Et je loupe complètement la balle, du coup.
6: Donc, je pense que c'est un match où j'ai pas pu montrer moi-même ce que j'étais capable de faire.
8: Et je fais un tacle, je dirais pas assassin, mais un tacle où clairement je touche pas la balle et qui méritait rouge.
0: Quand je suis stressée, j'ai mal au ventre.
8: C'était pas du tout avec intention de la blesser, pas du tout avec intention de pas toucher la balle.
6: On avait froid, on était mouillés parce qu'il avait plu.
8: Mais c'était la dernière joueuse qui allait au goal, donc ça méritait rouge.
0: J'ai souvent mal à la tête. Des pensées super négatives. Et puis je me sens lourde comme ça. Enfin, au niveau du corps, je me sens assez lourde.
6: Une fois qu'il y a un peu trop de stress, je perds pas mal mes moyens et en fait, je peux faire tout l'opposé de ce que je peux faire habituellement.
16: Et qui va lâcher la première?
17: Oula, le stress à mon bout.
16: Ah
17: bon, va... là,
16: objectif.
17: Moi, je ne veux pas que tu aies de mal. Vraiment, c'est mon plus.
16: 7 mois.
17: Ouais, 7.
16: Tu m'aimes beaucoup là.
17: Ouais.
16: Ça fait fini.
17: Non, en fait, c'est pas les 7. Je suis un peu plus proche. Je peux être en face d'un.
16: Je vais pas m'endurer enfin.
17: On va être trop
16: sonné. On se tient dans la
17: main. Je suis la première qui lâche.
18: Ok, test du bip, tout le monde le connaît. Donc ici, il va y avoir une bande sonore qui va tourner. Ça va faire bip. Du coup, je vous le nonce. Ok, à chaque bip, vous devez avoir soit votre pied sur la ligne là, si vous êtes de ce côté-là, ou sur la ligne là, si vous êtes... Donc la ligne imaginaire, si vous êtes de ce côté-là. Du coup, le but, c'est de contrôler votre vitesse pour que vous arriviez en même temps que le bip sur la ligne. Vous avez droit à 3 erreurs. Qu'est-ce que ça veut dire? Ça veut dire que le bip retentit. Vous n'êtes pas sur la ligne, c'est pas grave. On touche la ligne, on repart, on essaye de rattraper le retard. Vous êtes prêtes?
15: Début du test. 4, 3, 2, 1.
18: La ligne, hein.
15: 30 secondes.
18: Ouais, bien.
15: 45 secondes. Palier 4.
2: Stressé.
18: Super. Allez, on lâche rien. Ouais. Ouais. Régulez un petit peu votre vitesse.
15: 15 secondes. Secondes.

0: Palier 6. 15 secondes. 45 secondes. Palier 10. 15 secondes. 45 secondes. Palier 9.
1: Vite.

0: J'ai vraiment senti ma cheville tourner et craquer.
1: On doit souvent mettre un tape au niveau de la cheville pour la protéger.
2: J'étais en croissance. Là, j'avais la boule ici en dessous de mon genou qui faisait mal.
0: Thomas, donc, qui est le coach de l'Union, nous avait dit, voilà, c'est l'Union, donc il y a quand même le financement, il y a le cadre. Donc il nous avait dit qu'on aurait un kiné, un coach mental, un préparateur physique. Et honnêtement, bah, je pensais que c'était une suite logique. Vu que voilà, ils ont leur club en Pro League, enfin, je pense que lui-même faisait tout pour que ça aille dans ce sens-là.
2: Mes ischios. J'ai eu mon élongation.
0: Genou,
3: puis mon genou gauche. Où j'ai eu mes ligaments croisés.
0: Bah, j'ai eu les ligaments croisés. J'ai plein de cicatrices, quoi. Pour ce qui est du coach mental, bah, on ne l'a jamais vu. Préparateur physique, effectivement, il y en avait un. Mais bon, on l'a vu, je crois, trois fois.
3: Mon poignet gauche, quelques temps après mes ligaments croisés.
2: Rupture totale du ligament antérieur.
3: Grosse fracture.
2: Fissure au ménisque.
0: Cheville droite.
2: Beaucoup de liquide dans le genou aussi.
0: Bah, j'ai mal depuis janvier.
2: Ok, je ne me suis pas loupée.
3: Mon gros orteil droit. Ça fait, je pense, 2 ans que j'ai mal. Et j'ai appris à jouer avec la douleur.
2: J'ai besoin de repos.

0: Là, on a des moments un peu compliqués parce qu'il n'y a pas assez de terrain pour nous. On a eu comme info qu'on allait déménager à Drogenbos, un site rien que pour les filles. Drogenbos, c'est pas tout près, c'est pour les gens qui viennent en transport en commun, c'est toute une histoire. Donc, on le prend un peu comme ben, il n'y a pas assez de terrain et c'est les filles qui doivent partir parce que les garçons doivent s'entraîner.
1: Encore une chose qui n'est pas normale, c'est que ils veulent virer toutes les personnes qui ont plus de 23 ans, alors qu'on a prouvé que ça peut matcher différentes tranches d'âge dans une équipe. Je pense que tout le monde a joué son rôle avec son expérience. Bah, c'est bien d'avoir un mix entre jeunesse, la fougue, et puis plus âgé et l'expérience, quoi. Ça crée vraiment une ambiance... Je dirais pas négative parce qu'on est soudés, donc ça va, on continue à s'amuser, mais pesante comme ça.
2: Oula, pardon, c'est du gauche. Putain, s'il n'y a pas d'arbitre, c'est la merde. Hein. Je sais pas.
3: Après. Ou à la fin du match.
2: Les filles, objectif aujourd'hui, c'est de presser. Si on presse, on gagne. Si on presse pas et qu'on se bouge pas les fesses, on perd. On n'a pas un arbitre qui est pour nous. Ok, il faut qu'on y aille.
3: Et on se tait. Ça
2: et on se tait, ouais. Et on se tait.
4: USG, allez, Lyon !
2: GG. Je l'ai.
5: Accompagne.
2: Tu l'as. Ligne. Ben, j'étais là depuis le début, tu m'as vu. Il a dit face au jeu, tu dois faire à moi, donc.
3: Oh putain, lâche-moi.
6: Mais jamais. Jamais, ref. Jamais, ref. Putain. Jamais de la vie.
2: Allez. Allez, on tue ce match, les gars. Allez. Putain, je joue comme de la merde aujourd'hui. On remonte.
3: Oh là là là là. Putain, mais on joue plus alors, hein. Putain, jamais vu une équipe de bras cassés. Qu'elle sorte, hein, c'est tout. Putain, remplacez-la. J'en ai marre. Ras le cul. J'en ai plein le cul. Putain, il me faut juste un putain de ballon devant. Un putain de ballon. Putain. Juste un, quoi. Je demande juste un.
7: T'as quel âge ?
8: 15, 16, 23, 16, 36, 38, 19, 20, 15, 40.
7: Vous m'expliquez pourquoi c'est la fille de 15 ans qui parle sur ce terrain ? Il y en a une qui va m'expliquer ? Vous jouez au roi du silence ? Encore une fois, il y a eu plein de bonnes choses. Il y a eu plein de bonnes choses. Mais que ça soit la gamine de 16 ans sur une touche qui dit « replacez-vous, vous plaisantez. » Franchement, vous plaisantez. Deuxième chose, si dans le vestiaire on donne une consigne pour éviter de prendre des buts à la con, alors ne le faites pas, je vous en ai déjà parlé, ne faites pas l'inverse pour prendre un but à la con. Parce que pareil, c'est ridicule. Quand on vous dit d'être dur, soyez dur. Elle vous met un coup, oh rêve. Et alors, il a sifflé, il a pas sifflé. Et s'il a pas sifflé, on fait quoi? On continue de râler, on prend un but. Eh ouais, c'est une équipe qui veut aller au haut niveau. Et ça se voit dans leur attitude. Alors nous, sur un coup franc, elle se met à 5 mètres. Oh, rêve. Mais mettez-lui dans la tête. Mettez-lui dans la tête. Vous allez voir si elle va revenir. Deuxième chose. Quand on va presser là, ici, ça peut pas être un moins sonde. Hein. Donc, Marika, il faut monter. Et là, la défense, il faut prendre ses responsabilités et monter un peu plus. Hein. D'accord? Arrêtez à chaque fois qu'il y a un but de vous regarder et d'essayer de trouver qui est la coupable. On dit, ah, il fallait. Parce qu'en fait, vous prenez ce que je dis en disant, ah, il faut se conseiller, etc. Mais en fait, vous le faites de façon négative. On vient de prendre un but. Ah ouais, mais t'aurais dû faire ça. Ah ouais, mais moi, là, je pense ça. Arrêtez. D'accord? Ça, c'est pas bon. Vous me fermez le gap là. Et dernière chose, au mieux, il faut aller plus vite. D'accord? Hein, notamment à Ariana, parfois 3 touches à ce niveau-là, c'est tout, hein, c'est fini. Tu peux pas, t'as pas le temps. Puis ton crochet que tu reviens comme ça, c'est gentil en P3. Hein, parce que la fille elle continue tout droit, elle va même chez le voisin s'il faut, mais vraiment, hein. D'accord. Donc, vraiment, jouer plus simple. Donc, ce qu'on va faire, on va faire quelques changements. Je vous le dis, il n'y a aucune punition, hein, d'accord. Les filles qui vont sortir vont rentrer. Allez, allez, allez.

0: moi, le seul, moi, c'est à chaque fois qu'on fait des matchs comme ça, ça me dit juste à rien de casse pas en fait. Parce que... la D2, moi je suis désolée, mais
1: non, moi ça me pousse. Ça,
0: moi je suis désolée, mais moi ça me donne pas envie de rester en fait, vraiment.
1: Ah non, mais c'est sûr que ça c'est...
0: Franchement, moi j'en ai marre de ramasser les déchets de celles qui savent pas toucher un ballon et qui se bougent pas le cul, je suis désolée, c'est tout le temps comme ça, j'en ai marre. Pas prendre une heure et demie de mon temps et encore je suis gentille pour juste ramasser courir après la balle et j'ai plus envie en fait, j'en ai marre, je te jure, j'en ai marre.

0: Là, je commence vraiment à me dire de plus en plus que je dois vraiment baisser en rythme parce que j'ai envie de pouvoir me commencer vraiment à penser à ma vie de famille. Je me dis qu'il va falloir que je diminue, même pour moi en fait. Niveau fatigue, même pour profiter peut-être un petit peu plus d'autres choses, de faire des week-ends où je pars à la mer ou voir mes amis.
1: Bah là, je suis perdue dans ma vie personnelle parce que, je crois que je fais pas beaucoup de choix et quand je les fais, c'est pas les bons. Du coup, voilà, assez perdue de manière générale. Je t'avoue que j'ai pas du tout fait une bonne saison. Je suis assez déçue de ma saison. Du coup, il y a pas, enfin ouais, il y a pas grand chose à dire parce que tout est dans le flou professionnellement, amoureusement, enfin tout. Donc voilà.

0: Quand tu vois notre organisation par rapport à celle aux garçons, c'est un monde de différence. Et c'est dommage. Il y a des filles qui disent qu'il faut rester pour développer l'union, mais pour ma part, je pense pas que c'est à nous de développer le club.
1: Les coordinateurs, ils ont jamais cherché à savoir ce dont on avait besoin ou ce qu'il fallait pour nous aider ou quoi que ce soit. Ils sont venus voir quelques matchs, mais toujours sans se présenter, toujours sans vraiment parler avec nous. Enfin,
2: il n'y a pas un encadrement professionnel derrière. Et aujourd'hui, je pense que l'Union consacre tout aux garçons. Par exemple, de l'argent. Parce que justement, le football masculin est beaucoup plus évolué que le football féminin. Et que je pense que pour l'Union, c'est une perte de temps de se consacrer aux filles.
3: J'ai reçu un carton rouge au dernier match, tout à fait mérité. J'ai dit à l'arbitre qu'il avait été le plus mauvais sur le terrain de manière très calme à la fin du match plutôt que lui serrer la main. C'est peut-être pas la meilleure manière de finir une saison, mais d'un autre côté, à partir du moment où tu viens arbitrer un match et que tu ne cours pas, que tu fais pas attention à la sécurité, j'estime que à un moment donné, si on s'exprime pas, ben en fait, on garde une frustration nous-mêmes et j'avais pas envie de ça. Donc je mérite des matchs de suspension, mais j'en mérite pas 4. J'ai demandé à ma coordination d'aller me défendre auprès du parquet et ils ont pas été me défendre. Et je trouve ça vraiment dommage parce que c'est ce qui fait que j'ai pris ma décision de pas rester à l'Union.
2: Ça s'est très mal fini avec l'Union. En fait, on m'a donné ma démission parce que j'avais été blessée, donc je ne devais sûrement plus servir à l'équipe, donc ils m'ont mis dehors un peu de force. Tu te blesses, tu sais que tu peux pas jouer et t'as plus de club. Et là, tu dois te dire, il faut que je trouve, je vais aller où, qui va me reprendre avec un genou blessé, comment je vais faire. Et donc, voilà, ça s'est passé comme ça et ça a été assez fourbe, ça a été vraiment fait dans le dos, sans aucun accord de ma part, sans aucune signature, Allez, on n'a jamais parlé de ça.
1: On avait fait une réunion pour aborder plusieurs points. Ce qui avait été convenu, c'est que personne ne se ferait virer. Toute la réunion était basée sur « on est ensemble, personne ne se fait virer, tout le monde est content, on reprend la saison ». Et puis, à la dernière minute, les coordinateurs virent deux amis très proches. Enfin, c'était vraiment sale parce que ça a été fait dernière minute. Mais donc, vraiment, ça, c'était trop. Je trouve qu'on ne les a pas respectés. Et je me sentais pas de rester dans un club qui n'allait pas dans le sens de mes valeurs. Donc voilà, je suis partie.
3: Il y a eu un manque de respect. La seule manière de faire comprendre ça, c'était d'arrêter de jouer. On aurait dû faire ça quand il y avait un impact sur le classement ou on aurait dû se faire entendre. Mais bon, notre coach voulait qu'on gagne jusqu'au bout pour prouver qu'on en avait dans les pieds, mais on voulait aller au bout au niveau compétition et en oubliant de se faire respecter au niveau moyen et au niveau... Ouais. Ouais, enfin voilà.
0: Il y a un an, jour pour jour, je me suis fait les ligaments croisés en match amical. À l'école, cette année, c'était dur parce que je suis en option sport, mais donc j'ai pas su faire du sport. C'était déjà compliqué niveau école, foot, puis ouais. J'ai raté mon année du coup.
2: J'étais dans mon lit et je foutais rien. J'avais plus envie, il n'y a plus rien qui me donnait envie. J'avais plus envie de parler aux gens, j'avais envie de voir personne, j'avais même plus envie de bosser, j'avais plus de journée. Je faisais plus rien. Enfermé devant la télé, c'est tout.
4: Maëlle, elle venait pas finalement.
5: Elle a match.
4: Elle a été réquisitionnée à 23h hier.
5: Il faut vraiment l'union, ça.
4: Oui, j'enregistre déjà.
5: ça va. On a fêté mon anniversaire. On est
6: dégueulasse. Vous êtes
7: bourré
6: la veille?
7: Ah ouais.
8: Non, c'est vrai que j'avais pas vu ta tête, ça.
5: Oh, c'est sympa, ça. Elle m'a dit que j'avais une sale gueule, quoi.
6: Parce que c'est pas filmé, quoi.
5: Ah ouais,
0: j'ai
5: pas dit.
0: Non, non, tu trouves ça.
6: Tu
0: prendras
6: pas ton petit thé.
5: J'essaie, il est trop chaud. Ah. Et toi, Rachel, tu rejoues pas en fait?
6: Non, non.
9: Non, mais je me demandais, je me posais la question. Ouais.
8: Non, non.
9: Je pensais que tu revenais au
8: boulot.
9: Quand que t'allais au White.
8: Je devais. Mais bon. Le genou, ça va pas quoi.
5: Ça va pas.
8: Non, ça va pas. Non, ça va pas du tout.
5: Mais ça fait combien de temps là maintenant?
8: J'ai été réopérée en juin.
5: Ah oui,
8: Deuxième fois. De toute façon, moi-même, j'ai été cassée. J'ai même plus envie de faire l'effort de réparer, de retourner sur le terrain. Et déjà, l'environnement, et alors, mentalement, quoi.
5: Aïe, aïe, aïe.
9: Et toi, du coup, ça dit quoi? J'ai vu que tu joues Spartak.
3: Ouais, Spartak, ouais. Moi, franchement, ça se passe très, très bien.
9: Parce que j'ai vu que vous avez gagné encore là. Vous êtes première.
3: Pour le moment, on est deuxième. On a perdu contre...
5: Bakes,
3: ouais.
9: Et vous visez la montée ou est-ce qu'il y en a un
3: objectif? Non, pas du tout.
9: Ah, ok, il n'y a pas d'objectif partout.
3: On a un entraînement par semaine. Il n'y a pas les...
9: Mais c'est trop bien.
3: L'implantation n'est pas... Enfin, la structure n'est pas OK au Spartak, mais c'est tout ce qu'il nous faut, quoi.
9: Mais
3: enfin...
9: c'est trop bien. Mais malgré tout, vous arrivez à avoir aussi un bon noyau. Et des joueuses incroyables.
3: Ah ouais, c'est une équipe incroyable, vraiment. Franchement, je me sens bien dans l'équipe. Et c'est ce qu'il me faut, moi, vu mes projets.
9: Et toi, Ro, du coup?
5: Oh putain, quoi?
9: Comment ça se passe à l'âne?
5: Ouais, ça se passe bien, tranquille.
9: Et ça, quoi, on vise la montée ou on vise pas la montée?
5: Mais non, cette année, on est trop mal. On a hyper mal commencé le championnat, donc c'est mort.
9: Et tu joues avec qui? Tu joues avec...
5: Myriam, Henri, Nawel.
9: Ah bah du coup,
5: bon. On va refaire un groupe là-bas en fait.
9: Ok.
6: Ça c'est celui qui m'a oublié.
10: Ok, de Corte. Non, pas du tout.
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1: Madame, Monsieur, bonsoir. Les averses s'estompent et s'évacueront peu à peu par l'est du pays ce soir et la nuit prochaine, laissant place à un temps plus calme et sec. Les minimales s'établiront de 13 à 18 degrés. Demain, lundi matin, pour débuter votre semaine, le ciel sera assez lumineux sur la plupart des régions, mais ensuite, il se chargera davantage l'après-midi avec quelques ondées possibles à l'est du pays, davantage d'éclaircies au littoral qui gagneront peu à peu en fin de journée les autres régions. Les maximales varieront de 20 à 24 degrés. Il est 22.

0: Bonsoir à tous, Julie Buron pour ces informations. L'incendie qui sévit en Gironde, en France, continue de se propager. Un feu XXL qui a déjà conduit à l'évacuation de 220 000 personnes depuis mercredi et brûlé 42 000 hectares. Le ministre de l'Intérieur français, Laurent Nunez, a précisé qu'un total inédit de 115 000 hectares a été parcouru depuis le début de cette année 2026. Enfin, l'Élysée a annoncé qu'Emmanuel Macron présiderait demain à 10h une cellule interministérielle de crise consacrée aux incendies une heure avant le Conseil des ministres. En Allemagne, le suspect de l'attaque ayant visé la Gay Pride de Berlin hier soir, un djihadiste présumé, a été tué au cours d'une opération de police dans le quartier berlinois de Spandau. Le suspect aurait couru en direction des forces d'intervention munies d'une arme blanche. Les membres de l'unité spéciale ont alors fait usage de leur arme à feu, a indiqué la police de Berlin sur X. Malgré les mesures de réanimation immédiatement entreprise par les pompiers, l'homme est décédé sur place. Paris réussi pour l'édition 2026 des Francofolies de Spa. Celle-ci se clôture sur un bilan positif. Le festival spadois renouait cette année avec les concerts en salle. Ceux-ci ont attiré quelques 4000 personnes en 4 jours. Ces 3 derniers jours, vendredi, samedi et dimanche, auront accueilli entre 110 et 120 000 personnes. Tadej Pogacar est encore entré un peu plus dans l'histoire du Tour de France en remportant la grande boucle pour la 5e fois de sa carrière ce dimanche lors de la 113e édition. Le Slovène égale ainsi le record d'Eddy Merckx, des Français Jacques Anquetil et Bernard Hinault et de l'Espagnol Miguel Indurain. Pour cette 5e victoire, le champion du monde a devancé Remco Evenepoel et son équipier mexicain Isaac Del Toro. C'est un podium magnifique partagé avec des champions incroyables avec lesquels je me suis battu toutes ces semaines. Voilà les mots de Tadej Pogacar après cette 113e édition du Tour de France. C'est tout pour ces informations. Très bonne soirée à notre écoute.
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1: Bonsoir à tous, ravi de vous retrouver pour évoquer un sujet peu habituel dans notre monde contemporain, celui des reliques. Avec nous ce soir, Isabelle et Laurent, deux Belges partis au Canada. Un voyage en famille qui a changé bien des choses pour eux, puisqu'il va les guider sur les traces de la bienheureuse Dina Bélanger. Bonsoir Isabelle et Laurent.
2: Bonsoir Angélique.
3: Bonsoir Angélique.
1: Vous avez 5 enfants et c'est en leur compagnie que vous êtes partis en 2022 travailler au Canada. C'était un rêve d'enfant pour vous, Laurent?
3: Alors, tout à fait. Un rêve d'enfant depuis mes 12 ans, hein, puisque à 12 ans, j'ai eu cette chance, via la chorale du Collège Saint-Pierre, de participer à une tournée de 1 mois, pour laquelle on a traversé notamment toute la province du Québec et aussi les États-Unis. Et on est passé par la ville de Québec, où repose la bienheureuse Dina Bélanger.
4: Isabelle et Laurent, avant d'aller un peu plus loin dans votre témoignage personnel, peut-être donner pour nos auditeurs 2-3 repères de qui était, au fond, Dina Bélanger.
3: Alors oui, donc Dina Bélanger est née en fait en 1897 à Québec, à Québecville, et elle est décédée en 1929 à Syrie. Donc elle a eu en fait une vie assez courte. C'est une religieuse, une pianiste et une musicienne canadienne, hein, membre de la congrégation des religieuses de Jésus-Marie, qu'on a rencontrée nous-mêmes aussi au Canada. Alors, dès l'enfance, elle se sent attirée par la vie religieuse, mais ses parents préfèrent qu'elle développe plutôt, dans un premier temps, ses talents musicaux. Et finalement, quand même, elle choisit la vie contemplative et devient Marie Sainte Cécile de Rome.
1: Sainte Cécile, qui est la patronne des musiciens.
3: Tout à fait, exactement. Et alors, comme Thérèse, malheureusement, elle est emportée par la tuberculose, moins de 10 ans après sa prise d'habit. Elle est déclarée bienheureuse par le pape Jean-Paul II en 1993. Et elle est fêtée le 4 septembre.
1: Alors, votre séjour professionnel a bien démarré en 2022 avec un logement, des écoles pour les enfants, et puis c'est le grain de sable.
2: Oui, tout à fait. Après à peine 7 mois, Laurent part en after-ski avec son boulot. Il prend les enfants avec lui et il fait une petite chute, ce qui n'était pas du tout dans ses habitudes, puisqu'il est très sportif et il est plutôt assez fluide sur la neige. Donc, sa chute l'a un petit peu tracassé pendant la nuit. Il a eu un peu des douleurs au ventre et étant un tout petit peu, même un peu beaucoup hypochondriaque, il a décidé de partir aux urgences.
3: Et alors oui, donc une fois aux urgences, je me suis fait donc ausculter. Et là, le médecin me dit, écoutez monsieur, je vois que vous êtes hypochondriaque, calmez-vous, vous n'avez rien. Je reste quand même inquiet, je vais consulter un médecin qui m'envoie faire une échographie. Et figurez-vous qu'à l'échographie, il découvre un kyste, et le docteur me dit, écoutez, suite à ça, on doit vous faire un scanner. Et donc, je vais faire le scanner, et je reçois les résultats du scanner. Je me souviens, j'étais dans mon garage, je m'attendais pas à ce coup de téléphone, et le médecin me dit, écoutez, monsieur, c'est très embêtant. On peut pas encore vous dire exactement ce que c'est, mais a priori, ça n'a pas une bonne tête, et on a même découvert aussi une tache au foie, et des taches aussi au poumon, ce qui peut être potentiellement très inquiétant. Et donc voilà, je termine ce call en tremblant, honnêtement, ne sachant pas que faire, en ayant une véritable chape de plomb au-dessus de moi, tout simplement parce que j'avais emmené toute ma famille avec moi. Au Canada, nos 5 enfants, c'était mon idée, c'était avec mon boulot, et puis je me retrouve dans une situation où potentiellement je pourrais mourir en ayant les 6 à 12 mois. Du moins, c'est ça que j'avais en tête à ce moment-là.
1: Et vous, à ce moment-là, Isabelle, vous rencontrez la congrégation des religieuses de Jésus-Marie.
2: Voilà, donc suite à une nouvelle pareille, pour ceux qui ont déjà vécu l'expérience, le monde s'écroule sous vos pieds. Et là, je crois que la seule lumière que vous avez pour vous trouver un petit peu d'énergie, c'est de prier. Donc, on avait entendu parler d'une congrégation dans notre quartier. Comme on était au mois de mars au Canada, vous avez 40, 50, 60 cm de neige. Et donc, c'est un petit peu compliqué pour pouvoir se mouvoir et sortir de chez soi. Donc, comme c'était tout près, j'en profite. J'arrive dans une petite chapelle et je m'écroule en pleurs sur un tombeau, que j'apprends être le tombeau de Dina Bélanger. Et des petites sœurs me voient s'écrouler avec mon petit garçon à l'époque qui avait 2 ans, tombe en amour devant mon fils en disant « à mon avis, ta maman prie sûrement pour toi ». Et là, évidemment, je dis « mais non, je prie pour son papa ». Et là, elles comprennent la situation, elles vont chercher le directeur du centre, prennent en charge mon petit garçon. Et j'ai vraiment là une expérience de consolation vraiment énorme, qui fait que par la suite, je n'ai qu'une envie le jour suivant, c'est d'y retourner. car toute la congrégation décide de prier de manière quotidienne pour nous. Il m'avait donné l'occasion d'écrire une intention auprès de Dina Bélanger, ce qui est la méthode qu'ils utilisent quotidiennement, et vraiment toute la congrégation prie tous les jours à notre attention. Un rituel s'installe au sein de la famille, c'est que j'emmène Laurent et les enfants tous les jours prier sur ce tombeau, qui fait qu'un lien se crée vraiment très très fort avec toutes les sœurs. Un lien qui part d'une consolation à une demande de grâce, évidemment, on demande la grâce de la guérison.
3: On est porté vraiment par ces prières quotidiennes auprès d'Ina Bélanger. Maintenant, il y a une chose ici qui est importante, c'est que quand on a un choc tellement intense, de un, c'est difficile de s'en remettre, ça m'a pris des jours, mais de deux, ça me dépassait tellement que c'était pas possible que je gère ça tout seul. Et de nouveau, durant la nuit, j'ai eu cette pensée, je me suis dit, mais Seigneur, c'est trop lourd pour moi. Il faut que tu m'aides, hein, parce que je suis avec ma famille et c'est pas possible que je porte ça. Et donc, à partir du moment où il y a eu cette remise, j'ai vraiment remis cet énorme fardeau. Je dis pas qu'il y a eu une délivrance, mais je me suis senti plus léger. Et c'était plus gérable pour moi, puisque vous devez savoir aussi que la vie continuait. La vie continuait, pourquoi? Parce qu'en fin de compte, je me sentais pas mal du tout à fait normal. Mes prises de sang étaient tout à fait normales, je me sentais très bien. Donc en fait, mon boulot, le quotidien, était identique. Voilà, les enfants ne le sentaient pas. Hein. Mais on avait ce rituel qui s'était installé. Donc une fois par jour, on allait ensemble prier sur le tombeau de Dina. C'était vraiment des moments merveilleux aussi, ces rencontres avec les sœurs.
4: Isabelle et Laurent, on comprend que cette Dina Bélanger est vraiment devenue rapidement importante pour vous, pour votre famille. Mais revenons peut-être sur le parcours de Dina Bélanger. Qu'est-ce qui vous touche vraiment particulièrement dans son parcours?
2: Dina, ce qu'elle voulait vraiment apporter dans la vie des gens, c'était la joie. Et ça, évidemment, dans une situation familiale un peu compliquée où on vit la maladie, c'est très réconfortant. Et c'est quelqu'un qui a connu la maladie aussi. Donc ça devient un peu votre marraine qui a connu la même chose que vous. Et on se sent, du coup, ça crée des liens de compréhension et ça rapproche.
3: Et je dirais aussi, on a eu l'occasion aussi avec un des pères qui était à la paroisse de Saint Thomas d'Aquin, de faire aussi un don de reliques juste avant tous ces scanners. Et il y a deux ou trois choses qui m'avaient vraiment interpellé, qu'il avait dit sur Dina. Il disait qu'en fait, Dina a dit avant de mourir qu'au ciel, elle serait une petite mendiante d'amour pour obtenir des grâces. Et donc, remettez cette phrase dans notre contexte, c'était une vraie bénédiction de savoir qu'il y avait une bienheureuse qui va devenir sainte, c'est certain, qui priait pour moi, pour ma guérison, parce qu'on parlait de ça. Il y a autre chose qui m'avait interpellé, c'est sa devise, c'était aimer et laisser Jésus et Marie agir. Et je trouve ça génial, parce qu'en fin de compte, ça nous décharge d'une certaine responsabilité.
1: Hein. C'est une forme de confiance.
3: C'est une forme de confiance et d'abandon qui était, à cette époque-là, très importante pour moi. Et une troisième chose, elle a dit qu'elle serait sainte. Elle l'a dit, et qu'elle donnerait une patronne à ceux qui portent son nom. C'était certain aussi pour moi que des miracles devaient se produire pour qu'elle soit sainte. Voilà.
2: Comme il n'y en manquait plus qu'un pour pouvoir devenir sainte, on s'est dit, ben voilà, demandons, nous recevrons.
1: Elle était très proche de sainte Thérèse de Lisieux. Hein. Elle a d'ailleurs été déclarée bienheureuse par Jean-Paul II en 1993 et elle est fêtée le 4 septembre, le jour de sa mort à 32 ans. Vous le disiez, elle est décédée jeune et de maladie. Hein, de tuberculose.
2: Voilà, de la scarlatine.
3: Tuberculose, je pense.
2: Oui, ouais. Je crois que les deux sont un petit peu liés, en effet. Et donc, elle était malade très, très jeune. Elle a vraiment dû vivre cette épreuve.
1: Quel est son charisme?
2: Elle était très douée dans la musique. Donc, c'était un petit peu, à l'époque, une star, parce qu'elle avait fait une très, très grande école de musique à New York, qui, à l'époque, juste après la guerre 14-18, était assez rare. Une femme qui allait comme ça, qui quittait le Canada, allait étudier à New York, revenait avec des très, très beaux diplômes. Elle a fait vraiment beaucoup de concerts pour les victimes de la guerre, etc. Donc c'était vraiment son charisme, c'était la musique. Et elle est ensuite devenue professeure de musique au sein d'un collège, le collège de Dina Bélanger, actuellement à Sillery.
3: D'accord, et elle disait en fait que la musique pour elle était une mission, un moyen de répandre la joie, de consoler et d'élever les âmes. Et elle voyait en fait son talent comme un don reçu pour être donné au travers de concerts ou d'œuvres de charité.
4: Est-ce que c'est vraiment une figure marquante? Quand on vit au Canada, est-ce que, de manière générale, on a déjà entendu parler de Dina?
2: En fait, il y a plusieurs saints à Québec. C'est ça qui est assez interpellant quand on arrive. c'est que quand le Québec a été découvert par Jacques Cartier, il y a beaucoup de religieux qui sont venus développer la ville et il y a vraiment eu beaucoup de figures d'influence qui ont créé la ville et qui sont devenues des saints, comme par exemple Marie de l'Incarnation. Donc il y a comme ça plusieurs figures assez marquantes. Et donc je crois que même à Québec, il y a vraiment une espèce de... C'est pas la rue des saints, mais il y a le parcours touristique où on peut aller faire les différentes chapelles où il y aura des saints. Donc Dina fait partie du parcours en tant que bienheureuse.
4: Et c'est une renommée qui se concentre principalement alors sur Québec ou est-ce qu'il y a une renommée tout de même internationale ?
2: Il y a une renommée internationale à propos de ses écrits. C'était une mystique à qui sa supérieure lui a demandé d'écrire ce qu'elle vivait en intérieur au niveau de sa relation avec Jésus. Et il paraît que vraiment ses écrits ont une renommée internationale dans plus de 30 pays différents.
1: Et vous, Laurent, vous n'avez pas été déclaré guéri, il n'y a pas eu de guérison authentifiée ?
3: Alors non, parce que ma guérison a été faite au travers d'une opération. On m'a opéré, on m'a enlevé ce kyste, et une fois que le kyste était enlevé, a priori, je suis guéri, même si ce kyste était cancéreux. Hein. La bonne nouvelle, évidemment, c'est que les choses ont été prises extrêmement tôt pour moi. Donc c'est ce qu'on appelle un stade 1A, sans aucune expansion. Donc voilà, mais c'est très difficile que ça passe comme guérison, parce que comme guérison, il faut vraiment que ce soit quelque chose qui soit non guérissable et qu'il n'y ait pas d'explication dans la guérison. Ici, j'ai une chirurgie, et donc on a enlevé les choses. Voilà.
2: Maintenant, on estime d'avoir vraiment reçu des grâces de la part de Dina. Premièrement, la grâce de la consolation. On a cette impression quand même qu'à partir du moment où on est allé prier sur son tombeau de manière quotidienne, beaucoup de choses se sont débloquées. Comme par exemple, obtenir des rendez-vous médicaux, d'imagerie sont très compliqués avec parfois plus de 18 mois de temps d'attente. On a eu la chance où, en téléphonant, il y a eu un désistement en ligne, ce qui n'arrive vraiment jamais. On a réussi, au sein de la paroisse, à avoir un contact avec un oncologue qui a également pu activer les choses au niveau du processus médical. Donc on a quand même plusieurs clins d'œil comme ça, en étant isolé à 7, dans un pays qu'on ne connaît pas, vivre cette épreuve-là en venant quasi d'arriver, on a vraiment pu vivre cette épreuve avec, selon nous, vraiment beaucoup de grâce.
3: Plusieurs grâces se sont produites dans tout le processus. C'est ça la guérison, c'est ça qui est fantastique.
2: C'est ça notre miracle.
3: Oui, voilà. Mais c'est difficile à justifier.
2: Oui.
3: Voilà.
4: Isabelle Laurent, on va passer un peu les étapes. À un moment, vous décidez de revenir en Belgique, de revenir vivre en Belgique, et vous ramenez une relique de Dina Bélanger. Pourquoi cette démarche de ramener une relique ?
2: En fait, les sœurs n'avaient jamais vu un contact pareil se créer entre Dina et une famille, en l'occurrence nous. Il faut savoir qu'en fait, finalement, ces prières quotidiennes, ça a duré 18 mois. Parce qu'après avoir été guérie, en reconnaissance, on a continué à aller tous les jours prier sur le tombeau de Dina. Donc c'est évident qu'un lien s'est vraiment créé, aussi bien avec Dina qu'avec toute la communauté des sœurs, et quand on a dû rentrer de manière anticipée en Belgique, elles n'imaginaient pas nous voir rentrer sans Dina. Donc elles ont décidé de nous faire ce cadeau d'une relique.
4: Certains auditeurs ne savent peut-être pas ce qu'est une relique.
3: Alors une relique, il y a les reliques de premier choix, de deuxième choix et de troisième choix. Là ici, c'est une relique en fait de premier choix, donc c'est vraiment en fait un ossement, un bout d'os de la bienheureuse Dina Bélanger. Donc c'est ça une relique, c'est vraiment... quelque chose qui appartient à Dina Bélanger. Il y a des reliques de deuxième choix, où là c'est plus je crois que c'est un habit ou un vêtement, et puis
1: des
3: le troisième
1: objets.
3: Choix, c'est des objets qui ont été touchés par une relique, ou etc.
4: Et donc ici, c'est une partie de corps.
3: C'est une partie de corps, c'est vraiment un petit, un petit bout d'os, mais vraiment petit, hein. Il ne faut pas imaginer quelque chose, voilà, on parle du millimètre ici, mais c'est vraiment un bout d'os, oui.
4: Alors que je suis très concret, j'essaye de comprendre un peu les démarches. Au moment où vous voulez ramener cette relique, où vous adressez à la congrégation religieuse, est-ce que vous devez remplir des procédures ? Est-ce que cette autorisation vient du Vatican ou vraiment ça se joue à un niveau plus local ?
3: Alors écoute, là, ça a été directement géré, je pense, par la congrégation de Jésus-Marie et Louis Martin,
2: le directeur
3: du centre. Je pense que c'est lui qui a réglé les choses. Donc il nous a dit, on vous les donne, les choses ont été acceptées et nous on les a prises. Maintenant, c'est vrai que quand on les a ramenées en Belgique, au niveau des étapes, on n'a pas dû remplir de papier. J'en ai référé au prêtre de notre paroisse qui a géré les choses avec peut-être les niveaux au-dessus. Donc voilà, c'est vrai qu'on n'est pas trop rentré dans ces considérations. Du moment que les reliques étaient là, voilà, c'était le plus important pour nous.
1: Et alors, où se trouve désormais cette relique de Dina Bélanger en Belgique?
3: Elle est dans notre maison. Voilà, on l'a mise dans un coffre, bien entendu, pour la protéger. Et alors, on l'a pris régulièrement, mais à l'heure actuelle, elle est à la maison. Il faut encore qu'on réfléchisse un petit peu sur la mission qu'on veut donner à ces reliques. Est-ce qu'elles vont rester à la maison ou est-ce qu'on va les mettre en paroisse? C'est des discussions qu'on a actuellement aussi. J'ai pas encore la réponse, hein, mais je pense qu'il faudra mettre Dina à l'endroit où, en fait, elle est le mieux et à l'endroit où elle peut le plus rayonner. Donc, on n'a pas encore toutes les réponses, mais ça va venir, oui.
1: Laurent et Isabelle, est-ce que vous aviez déjà prié des reliques avant de découvrir celle de Dina Bélanger?
2: On a plusieurs fois prié devant des reliques. Maintenant, est-ce qu'on s'est vraiment adressé personnellement au saint à qui appartenaient les reliques?
1: Qu'est-ce que ça change, en fait, de prier devant...
2: C'est comme si la personne était devant vous. Enfin, moi, c'est comme ça que je le ressens personnellement. Ça me permet de matérialiser, comme si je pouvais avoir une vraie discussion avec la personne, dans un vrai dialogue, à cœur à cœur. Vraiment, moi, personnellement, c'est comme ça que je le vis.
3: Alors, moi, personnellement, je suis tout à fait d'accord. C'est la même chose. Puisque ça appartient à la personne, c'est comme si la personne était présente, mais physiquement. Hein.
1: Ça matérialise.
3: Ça matérialise, tout à fait, oui.
1: C'est un peu comme une intercession.
2: Oui,
3: une intercession, oui,
2: vraiment,
3: tout à fait.
2: Oui, vraiment.
3: C'est exactement ça, oui.
2: C'est comme ça dans les prières, hein. On demande l'intercession à un saint ou un bienheureux. C'est comme si on avait une chance en plus, quelqu'un qui vient vous coacher dans vos demandes au ciel.
4: Cette intercession, elle vise une demande particulière. Pourquoi ou pour qui cette prière auprès de Dina Bélanger?
2: On peut le faire pour soi, on peut le faire pour d'autres personnes. À un moment donné, quand autour de nous au Canada, les gens se sont rendus compte qu'on allait prier de manière quotidienne au tombeau, les gens ont commencé à nous confier leurs intentions personnelles. Et plus d'une fois, on nous a dit « Ah ben les choses vont mieux, merci ». Voilà, est-ce que ça a marché? Est-ce que c'est le hasard? Chacun y voit ce qu'il a envie d'y voir.
3: Mais c'est vrai ce que tu dis, parce qu'on avait vraiment donc un rituel, en fait, dans, je vais pas tout dire, mais dans la prière à Dina, on priait pour ma guérison. Ça a toujours été vraiment un sujet important. Hein. Mais à côté de ça, il y avait tous des gens, il y avait des amis, il y avait la famille, il y avait des gens de la paroisse qui... parfois qui n'allaient pas bien ou qui nous demandaient des intentions, on priait pour eux. Et étonnamment, dans tout ce qu'on a demandé, on a été exaucé. Dans tout ce qu'on a demandé. C'est parfois des petites choses, mais on a été exaucé dans tout ce qu'on a demandé.
2: Ouais, les chaînes de prière, ouais. Ça a vraiment beaucoup de pouvoir. Et c'est très touchant d'apprendre que des gens prient pour vous. Ça n'arrive pas si souvent, finalement, que des gens prient pour vous. En général, on prie pour soi. Et c'est vrai, c'est une expérience... très différente.
1: Ça veut dire qu'il faut aussi oser demander.
2: Bien sûr.
3: Alors,
2: tout à fait.
3: Oser demander et en même temps s'en remettre. Donc je pense que c'est une démarche aussi de dire ben je te remets cette personne en toute confiance et avoir cette confiance que Jésus y travaille. Hein. Alors il y travaille peut-être pas toujours sur la forme auquel on espère ou on pense, mais il y travaille. Hein. C'est en tout cas l'une des leçons qu'on... En tout cas, moi, c'est vraiment l'une des grosses leçons de cette expérience. Hein.
4: Votre situation est-elle tout à fait exceptionnelle? Est-ce que vous avez déjà entendu parler d'autres familles qui détiennent des reliques de saints ou de bienheureux?
2: Sur place, une famille avait déjà essayé de faire reconnaître le deuxième miracle de Dina. Voilà, ils ont aussi reçu des grâces, mais c'est vrai qu'ils ont essayé de faire reconnaître leur miracle.
3: Alors, maintenant, peut-être juste pour revenir sur... Non, on ne connaît pas de familles qui ont reçu des reliques. Moi, je ne connais pas. Il y en a sûrement. Mais moi, je n'en connais pas. Maintenant, peut-être sur ce que tu disais, Lou, des miracles, quand on était au Canada, où Dina était invoquée, on en a vu. Ou on en a entendu. Notamment, quelque chose d'incroyable auprès d'une famille qui faisait partie de la paroisse, dont le père est tombé foudroyé par une crise cardiaque. Et Dina a été invoquée, entre autres saints aussi. Et les choses se sont bien mises. On a aussi des amis qui ont eu, dont la fille a eu un très grave accident, un AVC très très grave. Et il y a eu une véritable intercession auprès de Dina. Et on l'a vu cet été, et elle va très bien, et elle reprend ses études à l'université. Donc c'est vraiment de très belles choses qu'on a vues.
1: Et comment ont réagi vos enfants à cette prière autour des reliques?
2: On va dire qu'il y a eu des fois où ils venaient, des fois où ils ne venaient pas. comme tout adolescent.
3: Voilà, c'est vraiment ça. c'est vraiment ça. En même
2: des jours
3: temps,
2: avec et des jours sans.
3: En même temps, je pense que, et je crois que c'est pas plus mal, est-ce que les enfants ont réalisé ce qui se passait? Pourtant, on leur a dit. Hein, donc, il y a eu un moment où j'ai vraiment mis des mots sur ce qui se passait. Mais je ne sais pas s'ils ont complètement réalisé, parce qu'en fin de compte, ils ont toujours vu leur père qui était en forme. Mais ils ne savaient pas ce qu'on vivait à l'intérieur, je pense que c'est ça. Et puis, ce n'est peut-être pas forcément bon qu'ils sachent tout non plus. Hein, ils étaient dans leurs études, etc. Donc voilà, donc oui, en tout cas, on prie Dina en famille, oui, c'est certain. Maintenant, il y a peut-être moins d'intensité chez certains enfants en fonction de la période, voilà.
4: Alors, on comprend bien l'expérience totalement exceptionnelle que vous avez vécue, cette expérience également familiale que vous décrivez. Est-ce que vous la partagez aujourd'hui autour de vous? Est-ce que vous avez envie de faire connaître Dina Bélanger? Est-ce que vous avez envie de partager aussi cette grâce d'avoir pu ramener une relique et de prier cette relique aujourd'hui en Belgique?
2: Ah oui, c'est un peu notre mission. Un peu notre mission en tant que de reconnaissance vis-à-vis de Dina. C'est de réaliser son vœu, de devenir sainte. Il lui manque toujours son miracle. Donc, on essaye de témoigner autour de nous, de partager notre expérience. Et on invite les gens à prier Dina et surtout à demander des grâces pour qu'un jour, elle puisse le devenir, devenir sainte.
3: Voilà, c'est le plus beau cadeau. Et c'est vraiment cette mission que j'ai au plus profond de mon cœur. C'est de me dire, en fin de compte, faisons connaître Dina du mieux qu'on peut. Et pourvu que ce miracle arrive, parce qu'elle... Elle veut être sainte. Donc c'est ma mission, c'est notre mission, c'est la mission de notre famille qu'on essaie de faire du mieux qu'on peut.
1: Impressionnant hein, de faire connaître une bienheureuse Canadienne ici en Europe.
3: Alors oui, bien sûr, hein, c'est là où on se dit parfois le parcours de vie, jamais on aurait pu imaginer ça en embarquant dans l'avion au mois d'août 2022, de se dire qu'on allait vivre une aventure comme ça de 2 ans, qui était en fait au-delà de nos attentes, malgré ce que j'ai vécu. C'est ça qui est en fait assez incroyable, c'est qu'on a eu des moments très durs, mais on a eu des moments de grâce extraordinaire. Hein, et à refaire, je crois qu'on le referait, hein, surtout parce qu'on a aussi reçu des reliques, évidemment.
2: Hein. Et que tout se termine bien.
3: Et que tout se termine bien, tout à fait. Oui.
4: Aujourd'hui, tout va bien pour vous, tout va bien pour votre famille.
3: Oui, oui, tout va bien. Tout va bien pour moi, au niveau santé, tout va bien. Et au niveau de la famille, voilà, on est bien rentrés. On a remis les pieds sur terre avec un retour qui a été compliqué parce que notre conteneur a pris 7 mois à nous parvenir. Et figurez-vous que les reliques de Dina étaient dans le conteneur parce que je ne pouvais pas les prendre à l'aéroport par risque de me le faire en fait confisquer au niveau de la sécurité. Donc les reliques étaient dans le conteneur et en même temps, ça me rassurait parce que je savais qu'alors le conteneur allait nous revenir. Voilà.
4: Et en une phrase, peut-être... ce que vous retenez de cette expérience particulière vécue en famille et que vous avez envie de transmettre à tout prix aujourd'hui en Belgique?
3: Alors moi, je dirais une gratitude immense et sans bornes et sans limites pour tout ce qu'on a vécu. Aussi bien au niveau de ma guérison qu'au niveau des rencontres, qu'au niveau de mon épouse, qu'au niveau de nos enfants. C'est une gratitude infinie et éternelle.
2: Moi, si je peux rajouter un petit point, parmi les points qui t'avaient touché dans la vie de Dina, qui était de se laisser faire, de perdre le contrôle et de laisser faire Jésus et Marie, je trouve que c'était en effet une expérience de grande humilité et on a vraiment dû apprendre à perdre le contrôle et à attendre, tout se passe bien.
4: Attendre et espérer.
2: Voilà.
1: Laurent, dites-moi, est-ce qu'il y a un site où se trouvent toutes les infos qui concernent Dina Bélanger?
3: Oui, tout à fait. Donc il y a le site dinabélanger.com, hein, très facile. Où on accède directement au centre de Dina Bélanger avec toute l'histoire de Dina, tout ce qui se passe autour du tombeau de Dina. C'est très bien fait.
1: Eh bien, Isabelle et Laurent, merci. Merci de nous avoir rejoints ce soir. Merci pour votre témoignage. Merci à Manu et merci à vous de nous avoir suivis. À très bientôt pour une prochaine rencontre. Belle soirée.
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1: Madame, Monsieur, bonsoir. Ce soir et cette nuit, les averses peu à peu s'estompent et s'évacuent par l'est du pays. Retour à un temps plus calme et sec. Les minimales s'établiront entre 13 et 18 degrés. Demain, lundi matin, pour débuter votre semaine, le ciel sera assez lumineux sur la plupart des régions, mais il se chargera davantage l'après-midi avec quelques ondées possibles à l'est du pays. Plus d'éclaircies au littoral qui gagneront d'ailleurs peu à peu en fin de journée les autres régions. Les températures maximales varieront de 20 à 24 degrés. On profitera de ces températures encore respirables, car à partir de mardi, le soleil sera de retour, mais la chaleur également. Une chaleur qui va s'accentuer mercredi et jeudi, avec des températures maximales pouvant grimper jusque 33, 34 ou même 35 degrés.
2: Il est 23h. Il y a les incendies en Gironde et ceux autour de Madrid qui se déchaînent toujours, mais nous ne sommes pas en reste. Avec 3 feux hier dans le Namurois, les pompiers locaux, fort sollicités, commencent à fatiguer. Situation toujours aussi tendue en Palestine. Les affrontements entre Palestiniens et Israéliens se poursuivent en Cisjordanie occupée. Des colons ont attaqué plusieurs villages, incendiant au passage deux mosquées. La 113e édition de la Grande Boucle, enlevée par Tadej Pogacar, le Slovène remporte sa 5e Grande Boucle. Remco Evenepoel est deuxième au

0: Général, 45 ans qu'un Belge n'avait plus atteint cette place au Tour de France. Bonsoir à tous, Julie Buron pour ce journal. Sans commune mesure avec les feux en France ou en Espagne, la Wallonie a aussi déjà eu son lot d'incendies cet été. Hier en particulier, les pompiers ont dû lutter contre 3 feux d'espace naturel dans le sud de la province de Namur, dont 2 véritables feux de forêt. 8 hectares sont partis en fumée à Judine. Comment les pompiers vivent-ils cet été 2026? Odile Lehert est retournée sur les lieux de l'incendie de Furfaux, qui a eu lieu hier après-midi avec 2 pompiers de la zone de secours de Dinan-Philippeville.
1: Le vaste plateau qui surplombe la Lesse est totalement noir, la végétation calcinée, l'odeur de brûlé est partout.
2: Oui. Donc tous les rochers étaient en feu.
1: Le lieutenant Bertrand Siriusio était au cœur de l'action ce samedi.
2: Donc ici, c'est de la tourbe. Si vous mettez votre main, ça reste encore très chaud.
1: Malgré toutes les heures passées depuis hier et encore ce matin à noyer la zone, ici, de la fumée se dégage.
3: Incandescent et même présence de flammes.
1: Flammes qui l'étouffent aussitôt, car un incendie éteint demande encore beaucoup de travail aux pompiers, explique le lieutenant Liétard.
4: Un feu prend des dizaines d'heures dans sa phase d'extinction et dans sa phase de noyage. Ici, on va atteindre les 24 heures. Je me demande, même si je dis, on ne va pas encore y rester quelques jours au vu de la surface et de la difficulté d'accès. Donc avec des équipes forcément réduites.
1: La fatigue se fait sentir. Les pompiers sont fort sollicités cet été.
2: On est à plus 57% au niveau pompier, plus 150% au niveau de l'aide médicale urgente. Donc les équipes sont à flux tendu.
4: Et pendant que l'extraordinaire, ces feux, se déclarent, l'ordinaire ne s'arrête jamais. Donc hier, assez étonnamment, on a eu un feu de cheminée, on a des désincarcérations.
1: Les pompiers se passeraient donc volontiers de l'inconscience de certains qui allument un feu ou un barbecue alors que c'est interdit, ou qui mettent le feu à une végétation ultra sèche en utilisant un désherbant thermique, car la toute grande majorité des incendies sont d'origine humaine.
0: Et on l'a dit, les incendies continuent de faire rage en France et en Espagne. On va faire le point avec vous, Fiona Collienne. En France d'abord, en Gironde, le feu s'étend toujours.
5: Oui, et cet incendie monstre a détruit 240 habitations dans la région, selon un nouveau bilan de la préfecture. Il a fait aussi 75 blessés parmi les sapeurs-pompiers, dont 10 ont été évacués. La mobilisation des secours reste massive en Gironde. Un chef de bataillon disait aujourd'hui, c'est intense, c'est titanesque, le feu est surpuissant. Cet incendie a déjà ravagé 42 000 hectares. Il se rapproche de l'agglomération de Bordeaux et notamment de tout un tissu industriel avec des sites sensibles qui se trouvent près de l'aéroport. Des moyens ont donc été déployés pour tenter de sécuriser ces sites.
0: Et puis en Espagne, les pompiers luttent contre un nouveau front d'incendie, c'est près de la ville côtière de Valence.
5: Oui, 15 000 personnes ont été évacuées dans la région de Valence, mais aussi 60 000 personnes évacuées dans la région de Madrid. Madrid confrontée au pire feu de son histoire. Le roi d'Espagne a déploré la perte d'un patrimoine naturel inestimable. Et le Premier ministre, Pedro Sanchez, estime qu'il faut un pacte national pour lutter contre les effets des changements climatiques. On l'écoute.
6: Los incendios siempre han existido.
7: Les incendies ont toujours existé, mais leur ampleur, leur comportement, ces conditions climatiques si défavorables et extrêmes, où l'on passe d'une tempête à un grand incendie ou de fortes chutes de neige en très peu de temps, nous confirment ce que la science nous dit depuis très longtemps.
5: Un grand pacte national dont il faudra bien sûr dessiner les contours, mais la conscience semble là. Au total, plus de 325 000 personnes ont déjà été déplacées à cause du feu en France et en Espagne.
0: Les explications de Fiona Collienne. La Gironde en France, Madrid et Valence en Espagne, des destinations prisées par les touristes. Certains ont réservé leurs vacances depuis longtemps. Le hic, eh bien, leur destination est proche de ces incendies. Alors, partagés entre impatience et inquiétude, les voyageurs gardent un œil sur l'évolution des feux. Claire Vermeulen a rencontré certains d'entre eux à l'aéroport de Charleroi. Ils étaient prêts à s'envoler pour Marseille.
8: Dû à l'actualité, on a essayé un petit peu de se renseigner, quand même appelé le camping, c'est juste à côté, justement le lac de Sainte-Croix, il y a eu quelques incendies. A priori, ça devrait aller nous de notre côté, mais bon, on reste toujours assez vigilant de l'actualité.
9: Là, je pars à Marseille avec ma copine pendant une semaine. J'ai été rassuré parce que j'ai regardé un petit peu avec une carte sur internet où je pouvais voir exactement en direct où étaient les feux et j'ai vu que c'était quand même plus haut dans le pays que Marseille même.
10: On est vraiment dans un village juste à côté d'un autre qui a été très impacté. Mais c'est sûr qu'on va pas se mettre en danger. Et qu'on verra aussi ce que provoquent les fumées, parce que les fumées, on sait que ça peut être très nocif, donc on verra si on doit faire autrement et si on devra rentrer.
0: Des propos recueillis par Claire Vermeulen. En Allemagne, le suspect de l'attaque ayant visé la Gay Pride de Berlin hier soir, un djihadiste présumé, a été tué au cours d'une opération de police dans le quartier berlinois de Spandau. Le suspect aurait couru en direction des forces d'intervention, muni d'une arme blanche. Les membres de l'unité spéciale ont alors fait usage de leurs armes à feu. David Philippot.
11: Abdul Balout, c'était le nom de la personne recherchée, a été localisé dimanche après-midi dans un jardin ouvrier à l'ouest de la capitale allemande. L'assaut a été donné par les forces spéciales du GSG 9. C'est l'unité antiterroriste de la police fédérale. Vers 18h, l'homme était armé, il a chargé avec une machette, riposte de la police, deux salves selon des témoins, et les autorités le confirment. Le suspect a été déclaré mort officiellement à 18h34. Toute la journée, les services d'enquête étaient à ses trousses. Un déploiement de plusieurs centaines d'hommes dans la capitale, mais aussi aux frontières. Des perquisitions ont été menées à son domicile. Des opérations de ratissage et de fouilles ont eu lieu dans le parc du Tiergarten, lieu de l'attaque, et dans les tunnels environnants, du métro par exemple, jusqu'à cet indice décisif qui a mené les enquêteurs jusqu'à ce jardin du quartier de Spandau, pour être précis, où le terroriste présumé a donc été tué par les forces de l'ordre, moins de 24 heures après avoir commis cet attentat mortel à la voiture Bélier.
0: Atmosphère toujours tendue en Cisjordanie occupée. Israël a renforcé sa présence militaire deux jours après des affrontements meurtriers. Et ce dimanche, deux mosquées ont été incendiées par des colons israéliens. L'intention reste donc vive après les affrontements provoqués par des colons vendredi dernier près de Naplouse. Affrontements qui ont fait 6 morts, 4 Palestiniens et 2 Israéliens. De son côté, le premier ministre israélien Benjamin Netanyahou prône encore et toujours la fermeté. Benjamin Netanyahou qui a aussi promis d'autoriser de nouvelles colonies pour, je le cite, accroître la sécurité. Tadej Pogacar est encore entré un peu plus dans l'histoire du Tour de France en remportant la grande boucle pour la 5e fois de sa carrière ce dimanche lors de la 113e édition. Le Slovène égale ainsi le record d'Eddy Merckx, des Français Jacques Anquetil et Bernard Hinault et de l'Espagnol Miguel Indurain. Pour cette 5e victoire, le champion du monde a devancé Remco Evenepoel et son coéquipier mexicain Isaac Del Toro. Enfin, le Britannique Lando Norris a remporté le Grand Prix de Hongrie de Formule 1, 11e manche sur 23 de la saison. Le champion du monde en titre qui s'était lancé en pole position a devancé le Néerlandais Max Verstappen et Kimi Antonelli. C'est tout pour ce journal. Merci de nous écouter.
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14: Bonjour à toutes et tous, c'est l'heure de se retrouver pour l'histoire continue. Nous vous proposons aujourd'hui de réentendre un épisode consacré au naufrage du sous-marin russe, le Kursk. Ce sont des événements qui sont survenus en 2000, un numéro qui a été diffusé pour la première fois en novembre 2025.
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12: Bertrand N. Hélène Maquet.
15: L'accident aurait causé des dégâts à la coque et précipité le bâtiment à 100 mètres au fond de la mer de Barents.
16: Comme vous le savez, nous jouons de malchance. La météo n'est pas favorable.
15: Ils sont pris au piège dans ce truc pour un salaire d'à peine 50 à 70 dollars.
14: Il n'y avait pas encore Internet. Il n'y avait presque pas de chaîne d'infos en continu. Et pourtant, c'est une histoire qui a tenu les télévisions du monde entier en haleine pendant une semaine.
17: 118 marins russes perdus par 100 mètres de fond dans les eaux froides de la mer de Barents. 118 hommes dont nous avons suivi le destin funeste, heure par heure.
14: Nous sommes en août 2000 et le sous-marin Kursk fait naufrage. La Russie donne l'image d'une armée en déroute, quelques mois à peine après l'élection d'un nouveau président, Vladimir Poutine.
17: 25 ans plus tard, le naufrage du Kursk est un point de départ très intéressant pour raconter l'évolution de la Russie, de son armée et de son président.
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14: Bonjour à toutes et tous et bienvenue dans ce nouvel épisode de l'Histoire continue.
17: Alors que des drones plausiblement pilotés par la Russie volent dans l'espace aérien belge au-dessus d'infrastructures stratégiques, alors que la Belgique et l'Europe se réarment face à la menace militaire russe, nous revenons donc aujourd'hui sur le naufrage du Kursk, sous-marin russe en perdition en plein exercice militaire. Un drame qui a marqué toutes celles et ceux qui ont ébahi, vu l'histoire se dérouler sous leurs yeux. Il y a tout juste 25 ans, la Russie était devenue un partenaire de l'Occident. Le président Vladimir Poutine avait accédé au pouvoir et nous regardions l'événement comme une catastrophe humaine, symbole d'une armée désargentée.
14: Un quart de siècle plus tard, la Russie est redevenue l'ennemi de l'Occident. Son armée mène une guerre d'invasion aux portes de l'Europe. Comment cette armée s'est-elle redressée depuis le drame du Kursk ? Comment peut-on relire cet événement maintenant que nous savons ce que nous savons sur l'absence de transparence du régime, sur ce que vaut une vie humaine et sur la stratégie militaire russe ? Voilà les questions que nous nous posons dans cet épisode.
17: Nous avons le plaisir d'être en studio avec un militaire spécialiste de la Russie au sein de l'armée belge, le capitaine de vaisseau Kurt Engelen, directeur du Centre d'études et de sécurité de défense. Bonjour.
18: Bonjour.
17: Merci d'être avec nous. Vous diriez que le Kursk, c'est un moment important dans l'histoire récente de l'armée russe ?
18: C'est une histoire qui est importante, mais qui est quelque part aussi un symbole de sa continuité. Mmh. Il y a des éléments qui avaient changé, mais il y a énormément d'éléments qui n'avaient pas changé et qui peuvent expliquer aujourd'hui très facilement pourquoi les autorités russes ont réagi de la manière dont elles ont réagi. Et on verra qu'aujourd'hui, les choses n'ont pas forcément tellement changé.
17: On verra à quel point il y a une concordance des temps entre ce qu'il s'est passé lors du naufrage du Kursk en 2000 et ce qu'il se passe aujourd'hui.
14: Et nous entendrons également Marie Mandras, grande spécialiste de la Russie, maître de conférence à l'Institut d'études politiques de Paris. Mais avant, on se replonge tout de suite dans nos archives.
17: Lundi 14 août 2000. Dans les rédactions des médias russes, des agences de presse, un fax arrive. Signé du porte-parole de la marine. Le Kursk, rutilant sous-marin de la flotte militaire, a coulé en mer de Barents. Le communiqué utilise ces termes.
19: Il s'agit d'un incident technique mineur.
17: Rapidement, la nouvelle s'étend aux médias internationaux.
20: C'est l'un des sous-marins les plus modernes du monde. Il est échoué sur un haut fond, en mer de Barents, au nord de la Russie.
17: Le journal télévisé de la RTBF y consacre un sujet.
21: Le sous-marin russe serait entré en collision avec un submersible étranger. L'accident aurait causé des dégâts à la coque et précipité le bâtiment à 100 mètres au fond de la mer de Barents. On n'a aucune nouvelle de l'autre sous-marin, mais il n'est pas exclu qu'il se trouve toujours à proximité du russe. Telle est la dernière version officielle de l'état-major de la marine russe. En fin d'après-midi, les militaires assuraient aussi que les 107 membres de l'équipage étaient hors de danger.
17: Dans ces premières informations, rien ou presque n'est vrai. Entre désinformation et sauvetage de la dernière chance, c'est le début d'une semaine qui va tenir le monde entier en haleine. Pour bien comprendre toute cette histoire, il faut remonter 6 mois plus tôt.
22: Клянусь, при осуществлении полномочий президента Российской Федерации.
17: Vladimir Poutine est un tout jeune président. Fin décembre 1999, Boris Yeltsin lui a cédé son siège. Vladimir Poutine, ex-agent du KGB, a été élu quelques semaines plus tard, au mois de mars.
23: Après avoir été désigné par Yeltsin, Vladimir Poutine a donc été élu par une majorité de la population russe. Et aujourd'hui, au lendemain de son élection, on a l'impression que tout le monde fait bloc autour de lui, en tout cas dans les milieux populaires.
17: Vladimir Poutine a été élu démocratiquement. Au sein de l'élite russe, certains s'inquiètent du risque d'autoritarisme du nouveau maître du Kremlin. Vladimir Poutine, en effet, a un territoire dans sa ligne de mire. Un territoire dont une large partie de la population revendique l'indépendance.
24: Vladimir Poutine n'a pas toujours fait dans la dentelle. Il a même déclaré à propos de la Tchétchénie, je le cite, qu'il s'est juré de liquider jusque dans les chiottes les rebelles tchétchènes.
17: Vladimir Poutine emploie une rhétorique brutale. Il veut aussi restaurer la puissance de l'armée rouge. depuis la chute de l'Union soviétique, une dizaine d'années plus tôt, la décrépitude de l'armée russe n'est un secret pour personne. Victime de coupes budgétaires massives, elle a perdu près de la moitié de ses effectifs en 2 ans.
1: Sous-équipés, démoralisés, des soldats peu ou pas payés, qui doivent ramasser des pommes de terre dans les champs s'ils veulent manger à leur faim. Depuis la défaite en Afghanistan, l'ex-armée rouge n'est plus que l'ombre d'elle-même. En Tchétchénie, elle s'enlise dans un conflit interminable, malgré la présence de 100 000 hommes sur place. La marine elle-même, qui a toujours été considérée comme un corps d'élite, n'échappe pas à la déglingue générale.
17: L'armée est en piteux état, elle est en plus fracturée en deux. Entre ceux qui ont grandi avec la guerre froide, qui pensent qu'il faut investir dans les capacités nucléaires, et ceux qui voient désormais un monde pacifié, qui pensent qu'il faut investir dans l'armée conventionnelle. Vladimir Poutine, lui, veut avant tout que ses finances soient redressées.
2: Nous avons déjà vécu une période pendant laquelle on a jeté de l'argent à la tête des forces armées. Nous savons tous comment cela s'est terminé.
17: Certes, Vladimir Poutine veut rétablir la puissance de son armée, mais pour Andrew Wilson, à l'époque, de la European Press Agency, ce n'est à ce moment-là pas son premier objectif.
3: Vladimir Poutine pense que la principale menace pour le leadership russe est économique. Il est très sérieusement inquiet de l'état des forces armées. Mais je pense qu'il ne permettra rien qui puisse aller à l'encontre du redressement économique de la Russie, qui est aussi la seule façon de financer le budget militaire.
17: Voilà le contexte politique quand arrive la fin juillet 2000. À Baltiisk, au bord de la mer Baltique, la marine russe parade. Vladimir Poutine espère, je cite, « rappeler au monde que la Russie est une force incontournable sur les océans de la planète ». Il annonce une grande démonstration de cette puissance, un exercice grandeur nature qui aura lieu 2 semaines plus tard en mer de Barents, au large de Severomorsk, chantier naval militaire. Le jour dit, à 8h du matin, les opérations démarrent. Navires, avions, porte-avions, sous-marins participent à la manœuvre. Parmi eux, le Kursk, dernier né des 10 sous-marins d'attaque nucléaire russe. 154 mètres de long, armé de missiles à tête nucléaire et de torpilles d'un nouveau genre, les Shkval. Avant de plonger, son équipage prend la pose sur la coque noire du submersible. Sur la photo, l'alignement des uniformes bleu marine, képi blanc sur la tête, double rangée de boutons or sur le torse, donne l'étrange impression de petits soldats de plomb posés sur le dos d'une gigantesque baleine. Les Occidentaux disposent de très peu d'informations sur le Kursk, raison pour laquelle plusieurs navires d'espionnage étrangers quadrillent la zone, dont 2 sous-marins américains. Sur les radars, ils peuvent voir que l'exercice a démarré. 11h29, le 12 août, la coque de tous ces bateaux tremble. Une explosion vient d'avoir lieu en mer de Barents. 2 minutes et 15 secondes plus tard, à 11h31, une deuxième explosion, au moins 100 fois plus puissante, secoue la mer. Elle est enregistrée par tous les sismographes d'Europe jusqu'en Alaska. Nous sommes le samedi 12 août et les Russes ne disent rien. Au moment des 2 explosions, Vladimir Poutine quitte Moscou pour des vacances au bord de la mer Noire. Pourtant, le Kursk vient de couler par 108 mètres de fond. Il faudra attendre lundi soir pour que l'information soit rendue publique.
4: 116 personnes retiennent leur souffle par 100 mètres de fond. L'équipage du sous-marin russe bloqué sous l'eau espère des secours ce soir encore.
17: La Russie refuse toute aide extérieure et dit percevoir les appels à l'aide des sous-mariniers qui tapent sur la coque du Kursk en morse. Mais en mer de Barents, malgré les tentatives de sous-marins télécommandés, le sauvetage n'avance pas. Les familles de militaires, la population, commencent à s'inquiéter. Certaines mères de soldats, comme celle d'un militaire nommé Dimitri, tentent de garder espoir.
6: Je pensais que Dimitri était en sécurité.
5: Je veux dire, j'étais tellement contente qu'il n'ait pas été envoyé en Tchétchénie. C'est si loin d'ici. Mais je continue à croire que tout ira bien. Je n'ai pas perdu tout espoir.
17: Les raisons du naufrage ne sont toujours pas claires. Le président du club des sous-mariniers de l'Armée rouge, Igor Koudrine, tente de répondre aux journalistes devant un plan du Koursk.
6: Cela ne semble pas être un accident nucléaire. L'explosion d'un réacteur est hautement improbable. Mais ceux qui sont coincés dans la proue du bâtiment sont coupés de toute voie d'évacuation, puisque le compartiment des réacteurs est situé ici. Et plus personne ne peut passer. Ceux qui sont bloqués dans la poupe ont encore une chance. Ceux qui sont en avant, je peux imaginer leur situation. Je préfère ne pas en parler.
17: Igor Koudrine préfère ne pas parler du pire. Il est évident pour lui qu'il y a des survivants. Mais les familles n'ont aucune information. Personne ne parle, ni dans l'armée, ni au sein du gouvernement. Le 16 août, nous sommes mercredi, 5 jours après les 2 explosions, Vladimir Poutine finit par apparaître à la télévision. Tenu décontracté, il porte un polo beige clair. Le président est toujours en vacances dans le sud de la Russie et il répond laconiquement aux journalistes.
6: Je dirais que la situation est critique. Je peux vous dire que tout ce qui pouvait être fait a été fait. D'autres pays ont proposé leur assistance, mais les experts affirment que nous disposons de tout le matériel nécessaire. Comme vous le savez, nous jouons de malchance. La météo n'est pas favorable.
17: Pendant que Vladimir Poutine termine ses vacances, les familles de militaires reçoivent toujours très peu d'informations. La liste des militaires à bord du sous-marin finit par fuiter dans la presse. Après une semaine, l'état-major de l'armée rouge doit bien se résoudre à rencontrer les familles des victimes. Dans une salle au mur orange, des mères, des femmes, des sœurs, le visage recroquevillé sur leurs mouchoirs, essuient leur tristesse autant que leur inquiétude devant le vice-premier ministre, Ilyak Lebanov. Tout à coup, la mère d'un des marins, cheveux courts, blonds dressés sur la tête, hurle violemment sur le premier ministre.
7: Combien de temps cela peut-il encore continuer ? Ils sont pris au piège dans ce truc pour un salaire d'à peine 50 à 70 dollars. Pourquoi l'ai-je mis au monde, moi ? Vous avez des enfants, vous ? Vous n'avez probablement pas d'enfants. Vous ne comprenez rien. Vous êtes riche et pourri. Et nos enfants vivent et travaillent dans des conditions misérables. Ils n'ont rien.
17: Une explosion de colère, jusque-là impensable en Russie et en ex-Union soviétique. Une femme médecin s'approche et lui plante une piqûre anesthésiante. La mère s'écroule, les militaires évacuent la presse de la salle, mais les images sont en boîte. Elles vont faire le tour du monde. Le Koursk a coulé il y a une semaine. On ignore s'il y a des survivants. Pour les autorités russes, la situation commence à être hors de contrôle. Alors Vladimir Poutine finit par accepter l'aide étrangère. C'est le premier ministre, Mikhail Kasyanov, qui l'annonce.
8: La situation, comme vous savez, reste très difficile. Pendant la nuit dernière, elle n'a pas changé ni en mieux, ni en pire. La situation est près d'être catastrophique. Des équipes étrangères vont se joindre à l'opération.
17: Un bateau norvégien sur lequel un mini sous-marin britannique a été embarqué arrive. Les plongeurs descendent directement jusqu'au sous-marin.
9: Un plongeur norvégien a aperçu un marin dans un des sas de secours du sous-marin russe. On ignore s'il est encore vivant et les dégâts constatés dans le sas de secours risquent de toute manière d'empêcher l'amarrage du petit sous-marin britannique.
17: Mais l'espoir est de courte durée. Les plongeurs norvégiens et britanniques ouvrent le sas en 25 minutes. Le Koursk est totalement inondé. Tous les marins sont morts.
25: Madame, Monsieur, bonsoir. Dénouement tragique pour les 118 membres d'équipage du sous-marin russe Koursk qui gît à 108 mètres de profondeur en mer de Barents. Selon les toutes dernières informations officielles russes et norvégiennes, tous les membres de l'équipage sont morts. Les opérations de sauvetage ont donc été abandonnées.
17: Le soir même, l'amiral Popov, en charge des opérations de la flotte du Nord, s'adresse aux Russes à la télévision. Le soir est tombé sur la mer de Barents. À l'arrière-fond, un énorme navire scintille. L'amiral regarde la caméra. Nous sommes envahis par le chagrin, mais la vie continue. Pardonnez-nous pour vos enfants. Pardonnez-nous pour vos fils. Il retire son képi. Pardonnez-moi de n'avoir pas été capable de les sauver. Une enquête lancée fin août 2000 a démontré que les deux explosions étaient accidentelles, causées lors du chargement d'une torpille du sous-marin. On apprendra aussi qu'après les explosions, 23 militaires ont survécu, réfugiés dans un compartiment, où ils sont morts quelques jours plus tard, sans pouvoir être sauvés. L'un d'eux, le sous-officier Dmitri Kolesnikov, a commencé à écrire dans l'obscurité, avec un crayon, sur un morceau de papier qu'il a trouvé dans sa poche.
0: Il fait sombre ici pour écrire, mais je vais essayer à l'aveugle. Il semble que nous n'ayons aucune chance, peut-être 10 à 20%. Espérons que quelqu'un, au moins, lira ceci. Je vous salue tous, ne désespérez pas. Kolesnikov.

0: En 2000, on écoutait Moby et Porcelaine.
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2: 25 ans après le naufrage du sous-marin Kursk, drame qui a provoqué la mort de 118 marins de l'armée russe en 2000, eh bien nous tirons les fils qui nous relient aujourd'hui à cet événement. Et ils sont nombreux, vous allez l'entendre. Nous sommes avec le capitaine de vaisseau Kurt Engelen, directeur du Centre d'études et de sécurité de la Défense.
0: Alors un des premiers fils les plus évidents à tirer, c'est Vladimir Poutine. On va y venir avec vous, Kurt Engelen. À l'époque, il vient d'être élu président. Alors j'ai posé la question à Marie Mendras, qui est une des grandes spécialistes de la Russie, maître de conférence à l'Institut d'études politiques de Paris, de nous redessiner le contexte de cette accession au pouvoir de Vladimir Poutine.
3: L'homme est déjà au pouvoir depuis une année, puisqu'il a été nommé Premier ministre en août 1999, donc exactement un an plus tôt, pour opérer finalement la succession de Boris Yeltsin, président qui terminait son second mandat, qui d'ailleurs a été obligé de le terminer plus tôt, et auquel on a intimé l'ordre de prendre Vladimir Poutine comme successeur. Parce que c'est comme ça que ça s'est fait. Et Poutine était depuis une année, depuis 1998, le nouveau chef du FSB, successeur du KGB. Voilà. Donc, quand Poutine a été nommé début août 1999 à la tête du gouvernement, pour nous, les bons observateurs de la Russie, qui étions souvent sur place et qui avions de très bons contacts, on avait compris que le FSB faisait son retour officiellement, publiquement, à la tête du pays. Bon, ça faisait plusieurs années, évidemment, qu'ils reprenaient leur marque après les années Gorbatchev, qui avait mis de côté les services secrets, qui avait aussi fait rentrer les millions de militaires et de familles de militaires qui occupaient des républiques comme les pays baltes et qui occupaient les pays d'Europe centrale et orientale. Donc on était là dans les années 90 dans une période extrêmement difficile pour tous les militaires, les forces spéciales, les agents et officiers du FSB, également du renseignement militaire, qui avaient pour la plupart perdu leur job, avaient été humiliés et donc rêvaient de retrouver des postes, retrouver leur puissance et aussi de devenir riche, de s'enrichir comme les nouveaux jeunes entrepreneurs. Donc, quand Poutine a été placé à la tête du gouvernement en 1999, c'était avec plusieurs buts, mais l'un des objectifs, c'était d'avoir promis, donc, il avait promis à l'armée, il avait promis au FSB, au renseignement militaire, qu'ils pourraient prendre leur revanche contre les Tchétchènes qui avaient défait l'armée russe en 1996.
2: Donc c'est la première chose qu'on peut dire, c'est l'arrivée de Vladimir Poutine aux affaires, qui est un retour en force des services secrets. Commandant Kurt Engelen, est-ce que vous êtes d'accord avec ce constat? Et puis surtout, est-ce que c'est peut-être le début du retour en force? Est-ce qu'on peut considérer que c'est toujours le cas aujourd'hui, plus que jamais?
4: Alors oui, je suis tout à fait d'accord avec l'analyse qu'en a fait Marie Mendras, mais en fait le retour a commencé un petit peu plus tôt que ça. Revenons en arrière à la chute de l'Union soviétique en 1991. Il y a une petite élite libérale au sein du ministère des Affaires étrangères qui s'ouvre sur le monde. C'est la glasnost, c'est la perestroïka de Gorbatchev. Et puis, il y a une réelle tentative pendant un certain temps d'essayer de s'ouvrir sur le monde. Ce sont les rencontres entre Boris Yeltsin et le président des États-Unis. Et puis, en fait, au fur et à mesure que Boris Yeltsin va devoir faire des compromis, il va perdre la confiance des conservateurs en Russie. Alors pour moi, le moment clé, le moment où tout a basculé, c'est en 1996, lorsque, pour sauver ce qui lui restait à sauver, il est obligé de limoger son ministre des Affaires étrangères, Andrei Kozyrev, qui était pro-européen, pro-occidental, et il le remplace par Yevgeny Primakov, qui est en fait quelqu'un, qui est un apparatchik, qui en fait est là pour redessiner la ligne de la politique étrangère russe vis-à-vis du monde. Donc, en fait, les prémices de ce qui se passe en 99 et en 2000, on les trouve déjà en 1996 avec cet événement. D'ailleurs, c'est à ce moment-là que moi, j'étudiais déjà la Russie. J'ai dit, bon, la fenêtre d'opportunité aura été courte. Elle aura été entre 91 et 96, 5 ans. Et depuis lors, vous allez voir que tout va de nouveau aller en ligne descendante jusqu'à aujourd'hui.
0: Et sur la mainmise des services secrets sur la ligne politique qu'adopte aujourd'hui le régime russe, c'est toujours le cas aujourd'hui. Ce sont les services secrets qui dessinent la ligne politique russe.
4: Quand on connaît la Russie, tout n'est pas toujours aussi clair. Quand on dit, en fait, c'est la mouvance qu'il y a autour, c'est l'appareil sécuritaire qui a trois fonctions, en fait. C'est de préserver le secret, ce que l'État doit savoir, le citoyen ne doit pas nécessairement le savoir, c'est de garantir la stabilité politique, et puis c'est de créer un narratif ou une ligne de vue qui est la ligne de pensée officielle que les Russes adoptent en général, parce que c'est celle-là qui va régler leur vie publique.
0: Mais ça veut dire que c'est tout un appareil qui comprend les services secrets, qui comprend le gouvernement, qui comprend l'armée. Ça fonctionne comment ?
4: C'est un réseau. C'est un réseau de maillage où on a une ligne directrice. On sait quelle est l'intention et quel est le narratif principal. Et puis, on va organiser dans son environnement le fonctionnement de ce narratif. C'est-à-dire que si vous êtes investi d'un pouvoir, si vous êtes un juge quelque part au nord de la Russie, à Arkhangelsk, et que vous voyez qu'un des maillages qui vous est voisin dysfonctionne, eh bien vous allez prendre les actions qui sont nécessaires pour ramener ces personnes ou ces organisations dans la ligne de pensée.
0: Mais l'impulsion à tout ça, c'est Vladimir Poutine, c'est la tête de l'État, ou c'est aussi quelque chose qui est un peu co-construit de manière un peu nébuleuse ?
4: Il faut se souvenir de la manière dont Vladimir Poutine est arrivé. Il est issu du FSB. Et en fait, à l'époque, certaines personnes disaient que c'était un excellent candidat parce qu'il ne travaillait pas par ambition personnelle. C'est quelqu'un qui incarnait le système dont on pouvait supposer qu'il allait perpétuer la pensée du système.
0: On retrouve aussi dans cette semaine qu'a duré le naufrage du Kursk quelque chose qui est assez symptomatique et que vous avez d'ailleurs déjà évoqué et qu'explique Marie Mendras, quelque chose qu'on a vraiment bien retrouvé dans l'attitude de Vladimir Poutine.
3: L'accident du Kursk est une catastrophe. Et ça tombe en plein mois d'août, ils ne savent pas quoi faire et ce qui a été pour moi vraiment sidérant, c'est de voir que cette nouvelle équipe au Kremlin ne savait pas communiquer face à une tragédie.
0: Est-ce que ça affaiblit directement Vladimir Poutine ? Est-ce que c'est ça, quelque part, que le naufrage de Kursk, à l'époque, raconte ? Il est là, il est devenu président, une tragédie survient et il ne fait rien, en tout cas dans les premiers jours.
3: Bien entendu, son image a été tout de suite dégradée. C'était incroyable, parce qu'il a répété ce qu'avaient fait des dirigeants soviétiques dans les décennies précédentes, qui était de ne pas dire la vérité. Malheureusement, les anciennes habitudes soviétiques, quand il se passe une tragédie chez soi, en Union soviétique, en Russie, on ne dit pas la vérité. D'abord, il ne faut pas dire la vérité aux gens, parce que les chefs autoritaires, ils ne font jamais confiance aux gens. Ils, excusez-moi l'expression, mais au fond, ils se fichent de leur population, ils méprisent leur population. Ce qu'on a vu pendant toute l'époque soviétique, où les gens ont vécu dans des conditions très difficiles, alors qu'il y avait de l'argent, il y avait des possibilités que les gens vivent mieux, et c'est ce qu'on voit aujourd'hui avec cette monstrueuse guerre d'agression de l'Ukraine, où une grande partie de la population en Fédération de Russie en subit les conséquences, et plus d'1 million d'hommes ont été tué ou grièvement blessé dans une attaque contre un pays qui ne menaçait pas la Russie. Donc, le réflexe est toujours là. On n'a pas de raison de dire la vérité aux gens. Et là, il y avait aussi la volonté de ne pas dire la vérité aux partenaires étrangers. Parce que souvenons-nous, en l'an 2000, nous étions, nous, les pays occidentaux. Les États-Unis, la Norvège qui a proposé son aide, la Grande-Bretagne, la France, nous étions des partenaires. La Russie avait à l'époque un partenariat très solide avec l'Union européenne, avait un partenariat avec l'Alliance Atlantique, mais il ne fallait pas que les pays étrangers, et surtout les puissances nucléaires, puissent aller voir ce qui s'était passé. Alors que, en fait, de dire la vérité sur l'accident, finalement, il n'y avait rien de très très gênant pour la Russie. Mais c'est cette obsession du secret et de ne jamais montrer une faiblesse.
2: Alors, commandant Kurt Engelen, comment vous l'expliquez-vous, cette culture du secret et aussi du mensonge à la population? On l'a bien vu lors de l'agression de l'Ukraine, on pouvait seulement parler en Russie d'opérations spéciales et tout le monde s'est aligné sur ce narratif-là. Comment vous l'expliquez au fond?
4: Ça fait partie de la schizophrénie sociale russe, qui est très difficile à comprendre pour nous, puisque chez nous, en fait, la pensée, elle émane quelque part de la somme des pensées des individus et de ce qu'on communique et des positions qu'on prend dans la vie publique. Mais en Russie, ça ne se passe pas comme ça. En Russie, comme j'ai dit, la ligne, elle est dessinée.
0: Préécrite.
4: Elle est préécrite. Et puis, on se calque sur cette ligne. Donc, il existe toujours deux narratifs. Il existe ce qu'on raconte dans un cercle très très restreint en étant sûr que ça ne puisse pas fuiter, et de temps en temps ça fuite, il y a des délations. Et puis, il y a le narratif qu'on suit, parce que c'est celui qui dimensionne la vie publique. Vous avez besoin d'un permis de bâtir, vous avez besoin d'une école pour vos enfants, eh bien vous devez être dans la ligne, parce que sinon vous dysfonctionnez, et il y aura des mesures qui seront prises pour vous ramener soit dans la droite ligne, soit vous évincer du système en entier.
0: Ça explique qu'aujourd'hui la population russe peut vivre avec cette idée d'opération spéciale en Ukraine, savoir que c'est pas vraiment ça qui se passe en Ukraine, mais vivre en parallèle avec deux...
4: Deux récits, oui. Et je dirais qu'il y a aussi, pour une partie, ils n'ont pas toute l'information. Et puis, suivre la ligne, il y a deux aspects. Il y a quelque part, malgré tout, un sentiment collectif. Lorsque les gens sont collectivement ensemble, cette fierté, ou cette volonté de fierté d'appartenir à un grand pays. Et on va donc se rallier à ce qui peut donner cette image de force. Personne n'a envie de faire partie d'un groupe qui est faible ou qui dysfonctionne. Donc il y a cet aspect-là, et il y a, comme vous le dites, cette habitude de vivre dans un narratif officiel.
0: C'est intéressant de voir que dans cette histoire du Koursk, il y a une catégorie de personnes qui, à un moment donné, va briser ce double narratif pour dire une forme de vérité. Ce sont les mères de soldats. Marie Mendras m'a expliqué que, en fait, ces mères de soldats, elles ne sont pas du tout nées avec le Koursk. Elles ont commencé à se rassembler et à se structurer, notamment au moment de la guerre en Afghanistan en 1979.
3: Les mères de soldats se sont mobilisées. Elles ont créé des comités dans de très très très nombreuses villes à travers toute l'Union soviétique, et notamment dans les républiques d'Asie centrale, qui étaient celles qui devaient pourvoir le plus de conscrits parce qu'ils n'avaient pas les moyens, eux, de contourner la conscription en payant de l'argent. Et ces comités, notamment, se sont battus pour obtenir le retour du corps de leur enfant. Les Afghansi, donc ceux qui avaient été envoyés combattre en Afghanistan, ont laissé leur corps là-bas. Souvent même des blessés n'avaient pas été rapatriés pour être soignés. S'ils revenaient, ce qui n'était pas toujours le cas, ils revenaient dans un cercueil de zinc. Et je tiens à dire aussi que dans les premiers mois de l'agression de l'Ukraine en 2022, l'armée russe et les commandants ont fait la même chose que pendant l'Afghanistan, qu'ensuite pendant les deux guerres de Tchétchénie. Ils ont laissé des blessés derrière. Ils ont laissé des morts derrière. Et c'est là que les comités de mère de soldats qui, en fait, ont repris du service pendant les deux guerres de Tchétchénie et qui ont recommencé à prendre du service, bien entendu, au moment de l'agression de l'Ukraine, sont un élément de protestation qu'il ne faut absolument pas sous-estimer.
0: On entend dans ce que dit Marie Mendras la question de la valeur d'une vie humaine, de la vie d'un militaire au sein de l'armée russe. On en parle avec notre invité Kurt Engelen juste après Underwater, c'était Stace en 2023.

0: Underwater, c'était Stace en 2023.
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0: On retrace donc l'histoire du naufrage du sous-marin Kursk dans cet épisode de l'histoire continue et on essaye de comprendre comment cette histoire résonne encore aujourd'hui avec Kurt Engelen, capitaine de vaisseau, directeur du Centre d'études et de sécurité de la défense. La valeur de la vie d'un militaire dans l'armée russe, c'est quoi? Parce que quand on entend effectivement ce qui s'est passé au moment du Kursk, quand on entend que les militaires, les corps, les blessés sont restés sur le champ de bataille, ça veut dire que la vie d'un individu n'est pas la priorité?
2: Elle n'est pas aussi prioritaire que chez nous. C'est absolument clair, mais ça, ce n'est pas nouveau. Et ce n'est pas quelque chose qui est propre à la Fédération de Russie, c'est quelque chose qui existait en Union soviétique, c'est quelque chose qui existait déjà pendant l'époque des tsars. Donc en fait, le soldat est glorifié. Son image est en fait l'image qui porte la puissance de la nation. Donc d'un côté, on va le mettre en avant comme étant vraiment un fondement du système. Et puis, dans la réalité des faits militaires, c'est le groupe et la force du groupe qui va prévaloir. En fait, pour obtenir un effet militaire, on est prêt à sacrifier l'individu, et dans la société russe aussi, c'est quelque chose qui vit, même chez les mères, on ne leur reproche pas tellement que leurs enfants soient morts, on leur reproche qu'on n'a pas ramené les cadavres. Mmh. Voilà, c'est...
0: Qu'est-ce qu'on peut dire de l'évolution de cette armée en 25 ans? Parce que c'est quelque chose, évidemment, aujourd'hui, qui est de plus en plus pressant, de notre point de vue. Est-ce que cette armée, elle a fait d'énormes bons technologiques? Est-ce qu'elle s'est complètement réorganisée en 25 ans?
2: Est-ce qu'elle a fait des bons technologiques? Oui. Sur certains secteurs et sur certains armements clés, comme les missiles ou comme les systèmes antimissiles ou les drones ou les lanceurs qui sont capables de lancer des projectiles nucléaires, oui, il y a eu une avancée technologique. Et c'est celle-là que le système met souvent en avant. Mmh. Mais quand on regarde fondamentalement la structure de l'armée russe, elle n'a pas changé. Elle souffre des mêmes problèmes dont elle souffrait déjà à l'époque. C'est-à-dire qu'elle a une incapacité à organiser sa logistique de déploiement.
0: Ça veut dire quoi, ça, concrètement?
2: Ça veut dire que l'armée russe, elle est faite pour se battre dans son environnement et dans son environnement territorial. Et repose en entier sur les lignes de chemin de fer qui ont été construites pour les mouvements de troupes. Dès qu'elle quitte son propre environnement, eh bien, toute la logistique qui consiste à avoir les moyens de ravitaillement,
0: d'alimentation,
2: en nourriture,
0: médicaux,
2: en eau,
0: etc.,
2: en munitions, eh bien, c'est quelque chose que, historiquement, la Russie n'avait pas et n'a pas vraiment reconstruit. Donc, en fait, est-ce que ça veut dire qu'on ne doit pas avoir peur de la Russie, qui n'arriveront jamais à arriver jusque chez nous? Ils pourront arriver dans les pays limitrophes. Ils peuvent arriver en Finlande, dans les pays baltes, dans son environnement immédiat. Et ça, c'est quelque chose qui doit nous interpeller. Parce que notre système de défense est un système de défense qui est basé sur la mutualisation des moyens de défense. Donc, cette logistique n'est toujours pas présente, et c'est ce qui explique d'ailleurs qu'ils pensaient prendre Kiev, qu'ils n'ont pas été capables de la prendre parce que ça durait trop longtemps et qu'ils ne pouvaient pas être ravitaillés.
0: Parce qu'il y a une ligne de front et puis derrière, c'est un peu le chaos.
2: Eh bien voilà, et puis de toute façon, les soldats russes qui sont sur place, ben, ils vont vivre sur la population. Mmh. Il y a un deuxième grand problème de l'armée russe qui n'a pas changé, c'est le manque de cadres sous-officiers ou l'importance du cadre sous-officier. Dans les armées occidentales, on dit toujours que le sergent et l'adjudant, les sous-officiers, c'est la colonne vertébrale de l'armée, parce que c'est ceux qui sont au contact direct du militaire et qui d'ailleurs ont la possibilité, dans la lignée des ordres qu'ils ont reçus, de pouvoir adapter ou de pouvoir changer des situations au niveau tactique en fonction des situations qu'ils reconnaissent. En Russie, il y a des sous-officiers, mais ils n'oseront jamais changer quelque chose à un ordre qui est venu d'en haut, et puis s'il y a quelque chose qui doit être fait, on attend l'ordre qui vient d'en haut. Mais ce cadre sous-officier est absent, il n'encadre pas les militaires, et donc lorsque la manœuvre ne se passe pas exactement comme elle était prévue, eh bien on a énormément de morts parce qu'on n'a pas ce premier niveau de commandement qui va encadrer les soldats.
0: Alors il y a une dernière chose que je voudrais évoquer avec vous avant de terminer cet épisode, c'est ce que vous appelez dans la stratégie militaire russe, la guerre cognitive. Ça, c'est aussi un point important et qui nous touche particulièrement aujourd'hui. Qu'est-ce que c'est la guerre cognitive ?
2: Alors, il faut peut-être distinguer, parce que quand on dit l'armée russe, bien entendu, c'est une armée qui fait une guerre cinétique. C'est une armée qui manie des armes, qui a des batailles. Là où il faut voir la guerre cognitive, c'est qu'aujourd'hui, la doctrine de guerre de la Russie, elle va bien plus loin que simplement l'utilisation des armes cinétiques. On parle beaucoup, bien entendu, des attaques cybernétiques, des attaques ou des sabotages d'infrastructures critiques. On parle de désinformation ou d'interférences dans des processus électoraux. Mais au-delà de ça, il y a un aspect de cette guerre totale, eux, ils appellent ça la guerre de nouvelle génération, qui est le moyen qu'ils ont d'influencer dans la durée, la pensée de certains groupes cibles et parfois de populations entières. Et ça, ils utilisent des technologies, l'intelligence artificielle, le data mining, donc l'exploitation des données. On a encore eu récemment l'exemple avec les données de Belges qui avaient fuité et qui avaient été revendues. Eh bien, toutes ces données sont récupérées. Ensuite, on regarde quels sont les thèmes qui sont porteurs dans la vie publique et on va créer des narratifs autour de ces thèmes. Et parfois, ils n'ont rien à voir avec la politique ou avec la défense, mais le but, c'est d'affaiblir l'État, de miner la confiance que certains groupes peuvent avoir en leur structure de l'État, ou d'influencer les perceptions que les gens peuvent avoir d'un événement. Et c'est très insidieux, parce que ça se confond avec notre débat démocratique.
0: Merci beaucoup, Kurt Engelen. On comprend avec vous à quel point les différentes composantes de la guerre ont évolué aussi en 25 ans. Merci beaucoup d'avoir été avec nous dans l'Histoire continue.

0: 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Il est minuit.
1: Bonne nuit à tous, Julie Buron pour ces informations. L'incendie qui sévit en Gironde, en France, continue de se propager. Un feu XXL qui a déjà conduit à l'évacuation de 220 000 personnes depuis mercredi et brûlé 42 000 hectares. Le ministre français de l'Intérieur, Laurent Nunez, a précisé qu'un total inédit de 115 000 hectares a été parcouru depuis le début de l'année. Enfin, l'Élysée a annoncé qu'Emmanuel Macron présiderait ce lundi à 10 h une cellule interministérielle de crise consacrée aux incendies, et ce, une heure avant le Conseil des ministres. En Espagne, l'incendie d'Avila, près de Madrid, est le plus important feu de forêt de l'histoire récente de l'Espagne. Près de 75 000 personnes ont été déplacées par les incendies qui ravagent les environs de Madrid et ceux de Valence. En Allemagne, le suspect de l'attaque ayant visé la Gay Pride de Berlin samedi soir, un djihadiste présumé, a été tué au cours d'une opération de police dans le quartier berlinois de Spandau. Le suspect aurait couru en direction des forces d'intervention munies d'une arme blanche. Les membres de l'unité spéciale ont alors fait usage de leurs armes à feu, a indiqué

0: et la police de Berlin sur X. L'homme est décédé sur place. Tadej Pogacar est encore entré un peu plus dans l'histoire du Tour de France en remportant la grande boucle pour la 5e fois de sa carrière. Ce dimanche, lors de la 113e édition, le Slovène égale ainsi le record d'Eddy Merckx, des Français Jacques Anquetil et Bernard Hinault et de l'Espagnol Miguel Indurain. Pour cette 5e victoire, le champion du monde a devancé Remco Evenepoel et son équipier mexicain Isaac Del Toro. La 32e édition des Francofolies de Spa s'est achevée ce dimanche sur une belle note selon les organisateurs. La cuvée 2026 a en effet été qualifiée d'édition de rêve par le programmateur Charles Gardier. Environ 100 000 personnes ont foulé les divers sites du festival durant les 3 jours qu'a duré l'événement. Une des grandes nouveautés de cette édition 2026, c'était les 4 soirées intimistes du 20 au 23 juillet dans la grande salle du casino de Spa. Et ça aussi, c'était une réussite. C'est tout pour ces informations. Merci de nous écouter.
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3: Bonsoir, bonsoir et bienvenue dans l'air de rien sur RTBF La Première. On démarre avec une atmosphère délicate ce soir et introspective avec Kesley Lou et le morceau Comfort, extrait de son univers expérimental entre R&B déconstruit et musique de chambre contemporaine.

C'était Dear Margaret qui nous plongeait dans Cellular Rivers, tiré de son album Mia Gargaret, une œuvre ambiante et contemplative née d'un projet de reconstruction sonore après une perte auditive temporaire. On découvre maintenant Asta Hiroki avec When Things Were Good, une production indie pop aux textures lo-fi issue d'un univers très intimiste.

folk énigmatique de Aldous Harding avec Train on the Island, extraite de son album Warm Chris, où l'écriture poétique rencontre une interprétation presque théâtrale. On poursuit cette sélection avec Lower Town qui nous propose Mouse Protection, un morceau issu de leur esthétique bedroom rock fragile et nerveux.

Left Cat avec Silent Killer, entre pop sombre et narration presque cinématographique. On continue avec des ambiances plus feutrées maintenant, avec F, c'est le nom du groupe, et Lick the Flame, une production électronique sensible et immersive.

Cigarette After Sex. Poursuivait avec Twizzler, extrait de leur univers Dream Pop, reconnaissable entre mille, tout en réverb et en lenteur hypnotique. On enchaîne toujours dans cette atmosphère nocturne et soul avec Odessa et Zion, qui nous offre Liquor Store Roses, un titre entre soul alternative et storytelling urbain.

Baby Rose, avec un extrait de son univers vocal très feutré, quelque part entre jazz contemporain et R&B introspectif. On continue cette traversée sonore avec Mega Simon et Is This Empathy, avec Pale J et Johan Hugo, un morceau soul moderne aux accents rétro.

Grand retour exceptionnellement dans le temps, le classique Summer Wine avec Nancy Sinatra et Lee Hazlewood, extrait de leur collaboration culte mêlant pop baroque et western psyché. Pool Girl nous propose Call It What You Want entre indie pop et douceur lo-fi.

Maro et Anamura, enchaînés avec Erad Yaquario, Dexao Solentrar, un morceau solaire tiré de son album Hortela, mêlant influence portugaise et folk contemporain. The Rose Hips avec The Sound, une proposition indie brute et mélodique, fidèle à leur esthétique.

Pour clôturer, Lemb de retour avec le morceau Tarmac, extrait de leur univers trip-hop emblématique, mêlant texture électronique et voix éthérée dans la lignée de leur album culte comme Fear of Force ou What Sound. Merci d'avoir été là, on se retrouve très vite. Retrouvez la playlist de L'Air de Rien sur Spotify sous le nom L'Air de Rien. Très belle soirée.

0: Il est 1h.
1: Bonne nuit à tous, Julie Buron pour ces informations. L'incendie qui sévit en Gironde, en France, continue de se propager. Un feu XXL qui a déjà conduit à l'évacuation de 220 000 personnes depuis mercredi et brûlé 42 000 hectares. Le ministre français de l'Intérieur, Laurent Nunez, a précisé qu'un total inédit de 115 000 hectares a été parcouru depuis le début de l'année. Enfin, l'Élysée a annoncé qu'Emmanuel Macron présiderait ce lundi à 10h une cellule interministérielle de crise consacrée aux incendies et ce, 1 heure avant le Conseil des ministres. En Espagne, l'incendie d'Avila, près de Madrid, est le plus important feu de forêt de l'histoire récente de l'Espagne. Près de 75 000 personnes ont été déplacées par les incendies qui ravagent les environs de Madrid et ceux de Valence. En Allemagne, le suspect de l'attaque ayant visé la Gay Pride de Berlin samedi soir, un djihadiste présumé, a été tué au cours d'une opération de police dans le quartier berlinois de Spandau. Le suspect aurait couru en direction des forces d'intervention munies d'une arme blanche. Les membres de l'unité spéciale ont alors fait usage de leurs armes à feu, a indiqué la police de Berlin sur X. L'homme est décédé sur place. Tadej Pogacar est encore entré un peu plus dans l'histoire du Tour de France en remportant la grande boucle pour la 5e fois de sa carrière ce dimanche lors de la 113e édition. Le Slovène égale ainsi le record d'Eddy Merckx, des Français Jacques Anquetil et Bernard Hinault et de l'Espagnol Miguel Indurain. Pour cette 5e victoire, le champion du monde a devancé Remco Evenepoel et son équipier mexicain Isaac Del Toro. La 32e édition des Francofolies de Spa s'est achevée ce dimanche sur une belle note selon les organisateurs. La QV 2026 a en effet été qualifiée d'édition de rêve par le programme

0: heures, Charles Gardier. Environ 100 000 personnes ont foulé les divers sites du festival durant les 3 jours qu'a duré l'événement. Une des grandes nouveautés de cette édition 2026, c'était les 4 soirées intimistes du 20 au 23 juillet dans la grande salle du casino de Spa. Et ça aussi, c'était une réussite. C'est tout pour ces informations. Merci de nous écouter.
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3: Nous sommes le 8 janvier 1850. Victor Hugo, qui séjourne à Bruxelles, note dans ses carnets: le soir, on voit attablé dans des bouges, au milieu d'une fumée rousse où l'on se meut presque à tâtons, les bourgmestres qui boivent des verres de faro et les premiers présidents qui fument leurs pipes. Nul ne se cache de hanter la rue des Combras. Il y a dans cette rue-là un lupanar fameux parmi beaucoup d'autres, dans le salon duquel resplendit dans un gros cadre doré le portrait en pied du feu roi des Pays-Bas, Guillaume Ier, donné par lui-même. Il venait là tous les jours, son nom fait larmoyer la matrone. Quels étaient les lieux de sexe, de plaisir au XIXe siècle à Bruxelles? C'est ce que nous allons voir.
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4: T'as quel âge maintenant?
5: 16 ans.
4: Pourquoi tu veux venir ici?
5: Pour être indépendante, être libre.
4: Pour être libre? On est dans une maison close ici, la liberté c'est dehors, c'est pas ici.
6: Même profondément depuis tant, je te trouve merveilleuse. J'en suis désolé, la petite là-bas, c'est la syphilis.
7: Si nous ne parlons pas, comment éclairer la nuit?
4: La maison, elle va fermer? Je sais pas. Et ce soir, il va falloir montrer un peu de joie, s'il vous plaît.
3: Extrait de la bande-annonce du film de Bonello, La Polanie, de souvenirs de la maison close. Et pour évoquer ces lieux de plaisir et de sexe à Bruxelles, Gonzague Pluvinage est avec nous. Bonjour.
8: Bonjour.
3: Vous êtes collaborateur scientifique aux archives de la ville de Bruxelles. Vous êtes l'auteur de Sex in the City, les lieux du plaisir à Bruxelles du 19e siècle à la révolution sexuelle. C'est paru chez Historia Bruxella. Alors avant de nous pencher sur ces lieux de plaisir, on va dresser le décor de ce 19e siècle, hein, que l'on définit traditionnellement comme le siècle bourgeois, obsédé par le sexe, et pourtant le plaisir, la volupté sont pas très, très bien vus.
8: Ne sont pas très bien vus. Le plaisir, surtout dans la morale sexuelle de la bourgeoisie, est à limiter.
3: Ouais.
8: À limiter parce que, bon, pour des raisons morales, héritées de la tradition et de la religion, position morale que l'on connaît, mais également, au XIXe siècle, le plaisir fait peur pour la santé physique et psychologique des individus. Ouais. Donc, contrairement à aujourd'hui, où le plaisir sexuel est plutôt vu comme l'épanouissement de la vie sexuelle est vue comme un signe de bonne santé pour l'individu. Au XIXe siècle, pour les classes moyennes, le plaisir sexuel fait peur.
3: Par exemple, on considère que le sperme de l'homme est en quantité définie. Donc il
8: voilà,
3: faut pas le...
8: c'est ça. Donc le plaisir sexuel est dangereux. Pour la femme, donc un excès de plaisir sexuel est dangereux parce qu'il risque de provoquer la nymphomanie et l'hystérie, ouais, auxquelles les femmes sont déjà dans cette idéologie-là, moralement, naturellement prédestinées. Et pour l'homme, le corps de l'homme est vu comme un vase clos dans lequel le sperme, énergie vitale, ne se renouvelle pas. Mmh. Et donc, le corps de l'homme peut être prématurément fatigué, épuisé par des éjaculations répétées.
3: Alors, donc, qu'est-ce qu'on préconise comme relation sexuelle?
8: Mais alors, c'est là que, c'est pas, que nous, ça ne nous paraît pas très réjouissant. Les classes moyennes développent et vont diffuser auprès des classes populaires de la société au XIXe siècle. Les classes moyennes développent un modèle de respectabilité sexuelle très restrictif, qui est le mariage, dont les caractéristiques sont l'hétérosexualité, la monogamie et le but reproductif.
3: Ouais, avec une position conseillée, c'est celle du missionnaire.
8: Oui, voilà. Donc les médecins, vraiment, la science médicale qui est en plein essor au XIXe siècle, va venir confirmer les positions morales héritées du passé. Et les médecins ne vont pas tarir de conseils à donner aux couples et aux conjoints pour procréer de la meilleure façon possible. Ouais. Et donc, ils avertissent que pour faire des enfants en bonne santé, il faut que les épouses soient pénétrées vraiment de l'importance de l'acte qui doit se faire dans le noir et qui doit être le plus bref possible.
3: Alors 1860, c'est une date importante. Le journaliste et écrivain hongrois Karl Marie Kertbeng invente les termes homosexualité et hétérosexualité. Donc on peut vraiment dater l'apparition de ces mots. Et pour alors homosexualité, bien sûr, ce sont des une attirance sexuelle pour le même que soi, mais hétérosexualité, au fond, il l'a défini comme une perversion aussi.
8: Oui, c'est une histoire du mot qui est assez amusante et qu'on connaît très peu. Donc les médecins du 19e siècle, dans le même moment où ils vont définir un schéma très restrictif d'une normalité sexuelle, bien évidemment, en miroir, ils vont définir comme perversion et maladie médicale toutes les pratiques sexuelles qui ne correspondent pas à ce schéma d'une sexualité normale qui est très restrictif, centré sur la procréation. Et dans ce contexte-là, donc, des nouvelles perversions vont être, entre guillemets, découvertes par les médecins et les psychiatres, et c'est dans ce contexte-là que vont être inventés ces mots d'homosexualité, l'amour du même que soi, comme une perversion, et puis l'hétérosexualité qui, elle, est une perversion qui définit deux individus de sexe opposé dans une pratique sexuelle qui a pour but le plaisir uniquement et non pas la procréation.
3: Alors, religion, médecine, droit vont donc normer, vous l'avez dit, la sexualité. On prescrit, on proscrit. La sexualité est interdite, bien entendu, dans la sphère publique. Elle n'est tolérée que dans le lit conjugal, dans un but de procréation. Mais quand une société condamne et impose, dites-vous dans votre ouvrage, Gonzague Pluvinage, quand une société condamne et impose, les individus, eux, disposent, ils subissent, mais aussi ils accommodent, ils inventent et contournent, obligeant à leur tour la société à composer. Et donc, à mesure que le siècle avance, les endroits de rencontre et de consommation sexuelle à Bruxelles vont se multiplier. Ces lieux, alors là aussi c'est un peu ambivalent, ils sont à la fois tolérés, enfin ils sont stigmatisés et aussi tolérés.
8: Oui, c'est-à-dire que les pratiques sexuelles qui sont définies comme des perversions et qui sont pratiquées dans certains lieux spécifiques de l'espace public, qui sont abritées pour une bonne partie clandestinement, sont tolérées aux marges de la société le plus souvent et donc moralement sont stigmatisés, mais une partie des pratiques et une partie des lieux sont bien connus et sont acceptés au point qu'elles vont être réglementées par les autorités publiques. Je pense qu'on en aura l'occasion de revenir dessus. Ouais. Et d'autres pratiques, à mon sens, sont pendant un temps encore des impensées.
3: C'est-à-dire qu'on ignore complètement.
8: C'est ça. On ignore complètement.
3: Alors, est-ce que Bruxelles a la cote au 19e siècle? Certains guides touristiques décrètent Bruxelles comme étant le petit Paris. Est-ce que c'est le cas? Il y a beaucoup de lieux de plaisir.
8: Oui, Bruxelles, Bruxelles à l'époque, a la cote, non seulement en Belgique, puisque à partir de 1830, c'est la capitale d'un nouveau royaume. La grande ville va attirer, uniquement là dans le domaine qui nous intéresse aujourd'hui, la grande ville va attirer des gens qui, célibataires ou dans le cadre d'une double vie, vont vouloir venir prendre du plaisir à Bruxelles en étant à l'abri du contrôle de leur entourage. Ouais. Mais également, Bruxelles attire des étrangers. Par exemple, Bruxelles ne criminalise pas la Belgique ne criminalise pas les relations homosexuelles et de nombreux Anglais ou Allemands, gens de passage, des touristes, des gens qui sont à Bruxelles pour leur travail ou pour du business, vont profiter de l'anonymat qu'offre la grande ville.
3: Le centre voit sa population passer de 99 000 âmes à peu plus de 150 000. Jusque-là, et ça c'est assez étonnant, jusqu'à la fin des années 20, les personnes qui vivent dans les liens sacrés du mariage sont en légère minorité.
8: Oui, alors ça c'est quand même très intéressant à mettre en avant, parce qu'aujourd'hui, en fait, donc ce modèle familialiste, conformiste dont on a un peu parlé au début, va devenir tellement prégnant, contraignant et dominant qu'il domine encore nos mentalités aujourd'hui. Et quand on va voir les statistiques de la population, c'est avec une certaine surprise qu'on découvre qu'en effet, comme vous l'avez dit, jusque dans les années 1920, l'état du mariage est légèrement minoritaire à la fois chez les hommes et chez les femmes. Nous, aujourd'hui, on a tendance à imaginer ce 19e siècle victorien où toutes les femmes sont mariées pour le meilleur, mais peut-être souvent pour le pire.
3: La régulation des comportements sexuels est un enjeu social, on l'a compris. On va s'intéresser maintenant avec vous, Gonzague Pluvinage, à la figure de la prostituée.
9: 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Il faudra me promettre de n'être jamais jaloux et d'avoir toujours confiance en moi, quoi qu'il arrive. Et sans obligation de ma part. Je vous dirai toujours la vérité, mais pas question que je m'affiche avec vous.
10: Oui, vous voulez ne me réserver qu'une part de votre vie.
9: Une part, 10 parts, 20 parts, toutes les parts que vous voudrez. Sauf une.
10: Marché conclu. Vous ne le regretterez pas.
9: Mais vous êtes vraiment si riche qu'on le dit?
10: Le comptoir impérial de crédit n'a jamais connu pareille prospérité. J'ai plus de clients que vous n'en aurez jamais. Oh. J'attends votre réponse.
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3: Adaptation cinéma du roman d'Émile Zola, Nana, ici la version avec Martine Carole. Alors en 1836, Gonzague Pluvinage, Alexandre Parent du Châtelet, que vous citez dans votre ouvrage, c'est un médecin spécialiste d'hygiène sociale français et dont les travaux vont inspirer les autorités bruxelloises. Il affirme une chose extraordinaire, c'est « les prostituées sont aussi inévitables dans une agglomération d'hommes que les égouts, les voiries et les dépôts d'immondices ». Il ajoute « les filles publiques contribuent au maintien de l'ordre et de la tranquillité dans la société car sans elles, le mâle qui a des désirs pervertira vos filles et vos domestiques, il mettra le trouble dans les ménages ». C'est extrêmement violent. Alors, les autorités vont tenter de réglementer la prostitution au 19e, comment s'y prennent-elles ?
8: Mais elles vont mettre en place le système qu'on appelle réglementariste, c'est-à-dire que les autorités bruxelloises, bon, dans la continuité des premières mesures adoptées à la fin du XVIIIe siècle, vont adopter en 1844 un règlement très précis qui va être par la suite adapté à plusieurs reprises et qui va influencer les autres autorités communales belges qui voudront, elles également, réglementer la prostitution. Alors la prostitution est réglementée parce que c'est un mal. On le considère comme un mal nécessaire. Nécessaire, puisque, donc, vous avez lu la citation, l'homme est considéré comme ayant des pulsions sexuelles irrépressibles, contrairement à la femme qui, elle, est décrite comme un être qui n'a pas d'appétit sexuel impérieux, mais l'homme, oui. Donc, il faut permettre à l'homme de pouvoir assouvir ses pulsions sans qu'il vienne s'en prendre aux femmes honnêtes, les jeunes filles de bonne famille, ou même les servantes qui travaillent dans ces maisons. Donc c'est un mal nécessaire, mais comme c'est un mal, il faut en limiter les effets néfastes. Et l'objectif des autorités communales est double, c'est à la fois protéger la population des maladies vénériennes et d'assurer le respect de la moralité publique en essayant de contenir les lieux de prostitution dans des espaces discrets.
3: Et les prostituées doivent s'enregistrer à la police, au registre
8: voilà,
3: d'état civil.
8: Donc le règlement de 1844 va reconnaître comme légal deux types de prostituées, celles travaillant dans les maisons closes ou celles, les éparses, travaillant dans des maisons de passe ou chez elles, mais après avoir racolé le client dans la rue. Et ce règlement-là, lui, soumet les prostituées à un contrôle policier normalement serré, à la lettre du règlement, mais également un contrôle sanitaire régulier et important.
3: Alors, il y a plusieurs catégories dans ces maisons closes qui correspondent au fond aux catégories sociales.
8: Voilà. Donc, la prostitution légale, pour qu'elle puisse porter les effets qu'on espère qu'elle pourra avoir, doit être à la portée de toutes les bourses. Et donc, il y a trois catégories de maisons classées par prix.
3: Alors, avec, il faut, pour l'anecdote, l'apparition de la lanterne rouge au-dessus de la porte pour les distinguer des maisons honnête.
8: Voilà, donc ça c'est de 1844 à 1877. En 77, le règlement est une première fois modifié. Et à partir de ce moment-là, on voudra qu'il y ait une plus grande discrétion. Et donc la lanterne rouge indiquant la porte d'une maison close disparaîtra.
3: Il existe des petits ouvrages spécialisés comme l'Argus des Boudoirs qui recommande les adresses. Et ces lieux sont tellement encadrés que va naître une expression. On dit aller à la maison du bourgmestre.
8: Oui, c'est ça.
3: Aller au bordel, en fait.
8: Voilà, bah oui, parce que comme je viens de l'évoquer, le règlement adopté par les autorités communales est extrêmement précis. Pour faire un lien avec l'extrait que vous avez passé en début d'émission, pour la prostituée vivant en maison close, bon, il peut y avoir quelques avantages par rapport à celle travaillant dans la rue, mais en même temps, c'est un système fermé, donc extrêmement contraignant. Les jeunes filles ne peuvent sortir qu'à certains moments de la journée, extrêmement encadrées. Elles ne peuvent pas se montrer aux fenêtres. Et le rapport client-prostitué dans le lieu est lui également très codifié.
3: Avec pour les clients un droit d'entrée.
8: Alors voilà, le client doit d'abord payer son droit d'entrée. Une fois qu'il l'a acquitté, on lui remet, selon la maison, un coupon ou un jeton. Et il peut accéder à la salle aux dames, où là, il peut faire son choix. Ouais. Et il donne ce coupon ou ce jeton à l'élu, avec laquelle il monte dans une des chambres de la maison.
3: Alors, comme on l'évoquait, comme Victor Hugo surtout l'évoquait là, tout à l'heure, c'est un endroit de sociabilité, au fond, ces maisons closes.
8: Oui, voilà, c'est ça. Donc, vous évoquiez les petits livres ou les petits guides qui en donnent les adresses aux touristes de passage. personnages. Mais souvent, les maisons, ces maisons closes, ou beaucoup d'entre elles, étaient, les adresses étaient bien connues des Bruxellois, qui pouvaient d'ailleurs recommander des amis de passage à ces maisons. Et il y a une autre anecdote amusante que j'évoque dans le livre pour évoquer cette sociabilité masculine. On va souvent à la maison close en groupe. Mmh. Il y a cette anecdote du jeune Georges Barral qui va dans une maison close plutôt de première catégorie, fréquentée par la magistrature et la haute bourgeoisie bruxelloise. Et il y va en compagnie d'un groupe de plusieurs personnalités, parmi lesquelles Félix Nadar, l'écrivain et photographe français connu. Il y a également Charles Baudelaire qui est avec lui. Et lorsque ce petite troupe passe le pas de la porte, Baudelaire souffle à l'oreille du jeune Barral que c'est la coutume à Bruxelles, une soirée se termine le plus souvent dans une maison de tolérance. Ouais.
3: Barral, qui était un jeune écrivain français. Alors, les maisons closes sont surveillées par la police, les médecins, et puis il y a ces maisons plus ouvertes, ces maisons de passe. Là, est-ce qu'il y a ce contrôle d'hygiène des médecins? C'est beaucoup plus compliqué.
8: Alors, selon le règlement, oui. Mais en effet, dans la réalité, les autorités communales n'arriveront jamais à faire régner dans ces maisons de passe, où par définition, les allées et venues sont tout à fait libres. Mmh. Elles n'arriveront jamais à faire à organiser autour de ces lieux un contrôle efficace. Ouais. Ces lieux sont notamment aussi fort critiqués parce que ce sont des lieux où se rendent des couples illégitimes qui s'y retrouvent, on appelait ça à l'époque, en rendez-vous bourgeois, c'est-à-dire qu'ils sont là pour entre amants et maîtresses, et pas du tout dans le cadre d'un rapport tarifé client-prostitué.
3: Et ces maisons de sous-catégorie, dira-t-on, vont, leur nom va beaucoup diminuer. Qu'est-ce qui explique cette diminution?
8: En fait, c'est à la fois les maisons closes, mais les maisons de passe. Hein, mmh. Celles de la troisième catégorie. Bah, en fait, Bruxelles au XIXe siècle connaît d'importantes transformations urbaines qui vont la moderniser, qui vont faire disparaître ce visage de Bruxelles, ville médiévale qu'elle a encore à la fin du XVIIIe et au début du XIXe siècle. Et des quartiers populaires entiers vont disparaître, et avec eux, les maisons de passe ou close, de troisième catégorie qu'ils abritaient.
3: Ce qui va renvoyer les prostituées dans la rue.
8: Alors, ça va renvoyer certaines prostituées dans la rue, mais ça va aussi avoir pour effet de restreindre l'offre prostitutionnelle des maisons closes et des maisons de passe officielles, donc tolérées par les autorités communales. Et à la fin du 19e siècle, au début du 20e siècle, il n'y a plus que très très peu de maisons de closes enregistrées auprès des autorités communales, et elles sont le plus souvent donc des maisons de première ou deuxième catégorie. Donc, elles ne sont plus du tout à la portée d'une grande partie de la population.
3: Lieu de plaisir, prostitution à Bruxelles au 19e siècle. Nous sommes avec Gonzague Pluvinage.
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3: Voilà, là on était à Paris hein, avec cet extrait de La Dame aux Camélias, le film réalisé par Desmond Davis d'après l'œuvre de Dumas, bien sûr. Alors durant la seconde moitié du 19e siècle, la prostitution clandestine connaît une forte augmentation. Elle investit des nouveaux endroits qui font concurrence donc aux maisons closes et aux maisons de passe. Quels sont ces endroits?
8: Mais en fait, ce qui est assez amusant à voir, c'est qu'au même moment, on est dans une société bourgeoise qui définit de manière très restrictive ce qui est acceptable de ce qui ne l'est pas en matière de sexualité, la modernisation de l'espace urbain, l'accroissement de la population, mais également l'amélioration du niveau de vie, fait qu'il va y avoir de nouveaux lieux qui vont apparaître dans l'espace urbain destinés aux loisirs. Et ces lieux vont également concurrencer les lieux plus traditionnels et surveillés par les autorités communales sur le terrain de l'amour vénal. Et donc, ce sont des restaurants, des cabarets, des tavernes, mais également des magasins d'articles pour fumer qui parfois mettent à disposition d'une clientèle avertie pour un rapport tarifé ou non une arrière-pièce.
3: L'imagination est assez infinie d'ailleurs dans le domaine. Il y a vraiment des tas d'endroits très divers.
8: Oui, en effet.
3: Progressivement, la pratique de cette sexualité de plaisir donc, se répand au sein des couples, aux grandes dames évidemment, des gardiens de la morale et aussi des médecins qui trouvent ça dangereux, on l'a dit tout à l'heure. Et puis dans les années 1870, la réglementation de la prostitution est contestée par le mouvement abolitionniste. Quels sont les arguments du mouvement abolitionniste ?
8: Les militants du mouvement abolitionniste, parmi lesquels on trouve beaucoup de féministes, eux vont critiquer la réglementation de la prostitution parce qu'ils considèrent la prostitution non pas comme un mal nécessaire, mais comme une maladie dont le corps social doit se guérir. Ils vont critiquer le laxisme des autorités communales, le laxisme de la police des mœurs, qui sont très certainement impliqués dans de la corruption ou... Dans
3: des affaires pas
8: claires. Pas très claires. Il y a notamment un scandale qui va exploser et qui va porter de l'eau au moulin.
3: Le
8: scandale des petites anglaises, où on découvre que à Bruxelles, à la fin des années 1870 et au début des années 1880, on a trouvé des anglaises mineures qui sont venues à Bruxelles parce qu'on leur faisait miroiter une possibilité d'emploi et qui se sont retrouvées enfermées de force dans une maison close. Et les enquêtes ont montré que des personnalités des autorités bruxelloises et de la police étaient impliqués dans l'affaire.
3: Au tournant des 18e et 19e siècles, les relations homosexuelles connaissent en Europe une évolution considérable. Vous avez dit tout à l'heure, la Belgique ne criminalise pas l'homosexualité, mais évidemment, elle est très fortement réprouvée par la morale. Mais où les homosexuels se rencontrent-ils ?
8: Ben là également, les lieux sont multiples et évoluent dans le temps et se démultiplient. Alors, il y a beaucoup de lieux, je vais donner ici juste quelques exemples. Il y a des lieux de rencontre, puis des lieux de consommation sexuelle. Mmh. Parfois, les deux catégories peuvent se chevaucher. Il y a les parcs, bien évidemment. Le parc Royal est un lieu à la fois de rencontre, mais où la typographie du lieu permet la consommation sexuelle. C'est un lieu, comme il est, sa position centrale fait qu'il est assez couru. Par exemple, ça peut être un point de chute assez commode pour des rencontres faites dans les Galeries Royales, qui sont construites en 1847 et qui, dès leur inauguration, sont un lieu de drague homosexuelle, prostitutionnelle ou non, comme de drague ou de prostitution féminine, d'ailleurs.
3: Urinoirs aussi.
8: Alors après, voilà, il y a les urinoirs qui apparaissent dans la deuxième moitié du 19e siècle. Type de
3: dans les trams aussi,
8: dans les trams,
3: ouais, dans les cinémas,
8: sont utilisés parfois dans certains lieux où la foule se regroupe, la foire du midi, les salles de vente, de manière un peu surprenante, ont aussi été le lieu de pratiques sexuelles. Et puis il y a également une sous-culture homosexuelle qui s'épanouit dans des estaminets et dans des cafés.
12: Mais t'es qui en fait?
13: Bah, je suis moi. T'aimes les garçons?
12: Tu crois?
13: Je te demande, je sais pas.
12: Arrange-toi. Je te violerai pas.
13: Ah, merde. Marine, elle va m'écorcher vif.
12: Bon, arrête. Je suis pas très inquiet pour toi.
13: Trouve-moi un boulot avec toi.
12: T'es du chantage? Je te trouve un boulot et tu couches là, c'est ça?
13: Non. Je crois que t'as pas compris.
12: Ben viens. Rêve ton blouson, viens.
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3: Un extrait des Nuits Fauves, le film réalisé par Cyril Collard. En 1948, la politique de réglementation de la prostitution féminine instaurée au 19e siècle est abolie. Qu'est-ce qui se passe alors à ce moment-là, Gonzague Clévinage?
8: Mais donc la prostitution est dérégulée. Donc contrairement à ce que les abolitionnistes de la fin du 19e siècle demandaient, on n'en fait pas un crime. L'acte de se prostituer est considéré comme librement accompli, tant du côté de la prostituée que du côté du client. Et donc c'est une pratique dérégularisée.
3: Donc la femme use du droit de disposer de son corps et le code dit clairement que le client en fait paix et donc à ce titre peut disposer de son bien, le bien
8: voilà,
3: qu'il a
8: payé. Il peut jouir du corps de la prostituée à partir du moment où il a payé. Ouais,
3: avec interdiction du proxénétisme quand même et de l'incitation à la débauche. Cette libéralisation de la prostitution ne signifie pas libération sexuelle, évidemment.
8: Non, pas du tout. L'époque, les années 50 et encore les années 60 sont encore ceux d'une morale très sévère. Alors la révolution sexuelle, la fameuse révolution sexuelle des années 60-70 va évidemment jouer un rôle important dans une évolution vers un peu plus d'acceptation et de liberté sexuelle, mais je crois qu'il est important il faut souligner que cette période des années 60-70 a été appelée la période de la révolution sexuelle parce que c'est à ce moment-là que, d'une manière assez fracassante, une nouvelle génération de militants féministes ou homosexuels vont porter sur la place publique des revendications d'une libération des anciennes contraintes, et notamment on met à l'ordre du jour l'émancipation sexuelle de la femme et la reconnaissance de pratiques sexuelles non reproductives ou hors du cadre du mariage.
3: Est-ce que ça veut dire que les lieux du plaisir vont se multiplier à Bruxelles ?
8: Alors, dans les années 70, les lieux du plaisir vont changer. De nouveaux lieux commerciaux vont venir s'ajouter à d'autres lieux. Ça va être l'ouverture de saunas, de clubs libertins, de clubs à orgies, autant hétérosexuels qu'homosexuels. Mais ils doivent encore, même si les mentalités évoluent, elles évoluent lentement. Et ces lieux-là doivent encore rester dans une certaine clandestinité. Un guide de 1974, le guide tendancieux de Bruxelles, s'il donne assez facilement les lieux de drague dans l'espace public, les parcs, etc., et les lieux de la prostitution tant hétérosexuelle qu'homosexuelle, ce même guide passe sous silence les adresses des clubs à orgies ou des saunas tant hétérosexuels qu'homosexuels, parce qu'il y a encore une forme de réprobation sociale, et ces lieux-là ne sont pas protégés définitivement d'une forme de répression juridique.
3: Voilà pour ces lieux du plaisir à Bruxelles du 19e siècle à la révolution sexuelle. Votre ouvrage s'appelle Sex in the City, Gonzague Pluvinage. Il est paru aux éditions Historia Bruxella. Merci beaucoup d'avoir été
8: Merci
3: avec nous.
8: Merci à vous.
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3: Dans la nuit du 15 au 16 mai 1932, un incendie se déclare sur le tout nouveau paquebot de la compagnie française des messageries maritimes, le Georges Philippard, c'est son nom, qui va couler à la suite de cet accident dont les causes restent encore mystérieuses à ce jour. Et c'est de cette fin tragique que vous venez nous parler aujourd'hui, Jean-Marc Panis.
14: Oui, Laurent. Et pour ce faire, j'ai fait appel au meilleur, Pierre Assouline, grand écrivain de l'histoire avec un grand H et des histoires avec des petits H. Il vient de consacrer un roman solidement étayé à cette tragédie, Le paquebot, c'est son titre. Avec lui, nous évoquions hier la façon dont il a construit ce roman usant de personnages de fiction pour raconter des faits avérés. Aujourd'hui, je vous propose de nous pencher sur ce grand vaisseau de 170 mètres de long et de 20 de large, pouvant engloutir plus de 10 000 tonnes de charge et dont la double hélice est émue par deux moteurs diesel. Ses concepteurs appelaient ce géant des mers un autonaft car il brûlait du fioul et non pas du charbon. Mais tous ces détails techniques importent peu pour l'heure aux passagers qui écoutaient sans doute sur le pont ou dans le confort de leur cabine une sonate en la majeure de Franz Schubert, une musique qui masque mal les problèmes qui pourtant s'accumulent tel un gros nuage noir sur une mer encore calme.

0: On peut revenir un petit peu sur ce bateau, hein, cette espèce de mise en scène. D'ailleurs, c'est pas étonnant que un des protagonistes va faire carrément une petite pièce de théâtre dans ce qu'il estime être une espèce de lieu de mise en scène qui est
1: ce
0: bateau. Ouais. Et j'aimerais bien que vous me parliez un peu de ce bateau, parce que visiblement, avec ces deux cheminées, une vraie, une presque factice, vous le connaissez bien, c'est un autonaft. Et on utilise ce terme parce que Rudolf Diesel, donc l'inventeur, j'imagine, du diesel, c'était un peu trop connoté.
1: Oui, il avait des opinions, disons, qui correspondaient à l'air du temps de l'époque. Le notonaft, c'est une invention, enfin le mot de Georges Philippard, qui est donc le président de la compagnie des messageries maritimes, et qui a accepté, je pense que son orgueil en a été flatté, qu'on donne son nom, alors qu'il était vivant quand même, oui, à son paquebot. Ça ne l'a pas porté chance, au paquebot. Mais bon. Et oui, il est très particulier, il est très moderne. Hein. Il a deux cheminées au milieu, mais on s'aperçoit vite qu'en fait, l'une des deux sert à abriter les réserves d'alphite. Et en fait, il y a beaucoup de dysfonctionnements sur ce bateau. Dès qu'on l'explore un petit peu, et là, évidemment, je n'ai rien inventé, parce que j'ai eu accès à tous les rapports, bien après, il y a des choses qui ne vont pas. Dès le départ, la chose qui ne va pas, c'est le tableau électrique. Ça paraît curieux. Quand on investit autant d'argent sur un très grand paquebot de luxe, le tableau électrique n'est pas au point. Parce que dès la petite croisière, c'est ce qu'on désigne par là, les paquebots qui partent de Saint-Nazaire ou du Havre, où sont construits les paquebots, pour aller à Marseille, qui est le port de départ des paquebots. Bon, c'est pas très long, c'est une petite croisière, mais ça permet de voir un peu si le bateau marche. Ben là, on s'aperçoit qu'il y a déjà des problèmes électriques, car il y a déjà des courts-circuits.

0: La chose qu'on ne voit pas, mais qui aujourd'hui saute aux yeux pour nous, c'est qu'il est entièrement en chêne et en acajou. Enfin, je parle des premières classes. Toutes les cabines, le pont promenade, sont entièrement en chêne en acajou, sans pellicule pour le protéger des incendies. Ça paraît aberrant aujourd'hui. Ce qui paraît aberrant aussi, c'est que M. Philippard est à la fois donc président du comité des armateurs français, président de la compagnie des messageries maritimes et président du bureau Veritas. Alors le bureau Veritas, c'est celui qui est chargé de vérifier la conformité et la sécurité de tous les paquebots. Ce qu'on appellerait aujourd'hui tout simplement un conflit d'intérêts. Ben, à l'époque, c'était pas la mode. Hein. Aujourd'hui, ça serait plus difficile. Ça ferait même un scandale.
1: Il y a quelqu'un qui m'entend ?
2: Oui, qu'est-ce que vous voyez ?
1: Un iceberg droit devant !
2: Merci.
1: Iceberg droit devant !
3: Un tribord, tout !
4: Alors évidemment, votre livre, et je vais pas trop spoiler, mais c'est un thriller aussi, hein, parce que on voit cette catastrophe arriver. Alors il y a même une dame qui, à un moment donné, dit qu'il y a eu une éclipse solaire, donc c'est un mauvais présage. Il y a cette personne, je sais plus c'est qui, je me demande, c'est pas le coiffeur qui en a vu d'autres et qui dit que les incendies sont quand même assez fréquents sur des bateaux, ce qu'on ne sait peut-être pas. Mais... Et alors il dit, en général, on finit noyé ou grillé. C'est quand même prophétique.
0: Ce qui est vrai, non mais ce qu'il y a, aujourd'hui, on voit pas ça comme ça, mais... À l'époque, il y avait beaucoup de paquebots. En fait, beaucoup, beaucoup, beaucoup plus qu'aujourd'hui, puisque l'aviation ne marchait pas comme aujourd'hui. Donc, il y avait beaucoup de paquebots, donc il y avait des naufrages.
2: Oui, ça va bien.
1: Hé hey, machine en arrière, tourne ! Barre à fond !
5: La barre est à fond, monsieur !
0: Et puis, il y avait les incendies. Il y avait même des incendies avec dans des paquebots qui étaient à quai. Alors là, les pompiers venaient directement de la ville pour éteindre l'incendie. Mais n'oubliez pas que nous sommes, à cette époque, 20 ans après le Titanic. C'est rien, 20 ans. C'est encore dans toutes les mémoires.
6: Bienvenue au bazar de la charité.
0: Et nous sommes 30 ans après un incendie qui a beaucoup marqué les Français.
6: Viens le feu au bazar de la charité.
7: Quoi ? Alice ?
0: Qui est l'incendie du bazar de la charité et qui a fait beaucoup, beaucoup de morts, notamment des femmes. Donc ça, c'est resté. Il y a des gens à bord qui... Alors, il n'y en a pas qui étaient sur le Titanic, sauf peut-être J.P. Morgan, le banquier américain. Mais il y a des dames de la bonne société qui sont à bord, qui ont vécu l'incendie du bazar de la charité. Il y en a une, notamment, qui dit « Mesdames, si quelque chose comme ça devait arriver à bord de ce paquebot... Ne vous faites pas d'illusions, vos maris marcheront sur vos corps. » C'est terrible de dire ça. C'est une phrase authentique que j'avais lue dans les mémoires d'une passagère.
8: On dit que cet homme s'est comporté comme un héros pendant l'incendie.
7: Sans lui, je serais morte.
9: Elle va rester défigurée.
8: Oui.
7: J'aurais dû y être, moi, au bazar. J'aurais pu être une de ces malheureuses.
10: Voilà, ici un extrait de cette série, Le Bazar de la Charité, donc fiction qui revenait sur ce dramatique incendie du 4 mai 1897 à Paris, qui a causé la mort de 120 personnes. On l'évoque avec vous, Jean-Marc Panis et Pierre Assouline, l'auteur du roman Le Paquebot, le naufrage donc du Georges Philippard. C'était l'hiver 1932, 20 ans après le Titanic.
4: Oui, et 30 ans après l'incendie du bazar qu'on vient d'évoquer. Et avant d'entrer véritablement dans le cœur du drame, j'aimerais revenir sur la galerie de portraits que Pierre Assouline, donc l'auteur du paquebot, a assemblée pour raconter son livre. Parmi eux, il y a Hercule Martin, un directeur de compagnie d'assurance qui aurait très bien pu, en vrai, arpenter les vrais ponts du navire. Dans les pages de Pierre Assouline, ce personnage est surnommé par le narrateur Docteur Knock, comme par hasard, comme dans la pièce de Jules Romain qui fait fureur. On se fait plaisir, si vous le voulez bien, Laurent et tout le monde, avec un extrait du film qui immortalisa Louis Jouvet dans le rôle du médecin au diagnostic souvent surprenant.
11: De quoi souffrez-vous ?
12: Oh, bah, attendez que je réfléchisse. Eh ben voilà. Quand j'ai dîné,
11: oui,
12: eh ben il y a des fois que je sens comme une espèce de démangeaison ici.
4: Oui. Le médecin autoproclamé, surnommé le docteur Knock, qui finalement, et c'est ça qui est beau, c'est qu'il va bien au-delà de la caricature qu'on pourrait avoir au début.
0: Il a l'air antipathique au début, et puis je crois, en tout cas je l'ai voulu ainsi, beaucoup plus sympathique et même touchant, même parfois pathétique. Voilà, c'est le président d'une très grande compagnie d'assurance, Mais le bonhomme s'appelle Hercule Martin. C'est un tout petit bonhomme qui doit peser 45 kilos tout mouillé. Et le narrateur lui dit « Je suis désolé, mais j'ai un peu de mal à vous appeler Hercule. » Et le type lui dit « Vous inquiétez pas, ma femme aussi. »
12: « Ça me chatouille. Ou bien plutôt, ça me gratouille. »
3: « Attention, attention, ne confondons pas. Est-ce que ça vous chatouille ou est-ce que ça vous gratouille ?»
0: Alors il l'a rebaptisé Dr Knock. Parce qu'à l'époque, c'est la pièce de Jules Romain dont tout le monde parle à Paris. Et puis parce que ce type est un médecin raté, en fait. Et en fait, dès qu'il y a quelqu'un qui est malade, il accourt,
4: il fait un diagnostic.
0: Et il ne fait pas une prescription parce qu'il n'a pas de papier à ordonnance, mais il dit tout de suite qu'est-ce qu'il faut prendre comme médicament et tout ça. Donc je me suis basé sur les médicaments qui existaient à l'époque. Donc essentiellement par rapport à toute la réclame qu'il y avait dans les journaux pour des médicaments. Parce qu'à l'époque, on avait le droit de faire de la réclame sur ces médicaments.
4: Et surtout, il y avait un remède pour tout.
0: Ah oui, oui. Puis alors, beaucoup de tisane, de sirop,
12: Oh là là. Je peux manger. Eh bien, aujourd'hui, comme vous travaillez, prenez un peu de potage. Demain, nous en viendrons à des restrictions plus sérieuses. Pour l'instant, tenez-vous-en à ce que je vous ai dit.

0: ils apprennent sur ce bateau avec un, toujours le différé de l'isolement dans lequel ils se trouvent, le terrible 30,2% de suffrage pour Hitler. Et un peu après arrive l'homme finalement mystère qui quelque part est caché pendant tout un temps, parce que on se doute que ce Jacques-Marie Bauer est à la recherche de Albert Londres, et là il apparaît. Il apparaît d'une façon assez étrange, et c'est à nouveau prophétique, et on se dit là, j'imagine, le romancier que vous êtes, c'est à nouveau un cadeau, je ne sais pas d'où, mais un beau cadeau. C'est que donc il apparaît sur le chemin du retour. Il a failli prendre le transsibérien plutôt que le...
1: Oui, il a hésité. Il a beaucoup hésité, et finalement il s'est dit, bon, ben, je vais rentrer. Ça faisait un mois qu'il était à Shanghai, il faisait une enquête explosive, en ne disant à personne quel était le sujet. On ne sait pas si c'est le trafic d'armes, parce qu'il y avait la guerre sino-japonaise à l'époque. Et donc les Russes, les bolcheviks, aidaient les Chinois contre les Japonais. Et donc, est-ce que c'était des armes? Est-ce que c'était quelque chose sur le trafic d'opium avec l'Europe, notamment des parlementaires français auraient été mouillés dans ce trafic? On ne sait pas exactement. Lui était muet là-dessus. Il disait, c'est une enquête qui va faire
0: du bruit,
1: et après je me retire. J'arrête parce que je suis fatigué. Il était jeune, hein, il n'a pas 45 ans. Mais je me retire et j'aimerais écrire des livres, tranquillement, à Vichy, auprès de ma fille et de mes futurs petits-enfants. Hélas, le destin en a voulu autrement. Mais ce paquebot, il n'aurait pas dû le prendre. Et il a hésité à prendre le transsibérien, puis après, il a trouvé une place sur le paquebot, et il y a eu un complot de ses meilleurs amis, des grands reporters, à Shanghai, pour le lui faire rater, c'est-à-dire qu'ils ont été tous dîner au restaurant, et puis ils ont un peu abusé de la bouteille, ils ont tous fait en sorte que Londres abuse plus que les autres, pour l'endormir un peu, lui faire rater le paquebot, mais ça n'a pas suffi. Il est arrivé en courant, sur le quai, avec un pousse-pousse qui portait ses bagages, alors que la passerelle était déjà retirée. Le paquebot allait appareiller. Donc on l'a remis exprès pour lui, et hélas pour lui.
0: Tragédie.
1: C'est tragique. Il a donc fait la croisière retour jusqu'à Aden.
2: Alors ça y est, hein, Jean-Marc, on a appris que le journaliste Albert Londres fait partie des passagers en route vers Marseille depuis Shanghai.
0: Oui, ça y est, là on est au cœur des ténèbres presque. En tout cas, il est temps pour nous d'entrer dans le drame, à savoir les dernières heures du navire. Ça va prendre du temps, il va mettre trois jours, à sombrer. Nous sommes avant ça au milieu de la nuit, au large du cap Gardafui, et une passagère se plaint de la lumière électrique de sa cabine qui vacille et d'une odeur peu rassurante. Pour démarrer cette dernière partie, on se rappelle d'un autre naufrage, le Titanic, immortalisé dans le film de James Cameron en 1997.
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1: Et au large d'Aden et du cap Gardafui,
0: oui, alors là aussi, la réalité géographique et sémantique presque, c'est romanesque. Parce que Gardafui, ça veut dire quelque chose.
1: Oui, ben oui, mais ça c'est les cadeaux. Moi, je prends ça comme des cadeaux. Parce que, évidemment, j'aurais inventé ce genre de choses. Gardafui. Cette nuit-là, donc on est le 16 mai 1932. Donc au large d'Aden, cette nuit-là, des marins, parce qu'il y a en troisième classe, il y a des marins portugais et des permissionnaires français qui rentrent au pays, hein, des administrateurs coloniaux qui rentrent en vacances en métropole, et les marins portugais chantent sur le pont quelque chose de très mélancolique et triste, extrait des poésies de Louisa de Camoens. Donc il y a toute une ambiance comme ça, et une fois de plus, Madame Valentin, c'est son vrai nom, qui est une passagère de première classe, une fois de plus, appelle le veilleur de nuit et lui dit « Monsieur, c'est la énième fois que ma liseuse provoque un court-circuit dans la cabine et je ne peux pas lire. Donc, vous n'allez pas m'installer mon lit sur le pont, comme ça je pourrai lire à la lumière de la lune. Le temps qu'il aille chercher un réparateur électricien, la cabine a pris feu. » Et quand la cabine prend feu, c'est tout le pont promenade qui prend feu et toutes les cabines de première qui prennent feu. C'est le début du naufrage, il faut abandonner. Donc il y a des gens qui se jettent à l'eau, courageusement. Il y a tout de suite les chaloupes sont mises à l'eau. Ça va durer 5-6 heures puisqu'il y a des cargos qui ne sont pas très loin.
0: Et qui voient forcément l'incendie.
1: Donc ils vont se ramener et ramasser tout ce monde. mais sur les 750 passagers, il y aura une quarantaine de morts ou de disparus. Albert Londres ne savait pas nager. On ne sait pas s'il a quand même voulu, en passant par son hublot, se jeter à l'eau pour échapper aux flammes, et là il est noyé, ou alors s'il est resté dans sa cabine, et là il a été brûlé.
0: Noyé ou grillé.
1: Dans les deux, voilà, ce qui avait été envisagé. Dans les deux cas, il est mort, bien sûr. Une quarantaine, c'est peu par rapport à l'hécatombe du Titanic, bien sûr, mais c'est quand même beaucoup pour l'époque, et surtout le fait que parmi les 40, il y a Albert Londres. C'est terrible. Et puis les récits des rescapés. Il y a des parents qui ont vu leurs enfants brûler parce qu'ils étaient dans des cabines séparées. C'est une horreur. De toute façon, un naufrage, c'est toujours une horreur. Mais là, il y a les flammes plus le naufrage lui-même. Ça, pendant une semaine, la presse française ne parle que de ça. Il est résistant parce que, comme tous ces paquebots-là, le dernier en date est toujours le plus moderne, à tout point de vue. Après le Philippard va venir, alors le paquebot qui dépasse tous, c'est le Normandie. Ah, le Normandie, ça va être... Et c'était magnifique, c'est la ligne Paris-New York. Voilà, l'équivalent du Normandie, ça sera bien plus tard, après la guerre, le France, qui a laissé des traces dans toutes les mémoires.
0: Et une chanson de Michel Sardou. Pour être dans le trivial, excusez-moi.

0: Einer der international erfolgreichsten Filme in der Geschichte des Kinos. Der blaue Engel.
1: Ich bin von Kopf bis Fuß auf Liebe eingestellt.
2: En parallèle, donc, on a ce monument du luxe français qui navigue un peu hors sol, enfin sur la mer. On a ces gens qui discutent politique et pour beaucoup, c'est à la fois effrayant et ça ne vole pas très haut. Et dans le même temps, et c'est ce que je trouve très émouvant et déstabilisant, vous recontextualisez la culture de cette

0: On évoque M. le Maudit, on évoque l'Ange Bleu, on évoque Thomas Mann, des monuments d'humanisme et d'intelligence, et en même temps se prépare, alors qu'on vient de sortir d'une boucherie, la prochaine boucherie. Ça vous évoque quoi, vous qui avez trituré quand même l'histoire dans tous les sens?
1: Il y a un mystère que je n'arrive pas à résoudre, entre autres. Hein. Bon, parce que tout ce que vous évoquez, oui, c'est vrai. Et j'ai aimé fouiller tout ça, et j'ai aimé remettre en perspective et contextualiser tous ces événements historiques, encore une fois, en faisant en sorte d'oublier tout ce que je sais sur la suite. Mais le mystère reste entier. Les Allemands étaient, en 1932 et dans l'entre-deux-guerres, le peuple le plus cultivé qui soit, le plus civilisé qui soit. Ils avaient atteint un niveau de connaissance, de culture et de civilisation qui est insoupçonné et qui était supérieur à tous les autres pays d'Europe.
2: Als ihr klein wart, hat eure Mutter euch bisweilen ein Band ins Haar oder den Arm gebunden. Seine weiße Farbe sollte euch an Unschuld und Reinheit erinnern.
3: Was machst du denn?
4: Bitte verzeihen Sie, Herr Vater. Bitte verzeihen Sie.
1: Et c'est ce pays-là, c'est pas seulement qu'il sombre dans la barbarie, c'est qu'il a élu le chancelier Hitler. La majorité des électeurs l'ont plébiscité. Donc c'est pas un coup d'État. C'est pas quelqu'un qui s'impose par la force. Aujourd'hui, on a créé un concept pour ça. C'est ce qu'on appelle les démocraties illibérales. En prenant comme exemple la Pologne et la Hongrie. Pourquoi ? Parce que dans ces deux pays, ce sont les électeurs, c'est le peuple, c'est la population qui ont voté, et même revoté une seconde fois d'ailleurs, pour des régimes autoritaires. Ça fait réfléchir. Là, ça a été poussé à son paroxysme, parce que c'est plus qu'un régime autoritaire, Hitler. Mais il a été élu par ce peuple qui était le plus civilisé d'Europe. Eh ben, je reste encore stupéfait. Avec tout ce que j'ai lu, comme témoignage, comme analyse, comme commentaire, et Dieu sait qu'on a beaucoup publié sur l'Allemagne des années 30, beaucoup publié, avec tout ce que j'ai lu, y compris les souvenirs d'Allemands, on sait beaucoup de choses. On sait le traité de Versailles, on sait le désordre et les incapacités de la République de Weimar, on sait tout ça. Pour moi, ça n'explique pas.
2: Weiß ist, wie ihr alle wisst, die Farbe der Unschuld.
5: Et là, quelques mots glaçants hein, de ce film de Michael Haneke, Le Ruban Blanc, Palme d'Or à Cannes, Jean-Marc. Et en français, ça donne le blanc, vous le savez, et la couleur de l'innocence. Pourquoi ce choix, Jean-Marc ?
0: Mais il m'a semblé que Michael Haneke, dans son film donc Le Ruban Blanc, montrait, sans pour autant le comprendre, et les comprendre, pardon, les mécanismes qui ont mené à l'horreur nazie, tout comme Pierre Assouline, nous questionne en filigrane dans son livre sur l'arrivée démocratique, il faut le rappeler, d'Hitler au pouvoir, sans pour autant non plus lui en résoudre le mystère. Donc je vous en rappelle le titre de ce livre qu'il faut lire parce qu'il est passionnant et édifiant, c'est Le Paquebot et c'est sorti chez Gallimard.
5: Et c'est un diptyque cette séquence hein, que vous nous avez proposé Jean-Marc, on retrouve sur Ovio et sur les pages podcast de la première.be. Restez comme vous êtes Jean-Marc.

0: Il est 2h.
1: Bonne nuit à tous, Julie Buron pour ces informations. L'incendie qui sévit en Gironde, en France, continue de se propager. Un feu XXL qui a déjà conduit à l'évacuation de 220 000 personnes depuis mercredi et brûlé 42 000 hectares. Le ministre français de l'Intérieur, Laurent Nunez, a précisé qu'un total inédit de 115 000 hectares a été parcouru depuis le début de l'année. Enfin, l'Élysée a annoncé qu'Emmanuel Macron présiderait ce lundi à 10h une cellule interministérielle de crise consacrée aux incendies, et ce, une heure avant le Conseil des ministres. En Espagne, l'incendie d'Avila, près de Madrid, est le plus important feu de forêt de l'histoire récente de l'Espagne. Près de 75 000 personnes ont été déplacées par les incendies qui ravagent les environs de Madrid et ceux de Valence. En Allemagne, le suspect de l'attaque ayant visé la Gay Pride de Berlin samedi soir, un djihadiste présumé, a été tué au cours d'une opération de police dans le quartier berlinois de Spandau. Le suspect aurait couru en direction des forces d'intervention munies d'une arme blanche. Les membres de l'unité spéciale ont alors fait usage de leurs armes à feu, a indiqué la police de Berlin sur X. L'homme est décédé sur place. Tadej Pogacar est encore entré un peu plus dans l'histoire du Tour de France en remportant la grande boucle pour la 5e fois de sa carrière. Ce dimanche, lors de la 113e édition, le Slovène égale ainsi le record d'Eddy Merckx, des Français Jacques Anquetil et Bernard Hinault et de l'Espagnol Miguel Indurain. Pour cette 5e victoire, le champion du monde a devancé Remco Evenepoel et son équipier mexicain Isaac Del Toro. La 32e édition des Francofolies de Spa s'est achevée ce dimanche sur une belle note selon les organisateurs. La cuvée 2026 a en effet été qualifiée d'édition de rêve par le programmateur Charles Gardier. Environ 100 000 personnes ont foulé les divers sites du festival durant les 3 jours qu'a duré l'événement. Une des grandes nouveautés de cette édition 2026, c'était les 4 soirées intimistes du 20 au 23 juillet dans la grande salle du Casino de Spa. Et ça aussi, c'était une réussite. C'est tout pour ces informations. Merci de nous écouter.
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